0: informe désormais sur les réseaux sociaux et les plateformes, plus que sur les médias traditionnels. Ça vient de sortir, c'est tout neuf. C'est Reuters, l'institut, qui le dit dans une enquête mondiale. 0826 300 300, quelles sont vos habitudes avec les médias? Vous nous le dites, vous nous le racontez. Notre invité ce matin, 9h30, ne le manquez pas. C'est le témoignage de Stéphie Alexandrian, juriste doctorante en droit privé, auteure des violences qui tuent l'enfance. Elle va nous raconter ce qu'elle a subi, victime de l'inceste par son père, et ce qu'elle préconise pour protéger nos enfants qui sont désormais menacés. 0826 300 300, la vérité en face. Et la Corse sera-t-elle un jour autonome? Le projet de loi constitutionnelle pour une Corse autonome au sein de la République est examiné à partir d'aujourd'hui, cette semaine, à l'Assemblée nationale. Un texte issu du processus de Beauvau, c'est son nom, enclenché, souvenez-vous, après le meurtre d'Ivan Colonna à la prison d'Arles, 2 mars 2022, et les manifestations violentes qui ont suivi dans l'île. Les débats s'annoncent houleux, tant les oppositions sont fortes à droite comme à gauche. Il ne s'agit rien moins que de l'aboutissement d'un demi-siècle de lutte armée clandestine et hélas fratricide pour tenter de doter la Corse d'un statut d'autonomie au sein de la République qui tient compte de ses intérêts propres liés à son insularité méditerranéenne, à sa communauté historique, linguistique, culturelle, ayant développé un lien singulier à sa terre. C'est ce que dit le nouvel article 72.5 de la Constitution. En clair, les lois et les règlements pourront faire l'objet d'adaptations insulaires si la réforme est adoptée un jour. Il y a tout d'abord le mot qui coince, celui de communauté, imposé par le gouvernement en lieu et place de peuple corse, comme le rappelle Gilles Simeoni, maire nationaliste de Bastia et ancien président de la collectivité territoriale. La gauche dénonce une rupture avec l'universalisme républicain. Ce qui bloque ensuite, c'est le pouvoir normatif censé être accordé à l'île, celui de pouvoir voter ses propres lois ou règlements. Vous l'avez compris, pas question, dit notamment la droite, qui veut que ce pouvoir soit soumis au contrôle préalable du Parlement à Paris. Certains s'inquiètent enfin d'un glissement à terme vers une indépendance de la Corse. Les Baléares, les Açores, la Sardaigne ou la Sicile sont autonomes depuis des décennies et ont progressé sur le plan économique et social, et ça ne pose pas de problème, rappelle le même Gilles Simeoni. Le moment est historique. Le leader nationaliste prévient, si le Parlement nous ferme la porte au nez, ce sera lourd de conséquences perturbantes, dit-il. La Corse, déjà en proie au grand banditisme, ne peut plus renouer avec les années de plomb. Elle serait synonyme de chaos. Bienvenue dans La Vérité en Face.
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0: Et bonjour Marie-Alice. Où êtes-vous Marie-Alice?
2: Dans le Lot-et-Garonne, bonjour.
0: Et vous êtes à Beauville.
2: Infirmière libérale.
0: Libérale, vous circulez beaucoup, j'imagine. Et qu'est-ce qui vous fait réagir ce matin? C'est cette annonce de Reuters que désormais nous basculons sur les réseaux sociaux plus que sur l'info traditionnelle, les canaux traditionnels.
2: En sachant que les gens n'ont pas forcément, attention, hein, je ne veux pas être malveillante, hein, oui. En sachant que nous n'avons pas tous les mêmes informations, ni les mêmes capacités à analyser l'information telle qu'elle est envoyée. Et je voulais réagir aussi sur autre chose, entre autres, qui a été dit tout à l'heure. Effectivement, que nous refusons de travailler plus. Moi, je suis désolée, j'ai 67 ans. Je suis issue d'une famille d'immigrés. J'ai dû payer mes études en travaillant, comme beaucoup d'autres personnes. Hein. Oui. Je ne suis pas un cas à part. Et mon métier me demande beaucoup d'énergie, beaucoup d'empathie, beaucoup de... Voilà. Moi, je voudrais aussi pouvoir profiter. J'ai manqué énormément de réunions familiales parce que je travaillais à Noël, je travaillais les jours fériés, quand les autres se réunissaient. Voilà, donc... Par rapport à ça, moi, je pense qu'il y a des choses à revoir.
0: Qu'est-ce que vous souhaiteriez pouvoir... arrêter?
2: Moi, je pense que, alors, les soignants sont bienveillants. Il serait bon quand même qu'on ait un peu de bienveillance pour eux aussi.
0: Bien sûr.
2: Voilà. La bienveillance attire la bienveillance et alors c'est pas un dû. Hein,
0: vous aimez votre métier, j'imagine, Marie-Alice. Vous aimez ce que vous faites?
2: Ah ben écoutez, oui, parce que je suis contente de voir mes patients sont contents de me voir aussi, puisque j'aimerais qu'on tienne compte aussi de la pénibilité. Vous voyez, oui. Infirmière libérale, la pénibilité ne compte pas. Il n'y a pas de pénibilité. Alors, infirmière libérale, ça ne veut pas dire être dans sa voiture et se promener toute la journée. Voilà. Il y a des situations à gérer, des cas à analyser et à alerter. On est les premiers, on est les premières sur le terrain et on est là.
0: Donc vous aimeriez un peu de bienveillance à votre égard et peut-être qu'on revoie un peu la règle pour un métier comme le vôtre, c'est-à-dire que vous puissiez profiter un peu de la vie, quoi, tout simplement, quoi.
2: Ben, tout à fait, tout à fait. On n'est pas un cas à part. Hein. Il y a d'autres métiers qui sont très prenants. Je ne veux faire aucune comparaison, mais d'accord. C'est vrai que les agriculteurs ont des vies difficiles. Voilà. Ça, c'était mon petit coup de gueule.
0: Ben, c'est bien, les petits coups de gueule le matin. Ça fait du bien, non? Marie-Alice, profitez-en.
2: On profite.
0: Mais oui, il faut en profiter. Merci Marie-Alice pour ce témoignage depuis Beauville.
2: Bonne
0: journée à vous. Et nous sommes avec Brigitte qui nous appelle de Vincennes. Bonjour Brigitte, bienvenue.
3: Bonjour.
0: Allez, le sujet des canaux d'information, je vous redonne cette statistique, hein, 54% des personnes, c'est mondial, hein, s'informent désormais sur les réseaux sociaux, les Facebook, YouTube, TikTok et les plateformes vidéo, plutôt que via les médias traditionnels. Vous êtes en direct sur un média traditionnel qui s'appelle Sud Radio. C'est l'Institut.
3: Un excellent média.
0: Institut, merci. Reuters, pour l'étude du journalisme publiée ce matin. Donc c'est une bascule, on va dire, c'est une première. Hein. C'est la première fois que la bascule se fait. Les canaux d'information se déplacent désormais sur le net. Qu'est-ce que cela vous inspire, Brigitte ?
3: Alors déjà, ça m'inspire une première chose, c'est que souvent, ce sont les jeunes qui s'informent sur ces canaux-là, parce qu'ils lisent plus, en fait. Donc c'est plus facile pour des jeunes gens de regarder ce qu'on appelle des influenceurs d'information comme Hugo Décrypte, que de lire des journaux comme Le Figaro ou Le Monde ou autre, ce qu'on faisait nous à notre époque. Moi j'ai 57 ans. Hein. Et il y avait un sondage qui avait été fait, une étude qui avait été faite par la Fondation Descartes pour l'information, et qui disait qu'en France, les 50 ans s'informaient davantage que les autres sur Internet. Donc c'est quand même très, on va dire, il y a beaucoup de papillonnage, c'est un comportement de papillonnage chez les consommateurs d'information, et je le fais moi-même. C'est-à-dire qu'en fait, on a tellement démonétisé l'information, entre guillemets, d'État depuis le Covid, que du coup, les gens, maintenant, ne croient plus dans les canaux d'information habituels, et du coup, se dirigent vers d'autres canaux d'information pour essayer de recouper un petit peu et essayer de trouver juste milieu dans tout ça. Mais on a
0: raison,
3: un des dangers de la désinformation dedans.
0: Il y a plusieurs sujets mêlés en réalité. C'est que jadis, nous achetions le journal au kiosque et nous regardions le 20h, nous écoutions la radio le matin. Ça, c'est le monde d'avant. Le monde intermédiaire, c'est que les mêmes médias se déclinent sur des plateformes, leurs propres plateformes, mais aussi se découpent sur les réseaux sociaux. Ça, c'est la nouvelle consommation. Et puis désormais, vous l'avez souligné, vous avez bien fait de le rappeler, Brigitte, il y a la nouvelle génération, bien souvent, mais pas que, hein, les anciens aussi, qui désormais scrollent avec leur index sur des réseaux type TikTok et autres Facebook et prennent, on va dire, leurs informations de façon très hybride. Et c'est plus la même structuration. C'est un autre canal. Et vous avez raison de signaler aussi que le doute qui a été instillé pendant la crise Covid a fait que chaque individu s'est pris un peu pour son propre média. Hein. C'est ce que vous nous rappelez, Brigitte. Le problème, c'est qu'à un moment donné, il va falloir quand même faire un peu le tri dans tout ça et se demander où sont les bonnes sources, parce qu'il y en a, elles sont multiples. Hein.
3: C'est ce que vous étiquez sur le danger de la désinformation et les éventuelles ingérences étrangères aussi, puisque ça devient du coup beaucoup plus facile de lancer des fausses informations. Mais vous avez, enfin, je ne sais pas si vous avez lu en entier l'article de Reuters, mais il y a une chose qui est assez importante dans ce qui a, dans ce qui a été écrit, c'est la France illustre un paradoxe saisissant. France Télévisions, consultée chaque semaine par un tiers des Français, reste la marque média la plus puissante du pays, alors que seuls 22% des sondés jugent l'impact du service public positif sur la vie nationale, contre 31% d'avis négatifs.
0: Paradoxe.
3: La vous voyez le paradoxe,
0: paradoxe.
3: Et, et donc il rajoute, la corrélation entre appartenance politique et perception du service public s'observe partout, avec des configurations variables. Donc en fait, si vous voulez, c'est vrai qu'on a un paradoxe qui est bien français là pour le coup, où on a un média public qui est extrêmement

0: Avec Stéphie Alexandrian, auteur des violences qui tuent l'enfance sur l'enfer intrafamilial aux éditions de l'Observatoire. Elle est juriste et elle a été victime d'inceste. Elle nous racontera son engagement, elle qui a fondé une association justement pour venir en aide aux enfants victimes de ces violences. On en parle beaucoup en ce moment. Évidemment, dans les sujets également, le G7 à Évian, Trump, Macron et le détroit d'Hormuz, la géopolitique qui s'est invitée chez nous dans nos salons, tout comme le foot ce soir. Ce sera France-Sénégal et puis les tontons du mondial avec Joseph Ruiz et ses consultants de 20h à 21h sur Sud Radio. Allez, je vous attends pour vos appels au 0826 300 300 pour la suite de La Vérité en Face.
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1: Allez, 0826-300-300, de nombreux sujets sur la table ce matin pour la vérité en face. Nous sommes avec vous, Hector. Vous appelez de Montpellier, bonjour.
2: Oui, bonjour, merci de me donner la parole.
1: Alors vous, ce qui vous intéresse ce matin, c'est ce qui se passe à Évian, et puis éventuellement demain soir il y aura Versailles. Que dites-vous Hector ce matin? Est-ce que nous sommes, la France est toujours un pays indépendant, au sens que l'appréhendait le général de Gaulle, ou bien quelque chose a changé?
2: Vous venez de le dire, on n'est plus indépendant depuis Pompidou à peu près, vu que on a vendu, on s'est toujours aligné maintenant sur la politique américaine. La seule fois où on s'est pas aligné, c'était en Irak, parce que nos services de renseignement avaient fait un boulot en sachant que c'était une belle enfumade. Mais sinon, depuis, regardez les interventions en Libye. Je me rappelle petit quand on a sauté sur la Serbie par rapport au séparatisme kosovar, alors que le Kosovo, il est historiquement serbe. On leur a sauté dessus, on a rasé, on a tué des gamins. Là, on s'est totalement aligné sur la politique américaine pour créer un autre État bandit aux portes de l'Europe. Pareil, on a servi de balai en Libye. Et ainsi de suite. Et à l'heure actuelle, on n'est même pas capable de produire nos munitions de petit calibre et on va me parler de souverain.

0: souveraineté et on veut jouer les gros bras. Déjà, l'Union, ne serait-ce qu'au niveau de l'Union européenne, on sera respecté si on peut aligner au minimum 4 porte-avions nucléaires avec tout ce qui s'ensuit. Et en fait, pourquoi demander l'autorisation?
1: Mais vous voulez dire qu'en fait, il faudrait y aller directement et on demande.
0: Il faudrait y aller, il y a quoi au bout d'un moment? Si nos dirigeants n'étaient pas, alors là, on est toujours. Enfin, ça a toujours été comme ça.
1: Autorisation, parce que Hector, il est quand même à parier que la couverture aérienne de la zone, elle est américaine. Donc,
0: nous dépendons. Oui, clairement. Mais ce que je veux dire, c'est qu'on peut très bien assurer une couverture aérienne aussi, au niveau de l'Europe. Mais le problème, c'est que, pareil, il faut repenser l'Europe de la défense à tous les niveaux. C'est pour ça que je dis l'Europe sera prise au sérieux quand on pourra aligner au minimum 4 ou 5 porte-avions nucléaires lourds. Et de toute façon, on passe déjà pour des abrutis quand on voit nos grands alliés comme les Allemands qui achètent des F-35, même au niveau de notre matériel, on achète américain. Donc à partir de ce moment-là, on passe pour des bouffons.
1: Oui, voilà. Oui.
0: Et je suis assez amer parce que j'ai combattu pour l'OTAN. Je suis battu en Afghanistan et tout ça, donc je suis assez amer.
1: Vous êtes...
0: Je ne suis pas un anti-américain primaire, au contraire, ils m'ont sauvé la vie.
1: Vous êtes un vétéran, Hector? Vous êtes un vétéran?
0: Correct. Donc, c'est pour ça que je sais exactement, les Américains peuvent se permettre de faire ça parce qu'ils ont la suprématie militaire.
1: Vous savez de quoi vous parlez.
0: Nous sommes des auxiliaires. Comme on était les auxiliaires, comme l'Empire romain avait ses auxiliaires, nous sommes des auxiliaires.
1: Et vous savez de quoi vous parlez, de là où vous parlez, Hector, j'imagine. Et vous pensez que les choses ne changeront jamais? L'ami américain ne l'est plus à vos yeux?
0: Mais pour moi, dans La vie des hommes illustres, qui est un très vieux livre qui date des Grecs, on pose la question à Lycurgue, qui est le fondateur de la Rhètre de Sparte, qui lui demande « Doit-on faire des murailles à Sparte ?» Et Lycurgue a répondu « Pas besoin de murailles pour une ville couronnée d'hommes. » C'est exactement pareil, nous n'avons pas à déléguer notre défense à quelques alliés que ce soit. Surtout à l'heure actuelle, quand on voit les retournements d'alliances qui peuvent se produire.
1: Dit par vous, merci Hector, depuis Montpellier, merci pour votre regard très lucide de quelqu'un qui connaît le terrain, un vétéran, merci, et puis honneur à vous. Merci Hector, et puis bonjour à vous, c'est Hervé, qui vous êtes en ligne, à Anthony Hervé, vous avez entendu Hector à l'instant, qui a combattu sur tous les fronts, et qui sait de quoi il parle. Que dites-vous ce matin par rapport à ce G7? Et cet échange un peu tendu quand même, malgré tout, ils se sont parlé, ils ont fait un bilatéral, mais il y a une divergence de point de vue entre Donald Trump et Emmanuel Macron sur le détroit d'Ormuz.
2: Bah écoutez, moi je sais pas, j'ai l'impression que le président de la République française, si vous voulez, essaye de forcer certaines portes et puis pas d'autres. Donc moi je le trouve assez incohérent de ce côté-là. Donc voilà, donc pas comment il peut le faire puisqu'il y a un navire qui se trouve sur zone. Donc c'est vrai qu'il peut aider, c'est vrai que les Français sont très doués pour le déminage. Maintenant il joue son atout, bien évidemment. Donc c'est aussi une opération. Moi je crois que c'est aussi une opération de politique intérieure, pas seulement. Mais et donc parce que en fait, si vous voulez, là il montre un peu les muscles puisqu'il peut le faire malgré tout. Mais en ce qui concerne par exemple les rapports entre la France et l'Algérie, là il y a aucune détermination véritablement du président de la République. C'est ça qui me semble incohérent, voilà.
1: Mais ça vous semble incohérent pour vous. Merci Hervé. Depuis Anthony, vous êtes nombreux à nous appeler là-dessus et j'ai l'impression que le regard est unanime. Je ne sais pas si vous partagez ce point de vue. Bonjour Dominique.
3: Bonjour à tous les auditeurs.
1: Vous êtes à Roussillon dans le Vaucluse,
3: Oui, tout à
1: fait. Ouais, pas loin d'Avignon, tout ça. Vous en pensez quoi, vous, de ce qui a été dit précédemment?
3: Ben écoutez, je pense qu'il y a une bonne analyse qui a été faite de la part de vos auditeurs et de vos intervenants. Moi, je regarde ça avec presque amusement parce que je trouve que le président de la République aujourd'hui ne joue plus son rôle vraiment. Il a oublié une chose, c'est que vous vous rappelez cette photo truquée où on le voyait avec des muscles photoshopés qui avait été mise en ligne par l'Élysée. Il a oublié que Photoshop a été inventé par les Américains. Donc quand on arrive sur un un sujet comme celui-là et puis qu'on veut proposer son aide, il faut avoir de vrais muscles, il faut avoir de vrais, une vraie puissance, il faut avoir une vraie diplomatie. Il a détruit la diplomatie. On n'a pas les vrais muscles. Il est impuissant parce qu'il est en fin de mandat. La dernière chose qu'il essaye de faire, c'est rayonner au niveau européen pour avoir une voix qui porte. Parce qu'il prépare son après, qui est la place d'Ursula von der Leyen.
1: Dominique, est-ce que vous ne pensez pas que c'est le format désormais de la puissance de la France qui est quand même secondaire par rapport aux géants auxquels nous faisons face, qui veut que nous soyons peut-être un peu à la marge de ce qui se passe, voilà.
3: Expliquez-moi, je pense que vous allez être d'accord avec moi, expliquez-moi comment, après avoir affaibli la France comme il l'a fait pendant 10 ans, la reléguant en 4e division des pays européens, comment il peut avoir fait grandir l'Europe et apporter de la puissance. Plus on est faible, plus la France est faible, plus la France n'a plus d'industrie, plus de santé publique, plus de moyens pour développer de nouvelles technologies, plus on est dans cet état, plus l'Europe est faible. Aujourd'hui, il a filé un pied beau à l'Europe avec une France qui est aujourd'hui le pays malade de l'Europe. Et ce personnage essaye de nous faire croire que tout va passer par l'Europe. Mais non. Aujourd'hui, il a mis un caillou dans la chaussure de l'Europe et il essaye de courir à 100 mètres avec. Je suis désolé, il n'est plus crédible. Il n'est même pas crédible. Moi, je vous garantis,
1: en tous les cas,
3: 90% de ma clientèle que je reçois chez moi est étrangère. Et tous les gens se moquent, mais ils trouvent ridicule notre président. Et ça, c'est terrible pour moi. Ça me fait de la peine pour mon pays, ça me fait de la peine pour la fonction.
1: En tous les cas, trois avis. Merci beaucoup, Dominique, depuis Roussillon. Trois avis qui vont dans le même sens, avec une forme d'inquiétude sur la place de la France dans le monde. Allez, la vérité en face, à suivre. Notre invité pour le débat, Stéphie Alexandrian, auteur de l'essai intitulé « Les violences qui tuent l'enfance, l'enfer intrafamilial », son témoignage qui est poignant, vous le verrez. Et puis aussi son engagement très courageux en faveur des enfants qui sont victimes de violences. Dans un instant, 0826 300 300, la suite de La Vérité en Face, vous avez la parole.
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1: Un témoignage bouleversant et puissant dans la vérité en face ce matin, qui résonne tout particulièrement dans une France encore sous le choc du meurtre de Liana dans le Gers et qui réclame une loi globale désormais, avec des manifestations spontanées pour traiter enfin, si je puis dire, les violences faites aux femmes, mais aussi les violences faites aux enfants. Le témoignage de Stéphie Alexandrian, bonjour, bienvenue à vous.
2: Bonjour.
1: Bienvenue dans La Vérité en Face. Vous êtes juriste, doctorante en droit privé, ancienne victime d'inceste par votre père, vous nous le direz. Fondatrice de l'association Carl, qui lutte contre les violences faites aux enfants. Et vous êtes l'auteur, vous avez signé aux éditions de l'Observatoire avec le Laboratoire de la République cet essai intitulé « Les violences qui tuent l'enfance, l'enfer intrafamilial ». C'est un livre à la fois de témoignages, mais aussi un livre, on va dire, qui est assez engageant. Vous me corrigez, Stéphanie Alexandrian, vous proposez des solutions d'avenir, si je puis dire, pour essayer de résoudre ce gigantesque, c'est même pas un problème, c'est un fait de société majeur que nous semblons découvrir en 2026. Vous êtes d'accord avec cette approche ou pas ?
2: Oui, je suis d'accord, c'est ça qui est assez fou, c'est que nous découvrons quelque chose qui existe pourtant depuis des décennies et il faut attendre je ne sais combien de drames pour peut-être qu'on en parle à la hauteur de l'enjeu.
1: Alors, il y a également un documentaire, il faut le signaler, sinon je vais oublier d'ici la fin de l'émission, intitulé
2: Inceste, le combat d'une vie,
1: réalisé par Stéphanie Pilonka, qui est sur la plateforme arte.tv, vous pouvez la consulter, aller voir ce documentaire quand vous le souhaitez. Un enfant sur 10 est victime d'inceste en France. C'est le départ, c'est un sondage Ipsos de 2020. Vous racontez votre propre histoire, je pense qu'il faut y revenir, Stéphie Alexandrian. Vous avez été vous-même victime d'inceste. C'est le départ de ce livre.
2: Oui, bien sûr, c'est toute l'introduction qui est assez personnelle, à la différence du corps même du livre, où j'explique que depuis mes plus jeunes souvenirs, mon père abusait de moi, et que c'est à l'âge de 11 ans que j'ai demandé de l'aide à ma mère, mais qui ne m'a pas protégée. Et seulement à 13 ans que les procédures judiciaires ont été enclenchées. Puis un an après, mon père a été condamné à seulement 3 ans, dont une année ferme. Il a bénéficié de ce qu'on appelle la correctionnalisation, donc il n'a été condamné que pour des agressions, et non les viols que je dénonçais. Et quand il est sorti, il a obtenu le droit de voir librement mes petits frères, dont le plus jeune d'entre eux, Carl, 2 ans, y compris dès son incarcération au parloir. On incarcère un homme pour des faits de pédocriminalité, mais on envoie ses fils aller le voir.
1: Il est là le scandale, il démarre là. Hein.
2: Oui.
1: Le traitement judiciaire de prédateurs comme votre père, qui au fond ensuite retrouve la liberté et puis veut se comporter en père qu'il n'est pas en réalité.
2: Qu'il n'est pas, qu'il n'a jamais été, qu'il ne sera jamais, parce que le propre de ces délinquants et criminels, c'est qu'ils récidivent. Et c'est d'ailleurs ce qui s'est passé, puisque mon petit frère Carl a par la suite dénoncé des faits d'un même niveau de gravité en ce qui concerne les violences sexuelles. Et au suicide de notre maman en 2019, quand il avait 9 ans, j'ai sollicité sa garde à sa demande. Et là, j'ai à nouveau fait face à une justice qui prônait le maintien du lien et qui parlait de rétablir la relation père-fils. Donc, je l'ai élevé au quotidien avec ma fille, du haut de mes 22 ans jusqu'à mes 24 ans. Mais au bout de 2 ans...
1: Parce que vous avez eu un enfant aussi, de votre côté.
2: Oui, je suis devenue maman à l'âge de 17 ans. Donc assez jeune,
1: c'est tôt,
2: trop tôt, mais c'était malgré tout le plus beau choix de ma vie. Et ça a aussi permis que je sois déjà habituée au quotidien avec un enfant.
1: Mais votre jeune frère s'est également donné la mort ?
2: Exactement, deux ans en fait. J'ai passé 2 ans à me battre pour lui dans les tribunaux. Et 2 ans après, il s'est suicidé, ne supportant pas qu'on lui oppose quasi... chaque semaine, la nécessité de rétablir la relation avec son père, dont il disait « Quand je pense à mon père, je pense à la mort. Si vous me forcez à le voir, je me suicide. »
1: Stéphie Alexandrian, vous êtes battue contre votre père, mais également contre l'institution qui ne vous a pas écouté. Quand je dis l'institution, c'est l'être judiciaire, en quelque sorte.
2: Oui, je continue aujourd'hui. Ce qui est très difficile pour moi, c'est que le premier magistrat à ne pas avoir protégé mes frères est aujourd'hui le magistrat le plus médiatisé sur ces questions. Je vous laisse imaginer ce que je ressens depuis 5 ans quand je l'entends raconter partout qu'il faut protéger les enfants, que je n'ai pas d'excuses et qu'on sait que pendant 2 ans, il n'a pas eu de problème à ce que mon père voit mes frères au parloir, puis tranquillement, week-end et vacances. Et ensuite, c'est un deuxième juge, un juge aux affaires familiales. Et vous voyez, c'est un peu une chaîne où finalement, vous avez un premier maillon qui faillit, puis un deuxième. Et on arrive à plus d'une décennie d'absence de protection. Et 3 morts, puisque j'ai perdu ma mère et mes 2 frères en l'espace de 2 ans.
1: Dans ce livre, il y a effectivement ce récit qui est l'introduction, mais de votre essai consacré à on va dire, comment corriger ce qui, c'est même pas une injustice, c'est, j'arrive pas à trouver les mots justes, Stéphie Alexandrion, c'est tout un système, toute une société qui n'arrive pas à mettre des mots et à prendre conscience de ce qui se passe. Parce qu'au fond, ce que vous avez vécu, vous, est un phénomène massif dans ce pays.
2: Oui, ça je l'ai découvert il y a 5 ans quand j'ai témoigné pour la première fois. Non pas que je me pensais unique, mais que j'espérais qu'on ne soit pas autant. Et chaque jour, je m'étonne un peu plus du nombre de victimes et surtout du nombre de ratés, pour être un petit peu cash. Je dirais qu'il y a 2 billets. Il y a un premier qui concerne le manque de moyens, même si notre président de la République ne veut pas l'entendre, il y a un manque de moyens. Et je crois que par ricochet, il y a un 2e billet, qui est peut-être le premier, à savoir un manque de volonté. Un manque de volonté à affronter ces questions, ce fléau, à le traiter à la hauteur de ce qui s'y joue, à savoir des vies d'enfants. Et quand c'est pas le prédateur qui finit par ôter la vie à l'enfant, c'est finalement les violences qui lui ont imposé qui l'amènent à sauter la vie lui-même.
1: Le problème n'est pas seulement, c'est ce que vous nous dites, structurel. Hein. C'est un état d'esprit général. Est-ce que vous avez la sensation que l'on écoute davantage les adultes que les enfants ?
2: Oui, amplement. Mmh. Un adulte n'a pas à démontrer que sa parole est X ou Y, alors que pour un enfant, sa parole ne vaut le plus souvent pas grand-chose.
1: Alors dans votre essai, ça démarre sur penser la violence subie par l'enfant. C'est assez précis hein, ce que vous décrivez. Vous proposez une sorte de proposition que vous faites. En fait, il y a aussi des évidences. Hein. Quand on lit ça, on se dit mais oui, c'est vrai. Vous dites par exemple les auteurs des violences ne les dissimulent pas, mais ils les justifient dans leurs témoignages. Au fond, ils ne se cachent pas, mais ils trouvent ça normal. Hein.
2: Oui, alors vous avez plusieurs types d'agresseurs, hein, tous ne sont pas comme ça, mais il est vrai que pour la plupart, il suffirait de creuser un peu et d'observer pour comprendre où est la déviance sexuelle, si je puis dire.
1: Parce que la difficulté que vous soulignez aussi, c'est que les violences sexuelles exigent des preuves. Et souvent, dans le traitement des affaires, elles sont classées sans suite, faute de preuves, parce que les prédateurs se cachent en réalité, ils savent se cacher.
2: Alors, c'est ce qu'on appelle un classement 21, c'est le plus répandu dans ce domaine. C'est un classement pour insuffisance, en fait, au niveau de la caractérisation de l'infraction. Et donc, quand on considère qu'on n'a pas assez d'éléments, on classe au motif qu'on n'a pas assez pour prouver et donc pour renvoyer devant une juridiction qui, elle, aura l'objectif de condamner ou d'acquitter, si je puis dire. Et effectivement, dans ce domaine-là, on considère, parce que ces hommes-là, si je puis dire, parce que le pourcentage de femmes est infime, on parle de 2%, ne laisse pour certains pas de traces, pour beaucoup pas de traces. Et dans ce cas de figure, vous avez une juridiction ou une justice qui va vous dire c'est la parole de l'un contre la parole de l'autre. Et on se rend compte très vite que la parole de l'enfant vaut moins que la parole de l'autre qui est celle de l'adulte.
1: Passer le constat, il y a les propositions, il y en a quelques-unes. Vous défendez la suspension immédiate de l'autorité parentale en cas de maltraitance. Hein. Certains disent... J'ai vu ça, que cela risque de remettre en cause la présomption d'innocence. Qu'est-ce que vous leur répondez ?
2: Alors,
1: ce sont des problèmes compliqués, hein, toujours.
2: Oui, mais pas compliqués pour la juriste que je suis, puisque je les traite à l'université, et que quand on s'engage, par exemple, dans un doctorat, on doit être capable de prendre du recul. Et c'est aussi, je crois, ce qui fait que ma parole est constructive, puisque... Elle est pas tant biaisée que cela. Donc oui, pour la présomption d'innocence, il est pas question d'y porter atteinte, du moins le moins possible. Mais reste qu'on ne peut pas amener des enfants qui libèrent leur parole et qui disent « Papa me met dans la bouche » à retourner chez ce fameux père qui leur donne des envies de se suicider, enfin de se faire du mal et qui rompt le lien même avec la vie. Parce que le propre de ces violences, c'est qu'elles tuent. Il faut vraiment pas minimiser les conséquences qu'elles ont sur l'enfant.
1: Vous entendez les débats qui ont suivi le meurtre de Liana dans ce pays, avec des personnalités politiques qui mettent des propositions sur la table. Il y a eu Sébastien Lecornu et la perpétuité, des propositions également sur les durées d'enquête, rendre certaines affaires imprescriptibles, etc. etc. On a la sensation, corrigez-moi Stéphanie Alexandrion, que le droit aujourd'hui serait inadapté à ce type de crime. Or, certains disent que, au fond, tout est dans les textes. On peut les appliquer. Il suffit de les appliquer. Je ne sais pas ce que vous en pensez. Première chose. Et ensuite, que dites-vous de cette, on va dire cette, je ne sais pas dire, ce mot est un peu trivial, cette foire aux propositions. Mais on sait qu'elles ne seront jamais suivi d'effet ou pas forcément avant le prochain crime. Est-ce qu'il y a des propositions qui pourraient être tout de suite, que vous faites d'ailleurs dans votre livre, on va dire applicables, qui seraient efficaces ?
2: Alors, tout de suite, en termes législatifs, non, puisqu'on ne fait pas voter une loi du jour au lendemain non plus. Et puis, l'histoire a quand même prouvé que réagir sur la base d'un fait divers amenait une multiplication des lois. Et on a déjà du mal à appliquer celles que l'on a. Donc, les multiplier, c'est pas toujours la solution, même si je suis pour, de manière générale, une loi quand même intégrale. Il est grand temps qu'on arrête de se disperser à droite et à gauche et qu'on sache travailler ensemble de manière générale, entière, complète, de mon point de vue, sur ce fléau. Mmh. Il y a des propositions intéressantes. Je pense que de toute façon, et je vais faire à nouveau ma juriste, mais la fonction même de la peine et de l'exécution de celle-ci, c'est principalement, ou en grande partie, le fait de prévenir la récidive. Vous pouvez pas prétendre prévenir la récidive quand c'est la troisième fois que monsieur est condamné pour des violences sexuelles sur mineurs et que, au mieux, il fera 2 ans et quelques mois de détention. Je veux dire, c'est absolument pas possible.
1: Vous voulez dire quoi? Il faudrait une peine qui soit plus efficace?
2: Alors moi, j'ai envie de suivre Robert Badinter sur le fait que la peine de mort n'a pas lieu d'être, et je comprends la souffrance de la doxa, et on a quand même une opinion commune qui est de plus en plus radicale sur ces questions. Maintenant, je pense que, sans aller dans ces extrêmes, on peut parler de perpétuité, et je crois qu'à un moment, il faut aussi faire face à une réalité qui est, outre ce fléau, le fait que ces hommes-là récidivent quasi systématiquement, et donc, dès lors qu'on n'est pas capable de protéger les enfants, peut-être que le minimum, c'est les tenir très loin d'eux, et on n'en a pas les moyens aujourd'hui, on le voit au quotidien.
1: Toujours la question des moyens, hein, qu'il faut déployer pour essayer de réfréner ces problèmes. Stéphie Alexandrian, nous marquons une pause. Vous revenez dans un instant pour Les violences qui tuent l'enfance, votre essai à l'Observatoire et avec le Laboratoire de la République. Nous reprendrons un témoignage également, vous qui nous appelez au 0 826 300 300. À tout de suite pour la suite de La Vérité en Face.
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1: Avec notre invité Stéphie Alexandrian, auteur de L'essai Les violences qui tuent l'enfance. Et un témoignage avec vous, Séverine, vous nous appelez du Lot. Bonjour Séverine.
2: Oui, bonjour. Bonjour.
1: Bonjour. Bienvenue sur l'antenne de Sud Radio. Bonjour. Vous avez entendu Stéphie Alexandrian, son récit et ses propositions. Vous voulez témoigner ce matin, j'imagine, Séverine ?
2: Oui, je voudrais témoigner et puis dire bravo pour tout ce qu'elle a, le parcours et tout ce qu'elle Stéphie peut entreprendre à ce sujet, parce qu'effectivement c'est un sujet que j'ai connu. Alors c'est pour ma part, c'était pas de l'inceste de familial, c'était par un voisin en fait, hein, où j'ai subi des attouchements pendant plusieurs mois, on va dire. Et aujourd'hui, mon témoignage est où là où c'est très compliqué. Alors encore actuel, hein, je parle parce que alors quand ça m'est arrivé, il y a déjà de nombreuses années, j'en ai parlé à personne, parce que la honte, parce qu'on m'avait demandé de me taire, enfin etc. Donc je pense que maintenant les personnes victimes aujourd'hui ont conscience que ça se passe de cette manière bien souvent. Et puis bon, c'est sorti, hein, évidemment et heureusement, j'ai envie de dire pour moi maintenant. Il y a quelques années. Et quand c'est sorti, j'ai découvert que, puisque je connaissais cet homme, je savais qui il était, où il était encore, ouais, et où il habitait, j'ai fait des recherches et j'ai découvert que sa femme était assistante maternelle. J'ai envoyé, alors ça m'a pris un peu de temps parce que bon, il a fallu que je fasse un travail déjà sur moi-même, mais malgré tout, ensuite j'ai envoyé des courriers en recommandé à la mairie, j'ai déposé plainte, etc., par rapport à ma situation en moi, on va dire. Ouais. Et puis, il n'y a pas eu de suite.
1: Pas
2: le
1: de
2: dossier
1: suite.
2: A été classé sans suite. Oui, voilà. Donc, je suis aujourd'hui toujours dans le questionnement de me dire, est-ce que sa femme est toujours en activité? Est-ce qu'il y a eu d'autres enfants? Je ne sais pas.
1: Enfin, voilà, il y a combien d'années, Séverine?
2: Alors, cette histoire s'est passée il y a très très longtemps. Hein,
1: très
2: quand
1: longtemps,
2: même.
1: Oui.
2: Donc,
1: oui, mais c'est pour souligner la persistance, en fait, de la souffrance des personnes qui subissent ces violences. Que lui dites-vous, Stéphanie Alexandrian, à Séverine ce matin?
3: Oui. Je vous dirai merci déjà, et que vous êtes extrêmement courageuse, et que malheureusement, ce que vous décrivez me parle. C'est le quotidien de l'association Carl. C'est à titre personnel aussi, sachez-le, le mien. Vous avez dû entendre mon témoignage. Aujourd'hui, mon père, condamné, hein, est seul avec mon demi-frère de 10 ans. Donc je ne peux que comprendre votre angoisse et rappeler aussi que pour beaucoup de victimes, on parle pas forcément pour nous, mais on parle aussi pour éviter à d'autres ce que nous, on a vécu. Et je trouve très courageux que vous preniez cette parole aujourd'hui, parce que vous allez peut-être convaincre une des personnes qui nous écoute à dénoncer à son tour.
1: Encore
3: et ça reste malgré tout la solution.
1: Séverine, encore un mot pour répondre à Stéphie Alexandrian. Vous souhaiteriez que quand même votre parole soit enfin, j'ai envie de dire, entendue?
2: Oui, totalement, oui. Parce que ouais, je demandais, entre guillemets, une réparation pour moi-même, mais pas spécialement d'aller en justice, sauf quand j'ai découvert qu'elle était assistante maternelle. J'étais adulte, hein, quand j'ai commencé à faire les démarches, les procédures, je peux vous dire qu'il y a même pas, il y a à peine 10 ans. Donc c'est pas très ancien. Elle était encore en activité et aujourd'hui je m'inquiète, et clairement, hein, je me pose des questions régulièrement, me demandant s'il n'y a pas eu d'autres enfants encore aujourd'hui par cet homme, et je suis inquiète par rapport à ça, mais j'ai pas de moyens, pas de recours, parce que j'ai même écrit à la mairie pour dénoncer, voilà. Il ne s'est rien passé, j'ai eu aucun retour de personne.
1: Bon, persister, c'est ce qu'on peut dire, Stéphie Alexandrian. Il faut que Séverine persiste, hein, dans ses démarches. Malheureusement, on espère qu'elle sera entendue un jour. Hein,
3: Est-ce que vous avez fait un courrier au procureur de la République? Vous pourriez tenter cela, non?
1: Allez, dernier mot encore avec vous, Séverine.
2: Alors,
1: courrier au procureur de la République.
3: Moi, je vous invite à faire un courrier en recommandé et vous détailler, vous êtes au plus factuel possible. Et vous le refaites plusieurs fois si nécessaire, et vous faites un courrier au garde des Sceaux.
1: Allez, courrier au procureur de la République et au garde des Sceaux, conseillé par Stéphie Alexandrian, en direct sur l'antenne de Sud Radio. Merci Séverine. Pierre, je vous prends rapidement, vous êtes à Perpignan, vous êtes ancien chef d'établissement à la retraite.
4: Oui.
1: Que dites-vous ce matin?
4: Ben, je disais qu'on avait supprimé dans les collèges l'infirmière, et je pense que l'infirmière, le bureau de l'infirmière était un bureau où l'enfant pouvait venir tout seul et parler des problèmes qu'il avait. Hein. Je pense que ces choses-là ne peuvent pas se faire dans un groupe au fond dans le vent. Et je pense que ça a été une erreur vraiment de supprimer les infirmières dans les collèges. Deuxièmement, je pense que en tant que chef d'établissement, j'avais utilisé, donc j'avais appliqué la circulaire de février 45, la notion d'enfant en danger, pour une enfant qui m'avait été signalée, donc qui faisait des trucs sexuels dans le village à côté. C'était au mois de mai, j'ai été appelé aux lettres recommandées au procureur de la République. J'ai été appelé au tribunal pour enfants au mois de septembre.
1: Eh oui. Trop tard, hein, c'est toujours ces délais. Merci Pierre pour ce témoignage d'ancien chef d'établissement pour répondre à ce que dit Pierre à l'instant, Stéphie Alexandrion, la disparition des infirmières, c'est vrai, c'est parti de ces rouages. Hein,
3: Que je suis assez étonnée d'entendre ça, parce que ma fille est collégienne depuis cette année. Et alors son collège a la chance d'avoir une infirmerie.
1: Pas partout. Hein,
3: maintenant, si on prend l'idée même, là où il a raison et là où il y a une vraie piste de réflexion, mais laisser en question ne faisait que 100 pages, donc je pouvais pas détailler. Il y a tellement plus à dire et d'idées à donner, d'évidence même. Mais je pense que effectivement, il y a un rôle clé au niveau de l'éducation nationale, au niveau de la scolarité de l'enfant, et qu'investir ce lieu par l'intermédiaire de personnes de confiance que peuvent être l'infirmière, le médecin, la psychologue, etc. Sont aussi des moyens de permettre à l'enfant de parler, de demander de l'aide dès lors qu'il en ressent non seulement le besoin mais surtout l'urgence.
1: Merci Pierre depuis Perpignan. L'association Carl, Stéphie, Alexandrion, j'imagine que la tâche est immense.
3: La tâche est immense, et s'engager comme je le fais, œuvrer comme l'association Carl le fait, c'est vivre chaque jour avec une frustration qui est indicible, parce que au final.
1: Quel est votre quotidien au sein de l'association?
3: Alors mon quotidien ressemble à rien. Je dirais qu'il ressemble à des nuits pour la plupart de, je sais pas moi, 2 heures à 4-5 heures dans le meilleur des mondes, et que je passe ma journée à compenser les défaillances étatiques, à combler, compenser et expliquer à des êtres humains, des parents dits protecteurs, des enfants pour la plupart. Bien que c'est pas parce que la justice classe qu'elle ne croit pas, que si, que ça, et vous retrouvez à expliquer l'inexplicable, l'indéfendable. Et c'est vrai que c'est extrêmement compliqué. Je vous disais en off avant qu'on on échange la situation d'une famille qu'on accompagne, je trouve être un très bon exemple, puisqu'elle cumule, comme j'en parle dans l'essai, 3 types de violences, c'est-à-dire que vous avez une maman qui est reconnue victime de violence conjugale, donc du père de ses 2 derniers enfants, son mari. Ensuite, les enfants qu'elle a d'une première union dans la foulée, hein, de la condamnation du départ pour des violences conjugales, dénoncent des viols incestueux, donc des faits graves. Il est mis en examen, ce qui est plutôt un pourcentage chanceux par rapport aujourd'hui à ce qui est pratiqué en termes de classement sans suite. Une instruction criminelle est ouverte. Dans la foulée, on lui laisse le droit de voir ses plus jeunes enfants un week-end sur 2, la moitié des vacances. Il est condamné il y a quelques jours pour des violences physiques, des violences dites habituelles sur les 2 enfants qui ont 4 et 6 ans. Et vendredi prochain, les enfants vont devoir y retourner.
1: Et vous vous battez, j'imagine, pied à pied sur chaque dossier. Merci Stéphie Alexandrion. Je rappelle le titre de votre essai, Les violences qui tuent l'enfance, l'enfer intrafamilial. Vous parlez d'expérience, mais vous évoquez surtout votre engagement et ses nombreuses propositions pour faire avancer cet immense problème de société aujourd'hui, aux éditions de l'Observatoire avec le laboratoire de la République. Nous avons envie de vous entendre encore et encore, mais il suffit de commencer par lire cet essai et puis de voir le documentaire qui est sur arte.tv. Et bonjour à vous, bienvenue Valérie.
5: Bonjour Jean-François Aquilib. Écoutez, il nous a semblé important à nous de parler aussi d'autres femmes dont on parle peu, celles qui vivent dans des zones de guerre. Et on reçoit ce matin Son Altesse Royale la Grande Duchesse du Luxembourg Maria Teresa Echekeba Hachemi, présidente de l'ONG Stand Speak Rise Up. Elles ont lancé cette association pour venir en aide aux femmes victimes de viol, le viol utilisé comme arme de guerre. On en parle peu, mais il y a de nombreux pays dans lesquels des zones désertées se retrouvent envahies par des hommes qui, pour se venger, par barbarie, violent ces femmes, les mettent enceintes, si je puis m'exprimer ainsi, volontairement. C'est quelque chose d'absolument abominable, et cette association aide ces femmes à se relever, à se reconstruire. On va en parler dans un instant. Et puis à partir de 11h, les réseaux sociaux dépassent désormais les médias traditionnels. Il y a eu un vrai basculement. Et puis la loi anti-casseurs, enfin le casseur payeur. heure. 0826 300 300 pour réagir à tous ces sujets.
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1: Bonjour et bienvenue sur Sud Radio en ce mardi 16 juin 2026. Actualité très chargée pour une France dans tous ses états. À mes côtés, Maud Koffler, qui a patiemment participé à cette programmation qui fut pénible et ardue car il a fallu faire des choix.
2: À la patience, c'était pas ma qualité première, Périco,
1: oui, mais
2: vous
1: il a fallu faire des choix. On avait tellement de choses à dire. On a gardé l'excellence, bien entendu, de l'information du jour. Julien Delmas est là. Je le vois attentif, rivé sur sa console. L'émission va être exceptionnelle. Et puis Zach, c'est-à-dire Zacharias, qui attend vos appels. C'est un ange avec un écouteur. Et quand vous allez l'appeler, vous allez voir la douceur, la voix de ce garçon, le timbre, envie de poser des questions. Et ça ne vous manquera pas parce que les sujets qu'on va vous proposer aujourd'hui vont susciter en vous un besoin pressant de vous exprimer, de participer à ce débat parce que c'est la radio du Parlons Vrai. Et ceux qui écoutent Sud Radio aujourd'hui sont habitués à ce qu'on parle vrai. Et ils parlent vrai. Et puis il y a Elvin qui est là. Elvin qui s'assure que la cohérence de cette émission sera restituée dans sa plus stricte fidélité sur le site de Sud Radio, que vous pouvez consulter à toute heure, que vous ayez le moral dans les pompes ou que vous soyez dans une exaltation totale, c'est quelque chose qui vous fera du bien de toutes les façons. Je vous dis toujours, vous en sortirez moins bête, c'est ce qui m'arrive à moi quand vous sortez du site de Sud Radio que quand vous y rentrez. Voilà. Aujourd'hui au menu, les G7, hein, le mot, elle m'a pas mis le G7, elle a dit les G7 parce qu'il y en a eu plusieurs, ont-ils encore une utilité et la France y joue-t-elle encore un rôle respectable? Nous en discutons à 12h15 avec un émérite politologue qui s'appelle Christophe Boutin. Ensuite, nous verrons si l'idée de rétablir la peine de mort, plébiscitée par un récent sondage dont vous a parlé hier, est-elle aujourd'hui compatible avec les valeurs de la République et peut-on trouver un moyen juridique de neutraliser définitivement les assassins d'enfants et les pédocriminels? Nous aurons l'avis à 12h45 de l'avocat Pierre Gentillet. Et puis, la trahison est-elle un phénomène bien français? Il y a des traîtres partout, mais peut-être que la France se spécialise par une qualité particulière de la trahison. Je recevrai de 13 à 14 heures François Cereza, confrère qui a été collègue journaliste, voilà, très connu, et qui est auteur de « Nos amis les traîtres » aux éditions du Cherche Midi. Voilà, nous allons passer en revue. Alors, je suis pas d'accord avec lui sur la totalité de ses choix des traîtres. Ça sera, on va débattre, hein. On se connaît bien, mais je vais pas avoir ma langue dans sa poche parce que Henri IV en traître, ça me va pas du tout. Donc, on va s'expliquer à l'antenne. Et bien sûr, vous pourrez participer à ce débat en appelant au 0826-300-300. Zacharias nous remettra votre appel. Et puis Maud, il n'y a pas que ça. Il s'est passé d'autres choses.
2: Il n'y a pas que ça. On parlera notamment de la façon dont les Français s'informent. Alors, les réseaux sociaux, bien sûr, prennent de plus en plus de place, mais pas que. Oui. Si vous êtes en train d'écouter Sud Radio, c'est très bon signe. Ne bougez pas. On vous parlera des autres qui n'écoutent jamais la radio, qui ne lisent jamais les journaux.
1: Et puis le râteau que Emmanuel Macron s'est pris. Et
2: il proposait
1: qu'on donne un petit coup de main là, et l'autre, tu as dit j'ai besoin de rien.
2: Au sujet du détroit d'Hormuz, contexte. Parce que là, on comprend pas bien. Et puis, on parlera de la fête de la musique, parce que là, un parti politique, pardon, souhaite fêter aussi la fête de la musique à sa façon. Ça s'appelle, c'est la France Insoumise qui monopolisera la place de la République.
1: Oui, je crois que je vais aller faire un tour.
2: Vous prévenir quand même, voilà.
1: Voilà, aux abris, tous aux abris, les enfants.
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1: Pourquoi le peuple corse a droit à son autonomie? La Corse ne fut ni conquise, ni séduite, ni intégrée, mais achetée par la France à une république de Gênes, ravie de se débarrasser de cette île insoumise et rebelle. Portant sur la somme de 200 000 livres tournois, le traité de cession fut signé à Versailles le 15 mai 1768 par le duc de Choiseul, ministre de Louis XV. Un corps expéditionnaire français débarqua à Bastia quelque temps plus tard et procéda à la conquête militaire de l'île qui s'achève à la bataille de Borgo le 10 octobre 1768 par la défaite des troupes de Pascal Paoli, leader de la souveraineté et père de la nation corse. L'île fait depuis partie de la France et participe intimement à son histoire, faisant des Corses des citoyens à part entière de la République, notamment durant les deux guerres mondiales. Jusqu'au jour où certains habitants de l'île ne se reconnaissent plus dans la France jacobine administrée depuis Paris et revendiquent un statut particulier pour certains, carrément l'indépendance pour d'autres. La confrontation est inévitable, jusqu'à l'épisode tragique d'Aléria le 22 août 1975, où des nationalistes conduits par Edmond Simeoni, retranchés dans une ferme viticole, tuent deux gendarmes au cours de l'assaut donné par les forces de l'ordre. Voulant engager une avancée vers une reconnaissance des spécificités de la Corse, la gauche arrivée au pouvoir en 1980 avec François Mitterrand décide décide d'un statut particulier pour la Corse, avec reconnaissance d'un peuple corse. C'est en 1990, projet porté par le ministre de l'Intérieur Pierre Joxe, insoupçonnable de vouloir dépecer la République. Le statut est finalement accepté, mais la notion de peuple corse est retoquée par le Conseil constitutionnel. Après maintes péripéties politiques et d'autres épisodes tragiques, dont l'assassinat à Ajaccio du préfet Claude Erignac le 6 février 1998, abattu comme un chien dans la rue alors qu'il se rendait à une soirée théâtrale, et le point culminant, les électeurs de Lille envoient une majorité nationaliste à l'Assemblée territoriale et Gilles Simeoni, fils d'Edmond, est élu président du Conseil exécutif de la Corse en 2017. Mandat renouvelé à l'issue du scrutin régional de 2021 où les nationalistes reviennent en force à l'Assemblée territoriale. Au terme de 20 ans d'âpres pourparlers, le gouvernement consent un statut d'autonomie de la Corse négocié dans le respect des codes fondamentaux de la République, dont le Parlement devra ces jours-ci décider de la validité. Si les autres îles de Méditerranée, la Sicile, la Sardaigne, les Baléares disposent d'un statut d'autonomie, si la Catalogne et le Pays Basque d'Espagne en disposent également, si la Grande-Bretagne accepte le principe de l'indépendance de l'Écosse via un référendum, et si, surtout, la quasi-intégralité de la classe politique française soutient, sans la moindre réserve, le droit du Québec à son indépendance, alors les Corses sont bien un peuple ayant le droit de disposer de lui-même dans le cadre du suffrage universel, en conformité, cela va de soi, avec les valeurs de la République française.
2: Chaque année, Perico, depuis 1975, le groupe des sept se réunit à Évian, en France, pour des conversations économiques, géopolitiques. Aujourd'hui, d'ailleurs, Zelensky et Trump se rencontrent à la table des négociations. Mais à quoi servent vraiment les G7? On va poser la question au politologue Christophe Boutin dans un instant. Si vous avez des questions vous-même sur le G7, n'hésitez pas à nous appeler au 0826 300 300 sur Sud Radio. À tout de suite.
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1: Les chefs d'État des pays du G7 se sont réunis depuis hier dans la cité thermale d'Évian-les-Bains, un énième sommet aux multiples enjeux diplomatiques avec ce matin la présence de Donald Trump et de Volodymyr Zelensky à la table des discussions. Mais à quoi servent vraiment ces G7? Vraie question que peu se pose. Le politologue Christophe Boutin est avec nous pour nous éclairer sur le sujet. Bonjour Christophe Boutin.
2: Bonjour.
3: Bonjour Christophe Boutin, merci d'être en direct avec nous aujourd'hui sur Sud Radio. Effectivement, le G7 fut créé en 1975, me semble-t-il, à l'initiative du président Valéry Giscard d'Estaing, de façon à ce que les grandes puissances économiques du monde puissent se concerter. Ça faisait suite, vous savez, à la première crise pétrolière de 73. Aujourd'hui, en 2026, d'abord, est-ce que le G7 a-t-il encore un sens, vu, j'allais dire, le fractionnement des relations internationales? Et surtout, est-ce que la France y joue encore le rôle, a-t-elle encore le poids qu'elle avait en 1975?
2: Alors, vous avez raison, en 1975, le président Giscard d'Estaing est le fondateur, c'est lui qui, après le choc pétrolier, essaye de créer cette coordination entre, notamment, les États-Unis et l'Allemagne. Là, le G7, c'est quelque chose qui fonctionne de manière régulière. C'est vrai qu'il y a une concurrence avec le G20 qui est élargi et qui offre une dimension mondiale beaucoup plus intéressante. Maintenant, le G7 reste quand même, je dirais, l'élément central ou référentiel de ce qu'on pourrait appeler le bloc occidental, avec trois pays membres de l'Union européenne, plus le Royaume-Uni.
3: On peut les rappeler, Christophe Boutin, justement. Donc,
2: oui, alors la France, l'Italie et l'Allemagne, les trois pays membres de l'Union européenne,
3: voilà.
2: Le Royaume-Uni, ex-membre de l'Union européenne,
3: bien sûr.
2: Et puis le Canada et les États-Unis. Voilà les membres, sans sachant.

0: Aujourd'hui, le G7, c'est quand même bien que ces puissances continuent à se concerter, même si leur marge d'action est un petit peu perturbée par les positions que le président Trump a données aux relations internationales récemment.
1: C'est le moins qu'on puisse dire. Effectivement, l'idée, c'est que la rencontre directe des chefs d'État, le dialogue direct entre les chefs d'État, vaut toujours mieux que la technocratie, vaut toujours mieux que la pesanteur administrative pour parfois arriver à dénouer certaines crises. Maintenant, le sommet du G7 déviant, par exemple, a comme priorité réduire les déséquilibres mondiaux, lutter contre la criminalité organisée, établir de nouvelles règles de gouvernance mondiale. Et il est bien évident que c'est taillé un petit peu large peut-être quand même pour cette réunion qui rassemble actuellement, là à Évian, des gens qui, pour une part d'entre eux, ne sont pas au mieux de leur forme politique, il faut bien le dire.
0: Est-ce que, pour autant, il est important que ces puissances se réunissent? Est-ce qu'elles ont dans l'histoire déjà, là on demande à quoi ça sert, est-ce qu'elles ont à un moment donné servi à quelque chose? Est-ce que ce G7 a permis des avancées, des évolutions, éviter peut-être des conflits ou régler des problèmes?
1: Mais éviter des conflits, je n'irai pas jusque-là. Par contre, réussir à diminuer des tensions, clarifier les situations entre des chefs de l'État qui étaient nouveaux pour certains. Vous savez, quand un nouveau chef de l'État arrive au pouvoir, il arrive avec une logique qui n'est pas forcément une logique de dialogue, pas forcément une logique constructive. Le fait de rencontrer ses homologues, d'établir un dialogue direct, est quelque chose d'important. Faut-il pour cela faire, comme Emmanuel Macron, passer sur X l'arrivée de ses homologues étrangers en mettant une petite musique comique, je ne garantis pas que cela apporte beaucoup. Faut-il, comme l'a fait le chancelier allemand, accueillir Donald Trump avec un t-shirt floqué à son nom et au chiffre 47? Là aussi, je ne garantis pas que ça apporte beaucoup, mais on peut me répondre en citant la célèbre image d'un des premières réunions qui avait eu lieu dans les Antilles, où on voyait Valéry Giscard d'Estaing et Gerald Ford discuter dans une piscine.
0: Oui, je me souviens de l'image, et puis il y avait eu le sommet de Cancun également. Oui, il y a quelquefois des aspects folkloriques, et là, on sent bien que les exécutifs, n'ayant plus tellement de leviers et de moyens d'action, compensent par de la mise en scène. Concernant le président Macron, c'est carrément une communication à son avantage qu'il fait, alors que lui est dans une situation assez indélicate sur le plan institutionnel en France. Il veut se donner une image de chef d'État avec influence internationale.
1: Mais oui, mais c'est un peu la même chose pour le Premier ministre britannique Keir Starmer, qui n'est pas au mieux de sa forme politique et très contesté en interne. Donald Trump vient de signer un accord, ou va signer, nous dit-on, parce qu'avec lui on ne sait jamais si c'est fait ou fait, ou à faire, un accord avec la République d'Iran qui est quand même partiellement au moins une défaite pour les USA. Aucun des objectifs initiaux ne sont réalisés. On pourrait citer aussi le chancelier allemand qui, même chose, est très contesté dans son pays. Finalement, ce sont les femmes et les femmes conservatrices, la première ministre japonaise et la présidente du conseil italienne, qui, je dirais, s'en sortent le mieux dans ce dispositif.
0: Oui, des humoristes disaient que ce sont les seuls hommes du G7, en parlant des deux personnalités que vous avez citées. D'ailleurs, Christophe Boutin, le G7 n'a pesé en rien dans les tractations entre l'Iran, Israël et les États-Unis. Le président Donald Trump a agi seul, en solitaire total, sans jamais se consulter des gens qui sont censés être ses alliés malgré tout au G7.
1: Ah bah, allié au G7, allié dans l'OTAN, et les seuls éléments que l'on a eus, c'est les regrets plusieurs fois manifestés par le président américain que ses alliés ne lui emboîtent pas immédiatement le pas pour faire, je dirais, un peu tout et n'importe quoi dans la proximité du détroit d'Ormuz.
0: Alors rappelez-nous justement, pourquoi était-il parti précipitamment, comme Louis XIV quittant vos le vicomte alors que Fouquet organisait pour lui une fête, Donald Trump s'en va subrepticement du G7 sans dire au revoir. Quelle était la raison de cette de se camoufler aux Européens?
1: L'idée était effectivement qu'il y avait un désaccord profond sur... Il était très déçu par le manque d'engagement des Européens derrière lui. Il estimait que ça allait de soi, que de toute façon, vu qu'il apportait des éléments importants et financiers et militaires, les autres devaient lui emboîter le pas. Et il a été très surpris de voir la manière dont certains États ont même parfois, je dirais, contesté, y compris le survol aérien. On pense à la crise qu'il y a eu avec l'Espagne,
0: bien sûr,
1: par exemple.
0: Bien sûr.
1: Mais aussi le peu d'apport en termes militaire, en soutien militaire, avec des flottes qui restaient à distance et une politique qui restait très critique sur la manière dont Donald Trump menait ou faisait semblant de mener sa politique dans le détroit d'Ormuz.

0: Christophe Boutin, est-ce que vous considérez que malgré tout, ce G7 n'a de viabilité que si on continue à être au diapason de la première puissance mondiale, ce sont les États-Unis, représentés par son président. Est-ce qu'un G7 sans les États-Unis aurait du sens, de même que l'OTAN sans les États-Unis? On pense que c'est une autre histoire. Est-ce qu'un G7 pourrait se passer des États-Unis, et est-ce qu'au contraire, il faut garder une cohésion et suivre de près les intérêts des Américains, sinon on se retrouve, j'allais dire, passez-moi l'expression, à poil?
1: Mais on est déjà. La question est de savoir si on veut céder aux Américains absolument tout dans les rayons des G7. Ce qui se passe, c'est qu'il y a normalement une coordination entre les États européens, les trois membres de l'Union européenne, la France, l'Italie et l'Allemagne, qui se coordonnent pour essayer d'avoir une position commune dans certains dossiers qu'on sait conflictuels avec les États-Unis. Je pense au climat, je pense au rapport avec la Chine, je pense même à la manière de concevoir le commerce international, mesures protectionnistes pour Trump, libre-échangisme au contraire pour l'Union européenne. Là, dans le sommet d'Évian, il y a un des éléments importants qui touche au numérique et à l'intelligence artificielle. On sait là aussi qu'il y a un désaccord entre les approches des États-Unis et les approches de l'Union européenne, beaucoup plus normatives, beaucoup plus restrictives, beaucoup plus contrôlées dans un cas, le cas européen, que dans le cas états-unien. Donc oui, il est bon qu'il y ait cet espace de dialogue, il est bon qu'il y ait cet espace de discussion, il est bon de le faire avec les États-Unis, et je pense que les États-Unis ont intérêt aussi à maintenir le format G7.
0: Faisons un peu de politique fiction, Christophe Boutin. Si la Russie réintègre le cadre de l'arc européen, si les institutions russes renouent avec la démocratie et un état de droit respectable, est-ce que on pourrait envisager l'entrée de la Russie? Gorbatchev a essayé de l'obtenir, l'entrée de la Russie donc dans le G8, ce qui serait le G8. Est-ce que ça permettrait de redistribuer un peu les rapports de force et peut-être de consolider le poids de l'Europe dans ce cadre des relations internationales? Je dis bien si.
1: Ça permettrait effectivement de voir l'Europe en puissance médiane, je veux dire l'Union européenne en puissance médiane, entre d'un côté les États-Unis et de l'autre côté la Russie. Maintenant, il y a les déséquilibres économiques, il y a la question de savoir si l'Ukraine va être plus ou moins intégrée et à quel niveau dans l'Union européenne, et comment va se résoudre enfin ou pas le conflit ukrainien. On a actuellement des chefs d'État européens pour qui le conflit ukrainien n'est pas dénué d'intérêt, je veux dire.
0: C'est clair.
1: Le cas de l'Allemagne, c'est le cas de Keith Starmer qui, comme son prédécesseur, chauffe à boulet rouge contre la Russie, et c'est le cas d'Emmanuel Macron, il faut bien le dire.
0: Christophe Boutin, on peut dire aujourd'hui, j'allais dire sans mauvais esprit, que l'élargissement à 28, puis maintenant à 27 sur la Grande-Bretagne, est quand même plus proche du fiasco et de la complexité et des difficultés que d'une solution formidable. Est-ce que rajouter l'Ukraine, repartir à 28 avec l'Ukraine, c'est pas remettre un grain de sel, pour ne pas dire un gros caillou, dans la machine européenne?
1: Ah, écoutez, je crois qu'effectivement, ça poserait d'énormes problèmes pour aligner l'économie ukrainienne au niveau des autres économies. Cela poserait des problèmes pour adapter notre système de libre-échange interne à l'Union européenne, à l'Ukraine. L'adaptation ne sera pas sans difficulté, sans coûts particulièrement importants, et sans coûts qui seront ici les coûts payés par les contribuables actuels de l'Union européenne telle qu'elle existe.
0: Merci Christophe Boutin pour vos avis pertinents, et j'aurai bien entendu besoin d'avoir à nouveau vos avis, parce que je suppose que cette conjoncture va évoluer. À très bientôt sur Sud Radio.
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1: On commence avec une bonne nouvelle pour une fois qui concerne le prix du carburant, Perico.
2: Ben, il était temps, hein, parce que ça commençait à inquiéter les automobilistes de France et d'Europe et même du monde. Alors oui, on se souvient que le Brent, hein, le baril de pétrole, était à 87,3 $ au mois de mars. Il était monté à 94,9 même avec une petite pointe à plus de 100 $ il y a quelques jours. Et là, il est redescendu ce matin à 83 $ le baril de Brent. Alors, ça veut dire quoi? Ça veut dire que nous sommes à une baisse de 31 centimes pour le gazole depuis le 10 avril, ce qui n'est pas rien. Donc le gazole, aujourd'hui, on le trouve en moyenne à 1,993. Le samplon 95 à 1,94. Le samplon 98 à 2,3. Mais il y a quelques stations, il est déjà à 1,99. Rappelons que Total a maintenu ses prix à 1,99.
1: Oui, il n'y a pas eu le choix, je crois.
2: Voilà. Ça fait une baisse de 8 à 11 centimes et demi. La baisse va évidemment continuer à s'accentuer. On avait atteint des sommets avec plutôt des sommets en bas avec 1,75 € au mois de février et j'avais fait un plein, je me souviens, en gazole à 1,64 € à fin janvier avec Total. Est-ce qu'on va revenir à ces bases? Alors il faut que les pétroliers passent. Je vous fais le dessin. Hein, faut qu'ils passent le détroit d'Hormuz et puis faut mettre ça dans la pompe parce que ça, les pétroliers vont nous expliquer qu'il y a un délai.
1: Vous faire le bruit de la pompe aussi.
2: Il y a un délai, mais sauf qu'ils ont anticipé, c'est extraordinaire. Parce qu'ils ont anticipé, comme quoi les pétroliers sont mieux informés que les journalistes, quelquefois, sur l'issue des conflits. Voilà, on devrait retrouver la norme, et puis Total va évidemment faire toujours en sorte d'être toujours le moins cher. Je ne veux pas faire la publicité pour Total. Ils sont assez critiqués quand ils font un geste assez courageux. Bon, vous allez me dire, c'est parce qu'ils font beaucoup de bénéfices. Mais enfin, n'empêche qu'ils pourraient ne pas le faire, et c'est bien qu'ils le fassent. Voilà.
1: C'est une histoire de fou. Une infirmière née à Melun voit sa nationalité française être remise en doute.
2: Hallucinant. Donc, elle est infirmière, elle est née à Melun, elle est française. Elle s'est impliquée pendant le Covid en 2020. Et là, elle était sur la sécurité sociale de son papa. Elle veut créer un dossier, elle, une mutation à la caisse prévoyance et de retraite du personnel ferroviaire à la caisse primaire d'assurance maladie de la Seine-et-Marne, hein, 77. Et là, on lui dit, on a perdu votre dossier. En un deuxième temps, on lui dit oui, mais votre carte d'identité est pas valable, donc elle refait. Et on finit par lui dire, alors tout ça avec des démarches, sans parler des répondeurs automatiques, elle tombe sur des gens qui sont pas disponibles, elle attend pendant des heures, on lui répond jamais, le courrier c'est un mois, deux mois d'attente, et on lui dit non, finalement, on n'a pas la preuve que vous êtes française, vous êtes probablement pas française. Donc là, elle se bat. Pendant ce temps-là, elle paye tous ses frais, tous ses soins, le taxi, enfin, une des dépenses considérables qui devraient être assurées par la caisse primaire d'assurance maladie. Et c'est parce que nos confrères du Parisien ont pris leur téléphone. Vous savez, quand un journaliste appelle l'administration, souvent j'ai vérifié, je sais pas pourquoi
1: ça
2: débloque.
1: Tremble un peu,
2: ouais. Ça débloque. On vous explique avec un ton très gentil. Oui, non, c'est juste une erreur. Et là, on entrevoit une issue à ce scandale. On voit la machine qui se ferme et elle qui est française, qui est totalement en règle. Et bien pendant plusieurs mois, elle a pas eu droit à ses droits sociaux. Un dysfonctionnement, une aberration administrative de plus, il y en a eu de plus grave depuis quelques jours, on en entend parler. Enfin là quand même, il dirait à quelqu'un, mais vous n'êtes pas française, prouvez-le.
1: Donc, c'est comme l'histoire du bébé hier, qui est déclaré garçon alors que c'est une fille, et impossible de revenir là-dessus. Quoi.
2: Voilà, je commence à me poser des questions sur vous, moi, quelquefois.
1: Ah bon, d'accord, très bien.
2: Les Français vont-ils bientôt cesser de s'informer via les médias traditionnels? Moi, ça me traumatise cette histoire.
1: Alors que ceux qui lisent encore le journal papier lèvent la main, déjà pour commencer. Alors il y en a, hein. Et heureusement, bravo Perico. D'abord parce que c'est un outil d'information fiable construit par des professionnels de l'information, mais aussi parce que c'est l'assurance d'apprendre des choses sans être influencé par les algorithmes qui vous disent quoi lire et quoi regarder, même si aujourd'hui les esprits s'étriquent, se ferment et s'orientent volontairement vers ce qu'ils veulent savoir, si possible résumé en une poignée de signes et avec des images. Et aujourd'hui est sorti le rapport annuel de l'Institut Reuters sur l'information numérique qui révèle que pour la première fois, les réseaux sociaux et les plateformes vidéo sont davantage utilisés pour s'informer au niveau mondial que les médias traditionnels. 54% des participants à cette étude disent avoir utilisé disent utiliser les réseaux sociaux et les plateformes vidéo pour s'informer. 56% incluent même les agents conversationnels d'intelligence artificielle comme ChatGPT. Alors, j'ai rien vu concernant la radio, mais si vous êtes là déjà, c'est très bon signe. Et merci de votre fidélité.
2: J'ai écouté ce matin le président du syndicat de la presse américaine qui dit commencer à s'inquiéter en disant si c'est pour mettre au service des médias, de la presse et des journalistes un moyen d'information qui permet d'améliorer l'information, c'est une chose. Il mettait en garde les fameux GAFAM, n'en faites pas un outil commercial de conditionnement du consommateur et voilà, et n'essayez pas de gagner de l'argent avec un moyen.
1: Ben,
2: bien sûr, non. Et on revient à la phrase de Rabelais, science sans conscience n'est que ruine de l'âme. Il se peut que quelques âmes soient ruinées prochainement si on utilise l'intelligence artificielle à des fins uniquement lucratives.
1: Côté diplomatie, cette fois, Donald Trump et Emmanuel Macron ne s'entendent pas vraiment en ce moment.
2: Mais oui, mais le râteau. Alors, il y a Donald. Hello, Donald. Nice to meet you. Voilà. Et puis, Donald répond, oh, my dear Emmanuel, you are my friend. Et puis, à un moment donné, Emmanuel Macron, mis en confiance par le président des États-Unis, lui dit, dis donc, vous êtes en train de déminer le détroit d'Ormuz, ça va prendre du temps. Nous avons aussi de la logistique, il y a un porte-avions, on sait faire, c'est notre technique. Est-ce qu'on peut vous donner un coup de main? Et Donald qui lui dit, non, merci, j'ai besoin de rien. Va jouer avec tes billes. Non mais hallucinant quoi. Donc alors
1: Donald Trump, hein.
2: Ben oui, mais le président Macron, il était content de ce sommet G7 à Évian, c'est lui qui est la puissance qui reçoit. Il l'a accueilli, il y a eu la photo avec Brigitte à côté, les câlins, les bisous et tout. Il s'est dit on va renouer comme à la belle époque. Et puis l'autre qui l'envoie jouer, qui l'envoie à sa niche, c'est quand même très désagréable pour donc Emmanuel Macron, il devrait se renseigner avant de poser la question. Vous savez, il y a des diplomates, ils peuvent se parler. Est-ce que si je demande au président des États-Unis, est-ce que je peux mettre mes armes à son service pour désarmer, est-ce qu'il sera d'accord, non, il n'a pas besoin. Auquel cas, c'est évite de poser la question et de passer pour une cruche. Voilà. Alors, qu'est-ce que j'ai d'autre à vous dire, moi ? La fête de la musique approche et un parti politique a décidé d'y participer à la fête de la musique, un parti politique. Ouh là là, je vous vois venir, je commence à être inquiet.
1: Alors déjà, c'est à se demander s'ils n'ont pas des parts dans le patrimoine parisien, parce qu'on les voit partout, et en particulier Place de la République. La France Insoumise va se transformer en big band le temps d'un soir pour célébrer la fête de la musique sur cette place qui ne portera bientôt plus que leur nom. En tout cas, le 21 juin prochain, ce sera la place de la Nouvelle-France. Alors ça me gêne un peu qu'un parti politique obtienne l'autorisation de la mairie pour s'approprier une fête populaire et organiser une espèce de meeting musical. D'ailleurs, j'ai le programme, hein. Ce sera un concert antiraciste. Il le présente comme ça, ponctué de prises de parole militantes. Le maire de Paris centre, Ariel Veil, évoque un danger pour l'ordre public. Ça semble pour le moment beaucoup moins déranger le maire de Paris, Emmanuel Grégoire. Enfin bref, si vous voulez passer une bonne fête de la musique sans étiquette politique, sans slogan anticapitaliste, allez où vous voulez dimanche soir, sauf Place de la République, sauf si vous aimez

0: Mélenchon Pride.
1: Des choses à dire.
2: Là, alors, on va faire un char, mais je sais pas ce qu'on va être dessus de la Mélenchon Pride. Je recommande d'aller à la pêche ce jour-là. Dans le,
1: C'est une idée.
2: Il y a des belles rivières dans l'île de France.
1: Mais il y a surtout des bons groupes qui se produisent partout ailleurs à Paris, notamment sur la butte Montmartre. Et là, vous aurez de la vraie musique, quoi.
2: Nous irons
1: pas politique,
2: écouter,
1: je veux dire.
2: Nous irons écouter chanter du Grégorien l'Abbé de Solesmes. Voilà.
1: D'accord, chacun son truc. Et pour finir, Elvin, du côté de la Coupe du Monde, l'équipe de France affrontera ce soir le Sénégal, une compétition importante pour Kylian Mbappé afin de redorer son blason.
3: Ouais, les Bleus font partie des grands favoris. Il y a un joueur qui est attendu par tout le pays, hein, Kylian Mbappé. Il faut dire que cette Coupe du Monde apparaît comme une double grosse occasion pour Kiki de 1. Éviter de terminer la saison sans trophée et de 2. Se réconcilier auprès des Français alors que son image a été impactée par un événement majeur, quitter Paris en 2024 et derrière, bingo, le PSG gagne 2 fois la Ligue des Champions. Son arrogance a également été ciblé, et pas seulement en France. Le natif de Bondy a été fortement critiqué, sifflé, hein, et critiqué par la presse espagnole, notamment pour sa désinvolture sur le terrain. Place désormais au Mondial avec l'objectif de nouveau séduire le public français.
4: Non, vous inquiétez pas, je crois pas d'être président de la République. Tout le monde me dit ça. Je sais que pas mal de gens me disent ça, mais c'est pas dans mes projets d'être président de la République. Je suis déjà assez détesté comme ça.
3: Alors, Mbappé, non, pas de président de la République, il ne le sera jamais, mais lors de cette Coupe du Monde, le Kix aura le brassard de capitaine, ça sera le leader. Mission claire, ramener la Coupe à la maison. Lui qui nous a fait rêver en 2018 et 2022, Kylian, la France est derrière toi.
5: Tête de Kylian Mbappé.
6: Allez, Kylian.
1: Ah, ça, c'est des beaux souvenirs. Hein.
2: Alors, vous avez vu comment Elvin, il prononce bien, il dit bien Mbappé, et non pas Mbappé. Dans la langue, on dit Mbappé. Le ministre des Affaires étrangères du Congo, quand j'étais gamin, monsieur Mba, c'était un casse-tête Mba. Monsieur, c'était pas monsieur Mba. Et je me suis entraîné à dire Mba. Et là, c'est Mbappé. Kylian Mbappé. Merci, Elvin, de dire Kylian Mbappé.
1: En tout cas, l'info, c'est que la France joue ce soir contre le Sénégal. Vous avez un prono?
3: Bah, 2-1, allez, pour la France.
1: 2-1 pour la France. Allez,
2: ouais,
1: on espère.
2: Putain, merde, c'est le Portugal qui va gagner. On fait toujours
1: d'accord.
2: Nos amis. D'accord.
3: Selon Perico.
2: Et le Cap Vert, j'ai gagné, hein.
1: Bon,
2: hier, vous m'avez dit Galet, j'ai dit le Cap Vert, il va gagner. Il
1: sujet
2: a rigolé. Il a éclaté de rire devant
1: plus
2: moi.
1: Plus important, les garçons, on arrête de se chamailler. Le meurtre de Liana va peut-être relancer le débat sur la peine de mort. En tout cas, les politiques se réveillent et débattent en ce moment, notamment Nicolas Dupont-Aignan qui a proposé de lancer un référendum sur le sujet. On en parlera dans un instant avec un avocat, Pierre Gentillet. Si vous avez des questions, 0826 300 300.
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1: Le meurtre de Liana va-t-il relancer le débat sur la peine de mort? Hier, un sondage révélait que 68% des Français étaient favorables au rétablissement de la peine de mort pour les crimes qui touchent les enfants. Nicolas Dupont-Aignan souhaite un référendum. Le RN est prêt à suivre. Mais concrètement, la peine de mort peut-elle vraiment être rétablie? Et quels en seraient les garde-fous? On en parle avec l'avocat Pierre Gentillet. Bonjour maître.
2: Bonjour.
3: Bonjour Pierre Gentillet, merci d'être en direct avec nous sur Sud Radio. Oui, sujet épineux, vous êtes un spécialiste de la question. On va procéder par ordre pour ceux qui nous écoutent. Étape 1, volonté des Français hypothétiques de rétablir la peine de mort, éventuellement d'une majorité de la classe politique et de la représentation nationale. Quelle serait aujourd'hui, juridiquement parlant, la marge de manœuvre pour ces tenants d'un rétablissement de la peine de mort adaptée à une... Ensuite, on discutera quel type de peine de mort, quel type de sanction. Est-ce que sur le plan institutionnel, c'est quelque chose qui est envisageable ou c'est du fait de l'inscription de l'interdiction de la peine de mort dans la Constitution tout à fait inenvisageable?
2: Alors non, en droit, rien n'est inenvisageable. C'est simplement qu'il y a des échelles de difficultés et en l'occurrence... La peine de mort, pour être rétablie, doit faire l'objet d'une modification de la Constitution. Parce que je vous rappelle que l'interdiction de la peine de mort est inscrite dans la Constitution. Aussi, une simple loi qui serait votée, même à l'unanimité du Parlement, ne suffirait pas. Il faut soit un référendum, ça c'est la voie de l'article 11 de la Constitution,
3: à l'initiative de qui?
2: Présidentielle.
3: À l'initiative de qui?
2: Du président de la République.
3: D'accord.
2: À l'initiative donc, du président de la République.
3: Donc, faudrait que lui, ça d'accord.
2: C'est uniquement le président.
3: Voilà. Oui, donc, s'il y avait une majorité à l'Assemblée nationale en cohabitation, ça ne suffirait pas. Il faut que le président de la République soit d'accord.
2: Alors, il faut. Alors, ça, c'est pour la première voie. C'est la voie de l'article 11. C'est la voie du référendum présidentiel. Il existe, puisque l'enjeu, c'est de modifier la Constitution, une autre voie, qui est la voie de l'article 89 de la Constitution. Concrètement, ça supposerait de réunir le Congrès à Versailles. Et le Congrès se prononce à une majorité plus importante que la majorité simple, c'est la majorité des 3/5.
3: Voilà.
2: C'est la majorité des 3/5. Et c'est une procédure, vous vous en doutez, qui est assez exigeante. Donc oui, il est bien sûr possible de modifier l'état de notre droit, et en l'occurrence ici de modifier la Constitution. Mais modifier la Constitution, c'est pas tous les 3-4 matins. Je crois que la dernière fois qu'on a fait une révision constitutionnelle, c'était en 2008. Donc autant vous dire que ça ne va peut-être pas arriver tout de suite,
3: Sous le président.
2: En tout cas, ce n'est pas évident. En tout cas, sous Emmanuel Macron, ça me paraît complètement exclu.
3: Alors,
2: pour des raisons politiques,
3: oui, mais là,
2: et puis pour des raisons juridiques évidentes.
3: Non, mais là, ça serait pas là. On est un an à la présidentielle, c'est pas maintenant que ça va se faire. C'est s'il y avait une nouvelle majorité politique en France, très nettement affirmée, qui envisagerait de reprendre le dossier de la peine de mort, vous nous dites bien, c'est soit l'article 11 par le président de la République, qui lui est, bien sûr, qui s'appuierait peut-être sur une majorité, ou alors la voie parlementaire, réunion de l'Assemblée nationale et du Sénat en congrès à Versailles,
2: à
3: 3/5 des élus parlementaires, une loi organique modifiant la Constitution. Est-ce que malgré tout, le Conseil constitutionnel en place pourrait, et au niveau de l'article 11, et au niveau du congrès de Versailles, alors c'est quelque chose d'ambigu, retoquer cette loi dans la mesure où la Constitution, est-ce que le Conseil constitutionnel pourrait dire dans un état, mais non, c'est interdit, je peux pas l'autoriser. Est-ce qu'on peut modifier la règle du jeu?
2: C'est une très bonne question. Il faut faire effectivement le distinguo, donc je rappelle pour nos auditeurs, effectivement la première voie c'est le référendum présidentiel, et la deuxième fois c'est le passage par congrès, l'article 89 pour faire simple. S'agissant du passage par congrès, le Conseil constitutionnel n'a pas son mot à dire. Si vous voulez.
3: Il n'est pas consulté.
2: Dans cette forme, non, absolument. Il n'est
3: même
2: pas consulté.
3: Même s'il est saisi par une
2: majorité. Il peut être consulté, mais son avis n'en restera en l'occurrence.
3: Ne sera pas
2: un avis.
3: Voilà.
2: C'est une certitude ici. Pour le coup, D'accord. C'est le Congrès qui est souverain en la matière. Ensuite, là où il y a un peu plus d'ambiguïté, effectivement, c'est si on décide de recourir au référendum présidentiel, c'est-à-dire à l'article 11. Il existe une jurisprudence ambiguë du Conseil constitutionnel au début des années 2000, qu'on appelle la jurisprudence Hochmeier pour les étudiants en droit qui s'en souviendraient, et qui peut laisser douter effectivement sur la compétence du Conseil constitutionnel à intervenir ici, et par exemple à considérer que, tout bêtement, le peuple ne peut pas être consulté par référendum sur ce sujet. Puisque
3: D'accord.
2: les... Les domaines du référendum présidentiel, de l'article 11 donc, sont énumérés de manière limitative. Ce sont des référendums qui ont attrait à tout projet de loi portant sur des réformes de nature économique, sociale, environnementale ou tendant à la ratification des traités, etc. Donc, effectivement, il y a une ambiguïté, il y a une possibilité que le Conseil constitutionnel, dans le cadre précis de l'article 11, vienne à émettre un avis contraire. Là où c'est plus flou, c'est quelle est la portée de l'avis du Conseil constitutionnel. Et là, on entre dans un débat très technique, mais maintenant sur la question plus philosophique, si j'ose dire, c'est certain que c'est d'un côté la volonté populaire, initiée par le président de la République, avec ce référendum, et de l'autre côté, la vision du droit constitutionnel, la vision de la Constitution que les 9, puisqu'ils sont 9, membres du Conseil constitutionnel ont. Et c'est cette tension, évidemment, en un seul mot, qui est tout à fait fondamentale.
3: Nous sommes bien d'accord, Pierre Gentillet, que sur l'article 11, le Conseil constitutionnel est habilité à se prononcer sur la validité, non pas du fond, mais du référendum lui-même. Est-ce qu'il pourrait considérer que l'abolition de la peine de mort...
2: Non,
3: là, il n'y a pas de problème.
2: Non, je vous coupe. C'est plus technique. Non, excusez-moi, encore une fois, c'est un sujet technique, mais il faut être très précis là-dessus. Pour être très précis, le Conseil constitutionnel, dans le cadre d'un référendum de l'article 11, ne se prononce pas sur le référendum en lui-même. Il se prononce sur la validité du décret de convocation
3: d'accord,
2: aux électeurs.
3: D'accord.
2: Décret-là qu'il peut annuler. En revanche, là, il n'y a absolument aucune ambiguïté sur ce point. Et ça, c'est une jurisprudence ancienne du Conseil constitutionnel qui date de 1962. Dès l'instant que le souverain, c'est-à-dire le peuple, s'est exprimé par voie de référendum, le Conseil constitutionnel n'a aucune compétence pour annuler un référendum. Bon,
3: la souveraineté populaire est sauve. C'est quand même qu'il y a le dernier mot, même si 9 personnalités non élues, quelquefois depuis, on l'a vu il y a quelques temps, aiment bien contrarier la volonté populaire. C'est un autre sujet, on en parle une autre fois. Alors maintenant, maître Pierre Gentillet, on va rentrer dans le vif du sujet. La peine de mort, ça veut dire quoi aujourd'hui sur l'affaire Liana? Est-ce qu'on peut, une fois pour toutes, neutraliser définitivement des pédocriminels, des gens qui tuent des enfants, voilà, qui pourraient être des récidivistes? Est-ce qu'on peut mettre de côté sans tuer la personne? J'utilise des mots un peu crus. Est-ce qu'on peut neutraliser aujourd'hui juridiquement une personne dont on considère qu'elle doit être définitivement isolée de la société?
2: Bah écoutez, je pense que là encore une fois, il faudrait qu'on ait un débat plus général, parce que le but de la prison, c'est de rééduquer, c'est aussi de punir, mais dans le cadre de crimes d'enfants, je ne vois pas très bien quelle rééducation on peut obtenir ici, puisqu'il s'agit d'une peine à perpétuité. Simplement, le problème en France, c'est que les peines à perpétuité ne sont quasiment jamais des vraies peines à perpétuité. Ce sont des gens qui vont faire 20 ans, 30 ans, c'est considérable, mais c'est
3: vous voulez dire,
2: chose je vous à côté de la
3: secondes.
2: Gravité de l'acte.
3: Je vous interromps deux secondes, Pierre Gentillet. Vous voulez dire que Fourniret, à un moment donné, s'il n'était pas mort en prison, il serait sorti?
2: Ça, je ne veux pas me prononcer sur un cas particulier, mais ce qui est sûr, c'est qu'il y a de plus en plus, aussi pour des raisons, vous vous en doutez, de surpopulation carcérale, bien que je précise en même temps mon propos s'agissant des crimes, on libère moins facilement, bien évidemment, mais il y a un sujet de surpopulation carcérale qui ne peut que favoriser l'arrivée de peines alternatives ou l'aménagement ou l'allègement, effectivement, de certaines peines. Ce que je crois, c'est que s'agissant des pédophiles, s'agissant des criminels, des pédocriminels, tout à fait. Je pense qu'il y a deux mesures assez simples. C'est la perpétuité réelle et incompressible.
3: Réclusion,
2: et la deuxième,
3: voilà.
2: Absolument, la perpétuité incompressible, intransigeante. Et de l'autre côté, probablement aussi une autre mesure que nous pourrions expérimenter en France, c'est la question de la castration chimique.
3: Bien sûr.
2: En cas de récidive, on peut poser cette question de la castration chimique. Alors bien sûr, ça pose des questions juridiques, mais la question politique, me semble-t-il, peut être posée.
3: Maître, la castration chimique, elle aura peut-être un effet sur la pulsion sexuelle. Elle n'empêche pas un assassin d'enfant de sortir de prison castré chimiquement et d'étrangler une petite ou un petit parce qu'il en a eu la pulsion. C'est un autre problème. Et effectivement, c'est une solution. Est-ce qu'aujourd'hui en France, Maître Pierre Gentillet, un tribunal peut décider, est-ce que l'appareil législatif prévoit qu'une instance juridique décide de la perpétuité absolue ou ce n'est pas conforme au droit?
2: Alors c'est toujours compliqué, c'est-à-dire que je vais préciser mon propos par rapport à ce que j'ai dit avant.
3: Qu'est-ce que l'arsenal permet?
2: L'arsenal prévoit une peine à perpétuité, ça oui, quelqu'un peut tout à fait
3: être incompressible. Est-ce que le terme incompressible?
2: Non, c'est là où c'est plus compliqué. C'est-à-dire que ce qu'on peut prévoir, alors tout ça je vous le dis bien sûr de mémoire parce que là c'est du droit pénal un peu plus poussé, c'est une peine de sûreté d'un minimum de 20 ans ou 30 ans si ma mémoire est tout à fait exacte. Donc effectivement là, bien sûr qu'il y a des criminels qui purgent leur peine à perpétuité, mais nous n'avons aucune garantie aujourd'hui que toutes les personnes qui sont aujourd'hui en prison sur des peines à perpétuité vont rester jusqu'à la fin de leur jour en prison. Et ça, effectivement, ça pourrait être l'objet d'une loi sur une perpétuité incompressible, définitive, sans aménagement possible. Parce qu'encore une fois, bien souvent aussi, on oublie autre chose. C'est que la peine de prison, ça paraît étrange, mais parfois, alors ça je parle pour ce que je connais, s'agissant des délits, exercée hors de la prison. C'est ce qu'on appelle le bracelet, oui. les peines alternatives, c'est-à-dire ici le fait d'être condamné à porter un bracelet avec une obligation effectivement d'astreinte, mais ce n'est pas le même, vous doutez bien que ça n'a rien à voir avec la prison, vous êtes dans une cellule de 10 mètres carrés à 3, voilà.
3: Écoutez, Maître Pierre Gentil, je pense que le débat est ouvert par ce sondage et que de toutes les manières, le législateur et la classe politique devront répondre à l'opinion publique française. Est-ce qu'on a les moyens de neutraliser définitivement les pédocriminels et les assassins d'enfants à l'arsenal juridique de se doter des moyens pour aboutir à cette solution? Merci, mais Pierre Gentil.
2: Vous savez, si je peux, très rapidement, une dernière chose en un mot. Ce qui est intéressant, c'est qu'on parle de ce sujet aujourd'hui parce qu'il y a eu des meurtres et des viols d'enfants.
3: Nous
2: et en l'occurrence, sur les 10 derniers condamnés à mort, 7 l'ont été dans les années 70 jusqu'à 82, 81. Pour des crimes d'enfants. Vous voyez, c'est intéressant parce que ça revient pour cette question-là.
3: Sujet d'actualité qui sera inévitablement traité. En tout cas, l'opinion publique, elle a donné un avis assez précis. Merci, Maître, et je vous dis à très bientôt.
2: Merci à vous. Bonne journée.
3: Vous restez avec nous sur Sud Radio. Je vais recevoir François Cereza. On va parler traîtres, nos amis les traîtres. Un livre qu'il a écrit au Cherche Midi. On n'est pas toujours d'accord sur la traîtrise. Allez vous asseoir, François Cereza. Je viendrai vous serrer la main. Théophile Gauthier. Non, ça va être un débat passionnant. Alors, il a une liste de traîtres dans nos amis les traîtres. Il y en a qui le sont vraiment. D'autres, je ne suis pas d'accord, pas toujours d'accord. Et puis, il y a des traîtres. Alors, il y a un chapitre à la fin sur l'actualité. Les traîtres d'aujourd'hui, là, ça va être aussi épique. Surtout, vous restez avec nous. 0826-300-300. Vous nous appelez. François Cereza répondra à toutes vos questions. Et je pense que des traîtres, vous en connaissez quelques-uns. Et vous en avez peut-être certains à nous suggérer que François Cereza aurait oublié dans son livre. À tout de suite sur Sud Radio.
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1: Bien sûr, Sud Radio, en ce mardi 16 juin 2026, il est 13h05, et j'ai à la fois le plaisir et l'honneur ou la satisfaction de recevoir François Cereza, que j'ai connu quand j'étais au Matin de Paris. François était à l'Obs, on se voyait à l'atelier de fabrication des ouvriers du livre. C'était tout un univers. Et François Cereza, ensuite, a fait son chemin. Il est aujourd'hui directeur de Service littéraire, le mensuel de l'actualité romanesque. Voilà, avec cette semaine, ce mois, c'était un hebdomadaire.
2: C'est un mensuel. Mensuel,
1: ce mois-ci, Théophile Gauthier, un bretteur en scène, personnage truculent, Théophile Gauthier. Voilà, je vous invite à lire donc cette publication, le numéro 203, qui vous coûtera 3 euros. Voilà, pour la promotion méritée.
2: Merci.
1: Mais ce n'est pas pour ça que je reçois François Cereza aujourd'hui, c'est pour son ouvrage sur les traîtres. La trahison est-il un phénomène très français ou bien français? Il y a eu des traîtres partout dans le monde, mais on dirait quand même qu'en France, on a quand même, c'est quand même un phénomène de terroir. Hein. On a la rillette du Mans, on a le
2: terroir secret,
1: on a un secret, on a les traîtres. Alors l'ouvrage s'appelle Nos amis les traîtres. Il dit bien nos amis parce que il y en a qui sont très sympathiques. Hein. On sent d'ailleurs que dans cet inventaire sur lequel on n'est pas d'accord, on va un peu se disputer parce que je considère qu'il y en a qui sont pas tout à fait ou que traîtres. Il y en a combien, je ne sais pas compter, il y en a une cinquantaine, c'est ça à peu près?
2: Il y en a 52.
1: 52,
2: vous voyez. Vous en avez un par semaine, vous avez de la chance.
1: Retour sur une spécialité française, la trahison, aux éditions du Cherche Midi. Alors, François Cereza, des observateurs tels que vous, des journalistes, ont déjà disserté, avec notamment sur les girouettes, c'est une spécificité française. Vous avez mis nos amis les traîtres. Alors, d'abord, pourquoi maintenant, aujourd'hui, vouloir faire cet inventaire de la trahison qui continue, qui se porte bien, on est d'accord, hein, la trahison encore rien.
2: Bon, parce que c'est un.
1: Ouais. Pourquoi nos amis les traîtres? Parce que finalement, ils font un peu partie de la famille.
2: Bah, évidemment, attendez, on n'est jamais aussi bien trahi que par les siens, vous connaissez. C'est une formule qui est vraie. En fait, c'est un choix éditorial. Moi, je n'avais pas tellement choisi nos amis les traîtres, c'est l'éditeur qui trouve ça amusant. Moi aussi, d'ailleurs, je trouve ça plutôt amusant. Mais bon. Nos amis les traîtres, pour répondre à votre question directement, encore une fois, c'est parce que ce sont des gens qui sont tout proches de nous. Regardez, par exemple, dans la fiction. Moi, j'ai pas mis de traîtres de fiction, j'ai mis que des traîtres de vrais. Mais dans les traîtres de fiction, si vous regardez Les Trois Mousquetaires, si vous regardez Le Comte de Monte Cristo, si vous regardez, puisque vous parliez gentiment de
1: Théophile Gauthier.
2: De Théophile Gauthier, dans Le Capitaine Fracasse.
1: Bien sûr.
2: Il y a un traître, c'est Gonzague, je crois. Dans Le Bossu, il y a un traître. Vous avez partout des traîtres. S'il n'y a pas de traître dans les histoires, il n'y a plus d'histoire.
1: C'est vrai que ça fait partie du paysage culturel, littéraire français. Alors on a besoin du traître.
2: Français.
1: Hein. On l'invente s'il n'existe pas.
2: Ouais, international, vous savez.
1: Oui.
2: Je pourrais prendre comme exemple aussi les westerns. Moi j'ai écrit un petit livre sur le western, j'adore le western. S'il n'y a pas de traître, s'il n'y a pas de trahison, on s'ennuie. Je veux dire, s'il n'y a pas Iago, Othello, il n'existe pas.
1: Bien sûr.
2: S'il n'y a pas Judas, Jésus, problème.
1: Alors, il y a des traîtres historiques, quand même. Le plus ancien va remonter à Ganelon, le plus célèbre.
2: Oui, oui.
1: Donc, Roland est à Roncevaux. Et
2: c'est une fiction.
1: C'est une fiction.
2: C'est une fiction, sauf que
1: Ganelon existait, hein, le personnage,
2: voilà. Je ne sais plus comment il s'appelait, mais c'était un ecclésiastique qui a d'ailleurs qui est mort de sa belle mort, alors que Ganelon, comme vous savez, quand Charlemagne apprend qu'il a trahi son neveu, Roland, il le fait écarteler.
1: Alors Roland n'est pas le neveu de Charlemagne, il s'appelle Rothuald, il est préfet des Marches de Bretagne, mais ensuite la chanson de Roland qui a été écrite deux siècles après l'épisode de Roncevaux, hein, 15 août 778, où ce sont des Basques,
2: voilà.
1: Et non pas des Sarrasins,
2: pas les Sarrasins,
1: mais parce que les Basques étaient alliés aux Sarrasins
2: et que Charlemagne
1: avait rasé les murs de Pamplune, et Ganelon, le village, son château existe à côté de Cloix-sur-la-Mer, Montigny, le Ganelon, donc c'est pas, mais là c'est de la romance.
2: Vous êtes du sud-ouest.
1: Je suis, j'ai des attaches, plus que des attaches et des racines au Pays Basque. Donc, on ouvre la danse avec Ganelon. Alors, il y en a eu d'autres. dans les guerres, évidemment, beaucoup de traîtres. Certains dans l'histoire, comme le célèbre Biron qui trahit Henri IV, ils sont tous, les traîtres à l'époque, ils sont aussi, ils passent à la casserole, systématiquement.
2: C'est-à-dire qu'une fois que leur trahison est prouvée, en effet, ce sont des traîtres qui sont, en général, d'ailleurs, des hommes d'armes, pour la plupart. Car, comme vous savez, les traîtres, ils sont aussi tout proches des suzerains. On a l'exemple de la femme de Louis XIII,
1: oui.
2: La fameuse Anne d'Autriche, dont Alexandre Dumas a fait une héroïne formidable.
1: Avec le duc de Buckingham, bien entendu, oui, mais, les ferrets de la reine.
2: Non, mais ça c'est une chose, mais elle trahit quand même un petit peu aussi Louis XIII au moment où il y a des problèmes avec l'Espagne.
1: Bien sûr.
2: Et heureusement que Richelieu est là, et c'est l'histoire de 5 mars. 5 mars qui voudrait tout avoir, mais qui n'a pas tout eu, s'allie avec qui ? Il s'allie avec le frère de Louis XIII et avec
1: Gaston d'Orléans
2: et avec Anne d'Autriche.
1: Sédition contre l'intérêt de la France.
2: Mais Anne d'Autriche et Gaston d'Orléans n'ont rien, seront indemnes, ne sont pas condamnés, même pas envoyés de la cour, alors que ce pauvre 5 mars est décapité à la hache.
1: Alors, dans les femmes, vous avez soit des femmes d'origine étrangère qui défendent âprement le royaume et le trône de leur fils. Je pense à Blanche de Castille, qui va être héroïque, même Catherine de Médicis. Et puis vous avez Isabeau de Bavière, la femme de Charles VI, qui vend le royaume aux Anglais avec le fameux traité de Troyes. Elle dit de son propre fils, soi-disant dauphin. C'est-à-dire qu'elle reconnaît dans un acte légal qu'elle a commis l'adultère et que Charles VI n'est pas le fils de Charles V. C'est quand même... que Charles VII n'est pas le fils de Charles V.
2: Mais vous savez, il y a toute une ragouniasse à propos de ça. Mais je veux dire, on pourrait parler d'Éléonore d'Aquitaine, qui a été à la fois reine de France et reine d'Angleterre.
1: Oui, mais elle n'a pas trahi, elle, au contraire.
2: Elle trahit quand même son mari Henri II. Elle le trahit
1: pour
2: Richard Cœur de Lion.
1: On va rentrer dans le cœur du sujet. Vous avez une vision de la trahison.
2: Sauf que variable. Je parle d'Éléonore d'Aquitaine. Pour moi, elle n'est pas française. Donc.
1: Bon, phénomène très. Alors, est-ce que. Pourquoi et vous avez votre dernier chapitre qui est fabuleux, c'est sur les têtes d'aujourd'hui. On sent que vous avez quelques têtes. On rappelle la phrase d'Edgar Faure. Ce n'est pas la girouette, avec son azotement. Ce n'est pas la girouette qui tourne, c'est le vent qui change de direction. C'est ça.
2: Ouais.
1: Et quand elle est fixe, c'est parce qu'elle est rouillée.
2: Je crois que c'était une phrase d'ailleurs de Jacques Chirac. Lui, c'est une girouette. Il attend d'être rouillé pour se fixer.
1: Alors, on va venir à l'actualité parce qu'on a quelques traîtres, constitutifs de la trahison dans les 20, 30, 40 dernières années. Il y a des épisodes très précis et l'opinion publique n'est pas dupe là-dessus. Les grands traîtres de l'histoire, dans la Révolution, il y en a quelques-uns. Dumouriez, Pichegru et l'Empire, Oudinot. Il y a des généraux qui ont été des héros et qui, à un moment donné, basculent. Est-ce qu'ils ne sont pas poussés à la trahison par un régime qu'ils détestent à la fin ?
2: Alors, premièrement, vous avez la Révolution. La Révolution, la plupart, ils veulent être les héros de cette Révolution. Vous parlez de Dumouriez, il aurait bien voulu être consul à la place du consul. Il va être jaloux de Bonaparte. Vous avez Pichegru. Vous savez, Dumouriez, quand même, c'est la bataille de Valmy.
1: Oui. Bien sûr, ce sont des héros, je vous dis, héros militaires.
2: Pichegru, il pacifie la Hollande.
1: Bien sûr, il prend la flotte hollandaise sur les glaces.
2: Exactement.
1: Vous vous rendez compte ?
2: Alors, ce Pichegru, il a un petit avantage, raison pour laquelle je pense aussi que Bonaparte ne l'aimait vraiment pas du tout, contrairement à Dumouriez, c'est que Pichegru est aussi un artilleur. Donc, il y a des choses qu'ils ont en commun.
1: Parce que je signale que Bonaparte est général d'artillerie au départ.
2: Ils sont rivaux,
1: bien sûr.
2: Ce que je dis, c'est que Bonaparte est... Et donc, il a affaire à un type qui a été, en plus, son professeur.
1: Alors, Oudinot, qui est un héros de la Révolution et de l'Empire, baissé 26 fois. On l'appelait la passoire, tellement il avait trop de balles dans le corps. Il a été sabré, il tombe de cheval, il se casse. Et quand il dit à Napoléon, j'ai besoin d'hommes, et Napoléon lui répond, le seul qui est en danger là où vous êtes, c'est vous, parce que vous êtes quelqu'un. Voilà. Et c'est un héros, il est nommé finalement maréchal. En quoi il trahit ? À un moment donné, ça va, qu'on peut lâcher à Fontainebleau, on a le droit de dire à Napoléon, on arrête le massacre, mais il fait la même chose, et si Radiguer, les 12 ans...
2: Ils font tous la même chose. C'est-à-dire qu'au bout de 20 ans, vous imaginez, toutes les campagnes, toutes les tueries, il y a des gens, ils sont morts, comme Lannes, comme le fameux Lassalle, qui disait tout hussard qui n'est pas mort à 30 ans est un genre foutre. Tous ces gens qui meurent, s'ils n'étaient pas morts, est-ce qu'ils auraient trahi ?
1: François Cereza, je vais vous prendre au mot sur un exemple tragique. Vous voulez dire que les généraux allemands qui ont commis l'attentat, l'opération Valkyrie, le 20 juillet 1944, sont des traîtres ? Vous allez me dire, sur le fond, oui, c'est des traîtres au nazisme.
2: Oui, ce sont des traîtres.
1: Dommage qu'ils aient pas raté,
2: exactement, mais ça, c'est autre chose.
1: Je reçois François Cereza pour Nos Amis les traîtres aux éditions du Cherche Midi. Retour sur une spécialité française, la trahison. Je sais que vous avez des idées sur la question. La trahison, c'est quelque chose qui vous concerne. Vous en connaissez des traîtres. Vous venez en dénoncer aujourd'hui dans l'histoire. La trahison, est-ce que c'est un phénomène français? Est-ce que vraiment on est un peuple qui est plus apte à la trahison que d'autres? Appelez-nous au 0826 300 300. Interpellez François Cereza. Dites-lui si vous êtes d'accord. Alors, vous n'avez pas toute la liste des traîtres. Et voilà. Est-ce que Talleyrand et Henri IV sont des traîtres? Est-ce que récemment, dans l'histoire politique récente, je cite des noms au hasard, Jacques Chirac en 74, Nicolas Sarkozy en 95, vous voyez que je vous en cite plus récemment. Est-ce que vous avez des idées de traîtres récents qui ne sont pas présentées comme telles, mais que vous, vous considérez?
2: Il faut avoir une certaine carrure pour être un traître. Regardez, François Hollande n'est pas un traître.
1: Non, justement. Ah oui, il ne faut pas être Guimauve le conquérant. 0826 300 300. À tout de suite sur Sud Radio.
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1: Vous êtes bien sur Sud Radio, il est 13h19, je reçois François Cereza. On a commencé déjà à jouter hors antenne sur, j'allais dire, la validité du terme trahison pour certains personnages historiques. Il y en a qui le sont carrément, François Cereza, à 100%, à 150%. Et d'autres, je me permets de plaider leur cause, parce que je considère que leur trahison était dans l'intérêt national. Ils étaient des hommes d'État. On va commencer par Talleyrand. Donc, rappelons qu'il a été évêque, en plus évêque d'Autun.
2: Évêque d'Autun.
1: Voilà, monarchiste bien entendu, il accompagne la Révolution, il devient ministre des...
2: Il accompagne plus que ça, la Révolution.
1: La Révolution, quand même... il y participe, il la monte, il soutient l'Empire.
2: Il y a un moment, il veut supprimer même les ecclésiastiques.
1: Ah oui, mais non, mais alors lui, de ce côté-là, il est... bon, il était prêtre, comme vous êtes archevêque de Marseille. Il y a une anecdote célèbre d'ailleurs, quand à la fête de la Fédération, le 14 juillet 1790, il est sur l'autel, il est en train de dire la messe, il y a Lafayette qui s'approche de lui, comme ils avaient fait la bringue ensemble dans les bordels parisiens, il lui dit surtout ne me faites pas rire, dit Talleyrand à Lafayette. Oui. Il devient ministre des Relations Extérieures.
2: Excusez-moi de vous couper, mais à propos de Lafayette dont on parlait tout à l'heure, vous savez, vous me disiez, oh Lafayette quand même, il n'est pas si traître que ça,
1: mais
2: si
1: non,
2: c'est
1: il
2: un traître.
1: Traître.
2: Vous savez, il est tellement traître d'ailleurs que Marie-Antoinette dira à propos de lui, monsieur de Lafayette veut nous garder des révolutionnaires, mais qui nous gardera de monsieur Lafayette?
1: Il a tout fait pour leur sauver leur tête, si elle avait écouté. Elle écrivait, François Cereza, Marie-Antoinette, qui écrivait des lettres à son frère pour donner les instructions
2: ça, c'est autre
1: sur
2: chose.
1: L'armée française. Elle a payé de sa vie, la pauvre,
2: oui.
1: L'armoire de fer, le pauvre Louis XVI a payé de sa vie. Talleyrand devient ministre des Affaires étrangères, des Relations extérieures du Premier Empire de Napoléon. Oui. Il accompagne, c'est un grand diplomate. Et puis 1814, quand il voit que l'affaire va tourner, eh bien il lâche l'empereur. Il va retrouver les Bourbons, Louis XVIII. Il est au congrès de Vienne, mais alors que c'est la puissance vaincue qui doit être au pilori, il est au congrès de Vienne, c'est lui qui organise le congrès, qui distribue la carte de l'Europe et sauve l'honneur de la France. C'est une prouesse absolument incomparable. Comment vous pouvez le mettre dans le cœur en la trahison?
2: Il n'a que ça, je dirais, dans sa besace, qui soit positif.
1: Quand même.
2: Oh oui, mais enfin bon, je veux dire, il a trahi tout le monde, il trahit la Révolution, il trahit Napoléon.
1: Pour la France.
2: Pour la France. Ouais, bah, alors je vais vous dire une chose, Laval aussi, il a trahi pour la France.
1: Non, justement, on va en parler. Donc Talleyrand, voilà, grande figure. Alors non, je reviens sur Henri IV. Henri IV,
2: vous savez, c'était un être assez méchant, hein, Talleyrand, il faut le savoir. Il est tombé de son berceau, il s'est pété le pied, il a eu un pied beau. Voilà. Toute sa vie, il sera boiteux, on l'appellera le diable boiteux, d'où le film de Guitry, bon, vous savez bien.
1: Est-ce qu'on peut dire que c'est un génie? Absolument, c'est un homme d'État, c'est un génie, c'est un pervers, c'est une crapule.
2: Ouais, non, c'est une crapule. Voilà. Vous avez exactement le mot.
1: Oui, c'est enfin, avec
2: les
1: culture,
2: deux crapules, Fouché et Talleyrand.
1: Avec un charisme et une culture. Et je pense que grâce à lui, nous avons évité le pire en 1814, en 1815. Alors Henri IV, je suis scandalisé que vous mettiez Henri IV dans les traits de tout ça, parce qu'il a changé de religion. Il a changé de religion du protestantisme au catholicisme pour sauver la paix civile en France. Enfin, comment vous pouvez faire lui faire ce reproche? Vous êtes d'une mauvaise foi, François Cereza.
2: C'est pour être méchant avec François Béroux.
1: Oui, dont il dit c'est mon frère, François Béroux. Je me souviens quand il avait fait le livre, il était ministre de l'Éducation nationale et j'avais fait un article dans l'événement du jeudi en disant comment il trouve le temps pour écrire un livre alors qu'il est
2: exactement.
1: Dans un ministère qui prend beaucoup de temps. Et donc, alors Henri IV, quoi, parce qu'il change de religion, c'est tout?
2: Henri IV, vous savez, vous connaissez hein, cette histoire, Alexandre Dumas l'a décrit encore mieux que certains historiens.
1: Oui.
2: Lorsque vous prenez la Dame de Montsoreau, la Reine Margot, les 45, on a tout ce qui se passe et c'est romancé, mais c'est quand même un sacré reflet de la réalité. Et finalement, on a de la sympathie pour Henri Quai. Henri Quai, c'est Henri IV.
1: C'est son pseudonyme.
2: Ouais, c'est celui qui
1: son diminutif, pardon.
2: Voilà, c'est celui qui va se marier, comme vous savez.
1: Avec Margot.
2: Avec la Marguerite.
1: Marguerite de Valois, Marguerite de Navarre. Donc, elle aimait les hommes. Ouais.
2: Oui, ça, c'est le moins qu'on puisse dire. Elle aimait bien Bussy aussi, le brave Bussy. Mais on voit que c'est... Bah, d'une certaine façon, la chute des Valois et l'avènement des Bourbons.
1: Oui.
2: Voilà.

0: Moi, Henri IV, c'est l'édit de Nantes. Moi, il fait la paix civile, il réconcilie, il arrive. Si Louis XIV n'avait pas révoqué l'édit de Nantes, c'était un traité de paix exceptionnel.
1: Je ne vous dis pas, mais Henri IV, comme vous le savez, alors qu'il est encore roi de Navarre, le Béarnais, comme on l'appelle.
0: Le Béarnais. Le Vergalon.
1: Il est quand même très attentif à ce que lui dit Madame de Médicis, Catherine, tellement d'ailleurs que il va adopter la religion catholique.
0: Elle l'a en partie élevée, je vous signale.
1: Bien sûr, et que il y a quand même sa mère aussi.
0: Jeanne d'Albret.
1: Qu'il aimait beaucoup.
0: Oui, mais on arrache à Jeanne d'Albret
1: Il va s'échapper, comme vous savez. Il va s'échapper.
0: Il va aller
1: et voilà. Et qu'est-ce qu'il va faire? Il va de nouveau, évidemment, épouser la religion protestante.
0: Qui est la sienne d'origine.
1: Non, mais. Je vous dis pas.
0: Oui, je vous comprends. Vous êtes exigeant.
1: Évidemment, il faut être exigeant.
0: Il le fait pour le bien de l'État et du royaume. Eh bien, dites-moi, la marge est étroite avec vous, la trahison.
1: Oui, c'est très étroit.
0: Ouais, vous savez. Bon, allez, on progresse dans l'histoire.
1: Oui, parce que, Henri IV, je veux dire, c'est pas le personnage pour qui j'ai le plus d'antipathie, bien sûr.
0: Bien sûr.
1: On l'appelait le bon roi Henri, il aime manger, il mange beaucoup d'ail, il aime les dames.
0: C'est un personnage truculent.
1: Il est truculent, et c'est aussi, en effet, comme vous le dites, quelqu'un qui essaye de faire la paix. Mais il n'y arrivera pas.
0: Il a un ministre qui s'appelle Sully, formidable, abourage et pâturage.
1: Il n'y arrivera pas à faire la paix. Il se fait assassiner
0: avec
1: par ce fou de Ravaillac.
0: Avec Louis XI et Philippe le Bel, c'est un des plus grands souverains de France. Mais ça sera l'objet d'un autre. On arrive à la période de la
1: vraie trahison
0: hystérique, donc la collaboration 1940-1945, avec l'élite de la classe politique française. Le 10 juillet 1940 à Vichy, où le Parlement du Front Populaire donne les pleins pouvoirs au maréchal Pétain.
1: Bien sûr.
0: Pierre Laval est nommé vice-président du Conseil. Laval, ancien député socialiste qui a été président du Conseil.
1: Ancien président du Conseil.
0: Bien sûr. Ancien membre socialiste. Rejoint ensuite dans la collaboration par Déa, ancien socialiste, Doriot, ancien maire communiste d'Aubervilliers.
1: De Saint-Denis.
0: Aubervilliers, c'est Laval qui était député d'Aubervilliers. Dernant qui n'est pas collabo. Quel degré de trahison là quand même, toujours au nom de la juste France. Oui. On est d'accord, c'est pour protéger la France.
1: Et pour prendre Darnand, puisque vous parlez de lui, vous savez que c'est un ancien militaire.
0: Héros de la guerre de 14.
1: Voilà. C'est ce que Jean-Blanc voulait dire. Et héros aussi de la guerre de 40 d'ailleurs, les deux.
0: Oui,
1: il est allé chercher son officier sur les épaules dans les rangs ennemis. Bon, vous savez, on trahit en fait pourquoi? Par vengeance, par lâcheté, par ambition.
0: Rancœur, frustration.
1: Par ambition. Et surtout... Moi, pour ce qui est les gens de la collaboration, je trouve par déception. C'est-à-dire que quand on n'a pas obtenu ce que l'on voulait, en l'occurrence pour Déa, qui est quand même quelqu'un de brillant.
0: Ancien socialiste, on est d'accord.
1: Ancien socialiste, proche de Léon Blum, membre de la Ligue anti-fasciste, membre de la Ligue contre l'antisémitisme, en 43 deviendra le parrain de la Waffen-SS.
0: Mais bien sûr, bien sûr.
1: Alors, et pourquoi? Est-ce que c'est parce qu'il n'est pas devenu le patron du Parti Socialiste?
0: Ou pas nommé ministre, il le sera à la fin de sa vie parce que les
1: agrégé de philosophie en plus, donc c'est quand même
0: c'est pas des nuls. Hein.
1: Voilà, c'est pas Doriot, parce que Doriot, lui, c'est un ancien ouvrier, maire communiste de Saint-Denis-la-Rouge.
0: De Saint-Denis-la-Rouge, bien sûr. Oui,
1: ça nous rapporte à ce que maintenant aider Saint-Denis.
0: Avant Bali Bagayoko. Et lui, alors il bascule dans carrément le pro-nazisme absolu. Sous uniforme allemand.
1: Alors est-ce que c'est parce qu'il n'a pas été l'enfant chéri de Staline, Maurice Thorez?
0: Donc là, ce sont des frustrations.
1: Ah oui, c'est la déception.
0: Laval qui a été deux fois président du Conseil, de la droite, pas de la gauche, il a été député socialiste, deux fois président du Conseil, et qui dit « je souhaite la victoire de l'Allemagne ».
1: Oui, il faut prendre ça dans le discours en entier, c'est la phrase qu'on retire à chaque fois.
0: Pour sa lutte contre le bolchevisme.
1: On ne peut pas avoir de sympathie pour un homme comme Laval, parce que c'est un traître. On peut avoir de la sympathie pour lui, parce que lorsqu'il a été condamné à mort, il a avalé
0: du
1: poison, et on lui a fait des lavages d'estomac
0: pour qu'il soit quand même fusillable.
1: C'est pas formidable.
0: Pétain gâteux, trahison du gâtisme, ou revanche sur le Front Populaire, le temps de jouissance. Et voilà, donc la Révolution Nationale doit remettre la France au travail.
1: Et donc ma personne à la France.
0: Voilà, et nous entrons dans une période, c'est lui qui dit, nous entrons dans une période de collaboration.
1: Vous savez, c'est aussi l'histoire des hommes politiques, que ça soit ceux-là, que ça soit ceux actuels dont vous parliez tout à l'heure dans mon dernier chapitre. Vous savez, il y a une phrase formidable de Georges Clemenceau. Ils savent tout, ils comprennent rien.
0: Ils comprennent rien.
1: Voilà.
0: Alors vous citez à un moment donné Louis-Ferdinand Céline, dans une phrase, ils sont tombés dans la traîtrise, de façon magistrale, et vous oubliez une autre phrase de Voyage au bout de la nuit. même les traîtres étaient faux. Ça, oui. C'est quand même une phrase bah, ça. Je reçois François Ferreza pour Nos Amis les Traîtres aux éditions du Cherche Midi. Vous avez compris, nous parlons des trahisons françaises. Est-ce une spécificité, une caractéristique nationale? Sommes-nous un peuple où la trahison est plus expressive, plus significative qu'ailleurs? Vous nous appelez au 0826 300 300. Il va être 13h30. C'est l'heure où vous avez la parole. Vous nous appelez. Bien entendu, je vous demande, est-ce que vous avez des noms de traîtres à nous donner dans l'histoire ou dans l'actualité dont vous considérez qu'ils ont trahi? Vous pouvez ici, c'est le Parlons Vrai, vous pouvez parler. Zacharia s'attend votre appel et vous nous retrouvez dans quelques instants sur Sud Radio. À tout de suite.
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1: Vous êtes bien sur Sud Radio, il est 13h33 dans un débat passionné sur les trahisons françaises avec François Ferreza, auteur de Nos Amis les Traîtres, éditions du Cherche Midi. Je vais pas dire qu'on s'engueule, mais on n'est pas toujours d'accord sur la définition des trahisons. Alors si, pendant la guerre, ça y a pas de problème, c'est la trahison absolue. On va approcher l'époque moderne, on va rentrer dans l'actualité, on va parler de gens vivants, François Ferreza. Attention, soyons prudents, c'est un phénomène qui s'est pas du tout éteint, la trahison. Elle se porte bien.
2: Non, vous savez, ça s'est pas éteint et on pourrait remonter un petit peu aux calendes, d'ailleurs, pour citer certaines phrases, parce que je trouve qu'elles sont tellement d'actualité. Je veux dire, on prend Shakespeare, par exemple,
1: oui,
2: qui a écrit beaucoup sur les traîtres, comme vous savez, Othello, etc. Bon, quelle époque terrible que celle où des idiots dirigent les aveugles.
1: Ah, c'est pas mal, ça,
2: voilà,
1: aussi.
2: Shakespeare.
1: Des idiots dirigent les aveugles.
2: Ouais.
1: C'est vrai que...
2: Je ne fais pas allusion...
1: C'est vrai
2: qu'il
1: m'est arrivé de voir des responsables politiques qui avaient joint la compétence à l'ignorance.
2: Ah,
1: ils avaient
2: oui.
1: les deux, et il y en a qui sont aujourd'hui en activité et qui font beaucoup de mal au pays. Nous avons Eric qui nous appelle de Metz. Bonjour Eric.
3: Bonjour.
1: Voilà, alors vous avez des idées très précises sur les traîtres qui sont encore en vie, nous sommes d'accord.
3: Absolument,
1: vous faites allusion à un certain Nicolas Sarkozy. Alors moi je vous dis non seulement d'avoir lâché Chirac pour Balladur en 95 pensant que Balladur allait gagner,
3: vrai.
1: Et vous faites allusion à ce référendum qui a abouti au traité de Lisbonne, qui s'assoit, qui piétine, qui souille le référendum sur le traité constitutionnel européen du 25 mai 2005. Là vous considérez que c'est une trahison ?
3: Écoutez, il a trahi 55% des Français, bien sûr. Et c'est tout à fait contemporain, comme vous le disiez. Donc, quand je vous ai entendu parler de trahison, j'ai tout de suite pensé à Nicolas Sarkozy, qui effectivement, lors du traité de Lisbonne, a trahi plus de la moitié de la France.
1: 54,8% des Français.
2: Le terrible, c'est que Sarkozy ne s'estime pas être un traître. Hein,
1: alors non, c'est pas parce qu'il a dit dans sa campagne présidentielle, il avait annoncé qu'il ferait revoir ce traité constitutionnel par la voie parlementaire avec un traité international. N'empêche, on ne revient pas sur un référendum
2: non.
1: où le peuple français s'est exprimé, qu'il ait tort ou raison. Français s'est exprimé de façon incontestable en disant nous ne voulons pas, et on revient, passez-moi l'expression, par la porte des chiottes pour le remettre en douceur. Effectivement.
2: Ça nous renvoie, ça, encore une fois. Il faut toujours, je veux dire, le passé et l'histoire, c'est vachement intéressant. C'est pour ça que dans ce livre, où je le fais, où je l'écris avec une certaine alacrité, vous avez vu.
1: Tout à fait.
2: Il faut que ça soit comme ça.
1: C'est merveilleusement écrit.
2: Parce que si c'est pas comme ça, c'est horrible.
1: Voilà, les phrases sont fluides dans ce dialecte, c'est drôle.
2: Ça nous renvoie à Saint-Just. Moi, j'avais beaucoup d'admiration pour Saint-Just. J'avais lu Saint-Just ou La Force des Choses, le livre d'Éric Olivier, révolutionnaire, véritablement jacobin, et qui disait « Les vertus farouches font des mœurs atroces ». Parce que nous avons toujours ces hommes politiques qui n'arrêtent pas de se dire « vertueux ». Ils sont vertueux de quoi ?
1: Et Eric, est-ce
2: nous
1: que
2: dégoûte,
1: vous,
2: voilà.
1: Bien sûr, ce que dit François Ferreza, est-ce que vous considérez, Eric, que la trahison continue à bien se porter, pas seulement dans le monde politique, mais en général, voilà, est-ce que ce soit dans le monde des affaires, dans ce monde de la diplomatie, des relations internationales, et dans la politique, est-ce qu'il y a encore des traîtres patentés dans notre pays, Eric ?
3: Bien sûr qu'il y en a. Regardez ce qui s'est passé avec Attal, qui a trahi Macron. Je veux dire, on le vit tous les jours. Les traîtres se portent bien, et c'est
1: Eric,
3: pas propre à la France. Hein.
1: Eric, on va débattre, vous et moi. Est-ce que vous croyez pas qu'avec la dissolution, c'est un petit peu Macron qui a trahi Attal? Il venait de nommer à Matignon ce jeune homme plein de ferveur qui avait des projets, et 6 mois après, peut-être agacé par la popularité de c'est une des raisons peut-être de la dissolution, il dissout et il regroupe. Est-ce que vous pouvez pensez pas que la trahison est un peu mutuelle là dans le cas de Macron et d'Attal?
3: Écoutez, c'est possible, c'est difficile. Je suis pas à la tête de Macron ni dans celle d'Attal.
1: Non, c'est d'accord.
3: Mais oui, c'est possible. Vous avez raison. Ça peut effectivement jouer dans les deux sens.
1: Non, là où je verrai trahison, peut-être, hein, on débat librement. Hein, et François Ferreza, vous participez au dossier. C'est quand Gabriel Attal, et même si on peut être d'accord avec eux, quand Gabriel Attal et Édouard Philippe, ancien Premier ministre Emmanuel Macron, lui suggère de démissionner en disant, voilà, il faut que vous partiez.
2: Oui, alors bon, il y a des phrases hein, à propos de ça. Je veux dire, Édouard Philippe, il dit à propos de Macron, je ne lui dois rien. Mais attends, mais il est sorti du Havre, là-bas. Personne ne le connaissait. Hein. On l'a vu barbu, en train de faire de la boxe.
1: Je me suis fait tout seul.
2: Voilà, et on voit maintenant cette espèce de type qui ressemble à un film d'horreur des années 40. Donc, franchement, on n'a pas, envie d'un Édouard Philippe comme président.
1: Pas d'attaque sur le...
2: Si, il faut. De temps en temps, il y en a marre, parce que ces gens n'arrêtent pas de nous dire ce qu'il faut faire, et eux ne font rien. Ce sont des perles à morale, ils n'arrêtent pas. Je veux dire, on en a ras-le-bol, vous n'imaginez pas le ras-le-bol. Je veux dire, on peut ramener ça même à l'actualité, avec ces gens qui sont assassinés, c'est encore un autre sujet, mais vous voyez, quand on voit la justice, quand on voit la police, quand on voit tout ça, et ce sont ces gens-là, ce sont eux qui sont à la tête de tout
1: bien
2: ça.
1: Sûr.
2: Et ce sont ces gens-là qui n'arrêtent pas de nous dire ce qu'il faut faire. Ce sont des perles à morale, des zéros. Eric, ce sont des zéros.
1: Éric, est-ce que vous pensez que c'est ce genre de comportement qui, quelquefois, dissuade les Français, décourage les Français et crée de l'abstention ? C'est-à-dire qu'on ne croit plus à la classe politique parce que ce sont des gens qui n'ont pas d'âme, pas de parole, pas de dignité.
3: Bah absolument, ils vont tirer toujours la couverture à eux, et je comprends tout à fait les Français qui ne croient plus du tout à la politique, et qui d'ailleurs, il y en a beaucoup aujourd'hui qui ne savent pas voter, qui ne savent pas pour qui voter en 2027. Ça va être très compliqué de choisir un candidat.
1: C'est clair. Et pourtant aujourd'hui, on a besoin de quelqu'un de fort pour redresser un pays malade. On a besoin d'une personnalité pleine de courage.
2: C'est pas Monsieur Attal qui dit je ne comprends pas les réactions de Monsieur Macron. Je ne suis pas dans sa tête. Parce que tout à l'heure, votre auditeur parlait pas dans la tête.
1: Oui,
2: mais oui, enfin, ça, il est pas dans la tête de Macron. La tête de Macron, on se demande ce que c'est. C'est une tête de linotte, la tête de Macron.
1: Quand Lionel Jospin dit mon programme n'est pas socialiste et l'État ne peut pas tout, c'est pas non plus une phrase qui stimule l'opinion publique. Nous avons Florian. Merci Eric pour votre témoignage.
3: Merci.
1: Nous avons Florian qui nous appelle d'Antony. Bonjour Florian.
4: Bonjour.
1: Bon, Florian, est-ce qu'on a encore des traîtres en France ?
4: Oui, moi je pense. La pire des traîtrises, je crois, c'est de trahir ses idéaux alors qu'on les annonçait il y a un an.
1: Je suis d'accord.
4: Il y a un an, c'est une manière de parler. Je pense à Jean-Luc Mélenchon qui a trahi tous ses idéaux, laïciste, laïcard, etc. Et qui se retrouve, si vous voulez, avec les pires des religieux obscurantistes qui veulent revenir au 7e siècle après Jésus-Christ. Non, mais c'est vrai que c'est étonnant. Mais on a beaucoup de raisons aussi d'y penser, d'hommes politiques. Moi, je pensais, quand vous parliez des traîtres, je pensais à un radical socialiste en 1940, Thériault, qui a déclaré ville ouverte. Alors je crois que c'était Lyon, si je ne me trompe pas.
1: Oui, maire de Lyon.
4: Maire de Lyon, alors que vous aviez des généraux, il y avait 350 000 hommes qui résistaient depuis la Bretagne jusqu'aux Alpes, si vous voulez, pour tenter d'empêcher les Allemands de progresser. Et donc, quand on déclare la ville ouverte, c'était un coup de poignard dans le dos à l'armée, dans ces cas-là, vous voyez.
1: Florian.
4: Mais aujourd'hui, c'est vrai qu'aujourd'hui, on a beaucoup de gens qui, on sait qu'ils n'ont pas, alors ils ont une mauvaise analyse politique et ils n'hésitent pas à. Vous avez parlé de comment ça s'appelle, d'Attal, etc. Ils n'arrêtent pas de trahir leurs propres paroles. C'est ça qui est le plus inquiétant, bien évidemment. On ne peut pas leur faire confiance. Et François Cérezin a bien raison de dire que ce sont des girouettes. D'ailleurs, je ne pense pas que ce soit uniquement des girouettes parce qu'ils ont des idées bien précises aussi sur ce qu'ils veulent faire. Mais la pire des traîtrises, c'est de ne pas dire ce qu'on va faire et de faire le contraire quand on arrive au pouvoir. C'est pour ça que moi, je n'ai pas très confiance dans ces gens-là qui ont été avec Macron en particulier.
1: Vous savez, quand Nicolas Sarkozy, qui était vraiment le plus proche, quasiment le fils spirituel de Jacques Chirac, et Jacques Chirac pouvait tout reposer sur Nicolas Sarkozy, voilà, il y a une amitié familiale en plus avec Bernadette, avec Claude, et Sarkozy le lâche parce qu'il pense que c'est Balladur qui va être
4: élu président.
1: Qui lui-même avait dit à Chirac, ami de 30 ans, jamais je ne me présentais à la présidence de la République.
4: Bah oui, non, mais c'est l'attrait du pouvoir, mais c'est vrai que ça manque de rectitude, tout ça, c'est quand même ce que disait François Cérezin, est tout à fait juste, ce sont des perles à morale, mais en fait, ils n'ont qu'une morale, sinon leur propre personne, c'est le cas de Macron en particulier.
1: Et Jacques Chirac, en 1974, qui est vraiment le protégé de Georges Pompidou qui meurt, Jacques Chaban-Delmas est désigné par le RPR, le parti du président et de la majorité, comme candidat officiel, et Jacques Chirac fait l'appel des 40 députés RPR, trahit Chaban-Delmas pour se rallier à Giscard d'Estaing qui gagne, et qui le nomme Premier ministre.
2: Et il trahira Giscard plus tard.
1: Et il trahira Giscard plus tard.
2: Il deviendra copain avec Mitterrand, d'ailleurs.
1: C'est pas mal, quand même, comme parti. Ils sont forts, là, aussi, sur la trahison, les anciens gaullistes.
4: Oui, bien sûr.
2: Comment voulez-vous qu'on aime ces gens-là ?
1: Eh ben voilà.
2: Voilà, c'est tout. Hein.
1: Merci, Florian.
2: On les aime pas, les politiques, on les aime pas. Voilà.
1: Merci, Florian. Olivier. Bonjour Olivier. Vous nous appelez de Maine, dans le Gard, il me semble, à Maine, dans le Gard.
3: Oui, c'est très chaud.
1: Et je sais. Tenez bon, et puis vous avez quand même... Vous allez vous mettre sous le pont du Gard, vous serez à Londres, mais vous aurez les eaux du Gardon.
3: Ça va, oui.
1: Les eaux du Gardon. Olivier, est-ce que la trahison d'autrefois, celle de la guerre, la collaboration, celle d'autrefois, celle de la Révolution, c'est les mêmes formes de trahison ou pas tout à fait?
3: Non, pas tout à fait, parce que là, on engageait contre un pays.
1: Oui.
3: Que ça soit Pétain, ils étaient toute une armada là.
1: Oui, on vendait la France. On vendait la France aux Allemands.
3: Léal, ouais. Laval, tout ça.
2: Voilà, on la vend aux États-Unis. Hein.
3: Voilà, ils étaient contre le pays. Mais maintenant, on a des trahisons. Alors, une qui me vient en tête, là, c'est des députés qui ont dit tiens, ben, les retraités, on va leur enlever les 10% auxquels ils ont droit pour les frais professionnels.
1: Ah, vous élargissez. La vache, alors j'ai François qui m'aimait des traîtres, qui pour moi c'est des héros, et là vous les élargissez la trahison à des gens qui considèrent que... Alors, je respecte ce que vous dites, hein, Olivier, bien entendu, mais est-ce qu'une simple disposition législative est déjà au seuil de la trahison pour vous? Est-ce qu'ils avaient fait un engagement dans lequel ils allaient dire qu'ils ne toucheraient pas à cette loi?
3: Ils trahissent les gens qui ont voté pour eux.
1: Ah oui.
3: Ils vont à l'encontre des avantages de certains. Que si on prend Macron, par contre, qui disait les retraites, j'y toucherai pas, je crois que c'était en 2017, j'y toucherai pas, on peut pas y toucher, et puis deux ans après, non, mais on va les reculer, les retraites. Donc c'est une trahison, il se trahit lui-même.
1: Il avait fait d'autres promesses, plus de SDF dans Paris et en France. Et surtout, je vais réduire les causes qui font que les Français votent Rassemblement National. Et il les a multipliées par 10.
3: Les promesses électorales sont dramatiques parce que je me suis l'autre fois j'ai discuté avec Blanc, le sénateur des Bouches-du-Rhône.
1: Oui, Étienne Blanc.
3: J'avais appelé.
1: Qui est souvent à cette antenne.
3: Je vais lutter contre les narcotrafics, mais c'est très bien qu'il peut pas, il peut rien faire.
1: Seul
3: il
1: non.
3: Il ne peut rien faire.
1: Seul non.
3: Mais on peut pas dire tiens, mais je vais le mettre en prison. Mais non, il y en a 10 qui attendent pour prendre la place. Donc ce sont des promesses. Mais des fausses promesses, donc c'est un peu trahir l'opinion publique de dire je vais faire ça alors qu'il sait très bien qu'il ne pourra rien faire.
1: François Cereza, Olivier, est-ce que Olivier a raison en disant que ne pas tenir une promesse électorale, un engagement auprès du peuple
2: bien
1: français,
2: sûr, oui.
1: Est le début de la trahison?
2: Qu'est-ce qu'on préconise, Olivier? Hein? Qu'est-ce qu'on préconise? Si jamais je suis comme Robespierre, je dis tout gouvernement qui déplaît au peuple, c'est le droit du peuple de rentrer en insurrection.
1: Ah ben, là, on renverse tout le monde. Là.
2: Hein
1: là,
2: je parle pas, en effet, de M. Mélenchon qui s'est trahi lui-même comme il n'est pas possible de se trahir.
1: Qui était républicain, patriote,
2: voilà.
1: Qui défendait la laïcité.
2: Exactement.
1: Et qui donnait coup pour des raisons électoralistes.
2: Et maintenant, lèche les babouches. Hein, bon.
1: Oui.
2: Bah oui, il faut
1: ça
2: le dire.
1: Non, mais c'est vrai.
3: Mais le problème, c'est qu'il y a des trahisons à tous les niveaux. Tous les gens qui ont des pouvoirs, ils finissent tôt ou tard par trahir. C'est ça que je comprends pas, parce que tu peux pas faire des promesses que tu peux pas tenir, tu le sais très bien. Tu es un menteur à la base. On peut pas, quand Macron il dit je vais la pauvreté, ben non, la pauvreté elle augmente et tu peux rien faire parce que tes manières de gérer la France ne sont pas bonnes. Tes manières de gérer la retraite ne sont pas bonnes. Et pourtant, elle est si simple de gérer les retraites, c'est de revenir aux 39 heures. Revenir aux 39 heures, c'est créer 2 millions d'emplois. 2 millions d'emplois. Vous pouvez prendre des calculettes. J'y passe des mois avec ma calculette à calculer ce que ça coûterait. On peut retourner à 62 ans en passant aux 39 heures.
1: Donc, 2 millions d'emplois, c'est-à-dire 2 millions de cotisants. C'est-à-dire 2 millions de cotisants, d'emplois cotisants qui vont permettre de financer les retraites des générations qui vont arriver à la retraite.
3: En plus, les gens gagneront plus, ils dépenseront plus, il y aura plus de TVA, c'est qu'un avantage. J'ai pas compris quand Mitterrand a trahi le peuple en passant de 39 heures à 35 heures. Il fallait pas le faire.
1: Alors là, c'est un autre.
3: Très bien qu'à long terme, mais moi, le jour où ils ont fait ça, j'étais chef d'entreprise, j'ai dit mais ils sont malades. À long terme, ça tiendra pas la route.
1: En effet, la facture était dureuse. Merci,
2: Olivier. Olivier, tout est dans la Marseillaise. Aux armes, citoyens.
3: Le problème, je vais vous dire quelque chose. Je crois que c'est Raymond Barre qui a dit le Français, il a une mémoire à 6 mois.
1: Oui,
3: c'est vrai. Il fait que des conneries, mais passer les 6 mois après, avant 6 mois avant les élections, il promet des trucs qu'il va pas tenir.
1: Et De Gaulle a dit, les Français sont des veaux. Voilà. Mais merci, merci Olivier, merci Florian pour votre témoignage. Je reçois François Cereza, nos amis les traîtres. On parle de trahison française. Vous nous appelez au 0826 300 300. Il est 13h47. Nous ouvrons le débat à toute l'actualité de cette antenne et de ce qui se passe dans le monde. François Cerisa est un journaliste patenté. Il saura répondre à vos interrogations, vos remarques et vos observations au 0826 300 300 sur Sud Radio, l'indispensable radio.
2: Je suis épatant, épatant et tenté.
1: Merci. À tout de suite sur Sud Radio.
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1: Vous êtes bien sûr Sud Radio, il est 13h51, nous sommes dans un débat, je vous le disais, passionné avec Françoise Reza sur les trahisons. 13h51, on ouvre le débat à toute actualité, mais je crois que nos auditeurs, c'est Julien qui nous appelle de Challes-les-Eaux, dans ce beau département de la Savoie, qui ne fut pas française en 1860. Oui.
2: Hein, Viva Garibaldi.
1: Viva Garibaldi, enfin lui il était niçois, c'était différent. Bonjour Julien.
3: Bonjour à tous. Bon. Alors, niçois et savoyard, c'était la même chose, puisque la Savoie avait également en elle Italie. Le comté de Nice.
1: Donc, royaume de Piémont-Sardaigne, avec la Savoie et Garibaldi, référendum d'annexion à la France en 1860, et même les Niçois aussi, ce fut un...
2: Mon grand-père a été dans la Légion garibaldienne.
1: Ce fut une tragédie pour Garibaldi, puisque sa terre natale devenait française, du coup, il s'est retiré à Caprera, du coup, après, au nord de la Sardaigne. Julien, vous voulez nous parler de Charles Maurice de Talleyrand-Périgord. Est-ce que c'est un traître ou c'est pas un... Moi, je me suis engueulé, là, à l'instant, passez-moi l'expression avec François. J'ai dit quand même, c'est un homme d'État qui a fait ça pour sauver la France. Est-ce que vous partagez mon avis ou vous êtes plutôt du côté de François,
3: pour la vérité? Il a pas fait ça pour sauver la France. Il a fait ça pour sauver, je pense, ses intérêts. Et il a fait ça également pour sauver le régime qu'il... Enfin, comment dire? Pour ne pas sauver le régime qu'il a défendu et combattu, à savoir l'Empire. Donc, il n'a pas fait ça pour la France, puisque l'État... C'était sous l'égide de l'empereur Napoléon Bonaparte, il a fait contre les intérêts de l'Empire français. Donc pour moi, oui, il doit figurer en bonne partie parmi les traits de l'histoire française.
1: Ah, vous me lâchez, Julien. Je pensais comme Grouchy, vous allez arriver avec votre pilon pour vous faire Waterloo. Vous me lâchez et vous accablez Talleyrand, qui pour moi est un grand homme d'État. Je reconnais qu'il y a une trahison, mais je dis qu'il a fait pour la raison d'État. Il a fait pour défendre ses intérêts.
3: Alors oui, mais ça change rien au fait que ça a été un grand chef d'État. Bien sûr. Ça a été un grand traître également. Voilà. C'est une personne qui est incontournable dans l'histoire du fin 19e, début 18e, début 19e siècle. Il est incontournable, mais s'il a su durer, c'est parce que ça a été une girouette et donc un traître, parce qu'il a servi
1: le
3: consulat, oui. L'Empire, puis ensuite la monarchie sous la Restauration.
2: D'abord la République.
3: D'abord la République, là, tout à fait. Et ouais, s'il a réussi à tenir, contrairement à d'autres, c'est qu'il a été une belle girouette et qu'il a...
1: Et il meurt très vieux.
2: Il meurt en 1934. Comme souvent les traîtres.
1: Oui.
2: Vous savez, il y a un adjectif qui lui convient tout à fait à monsieur de Talleyrand, il est tortueux.
1: Tortueux.
2: Voilà.
3: Oui,
2: il est tortueux.
3: Napoléon l'appelait le vieil hibou boiteux, parce qu'il était boiteux.
2: De la merde dans un bas de soie.
1: Voilà, il est allé plus loin. Vous êtes de la merde dans un bas de soie. Et Talleyrand répond: quel dommage qu'un si grand homme ait un vocabulaire aussi châtié. Vous savez que Talleyrand, à la fin de sa vie, se prend une gifle dans une réunion publique où Lafayette était là à Paris. Quelqu'un s'avance et le gifle en public, lui qui est quand même un dignitaire, voilà, parce qu'on considérait que sa trahison était allée un peu loin. Julien, vous pensez que la trahison est encore un phénomène d'actualité? Ou il n'y en a plus de traîtres en France?
3: Alors, mais la trahison est toujours d'actualité, quelle que soit l'histoire, on aura toujours des traîtres. Malheureusement, le problème, c'est que quand on est traître à une cause ou qu'on est traître à un parti politique, on peut comprendre. Moi, ce que je ne comprends pas, c'est quand parfois on est traître à son propre pays.
1: Ouais.
3: Et c'est là que ça me dérange, voilà. Parce que on peut bien sûr changer parfois d'opinion, évoluer... Dans ses opinions, c'est normal. Je pense qu'à 20 ans, on pense pas pareil que quand on en a 15, et on pense pas pareil quand on a 40 ou 60.
1: Bon, merci Julien. Je prends.
3: Les intérêts nationaux, là, il faut se poser des questions.
1: D'accord. Bon, merci pour votre avis, Julien. Il y avait Yves qui voulait nous poser une question sur, voilà, De Gaulle, traître en 59. On en reparlera. On fera un sujet, Yves, de Strasbourg. On fera un sujet sur la trahison. Oui. Je vois que ça a beaucoup intéressé ceux qui nous écoutent.
2: Qui m'ont reproché de ne pas avoir mis De Gaulle, justement, parce que De Gaulle a trahi les pieds noirs.
1: Tout le monde a trahi tout le monde.
2: L'Algérie française. Et
1: Françoise Reza, je pense qu'il y aura un tome 2. On peut le faire ensemble. Et puis votre dernier chapitre. Donc, je rappelle, nos amis les traîtres, retour sur une spécialité française. La trahison, aux éditions du Cherche Midi. Pour la modique somme de 22 euros, on passe un moment délicieux.
2: Gastronomique.
1: C'est merveilleusement inscrit, c'est des friandises. Il y a plein de traits d'humour. Des jeux de mots, des calembours, quelquefois ils sont limites.
2: C'est ça qui est bien.
1: Mais on se marre. Merci Françoise Reza. Quant à nous, je vous donne rendez-vous à demain. Et là, je vous laisse avec Brigitte Lahaye, qui va vous parler évidemment sensualité, amour. Ça va apaiser un peu le débat. À demain sur Sud Radio. Merci.
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1: Bonjour, bonjour à toutes et à tous et bienvenue sur Sud Radio. Nous sommes aujourd'hui le mercredi 17 juin. Je vous souhaite un excellent réveil. J'espère que vous allez bien, que vous êtes en forme pour affronter cette nouvelle journée qui sera chaude. Attention, bah oui, la canicule qui va s'installer un peu partout en France. Rémi André nous le dira, il faut s'attendre à des températures au-delà des 35, 36, voire 37 degrés par endroit aujourd'hui. Des records dans le sud-ouest et dans la vallée du Rhône sont à prévoir, notamment avec nous, en tout cas pour nous accompagner dans cette émission du Petit Matin de Sud Radio. Notre réalisateur, c'est John Rakotozafi. Bonjour John.
2: Bonjour Benjamin, bonjour à tous.
1: Comment allez-vous ce matin, John?
2: Écoutez,
1: nos auditeurs veulent savoir.
2: Un lendemain de victoire de la France.
1: Eh bien oui, vous avez regardé le match. Bah alors, en matière des Bleus qui sont imposés, juste pour information, 3-1 face au Sénégal hier soir.
2: Je ne vais pas vous mentir, je suis allé me coucher à la mi-temps. Donc autant vous dire que
1: j'ai vu aucun but.
2: Mais bon, je me suis réveillé, j'ai appris la bonne nouvelle, bon, je suis content. Voilà.
1: On va devoir féliciter quelqu'un ici à Sud Radio qui avait le pronostic exact.
2: C'était qui? C'était Laurie?
1: Pour ce match, c'était Laurie.
2: Oh là là, mais qu'est-ce qu'elle est forte.
1: On va retrouver dans un instant pour le journal de 5h. On va lui dire un grand bravo, parce que c'est vrai que depuis le début de cette Coupe du Monde, elle qui a souvent les bons pronostics, ça n'allait pas forcément. Là, elle s'est bien rattrapée pour le match des Bleus.
2: Tant qu'elle a les bons pour les Bleus et que c'est de la victoire, moi ça me va.
1: Bon, en général, elle pronostique toujours la victoire des Français, donc il n'y a pas d'inquiétude à ce sujet. Bon, John, on se retrouve dans un instant. D'ici là, tout de suite, on commence votre émission avec l'horoscope.
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1: Et c'est avec vous, Camille. Bonjour.
3: Bonjour à tous. Les béliers, une envie soudaine de changement pourrait vous pousser à sortir de votre routine. Les taureaux, un moment agréable partagé avec un proche vous fera beaucoup de bien moralement. Gémeaux, votre humour et votre spontanéité séduiront facilement aujourd'hui. Quant à vous, les cancers, vous pourrez ressentir le besoin de vous éloigner un petit peu du bruit et des tensions. Les lions, une activité calme ou créative vous aidera à retrouver tout votre équilibre. Les vierges, des détails que personne n'avait remarqués feront toute la différence grâce à vous. Les balances, vous aurez l'occasion d'apaiser une situation délicate grâce à votre diplomatie naturelle. Les scorpions, une conversation profonde pourrait renforcer un lien important. Aujourd'hui, Sagittaire, même un petit progrès aura de grandes conséquences positives plus tard. Les capricornes, une proposition imprévue pourrait ouvrir la porte à une nouvelle expérience très enrichissante. Les Verseaux, vous trouverez du réconfort dans les échanges sincères et dans les petits plaisirs simples. Et puis enfin, chers poissons, n'hésitez pas à partager vos idées. Certaines pourraient surprendre très positivement votre entourage. Je vous souhaite à tous une excellente journée. Prenez soin de vous.
1: Merci beaucoup, Camille.
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1: La météo avec vous, Rémi André. Je le disais il y a quelques instants, ça y est, la canicule qui s'installe en France. Bonjour Rémi.
4: Bonjour à toutes, bonjour à toutes. Eh bien aujourd'hui, c'est la chaleur qui fait son retour. Les températures commencent à grimper dès ce matin et dans l'après-midi, eh bien c'est quasiment tout le pays qui va se retrouver avec des températures souvent proches, voire supérieures à 30 degrés. En effet, même sur le bassin parisien, on atteindra les 32 degrés. Du côté de Nantes, sur le Loiret, mais également la Touraine, 30 à 33 degrés. Sur l'Auvergne, sur le Limousin, jusqu'à 34 degrés. C'est dans le sud-ouest qu'il pourra faire jusqu'à 36 à 37 degrés sur la vallée de Garonne, notamment à Toulouse, mais également sur la basse vallée du Rhône, du côté de Montélimar. Des températures donc bien chaudes aujourd'hui, et vous noterez que si ce matin nous avons un petit peu de grisaille sur le littoral, cette grisaille va ensuite se dissiper, et les orages de l'après-midi pourront à nouveau se manifester sur les Pyrénées et les Alpes.
1: Merci beaucoup Rémi André. Je vous souhaite un excellent réveil, vous êtes bien sur Sud Radio, il est tout pile 5h.
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1: Nous sommes le mercredi 17 juin, aujourd'hui à 5h, c'est l'heure de s'informer avec le journal de Laurie Leclerc. Bonjour Laurie.
5: Bonjour Benjamin, bonjour à tous.
1: Les Bleus ont réussi leur entrée en matière dans la Coupe du Monde, une victoire 3-1 face au Sénégal, un match qu'on a suivi hier soir avec les supporters, on les entendra dans quelques instants. Mais d'abord les autres titres de l'actualité, Laurie.
5: Rémi André nous le disait, la canicule arrive, 40 degrés pour être dépassé à la fin de la semaine. Le ministre de l'Éducation envisage de reporter localement des oraux du bac. Donald Trump accueilli ce soir à Versailles, le président des États-Unis se réjouit, mais Emmanuel Macron temporise et se défend d'avoir organisé un dîner de gala. Et puis, nouveau rebondissement dans l'affaire Chine, Frédéric Merlin vend le BHV, la collaboration entre le grand magasin et la marque de fast fashion est terminée.
1: Bon, vous êtes peut-être couché tard hier, puisque vous êtes nombreux à avoir suivi cette entrée en matière réussie pour les Bleus, l'équipe de France qui s'est imposée pour son premier match dans le Mondial. 3-1 face au Sénégal.
5: Avec un but de Bradley Barcola et un doublé signé Kylian Mbappé, hein, qui devient le meilleur buteur de l'équipe de France avec 58 buts et il dépasse désormais Olivier Giroud. Michael Olise lui a été élu homme du match pour son tout premier match de Coupe du Monde avec les Bleus.
1: Ouais.
5: Une entrée donc dans le Mondial 2026 qui a fait vibrer les supporters, Clément Barguin.
6: Des terrasses pleines à craquer et un match d'ouverture des Bleus à la hauteur des espérances pour Satiam, le drapeau bleu-blanc-rouge sur la joue.
7: Exceptionnel, fallait rentrer comme il faut dans cette Coupe du Monde. Donc franchement là, on avait de la pression. Là on prend une victoire très difficile contre le Sénégal qui a gagné la CAN juste avant. Donc là c'est exceptionnel. Là ça lance le Mondial comme il faut.
6: Une équipe de France qui a souffert à la première mi-temps mais qui a très vite rassuré Jules.
8: La première mi-temps je pense qu'elle était période de chauffe. On a failli se prendre un but à la 20e. Qui aurait pu nous mettre vraiment dans le rouge. Mais voilà, comme d'habitude, on se réveille à la deuxième et génial. On les retrouve, nos bleus, on les retrouve très bien. Le collectif qui est très soudé, ils savent jouer ensemble.
6: Avec un Kylian Mbappé qui devient le meilleur buteur de l'histoire des Bleus, le patron est bien dans la place pour Joséphine.
9: Je l'adore. Donc d'ailleurs, mon maillot, c'est un maillot de Mbappé. Et parfois, j'ai envie de l'enlever et les trois quarts du temps, j'ai envie de le garder.
10: Kiki, ça reste notre capitaine, donc on le respecte qu'il aille. Et heureusement qu'il est là.
6: La prochaine étape, ce sera la qualification pour les 16e de finale.
9: On prend toute cette bonne énergie, il y a toute la France derrière eux, on continue comme ça. Des maillots français partout, on est fiers de notre équipe, super capitaine, on a des super joueurs, faut y aller là.
6: France-Irak, coup d'envoi lundi prochain à 23h.
1: Bah oui, quelle ambiance hier soir et Laurie. Oh, vous avez le sourire, ma chère Laurie. Et oui, puisque... Bah, félicitations Laurie, vous nous aviez pronostiqué hier soir une victoire de la France 3-1 face au Sénégal, c'est un tout pile, bravo à vous Laurie.
5: Et surtout bravo aux Bleus, les Bleus donc qui affronteront l'Irak lundi, l'Irak qui vient d'essuyer une défaite 4-1 contre la Norvège, doublé d'Erling Haaland, dans la Norvège qui prend la tête.
1: Attention,
5: du groupe
1: Norvégien,
5: devant
1: ouais.
5: La France, exactement. Et puis autre match qui s'est terminé à l'instant, Argentine-Algérie.
1: Alors
5: 3-0 pour l'Argentine, Lionel Messi qui devient à 38 ans le premier joueur de l'histoire à disputer une 6e Coupe du Monde et c'est plutôt réussi pour lui puisque c'est lui qui est auteur des 3 buts de la rencontre,
1: triplé
5: pour Lionel Messi, tout à fait.
1: Et surtout qu'il se tire la bourre en plus avec Kylian Mbappé pour devenir, pourquoi pas dans ce mondial, le recordman de buts inscrits en Coupe du Monde. Voilà, on verra cela, en tout cas c'est à suivre aussi ce mano à mano entre Kylian Mbappé et Lionel Messi.
5: Voilà, dans le reste de l'actualité.
1: Ouais, on parle de la canicule. Bah oui, deuxième canicule qui s'abat sur la France avant même donc le début de l'été.
5: Ah oui, vague de chaleur qui pourrait s'installer au moins jusqu'à lundi sur l'ensemble du territoire. Des températures au-dessus de 40 degrés, notamment attendues à Paris dimanche. Les premières vigilances orange à la canicule seront émises cet après-midi. Un passage même possible en vigilance rouge dans les prochains jours selon la situation. Alors en conséquence, à Paris, la baignade sera autorisée dans le canal Saint-Martin, dans une zone surveillée longue de 100 mètres. Face aux fortes chaleurs, la SNCF supprime 14 intercités sur la ligne Paris-Orléans-Limoges-Toulouse. Et puis le ministre de l'Éducation, Édouard Geffray, a annoncé localement des épreuves orales du bac qui pourraient être reportées dès la semaine prochaine de quelques heures ou même de quelques jours.
1: Colère et indignation au tribunal de Paris après la relaxe d'un animateur du périscolaire.
5: Et oui, il était accusé d'agression sexuelle, de harcèlement sur 9 fillettes. Alors dans un contexte marqué par l'affaire Liana, c'est un scandale avec une mère de famille qui a pris la parole à la fin de l'audience pour pointer une nouvelle fois les défaillances du système judiciaire.
11: Je suis indignée et en colère. Ce verdict traduit la lâcheté systémique d'institutions et de tribunaux d'une indulgence coupable. En réduisant les enfants à de simples objets dont on pourrait disposer, que l'on pourrait détruire, le signal envoyé est d'une gravité absolue. C'est garantir l'impunité aux criminels, leur offrir un terrain de jeu et les encourager à continuer. Une étape judiciaire s'achève aujourd'hui et elle met en lumière de trop nombreuses failles.
5: Et 78 agents ont été suspendus à Paris depuis début 2026, dont 31 pour suspicion de violences sexuelles.
1: Le tueur en série Francis Holm a été renvoyé devant les assises pour un meurtre qui date de 1989.
5: Jean-Joseph Clément, agriculteur de 60 ans, avait été retrouvé le crâne fracassé par une pierre en août 1989 dans le Vaucluse. Francis Holm avait été mis en examen en 1992. Il avait tout d'abord reconnu les faits avant de se rétracter. Il avait obtenu un non-lieu en 2002. L'instruction avait été rouverte en 2002. 2023. Il avait de nouveau été mis en examen en 2024. Francis Holmin, aujourd'hui à 67 ans, qui est détenu depuis 1992. Il se trouve dans la prison d'Ancichheim, dans le Haut-Rhin, où sont également enfermés Dominique Pilico, Guy Georges ou encore Nordal Lelandais.
1: 5h06 sur Sud Radio, on va sortir la belle vaisselle du côté du château de Versailles. Donald Trump qui est reçu à dîner par Emmanuel Macron après trois jours de G7 à Évian.
5: Et le président américain qui s'est montré hier en marge du G7, ravi de cette invitation.
12: J'adore les endroits magnifiques et je devais partir dans l'après-midi et le président français, qui est un homme très sympa, m'a invité à dîner à Versailles. Et à Versailles, c'est pas du plaqué or, c'est du vrai de vrai. Et j'ai dit que j'aimerais y aller et je ne suis pas un gros dormeur de toute façon. Je serai dans le bureau ovale très rapidement, je ne perdrai pas de temps.
5: Et le président français de son côté qui a assuré qu'il ne s'agissait pas d'un dîner de gala, mais un dîner organisé pour célébrer les 250 ans de l'indépendance américaine, parce que la France y a joué un rôle. En tout cas, galerie des glaces, tapis rouge et feux d'artifice sont évoqués pour cette soirée, alors pas officiellement. Pour l'instant, la présidence n'a pas détaillé le programme.
1: Et puis à Paris, nouveau coup de théâtre au BHV, c'est déjà fini pour le géant chinois Shein, mais également pour le directeur du grand magasin.
5: Le BHV Marais va arrêter son partenariat controversé avec le géant de la fast fashion, dont l'arrivée dans ses rayons avait provoqué le départ de plusieurs grandes marques et une baisse de la fréquentation. Fin de collaboration également dans un contexte de commission mixte paritaire qui se réunit aujourd'hui pour discuter de la loi anti-fast fashion. Le député Les Républicains Antoine Vermorel-Marquès, lui, siège dans cette commission. Il se réjouit du départ de l'enseigne du BHV.
13: C'est une bonne nouvelle parce que nous l'avions dénoncé à l'époque, c'était un cheval de Troie, le loup dans la bergerie, et malheureusement le loup est mort avant même d'avoir mangé les autres. Voilà. Le BHV est rentré en déficit très fort depuis que Chine y est, et c'est une leçon pour tout le monde. C'est l'exemple même que un mastodonte sur Internet, mais aussi qui cherche à s'implanter en France pour nous déverser ses produits polluants, bas de gamme, est très coûteux pour l'environnement et notre souveraineté, pour lui dire qu'en fait on ne veut pas de lui chez nous, ou alors il doit respecter nos règles.
5: Et Frédéric Merlin, le cofondateur de la Société des Grands Magasins, propriétaire du BHV, a reconnu des erreurs, mais il défend son action. Le BHV devait fermer, selon lui, en 2023, avant le rachat. En tout cas, il revend désormais à perte le fonds de commerce de l'emblématique bazar de l'Hôtel de Ville à certains de ses dirigeants.
1: Merci beaucoup, Laurie Leclerc, pour ces informations très complètes. On vous retrouve à 5h30 pour votre petit info en plus. Ça vous dit de revenir à 5h30
5: ouais. Oui, je serai là.
1: Je suis rassuré.
5: Alors je serai là et je vais vous parler d'un voleur très particulier.
1: D'accord, ouais. Ok. De par sa nature.
5: De par sa nature, tout
1: d'accord,
5: à fait.
1: D'accord, ok. Bon.
5: Et de par la nature du larcin aussi.
1: On verra cela tout à l'heure. Merci beaucoup, Laurie Leclerc. Merci à vous.
5: À tout à l'heure.
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1: Il est 5h09 sur Sud Radio, soyez les bienvenus si vous nous rejoignez. Bah oui, vous êtes peut-être veillé tard hier si vous avez regardé jusqu'au bout ce match France-Sénégal, les Bleus qui se sont imposés. Si vous avez raté le début du journal de Laurie Leclerc, les Bleus qui se sont imposés 3-1, c'est pas mal, face au Sénégal pour débuter ce mondial. L'actualité également, Laurie nous en parlait, à Donald Trump qui sera reçu à dîner ce soir au château de Versailles avec Emmanuel Macron. On y reviendra tout au long de cette matinée, parce que ça fait polémique, je ne sais pas ce que vous en pensez, en tout cas ça fait énormément réagir d'ailleurs à ce sujet. Tenez, Emmanuel Macron est-il trop tendre face à Donald Trump? C'était l'une des questions posées hier dans les Vraies Voix de Sud Radio.
14: Donald Trump gonflé à bloc à son arrivée au G7.
15: Tout est vraiment super, merci beaucoup.
14: Et pourtant, à son arrivée à Évian, accueil protocolaire à minima, sans la présence d'Emmanuel Macron.
16: Bienvenue au président.
15: Emmanuel est un ami spécial pour moi. On a une relation fantastique. On a fait beaucoup d'accords ensemble.
14: Des géants américains de la technologie, menaces de tarifs douaniers sur les vins et champagnes français. Mais face à Donald Trump, Emmanuel Macron préfère botter en touche.
16: Non, on est là pour discuter. Il y a des accords qui ont été signés en avance.
14: Emmanuel Macron et Donald Trump, quant à eux, se retrouveront une nouvelle fois mercredi à Versailles pour célébrer les 250 ans de l'indépendance des États-Unis.
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17: Bonsoir Loïc, vous nous appelez de Toulouse, bienvenue et merci d'être avec nous. Est-ce que cette question, est-ce que Emmanuel Macron en fait trop face à Donald Trump selon vous ?
18: C'est pas la question de est-ce qu'il en fait trop ou pas. Enfin, il me semble qu'un chef c'est fait pour chefer.
17: Ouais.
18: À partir de ce moment-là, il est le président des Français. Son boulot, c'est de défendre les intérêts des Français.
17: D'accord. Ok.
18: C'est pour moi, c'est aussi simple et aussi basique que ça. Mitterrand savait le faire, Chirac savait le faire. Ça serait bien que nos élus se souviennent aujourd'hui que c'est quand même les Français qui les élisent et non pas des instances supranationales, et qu'il arrive un moment ou un autre, il faut défendre les intérêts des Français, même si ça doit aller à l'encontre des intérêts de l'Europe. Hein. Je rejoins le coup de gueule de Philippe David tout à l'heure.
1: Merci.
18: Quand on a des alliés et des amis européens comme ça, on n'a pas besoin d'ennemis.
1: On est bien d'accord.
17: Philippe David.
1: Ah ben non, mais je suis entièrement d'accord. Alors ce qu'il y a de terrible, on en parlait d'ailleurs en matinale tout à l'heure avec Maxime Liedo et Elisabeth Lévy, c'est que Trump menace de taxer nos champagnes et nos vins de 100% de droits de douane, on est à 15. Alors utile de dire qu'à 100% de droits de douane, sauf pour les très fortunés qui peuvent se payer des très bons champagnes, par exemple, le champagne français et les vins français ne vont plus se vendre aux États-Unis. Pourquoi ? Parce que Macron a mis une taxe de 3% sur les entreprises du numérique, qui ne sont pas toutes américaines. Hein. Les entreprises françaises ou chinoises du numérique payent aussi 3%. Alors là, comme c'est là, parce que ne comptons pas sur Madame von der Leyen pour dire à Trump, si vous taxez le vin français, on taxe des produits américains, puisqu'elle est là pour défendre les intérêts de l'industrie allemande. Donc les viticulteurs français peuvent mourir, Madame von der Leyen s'en tape royalement. En revanche, moi je m'appellerais Macron, j'irais, écoute Donald, tu mets 100% sur mes champagnes, la taxe, elle n'est pas à 3%, à 100% nos champagnes ne seront plus. La taxe sur le numérique américain, je la mets à 80%. Et là, je peux vous dire que vous avez beau vous appeler Emmanuel Macron, vu la pression que lui mettraient les boîtes américaines du numérique, je pense que ça pourrait passer.
19: Vraiment, je pense d'abord que les négociations internationales ne se font pas comme ça. Je pense qu'il y a une relation...
1: Avec Trump, si.
19: Je vais vraiment finir. Il y a une relation spéciale entre Donald Trump et Emmanuel Macron. Il y a une relation qui est comme ça. C'est vraiment deux personnalités totalement disruptives. C'est je t'aime, moi non plus. C'est-à-dire que à chaque fois, Trump dit c'est mon meilleur ami. Après, il s'insulte. Après, Macron lui répond. Je pense du pas du tout. C'est leur balai à tous les deux. Je ne crois pas une minute. Mais
1: comment
19: même
1: vous
19: pas,
1: écrivez balai ?
19: Je ne crois pas une minute, pas une seconde que le champagne français sera taxé à 100%. Je vous le dis tout de suite. Donald Trump et les droits de douane.
17: C'est l'effet d'annonce, en fait.
19: Mais non, mais Donald Trump et les

0: faible qu'on ne peut pas négocier. Trump, c'est un businessman. Donc quand il va en négociation, il est excessif pour obtenir quelque chose. Ce qu'on ne sait pas, c'est ce qu'il veut obtenir et où va se construire le point d'équilibre. Mais le point d'équilibre, effectivement, il va se construire.
1: Il ne sera pas à 100%.
0: Mais voilà, il arrive comme il faisait un business, il arrive en salle de négociation, il veut le maximum. Et puis à la fin, ça ne sera pas ça. Et on le voit dans les relations internationales avec l'Iran.
2: On connaît Donald Trump, et tu as raison de rappeler, Joseph, que c'est un homme d'entreprise, donc il a une grande gueule. Mais à un moment donné, il s'installe et la négociation reprend. Et Françoise a aussi raison.
1: Ça finira au banquier.
2: Ce bal de 4 à 4, je ne sais plus la chanson de Brel, mais la chanson La
1: Valse
2: à 3 temps, que se joue Emmanuel Macron et Donald Trump, on le connaît. Et vous allez voir la cérémonie d'après-demain à Versailles, ça va être fastueux. Et la question sera réglée d'ici, à mon avis, mercredi
1: parce
2: soir.
1: Parce que Emmanuel Macron, il a un côté très, très malin. Il sait très bien que Trump ne résiste pas à ce qui est en majesté. Et d'ailleurs, il lui a déjà collé le défilé du 14 juillet, première année où il est élu. Il lui colle la tour Eiffel, et il est comme un enfant devant un arbre de Noël. Et là, il va lui coller Versailles.
3: Et
1: Notre-Dame,
2: oui.
1: Il ne lui colle pas que Versailles. Oui, t'as raison, j'avais oublié. Bravo, Cécile. Il ne lui colle pas que Versailles. Il lui colle le grand jet d'eau nocturne, c'est-à-dire l'ensemble des bassins de Versailles.
2: Assez magnifique.
1: Il lui colle le feu d'artifice. Donc, il lui fait vraiment le total.
3: Grand Manitou, quoi.
1: Le grand, et à la fin, ça finira, bien sûr, par une négociation.
0: Et puis les négociations, c'est pas que sur le champagne. Il y a l'Ukraine derrière. Donc, il y a ce qui va se sortir. Est-ce qu'il se négociera? C'est plus compliqué.
2: Il y a la question aussi de l'IA, on parlait tout à l'heure de l'IA, de l'installation de toutes les grosses boîtes américaines en France. Nous, on le vit, on n'a pas parlé avec le ministre du numérique, mais aujourd'hui, tous les centres...
1: Tu crois vraiment qu'on avait le vrai ministre, en fait?
2: C'est ça qui est passé. On n'avait pas le vrai ministre.
1: Non, mais parce qu'il était
2: tout à l'heure.
1: Il était bon, le mec.
2: Mais pourquoi personne ne me dit rien? Je pensais qu'on avait un ministre marseillais.
3: Ah bah non.
2: Non, mais vous, Cécile, merci, cet auditeur. Elle est charmante, Cécile. Mais si vous écoutez toutes les bêtises de Françoise de Goix, on est mal barré.
4: Non mais moi j'ai un point d'accord avec Françoise de Goix. Le problème d'Emmanuel Macron et de Donald Trump, ils sont tous les deux totalement disruptifs.
1: C'est des Mavericks.
4: Mais avec une chose pire pour Donald Trump, c'est qu'il est totalement imprévisible. Il vous dit le matin, bon, on va détruire l'Iran cette nuit, ils vont prendre le plus gros bombardement de leur histoire, 3 heures après. Moi, je m'imagine chef d'état-major de l'armée américaine. Il doit être sous antidépresseur en permanence.
1: Ils ont tous été dégagés.
3: C'est pas inodore, ça nous a coûté un peu d'argent quand même.
1: Alors, non seulement ça nous coûte de l'argent, mais vous avez vu comment on finit sur l'Iran. Repasse le film, sérieusement, comment Donald Trump termine sur l'Iran, parce que c'est pas nous, c'est comment il termine sur l'Iran. Donc, la réalité, c'est que je pense que Macron le prend.
3: Quand même.
1: Macron le prend par le bon bout de la lorgnette. Au début, ça m'agaçait terriblement, mais il le prend à la fois en frontal, c'est-à-dire c'est le concours vraiment du mal dominant, quand il serre la main, etc. Et il le prend aussi à la flatterie, au narcissisme, et l'autre fait pareil. Donc,
2: l'image de Versailles demain soir va être... Ça va être royal.
1: C'est l'anniversaire de Trump. Il y a deux jours, il a fêté ses 70 ans, c'est 80 ans.
3: Il nous reste 3 minutes, mais moi je veux bien tout ça, mais pour ceux qui nous écoutent, le quotidien des Français, ça va changer quoi en fait?
1: Si vous avez un président américain qui vous menace à 100% sur les champagnes, à la limite c'est un marché de niche, mais sur les vins, eh bien, si vous arrivez à faire descendre ce président et à faire descendre la température, vous changez déjà la vie des viticulteurs.
0: On mesure le résultat. Jusqu'ici, le résultat est mauvais, on se prend 15% de droits de douane, ça risque de compter.
3: Diesel à 2,50 €. Loïc est avec nous, si vous voulez réagir.
5: Oui, pour autant, ça reste valable. Effectivement, là, on a deux phénomènes, Trump et notre président. Mais le cœur, pour moi, demeure. Notre président est quand même là pour protéger les intérêts des Français à l'international.
3: Absolument.
5: Et je suis désolé, il me semble quand même que là-dessus, il y a quelques lacunes. Et on n'a pas besoin de parler qu'avec les Américains. Avec certains de nos propres voisins européens, il y a des difficultés que ce gouvernement et ce président aujourd'hui ne veulent pas traiter et qui ont un enjeu, à mon avis, beaucoup plus important que de savoir si oui ou non on taxe le champagne ou le vin français, sachant que les Américains produisent aussi du bourbon, du vin et du champagne. Donc ça, c'est pas le débat.
4: Qu'ils n'ont plus le droit d'appeler champagne, hein, ouais. Du vin mousseux. Je tiens à mettre le clocher au milieu du village en termes de qualité.
2: On pourrait entrer dans ce débat.
1: Non mais Loïc,
5: c'est quand même un positionnement par

0: rapport aux intérêts de la France au sens large du terme.
1: Mais Loïc, vous savez, moi j'ai fait beaucoup de négo international dans mon autre vie de concierge, je vous assure que vous réalisez pas que nos pays, nos voisins ont les mêmes griefs à notre égard. Vous imaginez pas que quand la délégation française arrive dans une négociation, tout le monde dit « Ah merde, voilà les Français !» Vous imaginez pas le comportement que nous, les Français, nous avons. C'est pas Macron. Chirac, c'était absolument pareil. Mitterrand, c'était pareil. Il y a un comportement français qui est particulier, qui est absolument détestable, je vous assure. Et nos voisins étrangers, je pense aux Italiens, aux Espagnols, ont exactement les mêmes griefs à notre égard que nous avons, les avons à leur égard. Il faut jamais oublier ça. Hein. Franchement, l'Europe, c'est une somme d'intérêts individuel.
2: Mais bien sûr,
1: moi voilà. Et la France est pas plus petite en la matière. Et elle fait chier l'Italie, elle emmerde l'Espagne.
3: J'ai suivi avec intérêt les négociations avec l'Afrique. Nicolas Forissier, le ministre des Affaires étrangères, des commerces extérieurs, pardon, est allé en Afrique. Aujourd'hui, la France revient en Afrique sur la question du business. La Chine est en train de reculer. L'Asie, le Brésil, l'Argentine sont en train de monter, mais la France est présente aujourd'hui en Afrique. Il y a des endroits où on gagne des bagarres. Et comme le dit Françoise, on n'est pas les derniers en termes de négociation. Et je pense qu'au moins, et je suis assez critique sur beaucoup de choses auprès d'Emmanuel Macron, mais ce qu'il fait aujourd'hui avec Trump va dans le bon sens.
4: Et oui, le meilleur des débats dans les vraies voix de Sud Radio, c'est tous les soirs en direct entre 17h et 20h avec Philippe David et Cécile de Minibus, avec vous bien évidemment au 0826 300 300, puisque parlons vrai, vous participez vous aussi à ces débats. Il est 5h20, dans un instant après le rappel des titres, on va retrouver John Rakotozafi pour savoir un petit peu qui est né ce jour-là, un 17 juin. Il va nous le dire juste après ça.
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4: 5h21, le rappel des titres sur Sud Radio. Tout d'abord, les Bleus ont réussi leur entrée dans le Mondial. Ils se sont imposés hier soir 3-1 face au Sénégal. Un but de Bradley Barcola et un doublé de Kylian Mbappé qui devient le meilleur buteur de l'équipe de France avec 58 buts au compteur. Prochain défi pour les Bleus, ce sera l'Irak. Lundi prochain à 23h, l'Irak qui s'est incliné 4-1 cette nuit face à la Norvège. À noter aussi autre résultat de la nuit, l'Argentine qui s'est imposée largement 3-0 face à l'Algérie avec un triplé de Lionel Messi. Une vague de chaleur s'abat sur la France. À partir d'aujourd'hui, des pointes au-dessus des 40 degrés sont attendues dimanche. Le ministre de l'Éducation, Édouard Geffray, a annoncé que localement, des épreuves orales du bac pourraient être reportées de quelques heures, voire de quelques jours. Le tueur en série Francis Holmes va être renvoyé devant les assises pour le meurtre de Jean-Joseph Clément. C'était en 1989. Après un non-lieu en 2002, l'instruction avait été rouverte en 2023. Et puis le président des États-Unis reçu à dîner ce soir au château de Versailles après le G7 à Evian. C'est du lourd, c'est ce qu'a indiqué Donald Trump, mais ce n'est pas un dîner de gala, précise le président de la République. Il est 5h23, il est là. Qui ça? John Rakotozafi. Bonjour John.
9: Ça me fait penser à... C'est quoi? C'est
4: moi même.
9: Ouais, c'est ça.
4: Hey, c'est ça, on révise les classiques. Bon, nous sommes le mercredi 17 juin aujourd'hui, John. Qui souhaite ton bon anniversaire?
9: Eh ben, on va commencer par une légende du cyclisme et du Tour de France qui fête aujourd'hui ses 81 ans, le Belge. Eddy Merckx. Ben oui, le cannibale, c'est bon. J'ai envie de vous dire le plus grand cycliste de l'histoire jusqu'à maintenant. Ah, il a des prétendants qui commencent à arriver.
4: C'est pas le seul à avoir gagné 5 Tours de France.
9: C'est vrai, mais bon, 5 Giro.
4: Ah ouais, moi, je le mettrai en tête de gondole. Ah oui,
9: il est quand même pas mal, on peut le dire.
4: C'est
9: Eddy Merckx qui, vous allez le voir avec ses images d'archives de l'INA. Ouais. n'avait pas que des fans en France à l'époque. Forcément, quand on remporte à chaque fois le Tour de France, ça commençait à agacer les Français.
2: Ah, Gérard de Dimerc, quelle horreur. Je ne l'apprécie pas parce que c'est un prétentieux.
10: Alors, le bol, merci, et merde.
11: De nombreux supporters français avaient une dent après le coureur belge Eddy Merckx. Mais pourquoi tant de haine ? Retour en 1969. Le jeune Belge remporte le Tour de France pour la première fois. Il a tout juste 24 ans et il impressionne le public et les journalistes. Un an plus tard, en 1970, Merckx dévore tous ses adversaires sur le Tour. Et ça commence légèrement à énerver.
12: Jamais un homme a dominé son sport comme vous le dominez. Vous ne craignez pas à la longue de froncer un peu les gens?
13: Le principe du sport, c'est que le meilleur gagne, je crois. Alors, lorsqu'on est le meilleur, on doit gagner.
9: Voilà. Quand on est le meilleur, on gagne. Bah, allez, bah, en même temps, il n'a pas totalement tort. Et c'est vrai que quand on voit son palmarès, c'est impressionnant. En tout cas, 81 ans pour lui. Aujourd'hui, joyeux anniversaire. On fête aussi l'anniversaire d'une des moitiés des Chevaliers du Fiel. C'est l'anniversaire aujourd'hui de Francis Ginibre. Alors, si je dois visuellement vous dire, c'est le plus petit des deux. Voilà, comme ça, au moins, vous voyez lequel c'est. Francis Ginibre qui a commencé dans l'art, non pas par l'humour, mais par la chanson. Ça l'a même emmené auprès du pape. Écoutez.
14: La chorale, ça m'a fait découvrir un truc fabuleux. C'est la scène, c'est la vie d'artiste. C'était excitant, c'était merveilleux.
15: D'être applaudi, d'être attendu.
14: Oui, l'Olympia, tout ça, les émissions de télé. J'avais 11 ans, donc c'est vrai, quand je rentre à l'école, j'étais un peu la star du lycée. Parce que j'ai été très rapidement soliste. Et ça, j'avais une angoisse terrible du micro, quoi.
15: Et alors, il y a de quoi avoir le trac, parce que vous chantez devant le pape.
14: Ah oui. Alors,
16: c'est qui le pape ?
14: Paul VI.
16: Ah oui.
14: Donc ça remonte.
16: C'était où ?
14: À Rome, à la maison mère.
9: Paul VI, voilà, autant vous dire que ça nous rajeunit pas. 67 ans pour le Toulousain qui continue évidemment de faire des tournées avec beaucoup de succès avec Eric Carrière et cet été, ils ont l'habitude, ils ont leur théâtre du côté d'Avignon, donc ils seront encore là-bas pour tout simplement faire rire les spectateurs. Anniversaire aujourd'hui, 64 ans pour Wanda Maria Ribeira Furtado. Est-ce que vous savez qui c'est, mon cher Benjamin ?
4: Éclairez donc ma lanterne.
9: Eh ben, c'est Lio.

0: La chanteuse d'origine.
1: Donc son prénom
0: Wanda Maria Ribeiro Furtado. Donc la jeune chanteuse portugaise à l'époque, hein, qui se fait connaître à l'âge de 16 ans en 1979 avec cette chanson Banana Split, vendue.
1: Légèrement tendancieuse, pourrait-on dire.
0: Ah, écoutez, c'était fréquent, j'ai l'impression, à l'époque. Hein.
1: Oui, c'est vrai.
0: Avec donc plus de 2 millions d'exemplaires vendus. Alors, faut savoir que Lio a annoncé que ça y est, elle a arrêté la musique. Elle a sorti un dernier album il y a quelques semaines. Alors, pourquoi arrêter la musique? Elle l'expliquait dans une interview à l'occasion de la sortie d'un documentaire sur elle.
2: Est-ce que ça sera votre dernier album?
3: Oui, oui, mais tranquille, hein, il n'y a pas de tristesse ni rien. Pas parce que je trouve qu'il y a un âge pour s'arrêter de chanter, pas du tout, mais parce que c'est très anxiogène pour moi. Je me rends compte que j'ai plus 20 ans et que c'est dur. Mais je serai là pour d'autres choses, comme par exemple parler de la santé mentale des jeunes ou des choses comme ça.
2: On entendra toujours parler de Lio en tout cas.
3: Ben, je vais mourir un jour.
0: Voilà, Lio qui a toujours quand même beaucoup, ouais, beaucoup de recul sur elle, mais qui continuera de faire parler d'elle comme elle le dit, sachant que c'est vrai qu'elle s'est aussi beaucoup engagée dans des actions féministes ces dernières années pour libérer la parole des femmes et notamment des victimes d'agressions sexuelles. Anniversaire de Kendrick Lamar. Hi. Le rappeur américain qui a remporté 17 Grammy Awards et qui est le premier artiste non issu du monde du classique ou du jazz à avoir remporté un prix Pulitzer, sachez-le, c'était en 2018.
1: Ah ouais,
0: ouais, ouais, pour un album qu'il a sorti. Voilà. Il a 39 ans et l'année dernière, il était venu à Paris à la Défense Arena avec deux concerts qui étaient complets extrêmement rapidement. Et puis on termine aussi par l'anniversaire d'une Québécoise. C'est Fabienne Thibault qui fête aujourd'hui son anniversaire, 74 ans, pour celle qui a été la première à jouer le rôle de Marie-Jeanne dans la comédie musicale L'Opéra Rock de Michel Berger et de Luc Plamondon. Starmania, c'était en 1978. Voilà, donc on se souvient de cette chanson Le Monde est Stone qu'on prend plaisir à écouter ce matin.
1: Est-ce qu'on remonte le son? Ouais.
0: Alors, je vous l'ai mis à un moment donné où il y a plus de cœur qu'autre chose, j'ai l'impression.
1: Non, mais ça reprend là. Alors, on est vraiment sur les cœurs.
0: Ça, c'est une bonne sélection.
1: C'est un loupé. Ouais. Bon, on se rattrapera, mon cher John.
0: Oui.
1: Bah,
0: voilà. Bon, en tout cas, on lui souhaite joyeux anniversaire à Fabienne Thibault.
1: Bon. Et un bon anniversaire à vous si vous êtes né un 17 juin. Il est 5h29. Allez, on passe à la météo sans transition.
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1: La météo avec vous, Rémi André, la canicule qui s'installe, ça y est, sur le pays. Bonjour Rémi.
5: Bonjour à toutes. Eh bien aujourd'hui, c'est la chaleur qui fait son retour. Les températures commencent à grimper dès ce matin et dans l'après-midi, eh bien c'est quasiment tout le pays qui va se retrouver avec des températures souvent proches, voire supérieures à 30 degrés. En effet, même sur le bassin parisien, on atteindra les 32 degrés du côté de Nantes, sur le Loiret, mais également la Touraine, 30 à 33 degrés. Sur l'Auvergne, sur le Limousin, jusqu'à 34 degrés. C'est dans le sud-ouest qu'il pourra faire jusqu'à 36 à 37 degrés sur la vallée de Garonne, notamment à Toulouse, mais également sur la basse vallée du Rhône, du côté de Montélimar. Des températures donc bien chaudes aujourd'hui, et vous noterez que si ce matin nous avons un petit peu de grisaille sur le littoral, cette grisaille va ensuite se dissiper, et les orages de l'après-midi pourront à nouveau se manifester sur les Pyrénées et les Alpes.
1: Merci beaucoup Rémi André. Oui, c'est parti, mercredi 17 juin aujourd'hui. Je vous souhaite un excellent réveil. 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
1: Et un grand merci pour votre fidélité chaque matin à 5h30. L'info résumée en 2 minutes, c'est avec vous Zachary Bro. Bonjour.
6: Bonjour à tous. Les Bleus entament leur mondial par une victoire. L'équipe de France s'est imposée 3-1 hier soir face au Sénégal. Une victoire qui aura mis du temps à se dessiner après une première période très compliquée, dominée par les Lions de la Teranga. Kylian Mbappé a finalement trouvé le chemin défilé à 2 reprises, puis Bradley Barcola en sortie de banc. Le capitaine de l'équipe de France devient le meilleur buteur de l'histoire des Bleus. Prochain match lundi. lundi contre l'Irak. Dans le reste de l'actualité, une nouvelle plainte devrait être déposée contre Jérôme Barella. Une adolescente de 12 ans aurait formulé de nouvelles accusations contre l'homme suspecté d'être responsable de la mort de Liana. Ce mardi soir, le parquet de Gien a indiqué justement qu'il n'avait toujours pas reçu les résultats de l'autopsie du corps de l'adolescente de 11 ans, corps identifié il y a une dizaine de jours maintenant. Nouveau coup de chaud sur la France ces prochains jours et son pic est attendu pour dimanche avec une barre des 40 degrés qui pourrait être dépassée dans plusieurs régions selon Météo France qui prévoit aussi des records mensuels dépassés. Plusieurs villes prennent des mesures, la baignade dans le canal Saint-Martin sera notamment possible dès aujourd'hui à Paris. Les températures resteront élevées encore une bonne partie de la semaine prochaine. À l'international, des coups de sommation tirés par un navire militaire russe dans la Manche hier en fin de matinée. Les tirs ont visé un yacht britannique entre l'île de White et la Normandie. Un incident qui intervient alors que l'Ukraine a fait l'objet d'une longue session au sommet du G7 à Évian hier après-midi. Une enquête est ouverte. La Russie affirme de son côté que le yacht s'approchait dangereusement du navire militaire. Retour en France où le Sénat a adopté hier à l'unanimité le texte encadrant les réparations pour les ex-mineurs réunionnais dits de la Creuse, la fin d'un combat législatif de 25 ans pour 46 victimes réunionnaises de la politique de transplantation d'enfants dans l'Hexagone de 1962 à 1984. Et puis la Défense Arena va changer de nom, l'annonce du président de la salle de spectacle parisienne. Elle s'appellera Plénitude Arena à partir du 1er juillet. Ce sera juste avant les deux concerts de l'artiste portoricain Bad Bunny. Très bonne journée à tous.
1: Merci beaucoup, Zachary Bro.
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1: Vous êtes à l'heure, il est 5h33 sur Sud Radio, l'équipe du Petit Matin qui est là, ouais, fidèle au poste, ils sont tous là. Je fais l'appel, Laurie Leclerc
7: présent.
1: Est présente. Bonjour Laurie.
7: Bonjour à
1: vous
7: tous.
1: Vous présentez les journaux sur Sud Radio. Alors, pile, votre petite info ce matin, vous allez nous parler d'un voleur assez étonnant.
7: Un récidiviste.
1: Un récidiviste, en plus. Bon, c'est drôle.
7: c'est mignon. Ouais.
1: J'imagine, vu que vous avez le sourire avec nous. Également, Félix Mathieu qui est la presse pour nous chaque matin. Bonjour Félix.
8: Bonjour Benjamin, bonjour tout le monde.
1: On va parler de Midi Libre, la une de Midi Libre. Ce matin, on va parler des eaux usées et puis John Rakotozafi qui nous a les anniversaires du jour il y a quelques instants, qui est toujours là pour sa petite info en plus. Petit indice pour votre petite info en plus.
8: On va parler téléphone.
1: On va parler téléphone, d'accord. Bon, on commence. Vous savez, là, cette semaine, je sais pas ce qui se passe, mais j'ai toujours envie de commencer avec Félix Mathieu.
7: Ben allons-y.
1: Est-ce qu'on a le droit?
7: Ben oui,
1: on continue,
7: bien sûr.
1: On poursuit sur notre lancée. Félix, je le disais, donc la une étonnante pour le coup de Midi Libre qui nous parle ce matin donc d'un vrai trésor et en l'occurrence donc les eaux usées.
9: Oui, avec cette idée de réutiliser les eaux usées en les nettoyant pour pouvoir, par exemple, irriguer les cultures ou bien arroser les golfs ou encore nettoyer la voirie, ça permettrait d'économiser l'eau du réseau d'eau potable, en fait, explique Midi Libre, qui nous apprend qu'on utilise beaucoup moins en France cette technique que les Italiens ou les Espagnols, par exemple, cette technique de la réutilisation des eaux usées traitées. En Espagne, par exemple, c'est 15% d'eau réutilisée traitée. En Italie, 9% contre moins de 1% pour la France.
1: Peut mieux faire. Hein.
9: Ouais, alors que pourtant, ça serait une piste pour lutter contre le manque d'eau qui est lié au réchauffement climatique, hein, comme nous le rappelle Midi Libre, surtout que le changement climatique, il va aller deux fois plus vite sur le pourtour méditerranéen, notamment sur l'ex-Languedoc-Roussillon. Donc, sur cette ancienne région, le rechargement des nappes, les débits pourraient baisser quand même durant la décennie à venir de 20 à 40% selon les endroits. Donc, ça va devenir un vrai enjeu crucial d'économiser l'eau du réseau d'eau potable, l'eau finalement du robinet. La réglementation française sur les eaux usées, sur leur réutilisation, a tardé à évoluer face à ce constat. Par exemple, en Espagne, si vous ouvrez un golf, c'est d'office cette eau-là que vous êtes censé utiliser. En France, on est encore a priori sur l'eau du robinet, sauf exception. Mmh. Donc voilà, on commence tout juste à s'y mettre quand même. Ça se développe un peu à Argelès-sur-Mer, à Montpellier, à Gruissan ou Roquefort-des-Corbières dans l'Aude. Roquefort-des-Corbières où ça a permis, par exemple, d'arrêter tout simplement de voir les vignes sécher sur pied de déshydratation quand on s'est mis comme ça à lancer cette technique de la réutilisation des eaux usées. Alors techniquement, on serait même capable de pousser encore plus loin sur les l'étape supplémentaire, c'est-à-dire la rendre carrément
1: potable.
9: Potable, ouais. Mais là, il y a un problème, comme le reconnaissent même les spécialistes, qui disent que ce serait pourtant pas mal, mais il y a un problème d'acceptabilité psychologique de dire qu'on va consommer l'eau réutilisée, l'eau usée retraitée. Donc, il explique, ce spécialiste dans Midi Libre, que finalement, des pays qui ont vraiment été acculés par la sécheresse extrême, comme la Namibie, s'y sont mis parce qu'ils n'avaient pas le choix, mais sinon, c'est un petit peu compliqué.
1: Donc,
9: commencer par la voirie, les golfs, etc.
7: Oui, pour si c'est pas acceptable pour les humains, éventuellement pour les animaux, notamment pour l'élevage, ça peut être une bonne source d'économie.
9: Oui. Pour économiser, tout simplement.
1: Ça se fait déjà
9: l'eau du robinet
1: par endroit. Effectivement, Laurie, allons-y. Vous nous parlez-vous d'un voleur surprenant qui a été pris en flagrant délit.
7: Et oui, une série de vols qui a perturbé le calme habituel de la commune de Saint-Saturnin.
1: D'un animal.
7: Dans le Puy-de-Dôme. Hein, vous me connaissez beaucoup trop bien. C'est une commune de 1200 habitants, Saint-Saturnin. Et il y a quelques semaines, ce sont des chaussures qui ont disparu durant la nuit. Mmh. Alors les habitants sont venus se plaindre à la mairie. Ils croyaient avoir affaire à des petits plaisantins.
1: Un fétichiste, oui.
7: Exactement. L'élu Sébastien Yep dit ne pas avoir mesuré l'ampleur de l'affaire au départ, confronté régulièrement à des demandes saugrenues, comme il le raconte à France 3 Région. Et c'est alors que Maurice, 80 ans, entre en scène. Il a des chaussures qui n'arrêtent pas de disparaître et il a décidé de mener lui-même l'enquête. Il a installé une caméra qui fonctionne de nuit devant sa maison. Mmh. Et c'est là où il a vu qu'il n'y avait aucun doute sur le voleur. Quatre pattes, un muselon, une queue touffue, c'est
1: un loup.
7: Un renard.
1: Un renard,
7: oui. Un renard, ou plutôt une renarde avec ses deux petits qui ont été filmés sur la caméra de Maurice. Une surprise totale, parce qu'il dit vivre depuis 30 ans, cohabitation avec ces animaux sans avoir rencontré aucun souci. Alors le terrier a été découvert à une quinzaine de mètres de sa maison, et là, c'est un vrai butin qui a été trouvé, 17 chaussures, mais aucune qui n'appartient à Maurice. Alors il n'a pas retrouvé ses propres paires, a priori elles sont tout au fond du terrier. Ouais. Alors du côté de la mairie, c'est une histoire qui fait rire. Il préfère, le maire, ce genre d'histoire à des choses plus graves. Les habitants, eux, en tout cas, se sont mis d'accord. Ils laissent dehors de vieilles pantoufles pour la renarde et ses petits. Et eux rentrent leurs chaussures. Donc, histoire qui se passe dans le Puy-de-Dôme. Et il y a toujours cette histoire des boules de pétanque volées par le renard. Alors là, on est en Dordogne. C'est une histoire qui court depuis plusieurs semaines déjà. Il a toujours pas été débusqué. Ce renard, désormais 26 boules de pétanque volées. C'est quasiment 1000 euros de butin quand même.
1: Parce qu'un renard, pour le coup, c'est pas non plus énorme, quoi.
7: Oui. Et il a été, pareil, filmé en train de les prendre dans sa gueule, ces boules de pétanque. Okay. Alors, Damien et Véronique, les propriétaires des boules, veulent juste les retrouver. Ils vont engager peut-être un ami chasseur de renards, alors pas pour lui faire du mal, c'est vraiment la condition qu'ils mettent, mais pour retrouver leur boule.
1: Sur la première commune dont vous parliez, Saint-Saturnin, vous nous rappelez le nom du maire?
7: Alors, Sébastien Yep.
1: Sébastien Yep, Yep. Ouais. En verlan, ça donne quoi?
7: Pied.
1: C'est quoi?
7: Alors ça s'écrit épaisse. Alors peut-être que je prononce mal.
1: Peut-être. Voilà. En tout cas, c'est vrai que c'est curieux.
7: Ce serait vraiment
1: insolite. C'est juste qui me l'a fait remarquer pendant que vous parliez dans le casque. Effectivement, c'est marrant. Bon.
7: Exactement. Petite histoire mignonne avec ce renard.
1: Allô? Allô, John?
10: Oui.
1: On parle de téléphone avec vous, John.
10: Justement, allô, on le dit sûrement de moins en moins, puisqu'il y a une étude qui vient de sortir et qui concerne la Gen Z, vous savez, c'est tous ceux qui sont nés après la fin des années 90, au début des années 2000. Et sachez-le, près d'un quart des jeunes adultes ne décrochent tout simplement jamais leur téléphone quand vous les appelez. Un quart des milléniaux, la Gen Z, donc tous ceux qui sont nés après le début des années 2000 ne décrochent le téléphone. C'est un comportement qui a été étudié par des sociologues avec une phobie du téléphone, en fait, qui est en train de s'introduire carrément donc chez cette génération, qui a la sensation, en fait, que l'appel téléphonique est quelque chose d'invasif, quelque chose qu'on leur impose quand ils ne l'ont pas choisi. Ils préfèrent utiliser tout ce qui est messages, notes vocales. Les vocaux, c'est vrai que c'est l'une des choses qui est très très tendance pour les jeunes qui les écoutent, en plus, on va dire, en accéléré la plupart du temps, et au moment qu'ils ont choisi. En fait, cette étude qui explique qu'un appel non annoncé est perçu comme une effraction, une intrusion agressive, comparable à quelqu'un qui débarquerait chez vous vous sans prévenir. Ah ouais. En fait, pour eux, décrocher, c'est se soumettre au rythme de l'autre. Et ne pas décrocher, bah, c'est reprendre le contrôle de son temps. Alors, le truc qu'on apprend malgré tout dans cette étude, c'est que même si, eh bien, ils passent moins de temps au téléphone à appeler, ils passent plus de temps à regarder Netflix sur leur téléphone. Voilà, donc c'est le paradoxe de cette étude, c'est que ça montre que c'est pas pour autant qu'on va faire des activités qui vont forcément nous enrichir. C'est juste qu'on va utiliser son téléphone, mais autrement, c'est juste que pour la génération Z, le streaming, c'est une attention qui est choisie, c'est quelque chose qui décide de faire, alors que l'appel téléphonique, c'est quelque chose d'imposé. Et il y a juste une
1: c'est encore un égo trip, quoi. Enfin,
10: une chercheuse qui dit que malheureusement cette génération risque de rater des opportunités notamment professionnelles à cause de cette peur de répondre au téléphone, parce que c'est vrai que encore aujourd'hui
1: après,
10: quand
1: si
10: même,
1: c'est
10: quand
1: des appels masqués ou voilà
10: après
1: ou,
10: oui alors
1: ça aussi hein,
10: je pense aussi c'est pas montré
1: pas
10: dans
1: parce qu'on se dit que c'est une arnaque ou du démarchage
10: c'est pas montré dans cette étude, mais je pense qu'effectivement le fait aussi, que ces dernières années on a la multiplication des appels masqués pour du démarchage téléphonique n'a forcément pas dû aider cette génération qui grandit avec aussi le fait qu'on est tout le temps joignable maintenant. Quoi.
1: Ouais. Vous répondez quand on vous appelle,
7: alors, Laurie? Ça dépend des heures. Alors, avant, j'avais tendance vraiment à répondre tout le temps. Là, j'ai des heures de déconnexion du téléphone en journée à certains moments. Mais par contre, oui, parce que justement, par le travail qu'on a, on peut être appelé par des numéros qu'on ne connaît
1: si
7: pas forcément.
1: Si vous avez quelqu'un de la famille ou des potes, vous répondez systématiquement
7: Oui, alors oui, okay, par contre, oui. Si c'est d'accord, quelqu'un que je connais, oui, je réponds.
1: Un collègue, bon, on vous appellera alors. Félix, vous répondez, vous ?
9: Pas 24/24, honnêtement. Il faut savoir se ménager des heures avec le portable en silencio ou éteint. Donc, pas 24/24, mais si je suis joignable, je le suis. Ça dépend. C'est comme à l'époque du téléphone fixe, finalement. Ça dépend du moment. Hein. Parfois, on est dispo, parfois, on ne l'est pas.
1: Non, mais vous n'êtes pas contre, en tout cas, répondre au téléphone. Non, John non plus.
10: Alors, disons que ça m'arrive de filtrer.
1: Vous
10: ne
1: répondez jamais, John.
10: Oh non, mais vous ne m'appelez pas. Mais ça m'arrive de filtrer, c'est vrai. Je le confie, par exemple. J'ai eu un appel du patron ce dimanche. Je n'ai pas répondu. La déconnexion.
1: Ce sera répété.
10: Il a la radio allumée, je pense.
1: Bon, allez, merci beaucoup, Laurie, Félix et John. On continue. Tenez, on parle de la présidentielle. C'est dans combien de jours ?
7: Alors, en jour, je ne sais pas, mais 10 mois à peu près.
1: Voilà, ça me va très bien. Effectivement, on s'approche, tout le monde se prépare, pour ceux qui ne sont pas encore candidats officiellement. Et cette question, qu'est-ce qui compte le plus, finalement, pour vous ? Est-ce que c'est le programme politique du candidat ou est-ce que c'est simplement l'image qu'il renvoie, qu'il véhicule ? Tenez, très bonne question posée hier soir dans les Vraies Voix de Sud Radio avec Philippe David et Cécile de Minibus.
11: Qu'est-ce que vous répondez à certains de vos opposants qui vous ont reproché, je cite, un manque de décence de vous afficher au Grand Prix de Monaco, alors qu'au même moment, il y avait la marche d'hommage à la petite Liana, justement, à Florence.
12: Mais la marche blanche que vous mentionnez, la famille avait demandé à ce qu'il n'y ait aucun responsable politique. Mm-hmm. Vous n'allez pas me reprocher de ne pas m'être exprimé sur cette affaire. Je fais ça tous les jours. On vous donnait la parole parce que certains vous ont attaqué là-dessus. Marine Tondelier est le candidat du Parti communiste.
10: Qu'est-ce que vous lui répondez ce matin ?
13: Je réponds que le Rassemblement national n'a véritablement jamais été du côté du monde ouvrier, du monde du travail. Et c'est pour ça qu'il ne participe pas aux marches blanches, parce que je pense qu'il n'a peut-être même jamais manifesté de sa vie, ce garçon-là. Et il est plus champagne que picombière, il est plus loge VIP que bal populaire. Qu'est-ce que vous voulez ? C'est peut-être la différence qu'il y a entre lui et moi.
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7: Philippe est avec nous de Libourne. Philippe, bonsoir, merci en tout cas d'être avec nous aujourd'hui. Vous disiez tout à l'heure que Emmanuel Macron était pour vous le pire président de la République. Alors ça, c'est vous qui le dites. Mais est-ce que pour vous, l'image joue-t-elle plus que le programme politique ?
14: Ben oui, comme je disais, la preuve, puisque les gens, ils ont voté pour lui 2 fois, alors que c'est le pire. Donc voilà, il y a en fait les gens, c'est la faute de 2 personnes cette histoire. C'est la faute des gens qui lisent pas les programmes, qui s'y intéressent pas aussi. Ils ont tous plus urgent et plus important à faire que de lire un programme politique qui va engager leur vie pendant 5 ans. C'est leur problème. Mais en fait, après, faut pas qu'ils s'étonnent. Moi, ce que je vois, c'est qu'à chaque élection présidentielle, le jour d'après, on va dire. La machine à café, tout le monde est pas content. Mais en fait, ils sont pas contents parce que en fait, tous ceux qui, pour qui ils ont voté, c'est des peintres, des marionnettes, en fait. Donc, comme ils n'ont pas lu les programmes des autres, et ben, en fait, ils se retrouvent avec le tout venant, comme j'appelle, le tout venant, et c'est la faute des deuxièmes acteurs, donc, qui sont les médias, parce que les médias, dont vous faites partie, mais bon, vous n'êtes pas dans les pires, heureusement, c'est pour ça que je vous écoute.
7: Alors on refait la phrase. Vous êtes bien sûr dans les meilleurs.
14: Après, moi, les médias, j'en veux énormément parce que en fait, il faut les élections aussi avec les sondages et les médias. Allez, on fait des focus sur des trucs qui n'ont aucune importance, mais par contre, les trucs importants, ben, on n'en parle jamais. Oui. C'est facile d'orienter les gens, vous savez. Les gens, ils ont pas compris que si on s'occupe pas de la politique, c'est la politique qui s'occupera d'eux. Bon, voilà. Par exemple, je vais prendre un exemple. Les ZFE, enfin, c'était dans le programme de toutes les marionnettes. Moi, je les appelle les marionnettes, qui sont au pouvoir. Donc, les gens maintenant, ils sont contre les ZFE, mais en fait, ça doit être un argument majeur pour pas voter contre pour eux, quoi. Donc, du coup, déjà, ils ont qu'à se regarder les programmes de tout le monde, voir qui fait les ZFE, et voilà, c'est éliminatoire déjà. Ouais. On commence par ça. On fait par élimination. Donc, si les gens ils râlent après, ça sert à rien. Les carburants, bah, c'est pareil. Tout est pareil, en fait. Tout le monde râle, mais personne ne lit les programmes. Donc, après, il ne faut pas s'étonner.
7: C'est vrai.
14: Et après, bon, les médias, franchement, il va falloir faire attention parce que vous savez, il y a les médias alternatifs qui arrivent et qui vont faire. Eux, ils font le boulot. Hein.
7: Allez-y,
15: Françoise, honneur aux dames.
16: Moi, j'entends tout ce que vous dites, Julien, effectivement.
15: Non, c'est Philippe.
16: C'est Philippe, pardon, pardonnez-moi. Philippe. Non, pourquoi je pense à Julien. Pardonnez-moi. Donc j'entends tout ce que vous dites, j'ai beaucoup de bémols à mettre. D'abord, le premier, c'est que les médias n'ont jamais fait une élection, contrairement à ce qu'on peut imaginer. Je rappelle, par exemple, qu'en 2005, l'ensemble du champ médiatique, tous les éditorialistes, toutes les grandes chaînes étaient favorables au oui à la Constitution. Et c'est le non qui l'a emporté très largement. Je rappelle également qu'un grand journal comme Le Monde, par exemple, a pris, et comme beaucoup de médias, fait écosse totalement pour Édouard Balladur en 1995, et c'est Jacques Chirac qui signe la remontada. Donc, il ne faut pas surestimer la puissance des médias, d'autant plus, et là vous avez raison Philippe, je vous rejoins, vous avez vu l'enquête qui est parue ce matin, et bien désormais, une majorité de Français ne s'informe plus par les médias traditionnels, mais elle s'informe par les réseaux sociaux. Le deuxième point sur Emmanuel Macron, qui est un très mauvais président, j'en suis d'accord avec vous, ce n'est pas que l'image qui a fait gagner. Une image pour une image ne fonctionne pas. C'est parce qu'à un moment donné, Emmanuel Macron a incarné quelque chose auquel il y a au moins 20% de gens qui ont cru, moi je n'en fais pas partie, ce qu'on appelle le nouveau monde. Voilà. Ce n'est pas que l'image qui a fait que Emmanuel Macron a été élu. C'est qu'est-ce que cette image incarnait ? Et si vous voulez, la cohésion entre ce qu'il était et ce qu'il incarnait dans ses idées. À l'inverse, pourquoi François Fillon chute à ce point ? C'est pas tellement sur la gravité, c'est la dichotomie vraiment et le ciseau qui existe entre l'image qu'il a d'un type intègre, etc., plein de morale, et les costumes à 3 000 euros et son emploi fictif de son épouse.
15: Et ben voilà, la mise au point, d'une certaine manière, de Françoise Degoy, qui était hier dans Les Vraies Voix de Sud Radio avec Philippe David et Cécile Dominibus. Les Vraies Voix, c'est tous les soirs de la semaine en direct entre 17h et 20h avec vous, bien évidemment, comme chaque soir, pour donner votre avis, votre opinion sur l'actualité. 5h49, nous on file dans quelques instants le rappel des principaux titres de l'actualité du jour. Et puis, j'accueillerai notre lefto du jour. Ce matin, notre lefto est bouché dans les Alpes de Haute-Provence et c'est une boucherie qui fait un carton sur les réseaux sociaux, vous l'entendrez.
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1: 6h10, le rappel des titres sur Sud Radio. Et tout d'abord, les Bleus réussissent leur entrée dans le mondial avec une victoire hier soir 3-1 face au Sénégal. Les buteurs, un but signé Bradley Barcola et puis un doublé de Kylian Mbappé qui devient d'ailleurs le meilleur buteur de l'équipe de France avec 58 buts. Prochain match pour les Bleus, ce sera face à l'Irak, lundi à 23h. L'Irak qui s'est incliné cette nuit 4-1 face à la Norvège. Autre résultat cette nuit, c'est l'Argentine qui cartonne 3-0 face à l'Algérie. Les buteurs, ou plutôt le buteur, c'est Lionel Messi qui a inscrit un triplé. Une vague de chaleur s'abat sur la France à partir d'aujourd'hui. On attend des pointes au-dessus des 40 degrés d'ici la fin de la semaine. Le ministre de l'Éducation, Édouard Geffray, a annoncé que localement, des épreuves orales du bac pourraient être reportées de quelques heures, voire de quelques jours. Le tueur en série, Francis Holm, va être renvoyé devant les assises pour le meurtre de Jean-Joseph Clément en 1989. Après un non-lieu en 2002, l'instruction avait été rouverte en 2023. Et puis le président des États-Unis reçu à dîner ce soir au château de Versailles après le G7 à Évian. C'est du lourd, c'est ce qu'a indiqué Donald Trump pour sa part. Président de la République Emmanuel Macron nuance en indiquant que ce n'est pas un dîner de gala. 5h51 sur Sud Radio, c'est l'heure d'accueillir notre lève-tôt du jour. Nous sommes avec un boucher qui est à Manne, c'est dans les Alpes de Haute-Provence. Bonjour Raphaël Carlini.
20: Oui, bonjour.
1: Et bienvenue sur Sud Radio, la boucherie Carlini, donc à Manne, petit village des Alpes de Haute-Provence. Comment ça va déjà, Raphaël? En forme déjà? Déjà bien réveillé?
20: Ouais, ça va, déjà bien réveillé, il le faut.
1: Oui, il le faut. Ça commence à quelle heure pour vous là?
20: Voilà, là, ce matin, du coup, je suis arrivé vers 5h15, quelque chose comme ça.
1: 5h15, avec déjà l'équipe là, qui est présente autour de vous, Raphaël.
20: Ce matin, je suis tout seul, malheureusement.
1: Ah, bah alors, qu'est-ce qui se passe? Ils ont tous regardé le football et du coup, ils ne sont pas réveillés.
20: Là, ils ont fêté la victoire.
1: Bah oui, c'est ça. En tout cas, la boucherie Carlini, vous êtes le fils du propriétaire, c'est ça?
20: C'est ça, exactement.
1: C'est ça, et vous allez reprendre la boucherie prochainement?
20: C'est ça, ouais, d'ici un an et demi ou deux, le temps qu'il prenne tranquillement sa retraite, bien méritée.
1: Bah oui, forcément. Bon, la particularité de votre boucherie, au-delà des produits que vous proposez, de la viande de qualité que vous proposez, c'est que c'est une boucherie qui est devenue un peu une star sur les réseaux sociaux, Raphaël, avec sur Facebook, faut le dire, non?
20: Ouais, star, c'est peut-être un bien grand mot, mais bon, c'est vrai qu'on fait quelques vues et qu'on se prête au jeu et c'est très sympa, oui.
1: Ouais. On peut écouter notamment, tenez, un petit extrait là, c'est Coco. Coco qui explique comment il fait ses merguez, allez.
21: Nous, on fait des merguez, 50% bœuf, 50% agneau. Poitrine, collier, des fins de côtelettes. On hache toute notre fournée à la cutter. On y incorpore l'assaisonnement. C'est un assaisonnement complet avec tous les épices qui vont bien. On met un petit peu d'eau, on rajoute de l'eau bien froide. Ça va permettre à la viande après d'être bien malléable pour pouvoir la tortiller et faire les chapelets de merguez.
1: Ben voilà, les coulisses de la fabrication de merguez. Coco, c'est papa, Raphaël?
20: C'est ça, exactement, c'est papa. D'ailleurs, s'il écoute ce matin, il va être content d'entendre l'extrait.
1: Voilà. Non, mais c'est génial ce que vous faites. Alors, vous dites quelques vues, mais il y a certaines vidéos qui cumulent des dizaines, des centaines de milliers de vues. J'ai même vu une vidéo à 1 million de vues. C'est quand même assez impressionnant. Je ne sais pas comment vous vivez cela.
20: Non, c'est vrai qu'on ne s'y attendait pas trop, étant donné que en plus, c'était un peu pas un pari, mais presque fait avec une copine à moi qui est d'ailleurs dédicace à elle, qui est community manager. Et voilà, et c'est vrai qu'elle a vraiment bien fait son boulot, ça nous apporte un plus au niveau des clients, et puis on en est très contents.
1: Ouais, ça permet, alors vous faites plein de choses assez assez drôles et adaptées finalement à ces formats de réseaux sociaux avec il y a des chorégraphies, il y a de la musique notamment, oui. Et puis voilà, et puis on peut voir aussi les coulisses, c'est important parce que ça donne à voir aussi votre métier, ce que vous faites et ce qu'on voit pas forcément nous quand on entre dans la boucherie.
20: C'est ça, et puis surtout la bonne ambiance qu'on essaye de donner aussi aux employés et transmettre aux clients également. Et puis voilà, ouais, c'est une entreprise familiale, alors du coup c'est vrai que on reste quand même assez détendu, quoi.
1: Ouais, ça c'est l'ambiance, effectivement. C'est important d'avoir aussi une bonne ambiance quand on travaille et surtout à des horaires quand on est bouché, où on compte pas ses heures, et là on le voit avec vous, où on se lève tôt, ouais.
20: C'est ça, exactement. Et puis en plus de ça, c'est vrai qu'on a une équipe presque entièrement formée de jeunes, donc c'est vrai que c'est quand même plus agréable pour eux, quoi.
1: Ouais, et ça montre aussi que bah, le métier continue d'attirer, parce qu'on dit que souvent on a du mal dans la boucherie à attirer les jeunes. Bah, on y arrive, notamment avec des formats comme ça et en mettant l'ambiance, quoi.
20: C'est ça, exactement. Et puis, nous, on a de la chance, on est quand même dans une région où les jeunes sont très motivés, on va pas trop se plaindre là-dessus.
1: Faites-nous rêver, vous proposez quoi de beau dans votre boucherie? C'est quoi un peu votre marque de fabrique, d'une certaine manière?
20: Alors nous, la marque de fabrique, surtout, ça va être le boudin blanc et le boudin noir, où mon père a été médaillé d'or, d'ailleurs, il y a quelques années. Bravo. De cela. Et après, c'est vrai, merci pour lui. Et après, on fait énormément de charcuterie maison, qui attire beaucoup. On a de la chance d'avoir une belle boucherie avec un joli séchoir. Ouais. Et voilà, surtout, on est très axé sur ça. Bon, après, tout ce qui est les plats traiteurs et tout ça, pour les personnes le midi qui n'ont pas trop le temps, ma maman cuisine... Très bien d'ailleurs aussi, on a de la chance.
1: Eh bien la pâte aussi, ouais.
20: Exactement, et elle est très douée, donc c'est vrai qu'on régale un peu tout le monde, même quand on n'a pas le temps de manger le midi, on sait satisfaire à la demande, quoi.
1: Eh bien voilà, en tout cas c'était un plaisir de vous recevoir, le temps passe vite. Raphaël Carlini, boucherie, donc Carlini, vous êtes précisément à Man, c'est dans les Alpes de Haute-Provence, ouverture à quelle heure là ce matin?
20: 7h30.
1: Bah d'ici là, bon courage, ouais. En tout cas, Raphaël, et un grand merci d'avoir été avec nous ce matin sur Sud Radio. On salue
20: juste si on... Pardon, si on peut noter le com MS, c'est ma community manager. Sans elle, ça n'aurait pas été possible tout ça, et voilà.
1: Elle a fait du beau boulot et puis vous avez géré derrière.
20: Voilà, voilà. Ça.
1: La
20: voilà.
1: Boucherie Carlini, hein, sur Facebook, allez-y, il y a plein de vidéos très sympas à regarder. Et puis des choses un peu plus sérieuses aussi, où on découvre un peu les coulisses du métier, on l'entendait il y a quelques instants. Passez une très belle journée, Raphaël, et puis bon courage à toute l'équipe. Il est 5h57, allez, nous on file dans un instant après l'horoscope. La météo très chaude de Rémi André, et puis les journaux, le journal tout à l'heure à 6h, ce sera avec Laurie Leclerc.
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1: Et l'horoscope, c'est avec vous, Camille. Bonjour.
22: Bonjour à tous. Les béliers, une envie soudaine de changement pourrait vous pousser à sortir de votre routine. Les taureaux, un moment agréable partagé avec un proche vous fera beaucoup de bien moralement. Gémeaux, votre humour et votre spontanéité séduiront facilement aujourd'hui. Quant à vous, les cancers, vous pourrez ressentir le besoin de vous éloigner un petit peu du bruit et des tensions. Les lions, une activité calme ou créative vous aidera à retrouver tout votre équilibre. Les vierges, des détails que personne n'avait remarqué feront toute la différence grâce à vous. Les balances, vous aurez l'occasion d'apaiser une situation délicate grâce à votre diplomatie naturelle. Les scorpions, une conversation profonde pourrait renforcer un lien important. Aujourd'hui, Sagittaire, même un petit progrès aura de grandes conséquences positives plus tard. Les capricornes, une proposition imprévue pourrait ouvrir la porte à une nouvelle expérience très enrichissante. Les Verseaux, vous trouverez du réconfort dans les échanges sincères et dans les petits plaisirs simples. Et puis enfin, chers poissons, n'hésitez pas à partager vos idées. Certaines pourraient surprendre très positivement votre entourage. Je vous souhaite à tous une excellente journée, prenez soin de vous.
1: Merci beaucoup, Camille.
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1: Et bonjour Rémi André.
23: Bonjour Benjamin, bonjour tout le monde.
1: Mais on va avoir chaud aujourd'hui déjà.
23: Oui, effectivement. Alors ce matin, il faut profiter de cette relative fraîcheur. Je dis bien relative, on va de 10 degrés à Reims jusqu'à 22 degrés vers la Méditerranée, notamment à Nice, ainsi que 21 degrés pour Gruissan dans l'Aude. Et bien dans l'après-midi, cela va changer avec ces températures qui vont vite grimper. Alors ces températures, souvent supérieures à 30 degrés, vont se généraliser dès aujourd'hui. On pourrait atteindre les 32 degrés à Paris, 34 degrés à Lyon, on ira même jusqu'à 35 degrés à Limoges, et le maximum aujourd'hui pourrait être des valeurs de 35 à 36 degrés entre Toulouse et Agen, mais également sur les bords du Rhône, du côté d'Avignon. Nous avons donc des températures aujourd'hui qui commencent à grimper et qui se généralisent. Alors ce matin, nous avons quelques bandes de brume, quelques bandes de brouillard qui profitent de cette fraîcheur matinale, un petit peu d'humidité. Cette humidité va se transformer ensuite en averse et en orage sur le relief des Pyrénées et des Alpes, ainsi que de la Corse dans l'après-midi, mais c'est une journée plutôt chaude et ce n'est que le début. Pendant 10 jours, nous allons avoir très chaud.
1: Non, on va dépasser les 40-41 degrés, c'est ça, par endroit?
23: Il est possible que dimanche, nous battions des records avec des températures souvent supérieures à 40 degrés par endroit.
1: Merci beaucoup, Rémi André. Je vous souhaite un excellent réveil. En tout cas, vous êtes bien sur Sud Radio en ce mercredi 17 juin. Merci pour votre fidélité, il est 6h.
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1: Et à 6h, le journal nous est présenté par Laurie Leclerc. Bonjour Laurie.
7: Bonjour Benjamin, bonjour à tous.
1: L'équipe de France qui a le sourire. Les Bleus débutent leur mondial avec une victoire. 3-1 face au Sénégal. En prime, un doublé de Kylian Mbappé. Nous entendrons le capitaine des Bleus à la fin de ce journal. Les autres titres de l'actualité, Laurie.
7: Après le G7 à Évian, Donald Trump et Emmanuel Macron prolongent les festivités, cette fois-ci à Versailles. Mais ce n'est pas un dîner de gala, assure le chef de l'État. La canicule, on le disait, frappe la France. Des températures au-dessus de 40 degrés. Et conséquence, la ville de Paris autorise la baignade dans le canal Saint-Martin. Et puis, dans ce journal, ce coup de gueule, les retraités ne veulent pas payer. À Marseille, la métropole veut faire des économies. La gratuité des transports pour les plus de 65 ans pourrait être remise en cause.
1: Mais tout d'abord, après le G7 à Évian, c'est un dîner au château de Versailles qui attend Donald Trump avec Emmanuel Macron.
7: Le président américain s'est montré ravi de cette invitation. Hein, dans ce lieu d'exception, ce n'est pas du plaqué or, c'est du lourd. C'est ce qu'il a déclaré hier. Le président français lui a assuré qu'il ne s'agissait pas d'un dîner de gala, mais organisé pour célébrer les 250 ans de l'indépendance américaine. En tout cas, sont évoqués, même si ce n'est pas confirmé par l'Élysée, la galerie des glaces, un tapis rouge et même un feu d'artifice. Une réunion qui interroge dans la sphère politique, notamment le député La France Insoumise, Éric Coquerel.
0: Est-ce que c'était le moment ? Je ne suis pas certain. C'est-à-dire, j'allais dire, non seulement de recevoir, de voir Donald Trump, ça, quelque part, on peut estimer que le président estime que c'est nécessaire, mais lui donner autant de prestige dans un lieu prestigieux, etc. Je suis pas certain. Au moment où les États-Unis quand même ont enfreint totalement droit international, je pense pas qu'on recevrait M. Poutine de la même manière, par exemple.
7: Le G7, en tout cas, s'achève aujourd'hui à Évian sur le sujet de l'intelligence artificielle et des réseaux sociaux. Hier, lors des discussions sur l'Ukraine, Donald Trump s'est dit prêt à sanctionner davantage la Russie. Il a notamment évoqué le retour de sanctions sur le pétrole russe. Sanctions suspendues pour contrer la flambée des cours après le début de la guerre au Moyen-Orient.
1: L'actualité également en France, c'est le tueur en série Francis Holmes qui va être renvoyé devant les assises pour un meurtre qui remonte à 1989.
7: Francis Holmes, aujourd'hui 67 ans, est condamné pour 11 homicides. Il va être jugé pour le meurtre de Jean-Joseph Clément, agriculteur de 60 ans, qui avait été retrouvé le crâne fracassé par une pierre en août 89 dans le Vaucluse. Francis Holmes avait été mis en examen en 92. Il avait reconnu les faits avant de se rétracter. Il avait obtenu un non-lieu en 2002. L'instruction avait ensuite été rouverte en 2023.
1: La colère des retraités à Marseille, ils ne veulent pas payer pour se déplacer.
7: Ils ont manifesté hier pour défendre la gratuité des transports en commun dont bénéficient aujourd'hui les seniors de plus de 65 ans. Un avantage octroyé par la métropole d'Aix-Marseille-Provence qui est aujourd'hui menacée car les comptes sont dans le rouge, un déficit abyssal de plus de 100 millions d'euros et ce sont donc les retraités qui pourraient en faire les frais, Lionel Maillet.
3: Très remonté, Daniel est venu crier sa colère sous les fenêtres de la préfecture.
5: Arrêtez de prendre l'argent dans les poches des pauvres. Regardez mes poches, elles sont vides, regardez, il n'y a plus rien dedans. Il n'y a plus rien parce qu'on prend qu'à nous. J'ai 80 ans, depuis l'âge de 65 ans, je ne paye plus le bus.
3: Pour faire des économies, cette ancienne secrétaire laisse la voiture au garage et fait le maximum en transport en commun.
6: Je vais de chez moi jusqu'au centre d'Aubagne avec le train. Je vais à Aix gratuitement, je viens ici à Marseille gratuitement. Et d'un coup, on va nous l'enlever sous prétexte qu'il y a un trou énorme dans les finances de la métropole. C'est pas sur nous qu'il faut taper. Hein.
3: Ce n'est pas qu'une question d'argent, ajoute Patrick, le Marseillais.
24: Ça nous permet de nous enlever le souci de la conduite, le souci de se garer, le souci de l'usure de la voiture.
3: Avec 144 millions d'euros de déficit, la gratuité des transports obtenue il y a moins de 2 ans est déjà menacée.
25: Des sous, on en trouve toujours de partout. On en a trouvé pour la guerre.
3: Josette Bianchieri, la secrétaire de la CGT retraitée.
25: Nous avons, nous, des retraités qui gagnent moins de 1000 euros par mois. Et ils ne pourront plus se déplacer, ni en train, ni en voiture, ni rien du tout. Et qu'est-ce qu'ils vont faire ? Ils vont rester chez eux.
3: La balle est dans le camp du préfet, à lui de trancher sur les coupes budgétaires.
7: Et en ce qui concerne les finances, cette fois-ci, de la France, elles sont mises à mal par la crise au Moyen-Orient, puisque la Banque de France abaisse nettement sa prévision de croissance pour 2026, 0,5% du PIB contre 0,9% envisagé auparavant.
1: Rémi André nous prévenait juste avant ce journal, Laurie, attention, forte chaleur, les températures qui vont grimper. À partir d'aujourd'hui, elles dépasseront même localement les 40 degrés dans les prochains jours.
7: Et les premières vigilances orange à la canicule qui sont attendues pour cet après-midi, avec peut-être même un passage en vigilance rouge ainsi le fait. Le phénomène météorologique se prolonge. Réaction à Paris, la baignade sera autorisée dans le canal Saint-Martin, dans une zone surveillée longue de 100 mètres, délimitée, mais accessible uniquement si la qualité de l'eau ne l'autorise. Face aux fortes chaleurs, la SNCF de son côté supprime 14 intercités sur la ligne Paris-Orléans-Limoges-Toulouse. Et en ce qui concerne le ministre de l'Éducation, Édouard Geffray, il a annoncé localement que des épreuves d'oral du bac pourraient être reportées dès la semaine prochaine, reportées de quelques heures ou de quelques jours.
1: Allez, on termine avec le football. Soirée de gala pour les Bleus qui se sont imposés 3 buts à 1 face au Sénégal pour leur premier match de la Coupe du Monde.
7: Entrée en matière réussie hier soir avec un but de Bradley Barcola et un doublé signé Kylian Mbappé qui devient le meilleur buteur de l'équipe de France. 58 buts, il dépasse donc Olivier Giroud qui avait le record jusqu'à présent à 57 buts. Mais le capitaine des Bleus reste toutefois prudent sur l'avenir de l'équipe de France dans le Mondial. Il était au micro de M6.
8: Je pense pas qu'on soit totalement lancé, mais c'est toujours important de bien commencer les compétitions. Ça donne un peu plus de tranquillité, même si on n'est jamais tranquille dans une Coupe du Monde. Mais on a vu les autres équipes, c'est compliqué de commencer par une victoire. Toutes les équipes savent que la Coupe du Monde, c'est unique. Donc tout le monde veut gagner, donner une bonne image de son pays. Donc on a vu qu'aujourd'hui, ce n'était pas un match évident. Mais on sait qu'à tout moment, on peut marquer et faire la différence. Donc ça aide.
7: Et Kylian Mbappé, donc il s'exprime.
1: Oui, qu'on peut réécouter d'ailleurs, parce que dans cette interview à M6, il a réagi aussi aux critiques. Il a été beaucoup critiqué cette saison, Kylian Mbappé. Alors, est-ce que c'était d'une certaine manière une revanche pour lui, ce doublé hier soir? Écoutez.
8: Non, il n'y a pas de revanche. Si je commence à jouer pour tous les gens qui me critiquent et les faire taire, je pense que je devrais jouer jusqu'à 80 ans. Donc, non, je joue pour marquer l'histoire de mon pays et de faire en sorte que mon équipe soit en finale et gagne la Coupe du Monde. Le reste, ça fera toujours partie de mon personnage et de ma carrière en tant que joueur.
1: Voilà, je voulais vous faire écouter effectivement cet autre extrait de son interview hier soir après match. Ouais.
7: En tout cas, avant la finale et peut-être une nouvelle victoire Coupe du Monde, la prochaine rencontre pour les Bleus, c'est face à l'Irak. Ce sera lundi à 23h. L'Irak qui a été battu 4-1 par la Norvège avec un doublé d'Erling Haaland. La Norvège qui prend la tête du groupe devant la France. Et puis, à noter cette victoire ce matin de l'Argentine 3-0 contre l'Algérie. Ouais. Triplé de Lionel Messi qui égale le record de 16 buts inscrits en Coupe du Monde jusque-là détenu par l'Allemand Miroslav Klos et qui devient à 38 ans le premier joueur de l'histoire à disputer une 6e Coupe du Monde.
1: Vous avez vu à qui il a planté ses 3 buts, Lionel Messi, cette nuit face à l'Algérie?
7: C'est pas un certain Zidane?
1: Ouais, alors pas Zinedine, bien évidemment, mais Lucas Zidane, l'un des fils de Zinedine Zidane, qui est effectivement gardien de cette équipe algérienne. Et félicitations à vous, puisque hier vous aviez le bon pronostic, ma chère Laurie Leclerc. 3 buts 1 pour la France face au Sénégal. Bravo à vous, c'est un tout pile.
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1: Merci Laurie Leclerc, on vous retrouve bien évidemment à 7h pour un nouveau journal. Il est 6h08 sur Sud Radio, en tout cas soyez les bienvenus si vous nous rejoignez dans quelques minutes. On parlera de cette bisbille entre Éric Ciotti et le ministre des Transports, Philippe Tabarot. Ça s'accuse d'insultes mutuelles, vous allez l'entendre dans quelques instants. Mais d'abord, c'est quoi le problème avec Félix Mathieu?
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1: Bonjour Félix.
10: Bonjour Benjamin, bonjour tout le monde.
1: Avec le réchauffement climatique, Félix, des espèces nuisibles prolifèrent et on en souffre particulièrement en été.
10: Ouais, des insectes qui piquent, qui grattent, qui démangent, qui pullulent, qui transmettent potentiellement des maladies. La France fait de plus en plus face désormais aux fameux moustiques tigres, vivaces, agressifs la nuit comme le jour. Dans d'autres régions du monde, les moustiques transmettent des virus mortels, dengue, chikungunya, fièvre jaune, Zika. Avec le réchauffement climatique, 80% de la population mondiale court aujourd'hui le risque d'être exposé à des maladies infectieuses qui étaient auparavant considérées comme tropicales. Là, on parle des moustiques, mais ces derniers temps, en France, les températures extrêmes, la canicule, ont montré comment elles pouvaient avoir des conséquences inattendues. En Normandie ou bien dans les Yvelines, il y a une prolifération aussi, par exemple, de chenilles processionnelles. Vous savez, elles ne sont plus seulement à la queue leu-leu dans les parcs comme on les voyait avant. Elles recouvrent entièrement des arbres, à tel point qu'il a fallu fermer la forêt de Rambouillet ces dernières semaines. Les poils urticants de ces chenilles processionnelles peuvent voler jusqu'à 15 km. Imaginez, résultat, vous avez là-bas dans la région de Rambouillet des habitants couverts de démangeaisons.
1: Ouais, alors, concernant les moustiques, on y revient cette fois-ci, il y a une méthode qui se développe beaucoup en ce moment, c'est la stérilisation.
10: Oui, à voir si on pourrait faire pareil avec d'autres espèces comme les chenilles, mais en tout cas, concernant les moustiques, on en a parlé récemment à Toulouse et le marché du moustique stérile se développe. Il est dominé par une start-up de Montpellier avec laquelle d'ailleurs on sera à 10h sur Sud Radio. Ça s'appelle Terratis. Elle passe, cette start-up, des grappes de 400 000 moustiques mâles mâles au rayon X pour les stériliser. Puis elle les lâche ensuite, ces mâles stériles, dans la nature. Comme ça, eh bien, ils s'accouplent avec des femelles et ça fait des œufs stériles pour faire baisser la population de moustiques. Terratis produit comme ça 1 million de moustiques stériles par an. Objectif, 40 millions d'ici 2 ans. Ouais. On a aussi la ville, par exemple, de Brive-la-Gaillarde qui a testé, avec l'espoir pour toutes ces villes qu'un jour cette solution puisse se démocratiser pour devenir moins chère et peut-être même pour être financée par l'État ou par les agences régionales de santé. On pourrait même imaginer à l'avenir produire pourquoi pas des milliards comme ça de moustiques stériles. Imaginez, on irait comme ça au magasin de jardinage au beau jour à l'approche de l'été pour acheter son gobelet de moustiques stériles pour protéger un peu son jardin.
1: Merci, pourquoi pas. Merci beaucoup Félix Mathieu. Il est 6h10 sur Sud Radio. On revient dans un instant avec l'accord entre les États-Unis et l'Iran. Est-ce qu'on peut espérer une baisse des prix à la pompe et une baisse importante? On verra cela avec Pierre Chasseret, tout de suite.
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0: centimes cet été grâce au baril. Et encore, si du côté du détroit d'Ormuz, ça se débloque réellement. Mais il y a un plancher de verre sous lequel on ne pourra plus jamais descendre. Cette barre fatidique, elle se situe désormais autour de, et ça va pas vous faire plaisir, hein, 1,75, 1,80 le litre. C'est le nouveau presque tarif minimum en France. Pourquoi? Eh bien parce qu'en 2026, à cause de taxes fixes et surtout des certificats d'économie d'énergie, eh bien on a une augmentation du prix au litre. N'oublions pas que les prix ont augmenté à cause de ces certificats d'économie d'énergie de quasi 18 centimes cette année. Alors c'est mathématique, même si le pétrole ne valait plus rien, eh bien le carburant resterait bloqué à un prix plancher. Les taxes restent trop élevé.
1: Donc pour vous, l'automobiliste français est condamné à payer son plein au prix fort, peu importe l'évolution des marchés mondiaux finalement ?
0: Ouais, c'est ça. En fait, pour bien comprendre, le cours du brut peut s'effondrer, la fiscalité française et les certificats d'économie d'énergie, ceux de la fiscalité aussi, hein, agissent comme un filet de sécurité pour les caisses de l'État. Et pas forcément de la sécurité d'ailleurs, parce qu'en fait, on se rend bien compte qu'aujourd'hui, le prix du carburant est tellement cher qu'on ne se déplace plus. Quand on ne se déplace plus, on ne consomme plus. Alors malheureusement, espérer revoir le prix de l'essence à moins d'1,70€, c'est fini. Le système est verrouillé pour que cela n'arrive plus jamais. Et ça fait mal parce que j'ai peur que pour l'économie française, ce soit tout simplement dramatique.
1: Eh oui, effectivement. Merci beaucoup Pierre Chasseret pour cette alerte finalement. Il est 6h16 sur Sud Radio. Le rappel des titres. Et tout d'abord, les Bleus ont réussi leur entrée dans le mondial. Victoire 3-1 hier soir face au Sénégal. Un but de Barcola, un doublé d'Mbappé. Prochain défi pour les Bleus. L'Irak, lundi à 23h. L'Irak qui s'est incliné 4-1 face à la Norvège. L'Argentine, pour sa part, s'est imposée 3-0 cette nuit face à l'Algérie avec un triplé de Lionel Messi. Une vague de chaleur s'abat sur la France. Des pointes au-dessus des 40 degrés sont attendues pour dimanche. Le ministre de l'Éducation, Édouard Geffray, a annoncé d'ici là que localement, des épreuves orales du bac pourraient être reportées de quelques heures, voire de quelques jours. Le tueur en série Francis Holm va être renvoyé devant les assises pour le meurtre de Jean-Joseph Clément en 1989. Après un non-lieu en 2002, l'instruction avait été rouverte en 2023. Et puis le président des États-Unis reçu à dîner ce soir au château de Versailles après le G7 à Évian. C'est du lourd, c'est ce qu'a indiqué Donald Trump, mais ce n'est pas un dîner de gala. Nuance néanmoins à Emmanuel Macron, le président de la République. On en parle sur les réseaux sociaux. Éric Ciotti demande le limogeage du ministre des Transports, Philippe Tabarot. Le maire de Nice l'accuse de l'avoir menacé dimanche dernier à l'occasion de la venue dans sa ville d'Emmanuel Macron et du Premier ministre indien. Il a été tellement choqué des propos qu'il prête à Philippe Tabarot, Éric Ciotti, qu'il a écrit à Sébastien Lecornu. Dans ce courrier qu'il a partagé sur Twitter, il affirme, je cite, « La gravité institutionnelle de ces actes est considérable. » Mais alors, de quoi accuse-t-il le ministre des Transports? Écoutez, extrait de BFM Nice, Côte d'Azur.
2: Alors qu'Éric Ciotti, maire de Nice, accueille la délégation présidentielle, Philippe Tabarot, ministre LR des Transports, aurait traité l'ancien président des Républicains de nabo. Selon le Canard enchaîné, le ministre se serait ensuite approché d'Éric Ciotti et lui aurait soufflé à l'oreille, je cite, « Je vais te faire disparaître en t'envoyant des Géorgiens ».
1: Voilà, alors dans sa lettre au Premier ministre, Éric Ciotti dénonce des menaces de type mafieuse qui n'ont pas leur place dans notre démocratie. C'est pourquoi il demande solennellement à Sébastien Lecornu de prendre toutes les mesures qui s'imposent et notamment de mettre fin aux fonctions ministérielles de monsieur Philippe Tabarot, le patron de l'UDR, qui ajoute avoir envoyé par l'intermédiaire de son avocat un courrier de signalement au procureur de Nice. Alors pour l'instant, le ministre des Transports n'a pas réagi publiquement, mais son entourage l'a fait. Pour lui, selon une source proche de Philippe Tabarot, ces accusations s'inscrivent dans une série d'invectives proférées par Éric Ciotti en public et en privé, notamment au sujet, nous dit-on, du transport des supporters de l'OGC Nice pour la finale de la Coupe de France, mais également suite à la perte par Nice des Jeux Olympiques d'hiver. Tout cela vaudrait au ministre des Transports d'être pris pour cible. La même source indique aux médias qu'Éric Ciotti cherchera en outre la polémique à des fins purement politiciennes et personnelles à l'approche des élections sénatoriales dans les Alpes-Maritimes en septembre prochain. À voir hein, si le Premier ministre accepte de jouer les arbitres dans cette affaire géorgienne.
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1: Bonjour Rémi André.
4: Bonjour Benjamin.
1: Avec vous ce matin, on parle du télescope James Webb. C'est le télescope spatial le plus puissant jamais construit. Depuis 4 ans, il photographie d'étranges petits points rouges aux confins de l'univers sans que personne ne sache vraiment ce qu'ils sont. Rémi, c'est quoi exactement ces petits points rouges?
4: Alors, ce sont de minuscules tâches que le télescope a photographiées dans l'univers tout jeune, à peine 1 milliard d'années après le Big Bang. Trop petits pour être de simples galaxies, trop brillants pour être de simples étoiles, ils ont longtemps semblé n'appartenir à aucune catégorie connue et leur nombre n'a cessé de grossir au fil des observations.
1: Et alors, qu'est-ce que les astronomes ont finalement découvert ?
4: En décortiquant la lumière de ces points avec des instruments ultra précis,

0: ils ont trouvé une réponse étonnante. Ce seraient de jeunes trous noirs supermassifs, encore en pleine croissance, des bébés enveloppés dans un épais cocon de gaz brûlant. Imaginez une bougie qu'on aurait emballée dans du papier de soie. La lumière qu'on voit n'est pas la flamme elle-même, c'est le papier qui chauffe et qui rougit tout autour. Et ce cocon explique aussi pourquoi ces trous noirs étaient passés sous le radar pendant si longtemps. D'habitude, les astronomes traquent les trous noirs grâce aux rayons X qu'ils émettent. Mais ici, le gaz dense qui les enveloppe absorbe presque tout, ne laissant filtrer que cette lueur rouge si particulière.
1: Et pourquoi cette découverte est si importante finalement, Rémi ?
0: Et parce qu'elle pourrait résoudre une énigme vieille comme l'univers. Comment les trous noirs géants qui trônent au centre des galaxies, dont la nôtre, ont pu grossir aussi vite alors que le cosmos était encore tout jeune ? Ces petits points rouges seraient justement le chaînon manquant, la version bébé de ces monstres surpris en plein repas. Plus de 300 d'entre eux ont déjà été repérés et James Webb continue d'en débusquer de nouveau à chaque relevé du ciel profond. De quoi nourrir les astronomes en mystère pour les années à venir. Une chose est sûre, même un trou noir a besoin d'un bon cocon douillet avant d'affronter le monde, un peu comme nous certains matins.
1: Ben oui, effectivement. Merci beaucoup Rémi André. Alors en général, on commence la journée. Alors ça dépend des personnes, mais on commence par une douche ou alors on la termine la journée. Je sais pas, vous avez une douche en extérieur, vous Rémi?
0: Oui, effectivement.
1: Et ben voilà.
0: Une douche en extérieur.
1: Et ben sachez-le. Ouais.
0: Oui. Non, ça va être nécessaire.
1: Oui, ça va être nécessaire. Et alors ça, vous êtes tendance puisque c'est à la mode les douches en extérieur. C'est ce que nous dira dans un instant notre experte déco Sandrine Debrune. Merci Rémi, à tout de suite.
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1: 6h24, Sud Radio, et vous, un peu de fraîcheur. Allez, ce matin, que diriez-vous de prendre votre douche dehors? Oui, en extérieur. C'est de nouveau à la mode, comme mon bon vieux temps finalement. Bonjour à Sandrine Debrine.
7: Bonjour Benjamin.
1: Et merci d'être avec nous, directrice de la rédaction de Maison Créative. On vous retrouve comme chaque mercredi matin. Alors comme ça, bah finalement, se doucher en extérieur, c'est de nouveau à la mode. Quels sont les avantages, dites-nous tout, d'avoir une douche en extérieur, Sandrine?
7: Écoutez, pratique, accessible et déclinée en autant de caractères qu'il y a de prétendants au bal de fin d'année, et qu'elle fait sensation dans les jardins les mieux tenus et juste-le, jusque sur les balcons les plus audacieux. Alors, version bois pour les romantiques et pris de nature, alu brossé pour les esprits modernes qui ne jurent que par la ligne épurée, quitte à assembler pour les âmes bricoleuses et solaires, pour celles qui ont compris que l'avenir appartient au soleil. Moi, j'aime particulièrement ceux qui ont usage cette installation sur le balcon, un peu d'audace, un peu d'ambition. Eh bien, je vais vous dire, Benjamin, ils ont tout bon.
1: En tout cas, bah, dans ces cas-là, ça demande quand même quelques préparatifs avant d'installer sa douche.
7: Évidemment, dans la très large majorité des règlements de copropriété, le balcon est qualifié de partie privative à usage exclusif. Mais attention, certains interdisent quand même l'aménagement, modifiant l'aspect surtout de la façade quand le balcon donne sur la rue. Et puis, si tout copropriétaire peut quand même en disposer librement, vous l'aurez compris, cette liberté n'est pas absolue. Il faudra donc l'accord du syndic, car se lancer sans lui... Assurément, c'est s'exposer à une froideur bien plus cuisante que l'eau de janvier. Mmh. Alors, vérifiez ensuite la plomberie, s'assurer que le voisin du dessous ne se retrouve pas aspergé à l'heure du thé, mais qu'il dispose aussi d'une arrivée d'eau pour que la douche en extérieur a son petit effet de liberté à ciel ouvert. Et tenez, puisque nous y sommes, le petit détail qui va faire toute la différence aussi, c'est comme une bassine glissée sous vos pieds, parce que l'eau récupérée arrose vos plantes, sobre, du coup, ingénieux, irréprochable, en 2026. Alors, le vrai luxe, hein, c'est pas dépenser sans compter, c'est surtout ne pas gaspiller une petite goutte d'eau.
1: Et côté économie, la douche solaire, c'est pas mal aussi, ça, Sandrine?
7: Alors, vous avez raison, parce que 60 litres chauffés par 2 heures de soleil, sans raccordement, sans facture indécente, c'est effectivement un bon choix. Alors, les douches solaires, elles utilisent des petits capteurs pour stocker la chaleur, c'est assez simple. L'eau est ensuite réchauffée dans un petit réservoir, souvent planqué dans le pied de la colonne, et ça, c'est plutôt bien. Et si vous investissez dans un modèle avec mitigeur, là, c'est quand même le confort total.
1: Et alors, il paraît que, comme les poêles, il existe aussi des douches chauffées au bois.
7: C'est exactement. Ouais. Imaginez, au fond de votre jardin, une douche en acier inoxydable. Alors, elle est élégante, elle est robuste, elle est équipée d'un petit poêle à bois intégré. Alors, c'est pas un panneau solaire du tout, hein, pas de raccordement, pas de facture non plus, juste du bois sec, un circuit qui chauffe avec une eau brûlante prête en quelques minutes et par tous les temps. Alors, même en janvier en plus. Donc, vraiment, pour ceux qui aiment profiter de leur jardin en extérieur, la douche extérieure, c'est vraiment un élément incontournable des jardins modernes, des espaces de bien-être. C'est idéal en complément souvent d'un sauna extérieur ou même d'un bain nordique, très à la mode et tellement bon pour la santé.
1: Ah ben je prends, effectivement. Et pour ceux donc qui ont la chance d'avoir un jardin, c'est le petit plus pour rester au frais. Bah, tout l'été notamment, là ça va nous faire du bien, sans trop consommer.
7: Alors notamment, c'est vraiment ceux qui ont un jardin, mais profitez-en, parce que dans un recoin discret, à l'abri des regards, bon, sauf si vous êtes plutôt du genre à apprécier une audience, hein, la douche extérieure est considérablement, elle s'est diversifiée dans cette saison. Alors, rapidement, une version baril nordique. Elle est fabriquée en sapin de Sibérie ou en thermobois. C'est court, vous savez, ce côté un petit peu tonneau, son allure de chalet scandinave, sa promesse d'un après-sauna inoubliable, élégant, robuste, intemporel. Ou alors, vous avez la version colonne dont je vous parlais tout à l'heure, solaire fixe en alu. Elle est plus moderne, plus ambitieuse, elle chauffe plus vite que ses concurrents. Et puis on oublie surtout le plastique, on préfère la conductivité thermique du métal. Vous le comprendrez aisément, elle est fiable et efficace. Vous avez celle qui fait plutôt sensation, c'est la douche solaire très colorée. Alors on ose, hein, le rose vif, le violet, le vert vibrant. Les maisons Polestar et Arkema ont posé la couleur franche. Et franchement, on leur donne raison. Pour ceux qui estiment que le jardin mérite un petit peu d'audace aussi, et même voir autant que le salon, c'est le choix de la saison. Et puis, je vais vous dire une petite dernière que j'aime beaucoup aussi, c'est la petite douche en tech sur roulette. Alors, elle est évidemment solaire, elle est mobile, elle est raccordée à un simple tuyau d'arrosage, elle se déplace, elle s'adapte, elle ne s'impose pas, elle se glisse où on l'invite. C'est un petit peu le charme discret de celle qui s'est restée à sa place tout en embellissant chaque endroit où elle passe. Ah bah oui. Sincèrement, quelques petites gouttes d'eau dans les jours à venir, elles seront extrêmement apprécié.
1: Ah oui, effectivement. Et en tout cas, je note l'audace de la douche sur le balcon. Alors ça, je connaissais pas. Bon, en tout cas, à tester. Merci beaucoup, Sandrine Debrune, directrice de la rédaction Maison Créative. Allez, bon, maintenant, il n'y a plus qu'à aller à la douche. Merci beaucoup, Sandrine. 6h29, la météo.
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1: Bah oui, puisqu'il faut se rafraîchir, mon cher Rémi André, il va faire chaud, chaud aujourd'hui.
0: Mais oui, ça y est, le soleil se lève maintenant sur une journée plutôt ensoleillée et très chaude, hein, puisque les températures vont commencer à grimper aujourd'hui, avec déjà des valeurs quand même encore un petit peu fraîches ce matin, notamment sur la Champagne, 10 degrés du côté de Reims, mais avec déjà des températures très douces vers la Méditerranée. Remarquez, cela fait déjà quelques jours, il fait actuellement 22 degrés du côté de Nice par exemple ou de Perpignan. Et bien dans la journée, ces températures vont grimper, même sur la Champagne ou du côté de Reims, les températures vont dépasser les 30 degrés. À Paris, 32 degrés sont attendus, à Lyon on ira jusqu'à 34 degrés, 35 degrés pour Limoges, et les 35 degrés seront atteints également entre Agen et Toulouse. On pourrait même les dépasser, on pourrait les dépasser également sur la basse vallée du Rhône. Donc aujourd'hui de la chaleur et des températures qui vont dépasser les 30 degrés. Attention, cela va durer au moins pendant 10 jours.
1: Et ben voilà, on est prévenu. Merci beaucoup Rémi André. Je vous souhaite un excellent réveil. Vous êtes bien sur Sud Radio, vous avez raison, il est 6h30. 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
1: Mercredi 17 juin, toute l'info résumée en 2 minutes, c'est grâce à vous Clémence Lebary, bonjour.
16: Bonjour à tous, et on commence en football avec des débuts réussis pour les Bleus. L'équipe de France a dominé hier soir le Sénégal 3-1 pour son entrée dans la Coupe du Monde. Après une première période compliquée, les Français ont dominé pendant la seconde avec un doublé d'Mbappé et un autre but de Bradley Barcola. Dans le reste de l'actualité, nouvelle vague de chaleur en France. Elle débute aujourd'hui avec un pic prévu dimanche. La barre des 40 degrés pourrait être dépassée dans plusieurs régions selon Météo France. Et face aux coups de chaud à venir, le ministre de l'Éducation nationale, Édouard Geffray, annonce que les épreuves orales du bac prévues la semaine prochaine pourraient être reportées. On rappelle que les épreuves écrites, elles, ont été organisées le matin. Certaines villes ont également déjà pris des mesures. À Paris notamment, la baignade dans le canal Saint-Martin est possible dès aujourd'hui. Autre conséquence, la SNCF a déjà annulé pour demain 27 trains. 3 lignes jugées fragiles sont concernées, Paris-Toulouse, Paris-Clermont et Bordeaux-Marseille. Le G7 fait front commun pour l'Ukraine en présence de Volodymyr Zelensky. Les dirigeants des 7 puissances ont affirmé hier depuis Évian leur volonté d'intensifier la pression sur la Russie pour mettre fin à la guerre. Le président américain Donald Trump s'est notamment dit prêt à rétablir les sanctions contre le pétrole russe. La Russie qui est mise en cause dans un incident dans la Manche. Un navire de guerre russe a tiré des coups de semonce en direction d'un yacht britannique. Le ministère russe de la Défense affirme que le bateau s'approchait dangereusement du bâtiment militaire. Personne n'a été blessé. Retour en France et le Sénat adopte le projet de loi sur le 1er mai. Le texte prévoit d'autoriser les boulangers et fleuristes artisanaux à faire travailler leurs salariés ce jour-là. On rappelle que le 1er mai est pour l'instant obligatoirement chômé et payé. Le texte est désormais transmis à l'Assemblée nationale où son examen ne débutera pas avant septembre. Et puis la Vasque Olympique de retour à Paris cet été. EDF concepteur de la Vasque l'a annoncé hier. Elle sera en libre accès et sans réservation au Jardin des Tuileries du 21 juin au 14 septembre. Excellent début de journée à tous.
1: Merci beaucoup Clémence Lebary. Allez, on passe aux courses sur Sud Radio. C'est avec vous Jean-Paul Delperrier. Bonjour Jean-Paul.
17: Bonjour à toutes et à tous. Direction l'hippodrome d'Agen Passage pour ce mercredi 17 juin. Nous serons en réunion 1 course 3, prix de l'agglomération d'Agen sur le tracé des 2625 mètres avec 16 partants. Le 5 Kipsec sera donc ma base. Devant le 10 Kirela, 15 Kiki, 14 Kerlas Dav, 9 Kipingil, 13 Caruso, 16 Kaiser Chance et 12 Cascagnat. 5, 10, 15, 14, 9, 13, 16 et 12. En réunion de course 3 à Chartres, pour ma sélection du jour, le 7 Lorenzo Griff.
1: Merci beaucoup Jean-Paul Delperrier. Vos pronostics à retrouver comme toujours sur le site sudradio.fr.
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1: Il est 6h34, bienvenue sur Sud Radio si vous nous rejoignez, bon réveil. On lit la presse à cette heure-là avec Félix Mathieu, bonjour Félix.
18: Bonjour Benjamin, bonjour tout le monde.
1: Et à la une des journaux, les éloges de la presse après l'entrée en piste réussie des Bleus en Coupe du Monde.
18: Une victoire 3-1 face au Sénégal et un Kylian Mbappé triomphant à la une de l'équipe. Captain America, auteur d'un doublé, Mbappé a sonné la révolte. Après une première mi-temps très décevante, il devient désormais le meilleur buteur des Bleus devant Olivier Giroud, souligne l'équipe. équipe. Chapeau Mbappé, titre Le Parisien aujourd'hui en France. Les Bleus au rendez-vous pour Sud-Ouest. Ça commence très bien, renchérit la Provence. Enfin, mission accomplie pour la Dépêche du Midi.
1: Alors, beaucoup de football dans les journaux ce matin, mais pas seulement. Vous avez repéré cette une ingénieuse finalement de Midi Libre qui nous parle ce matin d'un vrai trésor, les eaux usées.
18: Oui, ça peut paraître étonnant avec cette idée de réutiliser les eaux usées en les nettoyant pour irriguer les cultures, arroser les golfs ou encore pour nettoyer la voirie. Ça permettrait d'économiser l'eau du réseau d'eau potable. Midi Libre nous apprend en fait qu'on utilise beaucoup moins que nos voisins italiens ou espagnols cette technique de la réutilisation des eaux usées traitées. 15% d'eau réutilisée en Espagne, 9% en Italie, contre moins de 1% en France. Pourtant, ce serait une piste pour lutter contre le manque d'eau potable lié au réchauffement climatique, explique Midi Libre. Surtout que le changement climatique, il va aller deux fois plus vite sur le pourtour méditerranéen. La réglementation française a tardé à évoluer quand des villes espagnoles utilisent déjà l'eau usée nettoyée à tour de bras pour économiser l'eau du réseau. On commence tout juste à s'y mettre chez nous, à Argelès-sur-Mer, Montpellier, Gruissant, à Roquefort des Corbières dans l'Aude aussi, où ça a permis d'arrêter de voir les vignes sécher sur pied à cause de la déshydratation. Alors bon, techniquement, on serait même capable de pousser encore plus loin en rendant potable ces eaux usées pour les consommer. Mais bon, là, il y a une question quand même un peu psychologique, d'acceptabilité. C'est un cap psychologique. En fait, seuls des pays acculés par la sécheresse extrême, comme la Namibie, s'y sont vraiment mis à aller jusqu'à l'eau potable, indique Midi Libre.
1: Merci à vous, Félix Mathieu. Il est 6h36 sur Sud Radio. On revient dans un instant. On va parler, vous parliez de football, bah justement, la victoire des Bleus hier soir face au Sénégal. On va revenir sur la célébration de Kylian Mbappé qui a marqué un doublé. Il a une célébration assez surprenante. Je ne sais pas si vous avez vu le match hier, Félix. Il a imité un joueur de flûte.
18: C'est original.
1: C'est assez étonnant. Mais il y a une raison à cela. Je vous la donnerai donc dans quelques minutes. Et puis, pour se préparer aux fortes chaleurs et au soleil qui va taper fort, bah figurez-vous qu'il existe des chapeaux anti-UV. On sera avec une entreprise, la patronne d'une entreprise française qui en propose, une marque française de chapeaux anti-UV. C'est juste après ça. À tout de suite.
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1: Sud Radio, la vie en vrai, il est 6h40. Bienvenue si vous nous rejoignez. Attention, un nouvel épisode caniculaire inédit à partir d'aujourd'hui. Il va falloir se protéger forcément de la chaleur, mais également du soleil. Et tenez à ce sujet, on parle beaucoup des vêtements anti-UV, mais il existe aussi des chapeaux anti-UV. Bonjour Marie-Claire Castagnier.
8: Bonjour Benjamin.
1: Et merci d'être avec nous ce matin sur Sud Radio. Vous êtes la fondatrice de Sowey, S-O-W-A-Y. C'est une marque française de chapeaux anti-UV. Donc vous avez créé. Alors je vous avoue que je pensais que tous les chapeaux, j'étais naïf, protégeaient des UV. C'est pas le cas. Un chapeau ne protège pas forcément des UV, Marie-Claire Castagnier.
8: Absolument. Absolument. Les chapeaux, c'est un peu comme les crèmes solaires. Il y a plusieurs niveaux de protection. D'ailleurs, ils ont des indices de protection. L'indice le plus haut étant UPF 50.
1: Donc ça, c'est ce qu'on va remarquer, l'indicateur qu'on va pouvoir lire sur le chapeau et qui va nous garantir que finalement, il protège véritablement très bien des UV, quoi. C'est ça.
8: Absolument. Absolument.
1: Quelles sont les matières alors que vous utilisez justement pour vos chapeaux pour pouvoir réussir à stopper ces UV, Marie-Claire Castagnier?
8: Alors c'est vrai que Sowey a créé une technologie particulière à partir d'une matière qui s'appelle polyéthylène, qui a été revisitée pour obtenir les qualités qu'on souhaitait dans un seul chapeau.
1: Donc ça veut dire que vous avez retravaillé cette matière qu'on connaît, matière en tout cas innovante, puisque vous l'avez vous l'avez boosté d'une certaine manière. Ça bloque les UV, ça protège aussi des insolations en l'occurrence, et ça limite même la chaleur ressentie. C'est ça, expliquez-nous.
8: Oui, tout à fait. Les chapeaux, on peut pas dire qu'un chapeau protégera des UV à 100%. Il y a toujours la réverbération auquel il faut penser. Mais nous, on a des résultats époustouflants aujourd'hui dans la mesure où nos chapeaux filtrent jusqu'à 99,9% des UV.
1: C'est difficile de faire mieux.
8: Déjà. Oui. Je crois que c'est même quasiment impossible, à part si vous portez un casque colonial, ce qui n'est pas souhaitable par grande chaleur. Donc 99,9, oui, c'est le filtre des UVB. Et nous allons jusqu'à 99,2 pour les UVA, ce qui est un excellent résultat.
1: D'où vous est venue l'idée finalement de créer cette marque de chapeau anti-UV Sowey? C'est quoi? C'est une expérience personnelle ou pas?
8: Malheureusement, oui. Ouais. Parce que dans la famille de mon mari ainsi que dans la mienne, nous avons tous les deux perdu des personnes proches de mélanome. Donc nous étions déclarés nous-mêmes aussi fragiles. Ouais. Ça nous a beaucoup marqué, ces pertes, et nous avons décidé en effet de créer le chapeau qui n'existait pas.
1: Vous étiez d'autant plus sensibilisé forcément à cette question-là. C'était un défi finalement que vous étiez lancé pour cause.
8: Ouais. Tout à fait, c'était un défi. C'était un défi. Nous l'avons relevé pas à pas, parce que c'était pas du tout évident. Vous savez, créer le chapeau qui n'existait pas, fallait être un peu fou pour essayer de le faire. Ouais. On l'a fait sur plusieurs années avec des entreprises françaises, parce que notre technologie est mise au point avec des entreprises françaises. Mais nous ne voulions pas nous contenter d'être les meilleurs en protection solaire. On voulait aussi que le chapeau soit hyper confortable. Pour qu'un chapeau soit efficace, bien sûr, il faut accepter de le garder sur la tête. Bien sûr. Pour le garder sur la tête, il faut qu'il soit, qu'il ait des qualités de confort. Alors nos chapeaux sont hyper légers, puisque le plus lourd fait 80 grammes. Ce qui est très très peu, très important. Quelques grammes sur la tête, ça fait la différence. On a envie de l'enlever ou pas. Et en plus, on ne voulait pas non plus d'additifs chimiques, parce que nos chapeaux peuvent se laver en machine à 30, étant donné qu'il n'y a pas d'additifs chimiques, contrairement à pas mal d'autres matières.
1: Oui, la protection qui n'empêche pas le style, Marie-Claire Castagnier, est-ce que vous avez travaillé justement là-dessus, sur vos chapeaux? Ils ressemblent à quoi?
8: Alors, ils ressemblent à des chapeaux qu'on peut porter également en ville, qu'on a essayé de faire élégant. Nous avons des stylistes qui travaille là-dessus, et notre fille qui a repris la manœuvre, qui est très attachée à ça aussi. Elle a travaillé pour Hermès il y a quelques années, et donc ça l'a beaucoup aidée.
1: Elle a
8: eu une formation en élégance, elle sait de quoi elle parle. Donc oui, on essaye en effet de donner envie aux gens de porter des chapeaux.
1: Eh ben oui, et des chapeaux qui protègent effectivement, puisque c'est une question également de santé publique. Vous nous l'avez partagé effectivement, Marie-Claire Castagnier. Merci d'avoir été avec nous ce matin sur Sud Radio. Vous êtes, je le rappelle, la fondatrice donc de cette marque de chapeaux anti-UV qui s'appelle Sowey, S-O-W-A-Y. Voilà, vous pouvez aller sur le site internet pour, si vous voulez, regarder à quoi ça ressemble et puis en acheter un. Effectivement, merci beaucoup. Passez une très belle journée. Merci à vous.
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1: Et à 6h46, le rappel des titres sur Sud Radio. Les Bleus réussissent leur entrée dans le Mondial. Victoire 3-1 hier soir face au Sénégal. Un but de Bradley Barcola, un doublé de Kylian Mbappé qui passe devant Olivier Giroud, meilleur buteur de l'équipe de France. 58 buts pour Kylian Mbappé. Prochain défi pour les Bleus, ce sera face à l'Irak lundi prochain à 23h. L'Irak qui s'est incliné 4-1 face à la Norvège. Autre match, autre résultat de la nuit, l'Argentine qui a battu l'Algérie 3-0 avec un triplé de Lionel Messi. Vague de chaleur, on en parlait il y a quelques instants, qui s'abat sur la France avec des pointes au-dessus des 40 degrés prévues en fin de semaine. Le ministre de l'Éducation, Édouard Geffray, a annoncé que localement des épreuves orales du bac pourraient être reportées de quelques heures, voire de quelques jours. Le tueur en série Francis Holm va être renvoyé devant les assises pour le meurtre de Jean-Joseph Clément en 1989. Après un non-lieu en 2002, l'instruction avait été rouverte en 2023. Et puis le président des États-Unis reçu à dîner ce soir au château de Versailles après le G7 à Évian. C'est du lourd, je cite Donald Trump. C'est du lourd, c'est ce qu'il a déclaré. En tout cas, ce n'est pas un dîner de gala, nuance le président de la République, Emmanuel Macron. On en parle, la curieuse célébration de but de Kylian Mbappé hier soir. On revient sur le football. Pourquoi le capitaine des Bleus a-t-il imité un joueur de flûte traversière après avoir inscrit son premier but? Beaucoup se sont posé la question sur les réseaux sociaux. Eh bien, à l'origine de cette célébration pas banale, un défi, une promesse qu'il a faite à James Corden lors d'une interview diffusée sur la chaîne américaine Fox Sports. Alors, pour votre information, James Corden, c'est un humoriste et un animateur qui est très très célèbre aux États-Unis. Et au cours de l'entretien, eh bien, ce dernier a demandé à Kylian Mbappé s'il se souvenait de ses cours de flûte. Car oui, Mbappé a appris à jouer de la flûte traversière quand il était jeune. Alors, ça n'a pas duré très longtemps, 1 ou 2 ans, mais l'occasion en tout cas était trop belle pour James Corden. Il a sorti une flûte traversière qu'il avait cachée et puis il a invité le capitaine des Bleus à montrer ses talents.
0: Oh, I lost everything.
1: Oh, il a pas de beau reste, hein, Kylian Mbappé. Effectivement, il est meilleur en football qu'en flûte. En tout cas, l'animateur l'a mis en défi de mimer un joueur de flûte s'il marquait hier soir. Il a marqué, donc vous l'avez vu si vous regardiez le match. Il a fêté son but en imitant un joueur de flûte traversière. Promesse tenue à voir maintenant s'il décide de garder cette célébration à l'avenir. En tout cas, vous savez tout. 6h48 sur Sud Radio.
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1: Et oui, les températures vont continuer de grimper encore aujourd'hui jusqu'à 39 à 40 degrés attendus par endroit. Et donc, pas évident de travailler dans ces conditions, surtout dans certains secteurs. Alors, que prévoit le droit du travail pour protéger les salariés dans ces conditions? Pour nous éclairer, Maître Alice Aumenier. Bonjour Maître.
10: Bonjour.
1: Et merci d'être avec nous ce matin sur Sud Radio. Vous êtes avocate au cabinet CM et puis spécialisée en droit du travail en l'occurrence. On entend parfois tout et son contraire, c'est vrai, à propos des obligations des employeurs en cas de canicule. Qu'est-ce que doit faire obligatoirement l'employeur pour ses salariés dans ces conditions-là?
10: Alors, sur la question des fortes chaleurs, il me paraît important de revenir sur l'obligation principale de l'employeur, celle de garantir par tous les moyens la santé et la sécurité de l'ensemble de ses salariés. Donc cette obligation assez large, le législateur est venu préciser des mesures de réduction des risques sur les périodes de fortes chaleurs, notamment dans un décret du 27 mai 2025. Donc le décret est venu détailler plusieurs obligations préventives dès le déclenchement des alertes jaune, orange ou rouge par Météo France.
1: Donc là, donc on ça c'est important, c'est pas à partir d'une certaine température, c'est à partir du moment où on a le déclenchement,
10: exactement.
1: Voilà, d'une alerte quoi.
10: C'est ça.
1: Météo France. Ouais.
10: Exactement. Donc là, on a plusieurs obligations détaillées dans un article du Code du travail. On a celle de réaménager les lieux et postes de travail, mais aussi adapter l'organisation du travail. Bien sûr, là, on pense au télétravail. En effet, il me paraît important de le privilégier si c'est possible pour éviter que les salariés fassent de longs trajets en voiture ou encore être soumis à des locaux à une température très élevée. Bien sûr, ça doit rester sur la base du volontariat.
1: Et ça reste quand même en termes de considération assez large, quoi. Pas forcément très concret. Ça veut dire que, en gros, il y a une marge d'appréciation quand même assez importante pour l'employeur, non?
10: Ah oui, complètement. Là, l'ensemble des mesures, ça va être l'aménagement et ça va être vraiment des mesures assez larges, même s'ils peuvent viser des mesures plus précises, telles que prévoir des périodes de repos et de pause supplémentaires. Et on peut avoir aussi, par exemple, pour les travailleurs en extérieur, le fait que lorsqu'on a une alerte vigilance orange, l'employeur doit limiter le travail des salariés en extérieur de 11h à 16h. Donc on peut avoir des mesures larges comme des mesures plus précises qui vont guider l'employeur dans sa marge d'appréciation sur le risque auquel les salariés sont exposés et les mesures à prendre en réaction.
1: Quels sont précisément les équipements que l'employeur doit mettre à disposition de ses salariés en cas de canicule? Je pense à les questions de l'eau, l'eau fraîche, le ventilateur, la climatisation, tout ça c'est expliqué, c'est donné du côté du Code du travail?
10: Alors non, on n'a pas de liste. D'ailleurs, il n'y a jamais mention de la climatisation et aucune obligation d'accord. de l'employeur de fournir une climatisation. Okay. Mais par contre, vu qu'il y a une obligation générale de santé et sécurité de l'employeur, si l'employeur ne justifie n'avoir mis aucune mesure dans les locaux et que les locaux sont, ou même le travail en extérieur, sont dans des conditions avec des hautes températures, il s'expose à avoir engagé sa responsabilité et se voir condamné par la médecine du travail, par l'inspecteur du travail, mais aussi par les salariés qui peuvent demander des dommages et intérêts. Donc il faut mettre en place des mesures et après c'est lui qui évalue les risques et adapte ses mesures. Ça peut aller de l'eau fraîche, mais on peut aller bien plus loin avec réduire le temps de travail pour éviter une exposition en pleine journée, privilégier le télétravail.
1: Décaler les horaires aussi,
10: Voilà.
1: Ça peut. Hein.
10: Exactement.
1: C'est pas obligatoire, mais ça peut.
10: Exactement, et on peut aussi penser aux vêtements et équipements de protection adaptés, parce qu'on n'y pense pas toujours, mais en effet, les travailleurs qui ont des tenues professionnelles ne peuvent pas avoir les mêmes en hiver et en été. Lorsqu'elles sont soumises à des fortes températures, ça paraît assez évident.
1: Ça veut dire que, par exemple, dans le BTP, alors je pense sinon aux éboueurs, il y a une tenue réglementaire, par exemple pour eux. Ça veut dire que faut que ça soit une tenue différente entre l'été et l'hiver?
10: Alors là, on parle du droit du travail, donc les salariés du droit privé, mais en effet, si on force les personnes travailleurs en extérieur avec des manteaux ou des mesures des vêtements de protection qui ne permettent pas de maintenir un corps à une température convenable, en effet, on l'expose à un risque et s'il fait un malaise, s'il a un accident, ça peut être de la faute de l'employeur parce qu'il ne pourra pas vous justifier avoir mis par tout moyen les mesures pour protéger sa sécurité.
1: Justement, est-ce qu'un salarié peut refuser de travailler s'il estime que voilà, il y a un risque important pour sa santé et que son employeur ne l'a pas suffisamment protégé? Est-ce qu'il peut décider, je ne vais pas travailler dans ces conditions?
10: Oui, bien sûr, ça peut arriver parce qu'en fait, le salarié dispose de ce qu'on appelle un droit de retrait. Ça signifie qu'il peut se retirer, donc ne pas aller au travail, s'il estime, attention, être confronté à un danger grave et imminent pour sa santé. Donc, il y a deux critères et la canicule peut tout à fait entrer dans ce cadre. Mais attention, faut que le danger soit concret, lié à des conditions de travail réelles. Donc, c'est pas seulement la condition de canicule. Il faut que ça soit lié à l'état des locaux, à l'absence notamment de mesures de prévention par l'employeur.
1: D'accord.
10: Et pour ce faire, il doit seulement alerter son employeur avant de se retirer.
1: Merci beaucoup, merci pour toutes ces précisions, maître Alice Aumenier. Je rappelle, vous êtes avocate au cabinet CM Avocat, spécialiste vous-même en droit du travail. Merci et très belle journée à vous.
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1: Allez, les 6h54 sur Sud Radio, si vous le souhaitez, ben on reste ensemble. On reste ensemble, ben oui, avec à suivre Maxime Liedo qui nous rejoint pour le début du grand matin de Sud Radio. À tout de suite.
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1: Il est 6h57, Maxime Liedo nous a rejoint. Bonjour Maxime.
40: Mais bonjour mon cher Benjamin, bonjour à toutes, bonjour
1: comment
40: à tous.
1: Comment allez-vous ce matin Maxime?
40: Mais comment ne pas
1: vous
40: aller bien?
1: Vous avez regardé le match ou
40: finalement
1: pas?
40: Mais oui, je l'ai même suivi ici sur Sud Radio. En
1: et
40: partie.
1: Il y avait de l'ambiance.
40: Ah, il y avait de l'ambiance. Autant que dans l'émission des tontons avant, si vous voulez. L'émission et l'ambiance s'est poursuivie après dans la rédaction. Donc c'était un très très bon moment.
1: J'ai vu qu'il y avait un ballon d'ailleurs qui circulait dans la rédaction. J'imagine que ça a un peu joué.
40: Alors, bon. Un jour, je raconterai peut-être l'histoire de ce ballon et comment il est arrivé dans la rédaction parce que je pense que ça mérite le détour. Ah oui, okay. Une véritable histoire.
1: Bon, au programme ce matin, Maxime.
40: Au programme ce matin, d'abord ravi de vous accueillir et ravi d'être avec vous pour vous informer, bien sûr, jusqu'à 9h en ce mercredi 17 juin. Au programme, vous l'avez remarqué, je crois, si vous avez êtes déjà un peu dehors, si vous avez commencé à ouvrir les volets, non seulement il va faire chaud, mais il va faire très très chaud. Rappelez-vous ce que ça veut dire, la France en pleine période de canicule. Et comme à chaque fois, nous de façon en France, on a un problème quand il fait froid et quand il fait chaud. Mais là, ça pose de véritables problèmes dans certains services publics, notamment à l'hôpital, où c'est un véritable système D qui se met en place, alors que dans certaines villes, on va frôler les 40 degrés. On ira justement dans certains hôpitaux où vous allez l'entendre. Malheureusement, la France a parfois ou donne parfois l'impression d'être vraiment un pays du tiers-monde. Et puis, c'est une nouvelle qu'on a appris hier soir. Francis Holm, notamment, avec cette affaire qui revient sur le devant de la scène. On sera avec justement l'avocat de cette jeune femme avec nous, Didier Seban, qui est l'avocat de Christine Clément, la fille justement de la victime de Francis Holm. Il va venir nous expliquer comment un tel miracle, d'une certaine manière, rouvrir des affaires des années et des années après. Ce sera l'occasion du Sud Radio vous explique à 7h40. Et puis, comme chaque matin, vos chroniqueurs, vos éditorialistes avec ce matin Elisabeth Lévy et Eric Revel. On est ensemble jusqu'à 9h. Vous avez le programme. Très bon réveil sur Sud Radio.
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40: Et bonjour mon cher Rémi André.
3: Bonjour mon cher Maxime.
40: Alors, je le disais, le mot canicule, je crois qu'on vient bien à la situation que traverse le pays là dans les prochaines heures.
3: Oui, effectivement, puisque à partir d'aujourd'hui, les températures vont dépasser les 30 degrés un petit peu partout. Et dans la nuit prochaine, eh bien, certaines de ces températures ne vont pas descendre en dessous de 20 degrés, ce qui sera le cas notamment dans le sud-ouest. Et donc, à partir de demain, nous devrions donc passer dans une canicule orange, car à partir d'aujourd'hui, on est encore en jaune. Donc, attention, cela va durer une dizaine de jours, avec même des records qui pourraient être battus dimanche, avec souvent plus de 40 degrés, notamment donc au nord de la Loire. Donc, aujourd'hui, eh bien, c'est le début de ce réchauffement avec des températures qui ce matin sont un petit peu fraîches sur la Champagne. Alors on est passé de 10 degrés tout à l'heure à 11 degrés maintenant pour Reims et près de la Méditerranée toujours 20 à 22 degrés. Dans l'après-midi, eh bien, ces températures pourront grimper jusqu'à 32 degrés à Paris, on ira jusqu'à 35 degrés à Limoges, 35 à 36 degrés possible entre Agen et Toulouse. Les 36 degrés pourraient être également atteints sur les bords du Rhône.
40: Merci beaucoup mon cher Rémi André. Et très bon réveil sur l'antenne de Sud Radio. Soyez les bienvenus en ce mercredi 17 juin. Il est 7h.
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40: Et les informations, c'est avec vous, Laurie Leclerc, bonjour.
4: Bonjour Maxime, bonjour à tous.
40: Les Bleus, la bonne nouvelle, ils réussissent leur début en Coupe du Monde. Victoire 3-1 contre le Sénégal. Un match qu'on a suivi hier soir avec les supporters, vous l'entendrez dès le début de ce journal. Les autres titres de l'actualité, ma chère Laurie.
4: Le nouveau tableau de bord, IFOP Fiducial pour Sud Radio et Paris Match. Michel-Edouard Leclerc reste en tête. La popularité de Gérald Darmanin, en revanche, est impactée par l'affaire Liana. Donald Trump accueilli ce soir à Versailles. Le président des États-Unis se réjouit, mais Emmanuel Macron temporise et se défend d'avoir organiser un dîner de gala. Et puis la collaboration Chine-BHV s'est terminée. Son propriétaire Frédéric Merlin admet des erreurs et se sépare du grand magasin.
40: Peut-être que vous avez encore un tout petit peu les yeux collés, peut-être que vous traînez dans le lit et vous avez raison, vous êtes peut-être donc couché tard hier pour vivre ce moment. Les Bleus, notre équipe de France, qui a réussi son entrée en lice dans le Mondial. Victoire 3-1 face au Sénégal.
4: Avec un but de Bradley Barcola et un doublé signé Kylian Mbappé qui devient le meilleur buteur de l'équipe de France avec 58 buts. Il dépasse désormais Olivier Giroud. Michael Olise lui a été élu homme du match pour son tout premier match de Coupe du Monde avec les Bleus. Une entrée dans le Mondial 2026 qui a fait vibrer les supporters Clément Barguin.
5: Des terrasses pleines à craquer et un match d'ouverture des Bleus à la hauteur des espérances pour Satiam, le drapeau bleu blanc rouge sur la joue.
6: Exceptionnel, fallait rentrer comme il faut dans cette Coupe du Monde. Donc franchement là, on avait de la pression. Là on prend une victoire très difficile contre le Sénégal qui a gagné la CAN juste avant. Donc là c'est exceptionnel. Là ça lance le Mondial comme il faut.
5: Une équipe de France qui a souffert à la première mi-temps mais qui a très vite rassuré Jules.
7: La première mi-temps je pense qu'elle était période de chauffe. On a failli se prendre un but à la 20e qui aurait pu nous mettre vraiment dans le rouge. Mais voilà, comme d'habitude, on se réveille à la 2e et génial. On les retrouve, nos Bleus, on les retrouve très bien. Le collectif qui est très soudé, ils savent jouer ensemble.
5: Avec un Kylian Mbappé qui devient le meilleur buteur de l'histoire des Bleus, le patron est bien dans la place pour Joséphine.
8: Je l'adore, donc d'ailleurs mon maillot c'est un maillot de Mbappé et parfois j'ai envie de l'enlever et les trois quarts du temps j'ai envie de le garder.
9: Qui ça reste notre capitaine, donc on le respecte qu'il aille et heureusement qu'il est là.
5: La prochaine étape, ce sera la qualification pour les 16e de finale.
8: On prend toute cette bonne énergie, il y a toute la France derrière eux, on continue comme ça. Des maillots français partout, on est fiers de notre équipe, super capitaine, on a des super joueurs, faut y aller là.
5: France-Irak, coup d'envoi lundi prochain à 23h.
4: Et l'Irak qui vient d'essuyer une défaite, un 4-1 contre la Norvège avec un doublé d'Erling Haaland. La Norvège qui prend la tête du groupe devant la France. Et puis à noter ce matin la victoire de l'Argentine 3-0 contre l'Algérie, triplé de Lionel Messi. Il devient à 38 ans le premier joueur de l'histoire à disputer une 6e Coupe du Monde.
40: Et pour le débrief, comme on dit, de ce premier match des Bleus, vous pourrez écouter bien sûr Sud Radio ce soir, l'étendon du Mondial, 20h-21h, votre nouveau rendez-vous présenté par Joseph Ruiz. On reviendra bien sûr sur toutes les critiques et aussi tous les applaudissements que mérite ou non cette équipe de France. Il est 7h04 sur Sud Radio, l'actualité internationale. Après 3 jours de G7 à Évian, Donald Trump est reçu à dîner ce soir par le président de la République, Emmanuel Macron, et dans un petit lieu, le château de Versailles.
4: Et le président américain s'est montré ravi de cette invitation dans ce lieu d'exception. C'est pas du plaqué or, c'est du lourd, c'est ce qu'il a déclaré hier soir. Le président français lui a assuré qu'il ne s'agissait pas d'un dîner de gala, mais organisé pour célébrer les 250 ans de l'indépendance américaine. En tout cas, galerie des glaces, tapis rouges et feux d'artifice sont évoqués pour cette soirée, mais ils n'ont pas été officiellement confirmés par la présidence.
40: Restons un peu aussi dans la politique avec le nouveau tableau de bord des personnalités IFOP fiduciales pour Sud Radio et Paris Match. L'opinion des Français est bousculée, il faut le dire, profondément par l'affaire Liana.
4: La mort de la petite Liana et les défaillances de la justice ont impacté le classement des personnalités politiques de ce mois de juin, comme nous l'explique Frédéric Dabi, directeur de l'IFOP.
10: L'onde de choc de l'affaire de la petite fille assassinée à Florence dans le Gers, où Gérald Darmanin recule de 3 points, mais il ne s'effondre pas. Il garde un soutien assez fort chez les Français, plus 7 pour Raphaël Glucksmann avant son meeting qui rassemble de mieux en mieux la gauche, et plus 4 pour Jean-Luc Mélenchon, qui atteint un score élevé auprès des sympathisants de gauche. On a, à contrario, Marine Le Pen et Jordan Bardella qui reculent. On a une opinion qui est de plus en plus polarisée et de plus en plus mobilisée dans la perspective de l'élection présidentielle.
4: Et en tête de ce nouveau classement, hein, toujours à la première place, Michel-Édouard Leclerc avec 53% d'opinion positive, suivi de Jean-Louis Borloo et Dominique de Villepin.
40: C'est toujours un débat qui les anime, eux, les politiques. C'est le fameux débat sur l'autonomie de la Corse. Il a débuté hier à l'Assemblée nationale.
4: Un article unique met de nombreux amendements et des débats houleux autour de l'autonomie de l'île, demandée par les nationalistes depuis des années. Pour Hugo Bernalicis, député de la France Insoumise, aller vers l'autonomie de la Corse est tout à fait légitime.
11: Déjà, nous pensons que le statu quo n'est pas possible, n'est pas souhaitable. Les Corses sont légitimes à demander davantage d'autonomie et nous sommes pour accompagner cette autonomie, y compris parce que démocratiquement, par la voie des urnes, les Corses se sont prononcés à plusieurs reprises pour cette demande politique.
4: En revanche, pour Emmanuel Maurel, député gauche démocrate et républicaine du Val d'Oise, s'attaquer à la question de l'autonomie de la Corse, c'est ouvrir et légitimer le débat pour de nombreuses autres régions.
12: Là, on est en train d'ouvrir une boîte de Pandore dont on ne connaît pas les conséquences. Enfin, parce qu'on parle des Corses aujourd'hui qui prétendent avoir une spécificité, ce que je ne nie pas. Mais demain, que dira-t-on aux Savoyards, aux Basques, aux Bretons, je sais pas moi, aux Picards, qui eux aussi argueront de leur rapport spécifique à la Terre.
4: Et le projet de loi pourrait être débattu jusqu'à vendredi à l'Assemblée.
40: Il est 7h06 sur Sud Radio. Le tueur en série Francis Holmes va être renvoyé devant les assises pour un meurtre commis en 1989.
4: Jean-Joseph Clément, agriculteur de 60 ans, avait été retrouvé le crâne fracassé par une pierre dans le Vaucluse il y a 37 ans. Francis Holmes avait été mis en examen en 1992. Il avait reconnu les faits avant de se rétracter. Il avait obtenu un non-lieu en 2002. L'instruction, elle, avait été rouverte en 2023. Francis Holmes, aujourd'hui 67 ans, est détenu depuis 1992, déjà condamné pour 11 autres homicides.
40: Et sur cette affaire, il faut dire que le nom de ce tueur en série, Francis Holmes, a marqué l'histoire judiciaire française. On y reviendra à 7h40 dans le Sud Radio. Vous explique avec Didier Seban, qui est l'avocat de Christine Clément, la fille de la victime présumée, en effet, de Francis Holmes. Une deuxième canicule aussi sur le pays France va s'abattre avant même le début de l'été.
4: Plus de 40 degrés attendus dimanche, notamment à Paris, hein, où la baignade sera autorisée dans le canal Saint-Martin, dans une zone surveillée de 100 mètres. Face aux fortes chaleurs, la SNCF supprime 14 intercités sur la ligne Paris-Orléans-Limoges-Toulouse. Et puis le ministre de l'Éducation, Édouard Geffray, a annoncé que localement, des épreuves orales du bac pourraient être reportées dès la semaine prochaine de quelques heures ou quelques jours.
40: Et on termine avec un nouveau coup de théâtre au BHV. Le géant chinois Shein est mis à la porte du grand magasin.
4: Un partenariat qui était controversé. Plusieurs grandes marques avaient quitté le grand magasin. La fréquentation avait baissé. Frédéric Merlin, le cofondateur de la société des grands magasins, a reconnu des erreurs. Il a revendu à perte les fonds de l'emblématique bazar de l'Hôtel de Ville. Une fin de collaboration qui arrive en plus alors qu'une commission mixte paritaire se penche aujourd'hui sur l'adoption de la loi anti-fast fashion. Le député Les Républicains Antoine Velmorel-Marquez, qui siège dans cette commission, se réjouit du départ de Chine du BHV.
13: c'est une bonne nouvelle parce que nous l'avions dénoncé à l'époque, c'était un cheval de Troie, le loup dans la bergerie, et malheureusement le loup est mort avant même d'avoir mangé les autres. Voilà, le BHV est rentré en déficit très fort depuis que Chine y est, et c'est une leçon pour tout le monde. C'est l'exemple même que un mastodonte sur Internet, mais aussi qui cherche à s'implanter en France pour nous déverser ses produits polluants, bas de gamme, est très coûteux pour l'environnement et notre souveraineté, pour lui dire qu'en fait on ne veut pas de lui chez nous, ou alors il doit respecter nos règles.
4: Antoine Vermorel, Marquès, joint pour Sud Radio par Mathéo Lamblot.
1: C'était le journal de Laurie Leclerc. Merci beaucoup ma chère Laurie, on vous retrouve naturellement dans une vingtaine de minutes pour les informations de 7h30.
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1: Il est 7h09 sur Sud Radio et dans un instant, à la une de l'actualité, les hôpitaux en surchauffe. On se dit toujours qu'à l'hôpital, au moins, on est au frais. Eh bien, détrompez-vous. En pleine canicule, historique qui plus est, des services entiers de nos hôpitaux en France n'ont par exemple pas la climatisation, y compris là où on met les bébés au monde. 35 degrés à Montpellier cette semaine, dans les couloirs d'une maternité, des nouveau-nés, des mamans épuisées, des soignants qui suffoquent. Le professeur Philippe Durel nous ouvre les portes de son service dans un instant. Il va dénoncer cette situation absolument ubuesque. Quand je vous dis de temps en temps que la France est en train de se tiers-mondialiser, c'est encore un exemple. À tout de suite sur Sud Radio.
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8: Il est 7h13 sur Sud Radio et à la une ce matin des hôpitaux français qui sont en surchauffe. Bonjour Philippe Deruel.
9: Oui, bonjour.
8: Merci beaucoup d'être avec nous ce matin. Vous êtes professeur d'obstétrique et de gynécologie à la maternité d'Arnaud de Villeneuve au CHU de Montpellier. On l'a dit, on l'a répété depuis le début de cette matinée sur cette antenne, la France va à nouveau traverser une période de canicule et c'est vrai qu'on évoque souvent en France à chaque fois les problèmes que rencontrent certains bâtiments, certaines activités, certains services publics pour fonctionner normalement avec des températures caniculaires. C'est le cas aussi de l'hôpital?
9: Oui, c'est le cas de l'hôpital. On a... tous les ans, des alertes sur ces périodes de chaleur qui nous font extrêmement souffrir. Et dans une maternité avec des petits bébés et des mamans qui viennent d'accoucher, c'est réellement problématique.
8: Et certains parlent même, quand on s'intéresse un tout petit peu à ce sujet, de système D, c'est-à-dire vraiment du règne de la débrouillardise pour trouver des solutions, notamment au rafraîchissement de l'hôpital. Vous en êtes là aussi à Montpellier, vous ?
9: Exactement. Ce qu'il faut souligner, c'est qu'on paye des décisions qui ont été prises il y a 40 ans où on diabolisait la climatisation. C'est-à-dire qu'aujourd'hui, aussi bien les médecins, les soignants que notre administration a bien conscience de cette situation. On essaye de trouver des solutions, mais en réalité,

0: diabolisation de la climatisation, c'est-à-dire qu'il y a eu un moment en France où la climatisation était considérée comme quelque chose quoi, de presque absurde.
1: Absurde, probablement que c'était des questions complètement idéologiques, et puis aussi on nous expliquait que c'était un peu dangereux, que ça pouvait créer des infections, la leptospirose. Je me souviens, j'étais jeune interne, on nous parlait tout le temps de ces choses-là, et on diabolisait vraiment la climatisation en disant que c'était pas possible dans les hôpitaux. Alors qu'en réalité, aujourd'hui, dans le bloc opératoire, dans les salles de naissance, on a une climatisation et il est souvent très agréable quand on est en garde de rester au bloc plutôt que d'être dans les services là où malheureusement sont nos patientes.
0: Et on regarde avec le recul cette diabolisation maintenant, j'imagine, en se mordant quand même un peu l'intérieur de la joue. On dit parfois que même dans certains hôpitaux, je ne sais pas si c'est le cas à Montpellier, vous avez commencé à l'évoquer avec le rôle des patients, certains l'aménagent presque eux-mêmes la chambre, c'est-à-dire en essayant de ramener eux aussi le petit ventilateur, la petite clim peut-être qu'on avait mis dans le salon, c'est vrai aussi ça ?
1: C'est exact. On a des familles, des papas, des mamans, des accompagnants qui s'interrogent en amont parce qu'ils ont déjà vu dans la presse des éléments concernant notre maternité pour lesquels on n'est pas fiers, qui nous inquiètent nous-mêmes et notre direction, de ces évocations, de ces situations dans la presse régionale. Et tous les étés, des parents nous interrogent et on leur dit, oui, en effet, peut-être que si vous pouviez ramener des éléments pour rafraîchir la chambre vous-même, parce que évidemment, aujourd'hui, on n'a pas non plus les moyens de climatiser chaque chambre avec du matériel qui serait au demeurant complètement inadapté, qu'on aurait du mal à stocker. Enfin, vous voyez, on est dans un système qui se mord la queue, même si je le redis, on en a conscience, nos administrations en ont conscience, mais en fait, on est complètement bloqué pour pouvoir faire quelque chose.
0: Mais alors Philippe Duruel, racontez-nous, parce que quand vous dites on a des échanges avec les patients, eux-mêmes parfois ont appris en lisant un tout petit peu la presse régionale, par exemple, dans quel état était notamment le CHU de Montpellier. Vous, concrètement, racontez-nous un peu là ces derniers jours, comment ça s'est passé, le type de discussion que vous pouvez avoir avec les patients, parce que ça risque d'être un peu lunaire, mais racontez-nous un peu concrètement.
1: Souvent les patients nous disent, est-ce que vous avez la climatisation dans les chambres ? Et on est embêté parce que on est quand même fier de notre maternité là où on travaille, on est quand même fier de notre CHU, et puis de devoir dire non, on n'a pas la climatisation, et oui c'est compliqué, on va peut-être raccourcir le séjour, il y a des ventilateurs, mais peut-être que si vous pouviez amener votre système de petit système de climatisation, certains parents l'ont fait. Enfin, on se retrouve très vite coincé dans un discours qui est complètement lunaire et qui ne correspond à une réalité dont on a parfois un petit peu honte.
0: Mais vous avez parlé à l'instant aussi des discussions avec votre hiérarchie, des discussions avec l'administration. Concrètement, c'est quoi la nature des discussions ? Parce que le problème dure quand même depuis quelques années. Vous avez évoqué le chiffre de 40 ans tout à l'heure. On vous répond quoi ? On vous répond quoi quand les équipes du médecin vont voir le directeur de l'hôpital en disant « Bon, on est juste en train de crever de chaud. » Qui plus est dans un service, j'imagine, d'obstétrique et de gynécologie où on a besoin d'avoir des conditions qui soient quand même optimum. C'est quoi les discussions ? C'est quoi les réponses de l'administration, de la hiérarchie de l'hôpital ?
1: Alors, les réponses, ça a été d'abord, il y a plusieurs années, une recherche de solutions qui se sont avérées impossibles dans le contexte actuel de la construction de notre bâtiment, qui n'est pas si ancien, je crois qu'il date un peu avant les années 2000. Donc, ils en ont vraiment conscience. Donc, ils ont essayé d'amener des solutions, c'est-à-dire qu'on a un gros climatiseur qui rafraîchit le couloir. C'est une solution, mais c'est une solution qui évidemment n'est pas suffisante. Mais eux-mêmes sont bloqués. C'est pas une question de volonté, c'est-à-dire qu'en réalité on ne peut pas modifier nos conditions de travail. Alors on voit bien sur d'autres bâtiments qui viennent d'être construits, ils en ont vraiment conscience et dans le cahier des charges, ils ont évidemment mis la climatisation ou en tout cas des systèmes de flux d'air, c'est pas toujours la climatisation, qui sont réellement fonctionnels sur des bâtiments qui sont plus récents.
0: Et heureusement qu'on en a pris la mesure maintenant. Merci beaucoup Philippe Duruel d'avoir été avec nous, professeur d'obstétrique et gynécologie à la maternité d'Arnaud de Villeneuve au CHU de Montpellier. Merci beaucoup d'avoir fait un tour dans le studio de Sud Radio ce matin pour nous raconter en effet parfois l'enfer des hôpitaux dès qu'il y a des températures élevées. Il est 7h19 sur Sud Radio.
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0: Et en ce mercredi 17 juin, le rappel des titres, les Bleus, notre équipe de France qui réussit son entrée dans le Mondial avec une victoire 3-1 contre le Sénégal, un but de Bradley Barcola et un doublé signé Kylian Mbappé qui devient le meilleur buteur de l'équipe de France avec un chiffre assez impressionnant, un nombre même 58 buts. Victoire également.

0: à souligner de l'Argentine, 3-0 contre l'Algérie avec un triplé du GOAT, comme on l'appelle, c'est-à-dire Lionel Messi. L'Argentin devient à 38 ans le premier joueur de l'histoire à disputer une 6e Coupe du Monde. Et puis, vous l'avez entendu à l'instant, une vague de chaleur qui s'abat sur la France avec des pointes au-dessus des 40 degrés attendues dimanche. Première vigilance orange à la canicule dès cet après-midi avec un passage possible en vigilance rouge dans les prochains jours. Et puis, le président des États-Unis reçu à dîner ce soir en grande pompe au château de Versailles après le G7 à Évian. C'est du lourd, a déclaré le président américain, mais ce n'est pas un dîner de gala, selon le président français. Ça sert de nuance. C'est 7h21, on en parle, le deuxième GOAT de cette matinale. Bonjour Benjamin Glaise.
1: Bonjour Maxime, ah oui, vous... Fin connaisseur de football, le GOAT.
0: Oui, Lionel Messi, oui, effectivement. Voilà, voilà, j'ai dû voir deux tweets dessus. On en parle avec vous, donc. Éric Ciotti demande le limogeage du ministre des Transports, Philippe Tabarot. Qu'est-ce que c'est que cette histoire?
1: Eh ben, le maire de Nice l'accuse tout simplement de l'avoir menacé dimanche à l'occasion de la venue dans sa ville d'Emmanuel Macron et du Premier ministre indien. Il a été tellement choqué des propos qu'il prête à Philippe Tabarot, Éric Ciotti, qu'il a carrément écrit à Sébastien Lecornu dans ce courrier qu'il a partagé sur son Twitter. Éric Ciotti affirme, je cite, la gravité institutionnelle de ces actes est considérable. Mais alors, de quoi accuse-t-il le ministre des Transports? Écoutez, extrait de BFM Nice Côte d'Azur.
2: Alors qu'Éric Ciotti, maire de Nice, accueille la délégation présidentielle, Philippe Tabarot, ministre LR des Transports, aurait traité l'ancien président des Républicains de nabo. Selon le Canard enchaîné, le ministre se serait ensuite approché d'Éric Ciotti et lui aurait soufflé à l'oreille, je cite, « Je vais te faire disparaître en t'envoyant des Géorgiens ».
1: Nabo, je vais te faire disparaître en t'envoyant des Géorgiens. Dans sa lettre au Premier ministre, Éric Ciotti dénonce, je cite, des menaces de type mafieuse qui n'ont pas leur place dans notre démocratie. C'est pourquoi il demande solennellement à Sébastien Lecornu de prendre toutes les mesures qui s'imposent et notamment de mettre fin aux fonctions ministérielles de monsieur Philippe Tabarot. Le patron de l'UDR ajoute avoir envoyé également par l'intermédiaire de son avocat un courrier de signalement au procureur de Nice. Alors pour l'instant, le ministre des Transports n'a pas réagi publiquement, mais son entourage s'en est chargé. Pour lui, selon une source proche de Philippe Tabarot, ces accusations s'inscrivent dans une série d'invectives proférées par Éric Ciotti en public et en privé, notamment au sujet du transport des supporters de l'OGC Nice pour la finale de la Coupe de France, également à la suite de la perte par Nice des Jeux Olympiques d'hiver. Tout cela vaudrait au ministre des Transports d'être pris pour cible. La même source indique aux médias qu'Éric Ciotti chercherait en outre la polémique à des fins purement politiciennes et personnelles à l'approche des élections sénatoriales dans les Alpes-Maritimes. On en est là. À voir maintenant, donc, si le Premier ministre accepte de jouer les arbitres dans cette affaire géorgienne.
0: Oui, alors là, franchement, tout ça pour des buts politiques, ce serait
1: inimaginable.
0: Ah bah oui, totalement. Ah bah et oui. Surtout que je croyais qu'on envoyait des Russes, moi, pas des Géorgiens. Comme quoi, je suis pas du tout à la bourre.
1: Je suis curieux de savoir pourquoi des Géorgiens.
0: Oui, pourquoi des Géorgiens.
1: Si c'est le cas, bien sûr, mais si ces propos sont avérés.
0: Moi, j'ai soumis le sujet à Félix Mathieu. Figurez-vous qu'il est dans
1: c'est
0: ce studio.
1: C'est quoi le problème?
0: C'est quoi le problème? Peut-être que dans les prochains jours, on va se pencher grandement sur ce sujet. Il est 7h23, tout de suite et très bon réveil sur Sud Radio.
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0: Il est 7h26 sur Sud Radio, c'est quoi le problème avec vous, Félix Mathieu, bonjour.
18: Bonjour Maxime, bonjour tout le monde.
0: Avec le réchauffement climatique, des espèces nuisibles prolifèrent et on en souffre particulièrement en été, mon cher Félix.
18: Oui, ça pique, ça gratte, ça démange et ça pullule. La France fait de plus en plus face aux désormais fameux moustiques tigres, vivaces, agressifs la nuit comme le jour. Alors, ailleurs dans le monde, les moustiques transmettent des virus mortels, hein, dengue, chikungunya, fièvre jaune, Zika. Avec le réchauffement climatique, 80% de la population mondiale risque d'être exposée à des maladies infectieuses qui étaient auparavant considérées comme des maladies tropicales. Bon, là, on parle des moustiques, hein, mais ces derniers temps, en France, les températures extrêmes, la canicule, tout ça a montré qu'il peut y avoir des conséquences inattendues. En Normandie ou dans les Yvelines, par exemple, il y a une prolifération en ce moment de chenilles processionnelles. Elles sont plus seulement à la queue leu-leu dans les parcs comme on les voyait avant. Elles recouvrent carrément des arbres entièrement, à tel point qu'il a fallu fermer la forêt de Rambouillet ces dernières semaines. Leurs poils urticants peuvent voler jusqu'à 15 km. Résultat, vous avez là-bas des habitants couverts de démangeaisons.
0: Concernant les moustiques aussi, il y a une méthode qui se développe de plus en plus, c'est la stérilisation.
18: Oui, expérimentée à Toulouse ou Brive-la-Gaillarde par exemple, le marché du moustique stérile est dominé par une start-up d'ailleurs de Montpellier qui grandit très vite, on sera avec elle à 10h, ça s'appelle Terratis. Elle passe, cette entreprise, des grappes de 400 000 moustiques mâles au rayon X pour les stériliser, puis elle les lâche dans la nature, comme ça les mâles stérilisés s'accouplent avec les femelles et ça fait des œufs stériles pour faire baisser la population de moustiques. Terratis stérilise 1 million de moustiques par an. Objectif, 40 millions d'ici 2 ans, avec l'espoir que ça devienne moins cher, que l'État ou les agences de santé puissent les financer. On pourrait même imaginer produire en fait des milliards de moustiques stériles à l'avenir. Imaginez, on ira sans doute un jour acheter son gobelet de moustiques stériles au magasin de jardinage pour lâcher un peu chez soi. Alors d'ailleurs, pour l'anecdote, en attendant, si vous avez une peau à moustique, un navré, mais la chimie a un peu du mal à expliquer cette appétence, c'est une question d'odeur. Hein. Tout juste, une étude a prouvé qu'on se fait plus piquer après avoir bu de l'alcool. Hein, vous le saurez, voilà, le fameux gobelet de bière avant le gobelet de moustiques stériles.
0: Eh ben merci beaucoup Félix Mathieu, c'est un sujet sur lequel vous allez revenir en longueur avec Valérie Expert entre 10h et 10h30.
18: Ouais, on sera avec la cofondatrice justement de cette entreprise spécialisée dans la technique de l'insecte stérile, Terratis. On sera avec Clélia Olivia qui a fondé, qui dirige cette entreprise.
0: Eh bien, cette période de canicule, ce sera l'émission à écouter. Merci beaucoup mon cher Félix Mathieu pour C'est quoi le problème ? Et vous venez de l'entendre, alors il y a un problème, c'est les moustiques, mais qui dit problème dit aussi solution. 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
0: Et bonjour mon cher Rémi André.
20: Bonjour mon cher Maxime.
0: Quel est le temps ce matin? Je vous pose la question un peu naïvement parce que je crois qu'on peut le dire. Il fait chaud.
20: Oui, alors effectivement. Mais ce matin, on peut encore profiter d'un petit peu de fraîcheur, notamment sur le nord-est, avec des températures de 11 à 12 degrés. Des températures qui ne dépassent toujours pas les 22 à 23 degrés maintenant sur les bords de la Méditerranée. Mais nous ne sommes qu'à 7h30 et vous avez compris que le soleil est déjà là et il va chauffer tout notre pays aujourd'hui avec des températures qui vont grimper même au nord de la Loire à plus de 30 degrés, 32 degrés voire 33 sont prévus entre Paris et Strasbourg. On se contentera tout de même que de 22 à 23 degrés à Brest où là on a quelques nuages. Sur la moitié sud là, les températures vont dépasser les 35 degrés. Ce sera le cas dans le sud-ouest sur les bords de Garonne, entre Agen et Toulouse où les 36 à 37 degrés seront tout à fait possibles. Les 36 à 37 également possibles sur les bords du Rhône.
0: Merci beaucoup mon cher Rémi André. Soyez les bienvenus sur l'antenne de Sud Radio et merci d'être de plus en plus nombreux à nous écouter. Il est 7h31. 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
0: Et les informations, c'est avec vous, Laurie Leclerc. Rebonjour.
21: Rebonjour Maxime, bonjour à tous.
0: Les trois grands titres de l'actualité ce matin.
21: La victoire de l'équipe de France de football qui réussit son entrée en lice à la Coupe du Monde en battant 3-1 le Sénégal hier soir. Cette question, dîner de gala ou repas amical? Le président Trump est l'invité ce soir au château de Versailles d'Emmanuel Macron. Et puis l'intelligence artificielle et les réseaux sociaux sont au cœur des discussions aujourd'hui de la dernière journée du G7.
0: Mais tout d'abord, commençons par un sujet, la colère des retraités à Marseille. Ce n'est pas à eux, disent-ils, de combler le déficit de la métropole.
21: Ils ont manifesté hier pour défendre la gratuité des transports en commun dont bénéficient aujourd'hui les seniors de plus de 65 ans. Un avantage octroyé par la métropole d'Aix-Marseille-Provence qui est aujourd'hui menacée car les comptes sont dans le rouge. Un déficit abyssal de plus de 100 millions d'euros et ce sont donc les retraités qui pourraient en faire les frais, Lionel Maillet.
22: Très remonté, Daniel est venu crier sa colère sous les fenêtres de la préfecture.
23: Arrêtez de prendre l'argent dans les poches des pauvres. Regardez mes poches, elles sont vides, regardez, il n'y a plus rien dedans. Il n'y a plus rien parce qu'on prend qu'à nous. J'ai 80 ans, depuis l'âge de 65 ans, je ne paye plus le bus.
22: Pour faire des économies, cette ancienne secrétaire laisse la voiture au garage et fait le maximum en transport en commun.
24: Je vais de chez moi jusqu'au centre d'Aubagne avec le tram. Je vais à Aix gratuitement, je viens ici à Marseille gratuitement. Et d'un coup, on va nous l'enlever sous prétexte qu'il y a, il y a un trou énorme dans les finances de la métropole. C'est pas sur nous qu'il faut taper. Hein.
22: Ce n'est pas qu'une question d'argent, ajoute Patrick, le Marseillais.
25: Ça nous permet de nous enlever le souci de la conduite, le souci de se garer, le souci de l'usure de la voiture.
22: Avec 144 millions d'euros de déficit, la gratuité des transports obtenue il y a moins de 2 ans est déjà menacée.
26: Des sous, on en trouve toujours de partout. On en a trouvé pour la guerre.
22: Josette Bianchieri, la secrétaire de la CGT retraitée.
26: Nous avons, nous, des retraités qui gagnent moins de 1000 euros par mois. Et ils ne pourront plus se déplacer, ni en tram, ni en voiture, ni rien du tout. Et qu'est-ce qu'ils vont faire? Ils vont rester chez eux.
22: La balle est dans le camp du préfet, à lui de trancher sur les coupes budgétaires.
21: Et à l'échelle de la France, les finances du pays sont mises à mal par la crise au Moyen-Orient. La Banque de France abaisse nettement sa prévision de croissance pour 2026. 0,5% du PIB contre 0,9% envisagé auparavant.
0: Et aujourd'hui, attention aux fortes chaleurs. Les températures vont grimper dès aujourd'hui et dépasseront les 40 degrés dans les prochains jours.
21: Avec les premières vigilances orange à la canicule qui devraient être émises cet après-midi, avec peut-être même envisager un passage à la vigilance rouge si la situation dure trop longtemps. En réaction à Paris, la baignade sera autorisé dans le canal Saint-Martin dans une zone surveillée. Le ministre de l'Éducation, Édouard Geffray, lui a annoncé que localement des épreuves orales du bac pourraient être reportées.
0: Il est 7h34 sur Sud Radio à l'international. Donald Trump, le président américain, reçu à dîner ce soir au château de Versailles par le président français Emmanuel Macron et ce, après 3 jours de G7 à Évian.
21: C'est du lourd, a affirmé le président américain hier soir en marge du G7, alors que son homologue français temporise. Ce n'est pas un dîner de gala, selon Emmanuel Macron. On y reviendra en détail dans le journal de 8h.
0: Absolument, et même tout au long de cette matinale, 0826-300-300, ce dîner Trump-Macron qui fait énormément réagir jusque dans la classe politique française et ailleurs, est-il indécent? Est-il choquant. 0826 300 300, ce sera la question qu'on posera également à nos éditorialistes à partir de 8h30. Et puisqu'on parle de politique, le Premier ministre Sébastien Lecornu annonce 665 millions d'euros d'investissement de la France dans l'intelligence artificielle.
21: Alors que la 10e édition du salon Vivatech dédiée aux nouvelles technologies s'ouvre aujourd'hui, le Premier ministre a annoncé cette enveloppe supplémentaire pour soutenir les entreprises, la recherche et l'industrie, et également le militaire, comme nous l'indique Fabrice Épelboin, enseignant à Sciences Po.
1: L'ambition du Premier ministre, c'est de faire de la France un grand acteur de l'IA militaire. Il y a des places à prendre, l'IA a pris une place totalement centrale dans l'art de la guerre. En fait, ce dont on a besoin, c'est de souveraineté. Et clairement, dans le domaine de l'intelligence artificielle, on ne l'a pas. On l'a bradé dans tout un tas d'autres domaines. On vient de s'apercevoir, et il était temps, que l'intelligence artificielle a une dimension militaire qui est absolument centrale et sans laquelle la France ne pourra plus être souveraine d'un point de vue militaire.
21: Et au G7, aujourd'hui, les dirigeants devraient parler d'IA, intelligence artificielle, mais également publier une déclaration commune sur le principe de protéger les mineurs et d'interdire les réseaux sociaux aux moins de 15 ou 16 ans, une législation que la France souhaite adopter.
0: Il est 7h36 sur Sud Radio. Le Sénat adopte le projet de loi permettant aux boulangers et aux fleuristes de faire travailler leurs employés le 1er mai.
21: Vote pour de la droite et du centre, vote contre de la gauche sénatoriale, qui suit la position des syndicats. Avec ce texte, les salariés pourront donc travailler le 1er mai sur la base du volontariat est payé double. Le texte, qui doit être toutefois avant transmis à l'Assemblée nationale, il ne sera pas examiné avant septembre, avec une adoption envisagée par le gouvernement avant le 1er mai 2027.
0: Et pour clôturer ce journal, comme depuis le début de la compétition, la planète mondiale. Avec cette bonne nouvelle, évidemment, ma chère Laurie, les Bleus réussissent leur entrée dans le mondial avec une victoire 3-1 contre le Sénégal.
21: Un but de Bradley Barcola, un doublé signé Kylian Mbappé, qui devient le meilleur buteur de l'équipe de France. Il passe devant Olivier Giroud avec désormais 58 buts à son actif. Le capitaine des Bleus a également répondu à ses critiques. Alors après le match, il n'y a pas de revanche. Si je commence à jouer pour tous les gens qui me critiquent, pour les faire taire, je devrais jouer jusqu'à 80 ans.
0: Et vous l'avez entendu hier sur Sud Radio dans votre nouveau rendez-vous, le tonton du mondial, Braque, qui a eu, on va dire, une critique difficile de comprendre. Pourquoi le public français, a-t-il dit, déteste autant le capitaine des Bleus?
2: Oui, ce Mbappé bashing, c'est un phénomène qui est quand même assez inédit dans l'histoire du football français. Je dis bien dans l'histoire du football français. On n'a jamais vu ça avec aucun joueur, même avec Karim Benzema, même avec Franck Ribéry, même avec tous les joueurs qui se sont mangés des murs avec l'équipe de France. Kylian Mbappé, c'est la première fois qu'on voit ça. Et je le trouve très fort. Honnêtement, je le trouve très fort. Alors c'est vrai que c'est un phénomène de communication. C'est un mec qui sait très bien ce qu'il fait, sait très bien ce qu'il dit. Mais honnêtement, réussir à supporter ça, savoir que le pays te déteste à ce point, et il le dit, il l'exprime, il le dit qu'il sait très bien que les gens, voilà, ne l'aiment pas.
0: Et ça, c'était dans les Tontons du Mondial, nouvelle émission sur Sud Radio que vous retrouvez désormais tous les jours entre 20h et 21h, animée, présentée par Joseph Ruiz. Et autour de la table ce soir, pour évidemment revenir sur cette première victoire des Bleus, une équipe de choc, puisque Joseph Ruiz sera accompagné notamment des tontons Éric Blanc, Nabil Djellit, Emmanuel Galasso. Rendez-vous à 20h sur Sud Radio. Merci beaucoup, Laurie Leclerc, qu'on trouve dans une vingtaine de minutes pour les informations de 8h.
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0: Il est 7h38 et dans un instant, on vous explique une date. Le 8 août 1989, un réparateur de machines agricoles est retrouvé mort dans le Vaucluse, le crâne fracassé. 37 ans plus tard, le dossier n'est toujours pas refermé. Hier, un tournant, Francis Holm, le routard du crime, déjà condamné pour 11 meurtres, est renvoyé devant les assises pour ce crime-là. Pour la fille de la victime, c'est l'aboutissement d'un combat de toute une vie. Dans un instant, dans ce studio, son avocat, maître Didier Seban, qui nous explique comment un dossier classé peut renaître et quelles sont les attentes dans un tel cas. Tout de suite sur Sud Radio.
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10: Il est 7h42 sur Sud Radio et ce matin, on revient sur le renvoi aux assises de Francis Holmes. Bonjour Dédi Seban.
11: Bonjour.
10: Merci beaucoup d'être avec nous ce matin. Vous êtes l'avocat de Christine Clément, fille de la victime de Francis Holmes, renvoyée donc devant les assises pour ce meurtre. Et c'est vrai que quand on s'y penche, Francis Holmes, c'est un nom qui résonne de manière singulière dans l'histoire du crime en France. Quand on arrive à le mettre dans un tribunal, devant un tribunal pour le confronter et essayer de connaître la vérité, comment se sent maître et comment se sent votre cliente ?
11: Elle se sent à la fois heureuse et malheureuse, heureuse qu'enfin celui qui a causé son malheur puisse comparaître devant une cour d'assises. C'est l'issue d'un long combat. Depuis 1989, elle avait promis sur la tombe de son père qu'elle trouverait l'assassin. Et puis c'est aussi une certaine forme de tristesse parce qu'il a fallu toutes ces années pour trouver Francis Holmes, mais plutôt juger Francis Holmes, puisque il avait déjà passé des aveux il y a de nombreuses années, mais que la justice à Reims avait classé le dossier.
10: Il faut le préciser, il est renvoyé devant les assises pour le meurtre de Jean-Joseph Clément commis en 1989 dans le Vaucluse. Et c'est une affaire quand même au parcours judiciaire incroyable parce qu'il est soupçonné, il avoue même, et arrêtez-moi si je me trompe, maître en 1992, puis il se rétracte, puis il obtient un non-lieu en 2002 et puis le dossier est rouvert en 2023 pour charge nouvelle. Qu'est-ce qui a changé ces dernières années? Qu'est-ce qui a permis cette réouverture?
11: Ce qui a permis cette réouverture, c'est l'idée qu'il y avait des avancées de la science, qu'on pouvait reprendre aujourd'hui ce dossier aussi sur la base du parcours de Francis Holmes, ce parcours meurtrier qui a abouti à de nombreux jugements de cour d'assises. Eh bien, il est particulièrement éclairant dans l'affaire de Bédarrides, celle de Jean-Joseph Clément, puisque non seulement il l'a tué à coups de pierre comme d'autres meurtres qu'il a commis, mais en plus il était sur place, il a été contrôlé par les gendarmes sur place. On sait qu'il résidait dans un centre Emmaüs, c'était toujours le même parcours pour Francis Holmes, mais c'est ce qui a convaincu la justice de rouvrir le dossier et le Paul Cold Case. Aude Christeau, juge d'instruction, enfin, de le renvoyer devant la cour d'assises.
10: Didier Seban, vous êtes l'avocat de Christine Clément, fille de la victime donc de Francis Holmes, le routard du crime, c'est son surnom, est à ce jour condamné à perpétuité pour 11 meurtres commis entre 1984 et 1992. Son avocate, Francis Holmes, Liliane Glock, peut encore faire appel de cette demande de renvoi devant un tribunal. C'est un risque que vous craignez ou vous êtes plutôt serein?
11: Écoutez, la responsabilité ferait qu'on donne à cette femme qui se bat pour ce procès l'occasion de voir Francis Holmes jugé. Maintenant, son avocat peut utiliser tous les droits qu'il a, sont les siens. Nous demanderons à la justice de juger vite si elle fait appel et de juger vite devant la cour d'assises si elle ne fait pas appel. Et il faut se donner les moyens de réparer les erreurs du passé, la destruction des scellés, l'absence de travail sur ce dossier. identifié, alors que Francis Holm m'avait reconnu par deux fois être l'auteur du meurtre de Jean-Joseph Clément.
10: Peut-être à l'instant quand vous parlez en effet de parfois ce manque de travail, des erreurs quand même qui ont été faites, qui plus est dans un contexte aujourd'hui où la justice, il faut le dire, est sous le feu des critiques. Ce qu'il est important de souligner dans le parcours judiciaire de cette affaire, et c'est peut-être important de le faire ce matin, c'est l'importance du pôle cold case et le travail stupéfiant des enquêteurs.
11: Évidemment, aujourd'hui, mais c'est ce qui nous fait dire que pour les viols en série, dans d'autres affaires, il faudrait saisir ce pôle. C'est que ce sont des magistrats dédiés qui connaissent les nouvelles techniques d'enquête, qui enquêtent aussi sur le profil criminel d'un suspect, sur le parcours criminel. Et ils en ont aujourd'hui le droit, alors que les magistrats n'en avaient pas le droit par le passé. C'est donc une unité de magistrats, de greffiers, un secteur qui se consacre à la résolution des crimes anciens, et c'est ce qui nous donne l'espoir que pour d'autres affaires, eh bien, les familles aient aussi des réponses.
10: Et c'est, j'imagine aussi, pour ça qu'un tel procès est important pour eux. Quelle est en ce moment la vie de Francis Holm? Est-il suffisamment en bonne santé pour assister à un tel procès?
11: Écoutez, avocat de la partie civile, je ne suis pas le premier informé de son état de santé. Je sais qu'il a une pathologie, donc c'est pour ça qu'il faut le juger vite, une pathologie relativement grave. Mais aujourd'hui, on me dit qu'il est en état de comparaître, qu'il peut répondre à des questions. Il a répondu aux questions de Madame Christo, la juge chargée de l'enquête. Donc on a évidemment l'espoir qu'il puisse être jugé.
10: Merci beaucoup, Didier Seban, d'avoir été avec nous, avocat de Christine Clément, fille de la victime de Francis Holm, à une période où on a appris, donc il y a seulement quelques heures, que le tueur en série Francis Holm était renvoyé devant les assises pour le meurtre de Jean-Joseph Clément, commis en 1989 dans le Vaucluse. Il est 7h47 et on vous retrouve pour cette drôle d'époque. Bonjour Éric Revel.
7: Bonjour Maxime Liédot.
10: Une nouvelle que beaucoup attendaient, et ça s'est passé hier à l'Assemblée nationale, c'est la loi dite Philippine qui a été enfin adoptée hier, je le disais, à l'Assemblée nationale.
7: Oui, définitivement adoptée, cette loi Philippine, 345 voix sur plus de 500 votants. Cette loi vise principalement à allonger la durée maximale de rétention administrative des étrangers sous OQTF, la fameuse obligation de quitter le territoire français, des OQTF qui ont été condamnés pour des faits graves et qui représentent une menace sérieuse pour l'ordre public. Donc, allongement de la durée en CRA, en centre de rétention administrative, qui passe de 90 à 210 jours. Cette loi, évidemment, c'est pour ça qu'elle s'appelle Philippine, répond, vous en souvenez, au meurtre atroce de l'étudiante Philippine Lenoir de Carlan en 2024 par un étranger en situation irrégulière. Cet assassinat dans le bois de Boulogne, près de Paris, avait bouleversé une fois de plus la France.
10: Et si on doit faire les comptes politiques, il faut noter la droite a voté pour, le Bloc central a voté pour, le Rassemblement national a voté pour, mais la gauche s'est défilée.
7: Oui, la gauche s'est défilée, LFI, écologistes, Parti socialiste en partie, qui ont dénoncé un texte sécuritaire, je cite, qui ne s'attaquerait pas aux racines des problèmes migratoires et qui risquerait, oh là là, un peu cher, de stigmatiser
10: la fameuse rengaine de la stigmatisation.
7: Certains y voient une instrumentalisation du drame de Philippines sans solution globale. Voilà pourquoi la gauche n'aurait pas voté, ni l'extrême gauche. Charles Rodwell, le député LR qui portait la loi, et d'autres rappellent explicitement, écoutez bien, que LFI a parlé à propos de ce texte de camps de concentration, de déportation et de fascisme. Quelle honte, quelle insulte à l'histoire et à la mémoire des déportés juifs et de tous les autres qui sont morts dans des camps de concentration, eux, sous le joug de la barbarie nazie.
10: Mais il y a aussi, j'imagine, une question que se posent beaucoup de ceux qui nous écoutent. Est-ce que, bien qu'elle ait été adoptée, cette fameuse loi philippine, Eric, est-ce qu'elle règle tout? Est-ce un point d'arrêt à ces crimes, vous le venez d'en décrire certains, atroces de ces ressortissants étrangers sous OQTF?
7: À mon sens, non. Alors certes, cette loi, si elle n'est pas rétoquée par le Conseil constitutionnel une nouvelle fois, attention.
10: Les rédacteurs de la loi assurent qu'ils ont tout fait pour l'éviter.
7: Oui, mais le Conseil constitutionnel, vous savez, cette loi, oui, vous avez raison, elle est imparfaite, parce que dans le cas de l'assassinat de Philippine, le prolongement en détention de son meurtrier marocain sous OQTF lui aurait probablement sauvé la vie, puisqu'à quelques jours près, son assassin aurait été expulsé vers son pays d'origine, donc le Maroc. Mais la question qu'on peut se poser, objectivement, au-delà des 210 jours donc de rétention en centre administratif que permet cette loi philippine maintenant, bah, ça n'exclut pas une récidive une fois l'étranger sous OQTF qui se retrouve dans la nature, 210 jours après son entrée dans les fameux centres de rétention. La vérité, c'est que ces profils de criminels ne devraient, à mon sens, jamais sortir des CRA. La vérité, c'est qu'il faudrait être intraitable avec les pays qui refusent de reprendre leurs délinquants, même s'il faut supprimer pour ces pays les visas pour leurs ressortissants, ou suspendre même l'aide au développement que la France leur verse généreusement. Il faut de la fermeté. Je rappelle qu'il y a quelques années, Emmanuel Macron promettait 100% d'expulsion des OQTF. Il n'est aujourd'hui ce taux, monsieur le président de la République, entre 10 à 15%. Vous voyez qu'on est très loin du compte. La France et ses dirigeants doivent maintenant, à mon sens, c'est mon point de vue, taper du poing sur la table et faire preuve d'une grande fermeté. Imagine-t-on un journaliste américain en détention illégale en Algérie ? Ça suffit. Une pensée pour notre confrère Christophe Glaise, toujours en attente d'une grâce du président algérien.
10: Voilà, ça c'était une façon de remettre certaines pendules à l'heure, signé Éric Revel. Merci beaucoup mon cher Éric, on vous retrouve bien sûr après l'interview politique, c'est-à-dire après 8h30, pour le grand débrief de cette matinale. Qui dit interview politique, dit Jean-François Killy, vient de s'installer. Bonjour mon cher Jean-François.
12: Bonjour Maxime.
10: Interview politique, 8h15 sur Sud Radio, votre invité ce matin.
12: Avec Éléonore Carroix, la ministre déléguée en charge de la francophonie, des partenariats internationaux et des Français à l'étranger. Tiens, je lui poserai la question au sujet de justement du sort de Christophe Glaise, pas mal de sujets sur la table avec elle. Trump à Versailles, l'aide au Liban, l'épidémie également d'Ebola en RDC, et puis les propos d'Osmar Sonko, Ousmane Sonko, de qui ont choqué le président de l'Assemblée nationale sénégalaise. Nous y reviendrons avec Éléonore Carroix.
10: Ce sera donc à 8h15 sur Sud Radio dans un instant, alors qu'il est 7h53. Il arrive dans ce studio en pleine forme. C'est Régis Maillot, à tout de suite.
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10: Il est 7h56 sur Sud Radio, l'heure de retrouver Régis Maillot.
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10: Bonjour mon cher Régis.
2: Bonjour Maxime, bonjour à tous.
10: On en parle depuis plusieurs jours, le G7 à Évian. Et oui, on en parle beaucoup, c'est partout ce matin.
2: Eh oui, alors pour ceux qui ne suivent pas la politique internationale, le G7, c'est simple. Ce sont les 7 pays les plus riches du monde qui se réunissent pour expliquer aux autres comment se serrer la ceinture. Bref, c'est comme un chef étoilé qui explique au Resto du Cœur comment cuisiner des pâtes. Cette année, le séminaire se passe à Évian. C'est bien, parce que Vichy, on pouvait pas recevoir un Allemand. Et pendant 3 jours, la planète joue son avenir dans une station thermale. Bref.
10: Et c'est Emmanuel Macron qui reçoit tout le monde, les grands de ce monde.
2: Ben oui, c'est son sort préféré à Manu, c'est recevoir. Faire des photos, organiser des sommets. Manu, c'est le Eddie Barclay de la diplomatie. Le déficit, les finances publiques, ça c'est l'intendance. Macron, il gouverne plus la France, il événementialise. C'est Thierry Ardisson, ouais. Il adore les grands dîners, les chefs d'État, les sportifs, les milliardaires, les tapis rouges. Après, pour le service après-vente, il y a le cornu. En France, il peut plus réunir une majorité, Manu, alors il réunit les chefs d'État. C'est son sport.
10: C'est ça. Alors racontez-nous un peu justement ce G7, parce qu'il fait beaucoup parler depuis plusieurs heures.
2: Alors, je vous raconte brièvement. Alors déjà, Trump est arrivé en retard, ce qui est logique, hein, c'est le seul homme qui considère que la ponctualité est une taxe européenne.
10: Ça, c'est bien.
2: Tout le monde avait préparé l'ordre du jour, lui il est venu avec le sien. Les Européens voulaient parler Ukraine, Trump voulait parler Iran. Résultat, pendant 2 heures, ils ont parlé de Trump. Macron l'a accueilli avec le sourire, enfin, le même sourire qu'un propriétaire Airbnb quand il voit débarquer un groupe d'anglais pour un enterrement de petit garçon, vous voyez à peu près le genre.
10: C'est exactement ça.
2: Et puis, il y a eu cette scène formidable, rapportée par Paris Match. Je vous la donne. Trump aperçoit Brigitte Macron. Il lui prend la main, lui fait un bisou sur le front, lui glisse « Bonjour ma chérie !» Il l'attrape par la main et commence à se faire la belle avec Brigitte. Et là, chose étrange, Macron est resté impassible. Il n'a pas bronché. Il l'a regardé faire. Alors, qu'a-t-il voulu dire? Qu'a-t-il pensé? Alors, à mon avis, ce n'est que le mien, il s'est dit « S'il pouvait aussi repartir avec les agriculteurs en colère, ça me fera 2 problèmes en moins.
10: » C'est sûr. Je suis sûr qu'il s'est dit quelque chose comme ça. Merci beaucoup, mon cher Régis. Et je remarque qu'il y a un véritable petit talent à développer sur l'imitation de Donald Trump. Faites attention.
2: Exactly, my friends. I love Surf Radio.
10: Macron.
2: I love you.
10: Macron.
2: Very
10: Président Macron. Merci beaucoup, mon cher Régis Maillot. On vous retrouve naturellement pour ceux qui veulent vous voir sur scène au Festival d'Avignon. Et il y a une date exceptionnelle à la rentrée aussi, je crois.
2: Ouais, à Florange, exactly, it's okay.
10: Merci beaucoup, Régis Maillot. Vous êtes bien sur Sud Radio, il est 7h59.
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10: Et bonjour Rémi André.
4: Jean-Maxime, bonjour tout le monde.
10: Il fait chaud aujourd'hui, et c'est tout. Il fait chaud.
4: Oui, effectivement, il fait chaud. Et puis vous parliez d'Avignon, tout comme à Toulouse, hein, au bord de la Garonne, au bord du Rhône, les températures là pourraient dépasser les 35 à 36 degrés. 37 degrés sont attendus aujourd'hui. C'est de la chaleur sur tout le pays. De la chaleur qui commence d'ailleurs dès ce matin sur les bords de la Méditerranée où on a dépassé les 20 degrés. Et cela va se poursuivre tout au long de la journée. Alors il pourrait faire jusqu'à 32 à 33 degrés entre Paris et Nancy, 35 degrés du côté de Limoges. Je vous le disais, c'est dans le sud-ouest et le sud-est que les températures aujourd'hui seront les plus chaudes. Attention, ça ne fait que débuter aujourd'hui. Nous en avons au moins pour 10 jours.
10: Merci beaucoup Rémi André. Et soyez les bienvenus sur Sud Radio. Vous l'avez entendu, il fait chaud, ça tombe bien. Vous pouvez rester au frais, écoutez la radio. Il est 8h01.
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10: Et les informations, c'est avec vous, Laurie Leclerc, bonjour.
6: Bonjour Maxime, bonjour à tous.
10: Le président américain Donald Trump invité à dîner ce soir à Versailles. Le président des États-Unis se réjouit, mais le président français Emmanuel Macron affirme ne pas avoir organisé quand même un dîner de gala. Apparemment, c'est une nuance. Les autres titres de l'actualité.
6: Ce témoignage exclusif pour Sud Radio, l'archevêque d'Albi, délégué par la Conférence des évêques de France pour accompagner les migrants, prend position contre la décision du maire RN de Castres d'annuler la pièce Passeport d'Alexis Michalik. Nous l'entendrons dans ce journal. La canicule arrive, on l'a vu avec Rémi André, 40 degrés dépassés par endroits. La France qui pourrait passer en vigilance orange, voire même vigilance rouge. Et puis les Bleus qui réussissent leur entrée dans la Coupe du Monde. Victoire 3-1 contre le Sénégal. Un match que les supporters ont suivi avec attention.
10: Emmanuel Macron et Donald Trump continuent d'une certaine manière leur bromance. Ils vont passer leur dernier jour de réunion au G7 à Évian avant de partir dîner à Versailles.
6: Un dîner sous les ors du château des rois de France. L'image fait grincer des dents. Donald Trump, lui, se réjouit de cette invitation. Emmanuel Macron se retrouve sur la défensive. La présidence française, Félix Mathieu, a mis les petits plats dans les grands pour amadouer le président des États-Unis.
8: Oui, l'imprévisible Donald Trump qui avait quitté le G7 avant la fin au Canada l'année dernière, alors qu'à cela ne tienne, comme le milliardaire aime les dorures, Emmanuel Macron a misé sur ce dîner pour le retenir jusqu'au bout. Au menu, passage dans la galerie des glaces, spectacle des grandes eaux de Versailles, feu d'artifice, Donald Trump s'en réjouit d'avance.
11: I'm a fan of beautiful places.
16: J'adore les endroits magnifiques et je devais partir dans l'après-midi et le président français, qui est un homme très sympa, m'a invité à dîner à Versailles. Et à Versailles, c'est pas du plaqué or, c'est du vrai de vrai. Et j'ai dit que j'aimerais y aller et je ne suis pas un gros dormeur de toute façon. Je serai dans le bureau ovale très rapidement, je ne perdrai pas de temps.
8: Les Européens qui espéraient amadouer Donald Trump, notamment pour infléchir sa position en faveur de l'Ukraine. Alors oui, malgré les mots peu aimables de Donald Trump, parfois sur son compte, Emmanuel Macron justifie cette stratégie des dorures pour le flatter.
25: Après tant d'années, si j'étais rancunier, ça me poserait des problèmes. Donc je suis pragmatique. Et donc là, on joue à domicile chez nous. L'année dernière, on était au Canada. Mais le Canada, le président Trump était parti le deuxième jour. Il faut qu'il reste jusqu'au bout pour construire les accords, parce qu'on a aussi des discussions importantes sur le numérique et l'intelligence artificielle. Et après, moi je pense que c'est par la discussion ferme, respectueuse, qu'on obtient des résultats. Ensuite, pourquoi on a souhaité ce dîner ? Pas un dîner de gala, j'entends, ou autre. Non, c'est un dîner pour célébrer les 250 ans de l'indépendance américaine. Parce que la France y a joué un rôle.
8: Emmanuel Macron sur TF1 hier. Reste à voir si des grands crus français seront servis à table. Ces vins de l'Hexagone que Donald Trump a menacé de taxer à 100% en représailles à la taxe française sur le numérique.
6: Et Emmanuel Macron l'évoquait, hein, le G7 qui se penche aujourd'hui sur l'intelligence artificielle, mais également sur l'interdiction des réseaux sociaux au moins de 15 ou 16 ans. Et toujours concernant l'IA, hein, Sébastien Lecornu a annoncé 665 millions d'euros investis par la France. Une annonce alors que la 10e édition du salon Vivatech s'ouvre aujourd'hui.
10: 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Réaction en chaîne après l'annulation de la pièce Passeport par la mairie Rassemblement National de Castres. L'archevêque d'Albi prend position en exclusivité sur Sud Radio.
6: Cette parole forte à présent dans la polémique sur la déprogrammation de la pièce d'Alexis Michalik, l'archevêque d'Albi, Monseigneur Jean-Louis Balza, a une parole qui porte étant délégué par la Conférence des évêques de France pour accompagner les migrants. Pour lui, cette censure relève de la tentation du repli sur soi et nous avons un devoir d'assistance aux personnes migrantes. Monseigneur Balza est au micro Sud Radio de Christine Bouillot.
27: Ce qui m'a poussé à prendre la parole, c'est qu'on est dans une société assez pluraliste et c'est dommage qu'on ne puisse pas informer aussi sur la réalité des migrants par rapport à cette réalité-là. Donc, je trouvais dommage vraiment que ce soit déprogrammé. Oui, ça crée un trouble. D'ailleurs, dans les paroissiens, dans les chrétiens, il y a des gens qui polémiquent politiquement, c'est tout l'éventail politique. Et c'est pour ça qu'il fait, ça fait la grandeur de l'Église de rassembler tout ça. Maintenant, moi, des chrétiens m'ont dit, au nom de l'Évangile, on peut pas laisser passer ça. Et donc, c'est de ce point de vue-là, il faudrait dire qu'il faut laisser la parole libre pour qu'on puisse aussi s'informer. J'aimerais surtout que un maire qui après représente toute une population ne fasse pas d'idéologie. Voilà, mais puisse vraiment être soucieux des hommes et des femmes, mais pas a priori, puisqu'il avait annoncé dans son programme qu'il fallait pas une pièce comme ça. Il faut pas faire d'idéologie. Je crois que quand on a affaire à des êtres humains, il faut pas rentrer dans cela. Donc, le maire de Castres ou d'autres, vraiment, on a une société qui marche à l'envers. On devrait pouvoir rétablir les choses. Et quand les gens sont là, eh bien, ce sont pas des chiens, ce sont des êtres humains.
6: Les mots forts hein, de Mgr Balza, retrouvés également sur les réseaux sociaux de Sud Radio. Autre réaction, celle de la ministre de la Culture, Catherine Pégard. Elle a condamné, elle aussi, cette déprogrammation, selon elle, sans aucune concertation, contraire à la liberté de la création culturelle.
10: Vous êtes sur Sud Radio et vous l'entendez depuis le début de cette matinale. Une nouvelle canicule s'installe en France, déjà la deuxième de l'année, avant même le début de l'été.
6: Après un premier épisode au mois de mai, celle-ci s'annonce particulièrement marquante et inédite. Une cinquantaine de départements vont être placés dans les prochaines heures en vigilance orange, ils sont déjà en vigilance jaune, en tout cas, vigilance progressive qui s'installe sur la France. Un pic de chaleur attendu entre dimanche et lundi. Épisode précoce et intense qui suscite l'inquiétude du météorologue Patrick Marlière.
5: Quand on parle de dérèglement climatique, là, le vocabulaire prend toute sa place. Hein. Donc, le temps est complètement déréglé. On a des épisodes de forte chaleur avec des phénomènes extrêmes qui sont extrêmement violents. Et c'est vraiment un épisode de chaleur peut-être le plus marquant jamais observé pour une deuxième quinzaine de juin. Et c'est vraiment cet anticyclone hein, qui s'est installé sur l'Europe centrale, qui fait remonter une masse d'air vraiment très brûlante, hein, qui vient d'Afrique du Nord et qui va amener des températures vraiment qui vont atteindre un niveau exceptionnel.
6: Et en réaction à Paris, la baignade sera autorisée dans le canal Saint-Martin. Elle avait été interdite, elle sera autorisée sous surveillance. Face aux fortes chaleurs, la SNCF supprime 14 intercités sur la ligne Paris-Orléans-Limoges-Toulouse. Et puis à l'éducation nationale, le ministre Édouard Geffray a annoncé que localement, des épreuves orales du bac pourraient être reportées de quelques heures ou quelques jours.
10: Et on termine par du sport, notamment par la Coupe du Monde de foot, forcément, ma chère Laurie, avec l'équipe de France qui a débuté cette compétition par une victoire contre le Sénégal.
6: Après une première période délicate, l'équipe de France s'est rattrapée et a fait la différence. Hein. Victoire 3-1 contre le Sénégal. But de Bradley Barcola, doublé de Kylian Mbappé, qui devient le meilleur buteur des Bleus. 58 buts, il passe devant Olivier Giroud. Un mondial qui ne pouvait pas mieux commencer pour Satyam, supporter de l'équipe de France.
7: Une suite de tous les bons matchs qu'il fait en équipe de France. On sait que c'est lui qui porte l'équipe, même si il y a beaucoup de pression, beaucoup de critiques sur lui. Là, il les fait taire. Là, il les fait taire totalement. Il a répondu présent sur un rendez-vous dans lequel on l'attendait. Là, ça lance le mondial comme il faut. C'est très bien parti déjà pour se qualifier. Il ne faut pas être trop optimiste non plus. Il reste beaucoup de matchs. Cette année, il y a 104 matchs, alors que l'édition précédente, on était direct en quart. Donc, chaque match, il faut les prendre un par un. Mais déjà, là, c'est exceptionnel. On ne va pas se mentir. On est d'accord. C'est exceptionnel.
6: C'est exceptionnel, on espère la même chose pour le prochain défi des Bleus, lundi soir 23h contre l'Irak. L'Irak qui a perdu 4-1 contre la Norvège. La Norvège qui prend pour l'instant la tête du groupe où se trouve la France. Victoire également à noter de l'Argentine, 3-0 contre l'Algérie et un triplé de Lionel Messi.
10: Merci beaucoup ma chère Laurie Leclerc et je rappelle que vous utilisez le mot exceptionnel, ce qu'il y a d'exceptionnel, c'est ce nouveau rendez-vous sur Sud Radio 20h-21h, les Tontons du Mondial. C'est présenté par Joseph Ruiz et ce soir, oulala, l'équipe de choc puisque vous allez retrouver autour de la table Eric Blanc, Nabil Djellit, Emmanuel Galasso. On reviendra bien sûr sur ce match France-Sénégal. Beaucoup le redoutaient, beaucoup avaient été déjà presque médisants avec l'équipe de France. Débrief 20h-21h ce soir sur Sud Radio. Les Tontons du Mondial, ma chère Laurie, je vous salue et je vous dis à tout à l'heure, 9h pour l'actualité.
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10: Il est 8h09, soyez libre. Bonjour Elisabeth Lévy.
12: Bonjour Maxime, bonjour à tous.
10: Un sujet vous a énervé et vous a donné envie de vous exprimer fortement et librement. C'est l'ARCOM qui réprimande la chaîne CNews pour manquement au pluralisme ?
13: Oui, alors c'est une décision qui aggrave, hein, c'est sérieux, le contrôle éditorial des télévisions par l'État. Et l'étape d'après, bah, ce sera une vérité officielle et donc la censure pour ceux qui ne la respecteront pas. Alors au départ de cette affaire, tout de même, il y a le mouchardage de Reporters sans frontières, hein, une organisation de défense de la liberté de la presse qui dénonce un média privé. Ça, c'est original. Et le Conseil d'État, c'était en 24, en a profité pour sortir un nouveau lapin de son sac, au-delà de l'équilibre des temps de parole politique. Vous savez que nous devons tous respecter. Les médias audiovisuels sont désormais astreints au respect du pluralisme élargi. Alors le pluralisme élargi, c'est la représentation équilibrée des opinions et... faute de pouvoir, comment on équilibre les opinions, ça c'est un mystère, mais faute de pouvoir ficher les intervenants, on devra évaluer les interventions grâce à la célèbre méthode du doigt mouillé, que vous connaissez bien. Après 168 heures de visionnage, donc nos juges ont fait deux découvertes, CNews a une ligne éditoriale plutôt de droite. Alors, et il n'y a pas assez de contradictions, bah, ils devraient peut-être dire la même chose à nos confrères de Quotidien, mais enfin bon, par exemple, comme exemple de non-contradiction, eh bien ils notent une quasi-unanimité sur les plateaux qu'ils ont regardés pour critiquer les magistrats. Mmh. Ça va bien faire rire, parce que chez les Français aussi, je crois qu'il y a une quasi-unanimité. Alors peut-être que les Français vont être mis en demeure de mieux penser. Oui. D'ailleurs, vous allez commencer. L'ARCOM pointe aussi le lien qui est souvent fait entre l'immigration et la délinquance. Sauf que là, ce n'est pas une opinion, c'est un fait attesté par la surreprésentation des étrangers dans les prisons. Après, on peut l'analyser de mille façons. Est-ce que l'équilibre que veut l'ARCOM exige que quelqu'un sur les plateaux nie les faits ? Alors il faudra aussi des climato-sceptiques sur tous les plateaux, je suppose. Enfin, selon l'ARCOM, il y a certains sujets qui sont plus traités que d'autres. Et ben oui, ça s'appelle la hiérarchie de l'information. On le fait tous. Alors l'ARCOM va peut-être des sujets, quel sujet doit faire la une ? Et puis pourquoi pas en interdire, c'est rien. Par exemple, il pense que CNews parle un peu trop d'immigration et d'islam. Et peut-être, après tout, que d'autres n'en parle pas assez.
10: Non mais d'accord, Elisabeth, enfin rassurez-moi, on a encore le droit de critiquer quand même la ligne éditoriale de CNews,
13: ah
10: ou c'est
13: oui,
10: interdit.
13: Oui, on a le droit, on a beaucoup de raisons, et on a même le droit de ne pas regarder CNews. Mais qui peut et qui va mesurer le pluralisme ? Alors d'abord, le pluralisme, ça n'est pas une affaire de comptage, c'est une affaire d'état d'esprit, et franchement, cet état d'esprit ne brille pas chez ceux qui prétendent le garantir. On ne juge pas les opinions, disent-ils. Tu parles sur CNews, note-t-il. On pense, par exemple, ils trouvent toujours ça pas bien, que LFI est plus responsable de l'antisémitisme que le RN. Ça les gêne. Et je me demande s'ils seraient aussi gênés si c'était le contraire, comme on le brame sur tous les autres médias, ou sur beaucoup d'autres médias, pardon. Ensuite, ils critiquent le tropisme russe. Eh bien, c'est intéressant parce que moi, je n'aime pas beaucoup, personnellement, ce tropisme, mais je me battrai pour qu'il ait le droit de s'exprimer. Nous sommes dans un pays libre. Et puis, si toutes les opinions donc sont à égalité, comme ils le disent, eh bien, ils reprocheront donc à LCI son tropisme ukrainien et à France Inter sa croisade contre la supposée extrême droite et puis toutes sortes d'autres choses d'ailleurs. Parce qu'en réalité, l'exigence de pluralisme élargi, étendu comme vous voulez, devrait s'imposer aux seuls médias publics financés par tous les Français, sinon les médias sont soumis à la loi, pas de diffamation, pas d'injure, pas de racisme, etc. Mais confier à une autorité administrative indépendante, c'est-à-dire à des fonctionnaires qui ne rendent jamais de compte, un droit de regard sur la ligne éditoriale des médias, c'est, Maxime, créer une véritable police des idées, c'est piétiner la liberté d'expression, un des droits les plus précieux de l'homme. La gauche applaudit, car la gauche d'aujourd'hui aime surveiller et punir, surtout CNews. On dirait que la chaîne de Vincent Bolloré terrifie le camp du bien, malgré ses défauts. C'est peut-être la preuve qu'elle est indispensable.
10: Voilà, comme d'habitude, la parole libre d'Elisabeth Lévy. On vous retrouve, ma chère Elisabeth, d'ici une quinzaine de minutes dans The Studio pour le grand débrief de la matinale. Et avec vous, bien sûr, auditeurs, pour converser au 0826-300-300. On reviendra notamment sur ce dîner organisé par le président de la République, Emmanuel Macron, avec Donald Trump. Ça se passe à Versailles. Est-ce que ce dîner est choquant ? Est-ce qu'il vous interpelle ? Est-ce qu'il est indécent ? Vous venez parler avec nous au 0826-300-300. Il est 8h14 et dans un instant dans ce studio, l'interview politique de Jean-François Akili et Léonore Carrois, ministre délégué chargé de la francophonie, des partenariats internationaux et des Français de l'étranger. À tout de suite.
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12: Il est 8h17 sur Sud Radio et votre invité politique, mon cher Jean-François, est ministre délégué en charge de la francophonie, des partenariats internationaux et des Français de l'étranger.
13: Bonjour Éléonore Carroir.
14: Bonjour.
13: Et bienvenue. Versailles, c'est pas du plaqué or, c'est du lourd. C'est extasié Donald Trump avant son dîner ce soir au château. Fallait-il inviter ce président américain qui va déguster à table nos vins et champagnes qu'il menace de 100% de droits de douane ?
14: Bon, déjà sur son expression qui interpelle, comme des millions de personnes à travers le monde, il reconnaît les atouts de la France et ce que l'on a d'extraordinaire, ce qui fait qu'on est la plus importante destination touristique, ce qui fait qu'aussi à Versailles, il y a quelques semaines, on avait des investisseurs du monde entier qui veulent investir en France, oui. Et qui fait de notre pays, pour la 7e année consécutive, le plus attractif pour les investissements. Après, sur fallait-il l'inviter, eh bien, nous sommes cette année dans les célébrations du 250e anniversaire des relations entre la France
13: c'est
14: et
13: sûr,
14: les États-Unis.
13: Vous répondriez ça, oui.
14: Mais parce qu'en fait, c'est vrai, vous savez, il y avait à New York la patrouille de France, vous savez, les avions qu'on voit le 14 juillet, qui justement mettaient aussi en avant cette entente entre les peuples. Il se trouve qu'il est président des États-Unis et qu'il est donc invité au titre de ces célébrations.
13: Vous avez vu ce qu'il dit, le président français, qui se trouve être un homme très gentil, m'a invité à dîner à Versailles, très gentil après l'avoir humilié il y a un an et puis l'avoir traité un petit peu par le mépris, notamment sur le sujet du détroit d'Ormuz.
14: Mais prenons la question en sens inverse. Quel que soit le président des États-Unis, il était inconcevable de ne pas célébrer 250 ans d'histoire commune.
13: Ce que
14: aujourd'hui,
13: nous pourrions penser d'un Donald Trump.
14: On est, on est alliés, on n'est pas alignés. On est en train de célébrer d'amitié entre les peuples, pas entre les hommes. Et ça, c'est important de le dire, surtout quand on fait le procès au chef d'État d'être dans la personnification du pouvoir, etc. Là, l'histoire, c'est l'histoire de deux peuples.
13: Vous avez vu ce que disent les oppositions. Bon, elles sont dans leur rôle, mais il faut définitivement apprendre à vivre sans Trump. Jean-Luc Mélenchon sur X. C'est Fabien Roussel qui était à votre place hier matin, le patron du Parti communiste. L'a traité de tyran. Est-ce que ça va trop loin à vos yeux ou est-ce qu'il y a quand même de quoi dire ? Regardez Trump, en fait. Est-ce qu'il sort à vos yeux vainqueur de ces 108 jours de guerre contre l'Iran ?
14: Ce que l'on voit, c'est que les États-Unis restent notre allié. Pour autant, nous sommes en désaccord profond sur un certain nombre de choses et nous le disons. Nous avons un attachement profond au multilatéralisme, au droit international. Nous ne sommes pas une puissance qui va commencer une guerre comme ils l'ont fait. Aujourd'hui, nous sommes dans une attitude tout à fait défensive et nous avons envie de réouvrir ce détroit.
13: C'est important de le dire. Éléonore Carroix, est-ce que le président Macron, je vous pose la question, devrait être un peu dans le rapport de force quand même avec l'allié américain en question, qui ne nous ménage pas plutôt que de l'inviter champagne à Versailles, quoi.
14: Aujourd'hui, ce qu'il faut faire, c'est ce qui est utile à la France et aux Français.

0: c'est d'avoir une déclaration en format G7 qui nous permet d'avancer. C'est travailler sur les grands déséquilibres mondiaux. C'est travailler sur l'architecture du développement. Tout le monde nous disait, Trump ne viendra pas à Évian, votre G7 ne va pas prospérer, il ne se passera rien. On est d'accord sur les points fondamentaux sur lesquels nous sommes en désaccord. We agree to disagree profondément. Pour autant, on travaille ensemble parce que nous sommes toujours alliés, même si, encore une fois, pas du tout alignés.
1: Éléonore Carroix, la ministre déléguée en charge de la francophonie, va se rendre prochainement au Liban. Vous y allez. Pays meurtri, quelle est l'idée? C'est rappeler nos liens historiques. C'est quand même aussi une forme d'impuissance de la France au Liban. On n'y arrive pas à les aider.
0: Aujourd'hui, nous les aidons. Nous avons envoyé 100 tonnes d'aide humanitaire. Moi, j'y vais justement pour leur donner aussi de l'aide humanitaire qui a été collectée, pour leur montrer notre soutien profond, et puis justement pour peser dans ces discussions. Aujourd'hui, il faut qu'il y ait un accord de paix qui inclut le Liban. Il faut qu'il y ait un cessez-le-feu qui soit permanent, et donc j'y vais, mais j'y vais avec d'autres ministres, une européenne et une ministre du Golfe, pour justement montrer que la France embarque avec elle d'autres
1: ministres. Elle embarque de l'aide, mais elle ne pèse pas dans la décision politique. Qui est responsable de ce qui se passe à vos yeux? C'est le Hezbollah? C'est Benjamin Netanyahou?
0: Il y a de toute façon, dans une situation de conflit, dans une situation de guerre, des responsabilités qui sont multiples. Lorsque vous avez Hezbollah qui tire sur Israël, lorsque vous avez Benjamin Netanyahou qui est dans le sud Liban, vous avez des responsabilités qui...
1: Vous les renvoyez dos à dos?
0: Pas du tout, pas du tout. Ne me faites pas dire ce que je ne dis pas. Vous me demandez qui est responsable en me demandant de vous dire l'un ou l'autre.
1: Vous citez les deux.
0: Aujourd'hui, je vous dis qu'il y a aujourd'hui des atteintes et qu'il est important de montrer notre attachement et notre soutien profond à un pays qui doit retrouver sa souveraineté, qui doit avoir le monopole des armes, qui ne peut pas y avoir au Liban des groupes armés qui font la loi. En réalité, il faut pouvoir redonner à l'État libanais toute sa force. C'est ce que la France fait. La France avait organisé cette conférence de soutien à l'armée libanaise et continue à être en soutien aux autorités libanaises pour la souveraineté de ce pays, qui est un pays, vous l'avez dit, ami, un pays frère, un pays francophone. Historiquement, mais toujours. Et nous sommes attendus. Et le fait d'y aller est un moment important, et de ne pas y aller seul, d'y aller avec d'autres pays qu'on embarque.
1: Quel est le montant, Éléonore Carroix, de l'aide financière de la France au Liban aujourd'hui?
0: Alors, l'aide financière de la France au Liban, elle est sur de nombreux terrains. Moi, je vous parlais des centaines d'aides humanitaires, de 17 millions qui ont été débloqués récemment dans le cadre de cette crise. Mais en réalité, notre action, elle est multiple. Elle est à travers le réseau des écoles françaises, elle est à travers le réseau des alliances. Elle se démultiplie dans de nombreux secteurs parce que ce pays est meurtri. Cela fait des années qu'il y a une succession de crises. Et aujourd'hui, la France est en soutien au Liban, et c'est important de le dire, au soutien à la construction de ce pays et à ses institutions.
1: Encore un mot, l'accord de paix au Moyen-Orient, c'est du solide à vos yeux, celui qui sera signé vendredi. Vous êtes un peu la ministre des Français de l'étranger. Hein.
0: Tout à fait, la ministre des Français de l'étranger.
1: C'est le soulagement pour nos ressortissants qui sont très nombreux établis dans le Golfe, qui ont eu une matière à s'inquiéter ces derniers mois.
0: En tout cas, c'est une avancée positive.
1: Peuvent dormir tranquilles?
0: Écoutez, on voit bien que c'est une avancée positive, mais moi je ne l'ai pas vu cet accord, et vous non plus, je pense. Donc on va voir surtout comment il peut être mis en œuvre. Moi j'ai bon espoir, je pense que c'est une avancée, c'est un premier pas. Maintenant il faut un cessez-le-feu durable, et puis surtout il faut que cet accord englobe les aspects essentiels de la résolution de la crise. C'est-à-dire le programme iranien sur le nucléaire, mais aussi le programme balistique iranien, mais aussi une résolution de tous les conflits dans la région. Et c'est pour ça qu'il est très important d'être au Liban, d'y aller en force avec d'autres pays.
1: La France est un peu spectatrice dans tout ça quand même, il faut le reconnaître. Hein.
0: Alors, pas du tout spectatrice. Lorsque vous avez 50 pays, organisations internationales, qui décident de rejoindre votre initiative multilatérale pour sécuriser l'ouverture du détroit d'Ormuz, pour permettre justement à la navigation de reprendre, parce que cette crise, nous n'en sommes pas responsables, nous n'avons pas initié cette guerre. Je vous parlais des différences avec d'autres pays, avec les États-Unis, mais nous subissons aujourd'hui les conséquences, les Français subissent les conséquences, et partout à travers le monde, c'est le cas. Donc la France est tout sauf spectatrice lorsque, avec le Royaume-Uni, avec autant de pays, elle se tient prête justement à favoriser la réouverture du détroit.
1: Éléonore Carroix, autre sujet, l'épidémie d'Ebola qui frappe la RDC, c'est la République démocratique du Congo, ce qu'on appelait le Congo Kinshasa jadis. D'abord, que fait la France? Est-ce que vous suivez cette épidémie de près? Et quel type d'aide est envoyée à Kinshasa?
0: Alors oui, tout à fait. J'étais d'ailleurs hier, j'assistais à une réunion avec de nombreux chefs d'État africains et puis surtout tous les bailleurs et les organisations multilatérales qui sont pleinement mobilisées sur cette crise. Aujourd'hui, ce qu'il faut dire aux Français, c'est qu'elle est régionale. Elle est pour l'instant contenue dans un périmètre entre la RDC et un peu l'Ouganda. Mais il faut à tout prix éviter qu'elle puisse s'étendre plus largement. C'est moins contagieux que ne l'était le Covid.
1: Vous inquiétez ou pas ?
0: Alors écoutez, c'est beaucoup moins contagieux que ne l'était le Covid, mais il faut agir pour prévenir cette crise. Et à toutes celles et ceux qui disent il ne faut pas investir dans le développement, il ne faut pas investir dans l'humanitaire, et c'est
1: justement,
0: important, je leur dis, sur les sujets de santé, il faut justement continuer à investir et se protéger, parce qu'on ne se protège en France que si on agit typiquement sur le continent africain ou ailleurs.
1: Justement, c'est Trump, on parlait de lui, qui a dissous l'USAID, c'est l'agence américaine de développement international, sans les coupes budgétaires que ça représente. La flambée d'Ebola peut-être aurait été détectée beaucoup plus tôt.
0: Il y a un enjeu de détection.
1: Trump a joué avec le feu, avec ça ?
0: Écoutez, il y a un enjeu de détection sur le mécanisme qui était mis en place, et c'est vrai que la coupe drastique de USAID a créé une forme de déstabilisation. Aujourd'hui, les États-Unis continuent à investir et sont d'ailleurs engagés dans Ebola et ont demandé à ce que cela soit mis à l'ordre du jour du G7. Mmh. Donc on voit bien qu'ils se rendent compte de l'importance... En quelque sorte, en tout cas, une prise de conscience de l'importance d'investir dans la santé mondiale. La France l'a toujours fait. La France soutient l'OMS. La France soutient Africa CDC, qui coordonne justement les politiques en Afrique. Et on le fait pour nous aussi.
1: Alors justement, vous évoquiez l'aide publique au développement, Éléonore Carrois. Jordan Bardella, le président du Rassemblement National, a dit, l'argent public qu'on donne à des États étrangers, dont l'Algérie, ça nous coûte 13 milliards, dit-il. En temps de crise, tout ce qui n'est pas utile est inutile. Commentaire.
0: Alors déjà, c'est faux, ça ne nous coûte pas 13 milliards.
1: Ah, ça coûte combien ?
0: Écoutez, l'aide publique au développement au total, c'est-à-dire l'investissement aussi dans les organisations internationales, toutes nos contributions, enfin tout ce qui dépend de mon ministère, c'est 3,7 milliards. C'est même pas 0,5% du budget de l'État. À l'Algérie, on ne donne pas
1: d'aide publique. D'où il sort le chiffre 13 milliards d'après vous ?
0: C'est le montant agrégé de tout ce qu'il y a en stock à l'AFD. Ce n'est pas du tout ce que cela coûte au budget de l'État. Et c'est important parce que ce sont des projets qui s'étalent sur plusieurs années. Et c'est surtout pas, et ça c'est important de le dire, parce qu'évidemment, on attise des rancœurs, on attise des ressentiments. Il n'y a pas d'aide donnée au gouvernement algérien.
1: Vous comprenez
0: algérien.
1: Vos opposants qui se sont indignés quand on a pu apprendre qu'on aidait notamment la Chine, des projets en Chine.
0: On n'aide pas la Chine. Et ça c'est extrêmement important.
1: C'est une fausse information ?
0: C'est une fausse information. On n'aide pas la Chine. Il n'y a pas d'aide publique au développement donnée en Chine.
1: Il y a eu jusqu'à récemment quand même.
0: Non, il y a eu des projets de prêts en Chine à des taux de marché qui sont remboursés, qui rapportent de l'argent à l'AFD, qui d'ailleurs reversent de l'argent plusieurs centaines de millions à l'État et qui aujourd'hui sont un choix. On peut se dire qu'on n'a pas à prêter de l'argent à la Chine, ça c'est un autre débat. Mais de là à dire qu'on donne de l'argent à la Chine, c'est une fausse information également.
1: Est-ce qu'il ne faudrait pas, ça a été dit par d'autres, couper l'aide au développement de pays qui nous sont hostiles régulièrement ? On parle de l'Algérie, du Niger, du Burkina, du Mali, et qui posent problème avec les OQTF, vous savez. Est-ce qu'il n'y a pas moyen de pression là-dessus ? Mais est-ce qu'il n'y a pas un peu de réalisme à voir là-dessus ?
0: Mais c'est ce que l'on fait en réalité.
1: Ah bon ?
0: Je veux dire, à un moment donné, aujourd'hui, il n'y a pas d'aide au développement à des pays qui nous sont hostiles. C'est absolument assumé. Ce que l'on fait, ce sont des partenariats qui sont dans notre bénéfice et dans le bénéfice de notre partenaire. C'est d'ailleurs pour ça, vous le disiez en introduction en me présentant, le titre de mon portefeuille, c'est partenariats internationaux. Avant, on appelait ça développement,
1: donc, tout
0: coopération.
1: Tout ce qui pose problème, vous l'enjambez, vous le laissez de côté.
0: En fait, on fait des choix. On a des fonds concessionnels qui sont moins importants, c'est le cas. Et puis surtout, on le fait quand on est un intérêt. Je vous parlais de la santé mondiale, et bien moi j'aimerais bien que l'on me montre que c'est utile d'arrêter de financer des programmes de santé et que ça va protéger les Français. Ce n'est pas le cas.
1: Éléonore Carrois, il faut conclure, 3-1 face au Sénégal, je ne sais pas si vous avez regardé le match hier soir.
0: J'avais quelque chose, mais j'ai quand même regardé sur
1: doublé
0: mon téléphone. Doublé de
1: Mbappé, ok, très bien, c'est bien parti pour les Bleus au Mondial. Que dites-vous des propos du président de l'Assemblée nationale du Sénégal, ancien Premier ministre Ousmane Sonko, c'est au micro de nos confrères de France 24, qui répond à propos d'un pronostic de match. Il dit, ce n'est qu'un match de football, mais pour avoir une lecture politique de ce match, quel que soit le vainqueur, c'est l'Afrique qui aura battu l'Afrique. Alors.
0: Bon, déjà, ça, c'était avant le résultat, oui. Donc on voit qu'il avait peur de perdre, mais en tout cas, ce que l'on voit, c'était que on a gagné ce premier match, et en réalité, tous les joueurs de l'équipe de France sont français, sans aucune distinction. Et non seulement ils sont français, mais ils sont la fierté nationale. Donc moi, j'étais très heureuse de voir qu'on avait remporté ce match. Maintenant, il y en aura bien d'autres. Et je pense qu'il faut surtout se réjouir de cette première victoire.
1: C'est quoi, c'est le nouveau monde contre l'ancien monde? Qu'est-ce qu'il a voulu dire? Vous ne trouvez pas ce propos scandaleux?
0: Je ne suis pas là pour interpréter les propos de
1: Franco. Vous en choquez ces propos ou pas?
0: Moi, ce que je vous dis, c'est que vraiment, tous les joueurs de l'équipe de France sont français. Et c'est important de le dire. Et à ceux qui auraient un doute et qui voudraient avoir une lecture partielle ou vous dire que vous êtes moins français parce que vous êtes binational, typiquement le Rassemblement National qui ne cesse de le dire, eh bien, ils ont tort. Lorsque l'on est français, on l'est pleinement. Moi-même, j'ai plusieurs nationalités et je suis pourtant 100% française et fière de l'être.
1: Ultime question avec l'autorisation de Maxime Liedo. Est-ce que vous regrettez que le foot français ne soit pas plus mobilisé pour la libération de Christophe Glaize détenu en Algérie?
0: Je pense qu'on doit tous être mobilisés.
1: Les footballeurs, là, ils pourraient en profiter, non?
0: Bah écoutez, on peut leur suggérer, mais tous, en réalité, autant que nous sommes, on doit être mobilisés pour la libération de nos concitoyens partout dans le monde. Il y a évidemment Christophe Glaize, mais il y a d'autres Français qui sont dans des situations extrêmement difficiles à travers le monde. Et je profite, vous que vous me posez la question, pour rendre hommage à nos diplomates et à toutes celles et ceux qui sont justement mobilisés pour permettre qu'ils rentrent à la maison rapidement.
1: Merci à vous, Éléonore Carroir. Merci.
0: Merci.
2: Merci beaucoup d'être venue dans le studio de Sud Radio ce matin. Vous êtes la ministre déléguée en charge de la francophonie, des partenariats internationaux et des Français de l'étranger. Dans un instant, ça a été évoqué dans cette interview politique, le dîner Emmanuel Macron-Donald Trump à Versailles, en grande pompe, même si le président français, bien sûr, a assuré que cela n'était en rien un gala. Est-ce que vous trouvez ça choquant? Est-ce que ça vous interpelle, ce dîner? Venez en discuter avec nous. Dans la discussion, il y aura aussi Elisabeth Lévy et Éric Revel. 0826 300 300. À tout de suite sur Sud Radio.
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2: Il est 8h35 sur Sud Radio, soyez les bienvenus, 0826-300-300. Amis auditeurs, vous venez participer, vous venez discuter autour de la table avec Éric Revel et Elisabeth Lévy. Le grand débrief de cette matinale, ça a été évoqué à l'instant avec Jean-François Aquili et Éléonore Carrois, qui est la ministre déléguée en charge de la francophonie, de ce fameux dîner entre Donald Trump et Emmanuel Macron. Ça y est, depuis plusieurs heures, c'est la polémique. Est-ce que la France aurait dû l'accueillir? Qui plus est, avec tout le grand tralala, et vas-y le d'eau, et vas-y le grand dîner, et vas-y le feu d'artifice. Alors Emmanuel Macron a rassuré, mais ça a beaucoup enthousiasmé le président américain, il a rassuré, ce n'est pas un dîner de gala. Non, c'est juste un dîner pour célébrer la grande histoire entre la France et les États-Unis. Mais vous, Éric, est-ce que vous trouvez ça choquant, indécent?
0: Franchement, non. Franchement, non. Alors, je veux dire, en plus, Trump a expliqué qu'il aimait beaucoup Versailles, qu'il aimait beaucoup ce côté doré vrai historique. Non, la seule chose que je...
1: Doré vrai, c'est drôle.
0: Ouais. La seule chose que j'aurais conseillé de ne pas faire à Versailles, puisque le président Trump est content de son accord de paix avec l'Iran, c'est de ne pas signer à Versailles. Oui. Parce que le traité de Versailles, il faut se méfier.
2: Oui, ça porte
0: parfois,
2: malheur.
0: Ça tourne mal historiquement.
1: Je crois d'ailleurs qu'ils ont choisi Genève. Rappelez-vous comment on a reçu Kadhafi, c'était plus embarrassant, et d'ailleurs il y a peut-être, rappelez-vous, l'attente, etc. Et après tout, on a obtenu à ce moment-là des choses de Kadhafi, notamment qu'il arrête de financer le terrorisme, hein, c'était plutôt utile. Donc bon, si ça valait bien une tente, Donald Trump est président des États-Unis, donc non, ça ne me choque pas, ça ne me choque pas qu'on l'invite à Versailles. En revanche, et d'ailleurs, enfin, comment dire, je pense pas qu'on ait les pires dans cette affaire avec les Américains, parce que moi, nous, on a quand même une armée digne de ce nom, et moi je suis très reconnaissante d'ailleurs à Emmanuel Macron de ça. C'est-à-dire
2: avoir renforcé la défense,
1: c'est ce qui restera,
2: avoir mis le pognon sur l'armée.
1: Pour moi, c'est ce qui restera ces deux quinquennats. Il a augmenté le budget des armées, soutenu l'Ukraine, etc. Donc ça, là-dessus, je suis...
2: Mais vous qui avez quand même un œil acéré sur l'actualité, l'un et l'autre, que ce soit vous, Éric Revel, ou vous, Elisabeth Lévy, est-ce qu'il n'y a pas quelque chose quand même, alors si ce n'est d'indécent, de choquant, de déplacé, quand on voit le contexte quand même dans lequel sont les Français, que ce soit économique, avec toujours ce prix à la pompe qui ne veut pas baisser, que ce soit d'un point de vue général, avec, on sait, un budget qui va être un enfer, quand même quelques jours après le meurtre de cette petite Liana, où la France est quand même dans une atmosphère un peu singulière, est-ce qu'il n'y a pas quelque chose de totalement déplacé à voir un président accueillir un autre président sous l'ordre de la rue?
1: Vous nous cherchez, c'est une question totalement populiste.
2: Pas du
1: donc,
2: tout populiste.
1: Vous croyez...
2: Moi, je pense à beaucoup de Français qui allumeront leur télévision et voir les coupes de champagne trinquer devant le salon de Versailles, ça peut choquer.
1: Oui, à ce moment-là, supprimons tout à fait le champagne, parce que des raisons de pleurer, des raisons de ne pas être content, des raisons d'être inquiet, il y en a toujours. Donc, supprimons le champagne, vous allez beaucoup aider nos viticulteurs avec une telle critique. Non mais franchement, enfin, ça c'est vraiment démagogue. Vous croyez que tous les Français ont arrêté, les Français, ils n'étaient pas en train de faire la fête hier?
2: Oui, dans des bars, entre amis, pour regarder un match de foot.
1: Et pourquoi vous
2: ne
1: leur dites pas
2: Versailles.
1: Que c'est indécent après Liana d'aller faire la fête dans les bars? Non mais franchement, je ne vois pas le rapport.
2: Et vous alors, n'êtes donc, pas connecté à la vraie vie, Elisabeth Lévy.
1: Donc, si justement, dans la vraie vie, bien sûr que les proches de Liana sont toujours dans la peine, bien sûr que la France est toujours émue, mais bon, la vie continue, c'est comme ça. Et je vous le dis, les gens ont fêté hier la victoire de la France contre le Sénégal, mais vous voyez, je suis très au courant, je suis très informé de ce qui s'est passé. Et voilà, heureusement. Enfin,
2: vous
1: bon,
2: étiez devant le match, vous, hier, non?
1: Comment?
2: Vous étiez devant le match, vous?
1: Et alors, figurez-vous que j'ai quand même, c'est quand même un peu bête, car je suis allé voir la première mi-temps dans une école, en fait. Une école formidable qui s'appelle Pierre Claver et qui apprend la France aux réfugiés, à des réfugiés qui ont eu le statut. Donc, j'ai chanté la Marseillaise avec de jeunes Afghans syriens, etc. Ça, c'était marrant. Et comme je me lève tôt, je suis parti à la fin de la première mi-temps. Donc, si vous voulez, question spectacle, j'ai un peu...
2: On a connu mieux.
1: Voilà, j'ai un peu raté le truc.
2: Éric Revel, bon. Question quoi, populo, démago, le côté choquant par rapport à des Français qui pourraient dire et tout ça, c'est Nicolas Kippé?
0: Franchement, Maxime, là, vous insistez, mais je vais vous faire à peu près la même réponse qu'Elisabeth. il n'y a pas beaucoup de moments où on peut se réjouir, d'hisser l'image de la France. Voilà, le président des États-Unis a même dit qu'il partirait plus tard parce qu'il voulait, puisqu'il avait été invité, ce dîner à Versailles. C'est ce qu'il a dit, Donald Trump. Bon, écoutez, recevoir Donald Trump à Versailles dans un dîner, est-ce que c'est ça qui rendrait du pouvoir d'achat aux 70 millions de Français que nous sommes ? Non, faut arrêter. Bon, maintenant, ce que j'aimerais bien savoir, c'est ce qu'ils se sont dit, vous voyez, par exemple, parce qu'il y a des sujets très lourds à traiter. Je parle même pas d'Iran, je parle de l'IA, vous avez vu. Peut-être qu'au moment de lever les coupes de champagne, Emmanuel Macron a dit, j'espère que tu vas pas me coller 100% de taxes sur les champagnes et le cognac qu'on boira à la fin.
2: L'espérons.
0: Et Trump a dû lui dire, eh ben écoute, retire tes super taxes sur nos GAFA.
2: Super taxe limitée.
1: Il aurait pu le priver de champagne, titre-là.
2: Mais je vous propose...
0: Il aurait pu faire payer la coupe de champagne avec les 100% de taxes que Trump veut mettre dessus.
2: Mais moi, je vous propose d'aller écouter nos amis auditeurs au 0826-300-300 sur ce spectacle. Est-il choquant ? Est-ce démago populo ? Eh bien, on va vérifier ça, évidemment, au standard avec vous. Pour commencer, Sandra, bonjour.
6: Bonjour à tous les trois.
1: Bonjour Sandra.
0: Bonjour Sandra.
2: D'être avec nous ce matin sur Sud Radio, ma chère Sandra. Comment vous regardez-vous cette grande réception à Versailles signée Emmanuel Macron pour le président Donald Trump ?
6: Alors, il y a plusieurs faits. En fait, si j'ai entendu tout à l'heure la ministre qui disait que c'était un anniversaire aussi du lien qu'il peut avoir entre la France. Donc là, ce titre-là, ça peut s'entendre. Après, si c'est sur une tentative de manipulation macronienne pour lui faire retirer les taxes, je suis pas sûre que Monsieur Trump se laisse emmener dans ce sujet-là. Surtout que régulièrement, il l'a humilié. Donc, c'est pas là-dessus. Après, moi, je suis pas choquée qu'un homme d'État soit reçu. C'est le président des États-Unis, qu'on l'aime ou pas, il représente le pays, ou le nôtre, qu'on l'aime ou pas. C'est notre président aussi, hein, donc il y a une retenue et puis un respect à avoir. Par contre, il s'est effectivement, pour obtenir de lui certaines choses, je suis pas sûre, parce que quand même Trump a plusieurs reprises a tenté d'emmener l'Europe en soutien du conflit Moyen-Orient, et je suis pas sûre qu'il ait apprécié de se retrouver seul, parce qu'en fait le résultat n'est pas extraordinaire, on le voit bien.
2: Oui, vous faites partie des gens, ma chère Sandra, des citoyens qui pensent que la fameuse méthode de la flagornerie n'est pas forcément la méthode à utiliser pour Donald Trump.
6: Bah, il a les moyens de s'offrir suffisamment tout ce qu'il veut, sans que c'est pas malheureusement un président d'un pays pauvre. Hein. C'est un président qui vit très bien et qui a pas besoin de ça.
2: Et en plus,
6: je suis pas sûre qu'il se laisse emmener. Il est tellement cash. Je pense qu'on n'est pas à l'abri d'une sortie, d'un coup d'éclat de Trump, une petite vanne ou quelque chose comme ça pour rabattre le caquet à Monsieur Macron.
2: Eh bien écoutez, on ira voir ça demain matin. On verra si en effet il y a eu petite phrase, ma chère Sandra. On vérifiera ça demain dans la matinale. 0826-300-300 après vous, ma chère Sandra, à qui je souhaite bien sûr une belle journée. Au frais si possible, je me tourne vers vous. Cédric, bonjour.
7: Bonjour à vous.
2: Et Trump, Macron, est-ce que ça vous choque ? Est-ce que c'est indécent ou le simple fait de l'évoquer, mon cher Cédric, c'est populiste ?
7: Alors, j'ai une idée complètement personnelle des propositions que vous m'avez données, parce que à l'heure qu'il est, j'ai un président qui est en visite même pas officielle, puisqu'en fait, apparemment, c'est une visite plus ou moins privée. J'ai souvenir qu'on avait un général de Gaulle qui faisait un petit carnet et qui se permettait de ne pas, lorsqu'il y avait des visites privées, de ne pas les faire payer aux contribuables. Aujourd'hui, on va avoir à peu près l'équivalent de presque 200 000 euros de traiteurs, à peu près, en boisson 50 000 euros, le personnel temporaire, à peu près, tous les extras et tout ça, il y en a pour 100 000 euros, il faut compter à peu près par invité 3 000 à 3 500 euros, sans compter les gardes du corps, toutes ces choses-là. Et qui c'est qui paye ? Je suis Nicolas, voilà, et je commence à l'avoir assez. On paye ça, et j'avais un rendez-vous avec la sécurité sociale hier, téléphonique, à 11h45, et j'ai reçu le SMS de ce rendez-vous à 13h. Voilà où on en est aujourd'hui. Voilà. Donc là, je suis scandalisé de voir qu'en fait, Macron dilapide notre argent. Il ne faut pas oublier que s'il me coûte, Macron, c'est moi son employeur. Mmh. C'est vous, c'est tous les citoyens. On est les employeurs de ces idiots qui sont à l'Assemblée nationale. Et que lorsque j'ai regardé avant-hier ou il y a 4 jours, ils étaient une 50aine. Ils sont où les autres ?
5: On les paye pour quoi faire.
2: Donc voilà. Vous dites vigilance sur l'argent public, surtout quand c'est pour faire un tel spectacle dans un tel contexte. Donc ça, on a bien entendu. Merci beaucoup, Cédric, d'avoir passé ce coup de gueule.
0: Oui, mais juste en Cédric, vrai, Cédric, le général de Gaulle payait ses factures d'électricité à l'Élysée, mais évidemment qu'il ne payait pas les banquets d'État qu'il organisait pour recevoir des chefs d'État au nom de la France. Évidemment que non, ça n'a jamais existé. Oui, il payait ses factures d'électricité, mais il ne payait pas l'addition des banquets d'État qui étaient organisés sous la présidence du général de Gaulle.
1: Moi, je me sentirais humilié qu'on reçoive mal un chef d'État étranger. On est la France.
2: En tant que citoyenne.
1: C'est une vitrine. Versailles est une vitrine, une sorte de quintessence de l'art de vivre français. Je suis. Et ça n'a rien à voir avec Macron. Et honnêtement, la comparaison, c'est comme quand on me dit c'est parce qu'on aide l'Ukraine qu'on n'a pas de moyens pour la justice. Pardonnez-moi, moi, je vous le dis tous les jours, on n'a pas de moyens pour la justice parce qu'on refuse de travailler plus longtemps et que c'est précisément Nicolas qui, lui, a 40 ans ou 50 ans et qui a peu de chance d'avoir une retraite rapide qui doit trimer pour que les gens aujourd'hui puissent partir à 62, 63. Donc voilà, tant qu'on n'acceptera pas que l'État social est obèse chez nous, on aura effectivement un état des finances publiques épouvantable. Je me dépêche, voilà. Donc, ça n'est vraiment pas... je sais pas ce qu'il a mangé, d'ailleurs. Mais c'est pas les huîtres qu'on a servies à Monsieur Trump qui changent la donne.
2: Qui vont miner le budget. 0826 300 300, c'était pour le volet international, bien sûr. Dans un instant, on va revenir sur un sujet qui devient excessivement politique, bien sûr, l'affaire Liana. Il y a une question à l'une du journal L'Opinion qui est intéressante ce matin. Faut-il serrer la vis à la justice avec cette proposition posée notamment sur la table par le candidat Édouard Philippe de renouer avec le pouvoir politique qui pourrait mettre d'une certaine manière un peu les mains dans le cambouis du pouvoir judiciaire en permettant au ministre de la Justice de donner certaines instructions personnellement à certains procureurs. Est-ce qu'il faut revenir à cette méthode? Est-ce que oui, le pouvoir politique doit d'une certaine manière un peu reprendre la main sur le pouvoir judiciaire, si c'est un pouvoir? Débat dans un instant avec l'éditorialiste. Je vous préviens, Elisabeth Lévy m'a fait une moue. Ça promet. À tout de suite sur Sud Radio.
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2: Il est 8h50 sur Sud Radio, suite du grand débrief de la matinale en compagnie d'Elisabeth Lévy, d'Éric Revel. On va se poser cette question à la une de quelques journaux ce matin, parce que les politiques s'en emparent de plus en plus avec l'affaire Liana. Le ministre de la Justice, Gérald Darmanin, a regretté qu'il ne puisse pas, en réalité, délivrer quelques instructions directement au procureur. Résultat, Bruno Retailleau, visiblement, si on en croit les informations du journal L'Opinion ce matin, qui se pose cette question. Faut-il serrer la vis à la justice? Décidément, très belle allitération en S. Mais Bruno Retailleau y réfléchirait. Édouard Philippe a déjà posé le problème sur la table également. Faut-il donc serrer la vis à la justice et permettre à nouveau au ministre de la Justice de donner directement des instructions au procureur, notamment mon cher Éric Revel?
0: Moi, je suis assez dubitatif. Je vois bien, évidemment, l'émotion nationale qu'a soulevé le meurtre de la jeune Liana, bien qu'on n'ait pas encore, d'ailleurs, les résultats de l'autopsie. Bon. Mais, si vous voulez, moi, ce qui m'intéresserait le plus pour essayer de mettre fin à ces dysfonctionnements, ces fiascos judiciaires, c'est que on est, à l'instar d'autres professions, des magistrats, alors le parquet le fait parfois, mais les magistrats du siège, qui s'expliquent sur leurs motivations et les peines qu'ils ont mises en place, qu'ils s'expliquent publiquement. Ça, ça intéresserait, à mon sens, beaucoup plus les Français. Parce que Elisabeth va peut-être le dire mieux que moi, mais mettre un peu plus de politique dans la justice, et vous allez avoir... tous les bras qui vont se lever, des magistrats, peut-être même des avocats, des procureurs qui vont dire « mais vous touchez à notre sacro-sainte indépendance, la politique n'a rien à voir ». Bon, alors qu'on sait quand même qu'il y a quand même parfois des liens politiques très forts, notamment avec les magistrats du parquet et de la politique.
2: Elisabeth Lévy sur ce sujet.
1: Très attention, quand on parle de l'indépendance de la justice. L'indépendance de la justice, c'est pas un petit colifichet, c'est comme la présomption d'innocence.
0: C'est constitutionnel.
1: C'est constitutionnel, c'est dans la Déclaration des droits de l'homme de 89, c'est évidemment dans la Convention européenne des droits de l'homme, c'est au fondement de toutes les démocraties. Les juges qui jugent, ceux qui condamnent, ne sont pas asservis, ne sont pas contrôlés par le pouvoir politique, et ça semble assez normal, parce que sinon vous seriez à la merci de l'arbitraire. Ça, c'est très bien. En revanche, ce qui est problématique, c'est l'indépendance, non pas des juges du siège, c'est l'indépendance folle du parquet. Le parquet, c'est l'État, en réalité. Le parquet requiert, au nom du peuple français, le parquet ordonne des investigations au nom du peuple français, désigne des juges d'instruction au nom du peuple français. En conséquence, il devrait être soumis au pouvoir politique. Normalement, il l'est pour la politique générale, oui. C'est-à-dire le ministre peut dire au procureur rassemblé, voilà, il faut faire attention aux crimes contre les enfants, ceci, cela. Bon, avec les effets que l'on sait, mais il ne peut pas dire dans l'affaire, par exemple, Liana, ou dans l'affaire de je ne sais pas quel crime, vous devez requérir tant, vous devez faire appel si le juge vous déboute. Éric a raison sur cette décision. Moi, je voudrais prendre un exemple qui me frappe. Levé de bouclier, notamment à droite, sur le jugement d'hier sur le périscolaire à Paris. Et il faut faire très attention. Moi, je ne prends pas les juges. Si je ne crois que les juges ont beaucoup de défauts, y compris idéologiques, mais je ne crois pas qu'ils soient complaisants avec les crimes contre les enfants. Ça, je ne le crois pas du tout. Donc, je pense, en revanche, que si ils ont relaxé le prévenu, c'est qu'il n'avait pas de preuves. Or, la demande qui est en train de monter dans une partie de la population et la demande de référendum sur la justice de Alexandre Jardin, ça m'inquiète beaucoup, parce que c'est quoi la demande ? C'est principe de précaution. Puisqu'il s'agit d'enfants, dès que quelqu'un est accusé, on doit le foutre en taule, l'écarter, etc. Attention, et je suis navré de vous le dire, nous n'avons pas d'autre choix que de condamner avec des preuves. Vous pouvez écarter quelqu'un de l'éducation nationale. Vous pouvez, ça bien sûr, quelqu'un qui a été signalé plusieurs fois dans un collège, aucune loi ne vous oblige à le garder dans l'éducation nationale.
0: À mon avis, Elisabeth, à mon avis, je partage ce que vous avez dit, mais à mon avis, l'exemple que vous avez pris n'illustre pas ce que vous venez de démontrer. Pourquoi ? Parce que en première instance, quelle a été la réquisition contre cette personne qui est accusée d'attouchement et d'agression sexuelle? 18 mois avec sursis. Ça, c'est ce qui avait été requis par les magistrats du parquet. Ce que on ne comprend pas, c'est que ensuite, les magistrats du siège disent zéro peine. Donc, le citoyen que je suis ne comprend absolument pas. Mais oui, mais attendez, s'il est condamné à 18 mois avec sursis, c'est que les faits ont été établis.
1: À ce moment-là. Mais si les faits ont été établis, mon cher, il n'y a pas besoin de jugement. Le principe de l'audience, c'est précisément ça. Un procès.
2: Restez assise, Elisabeth.
1: Un procès contradictoire et public. Ça, c'est vraiment la Déclaration des droits de l'homme. C'est le dur de la justice démocratique. Et s'il y a le parquet et le siège, c'est précisément sinon, s'il y avait ce que c'est avec votre raisonnement, il suffit d'arrêter les procès aux réquisitions, il n'y a pas de défense parce qu'après le réquisitoire, il y a la plaidoirie de la défense.
0: C'est pas ça que je dis, Elisabeth.
1: Les faits ne sont pas établis.
0: Je dis, on ne peut pas passer 18 mois avec sursis à rien. Voilà.
1: Si le juge considère qu'il n'y avait pas de preuves, d'accord, s'il considère que ce n'est pas établi, que les crimes ne sont pas, ou les délits, je ne sais plus de quoi ils relevaient, ne sont pas établis, c'est tout à fait normal, aussi douloureux cela soit pour les victimes, pour l'opinion publique, etc., c'est tout à fait normal qu'ils relaxent. Je ne connais pas le dossier, je ne sais pas, en l'occurrence, évidemment.
2: Mais vous ne
1: pouvez
2: Elisabeth.
1: Certainement pas décider que le réquisitoire tient lieu de... Puisque le principe de l'accusation, c'est qu'elle accuse. Quand même, le principe de l'accusation, c'est qu'elle demande une peine. C'est que si le dossier est arrivé là, ils ne vont pas dire « Ah ben le dossier est vide !» Quand on requiert pour un crime sexuel enfant de la peine avec sursis, c'est qu'on n'a quand même pas grand-chose dans le dossier. Sinon, ils auraient requis du ferme.
2: Mais en tout cas, ce sera un débat qui va certainement animer la présidentielle de façon solide dans les prochaine semaine. Merci beaucoup Elisabeth Lévy, belle journée, merci beaucoup Éric Revel d'avoir
1: merci
2: été
1: vous,
2: avec nous ce matin.
1: Maxime.
2: Dans un instant, suite du Grand Matin Sud Radio avec La Vérité en Face, c'est Jean-François Aquili qui débarque et moi je vous dis avec plaisir, dès demain matin, 7h.
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2: Soyez les bienvenus sur Sud Radio et merci d'être de plus en plus nombreux à nous écouter. Il est 9h01.
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2: Et les informations, c'est avec vous, Laurie Leclerc. Bonjour.
29: Bonjour Maxime, bonjour à tous. Le président des États-Unis est reçu à dîner ce soir au château de Versailles par Emmanuel Macron. C'est du lourd, a déclaré Donald Trump, mais ce n'est pas un dîner de gala, a assuré le président français. Réaction ce matin sur Sud Radio d'Éléonore Carrois, ministre déléguée chargée de la francophonie, des partenariats internationaux et des Français de l'étranger. Comme des millions de personnes à travers le monde, il reconnaît les atouts de la France. Quel que soit le président des États-Unis, il était inconcevable de ne pas célébrer 250 ans d'histoire commune. On travaille ensemble, on est alliés, même si on n'est pas du tout alignés. Avant ce dîner, le G7 s'achève aujourd'hui à Évian sur le sujet de l'intelligence artificielle et de l'interdiction des réseaux sociaux aux moins de 15 ou 16 ans. Concernant l'intelligence artificielle, le Premier ministre Sébastien Lecornu a annoncé hier une enveloppe supplémentaire de 665 millions d'euros investis par la France. Une annonce alors que s'ouvre aujourd'hui le 10e salon VivaTech dédié aux nouvelles technologies. Dans l'actualité également, cette vague de chaleur qui s'abat dès aujourd'hui sur la France qui va durer plusieurs jours, des températures qui vont même dépasser les 40 degrés dimanche, y compris à Paris. En réaction, la SNCF supprime des trains sur ces 2 prochains jours. 14 Paris-Limoges-Toulouse annulés, 8 Paris-Clermont, 5 Bordeaux-Marseille. À l'éducation nationale, le ministre Édouard Geffray a annoncé que localement des épreuves orales du bac pourraient être décalées de quelques heures, voire de quelques jours. Dans l'actualité également, le Sénat a adopté hier le projet de loi permettant aux boulangers et aux fleuristes de faire travailler leurs employés le 1er mai. Le texte doit encore être transmis à l'Assemblée nationale, mais ne sera pas examiné avant septembre. Le bilan du couvre-feu, les soirs de match pour les mineurs de moins de 16 ans, il porte ses fruits à Toulouse puisque 8 mineurs ont été amenés au commissariat hier soir, récupérés par leurs parents. C'est 2 fois moins que lors de la première mise en place samedi soir pour le match Brésil-Maroc. Toujours concernant le foot sur un plan sportif, après la victoire des Bleus 3-1 hier contre le Sénégal, à suivre ce soir, 19h, Portugal, République démocratique du Congo, et à 22h, Angleterre, Croatie. On termine avec les courses pour son pronostic hippique. Jean-Paul Delperrier qui vous conseille pour le quintet de ce mercredi sur l'hippodrome d'Agen-le-Passage de jouer les numéros 5, le 10, le 15, le 14, le 9, le 13, le 16 et le 12. Pronostic complet que vous retrouvez sur sudradio.fr.
2: Merci beaucoup, ma chère Laurie Leclerc, et je vous retrouve avec plaisir, évidemment, demain matin.
29: À demain.
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2: Les rappeurs toulousains Big Flo et Oli en tournée dans toute la France avec leur nouvel album Karma. Nous, on vous faisait gagner des places pour aller les voir du côté de Limoges. Ce sera le 3 octobre et le tout, bien sûr, le vinyle dédicacé, les boutiques, enfin les vêtements liés à leur boutique, visionnaire, mais également la possibilité, certes, d'assister au concert, mais aussi de rencontrer les deux rappeurs, les deux chanteurs, les frères toulousains Big Flo et Oli. Et je félicite aujourd'hui Delphine. Bonjour ma chère Delphine.
0: Bonjour, équipe de Sud Radio.
2: Eh bien, félicitations, ma chère Delphine. Vous commencez bien la semaine. C'est vous qui remportez les places pour aller voir Before Holly en concert.
0: C'est super, bravo. Ça va faire plaisir à mes jeunes que je vais envoyer du côté de Limoges voir nos voisins presque toulousains.
2: Vous avez quoi, deux fils, c'est ça, Delphine?
0: Voilà, c'est ça.
2: Comment ils s'appellent?
0: Colin et Lucas, je vais les envoyer voir ça. Voilà.
2: Eh bien, vous avez bien raison, ça vous fera quand même une soirée comme ça, tranquille. Il faut toujours voir le positif.
0: Oui, ça fait plaisir aux jeunes, ils passent le bac, donc ça sera...
2: Ah ben, ce sera la récompense.
0: Voilà.
2: Ah ben, c'est parfait, c'est parfait. Bon courage alors à eux pour le bac. Félicitations, ma chère Delphine. Et donc, on pense fort à eux qui vont pouvoir profiter d'un concert exceptionnel Big Flo Oli à Limoges le 3 octobre. Et je merci de votre fidélité à Sud Radio, ma chère Delphine.
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2: Et à cette heure-ci, vous retrouvez pendant une heure et au 0826 300 300, Jean-François Aquili pour la vérité en face. Bonjour mon cher Jean-François.
9: Bonjour Maxime. Donald Trump invité à dîner par Emmanuel Macron à Versailles ce soir. C'est pas du plaqué or, c'est du lourd. Ça vous a plu ça, Maxime?
2: Ah, ça m'amuse beaucoup et ça fait énormément réagir les auditeurs.
9: Bon, est-ce qu'il est à sa place, POTUS? POTUS, c'est President of the United States. Est-ce qu'il est à sa place, lui qui va déguster nos vins et champagne qu'il veut taxer à 100%? Vous nous appelez, vous donnez votre avis. 0826 300 300. En attendant l'accord USA-Iran dont la signature est prévue vendredi, il y a toujours les prix à la pompe qui vont mettre, paraît-il, des semaines à baisser, à retrouver un niveau acceptable. Le gazole est quand même repassé sous les 2 euros. Est-ce que vous constatez un petit frémissement chez vous à la baisse? Est-ce que le gouvernement il peut quelque chose au juste? Appelez-nous, témoignez. Il y a également la calicule qui est de retour après l'épisode de mai. Voici celui de juin. Est-ce que vous l'avez anticipé? Est-ce que vous êtes préparé? Dites-nous, racontez comment vous organisez. Le débat à
2: 9h30. C'est un numéro vert pour ça, non?
9: Ouais. Oui, un numéro vert et avec un peu de clim. Le débat à 9h30 avec notre invité Georges Fautinos, spécialiste de l'éducation, qui publie son enquête intitulée « La méprise sur la nette dégradation, vous le verrez, de la relation entre les enseignants du primaire et les parents d'élèves ». Enfin, le football, le 3-1 face au Sénégal, le doublé Mbappé, on a commenté ça largement. Les Bleus qui démarrent ce mondial sur les chapeaux de roue. Pas oublier hein, Messi et son triplé argentin face à l'Algérie. Allez-vous suivre les autres matchs ou seulement ceux de l'équipe de France? Appelez-nous 0826 300 300. La grande méprise entre les enseignants du primaire et les parents d'élèves. La relation, elle est toujours plus abîmée et elle connaît une dégradation constante. C'est ce qu'indique la vaste enquête menée auprès de 2800 directeurs d'école par le chercheur Georges Fautinos, qui soulève un grand nombre d'interrogations. Comment peut-on avoir simultanément 58% de relations jugées bonnes ou excellentes et pourtant une explosion des différends, des menaces, des agressions physiques couplées avec une baisse de la confiance? La question posée est de savoir s'il faut continuer de laisser les parents d'élèves entrer à l'école et se comporter en véritable, consommateurs, eux qui donnent leur avis à tout bout de champ, en multipliant les reproches sur les programmes, la pédagogie, les sanctions. Les parents se prennent pour des clients rois à qui l'on doit tout. L'école est devenue un service à leurs yeux, alors qu'elle doit rester un sanctuaire. Le résultat le plus contre-intuitif de cette enquête est que les écoles REP plus, vous savez, celle des quartiers et des secteurs isolés qui concentrent les plus grandes difficultés sociales, eh bien, semblent parfois mieux résister que les autres, à la dégradation de la relation, ce qui va à rebours de nombreux clichés. Mais la tentation est grande pour un certain nombre de directeurs d'idéaliser le passé, c'était mieux avant, alors que les parents, au fil des décennies, ont toujours contesté l'école d'une manière ou d'une autre. Ce qui a changé aujourd'hui est la montée en puissance d'une ultra-violence qui touche les plus jeunes, l'irruption massive des écrans qui affaiblissent l'attention des élèves et la désaffection croissante des parents qui n'assument plus du tout leur rôle. La relation se dégrade, elle frise le toboggan, attention, mais il n'est pas trop tard pour un sursaut salutaire. C'est une urgence plus que pédagogique. Les jeunes élèves d'aujourd'hui, eh bien, seront la nation de demain. Bienvenue dans La Vérité en Face.
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9: Et bienvenue à vous, Hakim, depuis Villeneuve-sur-Lot. Bonjour, Hakim.
5: Oui, bonjour, Jean-François.
9: Alors, vous êtes intéressé ce matin par Donald Trump, reçu à Versailles ce soir. Vous en pensez quoi, au juste, là-dessus, Hakim? Vous dites c'est bien?
5: Oui, c'est très bien, bien sûr. Emmanuel Macron a bien fait de l'inviter au château de Versailles. On a un atout dans notre main, il faut l'utiliser.
9: Président des États-Unis.
5: Oui, bien sûr, bien sûr. Vous savez que je vous appelle de la région Nouvelle-Aquitaine, oui. Et que nous ici, on exporte beaucoup de vin, de champagne, etc. Oui. Nous sommes une région viticole et on sait qu'on a beaucoup de gens qui sont en difficulté. Et j'espère que ce soir, moi c'est à eux que je pense, j'espère que ce soir Emmanuel Macron au dîner va en profiter pour lui expliquer que apposer comme ça des tarifs douaniers sur nos produits, c'est contre-productif, c'est pas bon pour l'économie, pour personne. Voilà, et c'est bien qu'il lui tient tête, également aussi sur les sur les grandes entreprises là de. Vous savez, GAFA, qu'on appelle
9: GAFA. Oui, bien
5: GAFA.
9: Sûr, les GAFAM, voilà. Bien sûr, bien sûr.
5: Et c'est bien que ce soit la France, et c'est bien que ce soit tout ça, c'est chez nous, c'est très bien, voilà. Voilà.
9: Il faut qu'il y ait du rapport de force un petit peu, Hakim, hein, tout de même, hein, dans cette histoire. C'est le cas. Mais bon, est-ce qu'on a les biscottos pour le faire? C'est une autre question.
5: Et voilà, ça va être la question, mais il sait qu'en tout cas, on est là, on sait qu'on répond, on a tenu bon. Voilà, quelque part, c'est pas un bon exemple, mais l'Iran a tenu bon et ils sont en train d'obtenir ce qu'ils voulaient. Il faut tenir bon, mais surtout il faut qu'il y ait une solidarité européenne. Ça ne sert à rien de courir chacun, si vous voulez, sur sa ligne en disant « moi je vais faire affaire avec lui ». On a vu Madame Meloni se fâcher avec lui quand il a insulté le pape. On a vu les Allemands qui étaient plutôt en odeur de sainteté et ils ont été balayés d'un revers de main par Donald Trump, humiliés dès que l'Allemagne commençait à formuler une critique. Donc nous, notre intérêt à nous, Européens, c'est de marcher main dans la main. C'est très difficile, on voit qu'on a tous des intérêts complètement différents, mais face aux États-Unis, nous n'avons pas le choix.
9: Alors, restons unis. Restons unis. Voilà. Merci, Hakim. Merci. Vous êtes très bon hein, sur l'actualité internationale, Hakim. Je suis épaté. Je suis séduit, épaté. Merci, Hakim, depuis Villeneuve-sur-Lot. Au revoir à vous. Serge, vous êtes à Aix-en-Provence. Je ne sais pas si vous êtes dans la même, on va dire, idée développée que celle par Hakim. C'est un bien d'inviter notre président des États-Unis ce soir à Versailles. Bonjour Serge.
10: Bonjour Serge. Oui, tout à fait, c'est un bien. On flatte l'ego de Trump. D'accord, mais après, il ne faut pas se bercer d'illusions. C'est quelqu'un qui n'est pas fiable, il est versatile, il a une idée en tête. Il n'y a que la spéculation qui compte pour lui. Donc, voilà, quoi. Il va être bien reçu, il va être reçu comme un prince. On va essayer de les nourrir, mais ça ne changera rien. Aujourd'hui, il va être content, il va dire oui, et demain, il dira non.
9: Oui, versatile, hein, c'est vraiment un qualificatif qui lui va bien. Lui qui a dit qu'au fond, Emmanuel était un homme très gentil, qu'il invite à Versailles, donc très gentil, après l'avoir humilié copieusement au G7 précédent il y a un an. Hein.
10: Oui, le très gentil, c'est gentil petit garçon, et puis
9: gentil.
10: Il brosse dans le sens du poil, mais il en pense pas vraiment.
9: Mais il faut l'inviter, c'est le président des États-Unis, c'est le le 250e anniversaire de la naissance des États-Unis, comme le rappelait la ministre Éléonore Carrois ce matin au micro Sud Radio. Il ne faut pas rester dupe, c'est ça. Finalement, l'allié américain finalement n'est plus vraiment le protecteur d'hier. Il faut se faire une raison désormais, Serge. Vous en pensez quoi?
10: Je pense que Trump, allié, pas allié, il n'en a rien à faire. Ce qui compte, c'est la spéculation. Il vient du monde du finance, et il vient du monde
9: business.
10: De l'immobilier.
9: Business.
10: Il fait un peu de cadeau aux États-Unis. Aux États-Unis, si vous n'avez pas payé, on vous fout dehors de chez vous, on vous prend la maison, elle est vendue par la banque. Aucun cadeau. C'est Trump, c'est un gentleman farmer. C'est un cow-boy, donc il va jouer sur le moment, peut-être impulsif, mais c'est un homme intelligent qui a un projet derrière, et son projet, c'est la spéculation, c'est America First, et puis bon, la France, c'est un petit pays.
9: Il ne reste pas ça près. Merci Serge, depuis Aix-en-Provence, America First, vous avez raison, c'est le mantra de Donald Trump. Bonjour Chantal.
11: Bonjour, monsieur Akili.
9: Vous pouvez le redire, s'il vous plaît.
11: Akili.
9: Ah ben oui. Vous êtes à Bastia, Chantal.
11: Oui. Oui. Alors, écoutez, moi, je suis pour le French First. Comme America First, j'aimerais que.
9: Corsica First, on pourrait dire
11: aussi. Mais bon, pour l'instant, administrativement. On est toujours French. Donc, écoutez, moi, je pense que tout chef d'État, bon, d'abord, c'est les Américains qui l'ont choisi. Hein. Moi, je respecte l'élection de quelque pays que ce soit. On invite aussi la fonction, pas simplement un homme. Et ça, il ne faut pas le perdre de vue.
9: Non.
11: Tous les chefs d'État, quels qu'ils soient, représente une fonction. Donc, M. Macron, que je ne porte absolument pas dans mon cœur, a raison. Parce qu'il faut être objectif et puis garder Trump et le chef d'État des États-Unis.

0: Trump, il doit pas connaître très bien l'histoire, parce que Lafayette et tout le reste, et les caisses de pièces d'or qui sont parties aux États-Unis pour les aider à devenir indépendants, ça serait bien qu'ils s'en souviennent aussi. Mais quand on invite un chef d'État, quel qu'il soit, je pense, et qu'on pense au peuple, je dirais au pluriel, on aurait dû également, pour les 80 ans du débarquement, inviter Vladimir Poutine, où il y a eu quand même 27 millions de morts russes pour libérer l'Europe des nazis. Je veux dire, et on ne peut pas avoir deux poids, deux mesures. Quand on parle au peuple, il faut parler de tous les peuples. Voilà, maintenant, est-ce que ça va jouer le GAFA, enfin, pour les GAFA, les machins, je ne sais pas. Mais voilà, il a vite une fonction.
1: Oui, il a vite une fonction.
0: Voilà.
1: Vous êtes dans quel quartier à Bastia, au Fontaine ?
0: Je suis dans la rue César Campinqui.
1: Ah, d'accord, très bien. Vous connaissez bien Bastia.
0: Pas loin d'RCFM à une époque.
1: Pas loin d'RCFM.
0: Que vous connaissez bien.
1: J'ai débuté dans cette station quand elle était au-dessus, là.
0: Je sais. Ben aussi au niveau du théâtre.
1: C'est ça.
0: Tout à
1: là-haut.
0: Fait. Je suis très contente de vous entendre de nouveau sur une radio.
1: Et c'est réciproque.
0: Parce que je trouve que vous êtes un journaliste de talent.
1: Bon, en tout cas,
0: souvenir,
1: souvenir à Radio Corse, Fréquence à mort. Merci, Chantal, je vous embrasse.
0: Hein, moi aussi.
1: À Bastia.
0: Moi aussi, Jackie.
1: Merci, bonne journée. À bientôt, à très vite. Et allez, à suivre La Vérité en Face, les sujets qui nous préoccupent ce matin. Nous serons à 9h30 avec notre invité. Georges Fotinos, spécialiste de l'éducation, qui publie son enquête intitulée « La méprise ». Sur vous, le verrez, la nette dégradation, mais oui, de la relation entre les enseignants du primaire et les parents d'élèves. C'est pas encore gravissime, mais attention au toboggan. Parmi les sujets, donc, effectivement, les Bleus qui ont fait vraiment une entrée réussie dans ce mondial. La canicule, comment est-ce que vous vous organisez? Ça, c'est un sujet de préoccupation. Il y a eu celle de mai, voici celle de juin, désormais. Comment est-ce que vous faites? Est-ce que vous avez ce qu'il faut? Est-ce que vous avez anticipé? Vous nous appelez 0826 300 300 pour la suite de La Vérité en Face.
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5: Il est 9h22 et nous sommes avec vous, Muriel, depuis Tarbes. Bonjour, Muriel.
6: Oui, bonjour,
5: Jean-François Aquili. Nous allons parler de la... Ouais, moi aussi, je suis enchanté. De la canicule, hein. Et vous êtes soignante à domicile?
6: C'est ça.
5: Ouais, alors...
6: Du coup, de grosses inquiétudes, parce qu'en fait, aujourd'hui, on prône... l'ARS prône le domicile... À fond, mais aujourd'hui, les personnes sont certes à domicile, mais dans une précarité sociale, une fragilité cognitive. Et du coup, on se trouve, nous, confrontés à la déshydratation, à des maisons qui sont pas ventilées, enfin voilà. Donc, des personnes qui ne boivent pas. Voilà.
5: Ouais.
6: Donc, on va remplir les urgences, là, je pense, malheureusement, d'ici peu, parce que les personnes ne sont pas déshydratées.
5: Parce que les personnes que vous visitez, en fait, sont soit dans des... Il y en a certaines qui sont dans des appartements, vous savez, on parle maintenant
6: Moi, je suis en milieu rural.
5: Plutôt rural.
6: Donc, la majorité est en... majorité est en maison. Alors, certes, les maisons sont anciennes, donc...
5: Elles sont un peu fraîches, quand même.
6: C'est nous qui prenons la... Ouais. Oui, parce qu'on ferme. Enfin, on fait des choses qui finalement ne devraient pas, hein, parce qu'en fait, comme elles ne voient que nous, on va fermer les volets, on va anticiper le verre d'eau, mais qu'elles ne boiront pas de la journée, parce que pas stimulées. Voilà. Donc il y a beaucoup d'inquiétudes.
5: Il faut lutter contre Muriel, contre la déshydratation de nos anciens. Je sais pas pourquoi ils ne boivent pas d'ailleurs. C'est même on a beau.
6: Mais la sensation, ils ne l'ont pas du tout, ils n'ont pas ce réflexe-là. Du coup, il faut les stimuler. Voilà. Et certains sont habillés comme en hiver parce que ils n'ont pas cette sensation, physiologiquement. Hein, voilà.
5: Bien sûr, bien sûr. Et là, vous dépassez nettement les soins habituels. Hein. Vous êtes là pour les rassurer, puis pour, comme vous le dites, hein, vous occuper du reste, quoi. Parce qu'ils sont, ils et elles sont bien seuls. Hein. Oui.
6: C'est ça. Alors c'est vrai que l'ARS, ils sont bien gentils, ils sont dans leur bureau, mais ce serait bien que certains sortent et voient un petit peu le quotidien et la réalité du terrain. La réalité du terrain. Voilà. Et malheureusement, je crains pour les urgences qui vont être débordées avec cette population-là.
5: Oui, les urgences vont être vite saturées. Je ne sais pas si c'est déjà le cas d'ailleurs, mais cette canicule va durer quelques jours. Ouais.
6: C'est ça.
5: Bon.
6: C'est ça.
5: Muriel, voilà. Je vous souhaite bon courage.
6: Bon
5: courage, vous allez devoir redoubler d'efforts et je sais que vous êtes là sur le terrain auprès de vos patients. Heureusement qu'ils vous ont d'ailleurs. Muriel, bon courage depuis Tarbes, je vous en prie. Et nous sommes avec vous, Paul, bonjour. Vous êtes à Damazin, Paul. Bonjour, bienvenue.
7: Oui, bonjour Jean-François, bonjour.
5: Vous êtes agriculteur, Paul.
7: Hein? Moi je suis agriculteur, on est à côté de Damazin, à Raziné, mais c'est pas grave.
5: Oui.
7: On a des fraises en production, donc il faut récolter parce que
5: la fraise.
7: Avec cette chaleur, voilà, donc ça va encore plus vite. Donc on a adapté les horaires, on commence à 6h30 le matin. Et on finit à 12h30, 13h ou 13h30 si la température le permet. Mais bon, mais en règle générale, à 12h30 on arrête. Ce qui permet que quand il y a les pics de température vers 16h, là tout le monde est à la maison.
5: C'est impossible après, non? C'est impossible.
7: Comment?
5: La récolte est impossible après, j'imagine.
7: Pour le bien-être des salariés et pour la qualité du produit, il faut arrêter avant. Non, non, il ne faut pas jouer. On a blanchi nos serres avec de la chaux. Donc, ça coupe le rayonnement. Il y a de l'hygrométrie. Mais il faut pas mettre nos salariés en danger et ramasser des produits qui ne correspondraient pas à ce qu'attendaient les consommateurs. Donc, il faut s'adapter. On a plus de personnel que prévu.
5: Oui.
7: On en a deux de plus. Donc, ça me coûte un peu plus cher.
5: On embauche plus tôt.
7: Je suis effaré par ce que j'ai entendu avant. On n'anticipe pas, quoi. Alors, la météo aujourd'hui est quand même assez fiable.
5: Oui.
7: Sur Sud Radio, Rémi André donne des prévisions il y a quelques jours. Comment ça se fait que les gens n'ont pas pu anticiper? Les personnes âgées, on va les voir, on leur explique pour s'hydrater, mettre un linge humide sur la tête et autres. Il faut de la bienveillance, quoi. Et la France, aujourd'hui, ça devient individuel, c'est dommage. parce que les voisins peuvent aller voir les personnes âgées.
5: Mais parce qu'il y a de moins en moins de monde dans les services de proximité. C'est toujours la même histoire.
7: Oui, mais les voisins, on peut être voisins. Oui. Moi, j'avais deux personnes âgées en face de chez moi, 97 et 94 ans, je traversais la route et j'allais voir.
5: Oui, la solidarité entre voisins, ça, c'est
7: voilà,
5: oui, bien
7: voilà.
5: sûr. Bien sûr.
7: Il faut garder tout ça. Aujourd'hui, on ne peut pas laisser les jeunes tout seuls. Mmh. Il faut y aller voir. Il faut leur donner à boire, la chemise sur le visage, si on voit qu'ils ont un coup de chaud et en avant. Saturer les urgences alors que tout est prévu à l'avance, il y a quelque chose qui ne va pas en France. On passe l'argent qu'on nous prélève quoi, à un moment donné. Il y a quelque chose qui ne va pas, on marche sur la tête. C'est oui, tout le temps en permanence. Oui. Et là, on nous infantilise. N'oubliez pas de boire, n'oubliez pas. Et là, bon, on le sait ce qu'il faut faire, se mettre à l'eau, mettre une casquette, boire, voilà.
5: Ça, nous le savons depuis toujours, mais il faudrait plus d'entraide entre les gens,
7: voilà.
5: En fait, Paul.
7: Ouais, c'est ça coûte pas cher.
5: Non.
7: De traverser la route, d'aller surveiller, vous avez un voisin, une personne âgée, voilà, donc on y va voir, on passe un coup de fil.
5: Et ça fait du bien à ceux qui sont seuls chez eux, également.
7: Ouais. Tout à fait.
5: Bon, en tout cas, Paul, bon courage pour ces récoltes de fraises et merci pour vos salariés. Merci pour ça, vos salariés aussi, c'est vrai qu'il fait très chaud.
7: Il faut penser à tout. Hein.
5: Mais oui. Allez, je vous remercie. Bon courage à vous. Merci pour votre témoignage ce matin sur l'antenne de Sud Radio dans la vérité en face. À suivre à 9h30 le débat avec notre invité, Georges Fautinos, qui est un chercheur, je vous le présenterai dans un instant, et qui publie cette enquête volumineuse, qu'il a baptisée La Méprise. Sur la relation entre les personnels du primaire et les parents d'élèves, c'est là où tout se joue. C'est très important ce qui se passe. Une relation qui n'est pas en crise généralisée, mais qui se tend année après année. Dans un instant, vous les appelez au 0826 300 300 pour la suite de La Vérité en Face.
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5: 9h30, c'est l'heure du débat, 0826 300 300, vous nous appelez si vous voulez réagir et questionner notre invité. Je vous le présente dans un instant. L'école de Jules Ferry va-t-elle dans le mur? Pourquoi la relation entre les enseignants du primaire et les parents d'élèves se détériore-t-elle année après année? Allez, quelques données comme ça pour lancer le débat. Et Dieu sait s'il y en a de ces données. L'étude est gigantesque. 80% des directeurs d'école pensent encore que les parents leur font confiance. Ils étaient 96% en 2013. 32% constatent une dégradation des relations. 79%, 8 sur 10, ont eu au moins un différend avec des parents dans l'année. Résultat de cette enquête nationale menée auprès de 2738 directrices et directeurs d'écoles primaires publiques par Georges Fautinos. Bonjour.
22: Bonjour.
5: Soyez le bienvenu, parlez bien dans le micro. Vous êtes chercheur, ancien chargé d'inspection générale de l'éducation nationale, docteur en géographie, avec le soutien et à la demande du syndicat des enseignants SE UNSA. Cette étude, j'ai le fascicule, vous me l'avez, c'est un petit livre donné, fourni, il est tout chaud ce matin dans les mains. Je le présente à l'antenne, comme ça, à l'image. Étude baptisée La Méprise, très joli titre pour une étude aussi scientifique. Elle dessine, Georges Fautinos, une école très, très fragilisée où les enseignants, les parents continuent à se dire partenaires alors qu'ils se comprennent de moins en moins. C'est ce que vous constatez?
22: Oui, c'est un travail assez gigantesque.
5: Ah oui,
22: donc c'est
5: confirme.
22: Près de 3000 directeurs, 120 000 données. Ça, c'est, si vous préférez, la méthodologie que j'ai acquise depuis très longtemps lors de la soutenance de ma thèse en géographie urbaine, mais que je répète régulièrement. Et ça apporte des éléments objectifs, mesurables, des relations entre les parents et l'école. Et là... c'est incontournable, mon échantillon est représentatif.
5: Oui, très représentatif, je confirme. Hein,
22: oui. Et qu'est-ce qu'on peut dire au départ? On peut dire tout simplement que, d'abord, j'ai été sollicité par le syndicat que vous avez évoqué.
5: Je précise que vous avez un profil, vous êtes une vie d'éduc. Vous êtes un pur produit de l'éducation nationale.
22: Qu'est-ce qui pire produit de
5: le pire,
22: l'école publique laïque et obligatoire?
5: Votre parcours, quel est-il, grosso modo?
22: Oui. Mon parcours, c'est être devenu instituteur, c'était mon rêve. Ensuite, avoir exercé au collège, au lycée, à l'université. Et ensuite... venir au ministère. Au ministère, on m'a confié des sujets particulièrement importants, mais qui étaient vraiment délicats. Beaucoup de collègues ne souhaitaient pas les traiter. Donc, je me suis emparé des rythmes scolaires en 1984. Et vous avez devant vous celui qui a créé le calendrier scolaire, notamment.
5: C'est vous.
22: Ouais. C'est le fameux 7-2.
5: Oui.
22: Ensuite, le concept de climat scolaire. Je me suis fortement inspiré des entreprises avec le contrat qu'ils passent et le bilan social. Je me dis, mais pourquoi à l'éducation nationale, on ne s'intéresse pas au bilan social? J'ai trouvé un autre concept, le climat scolaire. Et le climat scolaire, c'est l'ensemble des variables qui font fonctionner une entreprise à l'école. Et là... l'administration, 10 ans plus tard, a repris ce concept climat scolaire et vous le voyez fleurir partout. Mais en même temps, c'est une excuse pour ne pas faire grand-chose.
5: Alors, il y a beaucoup de récits, Georges Fautinos, dans l'actualité, beaucoup d'enseignants qui témoignent, souvent des récits stressants, alors pas seulement à l'école primaire, mais à tous les niveaux. Mais nous parlons du primaire ce matin, parce que c'est là où tout commence, d'une relation qui se tend de plus en plus avec des parents d'élèves qui parfois sont très agressifs. On va y venir dans le détail avec vous, heureusement. Vous dites, elle se dégrade, ce n'est pas un effondrement. Nous ne sommes pas là pour faire du catastrophisme ce matin, mais il y a des sujets d'inquiétude.
22: je dis, puisque j'ai suivi ce dossier tout de même depuis très longtemps, donc j'ai des points de repère, je dis que maintenant, on est au point de rupture.
5: Point de rupture.
22: On est au point de rupture parce que la situation se dégrade d'année en année, et vous avez donné des chiffres, mais j'en ai d'autres, mais ils sont effroyables.
5: Ce sont les vôtres, hein.
22: Mais en même temps, derrière, bien que ça soit dégradé, on voit les directeurs, là, c'est une enquête, ce sont les directeurs qui ont répondu.
5: Oui.
22: On voit les directeurs encore partisans de, je veux dire partisans et acteurs de ce partenariat. Ils souhaitent que ce partenariat continue, ils font tout, ils sont... Alors là, j'ai évalué, ça n'a jamais été fait non plus, le pourcentage, si vous préférez, de directeurs qui sont pour et d'autres qui sont contre.
5: Alors
22: là... 60% des directeurs considèrent que le partenariat est indispensable.
5: Mmh.
22: Alors pourquoi ?
5: Avec les parents d'élèves. Hein.
22: Avec les parents d'élèves. Pourquoi ? Bah, pour une raison d'abord très simple. Parce que toutes les études qui ont été faites, et dont les miennes, montrent qu'il y a un lien très fort entre les relations parents-école, le climat créé et la réussite et le bien-être des élèves. Je vous ferai voir tout à l'heure où je... Je vais voir où je vous parlerai de cette corrélation, mais elle est très très forte. Et puis deuxièmement, c'est pas uniquement les élèves qui en bénéficient, ce sont les personnels. Parce que les personnels, une bonne partie, sont à bout de souffle. Donc la qualité de vie au travail en dépend. Donc vous voyez, il y a deux raisons fortes pour lesquelles le syndicat s'est intéressé et qui m'ont demandé de voir où on en était, faire un état des lieux. Pourquoi un état des lieux ? Parce que si vous préférez, les statistiques du ministère, les travaux universitaires n'ont jamais fait ce type de travail.
5: C'est-à-dire un travail au plus près du terrain, en réalité.
22: Au plus près du terrain et en même temps, avoir une vision d'ensemble de ce qui se passe en France. Parce que c'est pas... Et bon, c'est des problèmes au niveau des écoles, mais c'est le problème de la société française. Quand vous voyez que c'est si tendu que ça, vous vous dites, mais le contrat école-parent est en train de se rompre. Et pourtant, c'est le fondement... C'est le fondement de notre République.
5: Georges Fosino, ce que vous décrivez dans votre étude, ce n'est pas simplement une somme de chiffres, même si ces chiffres sont assez éclairants, il y a aussi une analyse du comportement. Tiens, les parents d'élèves, il est dit qu'ils se comportent dans une sorte de consommateur, vous dites, hein, c'est-à-dire comme s'ils étaient, ils rentraient, ils poussaient la porte d'un supermarché, ils sont clients rois. Or, la nature du partenariat n'est pas là. Enfin, c'est logiquement, c'est un partenariat sur la qualité de l'éducation, sur les enfants, pas du tout arrivé en terrain conquis.
22: Bien sûr, là, dans le cas précis, c'est là où le fossé s'agrandit. Vous avez de plus en plus de parents qui considèrent que l'école, grosso modo, c'est un supermarché. On arrive, on achète, on
5: pousse la porte,
22: on surveille, on vérifie, et puis si ça ne va pas, eh bien, on menace d'aller ailleurs. Là, c'est une question qui n'avait jamais été posée, que j'ai posée au directeur, l'importance du chantage au changement d'école vers le privé. J'étais plus qu'étonné. Un directeur sur deux nous dit à travers cette étude qu'il est l'objet de ce chantage.
5: Chantage, oui.
22: C'est monstrueux. Et vous avez un autre élément, par exemple, les parents ont un comportement vis-à-vis de l'information numérique addictif. Je veux dire qu'ils veulent tout simplement être informés régulièrement, tous les jours, par l'enseignant, par le directeur, de ce qui se passe.
5: C'est-à-dire quoi ? Sur des réseaux sociaux, sur WhatsApp ou
22: c'est
5: autre ?
22: C'est monstrueux parce que ça les épuise. Mmh. Et puis, il y a une fatigue et un rejet même à la limite. C'est contre-productif. Donc j'ai essayé de voir aussi à travers ce travail quels étaient les nouveaux signes d'alerte. C'est ce que je viens de vous dire, l'information numérique en est un, mais un autre là aussi qui est délicat à manier. Délicat, vous allez comprendre pourquoi. Parce que tout ça, le questionnaire bien sûr, je l'ai conçu avec les acteurs de terrain. J'ai réuni un panel, j'ai visité des écoles, etc. Et ressorti régulièrement dans mes échanges, la difficulté ou les problèmes posés par, écoutez-moi bien, des élèves à besoins éducatifs particuliers. Élèves à besoins éducatifs particuliers. C'est répertorié comme ça. Donc, ce n'est pas uniquement les enfants handicapés, c'est aussi les élèves qui ont je dirais, des problèmes particulièrement d'origine sociale. Et puis aussi, dedans, dans la masse, vous avez les HPI. Donc tout ça pour dire que...
5: Oui, c'est une catégorie très large, en réalité.
22: Et qui est de plus en plus importante. Oui. Et quand vous avez ça, dans un élève comme ça, dans une classe, et que vous n'avez pas le soutien de personnel spécialisé, ça devient impossible à gérer. Et quand on croise, et là, c'est les statistiques, quand on croise le taux d'élèves à besoin éducatif particulier avec des variables, que ce soit le climat des relations avec les parents, que ce soit les différents, on voit tout simplement que plus il y a d'élèves dans une classe, ou dans une école plutôt, moins le climat est bon. Plus il y a des différents. Vous voyez, là c'était délicat, mais c'est objectif, là c'est des corrélations, c'est des résultats statistiques, mais derrière vous avez la sensibilité vraiment forte d'une partie de la population française sur le handicap, mais c'est pas le handicap dans le cas précis, pas uniquement le handicap.
5: Nous allons marquer une pause, si vous le permettez, Georges Fautinos, pour poursuivre le regard sur votre enquête baptisée, intitulée La Méprise. Hein. J'aime bien le titre. Hein. Vous nous direz pourquoi vous l'avez appelé ainsi. Et puis sur les données qui concernent évidemment la montée d'une certaine forme d'agressivité, voire de violence à l'égard des directeurs, des directrices, des enseignants du primaire. Nous allons prendre un appel aussi parce qu'au fond, c'est un sujet qui préoccupe tous les Français, évidemment, et pas seulement le personnel enseignant, mais aussi les parents par définition. 0826 300 300, vous nous appelez comme vous le faites et vous pouvez interpeller notre invité Georges Fautinos. A tout de suite pour la suite de La Vérité en Face.
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0: Et nous sommes avec Georges Fautinos, chercheur ancien chargé d'inspection générale de l'éducation nationale, qui est l'auteur de La Méprise, son étude très poussée sur la relation qui se dégrade entre, on va dire, les directeurs, les directrices du primaire, les enseignants en réalité, et les parents d'élèves. Bonjour Thierry, vous voulez témoigner ce matin Thierry, bonjour à vous, bienvenue.
1: Oui, bonjour.
0: Vous nous appelez de Ramonville-Sainte-Agne, c'est en Haute-Garonne, ça, hein ?
1: C'est ça, ouais. C'est ça.
0: Ah, vous êtes un enseignant à la retraite ?
1: C'est ça, oui, ouais. Ça fait 2 ans que je suis à la retraite, oui.
0: Que voulez-vous nous dire ce matin ? Que voulez-vous dire à Georges Fautinos ?
1: J'ai écouté son témoignage. Moi, je suis d'accord sur le fait que, déjà, nombre d'élèves par classe, bon, ben, c'est de plus en plus compliqué, surtout que le niveau des élèves est très, très hétérogène, c'est-à-dire que, on a plus de redoublement. Donc, on a des complications au niveau du niveau des élèves, l'enseignement, parce que il faut s'occuper de tout le monde. Voilà. Moi, j'étais plus dans le technique.
0: Mais vous étiez oui, vous n'étiez pas en primaire, vous étiez en lycée technique. Mais bon, le principe prévalent.
1: On avait des élèves qui allaient en sec pas, c'est-à-dire qu'on essayait de faire par niveau. Alors, je suis pas pour les classes de niveau, mais je veux dire que à un certain moment, un prof, il peut pas s'occuper de tout le monde, quoi. Donc, c'est très compliqué. Et nous, ce qu'on nous dit aujourd'hui, c'est pas de vagues, faites de la garderie. On fait de la garderie, point barre. Et là, on a des parents qui sont très exigeants, qui veulent bien sûr que leurs enfants réussissent. C'est normal, hein. Je veux dire, tous les parents veulent que les enfants réussissent, mais à côté de ça, leurs enfants sont des rois, quoi. Il faut rien leur dire, rien faire, pas de réflexion. Encore l'année dernière, moi j'ai un collègue qui, parce que je suis encore en contact avec mes collègues, mais un collègue me disait, il y a un parent d'élève qui a réussi à rentrer dans l'école et qui a cassé la figure à un prof parce qu'il a fait une réflexion à son fils, quoi. C'est-à-dire, où on va, quoi.
0: Alors,
1: voilà.
0: Thierry, Georges Fautinos vous répond. Merci pour votre témoignage ce matin. Je rappelle, vous étiez en lycée technique, hein, mais nous évoquons le primaire, mais il y a des passerelles, il y a des corrélations. Georges Fautinos, le pas de vague, il est constaté dans votre enquête ou non ?
2: Non, non. Je n'ai pas du tout abordé ce sujet-là.
0: Vous ne l'avez pas abordé, mais...
2: En revanche, ils se sont ouverts à moi. Quand vous avez plus de 3000 directeurs qui répondent à toutes les questions... sans en oublier une, et qui en plus, quand vous leur demandez, vous posez une question ouverte, quelle est la place et le rôle des parents à l'école, c'est une question fondamentale, vous, 5 mots-clés et commentaires, ils ont tous mis, ou presque, les 5 mots-clés, mais aussi ils ont tous mis des commentaires.
0: Des commentaires.
2: Donc, je veux dire par là que derrière, vraiment, ils sont plus que concernés. Et pour revenir à votre remarque, oui, c'est un sujet de société. Oui, c'est un sujet qui met en péril, si ça continue, les bases de notre République. Saviez-vous que ça concerne régulièrement, je dirais quotidiennement, mais 14 millions de personnes. 14 millions, ça veut dire quoi ? Ça veut dire 8,2 millions de parents. 5,4 millions d'élèves. 400 000 enseignants et AESH.
0: Ça fait du monde, hein ?
2: C'est monstrueux. Et les politiques devraient s'y intéresser, peut-être sous un autre angle, quand on a une population comme ça, mais derrière, les enjeux sont terribles.
0: Quand Thierry évoquait, alors lui, il est dans le technique, mais vous évoquez le primaire, mais allons-y, les formes d'insécurité qui va galopante, c'est un constat qui est fait aussi dès le primaire ou pas, hein. Une forme d'agression, peut-être parfois des parents, à l'égard des personnels encadrants, enseignants.
2: Là, justement, ça fait partie des chiffres clés, hein, vous l'avez bien dit. Les différends ont été multipliés par 2. Je veux dire que...
0: 2 fois plus de différends.
2: 2 fois plus de différends entre 2013 et 2025. Et donc, 8 directeurs sur 10 en 2025, alors qu'il y en avait 4 sur 10 en 2013. Bon, les insultes verbales aussi multipliées par 2. Vous avez la confiance. Et ça, c'est important, la confiance. Parce que vous ne pouvez pas créer, vous ne pouvez pas construire un partenariat sans une confiance et un respect réciproque. Et toutes les propositions, des solutions, des actions à mettre en place, parce que peut-être on en parlera, qu'est-ce qu'on peut faire, ça part de ce principe.
0: Eh bien, je vous pose la question, Georges Fautinos, qu'est-ce qu'il faut faire aujourd'hui pour que ce lien qui est en train de se distendre revienne comme jadis, c'est-à-dire qu'il y a cette relation de confiance entre les enseignants du primaire et les parents d'élèves. Est-ce qu'il y a des solutions ?
2: Oui.
0: Alors,
2: Pourquoi je dis oui? Parce que il se trouve qu'à un moment dans mon histoire, j'ai été chargé de mission interministérielle de la relation école-famille et que j'ai pu mettre en place, malgré, je dirais, le refus quelque part du ministère de l'Éducation nationale, j'ai pu mettre en place des expérimentations. Donc ça existe, je l'ai rencontré et je l'ai fait avec une équipe. Donc, par rapport à ça, par rapport aux solutions que vous dites là. Et d'abord, c'est le préalable absolu, confiance et respect réciproque. Sinon, c'est pas la peine.
0: Sinon, ça marche pas.
2: Donc, comment établir cette confiance et, ce respect réciproque? D'abord, en les faisant se rencontrer. Pas des petites réunions, entre guillemets, le soir à 21h ou 20h, sur des chaises, en train d'écouter. Ça ne sert strictement à rien. Et au contraire...
0: Vous voulez dire une vraie rencontre?
2: Au contraire, ça distend. Puisque d'un côté, vous avez les parents qui écoutent, et de l'autre côté, vous avez le maître qui est de l'autre côté avec sa table. Non. Là, ce que j'ai expérimenté, tout ce que je vous dis, ça a été fait. Hein, pour rapprocher, d'abord, envisager une journée de pré-rentrée avec les parents. Une journée de pré-rentrée toute la journée. Pourquoi?
0: Une sorte de séminaire, quelque part, oui, entre exactement. Les enseignants et les parents, oui.
2: Pour non seulement échanger, qu'ils connaissent mieux les attendus des enseignants, et que les enseignants connaissent mieux les attendus des parents.
0: Oui.
2: Mais tout ça peut se matérialiser, et ça a été fait, par une charte de vie. Une charte de vie, une charte de relation école-parent dans cette école. Et là, vous déroulez tout le, je dirais, dans cette charte de vie, signée par tous les parents et par tous les enseignants, toute l'année scolaire se déroule, mais sans incident. Vous posez les bases au départ.
0: Les bases et peut-être une vision de ce que sera l'année.
2: Exactement. D'accord, et oui. C'est eux qui le font. Donc, vous avez, par exemple, ça. Ensuite. Donc, c'est ce que j'appelle les initiatives nationales. Donc, il faudrait décréter une journée par le ministre. Et puis, vous avez un autre élément. C'est d'introduire dans le projet d'école, vous savez que le projet d'école, c'est des axes qui expliquent ce qui va se passer tout au long de l'année. Là. Le projet d'école. Mettre dans le projet d'école un nouvel axe, la relation école-famille. Ça exige, je l'ai rencontré. Quand vous avez dans le projet d'école, toutes vos actions sont tournées et en accord, en concertation.
0: Donc mettre ça en place de façon méthodique, oui. Et le mettre de façon méthodique en place, quoi.
2: Oui. Là, ce serait une décision ministérielle. Donc, et alors après, vous avez les initiatives, les initiatives locales, la lutte contre la violence à l'école. J'avais mis en place des expérimentations où les parents participaient d'un groupe, un groupe permanent, à la gestion des violences.
0: Ce qui n'est pas le cas. Hein.
2: Du tout.
0: Oui.
2: Les parents participaient avec les enseignants volontaires à cela. Et avant de passer en conseil, entre guillemets, de discipline, etc., le dossier était traité par ce SAS commun. Et la plupart des affaires étaient résolues. Donc vous avez ça. Et puis vous avez aussi quelque chose que j'avais créé en 2000-2001, qui avait marché d'une façon extraordinaire, c'est l'école ouverte aux parents. École ouverte aux parents, c'est qu'est-ce que ça veut dire? Ça veut dire pas ce qu'on connaît ordinairement. Non, pendant une semaine, on reçoit les parents à l'école, et ainsi que les enfants. Et là, à travers cette semaine d'échanges, mais pas uniquement d'échanges, il y a des activités ludiques, etc. C'était financé par la ville, et à ce moment-là, l'évaluation qui a été faite par l'Institut national de la recherche pédagogique démontrait que c'était vraiment...
0: Il existe donc, et c'est la conclusion, Georges Fautino, parce que vous avez dit, le temps tourne, hein, ça va vite, hein, vous avez tellement de choses à dire, une demi-heure, ça passe vite, le temps tourne, Georges Fautino, il y a des solutions, il faut faire baisser la pression, c'est ce que vous nous expliquez dans cette formidable enquête intitulée La Méprise.
2: Pas dit pourquoi la méprise.
0: Allez-y, rapidement.
2: C'est tout simple, la méprise, c'est-à-dire que d'un côté, il y a des attendus par les enseignants, et d'autre côté, il y a des attendus par les parents, et ce ne sont pas les mêmes.
0: C'est ça.
2: Et pourtant, les enseignants disent qu'ils font tout ce qui est possible. La preuve dans cette étude. Alors, ce qui serait bon aussi, c'est qu'il y ait le même type d'enquête auprès des parents, pour comparer les réponses.
0: En tous les cas.
2: J'ai fait une année, et ça a bien marché.
0: En tous les cas, ce sera la prochaine enquête. Hein. Vous avez du travail qui vous attend.
2: Prochain rendez-vous.
0: Prochain rendez-vous, absolument.
2: On peut prolonger.
0: Avec le soutien du syndicat des enseignants SE. UNSA, il faut le rappeler. Merci à vous, Georges Fautinos.
2: Merci à vous aussi.
0: Oui, ça m'a demandé un peu de temps à préparer quand même, parce que c'est très dense, hein, j'insiste là-dessus. Et bravo pour cette enquête très précise, au plus près de la réalité de terrain de l'enseignement du primaire. Merci Georges Fautinos, et bonjour à vous, Valérie Expert, bienvenue.
3: Bonjour.
0: Mettez-vous d'accord aujourd'hui.
3: Alors qu'y a-t-il au menu ? Vous les avez vus, vous les avez entendus, vous les avez sentis ? Les moustiques.
0: Ah non, pas
3: les moustiques, ils sont en train d'arriver, ils seront très très nombreux.
0: Avec les tigres.
3: Voilà, en particulier le moustique tigre, ils seront très très très nombreux ce week-end, et en particulier le moustique tigre, effectivement. On va en parler, dites-nous si vous avez des trucs pour lutter contre les moustiques, et si vous les craignez, 0826 300 300. Projet de loi présenté en juillet, casseur-payeur, est-ce que vous y croyez ? Et puis émotion après la relaxe hier d'un assistant périscolaire qui était accusé de violence contre des enfants. Toujours compliqué de commenter une décision de justice quand on ne connaît pas forcément le dossier. Néanmoins, il y avait des charges assez importantes. Merci, on se retrouve dans un instant.
0: Et bonne émission à vous.
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1: Bonjour à tous. Du monde pour voir la victoire de l'équipe de France de football. 14 millions de téléspectateurs ont regardé l'entrée en lice des Bleus dans le Mondial. Les Français qui ont battu hier le Sénégal 3-1. Prochain rendez-vous, France-Irak lundi soir à Philadelphie. Au programme aujourd'hui, l'entrée en compétition du Portugal qui affronte à 19h la République démocratique du Congo. Autre beau duel en vue, celui entre l'Angleterre et la Croatie. Coup d'envoi à 22h. Dans le reste de l'actualité, nouveau coup de chaud sur la France. Météo France prévoit de franchir la barre des 40 degrés dimanche dans plusieurs régions. Le ministre de l'Éducation nationale assure que les épreuves orales du bac prévues l'après-midi la semaine prochaine pourraient être reportées au cas par cas. Edouard Geffray qui assure que les élèves seront prévenus vendredi au plus tard. En ce qui concerne les écoles maternelles et primaires, des adaptations pourront également être mises en place. Yael Braun-Pivet veut avancer rapidement sur la loi intégrale contre les violences sexuelles. La présidente de l'Assemblée nationale s'exprimait ce matin sur BFM TV après la mort de Liana dans le Gers. Elle souhaite inscrire la proposition de loi dès le mois de septembre. Cet incident dans la Manche, une frégate russe a lancé des tirs de semonce en direction d'un yacht. Le ministère russe de la Défense affirme que le bateau s'approchait dangereusement du bâtiment militaire. Personne n'a été blessé. Le ministère britannique de la Défense a ouvert une enquête pour comprendre au mieux les circonstances de cet incident. Dernière journée pour le G7 à Évian, avec au programme aujourd'hui une session de travail consacrée à la sécurisation de l'intelligence artificielle. À cette occasion, la France a invité plusieurs leaders de la tech mondiale. Et pour conclure ce sommet, un dîner est organisé à Versailles en présence notamment de Donald Trump. Et puis les versements arrivent depuis hier. L'aide aux grands rouleurs de 100 euros promise par le gouvernement. Le guichet mis en place face à la hausse des prix des carburants a ouvert le 27 mai dernier. Mais des délais de traitement supplémentaires ont été nécessaires. Conséquence notamment d'un afflux important. Sachez que 900 000 Français en ont fait la demande. Excellente matinée à tous.
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3: Et bonjour à vous, bonjour Gilles Gansman, bonjour oui. Félix Mathieu.
2: Bonjour, ce que je vais dire à 10h30 puisque mon micro était ouvert, voilà. C'est l'audience Félix, incroyable d'M6. Hein.
3: Allez-y, dites-le.
2: 14 millions
3: de téléspectateurs devant...
2: large leader et surtout ça fait plus de 60% de part de marché, hein, ce qui est colossal. Ouais.
4: On parle du foot.
3: On parle du foot, oui.
2: On parle de... de votre audience.
4: Ça va sans dire, mais disons-le.
2: D'audience, ouais. Félix. Et évidemment, ça ne prend pas en compte ni Bein Sport, ni les cafés, restaurants. Donc, c'est une ambiance. La France a été mobilisée.
3: Absolument. Et la France a communié. On va revenir, nous, sur la loi casseur-payeur. On va parler également de la loi intégrale, la loi dite intégrale contre les violences sexuelles. Et puis, l'émotion après la relaxe hier d'un assistant scolaire qui était accusé par 9 enfants d'attouchement et d'agression sexuelle. On en reparlera à 11h. Et puis ils sont là, ils sont nombreux, ils sont de plus en plus dangereux. Je parle des moustiques, les moustiques et les moustiques tigres en particulier seront nombreux cet été avec le réchauffement climatique. Félix Mathieu, on va en parler dans un instant. Et vous Gilles, vous allez nous parler de quoi ?
2: Je vous parlerai des parents de Christophe Glaise qui ont été invités par l'UEFA à assister au match de l'équipe de France. Ouais. Et puis, il va être content ce soir, Donald Trump, puisqu'il va avoir de l'or sous ses yeux. Il est invité au château de Versailles. Alors, évidemment, un roi pour le king des Américains. Il ne pouvait pas être plus heureux, vous l'entendrez. Vous pouvez réagir au 0826-300-300. Est-ce qu'on a raison d'offrir le château de Versailles
3: à
2: Donald Trump? On en a un peu parlé. Mmh. Vous pouvez réagir.
3: On va en parler dans un instant.
2: Et puis on finira par les maillots, être torse nu dans les villes. Est-ce que vous le voulez par rapport à la température?
3: Alors Félix Mathieu, réchauffement climatique, les maillots, si on les enlève, on est encore plus susceptible de se faire piquer par les moustiques. Alors, des espèces nuisibles qui prolifèrent et cet été, on nous annonce, c'est la une du Parisien hein, ce matin, l'attaque des moustiques. Ils sont de plus en plus nombreux.
4: Ça pique, ça gratte, ça démange et ça pullule aussi malheureusement. La France fait de plus en plus face effectivement aux désormais fameux moustiques Asiatique tigre. Lui, il est vivace, agressif la nuit comme le jour. Alors, ailleurs dans le monde, c'est carrément dramatique, puisque les moustiques transmettent parfois des virus mortels, la dengue, le chikungunya, la fièvre jaune, le Zika. Avec le réchauffement climatique, 80% potentiellement de la population mondiale risque d'être exposée à des maladies infectieuses qui étaient auparavant considérées comme des maladies tropicales. 80% de la population. Alors là, on parle des moustiques, mais ces derniers temps, en France, les températures extrêmes ont montré qu'elles pouvaient avoir des conséquences inattendues hein, avec cette canicule dès le printemps. On a vu, par exemple, en Normandie ou dans les Yvelines, une prolifération des chenilles processionnaires. Elles sont plus seulement, vous savez, comme on les voyait avant, à la queue leu-leu dans les parcs, quelques chenilles. Là, on en a carrément des arbres qui sont recouverts du côté de Rambouillet, à tel point d'ailleurs que la forêt de Rambouillet a été fermée à cause de ça ces dernières semaines. Les poils urticants de ces chenilles processionnaires peuvent voler jusqu'à 15 km. Résultat, vous avez des habitants couverts de démangeaisons. Voilà, conséquence du réchauffement climatique, ça prolifère de façon inattendue.
3: Et alors, il y a beaucoup de recherches qui sont faites sur le sujet. Il y a une méthode en particulier, une technique qui se développe, c'est la stérilisation des moustiques.
4: Oui, c'est expérimenté à Toulouse ou à Brive-la-Gaillarde, par exemple. Le marché du moustique stérile est dominé d'ailleurs par une start-up de Montpellier, Terratis. On est en ligne avec sa dirigeante et cofondatrice, on va l'entendre dans un instant, Terratis, qui passe des grappes, si vous voulez, de 400 000 moustiques mâles au rayon X dans une machine pour les stériliser. Puis ensuite, ces moustiques mâles stérilisés, elle va les lâcher dans la nature. Comme ça, ces mâles stérilisés s'accouplent avec les femelles moustiques. Ça fait donc des œufs stériles dans la nature pour, à terme, faire baisser la population de moustiques. Terratis stérilise comme ça donc 1 million de moustiques par an. Objectif, passer à 40 millions d'ici 2 ans.
2: Parce donc vous voyez, femelle qui pique.
4: Ouais. Donc vous voyez que c'est quand même une start-up qui est en train de grossir. Il y a vraiment un marché avec l'espoir que ça devienne à terme moins cher et que peut-être l'État ou les agences de santé puissent financer ça aussi au-delà des villes. On pourrait même imaginer à l'avenir produire des milliards de moustiques stériles comme ça pour faire baisser la population. Imaginez, on ira sans doute un jour acheter notre petit gobelet de moustiques stériles au magasin de jardinage histoire d'en lâcher quelques-uns chez soi à la prochaine. Des beaux jours. En attendant, si vous avez une peau à moustique, je suis navré de vous le dire, mais la chimie a du mal à expliquer pourquoi vous allez plus vous faire piquer que d'autres. Il y a une question d'odeur. Tout juste une étude a prouvé qu'on se fait plus piquer, pour l'anecdote, après avoir bu de l'alcool, si vous voulez. Donc voilà, le fameux gobelet de bière avant le gobelet de moustique stérile, c'est en plein développement.
3: Alors, bonjour Clélia Oliva.
0: Bonjour.
3: Vous êtes chercheuse, cofondatrice et présidente de Terratis, donc cette entreprise spécialiste dans la technique de l'insecte stérile. Vous êtes basée à Montpellier, donc Félix nous a un petit peu expliqué le principe. Mais comment ça marche concrètement? Comment vous arrivez à capturer les mâles? Comment on élabore une technique comme celle-là?
0: Alors, on ne capture pas les mâles sur le terrain, par contre, on les élève. Donc, nous, on a sur Montpellier un élevage massif de moustiques tigres. Donc, ça, c'est notre activité. On élève des millions de moustiques en routine et toute l'année. Et donc, pendant la saison du moustique, donc effectivement, avant, c'était de mai à septembre. Maintenant, c'est plutôt d'avril à octobre, puisqu'il fait de plus en plus chaud et que les hivers sont un peu moins froids. Donc, dans cette période, entre avril et octobre, on va relâcher des mâles stérilisés sur le terrain. Et donc, dans notre élevage, on va séparer mâles et femelles. On va pouvoir les séparer grâce à la taille. On va récupérer les mâles et les stériliser en les exposant à des rayons X. Donc, c'est les mêmes rayons que vous trouvez à l'aéroport pour contrôler les bagages ou pour d'autres usages, comme par exemple la stérilisation des poches de transfusion sanguine. Et ces mâles, on va se permettre de les relâcher parce qu'ils ne piquent pas. Ça, c'est un gros point à comprendre. Chez les moustiques, il n'y a que les femelles qui piquent. Elles ont besoin du sang pour pouvoir produire leurs œufs, alors que les mâles, eux, vont se nourrir uniquement d'eau sucrée. Donc nous, on va pouvoir les relâcher sur le terrain, ils ne créeront pas de nuisance. Et leur rôle, ça va être de se disperser sur tout un territoire, tout un quartier ou toute une ville, aller chercher les femelles sauvages, s'accoupler avec elles. Et comme les femelles de cette espèce-là ne s'accouplent qu'une seule fois dans leur vie, elles vont ensuite pondre uniquement des œufs vides. Et donc on va pouvoir empêcher leur descendance et donc la prolifération.
2: Et qu'est-ce que vous faites des femelles de votre élevage?
0: Alors, nos femelles, on les garde précieusement parce qu'elles nous servent à pondre des œufs, donc à maintenir notre stock de moustiques en continu.
2: Donc, vous ne les détruisez pas?
0: Non, on les garde.
2: Alors, cette méthode, elle a fonctionné contre le chikungunya, surtout en Guadeloupe, en Outre-mer. Ça a vraiment porté ses fruits, cette technique.
0: Alors, l'historique, c'est qu'on a adapté cette technique de l'insecte stérile, qui était déjà existante sur d'autres insectes, notamment en agriculture, avec une vraie efficacité et qui a démontré être une alternative aux pesticides efficaces sur des grands territoires. Donc, on a démarré l'adaptation de cette technique au moustique tigre en 2009. Donc, moi, c'était le démarrage de ma carrière scientifique à l'île de la Réunion. Suite effectivement à la crise de chikungunya qu'il y avait eu les années précédentes, l'objectif c'était de pouvoir apporter une solution efficace pour lutter à grande échelle contre ce moustique. Mmh. Et donc on a mis au point la technique, elle a été la preuve de concept a été réalisée à l'île de la Réunion en 2021 sur une vingtaine d'hectares. Mmh. Pour l'instant, à l'île de la Réunion et dans les Antilles, elle n'est pas encore opérationnelle.
3: Qu'est-ce qui se passe? Pourquoi il y a autant de moustiques? Est-ce que le réchauffement climatique, effectivement, est en cause dans la prolifération des moustiques?
0: Alors, le moustique tigre, c'est un moustique, effectivement, qui n'était pas en Europe avant les années 2000. Il est arrivé en 2004 en France. Et c'est un moustique super invasif qui a la capacité de pouvoir survivre à l'état d'œuf. Donc, il est facilement transporté en cargo. Et pour l'anecdote, il est arrivé en France, enfin en Europe, par le transport de pneus entre l'Asie et l'Europe. Les œufs étaient présents dans les pneus. Ils ont pu éclore au prochain printemps grâce à un peu de pluie et les températures. Donc, ce qui se passe avec des hivers plus doux et des températures plus élevées, c'est que le moustique s'installe très bien. Donc, il a déjà pu s'installer depuis 2004 sur toute la partie sud et il est maintenant présent jusqu'au nord, dans 81 départements pour l'Hexagone. Donc, le moustique survit de mieux en mieux.
4: Pour se représenter l'ampleur de la tâche, à la base, vous étiez à Terratis plutôt une start-up, une petite entreprise. Ça grossit quand même très vite. Là, vous avez quasiment eu une usine, cet élevage à moustiques à Montpellier. Ça devient quand même une entreprise assez importante. On va maintenant presque au-delà de l'expérimentation dans des villes. Ça commence à se répandre, cette solution du moustique stérile.
0: Oui, tout à fait. Donc, l'entreprise a 2 ans et demi, elle est issue de 14 années de recherche, donc il y a beaucoup de bagages. Et on a commencé à commercialiser cette solution aux villes l'année dernière sur Brive-la-Gaillarde et Montpellier. Et cette année, on a 6 villes qui se sont montrées intéressées et qui veulent pouvoir protéger des quartiers de 50 hectares à 150 hectares. On en a d'autres qui demandent à pouvoir être protégés à partir de l'année prochaine. Et en fait, nous, on est à un stade pré-industriel. L'objectif, c'est d'avoir une ferme d'élevage massif le plus tôt possible, donc au plus tôt en 2028.
4: Une ferme à moustiques.
2: Ouais, l'idée, c'est d'éradiquer le moustique tigre ou le réduire son efficacité?
0: Alors, ce qu'on vise, c'est vraiment de réguler les populations, de réduire sa capacité à se reproduire, donc vraiment de maintenir très bas les populations, les densités du moustique tigre. On ne vise pas son éradication. De toute façon, ce serait trop tard. En France, en Europe, il est déjà beaucoup trop installé, de façon trop dense. Donc, ce qu'on va faire, c'est protéger soit à l'échelle de villes entières, soit des grands quartiers, et protéger les populations humaines de se faire piquer et donc des risques de transmission de maladies.
3: Ouais. Et donc, alors il y a beaucoup de villes qui vous contactent.
0: Oui, on a des contacts de toutes les régions de France. Bon, évidemment, Outre-mer également. Pour l'instant, on se focalise sur le territoire français et par rapport à la logistique du transport de moustiques. Mais effectivement, pour les villes, pour les maires, notamment durant les élections municipales, c'était le sujet numéro un.
3: On va continuer à en parler avec vous. 0826 300 300. Dites-nous comment vous protégez des moustiques. Chacun a ses petits trucs. On y revient dans un instant.
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5: Avec vous sur Sud Radio, on est ensemble jusqu'à midi et nous parlons donc de ces moustiques de plus en plus nombreux. Ils sont aussi de plus en plus dangereux et on en parle avec Lélia Oliva, chercheuse, cofondatrice et présidente de Terratis, entreprise spécialiste dans la technique de l'insecte stérile à Montpellier. Et donc avec vous, on est en train de voir donc il y a énormément d'innovations qui sont faites dans ce secteur. Et c'est vrai que ces moustiques deviennent, on l'a vu, une question cruciale partout dans le monde hein, et qui sont vecteurs de maladies extrêmement dangereuses.
6: Oui, alors le moustique tigre en particulier, il peut être vecteur d'une vingtaine de virus, mais les plus importants, les plus connus aussi, ce sont les virus de la dengue, du chikungunya, du Zika et la fièvre jaune éventuellement, mais plus restreinte à l'Amérique centrale.
7: En plus, les moustiques tigres ont la particularité de piquer en plein jour, hein, puisque les autres moustiques nous piquent la nuit. Est-ce que tous les produits, on est d'accord, qui contiennent du DTT, je crois, nous permet de nous protéger, les autres ne nous protègent pas?
6: Alors, il y a effectivement toute une panoplie d'outils pour se protéger, répulsifs, il y a des bracelets qui sont vendus avec plus ou moins d'efficacité ou de risque. Ce qui est important, effectivement, c'est de comprendre à quel moment le moustique tigre va piquer. Donc, c'est plutôt en journée, ouais. Début de matinée ou fin d'après-midi. Donc, quand on a envie d'être dehors. Autant pour lutter contre d'autres moustiques, on peut mettre des moustiquaires et pour pouvoir se protéger des moustiques qui piquent la nuit. Mais contre le moustique tigre, elles sont pas suffisantes. Donc, effectivement, il y a besoin d'autres solutions qui vont permettre de réduire les populations.
5: Oui.
6: Il y a des solutions qui permettent de les piéger, mais c'est bien de pouvoir aussi agir sur la population.
5: Alors, je suis étonnée, vous dites matin et fin d'après-midi, mais pas le soir, alors qu'on a l'impression le soir, quand on est justement dehors, qu'il y a beaucoup de moustiques. C'est pas leur heure privilégiée.
7: C'est pas les mêmes.
6: C'est pas un moustique qui va vous piquer la nuit.
5: D'accord.
6: C'est pas un moustique.
5: Ça, vous parlez du tigre.
7: Oui. C'est les autres qui prennent le relais.
8: Votre technique de la stérilisation des moustiques mâles pour donc les relâcher par milliers dans les zones que vous voulez tenter un peu de sauvegarder, comme vous nous le disiez. Pour le moment, donc, ce sont les villes qui vous font appel. Est-ce que vous espérez qu'à l'avenir, ça puisse être l'État ou les agences régionales de santé qui fassent appel à vos services, à Terratis, à cette technique du moustique stérile? Pour vraiment développer cette technique à plus grande échelle.
6: Alors, en France, il y a deux domaines distincts quand on s'attaque aux moustiques. Il y a la lutte contre la nuisance et la prévention. Donc là, c'est plutôt le mandat des maires ou de tout un chacun de faire l'effort chez soi. Versus la lutte antivectorielle. Et donc ça, c'est à la main de l'État, des ARS. Et la lutte antivectorielle, c'est il y a une personne qui revient dans un pays où le virus, par exemple de la dengue ou du chikungunya, est transmissible facilement. Il revient en France, peut transmettre ce virus à ses voisins parce qu'il se fait piquer et le voisin se fait piquer par la même femelle. Et là, il y a déclenchement d'une lutte antivectorielle pour éviter que ça devienne un foyer énorme. Donc, il y a deux domaines différents d'action.
8: Parce que dans les pays qui sont touchés par ces maladies mortelles ou même dans nos outre-mer, on se dit qu'il faudrait mettre le paquet. Maintenant qu'on connaît cette technique et qu'elle commence à bien se développer, maintenant qu'on a cette solution, on pourrait peut-être y aller de façon plus massive, non ?
6: C'est le mot. Il faut y aller de façon massive et pour cela, il faut être capable de produire massivement et d'industrialiser. Donc ça, c'est ce que nous faisons chez Terratis. La première étape était d'exister, de montrer ce qu'on était capable de faire pour maintenant monter un projet d'industrie, finalement, voilà, de ferme à elle.

0: belge et de pouvoir être capable de passer de 1000 hectares à 40 000 hectares ou beaucoup plus.
1: Ça coûte cher de créer un moustique, enfin d'élever un moustique?
0: Alors, ce qui coûte cher, c'est de le faire de façon massive. Donc, on a des installations qui nous permettent de contrôler de façon fine la température et l'humidité pour reproduire un peu une situation tropicale, pouvoir produire le moustique de façon homogène. Et on a dû robotiser nos élevages pour pouvoir bien s'en occuper tous les jours et alléger aussi la charge et la pénibilité du travail aux équipes.
1: Alors, mais vous n'avez pas répondu à ma question. Ça coûte cher?
0: Nous, pour les mairies avec lesquelles on travaille sur un package de départ, donc sur des petites surfaces de 50 à 150 hectares, on est environ à 1000 euros à l'hectare par an.
1: D'accord.
0: Et donc ensuite, plus on va faire de la surface, plus ce sera un tarif intéressant aussi pour les communautés.
1: Mais c'est accessible pour les mairies quand même à ce prix-là.
0: Oui, c'est accessible. En fait, les mairies, elles voient très bien le bénéfice direct sur leur population. C'est vraiment un point douloureux, le sujet des moustiques. Et en fait, beaucoup de maires me disent, ils font vite le calcul de l'impact positif, même économique, de protéger les personnes, d'arriver à terme à éviter qu'elles aient des maladies. Et ça, c'est l'impact sur le long terme de notre technique, quand on peut baisser fortement la densité du moustique. Automatiquement, on baisse les risques de transmission de maladies.
2: Alors, on a Frédéric qui voulait réagir. Bonjour Frédéric, vous nous appelez d'Arcachon.
3: Voilà, bonjour Frédéric, merci de me prendre l'antenne. Écoutez, oui, moi cette histoire de moustiques, bon déjà, il faut quand même reconnaître que la démocratisation des vols aériens, des low cost et tout ça, a favorisé quand même une importation massive de parasites qu'on n'avait pas tellement en Europe, hein, déjà. Mais par là-dessus, moi je dirais aussi, il faut quand même, il y a un problème aussi individuel. Je vois ici, nous dans le secteur, la lutte anti-moustique parce qu'on en a. Bon, les mairies, bien sûr, peuvent faire chose, mais c'est surtout aussi individuel. Laissez aux gens pas de coupelle avec de l'eau stagnante et tout ça. Essayez au maximum quand même, si vous voulez, de limiter. Bon, il y a les produits sanitaires qui sont quand même pas mauvais. Et il y a aussi malheureusement une disparition des chauves-souris qui était un gros consommateur de moustiques. Il y a tout un équilibre un petit peu qui a été rompu, mais je pense quand même que avec un peu de, et puis peut-être le soir aussi, rester légèrement couvert, mais couvert un peu quand même de manière à ne pas trop dénuder le corps, d'avoir trop d'endroits, si vous voulez. Où les moustiques puissent piquer, mais il y a aussi beaucoup de individuellement essayer de faire attention. Et je dis surtout, c'est pareil anodin, mais les coupelles d'eau stagnantes et tout ça, c'est une catastrophe.
2: Ouais, bah oui, non, mais ça c'est sûr que c'est la base, ouais, hein, les eaux stagnantes, hein. d'enlever tout ce qui peut les attirer, Gilles.
1: On va avoir des températures de 40 degrés dans les jours qui viennent. Est-ce que ça va les faire plus? Est-ce qu'il va en avoir plus à cause de cette température, ou à une certaine température, ils ne supportent plus cette chaleur? Je parle à vous, hein, madame.
0: Oui, le moustique tigre, quand il est adulte, il va pas aimer les fortes chaleurs, il va rester plutôt dans des zones ombragées. Mais par contre, les larves, elles vont se développer plus vite.
2: D'accord. D'accord.
4: Quand je vous entends décrire cette technique de la stérilisation d'individus pour faire réduire la population de moustiques, je me dis, ça paraît tellement miraculeux qu'on pourrait pas imaginer généraliser ça à toutes les espèces nuisibles. Je pensais aux chenilles processionnaires, voilà, où c'est un problème dans d'autres régions. On pourrait pas imaginer généraliser ce principe à d'autres espèces que les moustiques?
0: Et vous avez raison, c'est un principe qui est finalement assez simple. Hein. On joue sur la reproduction pour éviter la prolifération d'un nuisible. Et elle est née, cette technique, sur des insectes d'intérêt agricole. Une mouche qui attaquait le bétail, les mouches des fruits. Donc ça peut s'utiliser sur d'autres insectes. C'est déjà le cas, donc surtout en agriculture. Et en fait, il y a quelques points cruciaux pour savoir si ça peut être utilisé sur un insecte particulier. C'est qu'il faut pouvoir relâcher des mâles qui ne sont pas nuisibles, donc qui ne vont pas piquer, qui ne vont pas être urticants, qui ne vont pas pouvoir piquer les fruits, et pouvoir l'élever massivement. Là, il y a d'autres critères, mais la base, c'est celle-là.
1: Et est-ce que vous rompez pas la chaîne alimentaire et la nature? Est-ce que ceux qui se nourrissent de ces moustiques vont-ils avoir des conséquences quand ils mangent vos modifiés quand ils mangent les moustiques que vous avez modifiés?
0: Alors justement, ils ne sont pas modifiés. Ça, c'est tout l'avantage de notre technique. Elle utilise uniquement l'exposition à des rayons X. Donc c'est comme quand vous faites des radiographies, vous n'êtes pas modifié à la sortie, je vous rassure. Donc nos moustiques, pareil.
1: Enfin, je suis pas stérile quand je sors d'avoir fait des radios.
0: Et voilà. Et donc les prédateurs naturels des moustiques et qui se nourrissent aussi du moustique tigre depuis qu'il est arrivé, donc des oiseaux, des reptiles, etc., vont pouvoir se nourrir de nos moustiques. Donc on espère qu'ils leur laissent faire leur job suffisamment avant et après pourront s'en nourrir. Et l'avantage, c'est que voilà, nous on va continuer à maintenir une présence de moustiques dans l'environnement. Donc on ne va pas impacter la nourriture des prédateurs.
2: Merci à vous, merci d'avoir été avec nous. C'était passionnant, Clélia Oliva, donc cofondatrice et présidente de Terratis, entreprise donc spécialisée dans la technique de l'insecte stérile basée à Montpellier. Merci à vous.
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19: On est ensemble avec vous sur Sud Radio pour commenter l'actualité évidemment aujourd'hui avec Benoît Chervalier, entrepreneur, essayiste et enseignant. Bonjour à vous. Noémie Alioua, journaliste, essayiste. Bonjour.
20: Bonjour
19: Jean-Christophe Gallien, politologue, conseiller en communication.
21: Bonjour.
19: Bonjour. Et Patrick Vignal. Bonjour.
22: Chère Valérie, j'ai pris le train à 5h46
19: oh là
22: pour
19: là.
22: Être avec vous.
19: Vous avez pris des risques,
22: je
19: hein.
22: Je me suis levé très tôt.
19: Vous avez pris des risques.
22: Parce que je vous aime, en fait.
19: Oui, oui, mais vous n'étiez pas sûr.
22: 9h18. Ouais. Non, franchement, le train.
21: Non, c'est pas les TGV, c'est les intercités.
19: C'est les intercités.
21: Ouais. Je compatis avec les Clermontois.
19: Absolument,
21: oui, parce que c'est
19: ce
21: les
19: que
21: malheureux
19: dire.
21: Qui, tous les jours.
22: Les TGV sont très souvent à l'heure.
21: Les TGV, ils sont à l'heure, ils sont sécurisés.
22: Franchement, je prenais la voiture. J'adore prendre le train parce que d'abord, j'ai pu dormir, j'ai pu travailler, préparer l'émission.
19: Eh ben,
21: ils sont privilégiés.
19: Mais on pense effectivement à cette ligne Paris-Clermont-Ferrand.
21: Ah oui,
19: 8 heures d'arrêt.
21: Et c'est toutes les semaines à peu près.
19: Ouais, à peu près. Ouais. Bon.
21: Et quand il fait chaud encore plus.
20: Et hein, monsieur donc. A décidé de prendre ce train pour être ici, pour être avec vous, Valérie. Parce
19: oui,
20: que c'est toujours un plaisir
19: merci,
20: depuis de nombreuses années d'être
19: chère Noémie.
20: Avec vous.
19: Merci, chère Noémie. Alors, c'est pas du plaqué or, c'est du lourd. Trump à Versailles, c'est ce qu'il a dit. Fausse polémique. Ah. On en reparlera. Relax d'un animateur périscolaire accusé d'agression sexuelle. beaucoup de réactions, on va en parler. Moi, je suis toujours un petit peu gênée, on en parlait avec Juliette Rioufol qui m'aide à préparer l'émission le matin, sur le fait de commenter un dossier qu'on ne connaît pas réellement. Néanmoins, il y a certains éléments qui peuvent interroger sur le comportement de cet homme qui a été relaxé. Et la loi anti-casseur, il faudrait qu'on essaye d'en parler parce qu'on n'a jamais le temps depuis le début de la semaine. Enfin, le casseur-payeur. Pour continuer à parler de l'actualité, Gilles Ganzmann.
0: Un carton, presque 14 millions de téléspectateurs pour le match de l'équipe de France sur M6. Imaginez que la part de marché est de 61% des Français qui ont regardé ce match, et ça ne prend pas en compte ni les cafés, ni Beansport, qui est aussi diffuseur payant de la Coupe du Monde. Et dans les tribunes, des invités un peu spéciaux, un symbole, les parents de Christophe Glaise, qui avait été invité pour assister à ce match, journaliste sportif de SoFoot, emprisonné en Algérie. Ils étaient interviewés par M6.
3: Là, c'était un geste très fort de la part de la FIFA pour Christophe. Nous sommes ici, c'est notre devoir. Christophe a toute sa place ici et nous devions le représenter.
4: Alors, ça fait maintenant un an que Christophe est incarcéré en Algérie. Quelles sont les dernières nouvelles? Comment va-t-il?
3: Il va bien, nous sommes allés le voir début juin, mais c'est effectivement maintenant l'enfermement le pèse énormément. Le monde extérieur est totalement abstrait pour lui. Il faut qu'il revienne très vite parmi nous.
0: Hasard du calendrier, il y avait aussi un match de l'Algérie ce jour-là. Deux choses, on peut avoir une pensée et savoir ce que est-ce que la FIFA a bien fait de les inviter. Est-ce que ça va bouger les choses?
23: Moi, je trouve que Gianni Infantino, le président de la FIFA, est très critiqué pour plein d'autres raisons, non seulement économiques, commerciales, sportives parfois, compétition à 48 pays, sa relation avec Donald Trump, parfois certains disent sa soumission. Je crois que pour le coup, on peut se féliciter de l'idée qu'il a pris la parole à plusieurs reprises. C'est pas simplement l'invitation des parents. On peut pas exclure évidemment une équipe, l'équipe nationale d'Algérie, largement composée d'ailleurs de jeunes Français d'origine, nés en France, qui ont très peu vécu en Algérie.
0: Le fils de Zidane.
23: Qui a été battu hier par Léo Messi, j'allais dire, qui a marqué trois buts contre eux cette nuit, pardon. Mais on peut les exclure. Pour autant, ce qui est formidable, c'est qu'effectivement, une entité qui ne fait pas de politique, en tout cas a priori, qui par contre fait beaucoup de géopolitique, à la FIFA, on fait beaucoup de géopolitique, on se parle entre pays, entre lesquels on peut pas parler, par exemple, ne serait-ce qu'à l'ONU. Eh bien, je trouve ça très bien. Maintenant, quels effets? Il aurait peut-être été intéressant, d'ailleurs, que nos propres représentants, je parle pas des joueurs, évidemment, qui ont autre chose à faire, mais peut-être que, dans ce contexte qui est favorable, qui est une plateforme extraordinaire, on puisse avoir des relais. Alors, je dis pas aujourd'hui, il y a le G7 pendant ces quelques jours, mais après, si Emmanuel Macron, par exemple, se rend aux États-Unis, ce qui ne manquera pas de faire si l'équipe de France poursuit, et on le souhaite, son parcours, puisse s'en emparer. C'est une vraie plateforme, je pense qu'on peut pas l'ignorer. Et donc, oui, moi, je trouve que Infantino a raison, il va le répéter. Et je ne sais pas, que d'ailleurs, par contre, comment Monsieur le Président algérien recevra c'est cette dimension FIFA.
19: Alors, il y a le président de la Fédération française de football qui défend le silence des Bleus. C'est vrai que les Bleus ont été relativement silencieux sur cette affaire. On les a vus moins, plus prolixes sur certains faits divers. Et pour lui, dans la liberté d'expression, il y a la liberté de ne pas s'exprimer, alors qu'on se reproche parfois à nos joueurs de s'engager sur des terrains qui ne sont pas sportifs. Justement, en l'occurrence, c'est un...
24: Mais ils savent le faire pour d'autres sujets. Souvenez-vous du tweet de Kylian Mbappé quand il y avait eu l'affaire Naël, quand il avait dit « Petit ange parti trop tôt ». Là, il se positionnait dans une affaire, par ailleurs, qui était autour de la question des violences policières. Donc on voit bien évidemment qu'il y a un choix, en tout
23: il
24: cas,
23: était plus
24: pour
23: jeune,
24: pas dire
23: hein.
24: une instrumentalisation, mais il y a un choix qui est
0: Kylian
24: fait.
0: Kylian Mbappé qui est devenu un dieu depuis hier.
19: Absolument.
24: Je n'ai pas l'ambition d'attaquer un dieu, bien sûr. Simplement, je montre.
0: Qui est passé de la France le déteste à je suis une star et je vous adore. Je trouve ça, moi, assez incroyable.
23: Oui, qu'on le déteste, d'ailleurs.
24: Il a marqué le plus de buts, mais simplement un mot. Parce que c'est vrai qu'on se souvient de Boualem Sansal. Boualem Sansal, le monde intellectuel et littéraire, c'est s'était battu pour sa libération à ce moment-là. Et on peut considérer aujourd'hui que le monde du sport ne se bat pas suffisamment pour la libération de Christophe Glaize, alors même qu'il est dans les geôles algériennes pour des raisons qui sont évidemment absolument injustes. Et on attendrait plus de solidarité vis-à-vis de lui.
19: Est-ce Benoît Charvalier, je vous sens circonspect.
2: Oui, ça pose simplement la question de l'expression publique et politique, de l'expression publique et politique, que ce soit des sportifs, du monde culturel, etc. Et donc nécessairement, c'est à géométrie variable. Nécessairement, il y a du subjectif. Nécessairement, il y a et voilà. Et c'est ça que ça met en évidence. Donc il y a clairement des silences qui peuvent mettre mal à l'aise, comme des prises de parole qui peuvent l'être tout autant. Ouais. Donc je pense que c'est difficile d'avoir une position définitive sur ce sujet.
19: Ouais.
0: Et est-ce que la victoire de l'équipe de France va donner du moral aux Français? C'est ce qu'on entend un peu dans les journaux quand on lit la presse. Est-ce que cette victoire fait du bien? Est-ce que vous l'avez suivi?
2: Elle fait pas de mal en tout cas.
5: Bien sûr.
19: Alors je disais que ça durait pas très longtemps l'euphorie après une victoire. On a Laurent en ligne avec nous. Bonjour. Bonjour Laurent.
24: Bonjour Laurent.
6: Bonjour.
19: Bonjour. Alors, vous avez regardé le match. Combien, Gilles, il y avait combien? Vous m'avez dit 14 millions hier soir. Millions, ouais. Sur M6, sans compter.
5: Je pense à TF1, moi, vous voyez.
0: 61% de part de marché.
19: Ouais. Donc, Laurent, vous avez regardé le match.
5: Quelle erreur.
6: Tout à fait, j'ai regardé le match. Bonjour à tous.
19: Bonjour. Déjà. Et alors?
6: Combien vous m'avez dit 14 millions hier soir?
0: Oui, absolument.
6: Vous m'entendez?
19: Oui, il faudrait que vous coupiez votre haut-parleur.
6: Oui, ben ça y est, c'est fait à l'instant.
0: Ah, voilà.
19: Voilà.
6: Alors, on reprend. Oui, j'ai regardé le match. Et ben écoutez, agréablement surpris par la prestation de l'équipe de France, surtout en deuxième mi-temps. Parce que moi, j'avais pronostiqué un match nul.
19: Ouais.
6: Et non, là, effectivement, une belle équipe de France. Alors, on peut aimer, ne pas aimer Kylian Mbappé, mais je pense que vaut mieux l'avoir dans son équipe que contre lui.
19: Ouais.
6: Parce que sur ce match-là, il réalise pas grand-chose, surtout en première mi-temps. Et puis après, il lui faut deux ou trois ballons, et puis voilà, c'est réglé.
0: Ouais. Est-ce qu'avec vos collègues, vous en parlez, est-ce que vous sentez que l'atmosphère est des plus heureuses qu'hier?
6: Non, pas vraiment. Il faut pas oublier quand même que je pense que ça aura une influence sur le moral des Français lorsqu'on va arriver au niveau des quarts de finale. Là, on est sur les phases de poule. Bon, on est satisfait. Moi, je suis un grand amateur de football, donc forcément content que l'équipe de France gagne. Après, derrière, on espère tous qu'ils aillent le plus loin possible. Maintenant, après le football, vous savez, ça tient tellement un peu de choses que voilà. Mais je sens pas un enthousiasme effervescent, voilà, on attend de voir. Moi perso, ça fait très très longtemps que je suis dans le football et je peux vous dire que un match, faut prendre match après match, surtout dans une compétition longue comme celle-ci, il se peut se passer beaucoup de choses. Elle va durer un mois et demi, donc ne nous enflammons pas. C'est un bon début. Vaut mieux être à la place de la France que de l'Algérie.
22: Cher Laurent, moi qui ai eu la chance de faire la Coupe du Monde de foot en 98 sur le site de Montpellier et finir sur les Champs-Élysées, je pense qu'il y avait quand même une autre célébration collective. Je pense qu'on est une période très difficile. Ça, c'est le premier point. Ouais. Et le deuxième point, moi, ce que j'adore dans le sport, en fait, c'est qu'il y a tellement d'incertitudes. Hier, Kylian, c'était pas le bienvenu.
0: Oui,
22: il marque deux buts, on l'adore. Demain, il marque pas, il se blesse, on le déteste. Mais c'est toute la ferveur et la force à la fois du sport et de l'émotionnel.
19: Ouais. On va se retrouver dans un instant et on va continuer nos débats tout de suite.
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11: Et on est ensemble avec vous sur Sud Radio, dans ce 10h midi. Gilles, on continue le zapping et l'actualité, évidemment, c'est Donald Trump.
12: Oui, bien sûr, de l'or, il est l'or, monseigneur. Comment se mettre bien dans les bons papiers de Donald Trump? Eh bien, lui réserver une place en or à Versailles, où il va être reçu aujourd'hui par le président Emmanuel Macron. Il fallait bien sûr un château pour le King des États-Unis. Et si par la suite la Maison Blanche n'est pas à son goût, il pourra toujours se dire que c'est pas Versailles.
13: Bien, moi, j'aime les lieux qui sont beaux, merveilleux, et le président français, que j'apprécie beaucoup, m'a invité à un dîner à Versailles. Et Versailles, c'est vraiment le sommet, le summum. Donc j'y participerai, cela retardera mon départ au matin, et de toute façon je dors peu, donc je serai de retour rapidement à la Maison Blanche.
12: Rien n'a changé depuis le corbeau et le renard. Hein. Il suffit de flatter pour que le camembert tombe.
14: Ouais. C'est pas sûr.
12: C'est pas sûr que le camembert tombe.
11: Qui disait quel est le but de cette invitation dans le cadre somptueux de Versailles, cette façon de flatter celui qui aime les dorures et se prend pour le roi du monde. Est-ce une marque de déférence, d'amitié ou un dîner de cons?
14: Non, évidemment, la Fontaine avait bien raison. Et cette analyse dit juste, c'est-à-dire au fond que Noémie faire la danse du ventre auprès de Donald Trump, c'est ce que font tous les dirigeants de la planète.
12: Oui, et que ça, vous êtes beau, que vous me semblez
14: joli. Mais ça
12: ne
14: fonctionne pas forcément dans le sens où ils ne réussissent pas à obtenir, parce que c'est ça l'objectif, c'est de réussir à obtenir le fromage, c'est de réussir à obtenir quelque chose.
15: Dans le cas d'espèce.
14: Et en l'occurrence, là, ce que l'Europe aimerait, c'est bien sûr mettre de côté toutes les divergences qu'il y a pu y avoir ces dernières années pour pouvoir peut-être reconstruire cette relation entre l'Occident et les États-Unis qui ont été très malmenées ces derniers temps. Souvenez-vous de l'affaire du Groenland, notamment là, l'affaire de... Bon, bien sûr, il y a eu la guerre en Iran aussi, au cours de laquelle les Européens notamment ont choisi de prendre une troisième voie et de ne pas se rallier aux Américains. Donc il y a eu des divergences politiques qui ont été très fortes, et là il s'agit peut-être de tout mettre derrière pour envisager un avenir meilleur. Mais quand même, encore une fois, ce n'est pas parce qu'on fait des courbettes à Donald Trump qu'on obtient quelque chose de lui. Ça, on l'a vu trop souvent.
11: Ouais, vous pensez qu'Emmanuel Macron se trompe de stratégie? On a Dominique en ligne qui voulait réagir. Bonjour Dominique.
16: Oui, bonjour. Bonjour à tous les auditeurs de Sud Radio. Effectivement, pouvait-il faire autrement? Pouvait-il faire autrement que recevoir le président de la nation la plus puissante du monde, économiquement, militairement? On ne pouvait pas. Et il est plutôt de bon ton de le recevoir. Peut-être que plutôt de le recevoir à Versailles et ainsi provoquer finalement l'inverse au niveau national de ce qu'il est recherché, c'est-à-dire aussi apaiser son pays. Parce que vouloir apaiser les relations entre les États-Unis et l'Europe, c'est une chose. Vouloir apaiser les relations entre la France et le président de la République et sa nation, c'est autre chose. Et aujourd'hui, il va commettre l'effet inverse parce que dans la plupart des foyers aujourd'hui, on ne va voir qu'une chose, le faste, le luxe, la dépense de l'argent du contribuable pour accueillir Monsieur Trump.
11: Et mais on ne va pas le recevoir avec une boîte de thon, pardon.
16: Mais c'est pas ce que je veux dire. Non, mais ça, c'est de la démagogie de dire ça.
11: C'est pas de la démagogie, c'est le président des États-Unis.
16: On pourrait le recevoir dans un autre endroit. On pourrait le recevoir peut-être un petit peu plus sobrement. Parce que là, qu'est-ce qu'on va faire? On va aller lui faire voir la galerie des grandes heures du passé dans un château de Versailles qui marque les grandes heures du passé. Est-ce que Donald Trump est dupe? Est-ce que Donald Trump ne sait pas dans quel état est notre pays, dans quel état économique est notre pays?
12: Il serait heureux dans la galerie des glaces à se mirer, hein.
16: Il va adorer ça. Et une fois de plus, c'est de l'esbrouf. C'est ce que nous a fait le président depuis 2017. Il nous a fait de l'esbrouf. Aujourd'hui, le peuple est très énervé. Le peuple est sur des sujets qui sont fondamentaux pour lui et pour sa survie. Et une fois de plus, le président est en survol. Il a raison. Je viens de dire qu'il avait obligation de le recevoir et de bien le recevoir. Mais au niveau national, cela va être extrêmement mal perçu. Ça l'est extrêmement mal perçu. Je regarde les réseaux et je regarde un petit peu les commentaires. C'est une catastrophe.
11: Moi, je l'ai dit en début de semaine. J'ai dit que ça me choquait qu'il soit reçu à Versailles. Ça me choque d'un point de vue très basique, c'est-à-dire qu'on passe notre temps à dire aux Français qu'on n'a pas d'argent. Certes, ce n'est pas des milliards. Néanmoins, c'est quand même quelques dizaines de milliers d'euros qui seront même plus, qui seront dépensés pour le recevoir à Versailles.
12: Oui, donc, mais si ça rapporte.
11: C'est pas sûr.
12: Ce que vous dépensez, vous pensez. C'est le calcul d'affaires.
11: Alors Benoît Charvalier.
12: S'il n'y a pas de taxe sur le champagne, ça vaut bien qu'on dépense quelques millions.
11: Mais jusqu'où on va aller après, on va.
12: C'est ça la diplomatie.
2: Faut pas voir des sujets Benoît là où il n'y en a pas. La première question que je me pose, d'abord, faut le remettre dans son contexte. Pourquoi il y a ce dîner? C'est pour célébrer le 250e anniversaire.
11: Absolument, de l'indépendance des États-Unis. Qui a été signé à Versailles.
2: Qui a été signé donc le 4 juillet 1776, et donc c'est dans le cadre et dans un cadre bilatéral. Donc, je pense que ça, il faut le mentionner. Et donc, en effet, avec cette référence historique. La deuxième chose, c'est de dire qu'est-ce qui se serait passé si ça avait été Biden, enfin Kamala Harris, ou si ça avait été un autre président des États-Unis. Est-ce qu'on aurait eu finalement un autre traitement? Honnêtement, j'en suis pas du tout sûr. Parce que justement, il y avait cette dimension symbolique, historique, etc. Ça pose en revanche le sujet de se dire comment on le présente, le fameux narratif, vis-à-vis de sa population, c'est-à-dire vis-à-vis de la France, enfin le président français vis-à-vis du peuple français, dans le contexte économique, politique, social, etc. que nous connaissons. Et c'est ça qu'il faut le dire, pourquoi, en effet, on est dans une forme d'exception, mais qui s'intègre dans quelque chose, entre guillemets, qui nous dépasse. Et enfin, il y a les éventuels bénéfices à en tirer. Alors, il y a la discussion, évidemment, sur les spiritueux, enfin, vin, champagne et les menaces de rétorsion face à l'adoption de la taxation des GAFA. Et donc, il peut y avoir, en effet, des bénéfices économiques et commerciaux à tirer potentiellement de cet échange. Mais je pense que il faut faut mettre un peu de liquide dans le, soit l'huile dans les roulages ou au contraire du liquide de refroidissement dans le moteur. Je pense que le refroidissement en ce moment c'est bien pour justement ne pas donner une interprétation qui n'a pas lieu d'être, de pas donner une forme de se soumettre à qui que ce soit. Je pense que voilà, il y a un rendez-vous historique. Est-ce qu'il y aurait pu en avoir d'autres? Peut-être, mais je pense qu'honnêtement il faut pas s'attarder non plus trop dessus.
14: Intéressant parce qu'il y a là il y a une vraie divergence de point de vue, quoi. C'est-à-dire ce que vous dites, ce que vous pensez aussi.
11: C'est un pari qui est fait aussi parce que vous disiez si ça nous rapporte ou c'est Gilles qui disait Jean-Christophe Gallien, si ça nous rapporte, mais si ça nous rapporte pas.
4: Moi je pense que Il y a deux aspects. Un, Donald Trump, c'est pas un enfant. C'est pas parce qu'on lui projette le hocher comme ça. Ouais. Il profite, par contre, ça c'est clair. Bien sûr. Il profite, il se fait plaisir dans un contexte aussi où la géopolitique effectivement est très chaotique, très ballottée, que lui-même a voulu la bousculer très largement. Donc c'est un bon calcul. Et il faut, du point de vue de l'Élysée, mieux le raconter. Je pense que pour le coup, pour répondre à cet auditeur, pour dire pourquoi c'est fait, et pas simplement parce qu'on essaie de le retenir. Vous vous rendez compte, ce qui a été communiqué, c'est on veut retenir Donald Trump, donc on lui fait un cadeau. Ça n'a rien à voir avec ça. C'était prévu, c'était une occasion de célébrer, comme des avions ont survolé l'île de Manhattan et New York, comme il y a eu un certain nombre d'événements qui sont importants dans ce contexte-là. Après, il y a une dimension qu'on n'a pas assez, à mon avis, raconter, c'est qu'Emmanuel Macron, c'est la fin de son mandat.
11: Oui.
4: C'est la fin de son mandat, ça ne veut pas dire qu'il veut célébrer la fin de son mandat, mais c'est qu'il prépare la suite. Et dans la préparation de la suite, l'idée d'abord du G7, qui a été, rappelons-le, déplacé aussi pour faire plaisir à Donald Trump, parce qu'il avait son anniversaire, la compétition de MMA, la Maison Blanche, et ainsi de suite. Donc on a déplacé un G7 qui devait se dérouler plus tôt. Bon, ça tombe bien, l'affaire de l'Iran, ainsi de suite, pour des raisons d'annonce et d'autres. Maintenant, je crois qu'Emmanuel Macron, il prépare aussi la suite. Il est dans sa propre narration, et moins dans cette narration de la France, ou de la géopolitique de la France, dans la négociation. Alors je dis pas que c'est tout, évidemment, qu'il est le président de la République, qui continue à travailler pour la France, certainement pour l'Europe aussi, mais il est aussi dans sa propre trajectoire, et tout ce qu'il est en train de faire depuis un certain nombre de mois est orienté par cette quête-là. Je crois que c'est vraiment l'installation d'un propre narratif, de quelque chose qui est autour de sa marque. J'aime pas trop le dire sur un homme politique comme Emmanuel Macron, mais c'est pas très loin de ça. Et face à Trump, qui est quand même la marque politique globale aujourd'hui la plus affirmée, il sature tous les espaces. Vous connaissez pas un ministre, les hommes politiques, à part Vladimir Poutine, Xi Jinping et les autres, Modi peut-être, les autres disparaissent de la circulation. Donc ce qui veut dire que on a besoin d'aller, à un moment donné, rentrer dans la bulle d'audience de Donald Trump, montrer qu'on n'est pas très loin, et surtout, dans la coulisse, préparer, je vous assure, la suite, Madame von der Leyen, les Allemands, et ainsi de suite. Tout ça, ça sert à ça.
11: Alors, on va pouvoir en dire un mot, puis je vous ferai écouter ce que disait Fabien Roussel hier, qui était l'invité de Sud Radio. À tout de suite.
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11: Et tout de suite, les informations avec Clémence Lobary. Bonjour.
27: Bonjour à tous. La température grimpe de nouveau. Une vague de chaleur débute aujourd'hui avec un pic annoncé pour dimanche et des pointes pouvant monter en fin de semaine à 40 degrés dans certaines régions, notamment en Île-de-France, dans la région Poitou-Charentes et dans la vallée du Rhône. Face à ce coup de chaud à venir, le ministre de l'Éducation nationale assure que les épreuves orales du bac prévues l'après-midi la semaine prochaine pourraient être reportées au cas par cas. Et dont Geoffrey assure que les élèves seront prévenus vendredi au plus tard. En ce qui concerne les écoles maternelles et primaires, des adaptations pourront également être mises en place. Le patron de Total Energy devant la commission des finances de l'Assemblée nationale, il est entendu ce mercredi sur la fiscalité des multinationales et leurs bénéfices. Une audition alors que le groupe a publié son rapport annuel, rapport qui révèle que Total déclare un quart de ses bénéfices dans la catégorie reste du monde, une catégorie jugée opaque par certains économistes. Les stocks de pétrole des pays de l'OCDE ont atteint leur plus bas niveau depuis 1990. C'est l'alerte de l'Agence internationale de l'énergie. Des difficultés d'approvisionnement en pétrole liées au blocage du détroit d'Ormuz ces derniers mois. Les États-Unis et l'Iran signeront vendredi en Suisse leur protocole de paix. Et malgré cet accord, Israël a frappé le sud du Liban à plusieurs reprises ce matin. Une annonce de l'Agence nationale d'information libanaise. Téhéran a pourtant répété à plusieurs reprises que le compromis conclu avec Washington devait inclure une cessation des hostilités au Liban, où Israël divisait le Hezbollah. Francis Holm, de nouveau devant la justice, le tueur en série va être renvoyé devant les assises des Hauts-de-Seine pour le meurtre d'un agriculteur en 1989 dans le Vaucluse. Jean-Joseph Clément avait été retrouvé mort à Bédaride, le crâne fracassé par une pierre. Et bravo à Nom Bleu, c'est un bon début. Les mots d'Emmanuel Macron sur son compte Instagram. Le président de la République a félicité l'équipe de France pour sa victoire lors de son entrée en lice dans la Coupe du Monde. Les Français qui ont battu le Sénégal hier soir 3-1. Excellente fin de matinée à tous.
11: Tout de suite, on retrouve Jean-Paul Delperrier. Bonjour Jean-Paul, aujourd'hui, le quintet se courage.
28: À Jeun, le passage, ma chère Valérie. Bonjour à vous. Tout simplement pourquoi? Parce que l'hippodrome est situé limite à Jeun et limite le passage. Donc, il faut être très précis. Ça sera la Réunion 1, course 3, j'ai rigolé, bien sûr. Prix de l'agglomération d'Agen sur 2625 mètres et j'ai choisi en base le 5 Kipsec devant le 10 Kirela et le 15 Kiki devant le 14 Carlos Dav, 9 Jumping Jill, 13 Caruso, 16 Kaiser Chance et 12 Cascagnat. 5, 10, 15, 14, 9, 13, 16 et 12. En réunion 2, course 3 à Chartres pour ma sélection du jour, le 7 Lorenzo Griff. Et restez bien à l'ombre, il va faire chaud.
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11: Avec vous sur Sud Radio dans ce 10h midi pour commenter l'actualité avec Noémie Alloua, journaliste, essayiste, Benoît Chervalier, entrepreneur, essayiste et enseignant. Vous allez souvent aux États-Unis, vous d'ailleurs, je crois.
4: Ouais, enfin souvent en Afrique en réalité, un petit peu aux États-Unis, mais beaucoup en Afrique.
11: Jean-Christophe Gallien, politologue et conseiller en communication, et Patrick Vignal, ancien député Renaissance de l'Hérault. Dans un instant, on va reparler de ce dîner à Versailles, d'Evian également, de ce G7 dont Emmanuel Macron va parler demain soir sur France 2, grande émission spéciale, l'entretien. Et puis on va parler évidemment de la relaxe de cet animateur périscolaire accusé d'agression sexuelle. Les parents et les associations sont choqués. Bref, on a beaucoup d'autres sujets à évoquer.
5: Je ne sais pas pourquoi je vous ai dit l'entretien. C'est l'événement, le nom de l'émission.
11: Ça aurait pu être l'entretien. Vous devriez leur vendre le nom. On parlait donc de Donald Trump, de ce dîner à Versailles. Écoutez ce que disait hier Fabien Roussel, qui était l'invité l'invité politique de Sud Radio.
6: Recevoir en grande pompe un tyran tel que Trump.
7: Ah, vous dites ça, vous ?
6: Oui, c'est un tyran, oui.
7: Ouais. Oui. Donc, il n'a rien à faire à Versailles pour vous ?
6: Oui. Mais il n'a rien à faire à Versailles, et je ne comprends pas que l'on déroule le tapis rouge à un homme qui, avant d'arriver ici, menace de 100% de droits de douane sur les vins français, et c'est comme ça que lui dit merci à un pays qui l'accueille au château de Versailles. Franchement, le président de la République, je le trouve très naïf dans cette affaire.
11: Bon, il dit les choses. Est-ce qu'il est naïf ? Est-ce que ça va changer quelque chose ?
8: J'ai une affection particulière pour Fabien Roussel. Oui. Je trouve que c'est un mec bien. Franchement, très souvent, on faisait le café le mardi matin à l'Assemblée. Mais vous savez, je pense que les Français, ils ne veulent plus de politique et de démagogie. Ce qu'il fait, là, Fabien Roussel, c'est de la démagogie. Ça suffit. Après, effectivement, on a une période très dure. Moi, je rentre des territoires où les gens, ils sont à la fois déçus, déconnectés, et ils vous disent, vous ne pouvez rien pour nous. Moi, j'aurais aimé qu'à Versailles, Valérie, il y ait les fromagers, parce qu'aujourd'hui, on met de la taxe. J'aurais aimé qu'il y ait les viticulteurs, les gens de la Champagne. J'aurais aimé que le président dise, je reçois Trump, je ne sais pas si je vais gagner, mais j'espère que vous partirez en vacances avec un litre d'essence, pas à 2 €. Il fallait un narratif avant, parce que la société est tendue. Parce qu'aujourd'hui, quand je vois, moi je suis désolé de le dire, mais plus personne ne s'aime en fait. Et donc je pense qu'il aurait dû créer ce narratif avant, mais c'est la complexité d'Emmanuel Macron.
9: Ouais. En fait, la question qu'on est en train de poser, c'est fallait-il recevoir le président des États-Unis, Donald Trump, à Versailles ? Fallait-il le recevoir avec les fastes de la monarchie et de l'histoire de France ? Moi, j'ai envie de vous dire oui. On ne reçoit pas le président des États-Unis avec une boîte de thon, avec des assiettes en plastique.
11: Vous caricaturez.
9: Pourquoi pas, bien sûr.
11: Il y a deux choses. On aurait pu le recevoir à l'Élysée.
5: Vous l'avez raconté, c'est vrai. C'est parce que c'est la signature.
11: Alors, c'est vrai qu'il y a cette signature.
5: C'est la symbolique.
11: Mais là où je rejoins Patrick, c'est le narratif. C'est de le raconter, c'est de l'expliquer. Moi, quand j'ai réagi,
5: il n'y aura pas de fromage et de champagne ce soir, mais il aurait pu vanter notre terroir. Je parle du
11: narratif vis-à-vis des Français, c'est-à-dire que moi j'ai reçu l'information comme tous les Français, ils reçoivent Trump à Versailles et je me dis, on nous dit il n'y a pas de pognon. S'ils nous disent c'est le traité, moi je ne savais pas que c'était le traité, pour tout vous dire, avait été signé à Versailles. Enfin, je suis très honnête avec vous, donc à partir du moment où on vous dit c'est la célébration du traité, la signature du traité, je peux entendre. Mais de dire on reçoit Trump à Versailles, sec comme ça, froid, pas d'explication, c'est pas possible.
4: Mais c'est ce qui sépare aujourd'hui cette gouvernance-là du reste du pays. Moi, je suis moins d'accord avec Patrick sur l'idée que les gens s'aiment pas. Je pense qu'on s'aime dans ce pays. Contrairement à ce qu'on dit, oui, c'est pas parce qu'il y a des gens qui n'aiment pas, ça a toujours existé, c'est pas nouveau.
8: Ils n'aiment pas tous
4: les politiques, certains politiques. Je crois qu'il faut là aussi, moi j'en ai un peu assez sur l'idée que tous ces leaders politiques sont tous des gens qui travaillent pas, qui font pas attention. Bon, il y a des personnalités politiques, il y a beaucoup trop d'ambition présidentielle, il y a beaucoup trop d'envie d'aller prendre la place d'Emmanuel Macron, ça c'est un fait. On s'intéresse pas à ce qui se passe. Et puis la période de gouvernance sans majorité, en train de d'éliminer tout ce qui nous restait, pour le coup, d'efficacité et de promesses. C'est-à-dire qu'en gros, l'espoir que les gens peuvent avoir dans une action politique, eh ben, elle s'est diluée, puis elle a disparu. Emmanuel Macron, lui, par contre, il s'est pas dilué, il a pas disparu dans son esprit. Et je le redis, tout ce que vous racontez là, à la différence de ce qui a été proposé, c'est-à-dire une conversation historique, le rappel de l'importance, par exemple, de la France dans l'indépendance aux États-Unis, de pouvoir le dire en disant, mais regardez, les fromages qui sont là sont aussi le fruit de notre relation. Le champagne que vous buvez ce soir, vous le buvez, soyons clairs, à Mar-a-Lago. Et quand vous voyagez dans votre avion, vous ne buvez pas du champagne californien. Vous voyez, il y a plein de trucs comme ça. Donc on est, et d'ailleurs, beaucoup de compagnies françaises possèdent des vignobles en Californie. Ce travail-là est de la diplomatie intelligente, mais ça veut dire qu'à ce moment-là, vous rentrez dans la diplomatie. Vous rentrez dans la géopolitique d'un pays et pas de vous-même. Et moi, je vous le redis, je pense qu'aujourd'hui, Emmanuel Macron, il est dans un autre... Je ne dis pas tout. Je ne peux pas l'accuser de faire le G7, de travailler en diplomatie simplement pour lui-même. Évidemment que non, ça ne serait pas réaliste, ça ne serait pas sérieux. Mais une large partie de tous ses efforts, une large partie de sa déconnexion, ce que vous dites sur la communication, qui devrait même pas être de la communication, c'est du bon sens d'aller dire pourquoi on fait ça. Eh bien, lui et ceux qui travaillent avec lui visent autre chose, principalement, c'est-à-dire la suite pour Emmanuel Macron. Bon.
3: Benoît Chevalier.
12: C'est tout simplement aussi le fait de la situation politique nationale qui fait qu'on a un président qui, en réalité, dont le seul espace est la scène internationale. Alors évidemment, alimenté par le fait que la situation géopolitique fait mais c'est aussi le miroir d'une politique, d'une situation nationale. Donc il occupe cet espace international, ce qui est son rôle, mais ça. D'une certaine manière, accroît encore plus cet écart entre justement le national et l'international dans un monde où, par ailleurs, un, on a besoin d'un narratif, c'est ce qu'on disait les uns et les autres, d'une histoire, et deux, je dirais encore plus important, parce que le narratif, c'est au service de quelque chose, et ce quelque chose, ça s'appelle tout simplement la France dans 10 ans, c'est quoi ? Où est-ce qu'on a envie d'aller et pourquoi ?
8: Oui, mais
12: c'est
8: ça le sujet. Moi, je suis désolé de le dire. Vignal. Moi, j'ai été élu à Montpellier en 2001, d'accord ? Élu adjoint au maire, adjoint à la cohésion. On pourrait faire des grands banquets, inviter 500 associations au bord du Lest, tout ça. On ne peut plus le faire. Et je pense que c'est pareil au niveau de l'État. C'est pareil au niveau des collectivités. C'est pareil des chauffeurs mis à disposition, des conseillers généraux, régionaux. Si tu veux, je pense qu'on est en train de changer et d'avoir une politique différente.
4: Oui, mais rappelle-toi de Raffarin qui disait 80 mètres carrés pour les apparentes fonctions. Alors, parce qu'évidemment, on parlait à l'époque de 600 mètres carrés, 700 mètres. Je crois qu'il faut.
9: Mais pardon, mais les conseillers régionaux, c'est pas le président des États-Unis.
4: Oui.
9: Pas le président des États-Unis.
8: Non, mais regardez, j'ai pas dit ça.
9: On le reçoit comme
4: tu dis qu'il y a une tolérance qui a changé.
9: Et Versailles, c'est l'histoire de France. Attends, c'est la grandeur de la France à l'international, c'est-à-dire que à travers les yeux de Donald Trump, en le recevant, en l'accueillant, il y a aussi on a braqué les caméras du monde entier sur ce qui fait la beauté et l'histoire de la France.
8: La grandeur de la France, c'est de savoir recevoir. J'ai pas de souci. Ce que je vous dis, ce que je ressens moi, c'est que les gens, c'est politique, tous pourris. C'est-à-dire qu'aujourd'hui. Et c'est surtout en période présidentielle, on va éviter d'avoir des coups de champagne. Enfin, c'est bête ce que je vous dis.
4: Oui, mais c'est pour ça qu'il faut lutter aussi contre ça. C'est-à-dire dire pourquoi il y a ça.
3: Benoît, peut-être pourquoi un mot sur à quoi a servi le G7. C'était votre projecteur pour...
12: Un sujet que je connais bien. Ouais. J'ai eu l'occasion d'assister à un certain nombre d'entre eux. Donc, ce qu'on constate d'abord, c'est qu'il y a une inflation de toutes ces grandes réunions internationales. Ouais. Alors, que ce soit les G7, les G20, G20 qui a été créé à la fin des années 90 au niveau des chef d'État en 2007, les conférences sur le climat, les conférences, bref, il y a une kyrielle de conférences. Et donc, la question qui peut se poser, est-ce que c'est encore utile, un format du G7 Bon, le G7, ça a été créé en 1975 par Valéry Giscard d'Estaing, avec deux objectifs qu'il me semble important de rappeler. Le premier, c'est de dire, d'abord, on parlait de nations industrialisées. Le terme industrie, c'était pas uniquement les économies les plus avancées, c'était les économies les plus industrialisées. Donc, l'industrie au cœur. Et deux, on partageait, qui était le contexte du milieu des années 70, deux choses, ce qui était rappelé d'ailleurs dans le communiqué de Rambouillet de 75. D'une part, on partage les mêmes valeurs démocratiques, et deuxièmement, nous sommes animés par une économie de marché. Donc, ça veut dire qu'on partage des principes communs. Et enfin, ce que d'ailleurs VGE avait indiqué, c'est la fameuse déclaration au coin du feu. Mmh. C'est-à-dire qu'à un moment, puisque ça s'intégrait dans le cas du après le premier choc pétrolier, les affaires du monde nécessitent de se parler d'homme Bien à homme, sûr. Si je puis dire, parce qu'il y avait que des hommes à cette époque-là. En tout cas, les yeux dans les yeux. Et il faut pas de conseiller, il faut pas cet apparat. Et aujourd'hui, quand on regarde la situation, est-ce que c'est un format qui est pertinent ? Oui, je pense, parce que on a besoin, et les dirigeants ont besoin de se parler dans un format très réduit et dans un format très informel. Ce que, en revanche, le G20 ne n'arrive pas à faire. Quand on regarde la présidence du G20, par exemple, en fin d'année dernière, c'était l'Afrique du Sud, cette année c'est les États-Unis, il y a eu un sommet en novembre dernier à Johannesburg. Quand vous voyez la photo, il y a 400 personnes dans une salle. Ça, c'est pas du tout l'esprit du G7. Et ma conviction profonde, c'est que au regard justement de la difficulté, de l'accélération phénoménale on va dire de l'histoire, que ce soit économique, technologique et politique, on a besoin de ces cercles restreints. Et j'irai même au-delà en disant que c'est aussi un format qui sans doute, puisqu'il a invité quelques nations étrangères, hein, il y a par exemple le président égyptien, le président kenyan, mais il y a aussi Lula, Brésil, il y a Modi, président indien. Donc c'est finalement une espèce de format un peu hybride qui, mais encore
11: ça
12: une fois...
11: Ça sert à quelque chose.
12: Oui. Bah, encore une fois, oui, par, selon moi, cet élément très restreint. Et pour finir, je crois que c'est exactement ce qu'il faut faire au niveau européen. Pourquoi on a cet écart aujourd'hui entre la création de l'Europe des 6 et puis l'Europe des 27, 28, 28, 27 ou 28, demain 30, 35? C'est justement la coexistence entre le fait d'aller plus loin de manière très resserrée, de manière intime, et ensuite d'avoir des objectifs peut-être plus larges, notamment en matière commerciale, où là on est beaucoup plus nombreux. Mais on ne peut pas avoir ce type d'intimité si on est très autour de la table.
4: Ce qui a changé très vite, ce qui a changé quand même par rapport à Giscard, c'est que notre position dans ce concert des nations est très différent. On dictait ce qui se passait en Europe, on s'invitait à la piscine de Monsieur Ford pendant l'été aux États-Unis, on lui disait ce qu'il fallait qu'il pense. Donc Valéry Giscard d'Estaing, c'est un autre personnage que Emmanuel Macron. Et enfin, le temps de mandat de tous ces présidents était beaucoup plus long. C'est-à-dire qu'ils se connaissaient plus durablement et plus long. Aujourd'hui, ça tourne tellement vite qu'ils ne se connaissent plus pour ça.
11: Allez, on se retrouve dans un instant et on vous attend au 0826-300-300. La relaxe d'un animateur périscolaire accusé d'agression sexuelle hier. Qu'en pensez-vous? 0826-300-300. À tout de suite.
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11: Allez, on continue avec vous à débattre, à commenter l'actualité. Gilles, hier,
12: un choc au tribunal, un des animateurs de périscolaires accusé d'agression sexuelle a été relaxé au grand dam des parents d'une des petites filles qui ont manifesté leur colère au micro de France 2.
13: À la sortie de l'audience, les parents des jeunes plaignantes sont consternés. Nicolas G, animateur périscolaire accusé de harcèlement et agression sexuelle sur 9 fillettes de CM2, vient d'être relaxé.
14: Il faut considérer qu'aujourd'hui c'est open bar pour pouvoir faire ce genre de choses. Vous imaginez qu'on est tous très en colère. Nous on va dire à nos petites filles qu'elles ont bien fait de parler. On leur dira pas que ça a juste permis à cette personne de se faire licencier et que demain cette personne pourra travailler avec d'autres enfants.
15: Je suis indignée et en colère. Ce verdict traduit la lâcheté systémique d'institutions et de tribunaux d'une indulgence coupable. Le signal envoyé est d'une gravité absolue.
13: Aujourd'hui, dans son jugement, le tribunal a considéré qu'il s'agissait de comportements certes inadaptés, mais pas d'infraction pénale.
11: Alors, on s'est posé la question ce matin de savoir si on traiterait le sujet, parce qu'effectivement, on n'a pas lu le jugement, on n'a pas le dossier. Ce qui ressort, ce sont des comportements excessivement familiers, des mon cœur, des bisous, des câlins. Plus problématique, il racontait aussi des épisodes de fait entrer l'accusé à des enfants. Bon, c'est ça, on peut s'interroger, mais c'est vrai que je voyais une avocate qui disait c'est quand même peut-être si vous faites un jour un bisou à un enfant qui déplaît à quelqu'un, vous serez heureux que le droit n'y voit pas une agression sexuelle sanctionnée par de la prison ferme. Donc c'est extrêmement compliqué de commenter, évidemment que ça peut paraître choquant. En même temps, on passe son temps à nous dire que les juges sont de gauche, etc. Donc a priori,
16: Je vous raconte une anecdote. Le début de cette affaire, c'est l'école Paul Dubois, une école maternelle dans le 3e arrondissement où j'avais une petite fille qui était scolarisée au moment où ça s'est déroulé. La première affaire. Et ma première réaction, ça a été de dire « Je fais mise, je soutiens l'équipe pédagogique, je soutiens alors qu'il y avait des cas. Je soutiens les gens du périscolaire, je pensais les professionnels, enfin attention, et je veux pas qu'on s'embarque dans un jugement a priori. Voilà, » ça m'a donné tort, puisque 10 ans plus tard, on est dans un système qui montre que c'était un système, que des gens s'auto-recrutaient, qu'il y avait quelque chose qui est là. Donc, dans le contexte d'aujourd'hui, évidemment, il faut pas tomber dans la justice parce que affaire Liana, parce que les errements de l'État, parce que oui, un système qui a été toléré, voire accompagné par la ville de Paris, qu'elle soit la ville de Paris centrale. Je pense à sa maire de l'époque, qui avait d'ailleurs nié cette affaire, mais aussi les mairies d'arrondissement, la direction des affaires scolaires de la ville de Paris, comme dans d'autres cas, et leurs émanations des arrondissements. Oui, échec total, voire complicité dans certains cas. Mais pour autant, si dans le cas qui est celui de ce garçon, il n'y avait pas autre chose que, bien sûr, je te fais monter sur mes genoux pour faire les lacets, je ne sais pas quoi derrière, vous voyez, tout ce qui peut se passer dans une vie d'accompagnant aujourd'hui, il faut savoir faire la part des choses. Même si ça allait plus loin, vous avez cité des éléments qui montrent que ça allait plus loin, ça n'est pas caractérisable du point de vue pénal. On parle de pénal, là, on ne parle pas de justice civile, encore moins administrative. Et donc, à partir de là, oui, c'est difficile de faire le droit dans ce contexte-là, parce bien que sûr. C'est difficile, mais pour autant, est-ce qu'on doit tomber dans une justice a priori? Je comprends l'émotion, et j'aurais été exactement peut-être dans le même verbatim, je vous le dis 10 ans plus tôt, après avoir nié, moi-même d'ailleurs. Mais en même temps, il faut faire attention, parce que c'est pas parce qu'il y a cette affaire, ce

0: climat, les errements, je vous le dis, de l'État central et encore davantage dans le cas du périscolaire, de ce qui s'est passé à Paris, accompagné, je le redis, là c'est un fait pour l'avoir vécu de l'intérieur après pendant ces longues années. Je crois qu'il faut faire attention et maintenir l'exigence, oui, d'une justice, sans que la justice soit elle-même tout le temps accusée d'être dans l'injustice, vous voyez.
1: Ouais.
2: Moi, je pense qu'effectivement, on a une bombe là, un retardement sur cette histoire de périscolaire, sur cette pédophilie, ça fait longtemps que ça dure, et effectivement, une société qui va mal, c'est une société qui ne croit pas en sa justice, on va être d'accord sur ça, et après, aujourd'hui, on est dans le registre de l'émotion. Et je peux comprendre la mère, elle peut dire à un moment donné, parce que moi aussi, comme toi, j'ai un exemple. Réaction, ouais. J'ai une amie, sa gamine rentre, elle me dit, un périscolaire, l'animateur, il m'a tripoté. Le papa dit, mais non, c'est pas possible déjà. Ce qui est une faute, parce que la gamine a toujours raison. Elle va voir la directrice de l'école, elle dit, mais il y a eu ce signalement. La directrice presque engueule mon amie en disant, de quoi vous vous mêlez? Parce qu'entre-temps, elle a eu des retours des parents. Donc, c'est compliqué, Valérie, mais si on ne croit plus au jugement, on n'a plus de société. Okay, ouais, ça veut dire qu'après, ça fait quoi? On parlera tout à l'heure, peut-être, du gars qui fait sa justice lui-même. Vous avez vu maintenant, c'est la peine de mort, c'est ce que je veux dire. Et franchement, enfin, moi, j'aimerais pas que ça m'arrive, mais j'avoue que là, si on laisse tomber la justice, il n'y a plus de société.
3: Ouais. Juste sur la peine de mort, il y a un Français sur deux qui est pour, et ça depuis déjà.
1: Oui, il l'était déjà à l'époque où François Mitterrand a pris la décision.
3: Donc, il y a toujours eu une vraie division au sein de la société française, quand bien même aujourd'hui on considère que c'est sacré, le fait justement d'avoir aboli la peine de mort. Il y a un vrai sujet au sein de la société française, et l'opinion publique n'est pas si.
2: Et si tu permets, il y a un truc qui me rend fou, Valérie. 600 bébés par an sont violés. Est-ce que vous imaginez ça?
0: Non.
2: Et là, je pourrais te rejoindre. Enfin, c'est pas des monstres. On fait quoi de ces gens? J'avoue que là,
1: je vous pose aussi la question de l'inceste, c'est ce que j'allais dire.
0: 80% des cas sont dans l'intrafamilial.
1: 86%
0: des
1: cas.
0: Et quand vous regardez l'édition de justice, pour le coup, là, on peut. Alors, ne pas juger la justice, c'est un fait, mais l'évaluer, oui, c'est un autre fait. Et quand on renvoie les enfants dans l'endroit même où ils ont été violentés, battus, pour pas dire autre chose, évidemment, après la décision de justice, là, pour le coup, quand même. Peine de mort ou pas peine de mort, c'est...
1: Je vous donne la parole, Benoît, dans un instant. On a Jean-Luc qui voulait réagir. Bonjour Jean-Luc.
4: Bonjour Valérie, bonjour à tous. Oui, je voulais intervenir parce que bon, moi j'ai également deux enfants. Bon, maintenant ils sont un peu plus âgés, donc j'ai fort heureusement échappé à ce genre de choses. Mais je me sens quand même touché parce que c'est vraiment inadmissible qu'on puisse relâcher ce type de personnes. Voilà, je pense que on en fait pas suffisamment. Alors je ne sais pas si la justice est fautive ou pas. C'est pas le débat, mais en tout cas, il faut protéger nos enfants du mieux possible. Et aujourd'hui, ça devient très problématique parce qu'il n'y a pas une semaine où on n'entend pas ce genre d'affaires. Bien sûr. Donc aujourd'hui, il faut réagir vite, peut-être pas forcément très vite, mais en tout cas, il faut réagir bien et prendre vraiment cette chose-là au sérieux.
1: Bah, oui,
4: en tout cas, c'est mon avis.
1: Mais ça veut dire quoi, réagir? Qu'est-ce qu'il faut faire? C'est la question un petit peu que tout le monde se pose, parce qu'on entend des propositions toutes plus... Enfin, c'est un peu la foire... c'est la foire à la saucisse, pardon de parler comme ça. Enfin, le choix... j'ai pas pris les bons mots, c'est la surenchère. Il y a des lois qui existent. Un parquet spécialisé n'a aucun sens, nous disent les magistrats et les spécialistes de la petite enfance. Enfin, il y a plein de propositions qui sont faites, mais on est dans l'affolement et dans les propositions qui n'ont pas de sens. Jean-Luc, voudriez quoi? Une justice plus sévère? Qu'est-ce qu'il faudrait faire?
4: Moi, je pense qu'il faut déjà, oui, effectivement, avoir sur ce genre de choses, d'événements, touche aux enfants, ça touche tout le monde, ça c'est indéniable. Maintenant, il faut effectivement une justice forte et qu'on arrête de dire on va faire ci, on va faire ça, et qu'on agisse et qu'on mette des lois en place et qu'on ne vive pas avec des choses qui ont été votées il y a 50 ans, 60 ans. Maintenant, aujourd'hui, on est en 2026, il faut changer certaines choses, mais c'est très important pour l'avenir de nos enfants et puis surtout pour la France entière, parce que aujourd'hui, on ne peut pas vivre avec des lois qui ont été votées il y a 50 ans, c'est pas possible.
1: Alors on va réagir en plateau à ce que vous venez de dire, effectivement, Benoît Chevalier.
5: Je pense qu'on est tous bouleversés vraiment par ce fait divers récent et je dirais ce qui constitue en réalité un fait de société. Et ce fait de société, c'est l'explosion du nombre d'actes à caractère pédocriminel et de personnes impliquées. Enfin, je n'arrive ni à me l'expliquer et on ne peut être qu'avoir mal au ventre quand on voit ce type de choses. Donc il y a un fait de société qui sans doute traduit un certain nombre de choses et qui implique des réponses probablement polies, comment dire, à différents niveaux. Deuxièmement, ça pose la question aussi de la rédemption. Pardon de le poser comme ça, mais est-ce qu'il est possible d'avoir une rédemption sur ce type de personnes ? Honnêtement, je m'interroge grandement. Et à partir du moment où on répond plutôt non, alors est-ce que ça fait un trait d'union avec des questions plus sensibles que celles de la peine de mort, la castration chimique, etc. Mais ça pose quand même vraiment cette question qui devrait faire l'objet d'une d'un débat de société. Et in fine, je pense qu'on peut arriver à, parce que c'est complètement transpartisan, c'est pas une question partisane, c'est une question politique. Deuxièmement, je partage complètement le point sur le fait de dire que si on n'a plus confiance en notre société, en notre justice, pardon, tout s'écroule. Mais ça veut dire quand même deux choses. C'est un, la responsabilité individuelle. Et d'ailleurs, j'ai écouté hier un médecin qui disait quand un médecin, un chirurgien commet une erreur, il est sanctionné. Et donc, il y a un moment, se pose quand même la question, ce qui est très loin de l'indépendance, de la responsabilité individuelle. Et quand il y a manquement, quand il y a faute, c'est pas simplement un blâme administratif. Ça va au-delà. Enfin, je suis aussi sensible à la question de l'emballement juridique, l'emballement médiatique, et je pense à Dominique Baudis par exemple, on voit aussi comment des personnes peuvent être détruites par justement un emballement, une rumeur, une chasse aux sorcières, etc. Où les faits se confondent justement, où les rumeurs plutôt se confondent avec les faits. Et donc si on met ces trois éléments, c'est-à-dire un fait de société qui impose, enfin qui appelle sans doute à un débat et in fine à une réponse et des choix, et en même temps remettre encore une fois au cœur le droit, tout comme cette présomption d'innocence.
1: Vous en direz un mot dans un instant, Patrick Vignal. On se retrouve avec vous, 0826 300 300 si vous voulez réagir. On vous attend sur Sud Radio. À tout de suite.
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1: Avec vous sur Sud Radio, jusqu'à midi, et nous parlions de la relax, donc de cet assistant périscolaire. Toujours compliqué de commenter une décision de justice quand on n'a pas le dossier en entier. Néanmoins, il racontait des histoires de viol aux enfants dont il avait à s'occuper dans l'école. Donc certes, il ne les a pas violés, il les serrait d'un peu près, il leur disait des mots doux. On a du mal à comprendre, et après ce que disait ce que commentait cette avocate, on va pas envoyer tout le monde en prison non plus. Maintenant, la moindre des choses serait qu'il soit banni de toute activité scolaire avec des enfants.
2: Vous savez, Valérie, le problème de ces 80% d'inceste, c'est dans la famille. Moi, j'ai eu des témoignages quand j'ai fait ma loi du changement de nom, des femmes qui avaient été agressées, violées. C'est qu'en fait, c'est compliqué de dénoncer le père, le beau-père, l'oncle, parce qu'on met une chape sur la famille. Donc, il y a déjà ce premier point. Le deuxième point, je l'ai vu, moi, sur les médiateurs à l'école. On n'a pas assez de médiateurs. Sur l'île de France, il y en a 150, parce qu'on demande tout à l'enseignant. Quand vous remettez de l'humain, ça permet peut-être de repérer le gamin qui ne va pas bien, le gamin qui est à la cour de récréation, s'isole.
1: Oui, mais le gamin, il ne va pas bien, les gamins, ils parlent, c'est ce qui suit après, c'est ce que racontent la plupart des associations
2: Valérie,
1: d'aide à l'enfance.
2: Valérie, j'ai pas de souci avec ça. Il y a l'éducation, le problème. C'est dire à un gamin que son corps lui appartient déjà. Oui. Vous savez, je pense qu'il y a ce travail-là. Et après, oui, je pense qu'il faut être très très ferme. Quand il y a un signalement, la première des choses, c'est de dire à la personne du périscolaire, on le met sur le côté. Et on regarde. Ça, je pense que ça n'a pas été fait, et donc ça devrait être fait. Mais j'avoue que franchement, 160 000 gamins sont victimes d'inceste. Vous imaginez ? On a un problème.
1: Sans doute
2: c'est même pas
1: un
2: problème de société.
1: Sans doute beaucoup plus.
2: Oui, déclaré. 600 bébés violés. Enfin, je veux dire, on a un problème de relationnel du pouvoir de l'homme sur ce
28: alors,
2: gamin.
28: Alors, si on essaie de regarder le verre à moitié plein, peut-être on peut considérer que aujourd'hui, la différence avec hier, c'est pas la multiplication des cas, c'est le fait que les gens se sentent beaucoup plus libres de les déclarer, que les enfants se sentent plus à l'aise, peut-être plus entendus aussi pour pouvoir faire valoir leurs paroles, faire valoir ce qu'ils ressentent. Et il y a une libération de la parole aussi sur ces questions-là, et qui permet aussi peut-être de mieux prendre en charge. On verra qu'est-ce qui sera vraiment mis sur la table. Mais malgré tout, il y a une libération de la parole sur ces questions, peut-être plus qu'une multiplication des cas liés à ces dernières années.
1: Je pense que oui. Bah ça, ce sera compliqué effectivement. En tout cas, cette loi intégrale prévoit effectivement d'apporter une réponse institutionnelle globale. Moi, je veux bien qu'on emploie des grands mots, etc. Maintenant, sur le terrain, vous avez des policiers, enfin ou des magistrats qui vous racontent que quand ils ont, je répète cet exemple, 50 dossiers, quand le parquet reçoit 50 dossiers d'agression sexuelle, ça veut dire qu'il y en a 500 chez les policiers ou les gendarmes. Donc ça veut dire que ça ne suit pas non plus.
0: Et puis les CIVIS, rapport 2022-2023, décrit ce qui a permis, ou ce qui a malheureusement fait que cette petite fille n'est pas là pour commenter comme nous ce qui est en train de se passer. C'est-à-dire qu'on ne découvre rien. Gérald Darmanin, les ministres de la justice précédents, le président de la République, Monsieur Lecornu, personne ne peut découvrir que ça ne travaille pas assez,
1: Ça ne travaille pas assez. Qui ne travaille pas
0: assez? Du gendarme au juge, en passant par là. C'est une réalité. Non, mais c'est, en l'occurrence, inspection faite par leurs propres, non pas représentants, mais des fonctionnaires. On le sait aujourd'hui, si vous voulez, c'est un problème aussi quantitatif d'engagement. Vous êtes un être humain fonctionnaire au service de la police, de la justice. Quand vous voyez viol ou plainte pour viol et enfant, vous attendez pas 6 mois, vous attendez pas 9 mois, vous faites quelque chose, vous transmettez pas simplement papier, ils s'appellent. Quand les agriculteurs ont été attrapés parce qu'ils refusaient ce qui est en train de se passer pour l'agriculture dans la même circonscription judiciaire, on n'a pas attendu 6 mois ou 9 mois, ils ont été pris, attrapé, condamné en 3 mois.
2: Jean-Christophe, désolé, excusez-moi. Tu es ministre de l'Intérieur demain, ce que je te souhaite.
0: Eh ben,
2: tu as manif d'agriculteurs. Tu sais ce qu'on te dit ? Vite, mettez des policiers agriculteurs. Non, mais... Le lendemain, tu as les violences. Dans les quartiers, on te dit, comment,
0: Patrick,
2: monsieur le ministre,
0: Patrick,
2: vous ne mettez pas des
28: policiers. Il y a des priorités, j'ai priorité.
0: Oui, le temps de travail, c'est une réalité.
28: La priorité
2: devrait être les enfants, la priorité.
28: Je pense quand même que la politique, c'est du choix, et c'est du choix par définition des priorités. Les enfants... les enfants,
2: vous
28: la protection des enfants, c'est la priorité des priorités. Ça passe avant tout. Mais ça, c'est.
4: Tu vois, c'est pas uniquement une question de priorité.
28: Non.
4: Et c'est pour faire l'écho. Et c'est pas pour taper sur les fonctionnaires.
0: Non, c'est pas
4: tout
0: pour
4: ça.
0: Taper.
4: Et ce qui est intéressant, comme toujours, c'est de se retourner aux faits. Et dans le cas d'espèce, c'est la citation du directeur général de la gendarmerie nationale. Qu'est-ce qu'il a dit ? Il a dit, ça pose aussi. Dans nos troupes, comme dans la justice, la question de l'engagement.
0: Mais voilà.
4: Et l'engagement, ça veut dire
0: c'est
4: quoi ? Bah, ça veut dire que quand vous avez un signalement un vendredi à 18h, bah, vous attendez peut-être pas le lundi matin.
0: Profonde.
4: Et ça veut dire que on va au-delà, enfin. Qui est en fait porté par pas simplement à choisir entre justement une priorité A ou une priorité B. Ça veut dire que l'engagement, c'est donner un petit peu de soi, ce que énormément de fonctionnaires évidemment font.
0: Mais
4: le secteur médical qui est exactement pareil. Non, et ça pose une question de société sur justement notre engagement et qui n'est pas
0: surtout quand
4: sur le travail, sur le loisir,
2: etc. C'est malheureusement chacun pour soi, sauf qui peut, dans cette société qui évolue, c'est le premier point. Mais hier, j'étais avec un procureur. Ça m'intéresse, j'ai changé avec lui. Il me dit, regarde, on a problème de violence urbaine. Le Français dit, mais comment on n'a pas arrêté les gens, on ne les a pas jugés. Le lendemain, t'as les agriculteurs qui te coincent l'autoroute et toi, tu veux partir en vacances. Tu demandes à ton ministre, dégagez-moi les agriculteurs. Le lendemain, c'est encore autre chose. Le problème, en fait, c'est que nos enfants, ça devrait être la priorité des priorités. Oui. Mais ce procureur, il a 80 dossiers à tout chemin, viol. Donc, tu te rends compte qu'on leur dit, vous devez crier. Oui. On ne crie pas nos enfants.
0: Oui.
2: Et donc, j'espère qu'il y aura, dans le débat présidentiel, plus qu'une priorité. Toucher ses enfants, c'est pas faire société.
28: Non, absolument.
0: Bien sûr.
28: On va se retrouver dans un instant. Vos coups de cœur, vos coups de gueule. On va parler d'un article du Parisien avec vous, Jean-Christophe.
0: Ah, mais oui, c'est
28: un
0: lien.
28: Beaucoup. Oui, oui, c'est
0: en lien.
28: Vous avez raison.
0: À
28: tout de suite.
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2: On continue.
3: Ah ouais. Non, mais ça, c'est notre gorge.
2: Attention.
4: Bon, ça me fait trois mois que.
2: Attention. Jean-Christophe, c'est un article qui est paru dans Le Parisien qui nous apprend que les pratiques sexuelles trash se banalisent chez les jeunes. Alors, de quoi parle-t-on ?
5: On parle de... On va dire ce que c'est exactement. Vous voyez, 71% des jeunes... Alors, c'est une enquête par un institut de sondage extrêmement sérieux, sur un sujet très sérieux, très en profondeur, vraiment. Voilà. Et je vous avoue que j'ai découvert que 71% des jeunes femmes recevaient une fessée dans le cadre du moment où elles pratiquent un acte sexuel, que 61% d'entre elles se faisaient gifler, griffer, mordre ou tirer
2: c'est
5: les cheveux.
2: Attendez.
5: Que 44% d'entre elles étaient attachées avec des cordes ou des menottes. 44%. 44%. Et
2: 37%,
5: que 37% étaient étranglés ou bâillonnés, ce qu'on appelle le sexual choking. Moi, si vous voulez, c'est quelque chose qui m'a...
2: Qu'il y a un peu de tout dedans.
5: Non, pas surpris. Non, mais je pense qu'il ne faut pas le regarder avec amusement parce que je vais prendre deux éléments. C'est pas rien dans l'idée que ça décrit derrière. Parce que quand vous arrivez à 44% d'attachés, menottes ou fils, ou, c'est, je veux dire, on peut m'expliquer que la sexualité peut évoluer, peut bouger, on peut avoir des jeux, d'accord. Dans un contexte qui est celui...
2: C'est massif.
5: Dans quelque chose qui est...
2: Gifle sur le visage en guise préliminaire, un étranglement ou du cou pendant l'acte, c'est le côté massif.
5: Moi, je
2: de
5: pense,
2: la
5: si
2: chose.
5: Vous voulez, que ça décrit malgré tout. Alors, vous allez prendre à l'inverse de tout ce qu'on raconte, du MeToo, du travail qui a été mené à juste titre pour rééquilibrer ce qu'on pouvait estimer des rapports de force entre hommes et femmes, que ce soit en économie, dans la vie intime, et ainsi de suite. Tout ça va à l'inverse. Et pour moi, c'est l'indicateur de soumission. Au pluriel, corporelle des femmes et donc de soumission des femmes dans un contexte de vie sociale malgré tout réel et pas celle du commentaire médiatique voire législatif. Je le relie à ce qui n'est pas décrit concrètement par des études mais par des études plutôt qualitatives et des comportements notamment de prostitution sexuelle chez de plus en plus de jeunes filles et pas de jeunes femmes. Je le relie à ce que nous avons traité tout à l'heure parce que quand vous acceptez que d'être attaché, alors ça peut être intimement quelque chose qu'on souhaite avoir, qu'on soit garçon ou fille et garçon, ou fille et garçon et garçon. Quand on dit que c'est 44%, ça me paraît être autre chose, d'une autre nature, si vous voulez, peut-être de manière un petit peu verticale ou conservatrice. Et après, je le relis, je vous le dis, à ce qu'on voit apparaître de plus en plus chez les jeunes filles. Et je le relis très concrètement aussi sur l'idée que, voilà, lorsqu'on a des statistiques, elles aussi absolument préoccupantes, voire alarmantes sur la pédocriminalité. Tout ça fabrique un bouillon qui, à mon avis, n'est pas tout à fait neutre. Voilà.
6: Ouais. Mais il me semble que vous... C'est-à-dire qu'il y a des choses très différentes. Peut-être que vous faites des liens
5: attachés
6: entre
5: avec
6: des
5: menottes,
6: qui,
5: je ne crois pas que ce soit un lien...
6: ne sont pas liées entre elles.
5: Le fait d'avoir des
6: pratiques sexuelles un peu...
3: Hardes.
6: Un peu hard.
5: À partir du moment où c'est consenti.
6: Ouais.
5: Le consentement, c'est un point compliqué. Comment on qualifie le consentement ?
6: Grossièrement, le sadomasochisme a toujours existé et beaucoup plus que ce que vous voulez bien croire. Mmh. Donc, ça, c'est une chose. À partir du moment où il y a le consentement, je ne vois pas en quoi c'est problématique.
5: C'est pas ce que je veux croire, c'est ce que je dis.
2: C'est pas ça, c'est l'évolution de la sexualité. Ça dit quelque chose de l'évolution de la sexualité.
6: Les grands chiffres sur la sexualité disent surtout qu'on vit une baisse drastique de la sexualité, les jeunes.
5: Ça, c'est un autre sujet, ça c'est quantitatif. Moi, je vous parle d'autres comportements.
7: Je suis pas sûr que ça soit non lié d'ailleurs.
6: Les générations précédentes avaient une activité sexuelle qui était beaucoup plus importante que la jeunesse d'aujourd'hui, qui est sur Netflix avec son téléphone et qui préfère vivre dans son petit cocon seul.
2: Mais là, on parle de ceux qui ont une activité sexuelle.
5: Vous pouvez pas regarder. Et avec ce que ça représente, notamment chez les jeunes filles, je vous le redis.
7: J'essaie de faire un avocat, moi.
6: Je trouve ça un point de vue moral sur la
4: c'est factuel. Ça, c'est factuel.
2: Qu'est-ce que c'est, être attaché, c'est pas moral.
4: Qu'est-ce que
2: ça dit
4: ou pas? Par des menottes, c'est attaché.
6: Pardon, mais vous découvrez la lune.
4: Non, pas du tout.
6: C'est l'un des livres qui a été le plus lu.
4: Oui, oui, mais je suis né un peu avant vous. J'ai lu, j'habitais aux États-Unis. J'ai lu les différentes éditions des rapports Haït à l'époque. Non, je parle de rapports serres, pas des histoires romanesques. Je vous parle de la réalité. J'ai vécu dans d'autres pays. On a des comportements sexuels différents. On peut avoir plus. Voilà, il y a des pluralités. Il y a des choses différentes. Donc, pas de moralité dans ce que je dis. Je vous permets pas de dire qu'on regarde ça avec une verticalité. Je dis simplement que c'est factuel. Et si je l'ai sorti, c'est parce que aussi, ça me paraît très lié à d'autres affaires. Les rapports sur la sexualité, ils existent depuis maintenant une cinquantaine, soixantaine d'années. Ils n'ont pas attendu qu'on s'intéresse aux réseaux sociaux. Il y avait bien sûr des variations dans la sexualité. Tout seul, à 2, à 40, si vous le voulez. Bien sûr que oui. La réalité, c'est qu'aujourd'hui, vous voyez des chiffres qui sont là, qui sont importants. 44%, vous ne pouvez pas le regarder en disant « Oh là là, c'est un peu hard ». Être attaché, il faut expliquer que c'est pas bien d'être attaché avec des menottes lorsqu'on a une relation sexuelle. Ça n'est pas bien, ça n'est pas normal du tout.
6: C'est parce que je m'intéresse
4: aux femmes et je veux pas que les femmes soient soumises. Et pour moi, c'est un indicateur de soumission.
2: Il y en a qui ont envie d'être
4: 44%. Oui, excusez-moi. Gifler 71%. Non, mais c'est étranger.
2: Étranger à 37%.
8: Moi, je sais pas. La sexualité de chacun, ça concerne chacun.
6: Je pense que vous seriez très surpris. On connaît pas la vie intime des gens, je pense que vous seriez très surpris de connaître l'envers du décor chez beaucoup de gens qui.
4: Oui, mais ça c'est très surpris l'envers du décor. Moi, je vous parle de chiffres et des rapports qui sont liés là-dessus. Je ne parle pas de ce que je peux croire.
2: Mais quand vous parliez, moi, je me souviens d'avoir interrogé Sylvain Mimoun, qui est un grand sexologue aujourd'hui à la retraite. Il me racontait l'évolution, c'est-à-dire que la sodomie était quelque chose qui n'existait absolument pas ou très très marginalement il y a une quarantaine d'années, et que petit à petit, il a eu des femmes qui venaient en consultation, disant mon mari veut ça, moi j'ai pas envie, etc. Et qu'il y a eu un vrai basculement sur des pratiques liées à la diffusion des films pornographiques. Et que cette pratique du porno, elle a, quoi qu'on en dise, influé sur la sexualité.
7: Et son impact sur les jeunes.
2: Parce que c'est surtout les jeunes, je pense qu'il
7: est plutôt là le vrai sujet. C'est-à-dire que c'est pas la même chose d'assumer quelque chose à 40 ans quand on est à 16 ans, 17 ans, 18 ans, voire même parfois des... Et donc ça pose quand même la question, malgré tout, de l'accès à... ça pose la question évidemment des réseaux sociaux et de l'accès des mineurs évidemment. Je ne sais pas si ça existe, donc c'est évidemment le comment on construit cet imaginaire. Moi, j'ai un autre chiffre que j'ai lu là cette semaine qui montrait d'une neuropsychiatre que 90% de sa clientèle de jeunes qui indiquait avoir entre guillemets un petit copain ou une petite copine, en réalité, dans 90%, c'était des relations virtuelles.
2: Ouais.
7: C'est-à-dire qu'elle posait, est-ce que vous les avez vues physiquement? La réponse est non. Et donc, moi, j'ai du mal à ne pas faire de lien entre à la fois la baisse, pour pas dire l'effondrement aussi des rapports humains de connaissance jusqu'à au rapport humain sexuel simple, avec cette diffusion numérique, et donc cet amalgame, c'est ce bouillon, pour reprendre l'expression, donne quelque chose d'assez étrange, et qui se superpose à quelque chose qui est plus historique, individuel, etc., et que je mets pas dans la même rubrique.
4: Oui,
7: et donc
4: qui peut par ailleurs exister.
7: Et comment est-ce qu'il y a un trait d'union entre les deux? Je sais pas.
8: Pour moi, il y a deux niveaux. Il y a la sexualité intra-adulte qui, je pense, a évolué parce que la femme s'est rendue compte que elle avait le droit d'avoir une sexualité comme elle le voulait. Moi, je ne dirais pas la communauté, mais en 2001, je suis dans un quartier où j'ai dit aux femmes, ton corps t'appartient. Tu as le droit de faire de l'amour et prendre du plaisir. Tu ne fais pas l'amour pour faire des gosses. Moi, et ça fait des mois, Valérie, qu'on en parle chez vous, là où je suis très, très inquiet, c'est le nombre de gamines qui sont données à l'ASE. 20 000 gamines se prostituent. Et je mets en dehors les éducateurs qui font un super boulot. Moi, quand j'ai fait ma loi, j'ai ôté des gamines qui m'ont dit, mais moi, je fais tout pour 20 euros. En fait, la gamine, elle a sorti son corps, c'est marchand. Et là, Valérie, c'est ce que j'espère les politiques vont prendre en compte, parce que là, c'est pas possible. Parce que le proxénète, c'est pas l'adulte qui profite du nana, c'est le copain. Moi, j'ai des témoignages où elle le dit, j'ai montré ma poitrine au copain, donc je couche avec le copain du copain. Et à la fin, ça finit dans des tournantes. Et là, pour l'instant, on n'a pas trouvé le remède et on le doit à ces gamines. On est en train de les perdre 20 000. Oui. Vous imaginez?
4: À l'inverse.
8: Je vends mon corps, Jean-Christophe, comme je vends une prestation.
4: Mais bien sûr, c'est ce que je vous disais. Je pense que moi, c'est pas très lointain. Et à l'inverse, dans les pratiques et dans la manière dont on peut aujourd'hui, parce qu'on est soumis quand même à des jeunes gens qu'on peut préparer. C'est pas les tutos d'internet ou des réseaux sociaux qui doivent être simplement ceux qui émettent dans cette affaire-là. Ou l'idée que tout ça appartient à une normalité. Quand vous expliquez aujourd'hui, quand vous voyez notamment dans certains métiers, vous êtes obligé aujourd'hui dans la fameuse idée du consentement. Parce que c'est un vrai sujet. Je pense que c'est un sujet qu'on peut pas traiter comme ça aussi vite. Aujourd'hui, même à l'intérieur de relations en pré-adultes, pour le coup, l'idée du consentement devient un sujet pratiquement, non pas judiciaire, mais préjudiciaire. C'est-à-dire un écrit montrant que j'ai accepté d'avoir une relation sexuelle avec toi devient nécessaire.
2: Bien sûr.
4: Donc ça participe de cet ensemble. Je trouve pas normal, je vous le redis, que 44%, j'ai pas envie, d'ailleurs je l'explique à mes propres filles, que 44% être attaché avec des menottes à un lit, c'est comme ça qu'on a une relation sexuelle avec un homme. De la même manière, l'écrit n'est pas forcément un témoignage du consentement, vous voyez, obligé.
2: Voilà. Non, non.
4: Donc j'aime pas ça, voilà, c'est tout.
2: Bon, vous avez
8: droit. On voulait t'offrir des menottes, mais c'est pas possible.
4: Non.
2: Non, mais ça dit quelque chose, en tout cas. Ça dit quelque chose.
4: Voilà. Et on ne peut pas le regarder comme ça.
2: Perico, les gars, ce qui est impur, vient d'arriver.
9: Oui, on va essayer de rester. On a des
2: Alors, de quoi allez-vous parler, Perico?
9: On va voir si la loi philippine portée par le député Charles Redol va changer quelque chose, mais disons qu'elle tombe quand même à pic dans le contexte. Ah on va voir si les parlementaires...
4: Ça vient un peu de
9: voilà. La canicule arrive et la France n'est pas vraiment équipée pour ce genre d'épreuve climatologique. On verra ça avec un ancien responsable de la FNSEA. Et puis alors, une arme redoutable, d'une violence inouïe pour combattre l'adversité, pour, j'allais dire, contrer le mauvais sort, la gentillesse.
2: Ah.
9: La gentillesse.
2: C'est comme Vidal. Là aussi, c'est...
9: C'est parce que lui, il a besoin qu'on l'aime, c'est pour ça.
2: Merci.
9: Liberté, égalité, gentillesse. On va tenter ça pour 2027.
2: Bonne émission, Perico. Bonne journée sur Sud Radio. À demain.
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33: Bonjour à tous, c'est un Louvre à bout de souffle. Les mots du nouveau président du musée parisien, en crise depuis le cambriolage de l'automne dernier. Selon Christophe Leribaud, interrogé par le Sénat, le musée fait face à un mur d'investissement nécessaire pour rénover ses équipements vieillissants. Le projet de rénovation baptisé Louvre Nouvelle Renaissance est évalué à plus d'un milliard d'euros. Des dépistages de drogue pour les ministres et les membres de leur cabinet. La mesure est voulue par le Premier ministre Sébastien Lecornu. Des dépistages inopinés et obligatoires de stupéfiants sous la forme de tests salivaires au sein de leur ministère. L'État ne peut pas mener une politique claire contre le narcotrafic sans s'imposer les mêmes exigences, précise Matignon. Des températures qui pourront atteindre 40 degrés en prévision de la vague de chaleur qui va frapper la France. Le ministre de l'Éducation, Édouard Geffray, pourrait reporter les épreuves orales du bac prévues en début de semaine prochaine. Une décision sera prise au plus tard vendredi matin. Les élèves pourraient recevoir de nouvelles convocations. Éric Ciotti dépose plainte devant la Cour de justice de la République. Le maire de Nice accuse le ministre des Transports Philippe Tabarot de menace de mort il y a quelques jours. Il accuse de l'avoir traité de nabo et d'avoir menacé de le faire disparaître. Éric Ciotti a adressé une lettre au Premier ministre pour exiger la démission de Philippe Tabarot. C'est une conséquence du conflit au Moyen-Orient. Les stocks de pétrole des pays de l'OCDE sont au plus bas depuis 1990. Les réserves continuent de s'éroder à un rythme record, déplore l'Agence internationale de l'énergie. L'accord qui doit être signé vendredi entre les États-Unis et l'Iran doit permettre la réouverture complète du détroit d'Ormuz afin de reprendre les approvisionnements en pétrole. Et puis en foot, la Coupe du Monde après la victoire des Bleus contre le Sénégal. La fin ce soir de la première journée de la phase de groupe. À suivre l'entrée en compétition du Portugal face au Congo, ainsi qu'un choc entre l'Angleterre et la Croatie. Voilà pour l'info, passez une excellente après-midi.
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2: Bonjour Rémi André.
34: Bonjour à toutes, bonjour à toutes. Et bien aujourd'hui, c'est la chaleur qui débute une période de canicule qui sera sans doute plus longue et surtout plus intense que celle que nous avons connue au mois de mai. En effet, pendant les 10 prochains jours, c'est la chaleur qui va dominer. À commencer donc par aujourd'hui et des températures qui cet après-midi pourront largement dépasser les 30 degrés. Alors on dépassera les 30 degrés sur la moitié nord, 30 à 33 degrés prévus entre Paris et Nancy. Alors on se contentera seulement de 20 à 22 degrés du côté de Brest avec quelques nuages et quelques ondées. Sur la moitié sud, là, eh bien, c'est vraiment la canicule qui va débuter avec des températures qui dépasseront les 35 degrés dans le sud-ouest comme dans le sud-est. Et c'est surtout sur les bords de Garonne, entre Agen et Toulouse, que nous pourrions atteindre les 36 ou 37 degrés. Tout comme du côté du Rhône ou entre Avignon et Montélimar. Là aussi, les températures pourraient dépasser les 36 degrés. Donc aujourd'hui, de la chaleur, je vous le disais, demain, eh bien, cela va se poursuivre avec quelques orages dans la soirée sur le relief des Pyrénées, des Alpes, des orages qui pourraient se multiplier dans les prochains jours sur la moitié nord, mais c'est surtout la chaleur qui domine notre actualité météo.
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6: Bonjour et bienvenue en ce mercredi 17 juin. J'insiste ce 17 juin parce que je vais lui consacrer mon humeur tout à l'heure, 17 juin 2026 pour nous, autour de la table et du studio. Il y a Maud Koffler qui a veillé à la programmation de cette émission en choisissant les sujets et les informations les plus percutantes qui vont nous interpeller. Julien Denmas, bien entendu, veille sur cette console pour que l'émission soit irréprochable comme elle l'est tous les jours. Zach, c'est-à-dire Zacharias, attend vos appels au 0826-300-300 qui ne vont pas manquer de tomber, j'allais dire, à flot parce que l'actualité est passionnante et vos besoins d'intervention seront réels. C'est le Parlons Vrai. Comme vous aimez parler vrai, eh bien vous parlez sur Sud Radio. Et puis nous célébrons les 24 ans du jeune Elvin. Je le pensais beaucoup plus jeune que ça. Je pensais qu'il en avait 18. Il a déjà 24 ans, ce garnement. Voilà, et Elvin s'assure que tous les propos qui sont tenus sur cette antenne sont retranscrits fidèlement en les affinant sur le site de Sud Radio, sur le site web de Sud Radio que vous pouvez retrouver tous les jours, ainsi que toute la programmation de cet insigne respectable média. Alors, aujourd'hui, nous allons parler, est-ce que nous protégeons nos enfants? Est-ce que la loi philippine, ainsi que s'appelle la proposition de loi portée par Charles Rodwell, va passer? On aura le député des Yvelines lui-même en studio qui nous dira s'il a bon espoir que cette loi passe. C'est une loi de sécurité sur la détention, sur la sécurité de ceux qui agressent nos enfants, c'est-à-dire qu'on resserre un peu les boulons. On se souvient de cette jeune étudiante qui était morte assassinée. Eh bien, on verra si les parlementaires prennent les dispositions que la République exige pour protéger nos enfants. Comme le disait Rémi André, à l'instant, nous allons affronter un épisode caniculaire absolument terrible, avec des températures rarement atteintes au mois de juin. On va se demander si les agriculteurs sont bien protégés par l'État, par les pouvoirs publics. Est-ce que la logistique française, l'équipement français, ce qu'on appelle l'aménagement du territoire, est à la hauteur? On verra ça avec Luc Messart, agriculteur dans l'Oise, qu'on a très souvent sur cette antenne, et qui fut vice-président de la FNSEA, c'est-à-dire qu'il connaît bien le dossier. Et puis nous allons parler d'une arme redoutable, d'une arme dissuasive, d'un outil qui permet de contrarier le mauvais sort, la gentillesse. La gentillesse, vous savez ce que c'est parce que vous êtes naturellement gentil. Mais il y a des gens qui ne sont pas toujours gentils. On verra ça avec Alexandra Pupping-Bortoli, auteur de Le Monde appartient aux gentils. Si seulement ça pouvait être vrai, bon, ça serait extraordinaire. Voilà, aux éditions du Cerf. Et nous verrons comment, finalement, face à la méchanceté, à l'égoïsme, à tous les défauts, un sourire, la gentillesse, la cordialité. C'est la règle sur Sud Radio. On est d'abord gentil, on est d'abord souriant, même si on raconte des choses quelquefois difficiles et douloureuses, mais c'est la gentillesse qui prime, et c'est pour ça que vous nous écoutez et que nous pouvons parler vrai.
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7: Ici, Radio-Diffusion Nationale de l'État français. Mesdames, messieurs, monsieur le maréchal Pétain, président du Conseil des ministres, vous parle.
8: Français, à l'appel de monsieur le président de la République, j'assume à partir d'aujourd'hui la direction du gouvernement de la France. Sûr de l'affection de notre admirable armée, qui lutte avec un héroïsme digne de ses longues traditions militaires, contre un ennemi supérieur en nombre et en armes. Sûr que par sa magnifique résistance, elle a rempli nos devoirs vis-à-vis de nos alliés. Sûr de l'appui des anciens combattants que j'ai eu la fierté de commander. Sûr de la confiance du peuple tout entier. Je fais à la France le don de ma personne. C'est le cœur serré que je vous dise aujourd'hui qu'il faut cesser le combat.
6: Vous venez d'entendre un extrait radiophonique de la diffusion du discours du maréchal Pétain, nouveau président du Conseil des ministres, qui s'adresse ce jour-là à la nation, surtout la dernière phrase. C'est pour ça que je voulais consacrer mon humeur d'aujourd'hui à cet événement historique, grave, douloureux, tragique, survenu il y a 86 ans, le 17 juin 1940, lorsque, submergé par l'invasion allemande, en pleine débâcle, la France, à genoux, sur décision d'Albert Lebrun, président de la République, confie au maréchal Pétain, héros de la guerre de 14-18, la direction du pays. Vous avez entendu cette phrase, c'est le cœur serré que je vous dis aujourd'hui qu'il faut cesser le combat. Phrase fatidique que certains tentent de modifier, mais qui est finalement diffusée telle quelle. Parmi d'autres voix, considérant que cet épisode le plus terrible que nous ayons connu depuis la guerre de 100 ans est sans doute une fracture historique dont ce pays ne s'est jamais vraiment remis, Jean d'Ormesson et Régis Debray affirment pour leur part que ce jour-là, la France franchit le seuil de l'irréversible et que rien ne sera plus jamais comme avant. Oui, certains pensent et ont pensé que les gloires de la France s'évanouissent définitivement ce jour-là et que l'âme française, celle qui vibre en éclairant le monde depuis Charlemagne, ravivée par le siècle des Lumières et la Révolution, et bien que cette âme française s'est éteinte. Terrifiant constat qu'il convient d'apprécier comme un sujet d'actualité au vu de ce que notre pays subit comme humiliation répétée, comme démission, comme renonciation extérieure et intérieure. L'actualité l'a prouvé, l'actualité internationale intellectuelle, l'actualité à l'intérieur du pays. Ce pays est très malade et peut-être quelque part, sur certains secteurs, en voie d'effondrement. Que reste-t-il de l'âme française et des gloires de la France? Ce fut le coup de génie et l'audace, c'est le coup de génie et l'audace du général de Gaulle de faire croire, faire en sorte que la France libre s'inscrive en 1944 au camp des vainqueurs et qui permet de redresser l'image et l'honneur d'un pays dont les dirigeants et les représentants ont confié le pouvoir à Pétain et à sa sinistre clique avant de se vautrer dans la collaboration avec l'occupant nazi. Mais voilà, au discours de Pétain du 17 juin 1940, quand on vient entendre un extrait, reconnaissant la défaite et appelant à déposer les armes, succède le lendemain, le 18 juin 1940, celui de ce général réfugié à Londres, emportant avec lui quelques symboles de la continuité républicaine et exhortant les Français et les Françaises à la résistance en attendant la victoire du monde libre sur la barbarie. Ainsi, certes, en décide le destin, mais pour autant, la France a-t-elle jamais pu retrouver la puissance et la gloire qui font d'elle, durant tant de siècles, l'un des phares de l'humanité? La question reste entière, on se la pose. Alors faut-il donner raison à Jean d'Ormesson et Régis Debray? Nous en tenir à cette phrase de Jean Jaurès, « Si noir que puisse devenir le monde, il ne verra jamais cette chose impossible et monstrueuse, la mort de la France ». Au peuple français souverain d'apporter la réponse en continuant à se faire une certaine idée de la France, comme le souhaitait le général de Gaulle, et de considérer qu'il y aura toujours un 18 juin pour succéder à un 17 juin.
9: L'Assemblée nationale adopte le projet de loi dit Philippines, porté par le député des Yvelines Charles Rodwell, une loi essentielle dont le député nous parlera dans un instant. Restez bien avec nous, restez bien à l'écoute sur Sud Radio et n'hésitez pas à nous appeler et à poser vos questions en direct aux députés au 0826 300 300. À tout de suite sur Sud Radio.
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9: L'Assemblée nationale a définitivement adopté hier l'allongement de la durée de rétention administrative pour les étrangers en situation irrégulière et jugés dangereux. Ce texte avait été engagé après le meurtre de la jeune Philippine au Bois de Boulogne, tuée par un ressortissant marocain sous OQTF. On en parle aujourd'hui avec l'initiateur de cette proposition de loi, le député Charles Rodouel. Bonjour.
27: Bonjour, merci pour votre invitation.
6: Merci Charles Rodouel d'être ici en direct en studio sur Sud Radio. Je vous disais hors antenne que l'actualité a peut-être un petit peu stimulé nos amis parlementaires à voter votre proposition de loi, même si elle se justifiait sans l'affaire Liana, mais qui a traumatisé le pays. Même au niveau de l'Union européenne, on sent qu'il y a une prise de conscience. Il faut peut-être prendre maintenant les mesures un peu douloureuses et courageuses. Et pour autant, Charles Rodouel, bon, ça y est, le projet est adopté. Vous me le confirmez?
27: C'est oui, définitivement adopté par les deux chambres du Parlement et donc par l'Assemblée nationale hier. Et j'en suis extrêmement heureux. Et je dois souligner, d'ailleurs, comme ce que vous dites, c'est que la mort de Liana et la mort de Philippine n'ont pas de circonstances communes, mais chacune d'entre elles traduit une seule et même réalité, c'est que la République a perdu la capacité de protéger ses enfants.
6: Nous pouvons affirmer qu'elle pourrait être en vie toutes les deux. Si la République avait fonctionné telle qu'elle le doit, ni Philippine ni Liana n'aurait dû mourir. Pourtant, ces deux enfants sont morts.
27: Donc, ce que je peux dire, c'est que si l'État n'avait pas failli, les hommes qui sont passés à l'acte, peut-être, n'aurait pas été dans la nature, et donc peut-être ne serait-elle pas morte. Et vous savez, quand vous êtes le député, parce que Philippine venait de ma circonscription, et sa famille y habite toujours.
6: Vous êtes territorialement concerné.
27: De l'enterrement, du deuil, vous avez vos bras qui tombent, et vous dites, mais comment est-ce qu'on a pu en arriver là? Et après, vous prenez votre bâton de pèlerin, et avec Gabriel Attal, Bruno Retailleau, Michel Barnier, les sénateurs, les députés, c'est une victoire collective tout ça. On a travaillé ensemble pour proposer un texte qui était équilibré, parce que oui, il protège nos libertés publiques, mais en même temps, on assume de renforcer massivement la sécurité des Français dans ce texte. Et hier, c'était le vote final, et je suis très heureux de voir qu'une immense majorité des députés, malgré les propos absolument ignobles de la gauche,
6: une immense majorité
27: a adopté ce texte pour protéger nos familles et nos enfants.
6: Moins la gauche, il s'est trouvé des parlementaires. Alors, à la France Insoumise, on n'est pas surpris, puisque tout ce qui va dans le sens de l'ordre et de la sécurité est considéré comme néo-fasciste, mais que les élus du Parti Socialiste, ils savent, ces gens-là, qu'ils pourraient être aussi confrontés à ce genre de

0: mesures qui étaient portées par les socialistes il y a 10
1: fait.
0: Ans.
1: Mais tout à fait, j'allais vous le dire à l'instant.
0: Ce qui montre une chose, c'est que les socialistes d'aujourd'hui vomissent ce que les socialistes d'hier soutenaient. Et je crois que, en fait, la leçon politique qu'on peut tirer de tout ça, c'est que entre la République et Mélenchon, les socialistes ont choisi la soumission à Mélenchon. L'histoire les jugera. Je crois que leurs électeurs les ont déjà jugés.
1: Pourtant,
0: parce qu'ils les ont déjà désertés.
1: Il y a eu des dissensions ces derniers temps. On pensait qu'il y avait une césure, qu'il y avait une émancipation du Parti Socialiste vis-à-vis de Mélenchon. Mais peut-être que les élections arrivant prochainement, on a besoin de, électoralement.
0: François Hollande qui dit critiquer LFI a voté contre avec LFI hier. Jérôme Guedj qui explique qu'il n'est pas comme LFI, il a voté avec LFI hier. Glucksmann qui
1: Hollande
0: dit qu'il n'a pas voté.
1: Hollande et Guedj ont voté contre votre proposition.
0: Contre. Ils ont voté avec LFI, ils n'ont pas condamné une fois les propos. Tous les députés Place Publique, ceux qui soutiennent Glucksmann, pareil. Mais ce que je veux dire aux Français qui nous écoutent, c'est qu'il y a d'autres forces républicaines modérées qui sont prêtes à prendre des mesures extrêmement ferme comme c'est le cas hier, pour assurer la sécurité de leur famille, pour assurer la sécurité de leurs enfants, et qui trouvent un juste équilibre entre la protection de leur famille et leurs enfants et la protection de leur liberté. C'était l'objet de ce texte, et je suis infiniment touché, et vraiment sincèrement touché, que des députés qui pensent pas tous la même chose se soient unis pour soutenir ce texte. Ce texte n'est pas une victoire individuelle, c'est une victoire collective, et vraiment, je crois aussi, en rendant hommage à la famille de Philippine, je tenais à les remercier de cette soudé pour permettre l'adoption de ce texte.
1: La coïncidence veut que j'ai consacré mon humeur à ce discours du maréchal Pétain du 17 juin 40 qui appelle à la capitulation et qui dit « c'est le cœur déchiré que je... il faut vous dire qu'il faut cesser le combat, mais ce sont des députés qui veulent cesser le combat. Votre projet de loi, au contraire, c'est un sursaut de la République pour protéger ses enfants, pour que l'état de droit soit plus solide, pour que la liberté soit garantie. C'est une loi profondément démocratique. » Et ils ont trouvé des argumentations pour expliquer que c'était en faisant des allusions dans un point Godwin sinistre à des comptes concentration à la déportation, ce sont de pauvres gens, vous ne trouvez pas?
0: D'un côté, vous avez les propos antisémites de la France insoumise, très clairement, quand vous instrumentalisez la déportation et les camps de concentration. Et de l'autre, les socialistes me font penser un peu à l'étrange effet de Marc Bloch. C'est des gens qui, la main sur le cœur, vous expliquent qu'en fait, il n'y a rien à faire, circuler, rien à voir. Moi, si vous le savez, quand vous avez une famille qui a été endeuillée par un meurtre et un viol ignoble comme celui-ci, vous ne pouvez pas les baisser les bras. Vous ne pouvez pas baisser les bras. Et donc, collectivement, on a porté ces mesures. Je veux vraiment rendre hommage à des gens qui ne sont pas des mêmes partis, que ce soit Gabriel Attal, que ce soit Bruno Retailleau. Tous ces gens-là ont travaillé ensemble. Et moi, ce que je leur dis à ces gens-là, c'est que puisqu'ils ont su se rassembler et s'unir sur des combats importants comme celui-ci, pourquoi est-ce que vous nous servez un combat picrocolin d'égo entre 5, 6, 7 candidatures à l'élection présidentielle? Est-ce que ces gens-là veulent vraiment voir LFI affronter le Rassemblement National deuxième tour? Moi, non. Et donc, sur des combats importants comme celui-ci, ils ont su travailler ensemble et je les remercie. Et maintenant, je leur dis, vous avez une responsabilité qui est très lourde, celle de vous unir pour bâtir un bloc commun au service de la sécurité des Français et au service de la protection de nos libertés publiques.
1: Charles Audrouel, est-ce que ces élus socialistes de la France Insoumise tiendraient les propos qu'ils ont tenus par rapport à votre projet de loi aux familles des deux victimes, les yeux dans les yeux? On a envie de les confronter, d'expliquer aux parents de Philippine et d'Eliana, surtout de Philippine parce que c'était un étranger, qu'on n'a pas le droit, on n'a pas l'obligation de protéger nos enfants. Pour autant...
0: Ils l'ont fait. Hier, à la tribune, part de la famille de Philippine était là. Et malgré leur
1: présence,
0: public,
1: dans la tribune du public.
0: C'était un grand moment d'émotion et je tiens vraiment à leur rendre hommage. Et malgré cette présence,
1: ils n'ont pas
0: scié et ils ont tenu les propos qui étaient ceux que je viens de tenir droit dans les yeux en étant écouté en direct par cette famille.
1: L'histoire jugera.
0: Vous n'imaginez pas la violence que cette famille, enfin si, vous l'imaginez très bien, que cette famille a vécu. Et je veux simplement dire à ces familles, et vous savez, aux familles endeuillées, celles de Laura, de Morane, de Lola, d'Aboubacar, de Liana, de Philippine et de toutes les autres familles qui étaient endeuillées, que ce qui est arrivé à leur famille, jamais rien pourra leur rendre justice. Jamais rien pourra leur rendre justice. Mais je veux leur dire que c'est à l'esprit de leurs enfants, avec, en mémoire de leurs enfants, que nous portons ce combat pour ce qui est arrivé à ces familles, ne se reproduise pas pour d'autres familles françaises.
1: Voilà, au moins...
0: Nous sommes prêts à prendre coûte que coûte les mesures qui trouvent un juste équilibre entre la protection des libertés publiques et la protection de nos familles et de nos enfants.
1: Au moins la République tente-t-elle de se doter des armes et des moyens de façon à ce que ça ne se répète pas, qu'on ne revive pas ce genre de tragédie qui aurait pu, je le redis et vous le confirmez, qu'aurait pu être évité si chacun avait rempli sa mission dignement et honorablement. Pour autant, Charles Rodouel, ensuite nous allons passer au décret d'application. Est-ce que vous avez la garantie que...

0: cette loi sera appliquée, mise en place, organisée, en respectant l'esprit de ce qui a été voté, ou est-ce qu'on peut encore avoir une administration des pouvoirs publics qui essaie d'édulcorer, de contourner, d'arrondir?
1: C'est une excellente question.
0: Il faut se méfier, hein, parce qu'ils sont très forts là-dessus.
1: Et je vais vous dire une chose, c'est que j'ai pris un engagement, c'est de ne jamais rien lâcher. On a tenu notre première promesse hier, en faisant adopter ce texte, et je peux vous dire que je serai sur le dos de tous ceux qui auront à signer ces décrets d'application et que je n'hésiterai pas à mettre un bon coup de pression si ces choses-là sont mal appliquées. Elles le seront dès le mois de septembre. C'est l'engagement du Premier ministre, c'est l'engagement du ministère de l'Intérieur.
0: Quelle était la position de Monsieur Nunez et de Monsieur Darmanin?
1: Ils ont été dans un soutien sans faille.
0: Permanent.
1: D'accord. Que ce soit Bruno Retailleau, ministre de l'Intérieur, que ce soit Laurent Nunez, ministre de l'Intérieur, que ce soit le cornu prémisse, que ce soit Darmanin, ministre de la Justice, ils ont été d'un soutien constant, permanent. Et vraiment, je tiens à le souligner, et je tiens à souligner une chose, je pourrais faire un truc d'égo en expliquant que c'est une victoire personnelle, ça n'a rien d'une victoire personnelle, c'est une victoire collective, où des hommes et des femmes se sont mobilisés à fond pour permettre l'adoption de ce projet de loi, cette proposition de loi, et vraiment, je les en remercie.
0: Expliquez-nous, Charles Rondouel, concrètement, en quoi cette loi va consister? Qu'est-ce que ça va garantir? Qu'est-ce que ça va empêcher de façon très pratique et très précise?
1: On fait trois choses. D'abord, on allonge la durée de rétention pour des étrangers sous OQTF qui sont extrêmement dangereux, qui ont été condamnés pour des faits de terrorisme, d'actes de torture, d'actes de barbarie, de meurtre, de viol, de séquestration aggravée. Ces gens-là n'ont rien à foutre dehors. Il faut qu'ils soient dans des centres de rétention jusqu'à 210 jours avant d'être expulsés. Première mesure. Deuxième mesure, on renforce massivement nos mesures de suivi et de contrôle de lutte contre le terrorisme, en créant notamment ce qu'on appelle la rétention sûreté judiciaire pour les terroristes après leur période de prison. Troisième des choses, on crée une injonction d'examen psychiatrique. Je m'explique. Il y a des gens qui sont très malades, atteints de troubles psychiatriques graves et qu'on laisse dans la nature. Donc on les soigne pas. Et donc, on les laisse poser un danger à la fois pour eux-mêmes et pour la société. Et on attend les bras croisés que ces gens-là passent à l'acte pour ensuite les traiter. Je ne me résous pas à attendre les bras croisés que ces gens-là passent à l'acte. Nous créons cette injonction d'examen afin que ces gens-là puissent être examinés, puis soignés de gré ou de force, à la fois pour eux-mêmes et pour la société, avant et non pas après qu'ils ne passent à l'acte. Et voyez ces mesures-là, y compris ces mesures de soins. La gauche a voté contre. Contre ces gens et contre les familles françaises.
0: On les sait capables de tout, mais à ce point-là, en tout cas, ils jettent le voile, sans allusion. Question évidemment inévitable. Est-ce que l'État, la République, dispose aujourd'hui des moyens précis et concrets, matériels, pour appliquer
1: ce projet? Dispose des moyens constitutionnels. J'ai suivi, moi, toutes les recommandations du Conseil d'État, parce que ma conviction, qui est la mienne et qui est partagée par nous tous collectivement, c'est que jamais l'État de droit ne doit nous condamner à l'impuissance et qu'on va parfaitement respecter l'État de droit.
0: Donc c'est irréprochable en termes de...
1: J'en suis convaincu, bon. En tout cas on a respecté toutes les recommandations. Ensuite, les moyens.
0: Elle va passer au Conseil constitutionnel quand même ou non?
1: Oui. Ouais. Oui.
0: Vous avez bon espoir ou il peut y avoir un petit point d'achoppement?
1: Nous avons suivi toutes les recommandations.
0: Bon, donc.
1: Deuxième des choses, sur les moyens, question fondamentale, je suis rapporteur à l'Assemblée nationale du budget sur l'immigration. Je peux vous dire que je serai mobilisé dès l'automne prochain pour garantir tous les crédits pour construire toujours plus de places en CRA. Et, cher Pierre Collégas, je proposerai en contrepartie des mesures d'économie sur d'autres postes budgétaires pour financer cette construction massive de places en CRA, pour une simple et bonne raison, cher Pierre Collégas, c'est que la France a trop souffert du « en même temps » en matière d'immigration et en matière sécuritaire. La France ne peut plus souffrir du « en même temps » en matière sécuritaire et migratoire. J'y prendrai toute ma part à mon échelle.
0: Nous ne doutons pas un instant de votre détermination, de votre engagement, cher Charles Rondouel. Bien sûr, cette antenne vous est ouverte et nous aurons bien sûr besoin de suivre cette actualité en vous redemandant si le projet est bien appliqué.
1: Merci. Immense merci à votre disposition.
0: Merci d'être venu.
2: Chine au BHV, c'est fini. Il y a certaines histoires qui finissent mal. Et bien là, c'est le cas. On en parle plus amplement dans un instant parmi les perles. N'hésitez pas à nous appeler et à réagir au 0826 300 300. A tout de suite sur Sud Radio.
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6: L'arrivée du géant chinois de fast fashion Shein au BHV avait fait scandale il y a quelques mois, et bien c'est déjà fini.
7: Oui, Shein au BHV, c'est fini, mais je me réjouis un peu de proclamer cette nouvelle. Le grand magasin parisien cédé à un nouvel exploitant qui met fin au partenariat avec le géant chinois et évoque une erreur stratégique. Il reconnaît sa faute. La SGM, donc la société d'exploitation cofondée par Frédéric Merlin, a annoncé ce mardi céder le fonds de commerce du BHV Marais à l'équipe dirigeante du grand magasin parisien qui a décidé de mettre fin à son partenariat décrié avec Shein, voilà, en invoquant une erreur stratégique. La société des grands magasins qui exploitait le BHV a accepté la proposition portée par Stéphane Cotendin, ex-directeur général du BHV du groupe SGM, qui a quitté ses fonctions pour l'occasion et veut repositionner le grand magasin sur la maison. On a annoncé les deux parties à des journalistes. Voilà. Écoutez, cette agence nous réjouit. Cette expérimentation était une erreur stratégique. Je le redis, reconnaît 7 mois plus tard Carl Stéphane Cotendin, pour qui Shein aura idéalement quitté le BHV Marais d'ici Noël. Enfin, ils vont quand même sévir encore quelques mois. Quand on est entrepreneur, a-t-il dit, il arrive de se tromper. Quand cela arrive, il faut le reconnaître et changer de pied. A réagi de son côté le ministre des PME et du pouvoir d'achat, Serge Papin. La collaboration entre Shein et le BHV était une erreur stratégique. Donner pignon sur rue à cette plateforme qui ne respecte pas nos règles pouvait être une solution. Je salue la fin de cette collaboration, a ajouté le ministre. C'est pas faute d'avoir quand même prévenu de nous être indignés.
6: Écoutez, on n'était pas les seuls. Hein.
7: Mieux vaut tard que jamais. Alors bon, c'est bien de guérir alors qu'on aurait pu prévenir. J'espère surtout que ça servira de leçon au monde de la grande distribution et qu'on conclura finalement que malgré les coups de génie qu'on avait dit, c'est fort. Ah, il y a quelques résistants qui vont encore au rayon Shein en disant on trouve des choses. Enfin voilà, que ça serve de leçon à ces gens, à ces aventuriers qui ont fait un mal fou, non seulement au BHV et à l'économie française en particulier.
6: Et puis on apprend grâce aux Parisiens, Perico, que les plantes en pot, c'est facho.
7: Oui, et bien écoutez, à Besançon, dans le Doubs, la nouvelle politique de fleurissement de la municipalité est colorée, mais parsemée de tensions. Plusieurs personnes ont tenté ce samedi 13 juin de déplacer des plantes en pot installées récemment par la nouvelle municipalité emmenée par Ludovic Fago, les Républicains. La municipalité a porté plainte, l'appel avait circulé ces dernières heures sur les réseaux. Un collectif de citoyens opposés à ce fleurissement à l'ancienne, voilà, appelé à se réunir à 15h sur le pont battant, l'un des ponts du centre-ville de Besançon, pour déplacer les pots de grands palmiers en direction de l'hôtel de Ville. Et le collectif continue, hein, il se dit prêt à déplacer d'autres végétaux si la mairie n'agit pas pour que l'argent consacré à ce fleurissement soit destiné à d'autres sujets écologiques ou sociaux. La question du fleurissement était une des promesses de campagne du candidat Ludovic Fago. Il en a multiplié le budget, passant de 50 000 à 250 000 euros. Il faut quand même verdir, voilà, et s'il n'y a pas de terre-plein, je ne vois pas comment on peut faire pour fleurir une fleur. Donc voilà, une fois de plus, on a les écologistes qui part dans des considérations absurdes. Voilà, les pots de fleurs, ça fait partie des pots de fleurs. C'est vrai que c'est mieux de les mettre en pleine terre. Les habitants d'une ville telle que Besançon, avec la chaleur qu'il va faire, ont droit quand même d'avoir un petit peu de verdeur, c'est curieux, c'est de la végétation, mais c'est pas la bonne végétation. Faut pas qu'elle soit en pot.
6: Enfin, voilà. Pas jamais.
7: Passe. L'affaire des pédocriminels dans le périscolaire semble un peu dépasser le maire de Paris, Emmanuel Grégoire, qui semblait tenir la chose en main, mais c'est pas le cas.
6: Ouais, Emmanuel Grégoire ne sait plus trop où donner de la tête. Rétro-pédalage forcé ou instinct de survie, on ne sait pas. Le maire de Paris veut se protéger de toute accusation concernant la pédocriminalité dans le périscolaire. Cette semaine, au Conseil de Paris, il a mis en garde ceux qui accusent la ville de dissimuler certaines affaires. Écoutez.
8: Que quand j'entends sur les réseaux sociaux, et je le dis, j'adresserai une plainte au pénal, systématiquement, qu'il est dit et sous-entendu qu'à la ville de Paris, il puisse être recruté des pédocriminels, que des affaires puissent être dissimulées, c'est factuellement faux.
6: Un discours qui s'est accompagné quelques heures plus tard de la relaxe d'un animateur de 47 ans jugé pour harcèlement et agression sexuelle sur 9 fillettes. Il lui était notamment reproché d'imposer des câlins forcés, de raconter des histoires mettant en scène des viols et des meurtres, ainsi que de dessiner des personnages d'adolescentes hypersexualisés. Mais bon, on fait confiance à la justice. Emmanuel Grégoire a donc plutôt mal choisi son timing, d'autant qu'en janvier, le candidat de la mairie à la mairie de Paris, déjà adjoint, disait ceci sur BFM TV.
9: Chaque cas individuel qui remonte démontre des manquements graves de procédures mal appliquées, de manquements dans les procédures et, j'allais dire, traduit une sorte d'omerta systémique.
6: Autre temps, autre mœurs, comme on dit. Alors, le maire de Paris s'est pris un tollé sur les réseaux sociaux. Faut dire que c'était pas fut-fut.
7: On espère que les magistrats qui ont relaxé l'individu sont sur deux. Voilà.
6: Et puis 2 ans et demi après le meurtre de Thomas à Crépole, la justice a revu ses fiches concernant les mises en cause.
7: Mais oui, très étonnant. Un compte à rebours de son réquisitoire introductif, le ministère public, le parquet, estime finalement que les mises en cause n'ont pas agi comme un groupe qui s'était préparé à sévir au bal de Crépole, lors duquel Thomas Perotto avait été mortellement poignardé. Vous vous souvenez, c'était le 19 novembre 2023, tragédie. Et donc, 2 ans et demi après le meurtre de Thomas, dans un bal d'hiver, tout simplement, Rix, le parquet de Valence, a requis le renvoi de 11 des 14 mises en cause devant la cour d'assises des mineurs pour meurtre et tentative de meurtre sans retenir la circonstance aggravante de bande organisée. La différence, c'est que meurtre et tentative de meurtre, c'est passible de 30 ans de prison, que si à bande organisée, c'est passible de réclusion à perpétuité. Dans cette enquête fleuve où les responsabilités de chacun des mises en cause ne sont toujours pas formellement établies, puisqu'il refuse d'en connaître, le parquet a requis le renvoi des 3 autres mises en examen pour violence volontaire. On se souvient, on rappelle, le drame de Crépole s'était noué à la fin d'une fête dans le village éponyme où le 19 novembre 2023, des jeunes de la cité de la Monnaie à Romans-sur-Isère et des rugbymans s'étaient affrontés à la sortie du bal avant que les premiers n'extirpent les couteaux de leur poche et plantent les seconds. On avait entendu, alors à vérifier, on va venir crever les blancs. Bon, enfin, voilà ce qui s'était dit. On n'arrive pas à déterminer si cela est totalement formellement établi. Lors de cette scène très confuse, plusieurs rugbymans avaient été grièvement blessés, parmi eux Thomas, 16 ans, qui était le capitaine de l'équipe de Crépole, du rugby, du club de Romans-Péage, avait succombé. Voilà cette tragédie. Donc, en tout cas, bon, il y a meurtre et tentative de meurtre. La bande organisée n'est pas retenue. Est-ce que c'est une décision qui est vraiment conforme au droit et à la justice, ou est-ce que c'est une décision qui intègre un petit peu des paramètres politiques? On le saura bien. Enfin, en tout cas, le malaise est jeté sur cette tragédie qui remonte il y a déjà 3 ans. Lancement parliez d'un film.
6: Faut pas dire tout ce qu'il y a écrit sur la fiche.
7: Non, j'ai dit, on avait parlé du lancement du film.
6: Oui.
7: Sur De Gaulle, on était très enthousiastes, c'est un très beau film. Et vous en avez beaucoup parlé il y a 2 semaines, mais qui ne semble pas attiser la curiosité du grand monde.
6: Ouais, je suis très déçu par la capacité de certains de se détourner d'un film par pur rejet idéologique, d'un côté comme de l'autre. Je parle du film De Gaulle, vous l'avez dit, qui n'a enregistré que 200 000 entrées en 2 semaines, c'est peu, surtout vu le budget colossal. On le rappelle, plus de 80 millions d'euros. Un budget énorme pour un film magistral, mais ça, seuls ceux qui l'ont vu le savent. Et pourquoi certains refusent d'y aller? Tout simplement parce que Simon Abkarian, celui qui incarne le général de Gaulle, a déclaré il y a 2 semaines qu'il ne voterait jamais à droite. Une sortie inutile et contre-productive. Mais bon, ça suffit effectivement à indigner une partie de la droite. Et à gauche, ce qu'on reproche au film de Gaulle, c'est le côté trop patriotique. Bah oui, de Gaulle, la France, les drapeaux, tout ça. Voilà, donc je peux que vous exhorter à lutter contre vos fausses excuses, parce que je le répète, ce film est immense, immanquable, et tout le monde doit le montrer à ses enfants, à ses proches, au même titre que L'Abandon sur Samuel Paty. Ce sont des films existentiels.
7: C'est un document historique, je n'en doute pas, et effectivement la polémique s'installe alors qu'il n'y a pas sujet. Alors, comme c'est un film évidemment qui met en valeur le général de Gaulle, les valeurs du patriotisme, la République, peut-être que voilà.
6: Là on parle c'est en 2 volets, le premier volet vraiment consacré au général de Gaulle pendant la guerre, donc c'est même pas politique.
7: Que Simon Abkarian ne soit pas soupçonné qu'il va être accusé d'être proche du RN,
6: puis on s'en fout,
7: ou la droite,
6: quoi.
7: Vous voyez, et par contre la gauche se jette dessus en disant oui, sortir le film sur de Gaulle aujourd'hui, c'est encore stigmatisé bien entendu.
6: Mais si on arrêtait de voir tous les films dont les acteurs ont parlé politique, se sont engagés d'une manière ou d'une autre, mais on verrait plus aucun film, quoi.
7: Exactement. Espérons, voilà, souhaitons grand succès et souhaitons que la diffusion du deuxième volet redonne à ce film le succès qu'il mérite.
6: Et puis le Parlement européen a adopté hier une loi qui va rendre justice aux steaks hachés.
7: Oui, le steak la formule steak végétal est interdite. Les hamburgers véggies et saucisses végétales pourront toutefois garder leur nom à ce stade, selon ce texte, qui avait fait l'objet d'un compromis en mars entre les eurodéputés et les États membres. Donc, le Parlement européen a adopté mardi une loi interdisant, entre autres, la dénomination steak végétal, ce qu'on comprend très bien. Un steak, c'est de la viande, c'est pas du végétal, au nom de la protection des éleveurs, tout en autorisant les saucisses et burgers végétariens. Le texte, âprement discuté, avait fait l'objet d'un compromis en mars entre les députés, je vous le disais, alors que les alternatives végétales sont en plein essor, notamment en Allemagne, le plus vaste marché européen en la matière. Il faut appeler un chat et ne pas prendre des vessies pour des lanternes. Évidemment que la filière viande, c'est normal qu'elle s'indigne du fait qu'on met le steak végétal. La végétation, c'est la végétation. On respecte les végétariens, on respecte les véganes, et en bon voltairien, on donnerait notre vie pour qu'ils puissent continuer à manger de l'herbe, à ruminer et à brouter. Mais un steak, c'est un steak, et ne jetons pas l'opprobre et surtout pas la confusion. On est très fiers de manger de la bonne viande française élevée à l'herbe, et quand on mange pas de viande, eh bien on est peut-être, je ne sais pas, je pense qu'il manque quelque chose à notre vie. Nous sommes des omnivores, n'oublions pas Maud Koffler, et nous devons manger de tout avec modération, proprement, rien de trop. Voilà, mais la bonne viande française, elle sera toujours protégée. Un steak, c'est un steak.
6: La canicule frappe le territoire français, parmi les premières victimes, les agriculteurs. Si vous êtes vous-même concerné, si vous êtes agriculteur, éleveur, exploitant, appelez-nous, témoignez au 0826 300 300, à tout de suite sur Sud Radio.
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3: Risque de sécheresse et d'incendie, exploitation menacée, la vague de chaleur qui s'abat sur la France inquiète les agriculteurs et selon certains syndicats, le gouvernement ne semble pas tout à fait en prendre la mesure malgré l'épisode de 2025. On en parle avec Luc Smessart, agriculteur dans l'Oise, ancien vice-président de la FNSEA. Bonjour Luc Smessart.
4: Bonjour.
6: Bonjour Luc Smessart, merci d'être en direct avec nous depuis votre campagne d'Oise en Picardie pour parler de cette tragédie climatique qui nous attend. Là, la météo nous annonce des températures excessives, 50 départements en vigilance jaune. Luc Smessart, ces phénomènes météo de grosse chaleur ne sont pas nouveaux. Est-ce que ce pays, est-ce que les pouvoirs publics, est-ce que le monde agricole s'est doté des moyens pour prévenir des températures aussi excessives?
4: Non, pas du tout. Je crois que on voit passer les épisodes de canicule les uns après les autres et on n'est pas aujourd'hui doté des moyens comme il le faut. On voit bien que, voyez, dans l'Oise, on vient de commencer les moissons, on a un mois d'avance. C'est-à-dire qu'on parle plus en semaine, ça fait 30 jours d'avance par rapport à la normale. Dans le sud, on est déjà en train de récolter les colzas, le blé. C'est juste incroyable. Et quand je dis ça, c'est la même chose pour les fruits et légumes. C'est-à-dire que aujourd'hui, ces canicules accélèrent la maturité. On a des très très bons fruits qui vont être juteux, mais ils vont arriver tous en même temps. Donc ça pose aujourd'hui des problématiques. Et donc oui, on n'est pas prêt du tout. C'est-à-dire que on a une loi d'urgence actuellement au Sénat. Il y aura besoin d'eau, il y aura besoin aussi de ventilateurs pour le bien-être animal. Il y aura aussi besoin surtout de se préoccuper des agricultrices et des agriculteurs qui en ce moment se lèvent très tôt, travaillent dans des conditions très difficiles pour justement assurer notre alimentation, que ce soit en fruits et légumes, mais pour tous les produits.
6: Vous avez eu assez d'eau pour autant en printemps pour la croissance de vos cultures ou là aussi ça a été limite parce qu'on se souvient qu'il y a une période de forte pluie. Est-ce que cette eau a pu être stockée? Est-ce que cette eau est restée?
4: Bien sûr, on n'a pas stocké un mètre cube d'eau en plus et ça c'est dommage, même si on a la chance et qu'il en est tombé quand même ces dernières semaines. Le phénomène de canicule fait que les grains, par exemple, sont saisis et donc arrêtent de grossir. On a la même chose pour les fruits ou les légumes. Et donc, on va avoir des fruits plutôt un peu plus petits, on va avoir des petits grains. Et donc, forcément, il va manquer et les premiers rendements qu'on a depuis la semaine dernière, c'est quand même un petit peu en deçà. On est plutôt à moins 10%. Donc, voilà, ça va pas aider puisque les prix ne sont pas au rendez-vous actuellement.
6: Luc Smessart, quelles sont les cultures qui demandent le plus d'eau? Les plus gourmands dans nos...
4: En ce moment, vous savez, dès que vous faites des fruits et des légumes, vous avez besoin d'eau. Le maïs, aujourd'hui, n'a pas encore besoin trop d'eau, puisqu'il est au stade entre 0,5 mètre à 1 mètre. Ça sera au moment de la floraison dans 15 jours, 3 semaines. Non, aujourd'hui, ce qu'on a surtout besoin, c'est vrai que ce qui est compliqué, hein, c'est ces intensités, canicule qui dure des fois une semaine, avec un peu comme nous, hein, le matin, on a du mal à récupérer, parce que au lieu d'avoir 10-12 degrés le matin, on a plutôt 17-18. Dans le sud, en ce moment, on va même avoir 19-20 degrés le matin. Et les plantes n'ont pas la capacité de se refaire la nuit.
6: Luc Smessart, il y a des régions où l'on voit des agriculteurs, des maraîchers, des producteurs en détresse, qui ont manqué d'eau. Je voyais un producteur de fraises dans le Lot-et-Garonne qui disait « Toute ma récolte est perdue, c'est catastrophique ». J'ai vu des éleveurs qui disent « Nous n'avons plus de fourrage, on va taper sur le stock de cet hiver parce qu'il n'y a plus d'herbe dans les prairies ». Il va y avoir quelques situations tragiques ou non dans l'agriculture française?
4: Très compliqué, surtout qu'on sort d'une année 2024, et là c'était l'excès d'eau, et donc qui a vraiment mis à mal les exploitations. 2025, c'est des problèmes économiques, et comme vous le dites, oui, il est urgent de stocker un peu d'eau. Les sénateurs là veulent doubler le stockage de l'eau à l'horizon 2035. Ils ont raison, c'est ce qu'on a besoin, c'est qu'il faut au moins se donner ces éléments-là. Utiliser aussi ce qu'on appelle l'eau de réutilisation, notamment des stations d'épuration pour pouvoir utiliser cette eau. Il y a besoin, et l'eau est vraiment le sujet majeur actuellement chez les agriculteurs, parce que sans eau, on ne fera pas d'agriculture. Les pays, l'Italie, l'Espagne aujourd'hui ne fait qu'accélérer des vrais projets. Il faut planifier sur 5 à 10 ans ces stockages et ces retenues d'eau.
6: Luc Messart, quelles sont les vraies solutions? On se souvient de la demi-guerre civile qu'il y a eu autour des bassines et des polémiques qui continuent avec avec ce comportement de la police. Pour autant, stocker de l'eau, c'est trouver des endroits où on creuse la terre, enfin on fait des citernes. Je pense qu'il y a d'ailleurs des moyens plus ou moins respectueux de l'environnement, mais l'urgence aujourd'hui, c'est de stocker l'eau pour ne pas pomper dans les nappes phréatiques qui sont pas au niveau, et surtout pomper dans les rivières. Faut bien stocker l'eau quelque part. Comment on stocke de l'eau aujourd'hui?
4: Vous avez raison, c'est que aujourd'hui, c'est pour ça que il faut absolument, quand elle tombe en excès, être capable de la retenir. Je pense qu'aujourd'hui, on a toutes les solutions pour le faire, sans faire des trucs gigantesques, mais à l'échelle de nos communautés de communes, dans nos territoires, c'est aussi la capacité justement de stocker de l'eau pour éviter que nos rivières soient à sec, parce que sinon, il n'y a rien de pire pour la biodiversité qu'une rivière à sec. C'est aussi, comme vous l'avez dit, ne pas tirer dans la nappe, parce que la nappe, on va en avoir besoin pour l'eau courante. Quand on ouvre le robinet le matin, on veut absolument que ça continue de couler. On sait qu'on aura des fragilités dans certains départements français. Donc c'est pour ça qu'il y a besoin d'avoir un plan où on est tous acteurs. C'est pour ça que c'est pas le moment de se diviser. Je pense qu'il faut qu'on se serre tous les coudes, et que face à ce changement climatique, il faut absolument se dire que, en plus, stocker l'eau quand elle tombe en excès, ça évitera des inondations, ça évitera des maisons qui ont à subir ces inondations. Donc je pense que c'est juste normal, et je pense que il nous faut un plan ambitieux, vous le dites. Après, nous, au niveau des agriculteurs, il faut aussi qu'on arrive à mettre les cultures les plus adaptées. On voyait, il y a une augmentation de par exemple de tournesol, parce que le tournesol consomme un peu moins d'eau en plein été. Voilà, c'est par ces cultures là et puis vous avez parlé des fourrages, c'est important. C'est qu'aujourd'hui, avec ce changement et ces canicules, oui, les quantités de foin sont un peu plus faibles, et donc on met en péril l'hiver. Et donc la même chose, c'est la capacité d'avoir les bonnes variétés, d'avoir les semences adaptées à ce changement climatique.
6: Luc Messart, est-ce que vous pensez qu'il faut qu'on attende qu'il y ait des restrictions, c'est-à-dire que des gens, des idéologues constatent que de telle heure à telle heure, on coupe le robinet? Ça existe dans beaucoup de pays d'Europe. Il y a des communes françaises qui ont été confrontées à cette réalité. On coupe l'eau à un certain moment de la journée. Est-ce que vous pensez qu'il va falloir qu'on en arrive là pour que ces personnes, ces responsables politiques comprennent que faire un bassin, alors il y a bassin et bassin, mais faire un bassin pour stocker de l'eau, c'est une mesure plutôt écologique et environnementale qu'à interdire de le faire?
4: France, tant qu'on n'a pas la crise, tant qu'on n'a pas... Et souvent, même pendant la crise, c'est qu'au bout d'une semaine, quand il se met à tomber des quelques gouttes, on dit on verra la prochaine fois. Non, il n'est pas question. Et vous avez raison, c'est qu'en France, il faut toujours ces situations extrêmes pour qu'on commence à réagir. Alors que je pense que là, on vient d'avoir de nouveaux maires, on vient d'avoir de nouveaux élus sur nos agglomérations. C'est le moment, ensemble, trouver des solutions. En plus, il faut l'argent, on sait qu'elle est rare aujourd'hui. Il faut qu'on la mette vraiment dans ces retenues à multi-usage, que ce soit pour l'eau humaine, que ce soit pour l'agriculture, mais aussi pour l'industrie, parce que si on perd cette eau, elle s'en va à la mer et on l'a perdue. Et quand on voit qu'aujourd'hui, je le disais, l'Italie, l'Espagne sont capables de stocker 7 à 8 fois de plus de l'eau qui tombe, et eux, ils en ont un peu moins qui tombe. Donc quand on a la chance de l'eau qui tombe en excès, comme on a pu le voir au mois de février, vous en souvenez,
6: oui, tout à fait.
4: Sur Bordeaux, sur toute le côté ouest, en Bretagne, il n'est jamais tombé autant d'eau, et aujourd'hui, on a vraiment besoin de cette eau. Si on veut avoir la souveraineté alimentaire, c'est-à-dire produire chez nous nos fruits et légumes, produire chez nous notre fourrage pour nos animaux, on aura besoin d'eau.
6: Bon, Luc Messart, on ne va pas faire la danse de la pluie avec Maud, mais enfin, on va essayer de prier les bonnes divinités. Espérons que voilà, que vous aurez de quoi finir votre récolte et vos productions de 2026 dans des conditions météorologiques acceptables, et que surtout les autorités politiques prendront les dispositions et les mesures nécessaires pour qu'on ne vive pas dans l'angoisse de la sécheresse dans les prochaines années. Merci d'avoir été en direct sur Sud Radio Luc Messart, et je vous dis à bientôt. Maude Coffelet,
3: oui,
6: une précision
3: à Perico,
6: apporter.
3: Une petite correction plus exactement au sujet d'une perle faite tout à l'heure, au sujet de la bataille de Gaulle du film sur le général de Gaulle. de Gaulle. En fait, j'annonçais 200 000 entrées en deux semaines, pas du tout. On est à plus de 500 000. Mais, bon, alors ça peut sembler énorme, c'est pas le cas.
6: C'est mieux que 200 000.
3: C'est mieux, mais c'est pas assez par rapport au budget et par rapport évidemment à la grandeur de ce film.
6: Bon, voilà. Je préfère que la confusion ait eu dans ce sens.
3: Oui, ça va dans le bon sens.
6: Vous en avez mis 300 000 de côté, mais 500 000, c'est pas beaucoup. Ça mériterait déjà 1 million, 1,5 million.
3: Et d'ailleurs, juste pour information, le deuxième volet était censé sortir le 3 juillet. Il sortira beaucoup plus tôt, a priori le 27 juin.
6: Comme ça, on pourra avoir les deux, parce que c'est vrai que d'attendre un petit peu, là, on pourra avoir les deux. Voilà, document historique très important.
3: Allez le voir.
6: Et film aux gloires de la France. Voilà, c'est quand même malheureux qu'il n'ait pas le succès qu'il mérite. À tout de suite sur Sud Radio. Nous allons parler d'une arme redoutable pour redonner le bonheur, pour contrarier l'adversité, mais la gentillesse, tout simplement. Nous allons recevoir Alexandra Pupink-Bortoli, auteur du Le Monde appartient aux gentils aux éditions du Cerf, et nous verrons avec elle, avec cet auteur, comment le sourire, la détente, avoir un mot aimable, avoir du savoir-vivre, être conciliant, enfin autrement dit être gentil, peut souvent, même s'il y a de la tension, s'il y a de la crispation, s'il y a une angoisse, apporter des solutions. Et comme je le disais tout à l'heure en présentant l'émission quand j'étais chez Valérie Expert tout à l'heure, la gentillesse est une des constantes de Sud Radio, et c'est pour ça que ça nous permet de parler vrai, parce que le parler vrai et la gentillesse, ça permet de passer des messages plus doucement, plus doctement. À tout de suite, vous nous appellerez au 0826 300 300. Zacharias prendra vos appels et vous pourrez échanger avec Alexandra Pupink-Bortoli. Vous restez avec nous sur Sud Radio.
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0: Bonjour à tous. Donald Trump au château de Versailles. Après le sommet du G7, le président américain sera au cœur d'un dîner d'État ce soir avec Emmanuel Macron. Une manière de marquer les 250 ans de l'indépendance américaine. Indépendance pour laquelle la France a joué un rôle, précise Emmanuel Macron. C'est au château de Versailles que Louis XVI accorda son soutien militaire à Benjamin Franklin et aux indépendantistes. C'est une première depuis 2 mois et un signe encourageant. 3 pétroliers iraniens ont franchi le détroit d'Ormuz quelques jours après l'annonce d'un protocole d'accord pour une réouverture totale du détroit. Le rétablissement de la libre circulation dans le détroit d'Ormuz sera un énorme pas en avant, salue le secrétaire général de l'OTAN. L'accord entre les États-Unis et l'Iran doit être officiellement signé vendredi. La hausse des refus d'obtempérer routiers en France, 10% d'augmentation selon le ministère de l'Intérieur, soit un total de plus de 28 000 refus d'obtempérer. Cette progression est nettement supérieure à celle observée en moyenne les années précédentes. Selon le ministère, ces refus d'obtempérer sont présents sur l'ensemble du territoire, mais restent plus fréquents dans certains départements, notamment en Guadeloupe et en Martinique. Les lycéens privés de portables à partir de la rentrée de septembre, annonce du ministre de l'Éducation Édouard Geffray. Cette réforme entrera en vigueur sous réserve de l'adoption définitive de la proposition de loi qui prévoit également d'interdire les réseaux sociaux aux mineurs de moins de 15 ans. Le texte doit être publié avant l'été. Le téléphone portable est déjà interdit dans les autres établissements scolaires. Wout Van Aert ne participera pas au prochain Tour de France. Le cycliste belge s'est blessé au coude. Il ne sera pas rétabli à temps, annonce son équipe Visma. Et puis toujours en cyclisme, c'est l'une des dernières répétitions générales avant le Tour de France. La 89e édition du Tour de Suisse s'élance aujourd'hui. Tadej Pogačar va tenter de le remporter pour la première fois. 5 étapes au programme jusqu'à dimanche. Voilà pour l'info, excellente journée à vous.
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3: Bonjour Rémi André.
1: Bonjour à toutes, bonjour à toutes. Et bien voilà, une belle journée sur l'ensemble du pays avec tout de même quelques nuages près de la Manche notamment. Des nuages qui peuvent laisser échapper quelques gouttes au nord de la Seine, mais rien de bien important. Nous avons également quelques nuages qui se forment dans l'après-midi au-dessus du relief des Alpes du Sud ou de la Corse, là aussi avec une petite averse, mais globalement sur le reste du pays, c'est le soleil qui domine, même si c'est au travers de quelques nuages d'altitude. Quant aux températures, elles continuent de grimper. Au-dessus des valeurs saisonnières, il fera tout à l'heure jusqu'à 20 à 22 degrés entre Rennes, Paris et Strasbourg. Nous irons jusqu'à 25 à 26 degrés dans le sud-ouest et les 28 à 30 degrés pourraient même être atteints sur l'intérieur du Languedoc ou de la Provence. Demain sera encore une belle journée. Dimanche, il pourrait faire plus frais.
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6: Bonjour, bienvenue sur Sud Radio en ce mercredi 17 juin, il est 13h03. Sur Sud Radio, depuis que cette radio existe, et très souvent nous parlons avec vous de sujets qui fâchent, de sujets contrariants, de sujets angoissants, de sujets sérieux, mais ce n'est que l'actualité. On vit dans un monde un petit peu troublé, bouleversé, crispé, tendu. On voit que notre classe politique, quelquefois, s'invective dans des termes pas forcément cordiaux, et que nous sommes dans ce monde de consommation, nous sommes toujours sous tension. Et là, un ange arrive qui s'appelle Alexandra Pupping-Bortoli, une philosophe, avec des compétences de sociologie, tout ce que l'on veut, et elle arrive comme l'évangile de la bonne nouvelle. Et elle nous dit tout simplement, j'allais dire la gueule enfarinée, le monde appartient aux gentils. Alors, je me suis plongé dans cet ouvrage, j'ai dit la pauvre, elle doit délirer, qu'est-ce qu'elle fume. Et ce traité, alors, de philosophie, de psychologie, de sociologie, un peu d'histoire et quelque part aussi de politique, puisque c'est la façon de vivre ensemble, c'est un souffle d'espoir, c'est un moment de bonheur. On ne peut être contre rien de ce que vous dites. Je cherche quelquefois à chercher la petite faille. Ensuite, je vais vous demander de décrypter un petit peu plus. Voilà. Mais vous nous dites bien, et vous, la phrase en exergue d'Edmond Rostand, on ne sait pas ce que le cœur des simples peut, mais grâce à vous aussi, est-ce que le cœur des simples peut un simple sourire? Une main tendue, c'est vrai. Il faut tendre la joue gauche, on n'est pas là. Mais voilà. Mais si ce monde va mal, et j'en suis convaincu, c'est peut-être surtout Alexandra Pupping et Bortoli qu'il manque de gentillesse.
2: Oui, tout à fait. Merci pour toutes ces belles choses. Oui, c'est vrai que dans notre monde aujourd'hui, notre monde est quand même marqué par les conflits, mais je pense que ça a été de tout temps.
6: De tout temps.
2: Par des rapports de force, par de la méfiance, par de la compétition, et la gentillesse est souvent balayée. Souvent balayée par l'urgence, entre autres, et elle est souvent associée également à de la faiblesse. Et c'est ce qui est à de la naïveté, un manque de caractère et parfois même un manque d'intelligence, alors qu'en fait elle est tout à fait l'inverse. Elle est pour moi véritablement une force de résistance à l'amertume, au mal, etc. Et c'est en ce sens j'ai voulu réhabiliter la gentillesse dans cet ouvrage et lui donner toute sa dimension.
6: Alors, allons aux fondamentaux de cette réflexion, et c'est d'ailleurs le premier chapitre, vous commencez par là, ce qui est logique. Je vais vous citer la phrase de Jean-Jacques Rousseau, « L'homme naît bon, c'est la société qui le défrave », et vous posez la question, « Naissons-nous gentils, Alexandra Pupping-Bortoli ?»
2: Alors,
6: les philosophes, c'est parlons vrai ici, hein. Donc,
2: les philosophes se sont cassés la tête un petit peu sur ce sujet. Rousseau, effectivement, nous naissons bons, mais c'est la société qui nous corrompt. Voilà. Hobbes, nous naissons tous égoïstes, et la société va nous civiliser. Je pense que l'on est avec un tempérament qui peut être plus ou moins enclin à la gentillesse, mais c'est par la volonté, par la force de notre caractère que l'on va, dans ces cas-là, développer la gentillesse. Je pense que la gentillesse, c'est quelque chose qui se cultive.
6: Vous parlez des quatre humeurs fondamentales de la gentillesse.
2: Oui.
6: Quelles sont-elles ?
2: Ah, alors là, je suis... Ouais. Alors ça, il faut que je me remette dedans.
6: Et il y avait les quatre tempéraments. Il y a quatre humeurs et quatre tempéraments.
2: Voilà,
6: les quatre tempéraments, c'est... Et vous citez les prénoms. Alix la colérique.
2: Victoire la mélancolique.
6: Isor la sanguine. Et Henri le phlegmatique.
2: Donc en fait, on a là quatre tempéraments différents, avec un rapport à l'autre qui est différent. On va pas rentrer dans chacun. Mais disons qu'à partir de ces tempéraments, eh bien, il s'agit de voir chacun... Chacun a une part de faiblesse et a des qualités dans chacun de ses tempéraments. Et après, il s'agit de développer des vertus pour pouvoir contrer les faiblesses qui sont dans nos tempéraments avec lesquels nous naissons.
6: Vous dites que la gentillesse réclame du courage. En quoi la gentillesse réclame du courage ?
2: Ah, elle réclame du courage parce que on fait le choix de la gentillesse. Parce que parfois, il est beaucoup plus facile de céder à la méchanceté, de céder à notre propre égoïsme, l'égoïsme est aussi quelque chose qui nous protège. Mais de céder à toutes ces faiblesses-là, c'est véritablement c'est une preuve de courage.
6: Vous considérez qu'il y a des individus pour lesquels c'est plus facile que d'autres. Il y en a qui ont une gentillesse profonde, naturelle.
2: L'éducation fait quelque chose aussi. Le contexte dans lequel on a grandi joue aussi. L'environnement, nos expériences et tout ça, je pense que tout ça, ce sont des choses qui font que notre caractère se construit au fur et à mesure et il peut être plus ou moins enclin à la gentillesse. Mais moi j'insiste sur le fait que la gentillesse est quelque chose qui se cultive, c'est un acte de volonté.
6: Donc elle n'est pas innée, si un peu quand même. L'éducation est fondamentale, je suppose.
2: Fondamentale. Mais je pense que ça s'apprend. Ça s'éduque. Si je choisis cet axe-là, c'est pour moi, pour ne pas dire, ben voilà, il y a les gentils et il y a les méchants. On est gentil ou on est méchant et on n'y peut rien. Non. Ce serait trop facile. Non. Les gentils, c'est pas juste des gens qui sont nés gentils. Les gentils, ce sont des personnes qui ont cette volonté et cette orientation vers le bien.
6: Vous voulez dire que c'est un effort. Nous sommes aujourd'hui dans ce monde où on est confronté. Alors toutes les époques ont connu leur barbarie, leurs atrocités, leur haine, et on voit que même avec le progrès, les progrès de la philosophie, de la morale, enfin toutes les sectes des Lumières, nous constatons dans l'actualité aujourd'hui des barbaries, des atrocités qui sont pas pires, mais même pires que celles qu'on a pu connaître dans l'Antiquité ou à d'autres époques. Pour autant, les gentils continuent à résister. C'est-à-dire que cette masse de méchanceté ne dissuade pas les gentils d'être gentils. Où il y a des gens qui, à un moment donné, basculent, et des gentils qui ne peuvent pas tenir dans leur gentillesse.
2: Oui, je pense que tous, on est concernés. C'est-à-dire qu'on peut tous, à un moment donné, choisir d'être gentils, et on peut tous, à certains moments, décider de ne plus l'être. Mais ne plus l'être, ça ne veut pas dire enlever notre capacité à être gentil. Moi, je vois la gentillesse comme une capacité. Comme une capacité qu'on a à notre disposition pour faire le bien, entre guillemets, si on peut utiliser ce mot-là.
6: Il y a des gens qui ne se fâchent jamais, il y a des gens à qui il peut arriver un malheur énorme, ils gardent leur gentillesse. D'autres qui sont, alors, ce que ce sont des faux méchants ou des faux gentils, qu'à un moment donné, il y a un vernis, ou il y a un fondement qui, à un moment donné, s'étiole parce qu'on peut pas faire face. Est-ce que la notion, des deux notions fondamentales de la gentillesse, que sont l'empathie et la compassion, sont deux bases quand même qui déterminent un tempérament gentil. Il faut avoir de l'empathie et de la compassion.
2: Ah oui, pour moi.
6: Ou les deux à la fois, ou l'un ou l'autre d'ailleurs.
2: Ah, mais la gentillesse est un véritable bouquet. La gentillesse, c'est comme un diamant à plusieurs facettes. Effectivement, mais ce que je pense, c'est qu'à la racine de la gentillesse, il y a l'humilité. C'est vraiment l'humilité.
6: Ça, c'est très important ce que vous dites.
2: Pour moi, c'est essentiel. C'est voilà. À la racine de la gentillesse, il y a l'humilité.
6: Quelqu'un de très orgueilleux, très vaniteux, très imbu ne peut pas être totalement gentil.
2: Ne peut pas être totalement gentil parce que forcément, il va chercher quelque chose.
6: Il a une idée de lui-même.
2: Son propre intérêt. Il y aura des raisons, des moteurs troubles, on va dire. Mais alors que dans la gentillesse, la vraie gentillesse, il y a l'humilité qui est à la base, qui est à la racine. Et l'humilité, c'est juste se connaître, essayer de se connaître en vérité. Connaître ses faiblesses et connaître ses forces. Et les personnes qui ont souffert, les personnes qui ont vécu des choses terribles et qui continuent malgré tout à être gentilles, je pense que ce sont des personnes qui ont compris énormément de choses, qui ont compris le sens du bonheur, qui ont compris le sens du vrai. Parce que la gentillesse, on ne peut pas la dissocier de la vérité, du vrai. Et donc il y a cette conscience aiguë, elles ont comme percé les mystères de la vie finalement, au travers des difficultés qu'elles ont vécues, elles ont compris où était le bonheur, entre guillemets.
6: Est-ce que la gentillesse peut, on se pose souvent la question avec nos dirigeants ou nos grands chefs de guerre, est-ce que la gentillesse peut gravir les échelons du pouvoir, rester intacte? Est-ce qu'on peut être un grand homme d'État strict, ferme, et rester gentil? Par exemple, les gens disaient, le général de Gaulle était quelqu'un de dur, de sans concession, mais c'était quelqu'un de gentil. Par rapport à d'autres hommes politiques plus conciliants, plus arrondis, qui étaient en fait au fond d'eux, on sentait bien une forme. Je ne vais pas citer de nom parce qu'il y en a beaucoup, mais on parle par exemple de François Mitterrand, qui était d'un contact toujours très comme ça, très politique, très florentin, et au fond de lui-même, il y avait un caractère effectivement très on sentait pas la gentillesse quoi.
2: Alors il y a différentes choses dans ce que vous dites. Effectivement, il y a des personnes qui vont utiliser les attributs de la gentillesse, qui vont utiliser un langage policé.
6: Peut-être cordiaux, mais
2: une gentillesse courtoise,
6: voilà, mais sur la forme.
2: Dans la forme, voilà. Ça, c'est, on est vraiment dans la forme. Ça peut même aller plus loin. On peut même aller jusqu'à la manipulation. C'est-à-dire que certaines personnes peuvent utiliser la gentillesse, tous les attributs de la gentillesse, pour manipuler l'autre. Hein. C'est le corbeau et le renard.
6: Ça, c'est souvent produit dans l'histoire, je suis désolé.
2: Ah, ça, c'est produit dans l'histoire, oui, bien sûr. Donc là, on est dans cette idée de la gentillesse qui est instrumentalisée pour manipuler les autres, ou comme hypocrisie, comme on disait tout à l'heure, avec cette idée qu'on va nier une vérité, en utilisant un langage policé, on laisse comme ça une langue de bois, enfin, on muselle tout le monde par un espèce de langage policé.
6: Pour faire allusion.
2: Pour faire illusion.
6: Pour faire allusion à l'actualité Alexandra Pupink-Bortoli, on voit bien que dans les pédocriminels, et on passe au dernier cas qu'on a cité, ils s'approchent des enfants avec une extrême gentillesse. Ils sont d'une douceur, avec des détails, des gestes, des comportements qui induisent en erreur. Au fond, il y a un monstre qui guette la proie, mais la façade et d'une gentillesse extrême. Et c'est d'ailleurs comme ça que les enfants succombent. C'est qu'au départ, c'est gentil. Est-ce qu'il y a moyen de détecter une vraie gentillesse ou une gentillesse insincère? Très, très difficile.
2: Est-ce qu'on peut toujours déceler le mal chez quelqu'un? Ça, c'est une question qui reste toujours, à mon avis, en suspens. Mais en tous les cas, effectivement, ces personnes ont vraiment, comme je disais, utilisent les attributs de la gentillesse, hein, qui sont justement la douceur, qui sont l'empathie, qui sont la compassion, la générosité, cette patience. Donc on retrouve tous ces attributs chez les pires personnes également, mais qui à des fins épouvantables. Effectivement.
6: Le monde appartient aux gentils. Je reçois Alexandra Pupink-Bortoli, philosophe qui a traité de ce sujet vaste, complexe, très complet. Est-ce qu'un sourire peut changer le monde? Est-ce qu'avoir du cœur, est-ce qu'être gentil, avoir du cœur, c'est si difficile que ça? Et quels sont ceux qui l'ont de façon naturelle et sincère et spontanée, et ceux qui feignent de l'avoir pour pouvoir séduire? Vous nous appelez au 0826 300 300. Zacharias attend votre appel. Il le transmettra. Vous pourrez discuter avec Alexandra Pupping-Bortoli de savoir si le monde appartient aux gentils. Est-ce que vous-même vous estimez gentil? Est-ce que vous voudriez être gentil? Vous l'êtes pas toujours. Est-ce que vous connaissez des gens profondément gentils? Est-ce que vous connaissez des gens méchants? Est-ce que vous croyez tout simplement à la gentillesse? Et est-ce que vous admettez que c'est quand même la première clé du bonheur dans le monde douloureux et difficile dans lequel on vit? Vous nous appelez au 0826 300 300. À tout de suite sur Sud Radio.
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0: sont intelligemment gentils et des autres qui sont généreusement gentils. Il y a une nuance entre les deux ou non ?
1: Alors, disons que dans les qualités de la gentillesse, une gentillesse ne va pas sans discernement. C'est Simone Veil qui nous dit que la bonté sans discernement n'est que mollesse.
0: Ah.
1: Donc en fait, la gentillesse doit absolument être accompagnée de discernement, autrement justement on devient entre guillemets trop gentil. Trop gentil. Et donc dans le discernement, il y a l'intelligence de cœur et l'intelligence de la raison ou de l'esprit. L'intelligence de la raison permet de contenir la gentillesse dans des limites qui sont acceptables, c'est-à-dire d'éviter de devenir une bonne poire. C'est elle qui nous aide à, oui, à avoir un regard.
0: Ce risque aussi, effectivement.
1: De l'analyse, d'évaluer les choses, etc. C'est elle qui nous permet de bien d'agir sans pour autant nous faire du mal, en quelque sorte, à nous-mêmes. Parce que le gentil, parfois, peut aller au-delà de ses propres limites. Et donc ça, c'est l'intelligence nécessaire dans la gentillesse. Et puis, il y a aussi l'intelligence de cœur, qui, celle-ci, alors elle, est essentielle. Et finalement, parfois, c'est elle qui a le dernier mot. Elle est un petit peu comme l'âme de la gentillesse, cette intelligence du cœur. Elle est cette intuition. Elle est cette intuition qui va percevoir les situations, qui va percevoir les contextes, qui va comprendre avant même la raison sans avoir besoin de prouver quoi que ce soit. Donc il y a vraiment besoin de ces deux intelligences dans la gentillesse.
0: Alexandra Pupping-Bortoli, un vrai gentil le reste systématiquement, où il y a des vrais gentils qui ont été éprouvés et qui peuvent perdre. On peut perdre la gentillesse par un dépit, par une déception, par une exaspération. Ou est-ce qu'une vraie gentillesse, elle est irréversible?
1: Ah ben je pense qu'on peut varier dans notre
0: l'humeur, vous voulez dire
1: dans notre humeur, parce que c'est quand
0: mais
1: même
0: un
1: aussi
0: gentil, il sera gentil, enfin,
1: oui,
0: il peut surbiffer à un moment donné et
1: oui, il peut surbiffer et il peut
0: même commettre un acte de méchanceté éventuellement,
1: bien sûr, même. Quelqu'un de gentil peut commettre un acte de méchanceté, ce n'est absolument pas incompatible. On n'est pas ni tout blanc ni tout noir, c'est-à-dire que nous sommes des êtres vivants capables de gentillesse, capable d'être égoïste, mais le tout, c'est d'être à un moment donné conscient de là où on se situe et de ne pas vivre finalement complètement, ne pas subir, en quel se subir soi-même. C'est-à-dire que dans la gentillesse, il y a des moteurs troubles, comme on disait tout à l'heure, et parfois on devient gentil pour être aimé. On devient gentil par besoin de reconnaissance. Ou par la peur du conflit. Donc dans ces cas-là, c'est plus une gentillesse qui est réelle, on va dire, mais on va vraiment être sujet, on va être objet en quelque sorte de nous-mêmes et de nos besoins, de nos peurs, etc. C'est intéressant, je trouve, de comprendre qu'est-ce qui nous motive à être gentil. Est-ce que ce sont des bonnes raisons ou pas?
0: Justement, est-ce qu'il y a des courants philosophiques, est-ce qu'il y a des religions qui prédisposent à la gentillesse? On connaît des philosophies qui sont plutôt dans la confrontation, l'agressivité, la domination. Ensuite, on a des philosophies comme le marxisme, là, c'est pas une question de gentillesse, même si c'est une question d'égalité. On va dire que quand même, aujourd'hui, le christianisme et les évangiles sont quand même de tous les textes philosophiques qui existent. Le brahmanisme et le bouddhisme aussi, c'est de l'amour, voilà. Mais c'est peut-être quand même les textes chrétiens qui vont le plus loin dans cette prédisposition à la gentillesse, c'est-à-dire à l'amour, au partage, à la charité, à la compassion.
1: Ouais, vraiment.
0: Ça peut se dire comme ça.
1: Oui, tout à fait. On a vraiment l'exemple du Christ, hein. Je pense que dans le Nouveau Testament, on a vraiment l'exemple du Christ où la gentillesse.
0: C'est un vrai gentil, lui ou non?
1: Ah, je pense.
0: Tel qu'on
1: je pense,
0: le.
1: Je pense, c'est-à-dire
0: sait,
1: que Jésus, pour moi, incarne la charité.
0: Oui.
1: Et en même temps, c'est une charité qui n'exclut pas la fermeté. On retrouve dans les évangiles, au moment où il renverse les tables des marchands du temple,
0: la sainte colère,
1: exactement. Et ce qui est très intéressant, la gentillesse, pour moi, je la situe comme la manifestation active de la charité. La manifestation active de la charité, c'est-à-dire, ce sont les actions qui sont mises en œuvre, en fait. Et le Christ est vraiment là pour, Jésus nous a vraiment donné des exemples. Et il y a aussi une autre chose, c'est qu'il nous a montré, dans cette religion chrétienne, que c'est en s'abaissant, que l'on trouve sa grandeur. Et la gentillesse, elle a ça, elle a cette grandeur.

0: en fait. Elle a cette grandeur de se dire, c'est vraiment en s'abaissant qu'on trouve la grandeur.
1: Il y a forcément une notion de concession. Il faut renoncer à certaines choses. Dans la gentillesse, c'est un des éléments. Concéder à l'autre, accepter ses défauts, aller vers lui, faire abstraction de ses propres intérêts, c'est aussi un des paramètres de la gentillesse.
0: Je pense que il s'agit de, et parfois effectivement, la gentillesse, on va aller au-delà de son propre intérêt, et c'est ce qui donne à la gentillesse une dimension spirituelle aussi. C'est-à-dire que la gentillesse peut être une espèce de dynamique qui nous entraîne à au-delà du rationnel et au-delà de notre propre intérêt. Mais il s'agit pas pour autant de s'oublier totalement et de s'humilier. En fait, c'est une humilité qui ne s'humilie pas dans la gentillesse.
1: Le partage est une notion importante. Partage, il faut partager. Est-ce qu'on peut être gentil et radin, par exemple, voilà. Ou est-ce que c'est une entaille peut-être quand même, voilà.
0: Oui, non. Enfin,
1: est-ce qu'on peut être gentil, pas généreux?
0: On peut être tout à la fois.
1: Oui.
0: Moi, je crois qu'on peut être tout à la fois. Mais il s'agit de bien voir vraiment que la gentillesse est une force. C'est une force énorme. C'est une force qui. Imaginons un monde sans gentillesse. Justement, où il y aurait que des radins, que des gens méchants, etc. Un monde sans gentillesse. Eh bien, je pense que le monde ne survivrait pas. Et donc pour moi, les personnes gentilles et la gentillesse, elle répare le monde, elle restaure les liens, elle porte le monde, elle est essentielle.
1: Vous n'avez pas prononcé une seule fois le mot amour, pourtant
0: oui,
1: il est là.
0: Oui.
1: Il est là, j'ai l'impression que vous faites...
0: J'en parle dans le livre beaucoup.
1: Ah, bien sûr, énormément.
0: Ouais, c'est
1: Mais,
0: vrai.
1: Quelle corrélation? Il y a de l'amour dans la gentillesse, bien entendu.
0: Ouais.
1: Et aimer quelqu'un, c'est être gentil. Pas forcément.
0: Oui.
1: On peut aussi aimer quelqu'un, le protéger en étant dur pour le protéger. Amour et gentillesse, il y a quand même une synergie à un moment donné.
0: Ah oui. Et d'ailleurs, dans la dimension spirituelle, on s'aperçoit qu'il y a de nombreuses traditions qui convergent vers un même foyer qui est l'amour, en fait. Parce que au cœur de la gentillesse, il y a vraiment l'amour. Il y a aussi le désir du bien. Il y a toute une dimension aussi qui est intéressante, c'est que dans un geste de gentillesse, par exemple, dans le métro, quand on voit quelqu'un qui laisse la place à une personne âgée, eh bien, qu'est-ce qui se passe? Voilà, qu'est-ce qui se passe? Eh bien, on voit que c'est beau, que c'est un beau geste. On voit que c'est juste. On voit que c'est bien. Et il y a comme le beau, le bien, le juste qui sont unifiés dans l'intention, dans le geste, dans l'action. Et donc, il y a cette unité comme ça qui est... Et nous, on sent notre cœur qui se dilate et on sent l'espérance qui est là. Ça redonne de l'espérance de voir des gestes de gentillesse.
1: Nous sommes conscients de notre gentillesse quand on se compare. Hein, vous connaissez la phrase de Talleyrand, quand je me regarde, je me méprise, mais quand je me compare, je me rassure.
0: Je me rassure.
1: Est-ce qu'il y a des gens qui sont naturellement gentils? Pour eux, c'est ni une vertu, une qualité, c'est comme ça. Ou est-ce qu'on a quand même conscience, quand on voit ce qui se passe autour de nous, qu'on est quand même plus sympa et plus gentil que les autres?
0: Ah, je pense qu'on a conscience quand on est gentil, et puis ça peut devenir une habitude. On peut installer ça comme un mode de vie. Donc dans ce cas-là, c'est une philosophie de vie presque, d'être quelqu'un de gentil. Et c'est quelqu'un aussi qui a compris que tous les bienfaits, c'est-à-dire qu'une personne qui vit dans cette philosophie de vie, de vouloir être gentil, ben il a compris que c'est quelque chose qui rendait heureux, en fait, et que la joie est dans le don de soi.
1: On a compris. Le monde appartient aux gentils, nous dit Alexandra Pupping-Bortoli dans ce traité édité aux éditions du Cerf. Vous restez avec nous, vous continuez à nous appeler au 0826 300 300. Je dis continue parce qu'on a déjà des appels. Vous voyez, c'est un sujet qui interpelle et qui intéresse. Évidemment, Alexandra Pupping-Bortoli répondra à vos questions. Et là, on a déjà Sylvie et Michel qui sont là et qui ont quelque chose à dire. Voilà, ils veulent s'exprimer sur la gentillesse parce qu'ils pensent aussi que c'est quelque chose d'important. Vous restez donc sur Sud Radio et vous nous appelez au 0826 300 300. À tout de suite.
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1: Vous êtes bien sur Sud Radio, il est 13h32, la parole est à ceux qui nous écoutent, bien entendu, et ici c'est le Parlons Vrai, et Dieu sait si le sujet de la gentillesse est certainement un thème qui vous interpelle. La preuve, nous avons Sylvie et Michel qui ont déjà appelé, et nous avons Sylvie qui nous appelle de Narbonne. Bonjour Sylvie. Sylvie, est-ce
26: bonjour.
1: Que vous bonjour Sylvie.
26: Bonjour Perico.
1: Bonjour Sylvie. Bonjour Alexandre. Vous avez la voix de quelqu'un.
0: Bonjour
1: vous
0: Sylvie.
1: Vous avez la voix de quelqu'un de très gentil. Est-ce que je me trompe ?
26: Ah ben ça commence mal. Ah,
1: allez-y, mais je vous tends la perche parce que je sais où vous voulez en venir. Alors.
26: Ça commence très mal parce que j'ai l'impression d'avoir été définie toute ma vie par ce qualificatif.
1: Quelle chance ! Quel bonheur !
26: Je l'ai pas ressenti comme ça en fait.
1: Pourquoi ? Pourquoi ?
26: Ben parce que j'avais une étiquette de gentille, de gentille fille, de gentille élève, de gentille camarade. J'étais quelqu'un de brave, de gentil. Et ça me met en colère. Colère d'être définie uniquement par ça. C'est sûr que je suis quelqu'un de gentil, mais c'est normal d'être gentil.
1: Mais vous le vivez comment ? Comme ben c'est une brave fille, alors, elle est, voilà, c'est vous voyez ce que je veux dire,
26: c'est, ben, en fait, c'est
1: ça diminue. Oui, oui, oui.
26: Restreignait à une seule chose. Parce qu'au fond de moi, il y a autre chose que de la gentillesse. Il y a de la violence, il y a de la colère, il y a de l'intelligence. Il y a de l'humour. Mmh. Et on ne voit en moi que cette personne, en fait. Donc il a fallu que je prouve aux autres et à moi aussi que j'étais autre chose, que je l'affirme en fait.
1: Pourquoi on vous voit comme ça? Pourquoi on vous sent comme quelqu'un de gentil? Sylvie, est-ce que vous avez du cœur? Est-ce que vous sentez que vous avez du cœur?
26: Oui, mais je suis quelqu'un avec du cœur. J'ai toujours été comme ça. On m'a fait comme ça.
1: Et vous avez du mal. Vous avez du mal à l'assumer parce que vous avez l'impression qu'on se trompe sur votre personnalité, c'est ça?
26: Exactement. On me voit pas vraiment comme je suis. On me restreint à une étiquette, en fait.
1: Alexandra, ça peut induire en erreur de paraître pour quelqu'un de gentil?
0: Oui, c'est-à-dire que c'est à la fois extraordinaire, c'est magnifique, Sylvie, d'être considérée comme quelqu'un de gentil. C'est précieux.
1: Qui sont considérés comme méchants et qui ne le sont pas.
0: Exactement, donc. Et qui inspirent la méfiance. Alors qu'être gentil, c'est quelque chose de magnifique. Oui, c'est vrai, à certains moments, on peut avoir l'impression que ça limite au niveau de notre identité, ça cache le reste de notre identité. Mais vous dites que vous avez dû vous affirmer, que vous avez dû faire un travail peut-être personnel pour pouvoir affirmer toute la dimension de votre caractère. Donc ça, je pense que ça fait partie du travail qui est à faire pour les personnes qui sont par nature gentilles. C'est d'apprendre véritablement à s'affirmer, vraiment à exposer sa vraie identité, ne pas oser exister complètement. En vérité, en montrant ses colères, en montrant ses défauts, être pleinement soi-même. Et ça, c'est quelque chose qui n'est pas toujours facile pour une personne qui est gentille. Mais à partir du moment où, effectivement, il y a cette conscience et qu'on a envie de faire autrement, et c'est ce que vous avez l'air de faire, Sylvie, donc je trouve ça positif.
1: Il faut quand même, Sylvie, que vous le viviez bien. Alors, je comprends votre, à un moment donné, un petit peu votre énervement, parce que on vous prend pour qu'est-ce qu'on dit, quel est le terme, pour une quiche, enfin quelque chose
0: bonne
1: comme
0: poire,
1: ça.
0: Bonne poire, mais là peut-être que c'est pas jusque là.
1: J'avais une personne âgée dans ma famille. Il disait jamais con. On disait mais quand même, oh il est gentil ou elle est gentille. On savait que dans sa bouche, ça veut dire elle est bête quoi.
0: C'est ça. C'est que quelquefois c'est péjoratif et quelquefois c'est pas péjoratif. Alors ce qui est épouvantable, c'est que on est obligé parfois de dire non mais c'est un vrai gentil, ou bien de rajouter des adjectifs qualificatifs comme si être gentil, dire de quelqu'un il est gentil, c'était dire que c'est de la faiblesse.
1: Sylvie, est-ce que vous pouvez prendre votre gentillesse comme une fierté?
0: Oui.
1: Ça me ferait plaisir.
0: Comme une grandeur même.
1: Ça me ferait plaisir.
0: Vraiment.
26: Oui, il n'y a pas de souci. Parce que bien sûr que tout le monde renvoie du positif et de l'amour.
0: Oui.
26: Mais je vois les enfants, en tant qu'enfant, j'étais institutrice en maternelle pendant toute
1: ma vie. Ben, très important ce que vous me dites. Oui. Alors, comment les enfants vous ressentez? Comme la maîtresse autoritaire ou au contraire, comme quelqu'un qui vient vers eux avec vous?
26: On était dans la douceur, dans la communication, mais je faisais preuve d'autorité quand il le fallait.
1: Bien sûr.
0: Ah ben voilà.
26: Mais les enfants, je trouvais, il y a des enfants qui étaient dans ce rôle du gentil petit garçon, de la gentille petite fille, pour pas décevoir papa, pour pas décevoir maman.
0: Oui.
26: Du coup, on rentre dans un espèce de cliché, de rôle à jouer, et on n'est pas soi-même finalement.
0: Exactement.
26: Et on passe à côté de ce qu'on devrait être.
0: Oui.
26: Et ça a été un peu le cheminement de ma vie. J'ai conservé la notion de vérité dont vous parliez.
0: Oui.
26: La tolérance, du respect de l'autre. Pour moi, c'est tellement important. Mais pour garder ça, il n'y a pas besoin d'être forcément gentille. Savoir dire non.
1: Pour autant, Sylvie...
0: C'est ça.
26: Et s'affirmer, quoi.
1: Sylvie, votre univers est fait de paix et d'amour, en parlant très simplement, majoritairement.
26: Pas vraiment, justement. Pas vraiment. J'ai fait la garde étranchée. Hein.
1: Oui, non, mais ça, on avait dit tout à l'heure avec Alexandra, ça n'empêche pas qu'on se défende et qu'on se rebiffe, au contraire. Ouais.
0: Et qu'on apprenne à s'affirmer. Il faut distinguer la gentillesse qui est celle justement qu'on va utiliser parce qu'on n'arrive pas à dire non. Ou la gentillesse pour justement les enfants dont vous parliez, qui ont peur de ne pas être aimés ou de peur de pas se conformer exactement à ce qu'on attend d'eux, etc. Donc ça, c'est effectivement des personnes, des enfants qui auront besoin d'apprendre à s'affirmer davantage, effectivement. Donc ils ont un chemin à faire, ces enfants-là.
1: En tout cas, Sylvie, restez vous-même.
0: Oui, vraiment, parce voilà. Que être gentil, ça permet des renaissances.
1: Et surtout, tous les bons sentiments que vous avez suscités autour de vous, faites en sorte qu'on continue à vous les offrir. Hein. Vous êtes quand même... Je comprends votre réticence. Et à un moment donné, voilà, ça suffit.
0: C'est vrai.
1: Mais voilà.
26: Il y a tout à l'intérieur qui bouillonne, quoi, qui bouillonne contre cette étiquette.
1: Et ben c'est un signe de gentillesse.
26: Amour me convient mieux que gentillesse.
1: Et ben c'est un signe de gentillesse quand même. C'est un signe de gentillesse quand même, et surtout ne changez rien.
26: De votre écoute.
1: Voilà. Merci Sylvie. Nous avons Michel qui nous appelle de Donibané-Garassi. Alors Donibané-Garassi est le nom basque de Saint-Jean-Pied-de-Port.
0: Ah d'accord.
1: Voilà. Bon,
0: oui,
1: bonjour Michel.
0: Très bien.
1: Bonjour Michel. Est-ce que les Garastars, qui sont le nom des habitants de Saint-Jean-Pied-de-Port, est-ce que les Garastars sont tous gentils?
3: Les autres, je sais pas, mais moi, je suis pas toujours gentil dans le sens douceur.
1: Oui, mais pourtant, vous avez du cœur. Vous considérez avoir du cœur ou non, Michel?
3: Oui, bien sûr, bien sûr.
1: Vous partagez?
3: Oui. Alors, oui, pour moi, la gentillesse, en fait, ou la sévérité, ce sont les deux faces un peu de la bienveillance.
1: Oui. C'est quoi? Ça peut être complémentaire.
3: Voilà, ça peut être complémentaire. Moi, c'est juste parce que ça m'a fait le sujet de votre émission. Bonjour Alexandra, je vous ai pas dit bonjour.
0: Bonjour.
3: Simplement, c'est pour parler d'une expérience que j'avais eue quand je travaillais. Et je travaillais dans la transfusion sanguine à l'époque. Donc c'était un boulot quand même. Il fallait pas se tromper. C'est quand même un truc.
1: C'est clair.
3: Où la vie des gens est en jeu, etc. Mais j'avais pris conscience que justement il fallait instaurer une ambiance, une bonne atmosphère, avec des plaisanteries, avec tout en justement, c'est pour moi c'est ça une des conditions pour être vraiment sérieux et concentré dans son travail, quoi. Et un jour, en fait, une collègue qui a mal compris mon intention. À un moment donné, je lui ai fait une remarque un peu sévère par rapport à sa façon de faire, etc. Et que bon, il y avait une conservation des produits qui était douteuse. Et donc elle a réagi en me disant mais en fait toi t'es un faux gentil.
1: Ah.
3: Voilà.
1: Non mais on comprend. Mais alors Michel, je comprends la question. Alexandra, est-ce qu'on de dire la vérité aux gens quand ils ont fait une erreur, c'est manquer de gentillesse?
0: Non, du tout.
1: Non,
0: du tout,
1: non,
0: parce
1: Michel.
0: Que comme je disais, la gentillesse, elle va avec la vérité. Et voilà. Et un gentil, on ne doit pas attendre de lui qu'il dise toujours oui. Et dans ces cas-là, non, être gentil, c'est être capable de dire les choses, de les affirmer, d'être en vérité. Et ça fait partie de la gentillesse, hein, c'est ce fameux discernement, hein, c'est voir clair, dire les choses, c'est la fermeté. Hein.
1: Bon, donc votre franc-parler, Michel, et votre sincérité n'altèrent en rien votre gentillesse naturelle.
0: Au contraire, elle la rend authentique. Elle la rend totalement authentique.
3: Je crois qu'en fait, tout dépend par quoi est sous-tendue la gentillesse.
0: Oui.
3: Est-ce qu'elle est sous-tendue par la bienveillance ou est-ce qu'elle est sous-tendue par la manipulation?
1: Mais c'est toute la distinction, mais la manipulation, c'est pas la gentillesse.
0: Mais là, c'est plus de la gentillesse, en fait. C'est de la fausse gentillesse, c'est des simulacres.
1: La bienveillance, voilà. Oui. Est-ce que vous savez comment on dit gentil en basque?
3: Bonne question.
1: Gaïchoa. Voilà, vous aurez appris quelque chose. Merci.
3: Gaïchoa, oui, c'est pauvre.
1: Oui, ça, vous voyez, c'est les deux. C'est gentil à la fois, mon pauvre, voilà. Mais Gaïchoa, vous voyez, quand on dit bonjour de façon amicale, on dit Gaïchoa. C'est-à-dire, voilà, c'est la tendresse et c'est l'amitié, c'est la gentillesse.
0: L'attention.
1: Merci Michel pour votre témoignage.
0: Merci Michel.
3: Et l'humilité.
0: Oui, l'humilité, oui.
1: Alexandra Pupping-Bortoli, Le Monde appartient aux gentils aux éditions du Cerf. Voilà, les secrets de la gentillesse. Où la trouver, où la comprendre et comment la partager. Alexandra, vous pouvez rester avec nous parce que là, à partir de 13h45, l'antenne est ouverte à ceux qui nous écoutent pour décrypter et parler toute l'actualité. Mais si vous voulez rester avec nous, éventuellement, un sujet peut vous intéresser. Et je vous garde avec nous. À tout de suite sur Sud Radio. Vous nous appelez au 0826 300 300.
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11: Vous êtes bien sur Sud Radio, il est 13h47. Vous qui nous écoutez, vous avez la parole, parce qu'ici c'est le Parlons Vrai. On peut aborder tous les sujets d'actualité donc qui ont été traités sur cette antenne, mais aussi à l'extérieur. Et nous avons Philippe qui nous appelle d'Angers. Bonjour Philippe.
12: Bonjour Perico.
11: Vous avez, vous, un sujet qui vous interpelle, qui est le sort des agriculteurs dans la canicule, c'est cela?
12: Oui, c'est ça. Alors j'ai entendu les auditeurs, j'ai entendu... l'ancien vice-président de la FNSEA.
11: Luc Messard, oui.
12: Oui, Luc Messard de l'Oise, du 60. Alors, pour parler irrigation, pour parler problème d'eau, faut en fait, souvent, chaque année, dès qu'il vient un épisode de sécheresse, le débat se relance, les pour, les contre, les bassines, les Antilles, les machins. Alors que le problème de fond, il est que, irrigation ou pas irrigation, il revient 4,50 € sur 100 € TTC à l'agriculteur, même quand on est irrigant. Moi, j'ai irrigué, j'ai arrêté d'irriguer. En fait, il faut garder l'irrigation. C'est important. Dans tous les pays, il faut de l'irrigation. Mais il faut revoir le modèle en fonction des territoires. C'est-à-dire, il y a des territoires où il y aura besoin d'irrigation pour notre souveraineté, pas pour exporter sur les marchés mondiaux où on n'a aucune chance, mais pour reprendre notre souveraineté, ne plus être dépendant, parce que là on est dépendant d'un peu plus de 20% de notre alimentation, si on fait une moyenne tout confondu, mais il faut revenir avec un modèle, avec de l'agroforesterie, replanter des arbres autour des parcelles, faut même, je vais mettre un pavé dans la mare, faut mettre même replanter des haies dans les grands parcellaires, dans les linéaires, pour pas que ça gêne le matériel, mais c'est l'évapotranspiration et les arbres qui ramèneront de l'humidité et de l'irrigation. Il faut arrêter de faire des plaines avec des centaines d'hectares sans arbres.
11: Vous voulez dire qu'il faut refaçonner le paysage, réintroduire du vivant et faire le contraire de ce qui a été fait du remembrement dans les années 60. Il faut redonner au paysage la configuration qui retient l'eau, si je comprends bien un petit peu.
12: Oui, le remembrement, les remembrements sont utiles, moi je suis pour, il faut les faire parce que les parcellaires étaient trop petits, mais il faut les faire intelligemment, faut garder des haies et des arbres. Nous par exemple en zone d'élevage, en Maine-et-Loire, des parcelles de 5 hectares, c'est bien. S'il y a des parcelles de 10, ça peut être bien aussi, mais qu'est-ce qui empêche de mettre une rangée d'arbres au milieu, du moment qu'elle est en ligne et qu'elle gêne pas le matériel? Ça pose aucun problème. Faut reboiser, et puis il faut adapter l'irrigation suivant les départements. Il y a des zones où il y a peu de pluviométrie, où les terrains sont à faible potentiel, Pour faire du mouton ou de la vache allaitante, il n'y a pas besoin d'irrigation. Il faut adapter le modèle agricole avec moins d'UGB à l'hectare, moins d'animaux à l'hectare, et il faut mettre des modèles en place résilients. Pour la vigne, démarrer des plants de vigne, il faut l'eau. Un horticulteur a besoin d'eau, très peu. Un maraîcher a besoin d'eau. Mais il faut raisonner l'irrigation en fonction des débouchés qu'on a, et sur les territoires irrigués, pour essayer de produire moins cher qu'un Ukrainien, un Indien ou un Néo-Zélandais, c'est se tirer une balle dans le pied, c'est faire payer le consommateur, parce qu'il faut les financer, ces bassines. Donc ça, c'est peine perdue, l'agriculteur ne gagnera pas d'argent avec ça. Il faut raisonner le modèle agricole sur les territoires.
11: Alors ça dépend évidemment de la classe politique, de nos gouvernants et des syndicats agricoles. Il faut que tout le monde se mette autour de la table pour réfléchir à cette option, je suppose, Philippe.
12: Oui, parce qu'aujourd'hui, il y a 2 hectares en friche en France. Dans ces terres en friche, il y a des terres qui étaient irriguées. Dans les 82% paysans qui gagnent moins du SMIC brut, il y a des irrigants. C'est des gens qui irriguent, qui ont l'irrigation. Et c'est pas parce qu'ils ont l'irrigation qu'ils ont un revenu. Donc l'irrigation est utile pour adapter, suivant les cultures qu'on va mettre, on peut pas se passer d'irrigation, mais faut la raisonner. L'irrigation n'est pas synonyme de souveraineté et n'est pas synonyme de revenu pour l'agriculteur.
11: Voilà,
12: il
11: faut la repenser. Merci Philippe pour ce témoignage. Merci beaucoup et je sais que vous êtes attentif au sort des agriculteurs. Vous connaissez bien les dossiers. Nous avons Émilien qui nous appelle de Montpellier. Bonjour Émilien. Vous aussi, vous êtes sensible à la détresse des agriculteurs en période de sécheresse?
9: Oui, bonjour Péricot. Effectivement, les problématiques, elles sont récurrentes chaque année, et puis ça a l'air d'être même de pire en pire. Et quand j'écoute là les intervenants, Philippe précédemment, et puis tout à l'heure, effectivement, l'irrigation, c'est une option. Et je comprends pas d'ailleurs pourquoi on revient pas, on fait pas référence aux pratiques anciennes, aux traditionnelles, parce que il y a un siècle, enfin,
11: absolument. Votre remarque est très fondée.
9: Et donc ils fonctionnaient, ils avaient les connaissances. Ça s'est perdu parce qu'il faut homogénéiser, il faut rentabiliser. Et il n'y a plus de symbiose avec le milieu dans lequel qui nous nourrit finalement. Il n'y a plus de réflexion en fait. C'est totalement incohérent. Moi je trouve la gestion agricole depuis la PAC, depuis les années 70, comme vous disiez en fait, depuis l'Europe.
11: Mais oui. En plus, je pense que la ressource de l'eau concerne tout le monde, aussi nous aussi consommateurs. On doit aussi apprendre à gérer l'eau de façon plus intelligente.
9: Oui, puis je pense qu'il faudrait plus de flexibilité, parce que comme le disait votre intervenant agriculteur qui passait avant
11: oui, Philippe, heures, Philippe. Luc Messart. Oui.
9: Voilà, c'est ça. Il disait la porte en eau, c'est bien, c'est une chose, mais les températures extrêmes, comme on va connaître cette semaine pendant les 10 prochains jours, finalement, c'est indépendant du niveau d'hygrométrie du sol. Si la plante, elle fleurit trop tôt ou qu'elle est que le fruit trop petit parce qu'il a fait trop chaud, c'est qu'il va falloir commencer à se questionner sur qu'est-ce qu'on va faire pousser sur notre territoire compte tenu du changement de climat.
11: Donc
9: il faut qu'il y ait une évolution dans ce sens-là.
11: Vous aussi, vous pensez que ça répond évidemment à une des responsabilités gouvernementales qui est l'aménagement du territoire, prévoir, planifier et non pas réagir comme ça de façon précipitée lorsqu'on a un coup de sécheresse ou trop d'eau.
9: Il faut surtout que les décideurs sachent de quoi ils parlent. Il faudrait qu'ils fassent appel à de véritables agronomes
11: et de la compétence.
9: Qui ont la compétence pour qu'il y ait une cohérence, en fait, tout simplement.
11: Tout ça manque de compétence. Merci Émilien pour votre observation qui est pertinente, effectivement, et tous les acteurs savent bien que c'est comme ça que ça doit se faire. D'abord, pour réfléchir au problème et faire ça intelligemment. Merci pour votre témoignage. Nous avons Jean-Pierre. Bonjour Jean-Pierre, vous nous appelez de Marseille. Alors vous n'êtes pas inquiet pour des raisons agricoles, mais vous êtes intéressé par la loi philippine que Charles Rodwell a décrite tout à l'heure.
13: Tout à fait. Ben déjà, bravo, M. Rodwell. Un grand bravo et un grand merci. Enfin, des politiques qui prennent leurs responsabilités et qui prennent le pouls de la population et de sa sensibilité. Je crois qu'aujourd'hui, si on avait un sismographe social et populaire, on aurait sur l'échelle de Richter quelque chose qui ressemble à du 8,5, vous voyez, juste avant le 9, la limite
11: d'accord,
13: ultime.
11: D'accord.
13: Oui, oui, parce que...
11: C'est pas le cas de tout le monde, hein. C'est pas le cas de tout le monde. Tout le monde n'est pas à 8,5, si.
13: Pour des raisons différentes, simplement. Si aujourd'hui les gens qui paient des impôts, dont je fais partie et vous aussi, le consentement à l'impôt est de moins en moins important. Pour les gens qui ne paient pas d'impôts, la question ne se pose pas. Mais par contre, pour les questions de sécurité, il y a tout un tas de gens, et on l'a vu à l'Assemblée nationale avec cette loi, qui se félicite de l'insécurité, qui la revendique et qui même tend la main aux assassins et aux terroristes. Et puis le sismographe de l'autre côté, ben il est à 8,5, mais en proportion inverse, c'est-à-dire on a dit mais qu'est-ce que c'est que ces LSI, qu'est-ce que c'est que ce PS énucléé, sans âme, sans cœur, sans cerveau et surtout sans, je dirais, ce qui distingue un homme d'une femme, si vous voyez ce que je veux dire, qui est incapable d'avoir le moindre courage. Incapable. Donc il y a réellement aujourd'hui une tension sociale que je sens très fortement. Personnellement, on ne peut plus discuter de rien avec les gens.
11: Ça devient difficile, en effet. Voilà, on évite de cataloguer de ceci ou de cela.
13: Et ben, on n'a qu'à voir le panorama de ce qui est sorti hier à l'Assemblée nationale. Donc ceux qui ont voté pour cette loi, ils étaient pour la déportation, ils étaient presque des nazis, mais en tout cas au moins des pétainistes, et puis des gens favorables aux pires atrocités.
11: Mais pour autant, Jean-Pierre, voyez, Charles Rodwell, lui, ne lâche pas prise, n'a que faire de ses insultes et de ses anathèmes, et continue à défendre ses valeurs républicaines. Merci Jean-Pierre pour votre témoignage. Voilà, nous arrivons au terme de cette émission. C'est Brigitte Lahaye qui va me succéder, et puisque je parlais tout à l'heure de gentillesse avec Alexandra Pupping-Bortoli, là Claude Parisot et Laura Pinson qui sont les invités de Brigitte Lahaye, le thème ce sera mieux faire l'amour grâce à une meilleure communication. Effectivement, ça participe aussi à la gentillesse. Vous êtes bien sur Sud Radio, restez-y et vous appellerez au 0826 300 300 si vous avez aussi besoin de témoigner de votre sens de l'amour et de la générosité. À bientôt et je vous dis à demain sur Sud Radio.
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27: Bonjour à tous. Donald Trump n'y va pas par quatre chemins. Le président américain menace de recommencer à balancer des bombes si l'Iran ne se comporte pas bien, alors qu'un accord doit être signé vendredi entre les deux pays pour mettre fin au conflit. Selon un document révélé par Bloomberg, l'Iran bénéficierait de retombées économiques positives suite à cet accord. Ce drame dans l'Eure, un enfant de 6 ans est mort noyé lors d'une séance de natation à Conches-en-Ouche. La séance était pourtant encadrée par plusieurs maîtres nageurs. Une enquête est ouverte pour déterminer les circonstances exactes de l'accident. Une cellule psychologique a été mise en place dans l'école primaire où était scolarisée la victime. Des dépistages de drogue pour les ministres et les membres de leur cabinet. La mesure est voulue par le Premier ministre Sébastien Lecornu. Des dépistages inopinés et obligatoires de stupéfiants sous la forme de tests salivaires au sein des ministères. L'État ne peut pas mener une politique claire contre le narcotrafic sans s'imposer les mêmes exigences, précise Matignon. C'est un Louvre à bout de souffle, les mots du nouveau président du musée parisien en crise depuis le cambriolage de l'automne dernier. Selon Christophe Leribaud, interrogé par le Sénat, le musée fait face à un mur d'investissement nécessaire pour rénover ses équipements vieillissants. Le projet de rénovation baptisé Louvre Nouvelle Renaissance est évalué à plus d'€1 milliard. Éric Ciotti dépose plainte devant la Cour de justice de la République. Le maire de Nice accuse le ministre des Transports Philippe Tabarot de menace de mort il y a quelques jours. Il l'accuse de l'avoir traité de nabo et d'avoir menacé de le faire disparaître. Éric Ciotti a adressé une lettre au Premier ministre pour exiger la démission de Philippe Tabarot. Et puis le foot, la Coupe du Monde. Après la victoire des Bleus contre le Sénégal, la fin ce soir de la première journée de la phase de groupe. À suivre l'entrée en compétition du Portugal face au Congo, ainsi qu'un choc entre l'Angleterre et la Croatie. Voilà pour l'essentiel de l'info, excellent après-midi.
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31: Bonjour à tous, nous allons passer 2 heures ensemble, comme tous les jours bien sûr, et comme tous les jours, nous sommes sur Sud Radio. Et on va beaucoup se parler, on va parler de la communication, c'est vrai, elle est essentielle dans une histoire d'amour si on veut réussir à dépasser les conflits, les crises. Alors c'est vrai, mais on oublie souvent d'expliquer que la communication ne sert pas seulement à régler les petits soucis du quotidien, elle sert aussi à se comprendre émotionnellement. Et donc, cette communication émotionnelle, elle est notamment très importante lorsqu'on parle de sexualité. Et elle est évidemment aussi très complexe parce que la sexualité, elle est complexe. Je suis pour arriver à comprendre toute cette communication émotionnelle et sexuelle. Je suis avec deux personnes parce qu'une seule, ça n'aurait pas suffi. Non, je plaisante. En fait, c'est Claude Parizeau qui est avec nous durant ces 2 heures, qui travaille beaucoup sur la thérapie Imago. Mais il a eu envie également d'être accompagné de Laura Pinson parce que c'est souvent avec elle qu'il fait ses stages lorsqu'il parle de sexualité dans les couples. Et donc, avec eux, on va essayer de mieux comprendre ce que c'est que l'entente sentimentale, l'entente sexuelle. On en parle peu et peut-être que vous avez envie, vous aussi, d'améliorer votre entente sentimentale et sexuelle. Et pourquoi pas nous appeler tout de suite au 0 826 300 300. Claude Parizeau, je dis d'abord bonjour à Claude. Alors, c'est pas bien parce qu'il faut d'abord dire bonjour aux femmes, mais je crois que maintenant on est dans la parité, donc on peut faire ce qu'on veut. Claude Parizeau, bonjour. Vous êtes thérapeute, vous travaillez la méthode Imago, vous avez écrit un livre qui marche bien, d'ailleurs, Réenchanter son couple, c'est aux éditions Erol. Vous faites beaucoup, beaucoup de stages et qui sont toujours très réussis, hein, puisqu'on a beaucoup d'échos positifs. Sur le fait de communiquer, est-ce que vous pouvez, avant qu'on présente Laura, justement rappeler ce que c'est que la méthode Imago pour ceux qui nous écoutent et qui vous découvrent ?
2: Oui, la méthode Imago, ce qu'elle a de spécifique, c'est qu'on ne travaille pas sur les personnes en elles-mêmes, sur l'histoire des gens. On travaille sur l'espace relationnel, sur les danses qui se passent dans le couple. C'est ça qui... On va dire qu'on va soigner l'espace relationnel. Et on est face à face pour ça. C'est vraiment une méthode où les couples sont face à face, les yeux dans les yeux, les mains dans les mains, et de cœur à cœur. Et c'est vraiment ça, c'est parler de cœur à cœur. C'est-à-dire, c'est apprendre à parler à cet endroit-là, de laisser la tête de côté, et aussi les émotions. Les émotions, on peut...
31: Ça fait remonter sûrement les émotions, oui. D'ailleurs, de se regarder en face. J'imagine que ça doit parfois, au départ, être très déroutant.
2: Ah, mais je ne veux pas dévoiler le stage, parce que ça fait partie, justement. On les met
31: surprises.
2: Oui, ça fait partie de la surprise. Et en une heure, le groupe, il est fait. C'est-à-dire, c'est juste de les mettre face à face. Pour certains, on sort déjà les mouchoirs. Pour certains, il y en a qui ne se regardent plus depuis longtemps. Et chez les jeunes, des fois, ils ne se sont même jamais regardés avec les écrans. Je me rends compte que des fois, les jeunes entre eux ne se regardent pas beaucoup. Donc, quel que soit l'âge, rien que de se regarder, de se connecter yeux à yeux et cœur à cœur, ça fait déjà 80% du chemin.
31: Alors, vous avez eu envie de me présenter Laura Pinson, que je découvre avec plaisir. Bonjour Laura.
6: Bonjour.
31: Et donc, vous travaillez, Laura, beaucoup sur les questions de sexualité.
6: Alors, j'ai créé une méthode qui était très basée là-dessus au départ et qui s'ouvre de plus en plus parce que la sexualité, en fait, elle ne prend sens que dans un contexte qui est relationnel aussi, généralement, même si c'est parfois la relation juste à soi, et qui est existentielle. Et donc, c'est l'idée d'aller mettre des nuances dans le pourquoi est-ce qu'on investit la sexualité ou une relation ou des activités même au quotidien. Quel est le désir, le besoin c'est quoi l'élan derrière ça? Et je me suis aperçue, ça fait 10 ans que j'observe les comportements, qu'il y a 8 élans universels de vie, de lien, et qui permettent de comprendre pourquoi certaines personnes vont dans la sexualité avec certaines intentions, d'autres avec d'autres, et pourquoi du coup elles ne se rencontrent pas.
31: Oui, ça veut dire que si on... Alors vous parlez de 8 élans, et peut-être qu'on aura le temps de les citer, ces 8 élans, mais ça veut dire que souvent dans un couple, on n'est pas sur le même élan, c'est ça que vous voulez dire?
6: Exactement, que cette impression qu'on entend souvent, les couples qui nous disent on n'est pas sur la même longueur d'onde, c'est ça, les élans c'est un peu comme des longueurs d'onde, et qui se mélangent d'ailleurs.
31: Vous pourriez donner un exemple concret justement, pour qu'on comprenne bien?
6: Bien sûr, qui peut faire écho à des conversations qu'on a eues. L'écart que j'observe le plus, qui est assez cliché, hein, mais qui se nuance après avec plein d'autres choses, c'est aller à la sexualité à partir d'une pulsion physique. Je ressens dans mon corps
31: une envie de faire l'amour,
6: d'avoir
31: un orgasme, hein, tout simplement.
6: C'est ça, exactement. Un début de plaisir génital, et donc j'ai envie de l'amener jusqu'au bout. Et à la limite, il n'y a pas d'émotion qui est impliquée là-dedans, c'est vraiment juste physique. Ça, c'est le primal pour la sexualité. Et de l'autre côté, j'ai quelqu'un qui veut une rencontre justement émotionnelle, une connexion avec cette personne-là, et c'est toi et c'est moi, et c'est une façon de se dire je t'aime. Et donc, qui va, à la limite, le génital, c'est pas le sujet du tout. Mmh. Et donc, ça donne des comportements, même très précisément dans le corps, une façon de bouger, une façon de toucher, une façon de regarder, jusqu'au bruit qu'on fait, qui sont pas les mêmes. Et ni l'un ni l'autre ne se rend compte que... Enfin, chacun projette son propre fonctionnement.
31: Bien sûr.
6: On y va innocemment, avec notre propre élan, et après, on comprend pas pourquoi il y a pas la même chose en face.
31: Oui, et donc les deux, quelque part, sont déçus.
6: Exactement.
31: Le premier, il voulait un rapport rapide, vite, parce que c'est pas la peine de mettre 3 heures pour assouvir sa pulsion. Et puis l'autre voulait peut-être plus de tendresse, plus de reconnaissance, etc. Et en fait, c'est simplement fait baiser, si je puis exprimer un terme. Mmh. on comprend très très bien qui serait plutôt masculin, qui serait plutôt féminin, mais ça, c'est, ce serait une généralité, on ne rentrera pas là-dedans.
6: Et, mais justement, c'est intéressant de se dire, que, parce qu'effectivement, ça correspond, c'est assez genré, mais ce que j'ai observé, c'est que ça s'inverse dans certains couples.
31: Bien sûr, il y a des hommes qui ne sont pas très génitales d'ailleurs, et qui sont même parfois un peu étonnés, choqués, même si une femme tout d'un coup leur saute dessus, oui, bien sûr, bien sûr. Et c'est vrai que c'est important dans un couple, déjà, de pouvoir communiquer sur son élan. Mais est-ce qu'on a un élan qui est définitif et qui est toujours le même? Non, j'imagine que ça dépend du moment du couple, ça dépend des jours, ça dépend...
6: Exactement.
31: Donc c'est encore plus compliqué que je pensais.
6: Mais c'est ça, c'est une complexité incroyable, c'est ça qui est merveilleux.
2: Et passionnant.
31: Et bien c'est ce qu'on va faire durant ces deux heures, et on va commencer avec Damien justement, qui a envie de témoigner. Il y a peut-être le désir qui s'est éteint entre eux, et il nous raconte dans un instant.
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31: Nous sommes avec Laura Pinson, Claude Parizeau aujourd'hui et nous parlons de la communication dans la sexualité et dans le couple. Damien, merci d'être avec nous, bonjour.
0: Oui, bonjour Brigitte, bonjour Laura et bonjour Claude.
2: Bonjour Damien.
31: Alors, je suis ravie de commencer avec vous Damien, parce que c'est un témoignage qui serait peut-être assez fréquent, hein, puisque vous êtes un couple qui va bien, hein, que vous vous aimez, vous êtes ensemble depuis plus de 10 ans.
0: C'est ça, oui.
31: Et vous avez le sentiment qu'il y a quelque chose qui s'est éteint, hein, et je suppose que c'est de l'ordre du désir.
0: Oui, alors du coup voilà, avec ma femme, voilà, comme vous avez dit, on est ensemble depuis un peu plus de 10 ans, on s'aime beaucoup, hein, de l'extérieur tout allait bien, et une vie stable, des projets, une bonne entente au quotidien, et puis en fait depuis quelques années, quelque chose qui s'était éteint entre nous. Alors du coup bon, on a mis ça un peu sur le compte de la routine, le stress, le travail, la fatigue. En fait, notre vie sexuelle, elle était devenue beaucoup moins spontanée, moins fréquente aussi. Et du coup, on pensait que c'était ça le problème principal. Et du coup, on a commencé à chercher faire des solutions pour essayer de se retrouver, de retrouver du désir, mais sans vraiment comprendre ce qui se passait. Et puis, du coup, un jour, à force de parler, on s'est quand même rendu compte que le vrai problème, c'était pas forcément le sexe. On se disputait pas non plus. Mais on se confiait pas non plus. En fait, on parlait des courses, des enfants, l'organisation de la semaine, mais plus vraiment de ce qu'on ressentait vraiment, en fait.
31: En fait, vous étiez devenus deux colocataires qui menaient bien leur barque, hein. Mais il y avait pratiquement plus de sentiments. C'est-à-dire, vous n'échangiez plus sur le langage d'amour, quoi.
0: C'est ça, il y avait vraiment plus de connexion là-dessus. C'était vraiment de la coloc et comme vous dites, on menait notre barque, tout allait bien. On savait que c'était de tel jour on fait ça, tel moment on fait ça. Mais du coup après on avait perdu un peu ça.
31: Mais c'est formidable que vous ayez pu vous en rendre compte déjà.
0: Oui. Chacun de notre côté, on s'aime et on voulait essayer de retrouver aussi la connexion qu'on avait dès le départ, quoi, retrouver notre complicité. Petit à petit, en fait, de parler et à prendre du temps pour nous, sans parler forcément de la sexualité, on s'est quand même rendu compte que, en fait, c'est ça qu'on avait besoin, c'est qu'on discutait.
31: Mais
0: pas,
31: vous
0: on
31: vous
0: parlait
31: êtes,
0: pas de ce qui nous stressait.
31: Vous vous êtes rendu compte que vous vous aimiez encore, donc déjà.
0: Ah oui, complètement. Ça reste.
31: Et alors, comment vous avez fait pour remettre du langage d'amour entre vous et est-ce que ça aboutit sur une nouvelle sexualité?
0: C'est ce que je vous disais. En fait, on a commencé à parler chacun de nos inquiétudes, nos envies, tout ce qui pouvait nous frustrer, et ce qui pouvait aussi nous rendre tristes et au contraire heureux. Et en fait, c'était des choses simples, finalement. Et là, il y a quelque chose qui a changé. On a commencé à se retrouver. La complicité, elle est revenue. Et je voudrais même dire naturellement. Du coup, on s'est mis à se regarder autrement, à se toucher davantage. Et puis, à être aussi plus attentifs l'un à l'autre. Et du coup, notre vie intime, elle s'est réaméliorée, on va dire, sans qu'on ait besoin, justement, de forcer les choses.
31: Sans que vous ayez besoin de Claude Parizeau et de Laura Pinson. C'est vraiment intéressant, votre témoignage, parce qu'il illustre, j'imagine, Claude, Laura, parfaitement ce que... Là, on voit bien, se regarder déjà dans les yeux, Damien, c'est ce que vous ne faisiez plus.
0: C'est ça, exactement. Oui,
2: et puis parler de soi, ce que j'ai entendu, c'est que vous parliez des courses et d'autres choses, mais d'intimité, vous étiez plus dans l'intime. Et en fait, l'amour, c'est pas l'amour que vous avez perdu, comme on dit, et vous avez dit le mot connexion. C'est-à-dire le fait de se parler de soi. Moi, je dis, on parle de sapiosexuel. Quand on parle de soi, on parle de nos sentiments, de nos difficultés, et puis qu'on se sent entendu par l'autre, ça ouvre le cœur. Et ça ouvre le cœur, et ça ouvre le sexe aussi. Et de parler de soi, et c'est ça l'intimité aussi, c'est de parler en toute vérité de ce qu'on vit, que ça soit positif ou plus difficile, mais d'oser le faire avec le partenaire et surtout de se sentir entendu, c'est ça qui va créer du désir.
31: Mais est-ce qu'on n'a pas l'impression, à un moment donné, quand on est ensemble depuis tant d'années, que finalement on se connaît par cœur et que ça coupe un peu cette envie de découvrir l'autre?
6: Généralement, oui. Et là, je trouve ça vraiment exemplaire. Damien, vous avez fait de l'imago spontané, globalement. Et c'est ce qu'on dit souvent avec Claude, c'est comment la communication cœur à cœur ouvre vers la communication corps à corps. Donc ça, c'est ça qui s'est passé. Mais oui, on a l'impression de se connaître. Et, Et il faut remettre de la curiosité. Ça, c'est la première étape, et c'est ça que vous avez fait aussi, qui est admirable.
31: Et c'est d'ailleurs pour ça qu'on dit que souvent, il faut surprendre l'autre et lui laisser croire qu'on n'est pas complètement à lui ou à elle, pour que justement, il y ait encore cette curiosité.
6: Oui, remettre... Et c'est pas la surprise en mode pimenté, la sexualité, ça marche pas. Hein, mais c'est montrer

0: rouvrir encore et toujours son cœur, mais on a l'impression qu'on a tout découvert. C'est pour ça que c'est finalement assez normal qu'il y ait plein de couples qui tombent dans l'impasse.
1: Oui, oui, bah voilà, c'est ça. En fait, on tombe dans la routine, dans la gestion du quotidien, les enfants, et voilà, c'était vraiment très organisationnel, en fait. Et puis du coup, voilà, on avait perdu le fait de se parler et de dire tout ce qu'on avait à dire sur nous. C'était vraiment, on parle un petit peu de ce qui se passe au travail et tout, mais il n'y a plus de ce qu'on ressentait réellement, ce qu'on avait envie, ce qu'on n'avait pas envie, quoi.
2: Et puis, Brigitte, vous l'avez dit, c'est aussi c'est le fait de trop de sécurité, c'est-à-dire trop, c'est trop plan-plan. Si on sait que l'autre est à nous, il y a quelque chose qui fait que ça crée de la sécurité, ça c'est bien.
0: Bien sûr.
2: Sauf que ça diminue aussi la passion, donc c'est de retrouver cet équilibre-là, donc d'apprendre à se découvrir différemment.
0: Là, vous dites une chose importante, Claude Parizeau, on la retrouvera pas, la passion.
2: Oui,
0: c'est ça aussi qu'il faut comprendre, c'est-à-dire que et Laura, vous l'avez.
1: Le début ne sera plus.
0: Voilà, donc il faut accepter que cette passion-là ne se retrouvera plus. Donc il faut accepter que cet élan pulsionnel, sexuel, n'est plus là. Et il faut, par le cœur, retrouver quelque chose de l'ordre de l'intimité sexuelle. C'est pas si simple. Donc bravo, Damien.
1: Bah oui, non, mais merci à vous. Du coup, voilà, c'est ce que je voulais. Enfin, j'ai une question que je me posais, en fait, c'est est-ce qu'il y a beaucoup de couples qui cherchent pas à régler un problème sexuel, alors qu'en réalité, c'est le manque de connexion entre eux.
2: On se regarde, on fait oui, tous les deux. Ben oui.
0: Oui, mais on est filmé, certes, mais on est quand même d'abord à la radio.
2: C'est pour ça que je mets des mots sur les mouvements.
1: Je vous vois pas, là, effectivement. Mais voilà.
3: Oui, on est tout à fait d'accord. Et ce que je voudrais,
0: vas-y. Oui, non, allez-y, Laura, je vous en prie.
3: Non, j'avais envie parce que dans ce que je vois très très souvent, et qui est le problème de tous les couples, c'est que l'élan qu'on essaie de combler en premier, c'est celui de la productivité rationnelle. C'est l'architecte et c'est le travail, la logistique, etc. Et c'est une énergie très spécifique, un élan très spécifique qui coupe du corps et du cœur. Et on fonctionne dans cet état-là. Et en plus, généralement, on essaye de résoudre le problème de la sexualité depuis cet espace très mental aussi, de la performance, et ça ne marche pas du tout. Donc, merci Damien de soulever ça. C'est qu'est-ce qu'on est vraiment en train d'essayer de régler comme problème? Et le problème à régler, c'est dans quelle énergie on passe notre quotidien? Et est-ce qu'à un moment, on arrive à débrancher cet architecte qui est toujours en mode gestion de projet? Et,
1: voilà,
3: et on crée des espaces où il y a autre chose, comme contact et comme façon de vivre, d'être dans le monde, quoi, aussi d'être l'un avec l'autre.
1: Effectivement, oui, c'était exactement ça, oui.
0: Oui, mais ce qui vous a sauvé, me semble-t-il, Damien, c'est que l'un et l'autre, vous aviez conscience d'être avec quelqu'un d'exceptionnel pour vous.
1: Oui, voilà.
0: Vous n'aviez pas envie de gâcher ça, quoi.
1: Non, voilà, comme on a vraiment eu, notre histoire est vraiment démarrée sur un coup de foudre, avec des couples d'amis, et qu'on s'est dit, ça a démarré par un coup de foudre, ça peut pas se terminer comme ça avec le temps et la gestion du quotidien. Il y a quand même quelque chose, il y a vraiment une réelle connexion, il faut qu'on discute, ça peut pas tomber comme ça en 10 ans, au bout de 10 ans, et malgré 2 enfants, quoi.
2: Oui, c'est comme si moi, ce que j'aime bien dans ce que j'entends, c'est comme si vous avez remis le couple en priorité. C'est-à-dire que je sens que vous avez tous les deux une conscience que vous vouliez vraiment remettre de l'énergie. Et ça passe par ça. Parce que très souvent, le couple passe après les enfants, le travail, au bout de quelques temps, hein, quand il n'y a plus la période romantique. Et alors que c'est un vrai, j'aime pas le mot travail, mais on se met en travail quand même. Il y a des choses à faire pour rester connecté. Et vous, c'est ce que vous avez fait. Et ça a fonctionné.
1: Écoutez, oui, ça a bien fonctionné même.
0: Bon, bah écoutez, maintenant vous avez le mode d'emploi, donc dès que la routine reprend un peu le dessus, vous saurez. Mais c'est pour ça qu'on dit toujours qu'il faut se donner des rendez-vous où on n'est que tous les deux, où on peut se parler, et c'est pour éviter justement de perdre la connexion.
2: Et de croire que c'est spontané. J'ai entendu le mot spontané, la spontanéité, c'est au début, on a tous les deux du désir, c'est les hormones qui nous portent. Mais après, la connexion, le nourrir le désir, ça n'a rien de spontané, c'est vraiment de se donner des rendez-vous, oui. Ça, c'est essentiel.
1: D'accord, ok.
0: Eh ben, merci beaucoup, Damien, puis félicitations, hein, parce que quand même, vous, comme on dit, vous l'avez été sans

0: le savoir, hein, Imago. C'est quand même pas mal. Merci beaucoup. On va se retrouver avec le Love Conseil du jour, faire un choix. On va revenir sur ce que c'est que faire un choix. Et puis nous aurons Émilie qui faisait semblant que tout allait bien dans sa vie sexuelle et qui a envie de témoigner.
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4: Alors, Laura Pinson, Claude Parizeau, je vais parler du choix, faire un choix. On pense souvent que faire un choix, c'est prendre une décision. Hein. Déjà, il y a erreur. Choisir, c'est d'abord prendre la décision de tourner son attention dans un sens plutôt que dans un autre, ce qui est déjà pas tout à fait la même chose. Le choix, dans ce cas-là, n'est pas encore totalement déterminé et souvent, nos peurs nous empêchent d'être tout à fait clairs et très, très, très souvent, on va plutôt tourner son attention dans une direction qui n'est pas tellement précise. On va tergiverser, on va avancer puis on va reculer. Bref, on voit bien que c'est assez rare qu'on prenne une décision dans une direction très précise et très spontanée, si je puis dire. En fait, on ne peut pas prendre une mauvaise décision concernant l'avenir, puisqu'une décision qu'on prend aujourd'hui ne va pas créer forcément l'événement futur, il va juste créer un événement présent. Vous arrivez à me suivre ? Bon. En fait, nos choix, ils devraient toujours être clairs et chargés d'ondes positives. Parce que c'est notre mode de penser qui façonne l'avenir. Donc une décision qui est prise de manière positive aura des effets positifs. Une décision qui est prise de manière négative aura des effets négatifs. Et c'est ça que je voulais dire. C'est-à-dire que quand on fait un choix, bah, ça parle de nous à l'instant T. Et plus on va savoir prendre des décisions de manière positive, de manière à interpréter bien ce qu'on a envie, qui on est et quelle expérience on est prêt à vivre, plus on a des chances que ce soit un choix réel et puis que ce soit un choix qui nous fasse du bien. Et la plupart du temps, si on réfléchit bien, on fait des choix d'entre-deux, on fait des choix qui sont pas réellement positifs, on fait des choix parce qu'on croit qu'on n'a pas le choix. Et donc, c'est vraiment important. J'ai eu envie de montrer à quel point faire un choix, c'est très complexe. Et on ne peut faire un vrai choix qu'à partir du moment où on est très clair avec soi-même, ce qui est pratiquement rare. Enfin, je sais pas, vous avez envie de réagir à ça?
7: J'aime bien la dernière chose que vous avez dite, c'est on peut faire un choix que si on est clair avec soi. Et c'est pour ça que c'est très si difficile pour les ados. Les ados de faire un choix.
4: Bien sûr, ils sont incapables de faire des choix. Ben oui. Et c'est normal, et c'est très bien d'ailleurs. Il faut qu'ils osent. C'est tout, il faut qu'ils osent vivre, qu'ils osent avancer de manière positive. Et puis après, quand on a fait des mauvais choix, on interprète la raison pour laquelle on a fait ce mauvais choix, de choisir ce mauvais partenaire ou de rester avec quelqu'un qui ne nous convient pas. Il faut se poser la question sur soi, avant toute chose. Et pas se dire, oh, j'ai pas eu de chance.
7: Oui, ça n'a rien à voir avec la chance.
4: 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Et puis, on retrouve... on retrouve pas Émilie, on retrouve Loïc. Bonjour, Loïc.
20: Bonjour Brigitte, bonjour Laura, bonjour Claude.
21: Bonjour Loïc.
22: Bonjour.
4: Merci de prendre la parole. Donc vous êtes en couple encore ou pas ?
20: Oui, en couple, marié et deux enfants.
4: D'accord. Et vous vous êtes rendu compte qu'à un moment donné, vous étiez très disponible pour tout ce qui concerne la famille, le travail, etc. Mais finalement, plus trop dans une communication émotionnelle, c'est bien ça ?
20: C'est exactement ça. C'est-à-dire que moi, je me suis dit, je suis un bon papa, je suis un bon mari. C'est vrai que je faisais toujours passer ma famille avant moi, avant ma carrière professionnelle, avant plein de choses. Je travaillais dur. On m'avait même proposé des postes à responsabilité à Paris et tout ça. Et moi, j'ai toujours dit non pour m'occuper de mes enfants, de la maison, enfin tout ce qui pouvait contribuer au bien-être de ma famille, finalement. Mais le problème, c'est que du coup, je pensais que ça suffisait. Enfin, pour moi, ça suffisait. Mais en fait, du coup, je communiquais pas avec, notamment avec ma femme. Parce qu'elle m'a dit qu'elle commençait à se sentir seule dans notre relation, et moi je comprenais pas, parce que j'étais toujours là, j'étais toujours présent, et en fait elle me dit non, je suis seule, en fait t'es un bon père, mais du coup on communique plus sur ce qui est important pour nous.
4: On entend bien, Loïc, je sais pas si vous êtes d'accord hein, tous les deux, mais on entend bien que quand même, l'homme, par nature, va être présent pour sa famille, pour amener le mammouth, comme j'aime bien à dire de temps en temps. Et la femme attend autre chose aussi. Alors, elle attend ça, bien sûr. Hein, et Loïc, on ne va pas dire que vous n'étiez pas un bon père de famille, hein, bien au contraire. Mais elle attend autre chose aussi, souvent, la femme. Hein.
7: Elle attend. Justement, je faisais une séance hier, c'était vraiment la problématique là. Et la femme se sentait seule, elle voulait être en équipe. Et en équipe, ça veut dire bah, qu'on discute de qui fait quoi et qu'elle ne veut pas faire.
4: Et faire des choses ensemble.
7: Faire des choses ensemble. Oui, c'est ça, d'avoir du temps pour la relation, pas que s'occuper des enfants. Par exemple, lui ramène l'argent, et puis elle s'occupe des enfants, c'est pas nourrissant. Et puis elle se sentait seule là-dedans, elle ne se sentait pas reconnue aussi dans ses tâches. C'est-à-dire lui gagner de l'argent. Je prends cet exemple-là parce que ça revient souvent, où l'homme ramène de l'argent, bah, ça se voit, c'est important. Mais et aussi tout ce qu'elle, elle faisait à la maison, bah, elle ne se sentait pas reconnue comme si c'était normal.
20: Ah, mais c'est pas tout à fait ça, parce que moi, finalement, moi, je m'occupais des enfants.
7: Oui, oui, oui. Je parlais pas de vous, oui.
20: Voilà, ah oui, ok, très bien, parce qu'en fait, moi, bah, effectivement, voilà, j'ai mon travail, tout ça, mais je faisais en sorte de donner mes enfants à l'école, j'étais toujours présent pour toutes les activités, le foot, la danse, tout, j'étais toujours là. Moi, je voulais rien louper. Je voulais pas louper quelque chose dans le développement de mes enfants.
4: En fait, est-ce que je pourrais dire, même si c'est un peu, ça peut être un peu choquant, mais est-ce qu'on pourrait pas dire qu'au fond vous occupiez plus de vos enfants que de votre femme?
20: Bah si, du coup apparemment c'est ce qu'elle m'a dit.
4: Moi j'occupe de ma
20: famille, mais je pense. C'est vrai
4: mais c'est fou parce que dit comme ça peut paraître un peu choquant, mais en même temps, on a besoin en tant qu'être humain d'exister, même si nos enfants sont évidemment très importants.
0: Et c'est la question. C'est la question du contrat relationnel qui est toujours tacite dans un couple. On n'en parle jamais. Mais pourquoi on se met ensemble et quel rôle on a envie de jouer l'un pour l'autre? Et effectivement, jouer ce rôle-là de soutien quotidien, de s'occuper des enfants, etc., c'est énorme. Mais si elle, dans son contrat tacite, il n'y a pas juste le monde extérieur, mais aussi le monde intérieur, que son monde intérieur soit reconnu, qu'elle puisse rencontrer le vôtre. Et ça peut être plein d'autres choses. Hein. Là, je donne l'exemple plus par rapport à votre situation. Elle sent que le contrat n'est pas rempli, alors que pour vous, il l'était. J'ai l'impression que c'est ça, qu'il y a eu un malentendu sur c'est quoi le contrat d'être ensemble.
20: Et j'avais l'impression, moi, de tout faire pour ma famille, de tout faire bien. On parlait d'équipe tout à l'heure. Bah, pour moi, on était une équipe hyper efficace.
4: De votre point de vue, oui. Puisque c'était votre manière de fonctionner tous les deux, et de votre point de vue, c'était tout à fait... vous étiez heureux de remplir parfaitement votre rôle.
20: Pour la famille, mais pas pour nous.
4: Pour elle, c'était pas ça le deal.
20: Exactement ça.
4: Et alors, vous en avez parlé? Qu'est-ce qui s'est passé?
20: C'est elle. Hein. Elle m'a dit, je me sens seule. Ouais, je dis, comment ça, je me sens seule? T'es pas là pour moi. Et je dis, comment ça, je suis pas là pour toi? J'ai pas compris. Hein.
4: Assieds-toi, Loïc, je vais t'expliquer.
20: C'est ça. Et en fait, du coup, effectivement, on avait une espèce de distance. Pour moi, on gérait le quotidien bien, mais on partageait plus d'envie, de besoins, nos envies à nous. Il y a une distance. C'est pas parce qu'il y avait pas d'amour, hein. Mais il manquait peut-être des moments aussi à deux. Il manquait la communication de qu'est-ce que tu aimerais faire toi. On était des parents. Finalement, on était devenus, et moi le premier, hein, mais finalement, un papa, un super papa, mais pas un bon, on va dire un bon amant. Ou un bon mari, quoi.
7: Et parce qu'on oublie que la famille, ça commence par le couple. C'est bien de s'occuper de la famille, mais la base, c'est le couple. Et surtout, ce que je vois, c'est que vous n'avez pas la même façon de donner de l'amour. Par exemple, vous, vous avez vraiment été présent, rendre des services, être là pour les enfants. Elle, ce qu'elle voulait, c'était des moments de qualité aussi avec vous. Et si vous ne parlez pas la même langue, c'est normal. Mais la communication peut permettre justement de ce que vous avez fait, a priori, c'est d'en reparler. Et j'imagine que ça a amélioré la situation.
20: Ça a amélioré, mais c'était compliqué. Hein. Je vous le cache pas, parce que c'était quand même pas évident pour moi à comprendre ce qu'on me reprochait, parce que j'avais pas l'impression de faire mal, finalement. Et du coup, à partir du moment où voilà, elle me l'a expliqué, est-ce que c'était peut-être un peu trop tard, je sais pas, là on est en reconstruction tous les deux, on va dire, mais j'aurais bien aimé comprendre ça plus tôt.
4: Oui, elle aurait peut-être dû vous le dire plus tôt aussi.
20: Peut-être, mais je me rends compte aussi tout seul, hein, comme un grand. Hein.
4: Et pas forcément. Parce que je crois que c'est ça qui est important, et votre témoignage le montre bien. Vous remplissiez le rôle que vous pensiez être celui à remplir. Donc,
20: ouais,
4: si personne.
20: Moi, j'étais pas là.
4: Non, mais d'accord, j'entends bien. Et je ne dis pas qu'elle avait tort, elle avait raison. Mais vous, vous remplissiez le rôle tel que vous pensiez devoir le remplir. Si personne ne vous dit « Attends, Loïc, tu oublies une case », vous ne pouvez pas vous en rendre compte.
20: Oui, c'est ça.
4: Et c'est pour ça que c'est important votre témoignage, parce que je sais qu'il y a beaucoup de femmes qui réagissent comme votre femme, parce qu'elles sont beaucoup plus dans l'émotionnel très souvent, et elle se dit, mais il ne se rend pas compte qu'il ne s'occupe pas de moi, il devrait se rendre compte. Ben non, non, parce que vous êtes un homme et vous agissez. Et vous agissez, et puis vous en faites beaucoup, et puis vous êtes très content d'en faire beaucoup. Et d'ailleurs, parfois, vous dites, elle pourrait m'admirer d'en faire autant. Je caricature un peu, hein. Oui, vous comprenez. Dès qu'elle vous l'a dit, vous vous êtes posé la question.
20: Ah bah oui, bah bon. Au moment où je me suis dit, mais qu'est-ce qu'on raconte ?
4: Voilà. Donc ça veut bien dire que vous êtes capable d'entendre quelque chose.
20: Ah bien sûr. Mais j'aurais bien aimé l'entendre plus tôt, peut-être, effectivement, ou le comprendre plus tôt. Ça aurait permis peut-être de faire peut-être des choses différemment.
4: Mais vous voulez,
20: tout bien faire. C'est pour ça que je ne me suis pas posé des questions sur moi-même.
4: Bien sûr, bien sûr. Mais vous en êtes où dans votre couple ? Vous êtes encore ensemble ou pas ?
20: Oui, bon. on est ensemble, ouais.
4: Mais vous avez l'impression que ça a abîmé quelque chose ?
20: Ouais, j'ai... Du coup, je me pose beaucoup plus de questions et j'essaie de faire des efforts. Je pense qu'elle aussi. Mais
4: alors, écoutez, on va vous retrouver dans un instant. Loïc, restez avec nous et puis vous allez profiter évidemment de la présence de Claude et de Laura qui vont peut-être pouvoir vous guider, vous aider pour que vous reconnectiez bien justement la communication émotionnelle entre vous.
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4: On est aujourd'hui avec Laura Pinson et Claude Parizeau qui sont tous les deux là pour vous aider à mieux communiquer vos émotions, votre intimité. Loïc, je vous reprends parce qu'on a entendu, et pendant la pause Claude a confirmé mon intuition, on a entendu que vous vous sentez un peu peut-être pas coupable, mais en tout cas un peu responsable, vous auriez dû vous rendre compte, etc. etc. Sincèrement, nous on vous donne l'absolu. Hein. Vous n'y êtes, oui, vous n'y êtes pour rien.
7: Non, parce que je veux dire, vous n'êtes pas son père. Comment dire, si quand on va pas bien, c'est important de le nommer. Et donc vous êtes tous les deux, c'est toujours à deux que ça se passe. Il n'y a jamais un qui est plus responsable. Et il y a toujours des raisons pour lesquelles on ne le fait pas. C'est intéressant de savoir, de demander pourquoi est-ce que tu n'as pas osé m'en parler avant. Il y a souvent des pépites quand on se parle, quand on essaye de comprendre pourquoi l'un n'ose pas le dire. Hein, des fois c'est la peur d'être rejeté, des fois la peur de ne plus être aimé, ou peur d'être seul, plein de choses. Vous voyez, et vous n'êtes pas responsable, c'est important de comprendre.
20: Mais moi, j'aurais aussi pu, parce que pour compléter, j'aurais pu peut-être me rendre compte un peu aussi tout seul. C'est-à-dire qu'on marchait bien à la famille, mais finalement, on n'avait plus de petits restos. On faisait plus de petits restos tout seul, tous les deux. On gérait les enfants, les activités, c'était parfait. Mais même dans notre vie intime, c'était de plus en plus, on va dire, espacé, de moins en moins intense, on va dire. Et du coup, c'est pas parce qu'il y avait plus d'amour, hein, c'est pas la question, mais parce que peut-être parce qu'à ce moment-là, il nous manquait un truc. Et c'était cette communication-là qui manquait.
4: Mais vous l'avez retrouvée, cette communication, ou pas?
20: Peu ou prou. Pas tout à fait. Justement, on y travaille.
4: Parce que j'ai l'impression, Loïc, à vous écouter, si je me fie un peu à mon intuition, c'est que de toute façon, vous avez affaire à une femme qui a du mal à exprimer ce qu'elle ressent.
20: Oui,
4: donc de toute façon, vous ne ferez jamais tout bien.
20: Bah, elle a du mal à aller comme ça.
4: Vous l'avez choisi, donc vous avez votre responsabilité.
20: Ses émotions, elle a du mal à exprimer ce qu'elle ressent.
4: Est-ce que je peux aller plus loin dans mon analyse?
20: Dites-moi.
4: Bon, et comme vous êtes quelqu'un qui veut faire tout bien, vous ne pourrez jamais faire tout bien. Donc qu'est-ce que vous faites? Vous faites tout bien pour la famille, parce que pour elle, vous ne pouvez pas faire tout bien. Et comme ça, vous évitez de vous mettre dans une position d'échec.
20: Ah, bah, j'ai pas vu les choses comme ça.
4: Mais est-ce que ça vous parle, ce que je viens de vous dire? Est-ce que si on regarde les choses comme ça, est-ce que c'est pas ça qu'il faut que vous compreniez? C'est-à-dire que vous n'arriverez pas de toute façon à tout faire bien avec elle, mais faites quand même.
20: Oui, bah, maintenant j'essaye en tout cas. J'essaye d'être plus comme elle m'a mis le doigt dessus, quoi.
4: Oui, mais vous voyez bien que c'est une mission impossible.
20: Bah, c'est un effort en tout cas.
4: Alors en plus c'est un effort pour vous. Et c'est d'autant plus un effort que parce que de toute façon elle vous met face à une mission impossible. Non, elle n'a pas raison. Elle n'a pas raison, parce qu'on est deux, et si elle ne communique pas suffisamment, vous ne pouvez pas tout comprendre.
7: Oui, puis ça s'apprend de communiquer. Je veux dire, moi par exemple, nous on parle de minimiseur, maximiseur, c'est les minimiseurs, on a du mal à parler de soi, de nos émotions, mais j'ai appris, par exemple, c'est un choix. Si on peut apprendre à parler, et pour oser parler, il faut se sentir en sécurité. C'est pour ça que moi j'ai choisi la méthode Imago, parce que ça crée tellement de sécurité qu'on apprend à se dire, on sait qu'on va être écouté, entendu, validé par l'autre. et surtout compris. Et ça change beaucoup de choses dans la relation. Et ça s'apprend. C'est ça qu'on fait dans les stages.
4: Moi, ce que je veux dire encore plus clairement, Loïc, c'est qu'il faudrait qu'elle comprenne, qu'il faut qu'elle apprenne à communiquer. Pour que votre couple puisse réellement à nouveau bien fonctionner. Il faut que vous puissiez avoir le sentiment que les efforts que vous faites, ça paye. Et pour ça, il faut qu'elle apprenne à mieux communiquer. Parce que pour l'instant, les efforts que vous faites, ils ne payent pas. Et c'est pour ça que vous n'êtes pas bien.
20: Bah oui, parce que ça, finalement, c'est un c'est quelque chose qu'on peut reprocher de manière réciproque, finalement.
4: J'ai l'impression, Laura, que vous acquiescez à ce que je viens de dire.
0: Oui, que la responsabilité que Loïc, vous pouvez prendre, parce que je sens que c'est important pour vous de prendre votre responsabilité, et ça c'est admirable, c'est d'être son allié pour qu'effectivement elle apprenne à mieux communiquer, que là l'urgence c'est ça, on ne peut pas deviner ce que veut l'autre, et c'est difficile pour elle aussi visiblement de le dire, et même peut-être de l'identifier en fait.
4: Oui, sans doute, vous avez raison.
0: C'est souvent ça le problème. Moi, en séance, quand on demande aux gens mais c'est de quoi vous avez besoin, ils ne savent pas. Donc, voilà, de savoir que c'est un processus pour elle, mais que c'est son processus à elle, et que voilà, vous pouvez la soutenir là-dedans en continuant à l'écouter, en l'encourageant à continuer à chercher à l'intérieur d'elle-même ce qu'elle veut, etc. Mais surtout pas, là, je crois qu'on est tous d'accord, c'est qu'il n'y a aucune culpabilité à avoir. Sur le fait de ne pas l'avoir vu avant et même sur la suite, ce que j'entends que tu dire Brigitte, de ne pas essayer d'être parfait par rapport à des demandes qu'elle n'exprime pas parfaitement.
20: Oui, je vois très bien. Ouais.
4: Donc là, moi, je pense, Loïc, c'est pas de la mettre face à ses responsabilités parce qu'elle le prendra mal, étant donné que je pense qu'il y a quelque chose qui est douloureux chez elle. Et je pense que ça serait pas mal que vous lui proposiez d'aller faire une thérapie Imago, par exemple, parce que vous mettez en cause dans ces cas-là par rapport à elle. Je pense qu'il faut que vous disiez, écoute, je me rends compte que j'arrive pas toujours à te comprendre. Est-ce que tu veux bien qu'on aille faire une, voyez?
20: Oui, je vois très bien.
4: Et peut-être que ça peut déclencher chez elle quelque chose qui va débloquer la situation.
20: C'est une bonne idée. C'est une très bonne idée.
7: Mais c'est sûr que pour les personnes qui communiquent moins, par exemple, quand ils viennent en stage, ils repartent tous complètement ouverts et complètement avec des choses. C'est eux qui apprennent le plus. C'est les personnes qui ont du mal à exprimer. Ils trouvent un espace pour se sentir en sécurité et être entendus. Puis de voir aussi que les autres couples vivent tous la même chose, de voir qu'on n'est pas les seuls à vivre ça, ça aide vraiment. Et et en peu de jours, comme ça, ça transforme la relation. Donc ça vaut vraiment le coup de faire ça.
4: Oui, parce que vous l'avez choisi certainement parce que vous avez été touché par sa fragilité. Mais malheureusement, sa fragilité aujourd'hui met en fragilité votre couple.
20: Oui, effectivement, il y a ça. Donc, c'est une très très bonne idée. On va réécouter tout ça, je pense, ensemble.
4: Si vous voulez. Et merci en tout cas de nous avoir entendus, parce que pour quelqu'un qui, soi-disant, n'arrive pas à écouter, je trouve que vous êtes pas mal quand même. Ça va.
20: J'ai travaillé, on va dire.
4: Oui, oui, bah ça, c'est bien.
7: Si, bah oui, bravo.
4: C'est pas si simple. Hein.
20: Ah non, c'est pas si simple.
4: Merci en tout cas, merci beaucoup Loïc.
7: Merci Loïc.
0: Courage.
4: Oui, je crois que c'est le témoignage de Loïc est intéressant, parce que c'est souvent ça le problème. Et là, c'est un homme et une femme, enfin c'est un homme qui témoigne, qui a du mal à comprendre. Mais l'inverse existe aussi. Hein. Il y a des hommes qui sont incapables de communiquer, et on a beau faire tous les efforts, ça fonctionne pas. Donc c'est déjà peut-être la première chose, c'est de pas se sentir coupable si la communication ne fonctionne pas. Et peut-être, si on n'arrive pas à emmener l'autre chez un thérapeute, déjà soi-même, aller voir si c'est nous qui n'arrivons pas à communiquer ou si c'est l'autre.
7: Bien sûr, toujours, on peut ne changer que soi-même. C'est en changeant soi-même, on dit toujours que l'autre va pouvoir bouger. Donc ça commence par soi, et bien sûr. Et ça se joue toujours à deux.
0: Puis moi, ça me ramène à ce que tu expliquais sur le choix tout à l'heure, dans ces situations-là, de faire un choix depuis un espace de... j'ai envie de dire, de foi en l'avenir, de confiance en la capacité à continuer à créer quelque chose de bon, sans laisser l'énergie justement de la culpabilité ou du j'aurais dû faire autrement, de regarder dans le rétroviseur, en fait, ça sert à rien. C'est pas de cet endroit-là qu'il faut faire le choix. Mais c'est ce que fait Loïc, je crois quand même, de vraiment prendre les choses en main, en ayant confiance qu'on peut créer autre chose.
4: Eh bien, on va continuer à évoquer tout ça après les infos, mais je vous propose une petite devinette. Alors, comme vous êtes deux pour trouver la réponse, je vous ai trouvé une devinette assez difficile. Qu'est-ce qui prouve que les femmes sont supérieures aux hommes? Vous avez le temps des infos pour me trouver la réponse.
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4: Les infos, nous retrouvons François Germain.
0: Bonjour à tous, Yannick Barella reste en liberté. Selon le journal Sud-Ouest, la chambre de l'instruction d'Agen a choisi de ne pas placer en détention provisoire le frère du meurtrier présumé de la jeune Liana dans le Gers. Yannick Barella est mis en examen pour viol sur mineur et viol sur conjoint. Le juge des libertés et de la détention avait décidé de son placement sous contrôle judiciaire à l'issue de sa garde à vue, mais il a finalement été maintenu en liberté. L'enquête progresse après ce meurtre au Gros-du-Roi. Une femme de 86 ans retrouvée la semaine dernière au bord d'un étang. Le suspect interpellé est un adolescent de 15 ans. Il a avoué les faits et sera présenté à un juge d'ici demain. Au vu de la violence du crime, un accompagnement psychologique sera déployé dès demain dans le collège où est scolarisé le suspect. La hausse des refus d'obtempérer routiers en France, 10% d'augmentation selon le ministère de l'Intérieur, soit un total de plus de 28 000 refus d'obtempérer. Cette progression est nettement supérieure à celle observée en moyenne les années précédentes. Selon le ministère, ces refus d'obtempérer sont présents sur l'ensemble du territoire, mais restent plus fréquents dans certains départements, notamment en Guadeloupe et en Martinique. Donald Trump au château de Versailles. Après le sommet du G7, le président américain sera au cœur d'un dîner d'État ce soir avec Emmanuel Macron. Une manière de marquer les 250 ans de l'indépendance américaine. Indépendance pour laquelle la France a joué un rôle, précise Emmanuel Macron. C'est une conséquence du conflit au Moyen-Orient. Les stocks de pétrole des pays de l'OCDE sont au plus bas depuis 1990. Les réserves continuent de s'éroder à un rythme record, déplore l'Agence internationale de l'énergie. L'accord qui doit être signé vendredi entre les États-Unis et l'Iran doit permettre la réouverture complète du détroit d'Ormuz afin de reprendre les approvisionnements en pétrole. Et puis, Wout Van Aert ne participera pas au prochain Tour de France. Le cycliste belge s'est blessé au coude et il ne sera pas rétabli à temps pour participer à la grande boucle, annonce son équipe Visma. Voilà pour l'info, excellente journée.
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4: Nous sommes aujourd'hui avec Laura Pinson et Claude Parizeau. Claude Parizeau, vous le connaissez, il vient souvent, il est sexothérapeute et il utilise la méthode Imago, les yeux dans les yeux, de cœur à cœur, pour enfin retrouver le corps à corps. On pourrait dire ça.
1: Oh, c'est bien dit.
4: N'est-ce pas? Et vous êtes assisté, si je puis dire, par Laura Pinson. Laura Pinson, vous travaillez beaucoup sur la sexualité. Vous nous avez parlé tout à l'heure de cette capacité à être sur la même longueur d'onde, c'est-à-dire dans le même élan, hein, dans le même élan, on pourrait dire érotique, pour simplifier, c'est-à-dire que on a une vision de la sexualité, on a une envie de faire l'amour de cette manière-là, et il faut que ça corresponde évidemment à la manière de l'autre, et en tout cas il faut arriver à se connecter l'un à l'autre. Hein. Les huit élans, est-ce que vous voulez nous en citer quelques-uns, ou éventuellement ?
2: Avec plaisir. Donc c'est les huit, j'appelle ça les érotypes, de archétypes d'Eros. Eros étant élan de vie, pas juste sexualité, et ça change tout. De se dire ça, c'est pas juste des langages sexuels, c'est vraiment des désirs très profonds. Et par exemple, alors je reprends le primal et le sensitif, un parce que c'est les plus communs, et deux parce qu'on peut comprendre les enjeux derrière. Le primal qui donc veut une sexualité plutôt simple, spontanée, sauvage, très basée sur le physique et le génital, il veut ça parce que l'expérience fondamentale qu'il veut vivre, c'est de la vitalité corporelle. Il veut se sentir puissant, vivant, il ne veut pas s'éteindre, il ne veut pas mourir. Et le sensitif, le besoin profond, mais qu'on ressent dans plein d'autres contextes, c'est la sécurité émotionnelle. Et donc, ça donne quelque chose de beaucoup plus lent, de beaucoup plus doux, de beaucoup plus tendre, où on n'est pas que dans les corps, mais on est aussi dans le cœur. Donc ça, c'est deux options, il y en a huit, qui vont du plus physique, qui est le primal. Le sensitif, c'est juste après, ça reste encore, même s'il y a d'émotionnel, il y a quand même pas mal de charnel, notamment de sensuel, jusqu'à l'alchimiste, où là, on est dans le spirituel, le plus complet.
4: Le fameux tantra, j'imagine
2: Le tantra, il y a beaucoup d'alchimistes et de ce que j'appelle l'éthéré, qui est beaucoup dans l'énergétique, donc dans percevoir l'invisible. Et du coup, pour les profils qui ont cet élan-là très actif, qui a un besoin d'unité universelle, c'est-à-dire que du coup, la sexualité devient comme une espèce de portail pour se sentir en fusion avec le cosmos. Avec c'est pas juste la fusion avec l'autre, c'est être avec l'univers, exactement.
4: Donc s'il y a un primal avec un spirituel, ça va pas faire, hein. Ça va être compliqué.
2: C'est compliqué.
4: C'est très très compliqué.
2: C'est compliqué, mais c'est passionnant.
4: Oui, mais bon courage. Alors, vous avez eu le temps de réfléchir à ma devinette. Qu'est-ce qui prouve que les femmes sont supérieures aux hommes ?
2: Je ne sais pas par où commencer.
4: Brigitte. Non, enfin, ouais.
1: Sans commentaire.
4: C'est tout simplement parce qu'avec une goutte de sperme, elles arrivent à faire un bébé. Hein. Allez-y. Vous, hein.
2: Ah, mais c'est marrant, je pensais à la maternité aussi.
4: Bah, quand même, oui, c'est quand même ce qui devrait laisser penser aux femmes qu'on est supérieures quand même. Hein. Le jour où un homme fera un bébé, on en reparlera. Hein.
1: Moi, je suis en minorité aujourd'hui, donc je ne dis rien.
4: Et vous êtes totalement en minorité parce que nous avons Elia, et je crois, Elia, que vous êtes de sexe féminin. De genre, oui. Pardon, de genre féminin.
5: Oui, c'est ça. Bonjour Brigitte.
4: Bonjour Elia.
5: Laura, bonjour Claude.
2: Bonjour Elia.
5: Alors voilà, moi je suis en couple depuis 33 ans. Cette année, ça va être nos 30 ans de mariage. Et je vous avoue que la communication, bah, au fil du temps, j'ai bien vu qu'il y avait un petit souci, quoi. Voilà.
4: Mais bon, mais lequel des deux a appris une langue étrangère?
5: Je crois que moi je suis portugaise, ça doit être moi. Il est parisien, donc voilà.
4: Oui.
5: Mais bon, le langage de l'amour, je vous écoute depuis quelques années, du coup. J'ai suivi vos conseils, hein, le Sweet Paradise, on y a été.
4: C'est un club un peu libertin, hein, je précise, pour ceux qui ne connaissent pas.
5: Oui, les aléros libertins aussi, avec des soirées à tête, etc. J'ai continué mon aventure avec la communication, n'est-ce pas?
4: Mm-hmm.
5: Et puis, c'est vrai que peut-être les langages de l'amour, on n'a peut-être pas le même langage. Du coup, je rebondis sur ce que Laura vient de dire par rapport au primal, sensitif, éthéré, tout ça, etc. Donc là, je me pose des questions, en fait. Alors, est-ce qu'il est solitaire, mon chéri? Je ne sais pas. Après, je ne sais pas.
4: Mais vous en êtes où aujourd'hui dans votre sexualité? Est-ce que vous faites encore l'amour ou pas?
5: Bien sûr, mais beaucoup moins que pendant la lune de miel, évidemment.
4: Oui, mais ça, au bout de 33 ans, on ne va pas... Mais est-ce que... Donc, vous faites encore l'amour, ça veut dire qu'il y a quand même encore du désir de part et d'autre?
5: Oui, c'est ça. Alors, est-ce le travail? On travaille beaucoup, manque de temps. J'ai essayé des rendez-vous, hein, Brigitte.
4: Donc, c'est vous qui avez une sexualité certainement plus active que lui?
5: Je commence à me demander que ça doit être ça.
4: Ça me semble assez évident, parce que quand c'est une femme qui est plus en demande, généralement, c'est que vous avez un homme qui, sexuellement, n'est pas... Après, les raisons qui font qu'il n'est pas très en demande, elles peuvent
5: peut-être
4: être...
5: Travail, hein,
4: ça peut être dû à plein de choses, hein, de toute façon. Mais en effet, c'est ce que je trouve intéressant dans le travail que fait Laura et dans ce qu'elle nous dit depuis le début de l'émission, c'est que peut-être, dans votre cas, pareil, remettre de la communication émotionnelle pour retrouver du désir.
5: C'est ça.
4: Je pense. Qu'est-ce que vous en pensez, Laura?
2: Là, du coup, je me pose la question de, pour vous, Elia, pourquoi est-ce que vous avez envie qu'il y ait de la sexualité? C'est toujours la première question que je demande quand on dit « Oui, il n'y a plus de sexualité. »
5: Alors,
2: pourquoi c'est important?
5: Je vais juste vous dire, parce que dans mon enfance, j'ai eu un petit problème de blessure émotionnelle, on va dire. J'ai eu subi des attouchements. Donc, je pense que j'ai évolué pas au même rythme que lui. Et on a eu les enfants, etc. Elles sont grandes maintenant. Et je pense que maintenant, je dois être au même niveau que lui. Mais sauf que ça s'est peut-être inversé. Au départ, c'était moi qui étais un peu compliquée. Et puis, au fil du temps, là, j'ai envie de profiter. Vous savez, quand c'est la cinquantaine, on est en pleine exploration.
4: Attendez, Elia. Donc, il avait une petite chatte au début, et là, il a une lionne dans son lit. Vous m'étonnez, il a peur.
5: Oui, peut-être.
4: Vous vous rendez compte de votre transformation?
5: Peut-être pas une lionne, exagérez pas. Je pense que j'ai envie de...
4: Attendez, dans ma bouche, c'est un compliment. Hein,
5: oui, bien sûr. Mais ce que j'aimerais savoir, c'est comment faire pour que lui, son désir,
4: il faut que vous l'admiriez comme le lion, le roi de la forêt.
5: D'accord. Donc je le fais, ça, c'est ça?
4: Ben oui. Alors je plaisante. Non, mais Elia, je plaisante beaucoup, mais il y a un fond de vérité dans ce que je dis. C'est-à-dire que là, il me semble que vous êtes devenu très très sexophile.
5: Oui, ça doit être ça.
4: Et tant mieux pour vous, parce que ça montre bien, et ça me fait toujours plaisir de l'entendre, c'est que malgré tout, on peut rebondir après des abus. Mais lui, il avait l'habitude d'être un petit peu le chef d'orchestre dans la sexualité, et là, là il ne sait plus faire. Hein.
5: Oui, la vapeur s'est inversée.
4: Ben oui.
5: Donc, c'est vrai, vous avez peut-être raison. Et puis, c'est quelqu'un de solitaire aussi. Vous savez, quand il est dans sa caverne, tout ça, c'est un homme. Mars et Vénus, c'est un peu, des fois, c'est vraiment ça, quoi.
4: Oui.
5: Donc après, on se pose la question, c'est comment faire pour rentrer en communication avec lui, quoi. Donc, je viens vers vous pour avoir des outils ou des solutions, des conseils, je ne sais pas.
1: Je vais laisser Laura parler pour la sexualité, mais parce que là, moi, j'ai envie de parler d'Imago. C'est la méthode pour les Mars et Vénus, c'est pour les hommes. C'est-à-dire que nous, on est les minimiseurs qui ont du mal, qui sont assez solitaires parfois, ou qui ont besoin d'espace plutôt, j'ai envie de dire, parce qu'il n'y a pas que des solitaires, c'est besoin d'espace, de temps aussi pour nous, et pour sentir aussi les émotions. Des fois, on les sent pas, donc ça demande de la sécurité. Puis si vous êtes quand même pas mal transformé, qu'aujourd'hui vous êtes plus en demande, nous les hommes, on a cette blessure que j'appelle de compétence, c'est-à-dire que la peur, c'est de plus être compétent. C'est-à-dire que si vous avez beaucoup de demandes, il va se dire, est-ce que je vais être à la hauteur? Et il y a toutes ces questions-là qui traversent les hommes systématiquement. Est-ce que je vais être à la hauteur? Et il y a la peur de pas être à la hauteur. Donc pour ça, c'est de pouvoir être accueilli en sécurité. Et je connais pas d'outil plus puissant, moi, qu'Imago, pour se sentir en sécurité, pour parler. Ça apprend vraiment à celui qui parle moins à mettre des mots sur ce qu'il vit et aussi à se sentir compris, entendu, d'abord entendu, puis ensuite compris et ensuite validé aussi par sa partenaire. Et ça, ça change tout. C'est-à-dire ça ouvre beaucoup de choses. Donc ça, c'est une chose. Puis après, Laura va parler du côté sexuel.
2: Je voudrais juste ajouter, Elia, que dans le livre de Claude, c'est expliqué super bien. Moi, je le recommande tout le temps au coup pour justement avoir le hyper concrètement à quoi ça ressemble ce dialogue Imago qui permet de connecter le cœur. Et je pense qu'effectivement, dans votre cas, ça va être indispensable. Moi, je me pose la question de est-ce qu'il n'y a pas eu pour lui, alors clairement, j'étais aussi sur la peur de compétence, de l'incompétence, la pression de performance, etc. Et ce que je sais, c'est que quand les couples comme ce que vous avez fait vont dans ce que moi j'appelle le transgressif, c'est-à-dire les clubs libertins, essayer des pratiques un peu alternatives, non conventionnelles, avec parfois des jeux de rôle, des rapports de pouvoir où on sort d'un... C'est l'inverse de la sécurité, cet univers-là, et c'est pour ça qu'il peut être très excitant, mais ça peut renforcer des sensations d'échec, d'avoir pas fait ce qu'il fallait. Donc je me demande si... Est-ce que vous avez remarqué qu'il s'est particulièrement rétracté après ça, ou pas, ou quel effet ça a eu
4: ces expériences un peu plus ludiques?
5: Écoutez, pour l'instant, le club, ça n'a pas été jusque-là. On s'est arrêté aux apéros, aux Sweet Paradise, etc. Mais j'ai l'impression qu'il le fait pour me faire plaisir, en fait. Vous voyez ?
4: Sûrement.
5: Oui. Il le fait, il m'accompagne, il est là, etc. Parce que j'aime pas le mensonge. Donc, je reste... On ouvre un peu, mais sans trop ouvrir. Vous voyez comment je veux dire ? C'est un dosage, en fait. Après, c'est vrai que je lui ai demandé déjà jusqu'où sont les limites, etc. Le consentement, et on pose les choses. Mais c'est vrai que, quelque part, j'ai l'impression qu'il fait vraiment pour me faire plaisir.
2: Et c'est tout à fait possible, et normal, et OK. Parce que moi, ce que j'entends, c'est que vous êtes sur une trajectoire, alors où je mettrais aussi l'érotype alchimiste, c'est-à-dire que vous êtes en train de dépasser une histoire difficile, une blessure du passé, et vous êtes dans un cheminement pour reconquérir votre intégrité sexuelle. Et donc ça, c'est votre chemin à vous, qui est presque un chemin spirituel quasiment, enfin en tout cas du développement personnel derrière. C'est pas forcément son chemin à lui.
5: Voilà,
2: donc vous investissez aujourd'hui la sexualité de quelque chose de spécifique qui est propre à votre histoire, et alors soit ça fait pas sens pour lui, il a pas la même histoire, et il met pas d'alchimiste dans la sexualité, donc il a plus de mal à vous suivre. Soit autre option, lui aussi il a des choses dans son histoire qui sont en train de se réveiller peut-être, mais qu'il n'est pas prêt à affronter et ça le met encore une fois en insécurité.
5: D'accord.
4: Mais comme votre sexualité est encore là, hein, et ça c'est le côté positif de votre histoire, moi je pense que ce que vous a dit Claude est important, que cet homme se sente en sécurité dans votre couple, c'est-à-dire qu'il sente qu'il ne va pas vous perdre et que vous l'aimez et que c'est avec lui que vous avez envie de continuer à cheminer.
5: D'accord. Hein, ça c'est sûr, l'amour est là, ça c'est sûr.
4: Mais l'amour est là, mais il faut qu'il se sente en sécurité. Parce qu'on peut penser là, dans tout ce que vous nous avez raconté, que c'est cette piste-là qu'il faut privilégier pour l'instant. D'accord. Merci beaucoup en tout cas, Elia. Merci de votre confiance. On fait une petite pause, on va retrouver Emmanuel qui va parler aussi de la communication dans le couple.
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4: Claude Parizeau et Laura Spinson sont avec nous et tentent de vous aider à mieux communiquer émotionnellement pour mieux communiquer sexuellement. Emmanuel, bonjour.
38: Bonjour Brigitte, bonjour Laura et bonjour Claude.
1: Bonjour Emmanuel.
4: Alors oui. Justement, vous êtes en couple aussi je crois, hein?
38: Tout à fait, marié, deux enfants.
4: Mm-hmm. Et vous, ça va plutôt bien, je crois, hein, pour l'instant.

0: pas à bien se comprendre, en fait. Il y a la chose de communiquer, d'écouter, et il y a la chose de comprendre, en fait, qui pour moi est très important. Par exemple, si je vous dis le stress, c'est quoi pour vous, on a peut-être trois définitions différentes de vous trois, même si le sens global est le même. Voilà, la compréhension et la définition, on n'a pas tous la même. Et là, nous, on a pris le temps de se raccompagner, d'aller voir des personnes pour vraiment comprendre le vocabulaire de chacun.
1: C'est intéressant ce que vous dites. J'imagine que c'est après l'arrivée des enfants qu'il a fallu communiquer et remettre un peu.
0: Hein. Exactement, c'est exactement ça.
1: Ben bien sûr, c'est un vrai problème dans les couples parce que beaucoup de temps qui passe avec les enfants et donc on a moins de temps pour soi. Et puis ensuite, il faut pas l'oublier. On l'a pas dit depuis le début de l'émission, mais quand on devient parent, il y a quelque chose qui change en nous. Et comme il y a quelque chose qui change aussi en face de nous, puisque la personne aussi change, bah ça fait qu'on n'est plus tout à fait le même couple.
0: Exactement. C'est vrai que les enfants, on a une priorité différente. On pense d'abord aux enfants en voulant bien faire, et on oublie le couple alors que c'est. Mais comme l'a dit Claude tout à l'heure, c'est le noyau en fait de la famille. Quand j'ai entendu que ça soit Loïc ou Damien, je me suis dit, ça faisait écho chez moi parce que voilà, c'était d'abord les enfants, et alors que la famille, ça commence aussi par le couple et les enfants, c'est tout un ensemble en fait.
1: Mmh. Oui, et puis ça réveille quand on a des enfants, ça réveille nos blessures d'enfance.
0: Exactement. J'ai voulu être très présent, moi, au contraire, et du coup, un peu trop présent sur les enfants et moins pour ma femme.
1: Est-ce que vous dites sur la compréhension et le langage, il y a des personnes, je pense notamment à Yvon Dallaire qui n'est plus là, mais qui a longtemps écrit sur la manière de parler des hommes, la manière de parler des femmes. Alors, on peut peut-être dire que Mars-Vénus c'est un peu caricatural, mais en même temps c'est quand même un peu vrai, donc c'est aussi important de réajuster tout le temps, d'être toujours sûr d'avoir été compris dans le sens de ce qu'on a dit.
0: Oui, je suis d'accord. Il y a ce côté de parler effectivement de Mars et Vénus, mais il y a même, alors je ne vais pas faire de généralité, mais les hommes souvent on va pas forcément parler, on va essayer de, par les gestes, par le comportement, par l'attitude, on va essayer de montrer qu'elle est présente pour nous, qu'elle compte pour nous, alors que les femmes ont souvent besoin de vraiment de mots concrets et de mots précis plutôt que des gestes en fait.
2: Oui, je confirme. Si on fait une généralité, oui, c'est vrai que c'est quand même encore beaucoup comme ça, c'est vrai. Des fois, ça peut être inversé, mais ce qui est sûr, c'est que dans un couple, on n'a pas forcément les mêmes façons de montrer son amour ou bien même de communiquer. Hein, des fois, c'est par le corps, un autre, c'est par les mots. Et donc, c'est important de vérifier. Moi, ce que je dis souvent, plutôt que d'interpréter, c'est vraiment de poser la question. Souvent, on va interpréter des choses de notre partenaire et souvent, on est à côté de la plaque. Parce qu'on n'est pas à la place de l'autre. Donc, on peut interpréter, mais ce qui est important, si j'interprète, moi je dis des fois, l'histoire je me raconte, c'est ça que j'aime bien cette phrase-là. L'histoire je me raconte, c'est que est-ce que je me trompe? Mais je vérifie. Parce que sinon, et là, ça crée de la discussion et on peut affiner ce qu'on veut dire, comme vous parliez du stress ou n'importe quel mot, on peut affiner et essayer de parler la même langue.
1: Mais de toute façon, même entre deux amis hommes ou deux amis femmes, parfois on n'est pas sur la même longueur d'onde, on ne s'est pas compris. Donc on peut bien imaginer que dans un couple, avec tout l'affect que ça comporte, on peut très vite interpréter quelque chose comme étant une critique ou dévalorisant, alors que c'était juste anodin, quoi.
0: Exactement.
1: Laura, vous voulez réagir ?
3: Oui, non, juste rebondir effectivement sur l'importance du vocabulaire commun. C'est un vrai enjeu, c'est au-delà effectivement de homme-femme. Et puisqu'on est un peu dans les outils concrets, j'aime beaucoup cette amorce que tu as partagée, Claude. Et puis il y a aussi prendre le réflexe de quand notre partenaire nous envoie un message. La communication, c'est une boucle. On envoie, on reçoit. Et ce qui est génial, c'est de pouvoir renvoyer une fois qu'on a reçu, pour vérifier qu'on a bien reçu. Et ça, on le fait pas assez, soit l'autre nous dit quelque chose, et on ne répète pas à l'autre ce qu'on a compris. Et donc juste de prendre ce temps, surtout dans les conversations qui sont un peu sensibles, et sur la sexualité, généralement ça l'est, je t'ai entendu dire que c'est une autre amorce, ce que je viens de comprendre de ce que tu dis, c'est... Et on reformule, ou on reflète ce que l'autre nous a dit, et ça permet d'attraper les malentendus, qui sont parfois juste une question de vocabulaire, ou qui peuvent être des choses plus profondes, et de ne pas les

0: et laisser s'installer, en fait. Et ça, c'est presque une hygiène de la communication, je dirais.
1: Oui, ben bravo Emmanuel, parce que visiblement vous vous, vous êtes fait peut-être un peu aider, mais enfin visiblement vous avez su dépasser le problème.
2: Exactement. Aujourd'hui, oui, aujourd'hui ça a été une période très compliquée, mais comme je disais tout à l'heure, c'est le fait d'être amoureux et d'avoir envie d'essayer d'améliorer tout. Et même si le truc principal c'était ça, mais le lien quand même avec la sexualité est beaucoup mieux aussi depuis, parce que il y a eu la communication, la confiance, le couple est remis au centre de la famille, et du coup c'est beaucoup plus facile et plus agréable. C'est pas la contrainte comme vous disiez tout à l'heure de il y a le boulot, il y a les enfants, et après ben là c'est l'heure où les enfants sont couchés, c'est le moment où on peut passer à l'acte, et du coup ça devient plus agréable, plus un plaisir, plus naturel, et voilà. Donc tout ça fait que même en relation c'est mieux, du coup le couple va mieux. Ça dépend des gens, c'est d'abord la relation qui fait que ça va mieux dans le couple, d'autres c'est l'inverse, et voilà, là nous ça a été la communication et la compréhension qui nous a permis d'être mieux, donc mais tout est possible.
1: Mais c'est bien de votre témoignage montre bien que on comprend mal quand je dis parfois que le baromètre du couple c'est la sexualité, et on comprend très mal ce que ça veut dire. Ça veut pas dire que si la sexualité va mal, le couple va mal, ou que si la sexualité va bien, le couple va bien. Ça veut juste dire que si la sexualité va moins bien, c'est qu'il y a quelque chose qu'il faut aller vérifier dans le couple.
2: Je suis tout à fait d'accord avec vous.
3: Et moi, j'ai envie de dire que je suis tellement content aujourd'hui d'entendre tous les hommes là qui intervenaient, de voir combien vous œuvrez pour votre relation, combien vous mettez de la conscience. Moi, ça me touche beaucoup parce que je trouve que c'est vraiment important, et ça veut dire que les choses changent, et moi, ça me fait vraiment plaisir. Voilà, je voulais le dire.
1: Mais il y a toujours eu des hommes bien. Je peux le confirmer. Merci Emmanuel. Vous vouliez ajouter quelque chose ?
2: Non, mais j'allais dire justement, comme Claude, je me suis fait, mais c'est bizarre, il y a beaucoup d'hommes aujourd'hui, c'est souvent les femmes qui parlent, qui communiquent, donc j'étais aussi agréablement surpris de voir qu'il y avait autant de personnes, autant d'hommes qui pensaient comme moi et qui parlaient comme moi, donc ça fait plaisir, effectivement. Il faut que ça continue.
1: Et comme beaucoup de femmes nous écoutent, rassurez-vous, ça leur fait plaisir. Merci bien. On se retrouve pour le sexo-conseil. On va parler de la sexualité humaine, qui est différente de la sexualité animale, semble-t-il. Et puis, on continue à vous donner la parole. Et c'est Quentin qui vient d'appeler, qui justement va parler de la distance qui s'installe dans son couple.
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9: Alors, Laura et Claude, je vous propose de réagir sur ce sexe au conseil très important, puisqu'on va parler de la sexualité humaine. Alors, on va commencer par l'animal, du moins chez les mammifères, hein, puisque c'est quand même ceux qui sont les plus proches de nous. Ils sont dans la sexualité par instinct. C'est un besoin. Donc le mâle va sentir qu'il y a une femelle qui est prenable, puisque chez les mammifères, à part chez les bonobos et les chimpanzés, l'acte sexuel ne peut avoir lieu que si la femelle est fécondable. Donc il trouve sa satisfaction, son plaisir dans son besoin qui est très instinctif. Mais en même temps, il sait vivre sans se sentir frustré s'il n'a pas accès à sa sexualité. Ça, c'est chez l'animal. D'ailleurs, on le voit bien chez les animaux domestiques, c'est souvent très très absent et ça ne les empêche pas de vivre très très heureux, que ce soit des chats, des chiens, des je ne sais quoi d'autre. Chez l'homme, et quand je dis l'homme, c'est l'être humain en sens général, ça passe par différents stades. Et le premier stade, c'est de s'approprier son corps. Et ça, c'est déjà une sacrée aventure. Et on voit bien, au moment de la puberté, de l'adolescence, toutes les questions, plus ou moins conscientes, ou inconscientes même d'ailleurs, que se posent les adolescents sur leurs pulsions, leurs désirs. Et donc, tout ça va se construire à travers une histoire tant corporelle que psychique. Et c'est évidemment grâce à la relation à l'autre ou pas, puisqu'on sait qu'aujourd'hui il y a beaucoup de jeunes malheureusement qui ne rencontrent plus l'autre par peur ou par crainte ou par rejet de l'autre. Bref, donc tout ça c'est compliqué. Et puis peu à peu, notre sexualité va se construire par identification à différents modèles, à différentes expériences également. Et puis ensuite, soit on va s'améliorer en se libérant de ses inhibitions, en régulant un peu ses excès, etc. Ça va dépendre, parce qu'il y a des gens qui ont une sexualité très débridée au début de leur sexualité, d'autres au contraire un peu inhibées. Et j'ai envie de dire, les extrêmes sont jamais vraiment la preuve d'un équilibre parfait dans sa sexualité, on est d'accord. Et bref, en tout cas, la sexualité humaine, on voit bien qu'elle n'est pas naturelle comme chez l'animal, c'est-à-dire dominée par l'instinct. Elle s'améliore ou elle se dégrade. Donc, c'est important de bien comprendre tout ça, parce que si on est dans une sexualité qui ne nous convient pas, il n'y a pas de raison de se laisser enfermer dans sa sexualité qui ne nous convient pas, puisqu'on peut la faire sans cesse, toute sa vie, évoluer. Et je crois que c'est ce qui est donc si essentiel, c'est de bien comprendre comment se situe notre désir et qu'est-ce qu'on recherche, qu'est-ce qu'on accepte lorsqu'on accepte de faire l'amour. Voilà. C'est compliqué, hein, mais c'est bien de temps en temps de refaire une vraie explication de ce qu'est la sexualité humaine, parce que c'est pas naturel, contrairement à ce qu'on entend souvent. On n'a pas besoin de cours d'éducation à la sexualité, c'est naturel. Vous êtes d'accord ou vous avez envie d'ajouter quelque chose?
10: J'adore. C'est exactement le message qui me semble le plus essentiel à faire passer sur la sexualité aujourd'hui. C'est que c'est complexe et qu'on peut, encore une fois, l'investir de différentes choses. Moi, le primal, c'est ce programme un peu instinctif, mais c'est 1 sur 8. Qu'est-ce qui se passe dans les 7 autres, quoi?
9: Oui, oui, et c'est bien d'ailleurs que quand on est au moment de la puberté, qu'on ait un peu cette sexualité primale. C'est plutôt même bon signe. Ça veut dire qu'on a un élan vital qui est là et qui a envie de s'exprimer. S'il n'est pas là au début de la sexualité, pourquoi il n'est pas là? Est-ce que c'est parce que c'est pas du tout... Il y a des gens qui sont très peu sexués, et pourquoi pas, hein. Mais il y a des gens qui sont inhibés totalement par ça, et donc il faut se désinhiber pour pouvoir avoir une sexualité peut-être un peu plus primale. Enfin bon, encore une fois, c'est un travail personnel de chacun.
11: Moi, par rapport au primal, je dis toujours au couple, il n'y a pas aussi de honte. Je veux dire, pour moi, si les deux partenaires, tant qu'ils s'amusent, tant que les deux, je veux dire, ont du plaisir... toutes les sexualités sont bonnes. À partir du moment où il y en a un des deux qui s'ennuie ou qui trouve plus son compte, c'est important d'oser en parler, parce que sinon c'est ça qui éloigne. Et c'est là qu'on avance ensemble. Je pense que c'est le domaine où il y a encore le plus de méconnaissances, de fausses croyances, de croyances limitantes. Donc c'est important d'en parler vraiment et d'explorer ensemble. Moi, j'invite tous les couples à aller faire des... Il y a tellement de choses aujourd'hui, après, avec les bonnes personnes, parce qu'il y a aussi tout et n'importe quoi, mais de vraiment... Et je leur dis, n'hésitez pas à me contacter, je vous donne des adresses. Il y a vraiment plein de choses à faire autour de la sexualité, puis ça rend vivant la relation. Oui.
9: On va continuer avec Quentin qui est avec nous. Bonjour Quentin, merci de prendre
12: Brigitte.
9: La parole.
12: Bonjour à tous vos invités.
11: Bonjour Quentin.
9: Donc vous êtes en couple et vous avez le sentiment qu'il y a une distance qui s'installe dans votre couple?
12: Oui, qui s'installe. Alors, je dirais qui s'est installé et on travaille à deux à la réduire, en tout cas, essayer de se rapprocher. Donc l'analyse que j'ai pu en faire, c'est qu'avec le temps, on s'est éloigné sans pour autant ne plus s'aimer, mais on s'est éloigné émotionnellement parlant, je pense, au début et puis sexuellement parlant après. Est-ce que c'est la routine? Est-ce que c'est le manque de dialogue en fait qui a créé ça? Et puis petit à petit, on s'est rendu compte l'un l'autre que qu'on n'était plus forcément en phase, ni dans nos échanges de notre vie de tout le temps, ni dans notre relation intime. On n'était plus en phase.
9: En vous écoutant, Quentin, il y a un mot qui me vient, qu'on n'a pas utilisé depuis le début et qui peut-être devrait être dit, parce que c'est ce que j'appelle, moi, la pudeur émotionnelle, qui parfois fait que, dans un couple, une fois qu'on a beaucoup déjà vécu, qu'on a déjà fait l'amour, qu'on s'est déjà parlé, une sorte de pudeur émotionnelle qui se met en place, comme si... on va pas dire ça. C'est horrible d'ailleurs, parce que il y a aucune raison. Et pourtant, je crois que ça c'est souvent quelque chose qui se met en place.
11: C'est moi. Je veux dire, mais souvent la peur. En fait, ce qui est intéressant, c'est s'interroger. C'est quoi la peur derrière?
9: C'est le jugement, le regard de l'autre.
11: Le regard de l'autre.
9: La pudeur. C'est important de rappeler que la pudeur, elle est toujours par rapport à l'autre. Quand on n'aime pas se montrer nu sur une plage, c'est parce qu'on a peur du regard des autres. Sinon, on peut se mettre nu. Donc la pudeur, c'est vraiment, c'est très différent de la honte. Et la pudeur, c'est le regard de l'autre. On veut pas. Et donc la pudeur émotionnelle, c'est si je lui dis que j'ai été un peu blessée, qu'est-ce qu'il va penser? Et du coup, on ne se parle plus émotionnellement. Ça vous parle, ça, Quentin?
12: C'est ça, la peur de décevoir, la peur de blesser, la peur de de créer un éloignement qui au final se crée de lui-même et malheureusement c'est dur déjà de s'en rendre compte. Après moi je sais que je ne me confiais plus en fait, j'étais rentré dans cette routine où j'allais au travail, je pensais faire ce qu'il fallait pour combler ma famille, ma femme, mais en fait petit à petit on s'est éloigné, on se retrouvait plus, elle me l'a dit, et puis du coup j'ai voulu prendre les choses en main, façon de parler, hein. Comme je disais, l'intimité émotionnelle, je pense qu'elle est aussi importante que l'intimité physique, et puis en essayant de relier le lien, j'ai envie de dire en redevenant jeune dans nos échanges, peut-être quand on s'est connu il y a 20 ans, et du coup petit à petit on se rapproche, on se redécouvre en fait.
9: Bravo. Moi je dis souvent, hein, n'oubliez pas de temps en temps de revenir à la source. Qu'est-ce qui au début vous a amusé, vous a excité, vous a surpris, et c'est par exemple le pèlerinage, de retourner à un endroit qui a été essentiel pour le couple au début, c'est parfois un rituel qui fonctionne bien.
12: On a fait ça. On est parti dans la première ville où on s'est mis en ménage à Tours.
9: Et ben voilà.
12: Et on s'est fait un week-end à deux, là où on s'est connus, et c'était magique.
11: Oui, nous, dans les stages, on reconnecte au début de la relation qu'est-ce qui nous a plu chez l'autre et de comprendre pourquoi. Et de remettre tout du sens de pourquoi on s'est aimé et pourquoi c'est toujours là, ça part pas ces choses-là. Comment on peut remettre ça vivant? Donc, et merci de témoigner de ça, parce que c'est étonnant, les quatre hommes qui ont témoigné aujourd'hui, vous parlez tout le temps de ce qui vous a éloigné, surtout c'est la communication. Et c'est vrai, le fait de pas parler fait qu'on fait moins l'amour après. C'est une raison très régulièrement énoncée. Et c'est vrai que tout ce que j'aime bien dire, moi, c'est, pour vraiment s'en souvenir, tout ce qu'on ne dit pas, qu'on n'ose pas dire, c'est ça qui nous éloigne, en fait. C'est qu'on ne le dit pas parce qu'on a peur d'être rejeté, mais c'est ce qu'on n'a pas dit qui va faire qu'on s'éloigne, puisqu'il y a plein de non-dits et d'éloignements qui s'insèrent là-dedans. Donc, merci de ce témoignage.
12: Merci à vous.
9: Non, mais c'est important, parce que finalement, quand on n'ose pas dire à l'autre ce qu'il y a de plus essentiel pour nous, parce que finalement, ce qu'on ressent émotionnellement, c'est ce qu'il y a de plus essentiel. C'est peut-être même plus essentiel que d'avoir un rapport sexuel. Ben, ça veut dire que si on n'ose pas lui dire, si on ne peut pas lui dire... Parce que parfois, on ne peut pas lui dire, parce qu'on s'est rendu compte qu'on n'est pas écouté, qu'on n'est pas entendu, etc. Ce qui n'est pas votre cas, Quentin. Hein. Et ben, comment on peut être en sécurité dans la relation sexuelle avec l'autre? Donc, c'est assez logique que s'il n'y a pas la communication émotionnelle, la sexualité en pâtisse. Alors, ceux qui ont une sexualité très, très pulsionnelle, ils vont s'en sortir. Quand les deux ont une sexualité pulsionnelle, ils vont s'en sortir. Mais sinon... C'est normal que la sexualité pâtisse du manque de communication émotionnelle. Voilà. Bon, ben écoutez, je crois qu'on aura bien avancé hein, aujourd'hui. On aura fait du bon boulot. Merci Quentin. On va faire une petite pause et c'est Steve qui va conclure avec nous.
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9: Eh bien, c'est avec Steve que nous allons conclure. Nous sommes toujours avec Claude Parisot, sexothérapeute. Et je rappelle le titre de votre livre, Réenchanter son couple. C'est aux éditions Erol. Et nous sommes avec Laura Pinson, qui nous parle donc des 8 élans de l'éros. Hein, éros au sens de l'élan vital et du désir. Steve, bonjour.
34: Oui, bonjour Brigitte, bonjour Laura et bonjour Claude.
11: Bonjour Steve.
34: Bonjour, merci de me recevoir pour ce sujet.
9: Mais je vous en prie.
34: Écoutez, oui, donc intéressant parce que le installer un réel dialogue, je parle d'un réel dialogue dans le couple, c'est pas si simple en fait. Parce que...
9: Ah, vous avez remarqué.
34: Non, c'est pas simple. Parce que c'est, en fait, il y a beaucoup de, comment dire, de choses qui font que on a l'impression qu'on dialogue, mais en fait, comme l'impression n'est pas la réalité, ben, du coup, ben, le dialogue, il n'y est pas, pour plein de raisons. Et me concernant, je suis donc avec mon épouse, nous sommes ensemble depuis 22 ans, nous sommes mariés, et nous essayons jour après jour, et on est loin d'être arrivés, mais on essaie, et du coup... On arrive un petit peu à mieux dialoguer parce qu'on essaie de mettre les bons ingrédients, vous voyez, dans le dialogue. C'est-à-dire que on évite, par exemple, lorsqu'on est un peu trop fatigué ou pris par des choses professionnelles, etc., éviter d'avoir des discussions, par exemple, pas sur des sujets qui peuvent un peu nous émotionnellement
9: Oui, vous n'êtes pas suffisamment calme et en paix pour pouvoir échanger sur des choses émotionnelles, parce qu'on peut, ça peut vite déraper quand on est un peu encore dans le stress ou dans la fatigue. Oui, on peut être un peu plus vite.
34: Ensuite, on
9: agacé, bien sûr, parce que c'est ça aussi. On n'en a pas vraiment parlé depuis le début, mais. Communiquer émotionnellement, ça peut blesser, ça peut énerver, ça peut mettre en colère. Enfin, ça peut partir en vrille, hein, parfois.
34: Et justement, par rapport à l'émotionnel, lorsque je vais parler pour moi, lorsque je vois que l'émotionnel est un peu trop haut ou trop présent, et que je ne suis pas spécialement dans l'écoute ou la posture, si vous voulez, ça peut être dans le non-jugement. Vous voyez, par exemple, il va se passer des choses, par exemple, lundi, et le mardi, on va avoir une discussion, et des fois, avec l'émotionnel, notamment un petit peu la colère par rapport à des choses qui peuvent nous emmener à avoir cette émotion, et bon, on va repiquer sur le passé, vous voyez, et du coup, on n'est pas dans l'instant présent. Et donc, ça peut nous amener à juger l'autre et dans le jugement, car lui le disait. C'est difficile de réfléchir, c'est pour ça que la plupart des gens jugent. Donc déjà ça, et ensuite, essayer de voir l'autre en tant qu'individu. Pas spécialement tout le temps en tant qu'épouse ou maman, vous voyez ? D'apprendre à ce que l'autre, qu'est-ce qu'il souhaite me dire et qu'est-ce que la personne veut me dire en face, là, à ce moment-là. Au-delà, je dirais, du fait que ce soit l'épouse ou la maman.
9: Oui, mais je pense qu'il faut accepter, Steve, que quoi qu'il en soit dans un couple, cette neutralité bienveillante qui ferait qu'on écoute l'autre comme une personne à part entière, qui n'est ni notre mari, ni notre amant, ni le père de nos enfants, c'est totalement impossible.
34: C'est pas simple, je vous l'accorde.
9: Et c'est pour ça que très souvent, quand dans un couple ça communique plus ou que ça part en vrille, il y a besoin d'un tiers. Pour justement remettre du neutre dans le...
11: Ben, dans ce que vous avez dit déjà, il y a ne pas parler dans l'émotion. Je vais reprendre ça. On parle au niveau émotionnel, mais pas quand on est dans l'émotion, il ne se passera rien, puisqu'il va y avoir des jugements, il va y avoir des mots qui vont être déplacés, puis on ne peut pas, on tombe dans l'eau, comme je dis, on tombe du petit pont, c'est-à-dire qu'on ne peut plus communiquer. Deuxième chose, vous avez dit aussi quelque chose dans ce sens-là, c'est on ne parle pas des choses importantes dans les moments, par exemple, de transition. Les moments où on part au travail, où on va se coucher, où on va se lever, on évite de tous les sujets importants dans ces moments-là. Et si on veut parler de sujets importants, une chose encore, moi, c'est vraiment de se garder un moment, pas entre deux plats, ou quand il y a les enfants qui sont autour, ou quand il y a le téléphone, entre deux coups de fil. Non, c'est vraiment un moment de qualité que l'on s'offre. Et donc, pour être dans l'instant présent, ben c'est vraiment un moment où qu'on décide, c'est même un rendez-vous, c'est se donner rendez-vous pour parler de ces choses-là. Là, on est sûr que l'autre va écouter, parce que le nombre de fois j'entends, mais je te l'ai dit hier, mais oui, mais si on n'a pas vérifié que l'autre était disponible, on peut dire tout ce qu'on veut, on ne va pas le retenir. Donc, c'est vraiment de se donner des rendez-vous précis, même pas longtemps, 10 minutes, est-ce qu'on peut se parler sérieusement et il n'y a pas de téléphone, rien.
34: Oui, tout à fait. Je vous suis complètement et on essaie jour après jour. C'est pour ça que je vous rejoins, Brigitte. Merci beaucoup.
9: Mais je vous en prie.
34: Parce que c'est pas si simple que ça, le réel dialogue. Je parle de
0: c'est très compliqué. Oui. Ah, pardon.
9: Allez-y.
34: Non, je vous ai coupé. Je vous en prie.
0: Ce que ça m'évoque aussi en vous écoutant tous, c'est l'état du système nerveux, qui est une réalité qu'on ne prend pas suffisamment en compte. Je sais que de m'être rendu, d'avoir appris ça, et que notre système nerveux se dysrégule, se dérégule, et depuis ces états-là, on ne peut pas communiquer. C'est une impossibilité physiologique. Et alors, c'est dire ce que vous avez dit, mais différemment, et avec un espèce d'argument scientifique, que dans le quotidien, on est généralement notre système nerveux est dans un état de stress qui ne permet pas la communication. C'est littéralement impossible. Et c'est ce qu'on n'a pas encore aussi abordé, c'est la difficulté de justement créer ces espaces-temps dans lesquels le système nerveux va se réguler, on va redescendre un petit peu en intensité, en stimulation, etc. De créer les conditions en fait, émotionnelles pour pouvoir avoir cette communication plus calme, plus apaisée, où on ne va pas se restimuler avec le passé, comme vous l'avez mentionné. Ça, en fait, ça prend un temps que généralement on n'a pas. Tout simplement, d'où l'importance, Brigitte disait, d'avoir un tiers, mais aussi là, quand on est dans des séances de thérapie ou dans des stages, ça crée cet espace-temps.
9: On se donne, oui, ce temps-là qui est nécessaire. Mais il y a une chose il y a une étude qui avait été faite que j'avais trouvée très très intéressante et qui explique aussi la difficulté de communiquer dans des couples qui sont hétérosexuels. Hein. C'est que là, quand il y a une discussion qui est un petit peu tendue, un petit peu même conflictuelle, chez l'homme, le rythme cardiaque augmente beaucoup plus que chez la femme. Et donc, c'est pas surprenant que pour certains hommes, à un moment donné, c'est pas possible. Ils sont obligés de bouger, ils n'arrivent pas à rester assis. Et souvent, la femme interprète ça comme un manque d'écoute. Mmh. Alors qu'en fait, c'est juste qu'il a besoin de bouger tellement il est mis en tension corporelle. Et je crois que c'est important d'entendre ça aussi, enfin que les femmes l'entendent et que les hommes le comprennent. C'est-à-dire que, il faut comprendre que l'émotion, ça provoque toujours une réaction corporelle. Et quand il y a, par exemple, quand on se sent peut-être un peu critiqué, tout ça, ça peut mettre un peu en colère. Et donc, forcément, ça crée une surchauffe qui fait qu'on a besoin de bouger pour éliminer cette tension corporelle. Donc, on voit bien qu'une communication émotionnelle, c'est pas rien. C'est compliqué et je trouve que durant ces 2 heures, on a donné beaucoup de pistes qui peuvent aider. Et ben, si vous y arrivez pas, si vous avez du mal, ben vous avez toutes les excuses parce que c'est vraiment difficile. Et merci Steve parce que vous nous avez permis de conclure de cette manière-là et je crois que c'était bien de conclure comme ça. Oui, vous avez envie d'ajouter quelque chose ?
11: Non.
9: Non ?
0: Juste de saluer le côté exemplaire de tous les auditeurs et le niveau de conscience. Et peut-être souligner ça, c'est que c'est ce niveau de conscience qu'ils ont tous réussi, finalement, à améliorer la situation parce qu'ils y ont mis de l'intention, de la conscience, de la patience. Et que c'est ça la clé.
9: Je suis d'accord, ils sont formidables, mes auditeurs. Ils sont tous formidables. Et je les aime et je vous aime et je vous retrouve demain et on va parler des saints, pas les saints qui sont là-haut, hein, les saints qui sont là, bien présents et que vous aimez toucher, messieurs. Et que nous, les femmes, on ne sait plus trop si on les aime, si on ne les aime pas, s'ils sont symboles de maternité, de féminité, de sensualité. On en parle avec Christian Jamin demain et tout de suite, vous retrouvez Alexandre Delavanne pour C'est votre avenir. Et notre gagnante, c'est Daisy, qui habite à Metz et qui repartira avec le pack Passage du Désir.
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9: Il est 16h.
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19: Bonjour à tous. Des dépistages de drogue pour les ministres et les membres de leur cabinet. La mesure est voulue par le Premier ministre Sébastien Lecornu. Des dépistages inopinés et obligatoires de stupéfiants sous la forme de tests salivaires au sein des ministères. L'État ne peut pas mener une politique claire contre le narcotrafic sans s'imposer les mêmes exigences, précise Matignon. Ce drame dans l'Eure, un enfant de 6 ans est mort noyé lors d'une séance de natation à Conches-en-Ouche. La séance était pourtant encadrée par plusieurs maîtres nageurs. Une enquête est ouverte pour déterminer les circonstances exactes de l'accident. Une cellule psychologique a été mise en place dans l'école primaire où était scolarisée la victime. Une enquête ouverte à Avignon. Une enseignante est soupçonnée d'avoir attaché un élève de CE2 à sa chaise. Il serait resté une après-midi entière immobilisé sur sa chaise à l'aide d'une corde à sauter. En soutien à l'élève et à sa famille, un collectif organisera un rassemblement demain devant les services départementaux de l'éducation du Vaucluse. Les lycéens privés de portables à partir de la rentrée de septembre, annonce du ministre de l'Éducation Édouard Geffray. Cette réforme entrera en vigueur sous réserve de l'adoption définitive de la proposition de loi qui prévoit également d'interdire les réseaux sociaux aux mineurs de moins de 15 ans. Le texte doit être publié avant l'été. Le téléphone portable est déjà interdit dans les autres établissements scolaires. Donald Trump n'y va pas par quatre chemins. Le président américain menace de recommencer à balancer des bombes si l'Iran ne se comporte pas bien, alors qu'un accord doit être signé vendredi entre les deux pays. Selon un document révélé par Bloomberg, l'Iran bénéficierait de retombées économiques positives suite à cet accord. Et puis en foot, Michel Derzakarian est de retour sur le banc du FC Nantes. Le club officialise la signature de l'entraîneur qui s'est engagé pour les deux prochaines saisons, alors que les Canaries évolueront en Ligue 2 lors du prochain exercice. Objectif, la montée pour Michel Derzakarian qui en est à son troisième passage au club. Voilà pour l'essentiel de l'info, excellente journée.
20: Merci François Germain.
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22: Bonjour à tous, bienvenue dans C'est votre avenir. Alors je suis très heureux de vous retrouver en direct sur Sud Radio pour cette nouvelle heure consacrée à vos questions et à votre avenir. Et comme chaque mercredi, je suis accompagné aujourd'hui de Damien du cabinet Voyance au Féminin. Bonjour Damien.
23: Oui, tu peux parler. On est là, on est connecté. Donc, voilà, un grand coucou à toutes les auditrices et auditeurs. Content de vous retrouver pour ce moment de partage, de connexion entre ciel et terre. Oui. Plein de révélations, plein de flashs.
22: Et je tiens à informer à tous nos auditeurs que tu es en forme, parce que là, juste avant l'émission, tu n'arrêtes pas, hein, tu bouges, je te vois préparer les auditeurs avec tes cartes et tout ça, donc je crois que ça va être une excellente émission aujourd'hui.
23: On va essayer de faire quelque chose de bien.
22: Allez, très bien. Aujourd'hui encore, nous allons croiser nos ressentis, nos intuitions et tenter d'éclairer ensemble vos interrogations concernant, bien sûr, l'amour, le travail, la famille, les projets de vie, les changements qui s'annoncent. Et si vous aussi, vous souhaitez passer à l'antenne, appelez-nous au 0826 300 300, ou si vous souhaitez rester discret, n'hésitez pas à envoyer le mot avenir au 7 20 18, suivi de votre prénom, de votre date de naissance et bien sûr de votre question.
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22: 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Je rappelle, Juliana est au standard, hein, donc n'hésitez pas à appeler le 0826 300 300. Et puis je retrouve ma petite Marie qui a pris ses vacances. Hein, elle était partie dans les dom-tom et voilà, elle est revenue toute bronzée. Allez, à présent, on va aller sur les SMS et on va prendre celui de Olivier qui nous dit « Un projet que je pensais abandonner semble revenir dans ma vie de façon inattendue. Le projet de devenir architecte d'intérieur, est-ce le moment de me lancer ?» Alors pour moi, au moment où je suis en train de lire ce message, Olivier, il y a un oui, mais vraiment un oui, comme s'il y avait une évidence. Peut-être qu'auparavant, ça a été compliqué, ça a été difficile pour vous, il y a eu peut-être des entraves, mais aujourd'hui, il y a un oui qui s'annonce, donc n'hésitez pas à le faire. Et toi, Damien ?
23: Oui, bonne dynamique, faut se lancer maintenant. J'ai même une petite date relative qui se dessine, on est plutôt sur fin septembre, où il va y avoir des choses beaucoup plus concrètes, beaucoup plus ancrées. Il y a ce que c'est au niveau de monter la société en elle-même, si je puis dire, mais vraiment du concret chez concret au courant septembre, fin septembre.
22: Très bien, et vous aussi, envoyez à venir au 7-20-18, suivi de votre prénom, de votre date de naissance, et bien sûr de votre question, je vous répondrai tout le long de cette émission. Et à présent, on accueille notre première auditrice, c'est Fatima. Bonjour Fatima.
0: Bonjour Alexandre. Bonjour Damien.
23: Bonjour.
22: Damien tousse un petit peu, ça va, c'est la clim peut-être qui fragilise.
23: C'est le pollen.
22: Tu as de l'eau à côté de toi ?
23: Non, parce que tu n'as pas pensé à m'amener mon petit verre d'eau que tu m'amènes habituellement.
22: Je vais m'occuper de toi, mais d'abord on va s'occuper de Fatima.
23: Avec plaisir.
22: Allez Fatima, vous nous appelez d'où ?
0: Des Hautes-Pyrénées.
22: Des Hautes-Pyrénées. Et peut-être que c'est une question sentimentale que vous voulez aborder.
0: Tout à fait.
22: Très bien. Alors racontez-nous, qu'est-ce qui se passe, ma chère Fatima ?
0: Ben voilà, j'ai vécu avec une personne pendant 5 ans, qui a gardé, bien sûr, il avait un petit studio, il a gardé son studio, mais on a plus vécu chez moi qu'il a vécu chez lui. Mmh. Il était au fond du trou.
22: Oui.
0: Bon, j'ai tout fait hein, pour qu'il remonte la pente. Il a remonté tranquillement. Et puis en 2024, il a trouvé un travail où il se sentait bien. Il a commencé à me parler de son travail énormément.
22: Oui.
0: Et d'une personne notamment qu'il a rencontrée dans son travail où son prénom revenait constamment. C'est une femme.
22: Oui.
0: Constamment. Et à un moment donné, elle appelait aussi à n'importe quoi. Quelle heure, n'importe quand, des petits messages. Donc, à un moment donné, je lui ai demandé un petit peu de rester pour moi. Parce que Laura, un samedi, qui ne travaillait pas, hein, il ne parlait que d'elle. Mmh. Je lui ai dit un peu de rester pour moi, j'en ai un petit peu marre d'entendre son nom. Il me dit, écoute, si tu continues comme ça, je m'en vais. Sans réfléchir, je lui ai dit, écoute, fais. Sur le moment, j'ai dit, fais. Il a pris ses affaires.
22: D'accord. Et aujourd'hui,
0: donc, ma question.
22: Oui, votre question, oui, Fatima.
0: Ma question, enfin, il y a une question, mais en fait, il y a deux questions dans une question.
22: Allez-y.
0: Est-ce que mon ressenti, mon sixième sens, m'a trompé ou pas ? C'est-à-dire qu'il est parti pour cette personne, et est-ce qu'il va revenir ? Alors après, je ne vous cache pas,
22: oui.
0: Je ne sais pas si c'est parce que je vous ai appelé ou pas. Hier, il m'a appelé.
22: Ah. D'accord.
0: Pour un dîner ce soir. Mais bon, alors, à chaque fois qu'il veut me voir, c'est pour ses petites affaires, quoi.
22: Quel dommage que vous ayez déjà dit ce qui va vous arriver, parce que je ne veux pas tirer la couverture à soi, mais pour moi, il y a un contact à nouveau. Il a besoin d'éclaircir une situation, et peut-être même il a besoin d'être dans la transparence et de vous dire des choses. Il est vraiment dans cette démarche-là. Donc, acceptez ce dîner, parce que au travers de ce dîner, pour moi, il y a cette possibilité de faire une transparence sur des non-dits, sur des périodes de troubles que vous avez pu avoir, même des doutes que vous avez pu avoir, et peut-être de revoir ensemble pour repositionner la relation, parce que je ne sens pas une relation complètement perdue. Et Gabriel, comment ressens-tu cette évolution ?
23: Gabriel, si tu veux.
22: Damien,
23: c'est mon frère de lumière, donc c'est pas grave. J'ai une carte en tirage spontané qui est la carte de la médisance. Donc déjà une chose qui est sûre, de par les messages que je peux avoir, il n'est pas heureux avec elle. Je ne suis même pas sûr qu'il soit vraiment avec elle. J'ai un gros doute autour de ça. J'ai plus eu une forme d'emprise, une forme un petit peu de manipulation, une forme d'enjeu peut-être professionnel. Je ne le vois pas en équation, je ne vois pas en fusion, je ne vois pas dans une relation établie avec cette personne. Oui, le contact et le retour, ça j'avais vu. Mais il y a eu déjà eu ces petites tendances à du yo-yo, j'ai déjà vu. Hein, un espace qui a déjà eu tendance à partir et revenir, ça j'ai vu hein, ce yo-yo.
0: Oui.
23: Donc voilà, donc vous avez des cartes en main, il revient. Pardon ?
0: C'est quelqu'un d'assez compliqué. D'ailleurs, ça m'étonne qu'Alexandre me dise qu'il veut éclaircir parce qu'il ne parle absolument pas. Quand moi, j'engage la conversation sur un éclaircissement, il passe à autre chose, il s'énerve.
22: En tous les cas, je pense que s'il y a une invitation pour aller au restaurant, c'est peut-être pour pas seulement parler du beau temps et de la pluie. En tous les cas, c'est mon point de vue, hein, bien entendu. Fatima, et puis vous, demain soir ou vendredi, vous nous rappelez pour nous dire ce qu'il en est.
23: Et d'accord. Si je peux donner un tout petit conseil,
22: oui,
23: vite fait,
22: alors,
23: enfin, ce que vous êtes aux manettes, vous faites ce qu'on voulait, contentez-vous juste du restaurant. Conseil que je vous donne, n'allons pas plus loin, mettons-le un petit peu de côté en disant, écoute, on se fait un petit resto, on discute, on parle, on met les choses à plat, on se reparle, pas plus, n'allons pas plus loin, c'est un petit conseil que je peux donner.
22: Très bien.
0: D'accord, donc c'est vrai que la relation qu'il me propose, c'est une relation chacun chez soi. Et c'est quelque chose que je ne veux absolument pas. On a vécu ensemble
22: Fatima,
0: pendant 5 ans.
22: C'est à vous à décider. Nous, on vous donne ce que nous ressentons par rapport à une situation et pour vous apporter un éclaircissement. Mais après, à vous de prendre votre décision. Vous avez votre propre libre arbitre. D'accord ? Merci à vous, Fatima.
0: Voyez.
22: Merci beaucoup.
0: Merci
22: et n'hésitez pas à nous tenir au courant. Merci beaucoup.
23: Bisous.
22: Allez, on va aller sur les SMS, on va prendre celui de Didier qui nous dit « Je songe à vendre un bien qui est dans ma famille depuis longtemps. Est-ce une bonne décision pour mon avenir ?» Oui, mais je sens quelques complications, Didier, notamment sur le plan matériel. Vous pouvez avoir quelques fragilités, donc bien sûr qu'il y a un attachement émotionnel et sentimental, mais attention à l'aspect matériel si vous avez cette capacité et cette suffisance matérielle pour pouvoir assumer ce projet-là. Pour toi, Damien, est-ce qu'il y a quelque chose que tu souhaites rajouter ?
23: Juste une petite complication parce que je vois une tierce personne un petit peu dans le deal, si je puis dire. J'ai une autre personne, peut-être un autre membre de la famille à avoir un œil vigilant.
22: Très bien. Et vous aussi, hein, si vous souhaitez envoyer un SMS à venir au 7 20 18 suivi de votre prénom, de votre date de naissance et bien sûr de votre message. Et à présent, j'accueille Sonia. Bonjour Sonia.
3: Oui, bonjour Alexandre, bonjour Damien.
23: Bonjour.
22: Bienvenue à l'antenne de Sud Radio. Sonia, vous nous appelez des Landes et je crois que vous avez une préoccupation par rapport à votre fille.
3: C'est ça, tout à fait, oui.
22: Racontez-nous.
3: Plutôt au sujet de son travail. Parce qu'elle a pris, en début d'année, elle a pris un nouveau travail. Elle habite Cannes, donc c'est dans une boutique de vêtements, mais une boutique de vêtements qui est d'origine américaine. Et là, ça lui convient plus du tout. Elle me dit que je fais un burn-out, je tiens simplement avec des séances d'hypnose. Elle en peut plus. C'est beaucoup, beaucoup de pression au niveau des chiffres. Il lui en demande beaucoup, c'est-à-dire que comme elle gère une petite équipe, il lui demande le nombre d'articles par vente. Il faut qu'elle appelle 80 clients par mois. Il faut qu'elle fasse les ventes additionnelles en ligne, alors qu'ils n'ont pas
22: d'exigences. Et quelle est votre question, Sonia?
3: Alors ma question, alors évidemment, elle cherche autre chose, mais comme elle a 50 ans, est-ce qu'elle va réussir à trouver autre chose qui lui plaît ? Est-ce que son avenir va s'éclaircir un petit peu au niveau professionnel ? Voilà.
22: D'accord. Alors pour moi, l'évolution professionnelle de votre fille s'annonce plutôt positif. Hein. Même si aujourd'hui elle a des fragilités, des difficultés, il ne faut pas qu'elle piétine sur cette histoire d'emploi qui ne convient pas et qui ne l'épanouit pas. Et il y a quelque chose de bon et de positif qui va lui être amené. J'ai l'impression qu'il y a une proposition pour elle, une proposition d'ici une période de trois mois. Elle a une nouvelle proposition professionnelle qui touche toujours le commerce et ça lui permettra d'avancer, d'évoluer et surtout d'éviter un burn-out. Et toi, Damien, que ressens-tu ?
23: Oui, je la vois quand même quelqu'un de généreux. Elle accepte trop de choses aussi. Elle doit être capable de dire non. Donc, je rejoins Alexandre avec une proposition. Avec une proposition, mais je me demande si c'est peut-être pas au sein de cette entreprise, au bout d'une discussion, au bout d'une négociation, au bout d'une mise à plat, où elle mettrait un petit peu taper du poing sur la table et dire d'accord, mais par contre, il y a des choses que je veux pas et que je peux pas faire. Donc, elle doit redéfinir certaines choses dans sa vie. C'est lié à sa générosité, à son empathie. Elle est comme ça aussi, hein.
3: Oui, je crois, oui, c'est sûr même.
22: En tout cas, il y a de l'espoir, Sonia, et n'hésitez pas à l'amener à visualiser la couleur bleue turquoise, qui est une couleur de libération et aussi de respiration profonde. D'accord ?
3: D'accord. Merci beaucoup.
22: Merci à vous. Bisous. Prenez soin de vous.
3: Merci.
22: Allez, dans quelques minutes, Nathalie sera avec nous. 2 années de relation à distance et toujours cette même question. Peut-on construire une histoire lorsque l'un des deux refuse de réellement s'engager? Réponse juste après la pause. Et puis, le standard est ouvert. Juliana est au standard. Vous attend au 0826-300-300.
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2: Et de retour dans votre émission, c'est votre avenir, nous sommes sur Sud Radio et nous sommes avec vous, on vous accompagne jusqu'à 17h avec Damien. Ça va Damien?
3: Ça va mieux, ça va mieux.
2: C'est difficile la gorge là. Hein,
3: ouais, c'est un petit peu difficile, moi ça c'est le pollen, mais c'est un détail.
2: Ça peut être handicapant, surtout quand on travaille dans la communication.
3: Oui, ça peut être embêtant. Après chakra de la gorge, la dernière fois, je ne sais pas si tu te rappelles, il y avait eu aussi une petite extinction de voix liée au point d'énergie, mais ça c'est très important de prendre conscience qu'il y a ces points d'énergie, puis il faut en prendre soin.
2: Et je crois que tu fumes un peu, non?
3: Pas du tout.
2: Pas du tout. Je t'ai vu pourtant fumer un cigare une fois.
3: Et voilà, il balance tout.
2: Il faut arrêter de fumer le cigare.
3: De temps en temps, j'avoue.
2: Allez, on va sur les SMS et on va prendre celui de Julie qui nous dit « Une amie proche s'éloigne sans raison apparente. Notre relation est-elle appelée à se renforcer ou à prendre fin ?» Moi, alors, je prends une bonne respiration, mais je n'ai pas le sentiment que pour l'instant, ça se rapproche. Au contraire, j'ai l'impression qu'elle marque un éloignement, mais

0: vous deux. Bonjour Alexandre. Bonjour Damien.
1: Bonjour.
2: Merci. Merci de votre fidélité à l'antenne de Sud Radio. Nathalie, vous nous appelez de l'Île-de-France.
0: Oui.
2: Et vous avez une question certainement sentimentale, hein ? C'est bien ça.
0: Oui.
2: Allez,
0: oui,
2: racontez-nous.
0: C'est bien ça.
2: C'est bien ça. Alors, racontez-nous.
0: Alors, moi, j'ai connu quelqu'un il y a 2 ans sur l'île. On se voit à peu
2: sur
0: près tous les 15 jours.
2: La ville de l'île, hein ? Pas sur une
0: oui.
2: île. Hein ? D'accord.
0: Non, pas sur une île.
2: Ça pourrait, ça pourrait.
0: Dans le nord, ça pourrait.
2: Oui.
0: Et le sentiment que lui a du mal à s'engager.
2: Mmh.
0: Et donc du coup, je voulais savoir si c'était une relation qui allait durer dans le temps ou pas, ou si c'était sérieux ou pas, parce que moi je suis plutôt engagée dans ce que je fais et j'ai le sentiment qu'il y a des résistances, que c'est pas...
2: Mmh.
0: J'ai un doute en fait.
2: Oui, je comprends, et de ce que je ressens pour vous Nathalie, c'est il se plaît dans son environnement. Et à la fois, il cherche à casser avec le rythme dans lequel il est, et à la fois, il semble se plaire dans cet environnement. Donc, il ne donne pas beaucoup d'efforts pour changer les choses. Donc, il y a une relation entre vous qui semble être sincère, mais qui n'avance pas du tout au même rythme que vous. Donc, l'engagement semble être difficile, et la difficulté principale, c'est lui, comment il se projette dans l'avenir. Et je ne crois pas qu'il veuille faire beaucoup d'efforts pour changer son quotidien. C'est ce que je ressens. Et peut-être aussi des choses sur le passé, qu'il est prudent parce qu'il a mal vécu quelque chose du passé. Donc il a besoin un petit peu de respiration, même si ça fait 2 ans qu'aujourd'hui vous avez une histoire ensemble. Mais il faut pour qu'une histoire puisse bien avancer convenablement, il faut quand même avancer tous les deux pas à pas. Et là, ça me semble un petit peu compliqué quand même. Damien, que ressens-tu ?
1: Alors, j'ai un message. Vous avez les pieds bien ancrés au sol ?
0: Oui.
1: Magnifique. J'ai un petit message qui me parvient, qui est de plus en plus clair. Je vois un projet. Je vois un projet en commun. Comme s'il y avait besoin de quelque chose pour donner un peu plus de sens, un petit peu plus de profondeur à cette relation. Quand je vous parle de projet en commun, ça vous dit quelque chose ? Vous avez évoqué quelque chose déjà, un projet ou autre ? Ça vous dit quelque chose que je vous annonce ?
0: Pas pour le moment.
1: Donc il y a quelque chose qui se dessine, il y a un projet. Je pense qu'il y a besoin de ça pour donner un nouvel essor, une nouvelle essence à cette relation, donner un peu de sens et de profondeur. Il faut il y a quelque chose qui se dessine, et ça c'est plutôt fin d'année.
2: Après, faut-il qu'il accepte d'être dans un nouvel engagement et de changer son quotidien, non ?
1: Oui, alors, ouais. Oui, effectivement. Alors, il y a leur couple, il y a votre couple à vous, et puis il y a qu'est-ce qui peut aussi alimenter, donner du piquant, et puis qu'est-ce qui peut donner, comme je disais tout à l'heure, de la profondeur au couple. Il faut quelque chose en commun. Et ça, je le vois, fin d'année, il va y avoir un événement particulier qui va donner une direction commune aussi à votre couple.
2: Qu'est-ce qui vous dit aujourd'hui sur la projection de votre couple ?
0: Pas grand chose, c'est quelqu'un qui vit seul, qui a vécu 10 ans tout seul, qui a eu des histoires, et sa précédente relation, pareil, c'était la même chose, ça s'est arrêté au bout de 3 ans, c'est plutôt l'autre personne qui a arrêté, elle était sur, pourtant elle habitait l'île, hein, donc ils étaient vraiment à côté, mais jamais ils ont vécu complètement ensemble, il y en a un qui allait chez l'un qui allait chez l'autre, et en fait, de ce que je ressens moi, c'est quelqu'un qui est bien seul.
2: Oui, c'est pour ça. Moi, ce que je ressens, mon point de vue, il n'a pas forcément envie de changer son quotidien. Il se conforte dans la manière de vivre. Il a peut-être vécu des séparations et des ruptures qui lui ont été difficiles auparavant. Mais peut-être à vous de lui proposer un éventuel projet qui va lui donner peut-être cette niaque et l'envie de changer. Parce que même s'il a eu des relations auparavant où il n'a pas fait le nécessaire pour changer les choses, peut-être que vous avez ce pouvoir magique. Nathalie, pour faire changer.
1: Et c'est vrai qu'aujourd'hui, pardon, vous voulez plus de ça, vous voulez vivre autre chose, vous avez encore besoin de vibrer. Et ça, il y a un manque de vibration, il y a quelque chose qui est plus vraiment vivant, si je puis dire. Et ce projet va venir chercher, pas forcément le projet, mais il y a un état de fait, il y a quelque chose qui va se créer, vous allez voir, vous allez nous donner des nouvelles d'ici la fin d'année, vous verrez.
0: D'accord.
2: Allez, Nathalie, n'hésitez pas à visualiser une couleur violette pour vous. C'est une couleur qui apporte lucidité et aussi qui va vous ouvrir à l'intuition et ça va vous permettre de prendre les bonnes décisions face à cette relation. D'accord ?
0: D'accord.
2: Merci à vous. Prenez soin de vous.
0: Merci beaucoup.
2: Merci.
0: Merci.
2: Allez, dans quelques instants, Philippe sera avec nous, avec sa compagne. Ils souhaitent vendre leur maison dans l'Hérault pour déménager dans les Landes, mais...

0: La vente tarde à se concrétiser. Alors le changement qu'ils attendent depuis longtemps est-il enfin en train d'arriver? Eh bien, la réponse, c'est dans quelques minutes.
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0: Et de retour dans votre émission, c'est votre avenir. Bienvenue à tous ceux qui nous rejoignent. Vous êtes sur Sud Radio et je vous accompagne avec Damien durant 7 heures. Le standard est ouvert, 0826 300 300. Alors n'hésitez pas à appeler, quel que soit le sujet, le domaine, on est là pour vous répondre. Damien, tu vas bien?
23: Oui, toujours à fond. Et là, je me suis libéré de quelque chose.
3: Je crois que c'est toi qui m'as, hein, tu m'as libéré là, tu vois, je respire bien, je tousse plus.
0: Tu as travaillé sur tes chakras.
3: Qu'est-ce qu'il est magique, cet Alexandre.
0: Non, mais c'est parce que tu as aussi travaillé sur tes chakras. Et dis-moi, Damien, le jeu de cartes que tu utilises, c'est quel jeu de cartes? Parce que
3: j'en ai deux. J'ai ma fameuse triade.
0: Oui.
3: Qui touche un petit peu le général et le global. Et puis j'ai la destinée des flammes jumelles qui est spécifique vraiment sur l'amour.
0: D'accord. 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Allez, à présent, on va répondre à Isabelle qui nous dit par SMS « Je ressens depuis plusieurs mois le besoin de renouer avec mon père, avec qui je ne parle plus depuis 2 ans. Est-ce le bon moment pour faire le premier pas ?» Alors, j'aurais tendance à vous dire oui, et puis c'est compliqué parfois la relation familiale, hein, enfant-parent, c'est dur, mais peut-être votre intuition, votre cœur vous dit d'y aller et de le faire. Donc moi j'aurais tendance à dire oui, ne vous attendez pas à un grand changement, mais peut-être c'est un premier pas pour aller vers une réconciliation progressive. Damien ? Que ressens-tu ?
3: Je pense qu'il n'est jamais trop tard. Je pense qu'effectivement, il faut savoir écouter aussi son cœur, ce que les messages intérieurs peuvent nous donner. Allez-y sans pression. Allez-y juste pour reprendre un petit contact, un petit coucou. On voit ce que ça donne. Mais en tout cas, je vois le lien père-fille qui est toujours très présent et très consistant. Donc l'amour est toujours là.
0: Très bien. Et vous aussi, hein, si vous avez des questionnements qui concernent votre famille, votre vie sentimentale, professionnelle ou sur d'autres projets, n'hésitez pas à envoyer le... Quel numéro ? Le 7-20-18.
3: Le 7-20-18.
0: Avec le mois à venir. Voilà.
3: Ou par téléphone, hein, 0, ou,
0: non, par là, ça va être par SMS.
3: On va sur SMS,
0: d'accord.
3: SMS. 7-20-18, alors.
0: Et voilà, et avec la date de naissance, le prénom et le message.
3: Et puis le mois à venir.
0: Ben, voilà, très bien.
3: Magnifique.
0: Parfait. Et à présent, on accueille Philippe. Bonjour Philippe.
4: Bonjour Alexandre, bonjour Damien.
3: Bonjour.
0: Bienvenue à l'antenne de Sud Radio, vous êtes de l'Hérault. Vous habitez l'Hérault, c'est ça.
4: Oui.
0: Et vous, ça concerne un sujet immobilier.
4: C'est ça, on habite dans l'Hérault et on souhaiterait déménager dans les Landes pour se rapprocher de la famille. Et le problème, c'est que le timing est serré et pour l'instant, la vente dans les robes, ben, ça ne bougeait pas beaucoup.
0: Mmh. Depuis combien de temps vous avez mis cette habitation en vente?
4: Ça fait
0: 2 ans.
4: 15 jours.
0: Ah, 15 jours.
4: 15 jours.
0: Ah, et vous êtes déjà inquiet au bout de 15 jours?
4: Eh bien oui, parce qu'en fait, si vous voulez, on veut repartir dans les Landes là-bas. Le promoteur nous a gardé un terrain sur lequel on a mis une option. Mais ce terrain, il va nous le garder jusqu'à fin août, début septembre, pas plus. Après, l'affaire ne pourra plus se faire.
0: D'accord.
4: Et j'avoue que là, ça ne bougeait pas beaucoup. Et on pensait vendre même rapidement. Voilà.
0: Bon, permettez-moi, mais 15 jours, c'est un peu tôt pour pouvoir... Bon, des fois, ça arrive, hein, où au bout de la première heure d'annonce qu'une habitation peut se vendre. Mais 15 jours, ça me paraît aussi encore un peu tôt pour analyser la situation. Maintenant, pour moi, et je ne veux pas vous décevoir, mais je sens que ça va être beaucoup plus long que prévu. C'est-à-dire que cette échéance du mois d'août, on n'y est pas pour moi dedans. On n'y est pas du tout. Je sens que c'est plus long et je vous sens avoir un projet de réalisation future sous une période de 2 ans. Alors, attention, je ne vous affole pas. Quand je dis 2 ans, c'est entre, si vous voulez, le départ ou la vente de votre maison actuelle et le projet de l'installation définitive dans les Landes. Hein. Donc, et ça met au total 2 ans, le temps que la construction se fasse ou que le projet se réalise. Mais j'ai quand même un sacré doute, et je ne voudrais pas vous induire en erreur, mais j'ai quand même un sacré doute sur l'échéance du mois d'août. Moi, attention, soyez vigilants et essayez peut-être de négocier ne serait-ce que 3 mois supplémentaires. Là, pour moi, si vous arrivez à négocier 3 mois supplémentaires avec le promoteur, on dirait qu'il y a quelque chose qui peut se faire dans ce sens-là. Damien, que ressens-tu ?
3: Oui, effectivement, Philippe, ça, je comprends, il y a une échéance qui arrive, donc ça vous met stress, de la pression. C'est vrai que c'est quelque chose qui coince énergétiquement. Je vais donner un conseil, je vais vous donner un conseil, Philippe, ainsi qu'à tous les auditrices, auditeurs qui nous écoutent. Faut pas oublier, on a tous un ange gardien. Il y a 72 anges gardiens, d'accord? Et le vôtre s'appelle Yéyaïel. Yéyaïel, Yéyaïel. Je présente trois fois le prénom, parce qu'en général, quand on fait une invocation à son ange gardien, on prononce le prénom à haute voix trois fois et on prononce un souhait. Je veux et je vais vendre, s'il te plaît, Yéyaïel, aide-moi à vendre ce bien. Ça, c'est le premier conseil que je vais vous donner. Renseignez-vous sur votre ange gardien. Et puis, accélérer, on peut accélérer, ça s'appelle un accélérateur temporis, on peut accélérer les ventes. Ça marche, oui, il faut essayer. Avec une petite bougie de couleur verte qu'on allume le soir dans un égrégore qui est en temps de pensée positive entre 20h et 21h, à essayer, à tester. Et je pense que ça va rejoindre ce que dit Alexandre. Si on a avoir une petite marge en plus, on peut rentrer dans le timing, cette affaire peut se faire, mais il faut négocier quelque chose.
0: Selon toi, la période du mois d'août, les chances du mois d'août, c'est difficile? C'est compliqué.
3: C'est difficile, mais ouais. Rien n'est impossible avec les petits mantras. On fait l'invocation de l'ange gardien, la bougie verte. On peut que mettre toutes les chances de côté pour accélérer une vente, accélérer un achat et favoriser aussi la chance, parce qu'il y a le paramètre chance aussi qui est très important. Essayer cette négociation, comme l'a vu Alexandre, il peut y avoir une marge de négociation pour avoir un petit délai supplémentaire. Je pense que c'est jouable.
0: Ouais. Et si, surtout, continuez à vous projeter dans votre nouvelle vie, hein, et ne focalisez pas sur vos peurs et vos craintes. D'accord ?
4: D'accord, très bien.
0: Merci à vous, prenez soin de vous. N'hésitez pas à revenir vers nous.
4: Merci beaucoup, Alexandre. Oui, merci Damien.
0: Bisous. Merci. Allez, on va sur les SMS, on va prendre celui de Marina qui nous dit « J'ai récemment retrouvé une vieille lettre de ma grand-mère. Depuis que j'ai déménagé, je la vois beaucoup moins, qui a ravivé beaucoup de souvenirs. » Donc la grand-mère, ce retour du passé annonce-t-il quelque chose d'important? Oui, certainement, et ça annonce une mémoire ancienne, ça annonce peut-être un besoin de connexion spirituelle avec cette grand-mère. Pour moi, oui, il y a quelque chose de spirituel, Marina, mais certainement, il y a des événements et des souvenirs du passé sur lesquels il y aurait besoin peut-être d'en parler ou de communiquer ensemble pour pouvoir mieux comprendre ce qui se passe aujourd'hui. As-tu quelque chose à rajouter, Damien?
3: On peut aussi, souvent, c'est la première étape des communications qu'on peut avoir un petit peu avec l'au-delà, ça s'appelle ainsi. Vous pouvez aussi écrire une lettre en réponse. Faites ce test, essayez, vous écrivez ce que vous avez sur le cœur en réponse à cette lettre, à des mots que vous n'avez peut-être pas pu dire. Faites cet essai, ça peut libérer des choses et favoriser parfois des connexions. Surtout si vous êtes quelqu'un qui avait un petit potentiel énergétique.
0: Très bien. Et puis vous aussi, hein, si vous avez des questions du domaine paranormal ou sur forcément quelqu'un de la famille qui vous est cher et que vous ne voyez plus ou qui est parti, n'hésitez pas à envoyer à venir au 7 20 18 suivi de votre prénom, de votre date de naissance et de votre question. Et à présent, on accueille Mélanie. Bonjour Mélanie.
5: Bonjour Alexandre, bonjour Damien.
3: Bonjour.
0: Bienvenue à l'antenne de Sud Radio, Mélanie, et vous nous appelez des Bouches-du-Rhône.
5: C'est ça, oui.
0: Et professionnellement, ça se passe comment pour vous, ma chère Mélanie?
5: Eh bien, je cherche.
0: Vous cherchez.
5: Ça fait un peu plus de 12 mois que je cherche à concrétiser un projet de reprise, une entreprise. Je travaille intensément depuis un peu plus de 12 mois, donc j'ai rencontré pas mal de monde, j'ai étudié beaucoup de projets, mais ça ne se déclenche pas. Je pense que je ne rencontre pas forcément les bonnes personnes, il n'y a pas d'adéquation pour construire quelque chose de solide. Donc ma question, c'est est-ce que vous voyez quelque chose qui s'améliore, qui se débloque dans les mois à venir?
0: Mélanie, je peux vous demander une couleur?
5: Orange.
0: Alors, moi je sens que votre projet avance, même si toutes les pièces du Pulse ne sont pas encore réunies, mais il y a des bonnes rencontres qui semblent pouvoir se rapprocher à vous et vous permettre d'avancer et d'aller vers un éventuel projet. Donc, pour moi, oui, j'ai l'impression que ça va demander encore un peu de temps, hein, bien évidemment, mais je dirais que sur cette rentrée 2026, Vous êtes dans une période de changement, dans une période de transformation, et vous allez aller vers un projet qui va vous amener à travailler beaucoup plus sur la créativité et encore plus que ce que vous avez fait auparavant. Comme si, à la base, vous devez tout reconstruire pour tout rétablir et pour tout remettre en fonctionnement. Et toi, Damien ?
3: Donnez-moi un petit chiffre entre 1 et 3, s'il vous plaît.
5: Entre 1 et 3.
3: Oui.
5: 3.
3: J'ai la carte de l'alpha. Hein, donc c'est le commencement de quelque chose. Donc c'est très bon, c'est très bon. C'est le commencement de quelque chose à aller entreprendre. J'ai une somme d'argent en suspension. J'ai 20 000 euros en suspension. Ça vous évoque quelque chose, cette somme ?
5: Non.
3: Alors peut-être, effectivement, c'est peut-être lié à cette rencontre, à cette personne. Je vois une personne importante qui va intégrer le projet, qui va vous aider vraiment à aller au bout de la chose. Donc, continuez vos contacts, continuez vos démarches, et je pense que très prochainement, il va y avoir quelqu'un de très intéressant, de très complémentaire à vous.
5: Ah, ok. Okay.
0: Très bien.
5: Très bien.
0: En tous les cas, on croit en votre projet et surtout, restez fidèle à votre intuition. Ce n'est pas toujours la première opportunité qui est la bonne, mais votre projet va aller vers sa réalisation. D'accord ?
5: Super, merci. Je vous tiens au courant. Je vous rappellerai.
0: Avec plaisir. Merci, à très bientôt.
5: Merci.
3: Bisous.
0: Allez, on va prendre le SMS de Céline qui nous dit « Depuis quelque temps, je ressens une forte attirance pour Damien... » Non, je plaisante. pas pour Damien, pour une région, la région PACA, où je n'ai pourtant jamais vécu. Ce sentiment a-t-il une signification particulière pour mon avenir ? Alors, oui, ça peut avoir une signification particulière. Est-ce qu'en ce moment, vous êtes dans la période de votre vie où vous avez besoin justement d'oxygène, de vous sentir mieux, de vivre autrement et différemment, surtout si vous vivez dans une autre région et notamment si vous vivez dans le Nord. Donc, on rêve d'avoir le Sud, d'entendre les cigales, voilà, dans ce mode de vie. Mais ça peut aussi avoir une relation avec une vie passée où il y a quelque chose qui vous appelle. Donc, pour moi, oui, je dirais que il y a une attirance, mais soyez prudente, Céline. Fiez-vous à vos intuitions et pas seulement à un coup de cœur. Parce que je sens qu'il peut avoir une installation, mais ça peut être difficile dans l'avenir. Et toi, Damien ?
3: Oui, ça s'appelle, il va falloir étudier, je ne dis pas que c'est forcément pour le cas de Céline, mais ça s'appelle les résidus karmiques. C'est comme le sentiment d'avoir vu quelqu'un qu'on n'a jamais vu. Tiens, je connais ce visage, tiens, un lieu, je ne suis jamais allé là, mais ça me dit quelque chose. Ça s'appelle les résidus karmiques. C'est ce qui reste éventuellement, comme tu l'as très bien évoqué tout à l'heure, de ce qui reste de nos vies antérieures. On a eu cette vie en fonction de notre chemin de vie, bref, c'est un petit peu compliqué. Mais oui, allez-y, allez creuser dans cette région. Vous allez, je pense, avoir des réponses qui, des fois, c'est des réponses qui sont très importantes pour nous, qui nous ouvrent l'esprit, le cœur sur plein de choses.
0: Mais soyez prudente quand même, hein. Malgré tout, même si vous avez des opportunités, réfléchissez bien pour ne pas faire une erreur, mais évidemment que cette région vous est peut-être favorable. Allez, vous aussi, hein, si vous souhaitez avoir des réponses par SMS, envoyez à venir au 72018 accompagné de votre date, de votre prénom et bien sûr de votre message. Et dans un instant, nous retrouverons Lorenzo. Aujourd'hui, il se pose une question simple, mais essentielle. Va-t-il rester célibataire encore longtemps ? Une rencontre importante approche-t-elle enfin pour lui ? La réponse, c'est juste après. Et le standard est ouvert au 0826 300 300.
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9: Et de retour dans votre émission, c'est votre avenir, nous sommes là jusqu'à 17h. Dans quelques minutes, vous allez retrouver l'Evrevoix présenté par Cécile de Minibus et Philippe David. Donc n'hésitez pas à appeler le standard 0826-300-300. Et à présent... On va faire un SMS quand même, hein. On va prendre celui de Fernando qui nous dit « J'aimerais connaître mon avenir sentimental qui, à ce jour, est un peu confus. » Alors, Fernando, oui, il y a des fragilités, il y a des peurs, des doutes. J'aurais tendance à dire, mais qu'est-ce que vous faites aux femmes? Vous leur faites peur? Qu'est-ce qui se passe, Fernando? Allez, il faut se ressaisir et peut-être vous réfléchir sur la manière dont vous pouvez aborder une femme et peut-être aussi la manière dont vous pouvez vous projeter dans votre vie sentimentale, même si je sens et je ressens que vous avez vraiment envie de stabilité et de vous construire. Mais mon cher Damien, que ressens-tu?
10: Alors pas grand-chose, c'est non. Pas vrai, parce que j'en sens toujours plein de choses. Hein, bon, ça peut arriver de pas voir et de pas ressentir, t'es d'accord.
9: Oui, mais bon. T'as eu un démarrage difficile avec la voix et oui. Tu veux que ça se termine mal, que tu n'aies
10: ça
9: plus
10: finit,
9: du tout de
10: ça
9: voix,
10: finit
9: de
10: tout, voix. Ça finit toujours bien avec moi.
9: Bon, très enfin, bien, presque. Moi je te fais manger du chorizo. Hein.
10: Ah bon ça, bon, il faut, pour Fernando, il faut déjà, je pense qu'il faut tourner la page, il faut pas, je vois quelqu'un, je le vois plutôt qu'une ou deux relations en même temps, donc si je me trompe, en tout cas il hésite, je vois une position d'hésitation par rapport à Fernando, donc Fernando, coupez court, tournez la page, puis concentrez-vous vraiment sur l'essentiel, comme le dit Alexandre, vous stabilisez.
9: Et est-ce que tu ressens une rencontre stable prochainement pour lui?
10: Lui, c'est plutôt dernier trimestre, hein. je vois pas rien, dans les 2-3 mois, je vois rien en réalité, donc c'est plutôt vers la fin d'année, dernier trimestre, fin d'année.
9: Donc là, il a un été cool, tranquille.
10: Ouais, qu'il profite, qu'il vit ce qu'il a à vivre, puis qu'il se remette en question sur ce qu'il veut vraiment.
9: Ok, Fernando, puis si vous aussi, vous voulez savoir si cet été, vous allez rencontrer votre dulciné ou votre amoureux, n'hésitez pas à envoyer un SMS au 7-20-18, accompagné du mot « avenir », de votre date de naissance, de votre prénom et bien sûr de votre message. Et à présent, on accueille Lorenzo. Fernando, Lorenzo, on est dans les hauts. Hein.
10: C'est beau.
9: Bonsoir, Lorenzo.
11: Ah. Oui, bonjour. Bonjour Alexandre et Damien, merci de me recevoir.
9: Bonjour. Lorenzo, vous êtes en haut-parleur?
11: Non.
9: En Bluetooth?
11: En Bluetooth.
9: Ah oui. J'espère que vous n'êtes pas en train de conduire.
11: Là, ça y est, c'est bon. Je suis arrêté là, ça y est.
9: Ah, très bien. Vous êtes arrêté, c'est parfait.
11: Vous me preniez, ouais.
9: Voilà, c'est parfait. Et là, c'est parfait. Alors, Lorenzo, vous nous appelez d'où?
11: Narbonne.
9: De Narbonne. Et que vous arrive-t-il?
11: J'aurais voulu savoir si vous voyez quelque chose au niveau des amours, là, je vais enfin rencontrer quelqu'un, une relation stable, quoi, et être bien, quoi. Bon, parce que je suis tout seul.
9: Oui. Depuis combien de temps vous êtes seul aujourd'hui?
11: Alors, ça fait pas longtemps, mais on va dire que ça fait une dizaine d'années que j'ai pas de relation stable, quoi. Depuis que je suis séparé de la mère de mes enfants, quoi.
9: Comment pourriez-vous définir cette problématique aujourd'hui de ne pas trouver cette stabilité? Selon vous, quel est le problème qui se pose à chaque fois?
11: je pense que je ne rencontre pas la personne qui fait que je veux m'investir, me poser et me sentir amoureux, me sentir bien, quoi, et vivre avec la personne, quoi. Là, c'est des histoires qui ne durent pas, quoi. Ça ne dure jamais, quoi.
9: D'accord.
11: Alors que j'étais vraiment stable avant, avec la mère de mes enfants, hein, donc... Donc voilà, je me pose beaucoup de questions, quoi. C'est pas les bonnes personnes, quoi. Voilà.
9: Alors, moi, pour moi, est-ce que vous avez le sentiment de vivre une solitude ?
11: Oui.
9: Oui. Alors, je vous pose cette question parce que je ressens davantage une période de transition plutôt qu'une solitude durable. Et une rencontre va apparaître. Mais je dirais que ne soyez pas dans une attente. Soyez plutôt dans l'avenir. Et soyez dans l'engagement. C'est-à-dire que ayez une approche, je dirais pas plus directe, mais ayez cette approche de se dire, allez, je rencontre la personne et je ne suis pas dans l'attente forcément qu'il y ait quelque chose qui se décide ou que ça soit la bonne personne. Et pour moi, à partir de là, je vous sens avoir la possibilité de rencontrer une belle personne qui aussi est divorcée et qui a eu du mal, comme vous, à se trouver une stabilité, à faire confiance. Et vous savez, parfois, on cherche le bonheur, on s'éloigne ou on s'écarte de nos pensées pour chercher le bonheur. Et le bonheur, il est vraiment très proche de nous, et même à l'intérieur de nous. Donc, j'ai l'impression que pas besoin d'en faire trop non plus, mais d'être un peu plus direct dans votre approche. Et Damien, que ressens-tu ?
10: Alors, j'ai un message de Yélaël. Yélaël, qui est votre ange gardien, faut que vous le sachiez. Hein.
11: D'accord.
10: Gardez-le dans votre esprit.
11: Oui.
10: Qui évoque une exigence. Comme vous êtes très exigeant. Peut-être encore un peu en transfert par rapport à la mère de vos enfants. Ça veut pas dire que vous l'aimez toujours. C'est pas ça que ça veut dire. Ça veut dire que peut-être on recherche inconsciemment aussi un petit peu une personne un petit peu de cet acabit, un petit peu de ce niveau-là. Si vous voyez ce que je veux dire.
11: Donc, oui, je vois tout à fait.
10: Ouais. Donc, il faut tourner la page. On tourne la page en point de vue terrestre, mais aussi en point de vue spirituel. Est-ce qu'on peut tourner une page en point de vue terrestre, puis notre esprit est toujours un peu connecté avec une âme sœur ou une flamme jumelle? Ce qui était peut-être le cas par rapport à la mère de vos enfants. Faut vraiment avancer. Il faut vraiment voir devant et faire cette petite invocation à Yélaël. Vous prononcez son prénom 3 fois, vous le voyez. Je veux et je vais rencontrer quelqu'un de bien avec une petite bougie rouge ou rose. C'est une très bonne technique. Là, vous avez 3 astuces, l'ange gardien, la bougie et le petit mantra, la pensée positive, parce que vous avez tout pour être heureux. Et je vois quelque chose d'assez intéressant, octobre.
9: Très bien, octobre, okay. Parfait.
11: Je vais essayer de retenir toutes ces informations.
9: Oui, vous allez retenir. Vous pouvez, pardonne-moi, oui. Damien, vous pouvez réécouter le podcast, vous téléchargez l'application Sud Radio et vous avez tous les contenus de la radio où vous allez pouvoir retrouver votre passage à l'antenne de C'est Votre Avenir.
11: Parce que là, ça fait beaucoup.
10: Oui, oui.
11: D'accord, hier.
10: Oui, et puis, toute petite chose aussi, on attire ce qu'on est. Alors, quand on attire ce qu'on est, ça ne veut pas dire si on tombe sur quelqu'un qui n'est pas sérieux, qu'on n'est pas quelqu'un de sérieux. Mais l'énergie dans laquelle on est nous fait rencontrer aussi des rencontres de qualité ou des rencontres de moins de qualité aussi.
9: Okay. Merci Lorenzo.
11: Et merci beaucoup.
9: Merci, n'hésitez pas à revenir vers nous.
10: Bisous.
11: À bientôt, au revoir.
9: Merci, allez, l'émission touche à sa fin. Damien, on se retrouve la semaine prochaine.
10: Oui, avec un grand plaisir, pour plein de flashs, plein de révélations. Donc là, notre voyage en célétaire est déjà terminé.
9: Bon, très bien. Merci Damien, je rappelle que tu es au cabinet Voyance au Féminin. Et également, merci à tous nos auditeurs pour leur confiance, leur témoignage et bien sûr leurs questions. Continuez à écouter votre intuition, à croire en vos projets, à rester attentif aux signes que la vie place sur votre chemin. Allez, je vous retrouve demain à 16h pour une nouvelle émission de C'est Votre Avenir. Et c'est le moment de retrouver les vraies voix. Bonsoir Philippe.
2: Bonsoir Alexandre Delovane. Au menu des vraies voix, c'est Édouard Philippe, dans un entretien au Parisien, qui a estimé que le garde des Sceaux devrait pouvoir donner des instructions individuelles au procureur. Et on vous pose cette question. Le ministre de la Justice doit-il pouvoir donner des instructions individuelles au procureur ? Ça vous semble bien ? Ou c'est une entrave à l'indépendance de la justice ? Venez nous donner votre avis au 0826 300 300. Sébastien Lecornu veut faire des tests anti-drogue à certains fonctionnaires. Est-ce qu'il a raison ou pas ? Quand on voit par exemple qu'un magistrat qui était trop drogué n'a pas pu requérir dans un procès d'assises. Ou quand on voit certains députés qui s'adonnent à la consommation de stupéfiants. Pour vous, c'est bien de contrôler ou c'est une honteuse intrusion dans la vie privée ? Venez nous donner votre avis au 0826 300 300. Nos trois vraies voix du jour, Philippe Bilger, Bruno Godard et François Ouzillot.
9: Merci,
10: belle émission.
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2: Le flash avec François Germain. Bonsoir François.
0: Bonsoir à tous. La vague de chaleur arrive sur la France. Demain, à partir de midi, 26 départements seront placés en vigilance orange canicule. C'est un large quart nord-est qui est concerné, de l'Île-de-France à l'Auvergne-Rhône-Alpes. La chaleur s'installe pour plusieurs jours et le mercure pourrait atteindre jusqu'à 40 degrés dimanche. Déjà aujourd'hui, on enregistre des températures allant de 30 à 35 degrés, en particulier dans le sud-ouest, le centre-ouest et la vallée du Rhône. Seule la Bretagne et les zones côtières de la Manche sont pour l'instant épargnées. En prévision de cette vague de chaleur, le ministre de l'Éducation, Édouard Geffray, pourrait reporter les épreuves orales du bac prévues en début de semaine prochaine. Une décision sera prise au plus tard vendredi matin. Les élèves pourraient recevoir de nouvelles convocations. L'enquête progresse après ce meurtre au Gros-du-Roi. Une femme de 86 ans retrouvée la semaine dernière au bord d'un étang. Le suspect interpellé est un adolescent de 15 ans. Il a avoué les faits et sera présenté à un juge d'ici demain. Au vu de la violence du crime, un accompagnement psychologique sera déployé dès demain dans le collège où est scolarisé le suspect. Donald Trump au château de Versailles. Après le sommet du G7, le président américain sera au cœur d'un dîner d'État ce soir avec Emmanuel Macron. Une manière de marquer les 250 ans de l'indépendance américaine. Indépendance pour laquelle la France a joué un rôle, précise Emmanuel Macron. Et c'est une conséquence du conflit au Moyen-Orient. Les stocks de pétrole des pays de l'OCDE sont au plus bas depuis 1990. Les réserves continuent de s'éroder à un rythme record, déplore l'Agence internationale de l'énergie. L'accord qui doit être signé vendredi entre les États-Unis et l'Iran doit permettre la réouverture complète du détroit d'Ormuz afin de reprendre les approvisionnements en pétrole. Et puis en basket, un fauteuil pour deux. Le Paris Basket et Monaco se retrouvent ce soir pour la deuxième manche des finales de Betclic Elite. Les Parisiens mènent 1-0. Ce match 2 se déroule encore dans la capitale ce soir avant de jouer en principauté. Voilà pour l'info, excellente fin d'après-midi.
2: Merci à vous François.
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2: Bonsoir Rémi André.
1: Bonsoir Philippe.
2: De la chaleur et encore de la chaleur.
1: Et oui, il va faire chaud pendant une dizaine de jours et ça a débuté déjà aujourd'hui où les 36 à 37 degrés ont été atteints, notamment sur les bordures de la Garonne, mais également du côté de Carcassonne, sur les bords du Rhône également, donc des températures qui sont chaudes sur le sud. Remarquez, à Paris, on a tout de même atteint les 32 degrés et demain, eh bien, cela continue de chauffer, de remonter vers le nord avec donc ces températures qui amèneront une vigilance orange canicule demain sur une bonne vingtaine de départements, 26 départements, depuis le bassin parisien jusque vers le nord de l'Auvergne-Rhône-Alpes et le Jura, 26 départements sur lesquels il va faire chaud le jour, il va faire chaud la nuit, prudence. Et avec cette chaleur et l'humidité qui va régner encore sur une bonne partie du pays demain, le temps sera plus lourd, notamment sur l'ouest du pays, sur le nord, sur le centre, où là, quelques orages dans l'après-midi pourraient éclater. Attention, lorsqu'ils vont éclater, ils pourraient être localement forts.
2: Merci beaucoup Rémi André.
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9: Et on vous souhaite la bienvenue pour ce mercredi avec les vraies voix du jour jusqu'à 19h avec Philippe David. Bonsoir Philippe David.
2: Bonsoir Cécile de Ménibus.
9: Et c'est un plaisir en tout cas de faire cette émission aujourd'hui avec nos vraies voix du jour. Philippe Bilger est avec nous. Bonsoir mon cher Philippe.
10: Bonjour ma chère Cécile et mon cher Philippe.
9: Voilà, cher, oui, il est très très cher, il est trop cher d'ailleurs.
10: Voilà, et c'est authentique, hein, je le pense.
2: Oui. Il est trop en chair aussi pendant qu'on y est.
9: Non. Non. On ne sait pas comment vous étiez avant, donc on ne peut pas se rendre compte.
2: Comme aujourd'hui.
9: De toute façon, vous êtes né comme ça, on ne sait pas.
2: Musclé.
11: J'espère que non, j'espère qu'il n'est pas né comme ça.
2: Ah oui,
9: bah, Bruno Godard est avec nous, auteur et journaliste indépendant. Ça va, Bruno ?
11: Ça va très bien.
9: Et puis un revenant, je vous le disais hors antenne, mais vous étiez où ? François Ouzillot est avec nous. Bonsoir François, maire Bonsoir. De Vernon et conseiller régional de Normandie. Comment ça va ?
12: Très bien, j'étais un peu occupé, ça vous avait pas échappé, il y avait des élections.
9: Enfin, c'était il y a 4 mois.
12: Oui, mais c'est le temps de s'en remettre.
2: 3
9: ah
2: mois.
9: Ouais, d'accord, ok. Très bien.
2: Vous avez tellement fêté ça que.
9: Bah, ça... Bon, en tout cas, il est là, on le garde maintenant. Ce numéro de téléphone 0826 300 300. Et puis le sommaire de cette émission, le grand débat du jour. Édouard Philippe, dans un entretien au Parisien, interrogé sur l'affaire Liana, a estimé que le garde des Sceaux devait pouvoir donner des instructions individuelles au procureur, ce qui reviendrait sur la loi Taubira de 2013 qui les a interdites pour éviter toute ingérence politique dans les dossiers.
2: Et on vous pose cette question, le ministre de la Justice doit-il pouvoir donner des instructions individuelles au procureur? Vous dites oui à 90%. Vous voulez réagir? Le 0826 300 300. Moi je dis oui, sauf pour les affaires politiques.
9: Et qu'en pensez-vous autour de la table, Philippe Bilger?
10: Moi je dis non.
9: Ouais, François Ozillot?
12: Plutôt oui.
9: Ah, plutôt oui.
11: Moi Benin. Je dis totalement non.
9: Voilà, ça m'aurait étonné.
11: Là oui, moi je suis comme ça.
10: Je me rends compte que je suis de gauche, qu'on joue des
11: Mais oui, mais on est quasiment pareil, ah, Philippe.
9: C'est ça.

0: Je suis pour et avec un petit test d'alcoolémie en plus.
1: Ah bah d'accord, ok.
2: Il a tristement raison.
1: Ouais, et
3: il a totalement raison.
1: Voilà, très bien.
0: Ça, c'était dedans.
1: 0826 300 300, le bon Flavio. Le bon Flavio. On va acheter une... Alors, c'est un peu compliqué quand même. On sait pas trop ce qu'on achète ce soir.
4: Une machine à écrire, une machine à...
1: Imprimante, enfin on sait pas ce que c'est.
4: Plus trop.
1: Oui, mais en tout cas, elle est à vendre, on écoute.
5: Oui.
6: Oui, bonjour, je vous appelle pour la machine à coudre à vendre sur le Bon Coin. Vous êtes sûr, c'est pas une machine à écrire?
5: Bah non, sinon on verrait les lettres. C'est comme si on compare une imprimante à une machine à café.
1: Eh ben pourtant, pourtant, je vous jure, sur la photo, on voit bien les lettres. Mais bon, moi je dis ça, je dis rien. Avec cette question du jour, le ministre de la Justice doit-il pouvoir donner des instructions individuelles au procureur? Nora est avec nous au 0826 300 300. Nora, vous êtes pour ou contre?
7: Oui, non, pardon, j'allais dire oui, bonjour, non, absolument pas, absolument
1: vous êtes,
7: pas,
1: vous...
7: surtout pas.
1: Allez, vous êtes contre, on en parle dans un instant, bougez pas, 0826 300 300, à tout de suite.
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1: On vous souhaite la bienvenue, on est ensemble jusqu'à 19h avec Philippe Bilger aujourd'hui. Ça va mon Philippe ?
15: Pleine forme, moi j'adore la chaleur.
1: Et voilà, c'est ça. François Usillo, vous allez être servi.
15: La chaleur intégrée.

0: actuelle de Philippe David n'étant pas intense.
1: Non, non.
0: J'ai celle-là.
1: Mais elle nous assomme, cette chaleur de Philippe David.
2: Elle est caniculaire à chaque fois, c'est ça qui est dingue.
1: C'est terrible, on a le cerveau en moulinette.
3: Je vous rappelle une chose, la Saint-Philippe, c'est le 3 mai, pas le 17 juin. Vous avez un mois et demi de retard.
1: On anticipe.
3: On
1: succède. François Ouzillot, maire de Vernon et conseiller régional de Normandie, Bruno Godard, auteur et journaliste indépendant, et vous au 0826 300 300. Ce numéro, à force de le dire, je ne sais plus du tout ce qu'il est. Bref, la question du jour, Édouard Philippe en tout cas l'appelle à permettre les instructions individuelles au ministre de la Justice et au procureur. Avec cette question du jour, le ministre de la Justice doit-il pouvoir donner des instructions individuelles au procureur?
3: Eh bien, vous dites oui à 64%, vous voulez réagir, le 0826 300 300.
1: Vous le dites super bien. Allez, tout de suite le grand débat du jour.
4: Après l'affaire Liana, les politiques multiplient les propositions. Certains candidats à l'élection présidentielle, comme Édouard Philippe, souhaitent donner la priorité aux plaintes des enfants.
5: Il faut créer un véritable principe de précaution face aux violences faites aux enfants.
4: Gabriel Attal défend, lui, comme certains élus de gauche, un système de permanence pénale d'avocats qui pourrait être sollicité quand la plainte est déposée.
6: Il faut que les enfants comprennent ce qui leur arrive. Vous voyez, dans le périscolaire, c'est une autre histoire qu'il y en a, mais la plupart des victimes, elles ont entre 3 et 4 ans. Pourquoi? Parce que les agresseurs, ils savent qu'à cet âge-là, c'est plus difficile, que les enfants ne sont pas sensibilisés. Nous nous battons pour avoir des cours d'éducation à la vie affective, relationnelle et sexuelle dès la maternelle.
4: Jordan Bardella suggère des peines minimales et la perpétuité réelle pour les criminels sexuels, c'est-à-dire assortie d'une période de sûreté pendant laquelle aucun aménagement de peine ne peut être accordé.
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1: Et Nora est avec nous au 0826 300 300. Nora, à cette question, le ministre de la Justice doit-il pouvoir donner des instructions individuelles au procureur, selon vous?
8: Merci de m'accueillir. Alors,
1: avec plaisir.
8: Je vais dire un grand non, merci beaucoup. Un grand non. Ce qui m'étonne, c'est le pourcentage de personnes, parce que je pense que les gens ne comprennent pas dans quel monde on vit. Les accointances de certains... Alors déjà, pour Édouard Philippe, il devrait même plus avoir le droit de quitter, monsieur, ni de se présenter. Ça, c'est mon avis. Ah. Moi, j'ai souvenir d'une image de lui, d'une photo de lui qui a circulé de partout quand il ricanait avec monsieur Macron devant la cathédrale en feu, toujours en feu, ça venait d'arriver. Donc non, bien sûr qu'il y a des accointances, bien sûr qu'il y a des castes et des organisations secrètes, on va dire, ou discrètes, qui se passent le mot. Et alors si, il faudrait qu'on ait affaire à des personnes intègres. Et jusqu'à présent, depuis des décennies, il y a des personnes qui siègent dans les institutions qui ne sont pas intègres et qui défendent leurs petits copains, les petits arrangements entre amis, les protections d'un tel ou d'un tel. Alors non, le ministre de la Justice, non, ne devrait pas. Par contre, on devrait donner la loi, le droit de parole et un référendum citoyen. C'est les citoyens qui sont touchés par les catastrophes, par les faits divers, etc. Donc, ce n'est pas au ministre de la Justice d'aller donner les ordres, parce que pour moi, ce seront des ordres. Celui-là, non, on le connaît, tu touches pas trop, t'essayes de faire en sorte qu'il soit pas trop inquiété. Et c'est ça qui va se passer. Donc, cette idée saugrenue de ce monsieur, là, Édouard Philippe, il ferait mieux d'éviter de parler, de nous sortir des bêtises pareilles.
1: Si vous permettez, on va faire réagir, bien entendu, à ce que vous dites, nos vraies voix, Philippe Bilger.
0: Nora a un point de vue un petit peu polémique tout de même sur Édouard Philippe et sur la proposition qu'il fait. Alors le problème, c'est que la proposition d'Édouard Philippe rejoint une majorité de procureurs en France qui n'ont qu'une envie, c'est d'avoir le même statut que le siège. Et donc ça s'inscrit là-dedans, donnerait plus d'instructions individuelles. Je crois que ce ne serait pas une bonne idée. En réalité, ce que j'aimerais, je trouverais ça beaucoup plus réconfortant pour la justice et pour la démocratie, c'est contraindre les procureurs dans les affaires éventuellement importantes ou celles qui suscitent l'émotion à juste titre, à rendre des comptes. Je préférerais, moi, qu'un garde des Sceaux ait la possibilité de demander à tel procureur « Justifiez-moi cette décision qui a suscité beaucoup d'émoi. »
1: François Ouzillot.
9: Alors, je vais essayer de pas m'en prendre à Édouard Philippe comme madame, manifestement qu'il y a quelques soucis avec lui. Alors, déjà, on peut prendre un peu de recul. Il y a des hommes et des femmes politiques intègres dans dans ce milieu. Moi, je suis plutôt d'accord avec ce que dit Édouard Philippe. En fait, on a assisté quand même depuis 15 jours, 3 semaines, dans cette affaire, à une responsabilité politique du garde des Sceaux, sans avoir vraiment les moyens de sa responsabilité, puisque les magistrats sont indépendants. Donc, soit on revient à ce qui existait avant la loi Taubira, et ça m'étonne pas qu'elle ait supprimé ça quelque part. Là, c'est mon esprit de droite qui parle. Et dans ces cas-là, le garde des Sceaux aurait quand même un peu la main sur ce qui se passe sur son administration et pourrait donner des instructions individuelles. Ça a marché avant. Alors certes, de temps en temps, sur certaines affaires, ça peut donner lieu à des conflits d'intérêts. J'entends que sur certains scandales politico-financiers, comme ce fut le cas, je crois que c'était les justifications de la garde des Sceaux de l'époque, ça peut générer des problèmes. Et dans ces cas-là, on peut peut-être avoir un déport du garde des Sceaux quand il s'agit de politique. En revanche, qu'il puisse avoir une forme d'autorité sur les magistrats du parquet ne me paraît pas complètement aberrant, puisque derrière, dès qu'il y a un scandale du même acabit que celui de l'affaire Liana, on lui demande énormément de comptes et on met en cause sa responsabilité politique. Responsabilité politique tout en ayant une indépendance totale des magistrats me paraît extrêmement compliqué. C'est lui qui défile actuellement sur les plateaux télé, ce n'est pas les magistrats.
2: Moi, je trouve ça complètement aberrant de proposer ce genre de choses. L'indépendance de la justice est un des piliers de notre démocratie. Cette loi de 2013, elle est hyper importante. Et à l'époque, les politiques, l'immense majorité des politiques étaient tout à fait pour. Ça n'a pas été du tout difficile de faire adopter cette loi. Ça me paraît essentiel parce que si un ministre de la justice, un peu limite, se met à pouvoir dire, vous suivez cette affaire, ou vous suivez pas cette affaire, on n'est plus du tout dans une notion de justice. Là, il n'y a plus du tout d'égalité des citoyens. Ça veut dire que si vous connaissez le ministre de la justice, en bien ou en mal, vous n'allez pas être un justiciable comme un autre. C'est hallucinant. La responsabilité politique de Darmanin, elle est totalement différente de sa responsabilité de ministre de la justice. C'est totalement différent. On demande la démission de Darmanin. Ça n'a aucun sens.
1: Non, mais c'est bien ce qu'il a fait un petit peu là. C'est-à-dire que
2: Ça n'a aucun sens. Darmanin n'est absolument pas responsable de cette incurie qui a mené à ce drame.
1: Non. C'est pas ce que je dis, mais c'est ce qu'il a fait un petit peu. C'est-à-dire qu'il a tapé du poing sur la table pour remettre ses affaires.
2: Il y a des circulaires générales qui permettent de donner une tendance du gouvernement sur sa politique pénale. Ça me paraît largement suffisant que de rentrer dans le détail, parce que évidemment qu'il y a des ministres de la justice qui vont déraper, qui vont protéger des gens ou qui vont accabler des gens. Et donc du coup, l'important dans un pays comme le nôtre, dans une démocratie, c'est que chaque citoyen soit injusticiable comme les autres. Et ça, c'est en partie grâce à l'indépendance de la justice que ça peut exister.
10: Alors, tout le monde demande la démission de l'un d'Armanin. Mathilde Panot a même dit aujourd'hui que Sébastien Lecornu refuse d'assumer sa responsabilité. Je vois pas où est sa responsabilité dans ce domaine, soit dit en passant. Moi, je crois qu'il y a un problème. L'indépendance de la justice, très bien. Mais il y a une condition qui aujourd'hui n'est absolument pas respectée. C'est que les juges soient responsables. Et le problème, c'est qu'on ne peut pas prétendre à l'indépendance si on n'est pas frappé par une responsabilité. Ça, moi je veux bien qu'on donne l'indépendance à la justice, mais que les juges soient responsables et qu'ils soient donc révocables. Par exemple, on peut les élire, pourquoi pas, quand un juge faute, il doit pouvoir être sanctionné.
2: Un procureur n'est pas inamovible.
10: On est bien d'accord. Mais il y a quand même autre chose.
2: Peut être viré.
10: Alors,
1: c'est rare.
10: Je vais conclure sur une chose. Vous savez, il n'y a pas besoin, pour qu'un parquet agisse ou pas, qu'il y ait un ministre qui intervienne. Moi, je vais vous prendre un parquet qui peut agir à la vitesse du Concorde en pleine accélération, ou même d'un avion de chasse, c'est le parquet national financier. Selon la couleur politique à laquelle vous appartenez, il peut avoir la vitesse d'une Formule 1 ou la vitesse d'un escargot. Coucou François Fillon pour la vitesse de la Formule 1.
2: T'es droite, t'es accablé. Si jamais t'es de gauche, t'es systématiquement protégé par le parquet national financier.
10: J'ai pas dit ça, mais je dis que dans certains cas, il va quand même très vite. Ah bah oui,
9: Dans mes souvenirs, le PNF n'existait pas à l'époque de Taubira.
10: Absolument.
9: Donc ça veut dire qu'on pourrait quand même avoir une

0: Véritablement, puisqu'elles sont adressées directement au procureur ou aux procureurs généraux. Exactement. Elles peuvent, on serait surpris parfois de les voir parce que le garde des Sceaux ne s'occupe pas que des broutilles lorsqu'il donne des instructions individuelles. Il y a un risque, en effet, d'inégalité, mais, et surtout, comment dirais-je, le fait qu'il y a eu des instructions individuelles jusqu'à aujourd'hui n'a pas changé radicalement l'opinion du peuple français sur l'indépendance des procureurs.
1: Nora, vous réagissez quand vous voulez. François, vous vouliez réagir
2: juste après Nora.
1: Nora,
3: oui, c'est très gentil. Je suis très étonnée parce qu'il y a eu quand même une affaire. Je vais vous citer une affaire à l'époque qui était sur...
1: Nora, vous êtes en haut-parleur, là ? Vous êtes en haut-parleur ?
3: Ah, pardon.
1: Allez, oui, parce que du coup, on ne vous entend pas bien, ce serait dommage.
3: Il y a eu une affaire.
1: Merci.
3: Il y a des personnes qui sont mutées parce qu'elles elles vont investiguer de trop. Ce fut le cas de Mme Berthola Geoffroy, je la cite, qui était au pôle santé publique à l'époque de Paris, mm-hmm. et qui a été démise de ses fonctions parce qu'elle était donc procureure dans une affaire, juge d'instruction dans une affaire, et elle a trop chercher à comprendre sur un sujet. Bon, je ne vais peut-être pas le citer, c'était sur
4: le sang contaminé, non ?
2: Ça date.
3: Pardon ?
4: C'était sur le sang contaminé ?
3: Non, c'était...
4: Parce qu'elle a été sur cette affaire, hein ?
3: Oui, complètement, sur l'amiante, sur beaucoup, c'était vraiment une femme, c'est une femme extraordinaire, pour ma part, et elle a été démise du pôle de santé publique dans l'affaire de l'injection hépatite B. Mmh. Hein je peux vous dire, j'ai très bien suivi cette affaire, puisque j'ai été concernée par cela. Et donc, elle a été évincée, et on a mis quelqu'un qui allait bien à sa place. Et donc, tous les plaignants se sont retrouvés avec, finalement, la phrase bateau, aucun lien de causalité, aucune investigation complémentaire. Moi, j'ai encore les courriers. Donc, il faut vraiment des personnes qui ne soient pas dans la protection des uns des autres. Mmh. Il y a des castes dans notre société et on ne peut pas le nier. Il y a des castes qui se soutiennent et c'est toujours le citoyen qui paye. Mmh. Le citoyen supporte déjà trop de choses et puis alors Monsieur Darmanin se réveille, tous, ils se réveillent maintenant à l'aube des élections, c'est toujours la même chose. Qu'ont-ils fait depuis des décennies ? On voit des personnes qui ont siégé à la plus haute fonction de l'État qui se retrouvent dans des histoires, qui se retrouvent inculpées quand même, qui se retrouvent
1: Nora,
3: dans des affaires. Nora, moi, ça me rend dingue.
1: Il vous reste 15 secondes, François Ouzillot.
2: Ça va être compliqué.
1: Non, mais allez-y.
2: Non, mais en 15 secondes, on voit bien quand même que c'est le garde des Sceaux qui a été mis dans le spectre de l'actualité pendant ces 15 derniers jours. Et en fait, il ne peut pas totalement rendre de compte puisqu'il n'a pas totalement de pouvoir sur son administration. C'est un des seuls ministres à ne pas en avoir. Voilà. Totalement. Donc, et voit bien dans les propos de Nora qu'elle s'en prend aux politiques. Donc, il y a quand même un décalage entre les politiques qui sont sur le devant de la scène et les magistrats qui sont quand même globalement un peu protégés dans cette histoire et sur lesquels on ne dit rien et on ne fait rien, on ne veut rien, surtout rien faire. C'est pour ça, je pense, qu'Edouard Philippe a fait cette déclaration, puisque au moins, là, il y aura sans doute un lien entre les instructions individuelles du ministre et potentiellement sa responsabilité sur une autre affaire de ce genre aurait malheureusement lieu dans les années à venir.
1: Merci en tout cas, merci Nora. Si vous voulez témoigner comme Nora, vous êtes les bienvenus, 0826 300 300. Dans un instant, le seul contre tous, Bruno Godard, vous dites oui, Kylian Mbappé est l'un des rares symboles d'une France qui gagne. Et Philippe Bilger, en politique comme dans la vie, je récuse les forces de la nature, comme Mélenchon par exemple. Allez Jean.
0: Contre Glucksmann, mais en général dans la vie, je déteste la grande gueule.
1: Allez, à tout de suite.
0: Je parle.
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13: Et aujourd'hui, autour de nous, avec Philippe David, François Ouzillo est avec nous, maire de Vernon, avec Philippe Bilger, Bruno Godard, auteur, journaliste et indépendant, et vous, au 0826-300-300, avec Juliane, aujourd'hui, qui est derrière ce téléphone. Une voix agréable, comme toutes les voix agréables, bien sûr, de ce numéro de téléphone. En attendant, c'est seul contre tous.
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13: contre tous. Je n'ai pas de micro. Philippe Bilger, on me coupe le micro. En politique comme censure. Dans la vie, je récuse les forces de la nature, les grandes gueules comme Mélenchon vous fatiguent.
14: Au fond, on parle beaucoup de la virilité aujourd'hui, tonitruante, péremptoire, sommaire. Et en fait, je n'ai jamais aimé, alors ça existe dans la vie, les êtres à la virilité ostentatoire. Et en politique, vous l'avez très bien dit, ma chère Cécile, reprenant ma distinction, par exemple, j'aime infiniment plus en Glucksmann, Raphaël Glucksmann, avec sa finesse, voire ses faiblesses, même si je ne vote pas pour lui, qu'un Mélenchon qui correspond au canon officiel, tonitruant, sommaire, oralité péremptoire, je suis le chef. Et donc, dans la vie, comme en politique, j'aime énormément ce que j'appellerais les faiblesses de la nature. Celles qui font réfléchir plus que celles qui impressionnent. Et il me semble que cette analyse pourrait être tentée partout, dans tous les cercles où la parole se diffuse, où l'argumentation doit être proférée. Je ne parle pas de Philippe David, bien sûr, qui est toujours dans le vif du sujet, remarquablement.
13: Ben justement, tiens, Philippe David.
15: Alors, moi, je pense que ça fait pas de mal, les grandes gueules, de temps en temps, en termes de politique. Je veux dire, quand vous aviez un Georges Marchais qui parlait, désolé, c'était souvent drôle, d'ailleurs. C'était,
13: Comme on dit, ça avait de la gueule.
15: Ça avait de la gueule, voilà. Charles Pasqua, ça avait de la gueule. Jean-Marie Le Pen, même s'il a dit des horreurs, c'était un tribun. Je reprends Marchais, évidemment, parce que Marchais, moi je me rappelle, j'étais ado, il passait à la télé, mes parents me disaient, il y a Marchais à la télé, j'allais voir, parce que c'est un scandale, machin truc, on rigolait. Aujourd'hui, je veux dire, quand vous voyez des gens qui n'ont aucun charisme, qui sont d'une mollesse, mais absolument incroyable, dont vous sentez qu'ils ne pensent pas un mot de ce qu'ils disent, et même pas une syllabe de ce qu'ils disent, c'est ça qui fait fuir les gens de la politique aussi. Désolé, vous parliez de Raphaël Glucksmann, il y a une vidéo terrifiante qui tourne là sur les réseaux sociaux. Ils ont pris Raphaël Glucksmann qui dit « Vive la France » à son meeting d'Aubervilliers, et ils font le comparatif avec, il y a 5 ans, Valérie Pécresse. Et tous les deux, c'était joué tellement faux que même un élève de CM2 pour la pièce de théâtre de la kermesse de fin d'année joue mieux sans avoir pris un cours de théâtre. Et ça, c'est ce que les Français ne supportent plus. Il faut des gens qui ont des convictions, il faut des gens qui parlent avec les tripes, parce que la politique, c'est raconter une histoire et c'est parler avec son cœur et avec ses tripes, et pas du tout comme un énarque ou un technocrate.
13: François, où j'ai eu ?
16: Il y a une formule que j'aime bien, grandiseux, petit faiseux.
15: Et en fait, ça, c'est ch'timi.
16: Mais tout est dit dans cette formule, et souvent en politique, malheureusement, c'est ceux qui parlent le plus fort, qui assènent des grandes formules, des grands principes après des histoires compliquées ou tragiques, comme celle sur laquelle on débattait juste à présent, qui en général font pas grand chose derrière. Et je crois qu'effectivement, comme le dit Philippe, beaucoup de gens en ont marre de ces grandes déclarations à grand renfort de communication, tonitruantes, souvent des extrêmes hein, d'ailleurs, hein, gauche comme droite, ou effectivement au centre-gauche, au centre-droite, on a des gens beaucoup plus mesurés, sans vouloir faire de la publicité excessive, que notre Premier ministre actuellement, qui est très sobre dans sa prise de parole, qui a fait un seul 20 heures en 7 mois ou 8 mois. Moi, je suis assez plutôt fan de ce genre de profil, et modeste mandat de maire et dans les autres mandats que j'ai, je préfère parler peu, mais dire des choses utiles au bon moment. Je suis aussi plus écouté, d'ailleurs, quand c'est comme ça, plutôt que ceux qui passent leur temps à faire des vidéos TikTok ou des vidéos Instagram, qui veulent juste récupérer du follower ou du like.
15: D'accord.
16: Ça m'angoisse, ça me rend même un peu dingue. J'en ai marre de cette manière de faire de la politique, même si j'ai été élevé par les réseaux sociaux quand je me suis engagé, quelque part. Mais je pense que, voilà, il faut... D'ailleurs, un ancien conseiller de François Mitterrand, que moi j'ai pas connu, mais ça reste un maître en art de la communication politique, c'est Jacques Pilan, qui encourageait fortement François Mitterrand à très peu parler. Qu'il voulait sacraliser sa parole.
13: Bruno Godard.
17: Ouais, je crois que le silence est aussi important que les paroles. Parfois, il faut savoir écouter. Et moi, j'ai le souvenir d'un débat politique entre Bernard Tapie et Jean-Marie Le Pen. Et Bernard Tapie a dit à Jean-Marie Le Pen, c'est pas parce que vous parlez pas fort, c'est pas parce que vous avez une grande gueule que ce que vous dites est vrai. Et c'est ça, c'est pas parce qu'on parle fort qu'on a... espèce d'effectivement de virilité toxique et qu'on affirme des choses que ce qu'on dit est intelligent et vrai. Donc il faut c'est pas parce qu'on a une grande gueule en fait qu'on a des convictions. On parle fort, c'est tout. C'est totalement différent.
14: Alors, le risque, c'est que, et je le dis sérieusement, qu'on tombe en confusion comme Philippe laisse entendre dans son propos. S'il y en a un qui a des convictions fortes enracinées, c'est bien Raphaël Glucksmann, mais simplement parce qu'il les exprime d'une manière qui n'est pas péremptoire, il donne nuancé, l'impression ouais. de ne pas en avoir. Ça n'est pas bête.
16: Et au-delà du son et du volume, souvent les extrêmes aussi simplifient à l'extrême.
17: Il n'y a aucune nuance.
16: Et hélas, chez beaucoup de nos électrices et nos électeurs, ou les Françaises et les Français, ces espèces de phrases très raccourcies sur des problèmes complexes comme la justice, l'économie, l'immigration, la sécurité. Ouais. Mais non, ça ne se règle pas en une déclaration. C'est beaucoup plus compliqué que ça en a l'air. Il y a beaucoup d'institutions. Il y a du droit européen qui vient aussi
13: percuter
16: le nôtre. Ouais. Donc, de toute façon, j'espère que dans le cadre de la présidentielle aussi de l'année prochaine, on aura de vrais débats de fond et pas simplement des déclarations intempestives ou des tweets pour résumer des affaires extrêmement complexes.
13: En tout cas, c'est pas parti comme ça, malheureusement. Bruno Godard, oui, Kylian Mbappé est l'un des rares symboles d'une France qui gagne.
17: Alors oui, hier...
13: Belle démonstration en tout cas hier.
17: Ben ouais, mais en tout cas, la première mi-temps, il a été particulièrement médiocre, il le savait. Moi j'ai vu sur les réseaux, tout le monde lui tapait dessus, c'était terrible, il était le footballeur le plus nul de l'histoire du football français. Lui, il sait très bien qu'il a pas été bon, il rentre à la mi-temps, il parle avec son groupe, il parle avec Deschamps, il se replace, il trouve une solution. Et c'est ça en fait la France qui gagne. Parfois, et parce que Kylian Mbappé, c'est un être humain. Il est parfois excellent, parfois médiocre. C'est comme ça. Mais quand on est médiocre, on peut rebondir. Et en fait, lui, il s'est battu. Alors, il s'est battu aussi parce qu'il a une arrogance, une vanité. Il sait qu'il est fort, il sait qu'il est puissant, il sait que c'est un immense footballeur. Il a été préparé pour ça depuis qu'il est enfant. C'est un parcours hors norme.
13: Ah, c'est une machine de guerre. Ça,
17: c'est une machine de guerre, mais en fait, il a réussi. On lui a dit à 8 ans, à 9 ans, tu seras le meilleur footballeur du monde. Il est le meilleur footballeur du monde. Et donc, c'est incroyable d'arriver, de faire ce parcours. Et moi, je trouve que c'est une chance folle d'avoir ce joueur en équipe de France. Alors, ça n'est que du football, bien évidemment, mais le monde entier nous envie. Le monde entier, ce matin, a titré sur Mbappé, sur cette puissance. Si, parce qu'ils n'avaient pas eu le temps de voir Messi. Que... Ils avaient...
15: Sauf en Amérique du Sud.
17: En Amérique du Sud, non, mais en Amérique
15: ils
17: du
15: ont
17: Sud,
15: titré sur
17: surtout,
15: Messi.
17: Surtout les Argentins sont tellement racistes qu'ils ne peuvent pas titrer sur Kylian Mbappé. Mais donc, le monde entier nous envie ce joueur. Et on tape dessus quand même, on tape dessus parce qu'il a des prises de position, et moi je trouve ça aussi formidable de ne pas être seulement une machine, d'être un être humain, et surtout de prendre le pouvoir. C'est parce que aujourd'hui les joueurs de football sont le symbole même de la lutte contre le capitalisme, en fait, parce que ce sont eux qui ont le pouvoir. Un joueur comme Kylian Mbappé a été capable de faire plier le Qatar, de faire plier le PSG pour partir où il voulait jouer. C'est lui qui a le pouvoir, c'est lui qui décide. Et je trouve ça formidable d'avoir un Français qui décide des choses et qui va peser à la fois sur le monde du football et à la fois sur le monde.
13: Je pense que vous êtes seul contre tous. Allez-y. Oui.
14: Mon cher Bruno, je trouve que votre point de vue est très intéressant, mais au fond, vous avez tort, à mon avis, de le réduire au seul plan sportif. Moi, si j'avais eu à le traiter, et c'est ce que je vous reproche, j'aurais bien distingué le Mbappé sportif, qui même lorsqu'il donne l'impression de mal jouer en première mi-temps, il se redresse, il a des sursauts, il marque des buts extraordinaires grâce à Olise également, mais je n'aurais pas aimé l'autre Mbappé, le Mbappé non sportif, avec la famille omniprésente, avec son appétence pour l'argent, avec ses déclarations.
17: Il n'y a qu'un seul Mbappé, Philippe.
14: En
17: il
14: n'y a qu'un seul Mbappé.
17: Sans le Mbappé,
14: je n'aurais pas aimé.
17: Sans le Mbappé privé, le Mbappé joueur n'a pas ce niveau et n'est pas ce qu'il est aujourd'hui. Peut-être. C'est pas possible. Faut arrêter de mélanger l'homme de l'artiste.
13: On fait tourner là, si vous permettez.
16: Alors moi, ça va être un seul contre tous que vous m'aviez pas pris. Apparemment, vous m'avez censuré. Et où je me retrouve vraiment seul contre tous en mode kamikaze. C'était le football, cette industrie qui se prend encore pour un sport. Donc ça va un peu dans le sens de ce que disait Philippe à l'instant. Moi, je suis pas très foot. Voilà. Donc déjà, je vais me faire beaucoup d'ennemis.
17: C'est pour ça que vous pensez ça.
16: Je vais me faire beaucoup d'ennemis. Je suis toujours assez subjugué par l'excès de tolérance ou d'indulgence que l'on a avec le football et tout ce que ça représente. Les joueurs, l'argent, c'est les vrai. Scandales, leur comportement. Et récemment, il y a encore un documentaire qui est sorti sur une plateforme, si vous voulez, à laquelle je fais référence, sur tout ce qui s'est passé à Knysna en 2011.
17: Mais ça, c'est pas le football, c'est Domenech, c'est le sélectionneur.
16: C'est un ensemble. C'est un ensemble.
17: Non, François, c'est le pouvoir, c'est pas le football.
16: Et d'ailleurs, Roselyne Bachelot avait très bien résumé avec certaines formules que je reprendrai
15: quand
16: pas.
15: Quand on voit le documentaire...
13: Qui n'a pas été très élégante.
15: Elle n'a pas été élégante.
17: On peut pas dire que Roselyne Bachelot était la meilleure ministre des Sports de l'histoire.
16: Est-ce que les joueurs de l'époque ont été élégants? Je ne crois pas.
15: C'est surtout le sélectionneur.
16: Ce qui s'est passé aussi dans ces années-là avec Franck Ribéry, avec la prostitution, etc., etc. Enfin, il y a quand même un certain nombre de choses à dire. Les paris sportifs, la corruption.
15: Il y a des hommes politiques aussi qui vont voir des prostituées.
16: C'est bien là où je m'inscris en faux. C'est que quand c'est des politiques ou des chefs d'entreprise qui créent de la richesse, on leur en veut énormément pendant des semaines et des semaines et des semaines. Alors qu'ils créent quand même de la richesse. Les footballeurs, ils marquent 3 buts le week-end d'après et c'est fini, on les excuse de tout.
15: Et toute la délinquance
16: et l'insécurité que ça génère à chaque fois qu'il y a des grands matchs, qu'on n'a pas dans d'autres milieux sportifs, le tennis, le rugby, que tu as l'air d'apprécier aussi, il n'y a que le foot qui génère ça. Autant de scandales. Et qui, à un moment donné, ne n'inculque pas tout le monde.
15: Le curling, il n'y a jamais de casse. Pourtant, les pierres sont très lourdes.
16: Non, mais c'est pas les mêmes.
17: François, le problème, c'est que vous n'aimez pas le football. Et vous n'avez pas grandi avec le football. Vous êtes en foot, même pas en footix. Ce que je veux dire, moi, quand je parle de Mbappé.
16: Je suis premier à regarder une finale de Coupe du Monde et être déçu quand on la gagne.
17: Non, mais vous parlez d'industrie, mais en fait, l'industrie. Je sais bien que le foot, il y a beaucoup d'argent, il y a beaucoup de scandales. Mais ce que vous comprenez pas, en fait, c'est que le football ne pourrait pourra jamais être détruit parce que le football c'est un truc d'enfant.
16: Voilà. Mais c'est plus
17: quand on est enfant, on joue au foot avec une boîte de conserve, avec une paire de chaussettes, on joue juste avec ses copains dans la cour.
16: Mais ça devait être autre chose. C'est devenu une industrie.
17: Moi je vous plains, de ne pas avoir grandi avec le football.
16: Non mais
17: le
16: c'est devenu une industrie.
13: S'il vous plaît,
15: c'est un sport et c'est une industrie, les deux à la fois.
17: Exactement.
15: J'ai deux grosses divergences déjà. Pour être le meilleur footballeur du monde, Mbappé, il va falloir cette année qu'il gagne la Coupe du Monde et qu'il finisse meilleur joueur et meilleur buteur, parce que je rappelle qu'avec son club, il a gagné zéro titre. Et j'étais en Espagne il y a quelques semaines en vacances. Je peux vous dire que la presse espagnole le démonte.
17: Il a marqué 14 buts en Coupe du Monde. Il a 27 ans.
15: Oui, non, mais ce que je dis, c'est un exploit. Mais ça, j'ai pas dit ça. J'ai dit que meilleur joueur du monde, déjà, il a jamais eu de ballon d'or. Donc déjà, ça pose question.
14: Mais on peut être le meilleur joueur du monde sans ballon d'or. Vous n'avez pas eu de récompense et vous êtes le meilleur.
13: Attendez.
15: Ensuite, alors par contre là, vous m'avez amusé, mon cher Bruno, quand vous dites que les footballeurs luttent contre le capitalisme.
16: Ah oui,
15: alors,
16: oui là, alors, c'est pour alors, ça que ça m'a fait
15: plaisir. Excusez-moi, quand vous voyez ce que Mbappé a touché en quittant le Paris Saint-Germain, je crois que c'est 55 millions d'euros. Si on me vire de Sud Radio à ce prix-là, je signe tout de suite.
17: Est-ce que tu connais une industrie où ce sont les salariés qui décident? Cite-moi le nom d'une industrie où les salariés décident.
15: C'est assez souvent le cas aussi, à mon avis.
17: Mais c'est tout.
16: Mais c'est pas là.
17: Et donc, ce sont les joueurs qui décident des choses. Ce ne sont pas les dirigeants.
13: Alors,
17: c'est
13: pas le
15: Au Paris Saint-Germain, c'est les joueurs qui décidaient, mais tant que les joueurs ont décidé, ça a fait que des fiascos. Depuis que c'est les joueurs qui décident plus que c'est l'entraîneur, ils ont gagné deux Ligues des Champions.
17: Donc c'est de la faute d'Mbappé si jamais ils n'avaient pas gagné la Ligue des Champions à ce moment-là.
15: Le triumvirat infernal, Mbappé, Messi et Neymar.
17: Retire, c'est le plus mauvais joueur de l'histoire du football.
15: Saturday Night Fever à Bougival tous les jours avec Neymar, etc. Je veux dire que les trois qui se regardaient le nombril et qui passaient leur temps à faire la java, et je parlerai même pas des joueurs, je citerai pas de nom, qui arrivaient beurrés à l'entraînement sans avoir dormi.
17: Ça, c'est le vrai football, ça.
13: N'écoutez pas ce qu'il dit, bien entendu.
16: Regardez les défilés de mode quand ils arrivent à Clairefontaine. Ouais, franchement.
15: Ah oui.
16: On a ça à Roland-Garros. Pour 10 joueurs, 20 joueurs maximum. Mais Djokovic, quand il a commencé, il venait avec des fringues qui n'étaient même pas logotées. Donc à un moment donné, j'aimerais bien aussi que dans le foot, il y ait un peu moins de starification.
13: Allez,
16: moi, je suis de la génération 98. Ceux de 98 ne se comportaient pas comme ça.
13: Allez, ce sera le mot de la fin. Dans un instant, l'info en plus, les stations-service indépendantes alertent sur leur situation économique et réclament un soutien de l'État. On en parle dans un instant. Francis Pousse sera avec nous, le président national des stations-service et énergie nouvelle chez Mobiliance. On revient dans un instant.
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19: Puisqu'autour de cette table, ça continue à débattre sur ce seul contre tous, on parlait de football, et ben, vous voulez parler football, et ben, on va vous donner la possibilité de le faire, puisqu'à partir de 20h, les Tontons du Mondial, animés par Joseph Ruiz, il y aura Eric Blanc, Nabil Djelli et Emmanuel Galasso. On reviendra sur ce France-Sénégal. Merci Mbappé, point d'interrogation. Vous avez envie, bien entendu, de donner votre avis, le 0826 300 300, et pas mal de sujets, bien entendu. C'est à partir de 20h et c'est jusqu'au 19 juillet. En attendant, c'est l'info en plus.
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19: Et on va revenir sur ces stations-service indépendantes qui alertent sur la situation économique et réclament un soutien de l'État. 51% des stations interrogées enregistrent une baisse de leurs ventes par rapport à la même période en 2027. C'est une baisse d'activité qui intervient aussi alors que les besoins de trésorerie explosent à cause de la hausse des prix des carburants. Et pour ça, 21%, ce sont les chiffres des stations, ont déjà renoncé à acheter certains carburants faute de financement, et vous savez comme c'est important pour eux. Et le prix effectivement à la pompe, on a toujours l'impression que les stations-service gagnent énormément d'argent, et en fait on va en parler dans un instant avec Francis Pousse qui arrive tout doucement et qui est le président national des stations-service et énergie nouvelle chez Mobilience. Bonsoir Francis Pousse.
27: Bonsoir.
29: Bonsoir.
19: Merci d'être avec nous. J'étais en train de faire un espèce de petit état des lieux sur les stations-service qui aujourd'hui vont mal, et donc on a envie de comprendre à quel point elles vont mal et est-ce qu'elles sont toutes logées à la même enseigne.
29: Non, alors c'est tout à fait le mot. Elles ne sont pas logées à la même enseigne. Celles qui, malheureusement, ne sont pas sous enseigne Total Energy, n'ont pas pu bénéficier des blocages de prix que l'on a connus pendant cette période de prise, de crise, pardon. Or, la moitié de mes adhérents sont clients de Total Energy, et l'autre moitié, c'est les autres marques. Et lors d'un sondage encore récent, on s'aperçoit que celles qui sont sous bannière Total Energy, et je m'en satisfais pour mes adhérents, ont des progressions de 20 à plus de 40%. Et à l'inverse, celles qui sont pas sous pavillon national sont entre moins 10 et moins 30%.
19: Francis Pousse, est-ce qu'on peut redonner le montant, enfin le bénéfice entre guillemets au litre d'une station-service?
29: Alors c'est très simple, hein, c'est entre 1 à 3 centimes net par litre vendu, et ce, quel que soit le prix du litre, parce que l'originalité chez nous, et depuis tout temps, c'est que la marge, elle est fixe, quel que soit le prix. Donc si c'est à 1 euro ou à 2 euros, vous avez toujours la même somme au bout du bout, sauf que quand c'est à 2 euros, bah, vous avez des chances d'en vendre moins, malheureusement.
19: Oui, bien sûr. Alors vous demandez une aide, un fonds d'accompagnement, en tout cas, au gouvernement. Comment ça pourrait se déployer?
29: Tout est prêt, puisque figurez-vous que ça nous avait été promis à l'occasion d'une énième crise qui était en 2023, par à l'époque Bruno Le Maire et Olivia Grégoire, entre autres. Les conditions sont fixées d'avance, c'est-à-dire que c'est une aide à la diversification. Le but est de trouver d'autres centres de ressources que le carburant pour que la station reste en vie et qu'elle puisse continuer à vendre du carburant, parce que c'est pas demain qu'on aura plus de véhicules thermiques. Donc les stations bénéficiaires seraient plutôt celles en zone rurale, voire périurbaine. Tout est ouvert, j'allais dire, dans les propositions à la diversification. Alors, on a le lavage, qui est une diversification historique des stations de service, mais qui malheureusement, de l'autre côté, en ce moment, va subir des arrêtés sécheresse majeurs. Oui. Donc, interdiction de laver. Ça, c'est un autre problème.
19: Un commerce de proximité aussi, peut-être ?
29: Commerce de proximité, relais colis, il y a tout un tas de solutions. Même celui qui voudrait tenter des sandwichs, ben il faudrait qu'on l'aide à acheter une vitrine réfrigérée. Encore une fois, c'est le but, c'est de gagner sur autre chose que l'on perdra mécaniquement petit à petit sur le carburant.
19: Mais ce qui veut dire que tout ça, c'est bien beau, mais il faut un investissement pour les mettre en place.
29: C'est ça. Et dans l'état actuel des résultats de nos stations de service, la plupart ne sont pas capable du tout d'investir. Un autre exemple, il faudrait qu'on les aide à l'automatisation de la station, c'est-à-dire mettre un automate carburant avec un paiement par carte bleue. Beaucoup ne l'ont pas, et en zone rurale, c'est un handicap. Quand vous voulez revendre votre garage avec la station adossée, bah souvent leur acheteur il dit moi je veux pas m'embêter à ouvrir le samedi, etc. Donc je supprime la station. Si on aide à l'automatisation, bah du coup il n'y a plus entre guillemets rien à faire sur la station, et l'activité pourra perdurer en autonomie. Ça, c'est prévu aussi dans notre plan d'aide qui doit être de 10 millions par an pluriannuel, promis en 2023, mais absolument pas mis en place jusqu'à maintenant.
19: Francis Pousse, vous avez un rendez-vous ferme ou pas? Alors, du tout
29: Non, on n'a pas de rendez-vous ferme encore, mais on s'est vu 9 fois, puisqu'on a eu 9 fois l'occasion d'aller à Bercy depuis le début de la crise. Là, j'ai relancé, pas plus tard qu'hier, cette demande. On va effectivement demander un rendez-vous spécifique ce coup-ci en face à face pour voir ce que l'on peut faire pour aider le maillage territorial de stations-service.
19: Et bien entendu, Sud Radio, vous avez tout notre soutien. Merci Francis Pousse.
29: Merci.
19: On suivra ce dossier avec plaisir. Merci en tout cas d'avoir accepté notre invitation. Tout de suite, stop aux arnaques, les amis.
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19: Voilà, c'est ça. Flavio, bonsoir Flavio, comment ça va?
9: Bonsoir Fabien, et vous?
19: Ben, ça va, on se moque des arnaques, mais bon, on est gentil quand même, parce qu'on pourra aller plus loin. En revanche, c'est pas toujours très clair les annonces, parce que là, on voudrait acheter une machine à écrire, et visiblement, pour la vendeuse, c'est pas une machine à écrire.
9: On a bien des photos d'une machine à écrire sur l'annonce, et puis finalement, selon la vendeuse, c'est tout autre. C'est vraiment le flou dans l'appel et l'annonce seulement. En tout cas, ça a écouté comme d'habitude.
19: Voilà, donc c'est bien une machine à écrire. Écoutez.
10: Allô?
11: Oui?
10: Oui, bonjour, je vous appelle pour la machine à coudre à vendre sur le Bon Coin, toujours disponible?
11: Oui, toujours disponible, oui.
10: Oui, je voulais savoir, à la fin, le tissu, il sort imprimé ou cousu?
11: Imprimé ou cousu, prends pas trop là.
10: Non, parce qu'en fait, je vois un clavier AZERTY sur la machine à coudre, c'est pour ça?
11: Non, bah, c'est une ancienne machine à coudre, elle est pas toute récente, mais elle marche encore.
10: Oui, vous êtes sûr que c'est pas une machine à écrire?
11: Bah non, sinon on verrait les lettres. C'est comme si on compare une imprimante à une machine à café.
10: Ouais. Je me posais la question, c'est bien votre annonce à 100 euros sur Nantes?
11: Oui, c'est bien celle-là, oui, à 100 euros.
10: Ouais. Bon, bah écoutez, je vais regarder à nouveau l'annonce, et puis si jamais je vous rappelle. Hein.
11: Ok, au revoir.
10: Bonne journée, au revoir.
19: Donc Flavio, on est bien d'accord, c'est bien une machine à écrire, parce que moi j'ai la photo sous les yeux, et elle vend une machine à coudre, on est d'accord?
9: C'est ça, on a une photo d'une machine à écrire,
19: ouais.
9: Et le titre, machine à coudre.
19: D'accord.
14: Donc si j'ai bien compris, c'est une annonce qu'il ne faut pas suivre à la lettre.
19: C'est exactement ça. En fait, j'ai du mal à comprendre que quand vous rédigez une annonce, vous c'est bien, enfin, je sais pas, on voit bien que c'est une machine à coudre.
15: Il n'y a pas que des génies, Cécile. Contrairement à vous, tout le monde n'est pas aussi brillant que vous, Cécile.
19: Oui, mais attendez, Bruno Godard, est-ce que vous avez déjà vu dans votre vue une machine à coudre?
15: Oui.
19: Voilà. Est-ce que vous avez vu une machine à écrire?
14: Oui.
19: Est-ce que vous voyez un lien entre les deux visuellement?
15: Non.
19: Bah là,
15: non,
19: c'est pareil.
15: Non. Bah, ouais, mais c'est ça.
19: C'est
15: la pauvre. Bah, elle va jamais la vendre, du coup.
19: Bah, non.
15: C'est ça. Elle va la garder.
19: Ou alors, on va lui renvoyer, ça, c'est
15: oui,
19: sûr.
15: Oui.
19: Bon, on peut rien faire pour elle, Flavio. On va pas l'acheter, cette machine à coudre.
8: Ça va être compliqué.
19: Ouais, ça va être compliqué. De toute façon, on saurait
15: déjà,
19: pas
15: déjà, une
19: quoi
15: machine à écrire, on sait pas quoi en faire. Non, une machine à coudre non plus.
19: Non, mais là, si, la machine à écrire, on voulait l'écrire pour le licenciement de Philippe
15: Ah
19: David.
15: Oui.
19: C'est pour ça qu'on voulait l'acheter.
15: Je donne un témoignage, tout ce que vous voulez, je suis là. Vous pouvez m'appeler à n'importe quelle heure du jour et de la nuit.
19: Et du coup, on va lui refaire, lui rafistoler ses chaussettes.
15: Et voilà.
19: On
15: va s'occuper de lui.
19: En tout cas, à écouter en podcast sur Sud Radio. Flavio, merci beaucoup. Le bon Flavio. Flavio sur Insta, bien entendu, et on a envie de vous dire à demain, mon cher Flavio.
8: Mais vivement demain.
19: Allez, vivement demain, on vous embrasse. Restez avec nous dans un instant, il reste bien entendu avec nous, on l'adore, Philippe David, et il a encore une façon de rigoler, mais surtout de gueuler.
14: Oui, j'en ai marre qu'on touche au symbole de la France, à commencer par la Marseillaise.
19: Ah ben voilà, on va en parler dans un instant. En attendant, c'est le journal La Météo, et on vous retrouve juste après.
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12: Lors du flash avec François Germain, bonsoir François.
14: Bonsoir à tous. Le G7 touche à sa fin à Évian. Avant de recevoir Donald Trump au château de Versailles ce soir, Emmanuel Macron vient de prononcer son discours de clôture. Un discours dans lequel il a balayé les grands sujets internationaux. L'Ukraine d'abord. Les pays du G7 ont acté le fait que la Russie n'avait pas la volonté de discuter. Autre sujet majeur, le conflit au Moyen-Orient. Emmanuel Macron et les pays du G7 saluent l'accord entre les États-Unis et l'Iran. Écoutez le chef de l'État.
15: Nous avons unanimement salué le très bon accord conclu entre les États-Unis d'Amérique et l'Iran. Parce que c'est un accord qui met fin à une situation de très grande instabilité dont les conséquences pour nos économies étaient terribles. Nous avons réaffirmé que le droit de passage sans entrave, sans redevance, était la pierre angulaire du début de cet accord. Il commence dès maintenant. Nous avons convenu que l'initiative multinationale et indépendante en matière de défense était disposée à jouer un rôle important pour faciliter la reprise du trafic maritime dans le détroit d'Ormuz. Et nous avons une vingtaine de pays qui ont d'ores et déjà indiqué leur engagement ferme de contribution à une telle opération.
14: Emmanuel Macron salue un moment d'unité malgré un contexte extrêmement difficile. Donald Trump, lui, n'y va pas par quatre chemins. Le président américain menace de recommencer à balancer des bombes si l'Iran ne se comporte pas bien. La vague de chaleur arrive sur la France. Demain, à partir de midi, 26 départements seront placés en vigilance orange canicule. C'est un large quart nord-est qui est concerné, de l'Île-de-France à l'Auvergne-Rhône-Alpes. La chaleur s'installe pour plusieurs jours et le mercure pourrait atteindre 40 degrés dimanche. Déjà aujourd'hui, on a enregistré des températures allant de 30 à 35 degrés. Une enquête ouverte à Avignon. Une enseignante est soupçonnée d'avoir attaché un élève de CE2 à sa chaise. Il serait resté une après-midi entière immobilisé sur sa chaise à l'aide d'une corde à sauter. Et puis le foot, la Coupe du Monde, après la victoire des Bleus contre le Sénégal, la fin ce soir de la première journée de la phase de groupe, à suivre l'entrée en compétition du Portugal face au Congo, ainsi qu'un choc entre l'Angleterre et la Croatie. Voilà pour l'info, excellente soirée.
12: Merci à vous François.
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12: Bonsoir Rémi André.
16: Bonsoir Philippe.
12: Il fait chaud, il fait chaud, il fait chaud.
16: Et oui, et il fait beau pour l'instant, puisque demain nous aurons de la chaleur, mais un temps un petit peu plus lourd, avec le risque d'averses orageuses dans l'après-midi sur l'ouest du pays, sur le nord également. Mais vous savez que demain, vous venez de l'entendre, c'est le début de la canicule. 26 départements déjà, qui seront donc en vigilance orange à partir de demain midi, avec des températures qui demain après-midi pourraient dépasser largement les 35 degrés, depuis le bassin parisien jusque vers le nord de l'Auvergne-Rhône-Alpes ainsi que sur le Jura. Donc, une tendance très chaude et très lourde demain. Le temps ne sera donc pas des plus agréables. La chaleur sera un petit peu plus sèche sur la fin de semaine et les records pourraient être battus dimanche prochain.
12: Merci beaucoup Rémi André.
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2: Autour de cette table généreuse, Philippe Bilger est avec nous, François Ozillot, maire de Vernon, Bruno Godard, auteur et journaliste indépendant. Et tout de suite, ne perdons pas de temps, le coup de gueule de Philippe David.
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12: Comme d'habitude, je vais remettre le clocher au milieu du village, un grand village qui s'appelle Saint-Denis dans la Seine-Saint-Denis. Pourquoi Saint-Denis ? Parce que les propos tenus par le maire de la commune, Bali Bagayoko, dans les colonnes du journal L'Opinion hier m'auraient choqué venant d'un quidam, mais m'ont franchement révolté venant d'un élu de la République. Mais quels sont ces propos ? Je cite. « Siffler la Marseillaise quand la France se déshonore par ses actes à l'international, c'est un droit à la réplique populaire, parce que les enfants de celles et ceux qui sont ici dans les grands stades, ils sont citoyens d'ici, mais aussi de là-bas. » Fin de citation. Tout d'abord, qu'est-ce que se déshonorer par ses actes à l'international ? Est-ce intervenir au Mali pour empêcher les djihadistes de mettre la main sur le pays ? Est-ce intervenir en Afghanistan pour lutter contre le terrorisme ? Il y a 60 ans, Jean Ferrat enregistrait « Pauvre Boris » dans laquelle il chantait « Voilà 15 ans qu'en Indochine, la France se déshonorait ». Pour les communistes, la France se déshonorait en Indochine, mais les gouvernements de gauche de la 4ème République ont mené une guerre totale jusqu'à la défaite de Dien Bien Phu avant de signer la paix avec Pierre Mendès France. Preuve qu'honneur et déshonneur peuvent ne pas être les mêmes, pardon, au sein du même côté de l'échiquier politique. Ensuite, comment affirmer, si ce n'est par communautarisme et repli identitaire que, je cite à nouveau, les enfants de celles et ceux qui sont ici dans les grands stades, ils sont citoyens d'ici mais aussi de là-bas. Des propos qui font penser à ceux du président de l'Assemblée nationale sénégalaise qui déclare que l'équipe de France est une équipe africaine alors que tous les joueurs sont français. N'est-ce pas une manière de toujours ramener les gens à leurs origines ? Reproche qui est fait aux vrais racistes qui pensent qu'on n'est pas totalement français si on n'est pas totalement d'ici. Enfin, quand on pense à ceux qui, attachés à un poteau face à 12 Allemands, fusils braqués sur eux, ont chanté la Marseillaise comme dernier geste de résistance, on a la certitude qu'on n'a pas le droit de la siffler. Sauf à vouloir délibérément profaner leur mémoire.
17: On n'est même pas obligé de faire cette comparaison que vous avez proférée à la fin de votre excellente tribune pour considérer que Bali Bagayoko s'est fait une étrange spécialité. C'est-à-dire que c'est du Mélenchon soft. C'est un Mélenchon qui jouerait le calme, la tranquillité, qui peut dire des horreurs derrière une façade apparemment urbaine. Mais en réalité, c'est extrêmement grave et en plus, c'est complètement inepte. Vous l'avez très bien démontré.
18: On est sur de la violence politique, sur du grotesque, sur une... Encore une essayer de cliver la société, de monter les Français contre les autres. Moi, je comprends pas. Je comprends pas ce qui leur passe par la tête. Quel est le enfin, vraiment
5: la ça finalité,
18: me,
5: en
18: les
5: fait.
18: Bras m'en tombent. Mmh. C'est où la limite ? Quand est-ce qu'ils vont s'arrêter ?
19: C'est l'Assemblée nationale, mais dans les communes, tout ouais. simplement. Bakayoko, quelque part, c'est un peu le successeur, à mon avis, puisque d'autres se sont un peu pris les pieds dans le tapis ces dernières années, de Jean-Luc Mélenchon. Et il est en train d'effectivement, comme le disait Philippe, nous faire du Mélenchon un peu soft, plus travaillé sur le fond, parce que ben aux commandes, aux manettes, avec une grande commune, la plus grande d'Île-de-France. Mais au final, c'est toujours les mêmes excès, et c'est absolument lamentable. Mais il s'est fait pour faire parler aussi, pour faire de la communication négative, mais de la communication quand même, et c'est aussi comme ça qu'il gagne encore des voix dans un
17: avec
19: certain nombre d'endroits de notre pays.
17: Ambigu, toujours fait.
5: Et avec une force, celle du terrain, que les autres n'ont pas.
19: Bien sûr. Absolument. Et puis cette volonté toujours d'aller ouais. chercher l'électorat dans les banlieues.
5: Hein. En tout cas, merci. À retrouver en podcast sur Sud Radio dans un instant. La bonne nouvelle, c'est que nous allons nommer un ministre. Hein ? Et c'est une femme qui sera ministre de l'égalité femmes-hommes. Juste dans un instant. Et la deuxième bonne nouvelle, c'est le qui l'a dit.
12: Ah.
5: Et là, on verra, c'est à la fin des... Hein, qu'on compte les bouses.
12: Oui, ou à la fin du bal qu'on paye les musiciens.
5: Voilà. Je ne sais pas pourquoi j'ai dit cette phrase, qui n'a ni queue ni tête.
12: Ah non, non, non, on dit ça dans les marchés aux bestiaux.
5: Non, mais je n'ai pas ça. Ça n'avait aucune corrélation avec
18: Je suis sûr que Cécile fréquente très peu les marchés aux bestiaux.
12: Ah, moi j'adore ça.
5: Mais non, mais moi j'adore
12: j'y vais
5: ça.
12: Pas souvent malheureusement, mais quand je peux y aller, j'y vais.
5: Ah bah vous,
12: non,
5: mais je suis une fille de la campagne, moi, à la base. Ouais. Hein. Voilà.
17: Je me souviendrai toujours d'une
5: croyez
17: conférence que j'ai faite dans un... Une sorte de ring où on faisait les enchères pour les bestiaux.
18: Ah ouais.
5: Mon père était exploitant forestier. Donc on allait beaucoup dans les forêts et beaucoup chez les agriculteurs.
18: D'accord.
5: Pan
2: Et puis c'est tout. Allez, on en parle dans un instant. Bah, pas de ça, hein, mais du reste.
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6: Et avec nos amis du jour, Philippe Bilger, François Ozillot, Bruno Godard et vous au 0826-300-300, on est très heureux de vous accueillir avec Philippe David jusqu'à 19h. Et justement, on parle de 19h avec François-Louis Bourneau et Philippe, des sujets sur la table avec cette antenne totalement ouverte au 0826-300-300 avec Juliane. Vous pouvez d'ores et déjà vous inscrire, bien entendu.
7: Absolument, les sujets, comme d'habitude, c'est vous qui les faites. Alors, les sujets dont on va parler ce soir, on va reparler des carburants, parce qu'on en a parlé notamment avec Francis Pousse, mais c'est quand même une question qui est très importante pour le portefeuille de tout un chacun. On parlera également de, si j'en trouve la bonne page, allons-y directement, comment vous informez-vous, les médias ou les réseaux sociaux, puisqu'on a appris hier que les gens s'informaient désormais plus sur les réseaux sociaux que pour les médias. Que par les médias, comment est-ce que vous vous informez? Et on va parler aussi des refus d'obtempérer en hausse de 10%. Est-ce que vous avez été témoin? Est-ce qu'il faut les sanctionner plus durement? On attend vos avis au 0826-300-300. Et puis, on est en période de chaleur. Venez témoigner. Comment ça se passe? Télétravail, clim, expliquez-nous.
6: Et voilà, et bien, on vous souhaite la bienvenue tout de suite. Et si vous étiez ministre?
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6: Et si vous étiez ministre de l'égalité femmes-hommes avec notre ministre qui vient d'arriver, c'est Nathalie de Jouisy-sur-Orge. Bonsoir, madame la ministre.
9: Bonsoir.
10: Bonsoir à tous.
6: Merci d'avoir accepté cette nomination, hein, vous n'avez pas eu le choix. Vos propositions, parce qu'on a envie de les commenter, on vous écoute.
10: Alors, donc la première proposition s'adresserait aux élèves, aux enfants, avec mon ami Edouard, s'il reste au gouvernement, le concernant. Nous pourrions éventuellement faire des ateliers. Alors, cuisine pour les garçons, c'est très genré hein, ce que je vais faire, mais tant pis. Cuisine pour les garçons, mécanique pour les filles. Et puis pour les grands, de la même façon, en grandissant, des ateliers pour les dames, faire savoir faire un barbecue, c'est formidable. Et pour les hommes, peut-être savoir faire la cuisine également, un peu de ménage, un peu de lessive. Voilà, bon, écoutez, on verra bien.
6: Ah, d'accord. Ah oui, donc c'est-à-dire qu'on change totalement de prisme, c'est-à-dire qu'on y a plus de, c'est plus vraiment genré, c'est ça que vous voulez dire?
10: J'ai une petite pensée pour ma copine Sandrine, qui dit que c'est très masculin le barbecue, donc autant renverser la table.
6: D'accord, ok. Est-ce qu'il faut renverser la table, Philippe Bilger, sur l'égalité femmes-hommes?
11: Cette ministre, au demeurant à la voix très agréable, n'aurait pas ma voix, si j'ose dire. Parce que je ne suis pas persuadé que le volontarisme que vous allez manifester pour obliger les hommes qui ne font pas la cuisine et les femmes qui ne veulent pas de la mécanique pour en faire, est-ce que vous croyez que, au fond, ça ne démontre pas précisément l'absence d'égalité? Ou du moins le fait qu'il y a des activités qui sont réservées à une partie et pas à l'autre.
10: Ah oui, c'est un fait. Mais en fin de compte, l'égalité homme-femme...
6: Femme-homme, bon, c'est dans
10: l'autre sens. Ça peut s'entendre de différentes manières, mais voilà. En tout cas, pour les enfants, je pense que une petite séquence manuelle pour les hommes, pour les garçons et pour les filles, de manière inversée, un peu de mécanique, je pense que ça pourrait être pas mal à l'école.
6: Alors, ça peut peut-être développer des vocations, hein, Bruno Godard.
10: Absolument.
9: Ouais, j'ai la sensation qu'il y a un peu plus de choses à faire pour l'égalité homme-femme que ce genre d'atelier.
6: C'est l'inverse, c'est femme-homme.
9: Bon, femme-homme, ouais. c'est peut-être en début, mais moi je pense qu'il faut vraiment, c'est un sujet central dans notre société, il faut tout changer en fait. Là pour le coup, il faut vraiment renverser la table et sortir de ce de cette domination en fait, parce que tout le problème vient de là. La domination, elle est à la fois financière, elle est à la fois sociale, politique, et donc il faut une égalité totale. Ça passe par l'égalité des salaires, ça passe par l'égalité à l'accès aux études supérieures. Pourquoi il y a trop de garçons qui font des mathématiques alors qu'il y a très peu de filles qui en font. Et ça, il faut changer vraiment la donne pour que les gens vivent enfin en bonne intelligence. Et c'est aux femmes de se battre, mais c'est aussi aux hommes d'agir. Sans faire en étendard, sans faire le malin. Comme j'ai vu, il y a des types qui sont allés aux manifestations pour soutenir les femmes et qui font des vidéos pour dire j'y étais. Non, pas du tout. Faut y être juste parce que c'est normal d'y être. Il faut pas se mettre en avant, parce qu'en fait c'est ça le problème, c'est que le patriarcat, c'est aussi ça. Dès qu'on fait quelque chose pour les femmes, on a la sensation qu'on est obligé de le mettre en avant. Non, c'est juste normal.
6: Sur le terrain, maire de Vernon, forcément, beaucoup d'écoles, beaucoup de... Est-ce qu'il y a des politiques locales qui peuvent faire avancer les choses ?
12: Oui, mais sur la base du volontariat, on ne va pas commencer à forcer les femmes ou les hommes à faire des choses qu'ils n'ont pas envie de faire, même dès le plus jeune âge. Donc cette espèce d'égalitarisme positif, si je peux l'appeler comme ça, je ne suis pas fan. Ce qui compte pour moi en tant que maire, c'est que tout le monde sache lire, écrire et compter. Et il y a encore du boulot, croyez-moi.
6: Oui, c'est vrai que je regarde effectivement le nombre d'enfants qui ne savent pas lire ni écrire.
7: Bah ça c'est, oui, il y a qu'à voir déjà à l'entrée en sixième, c'est quand même sacrément problématique. Donc moi je crois que le fait qu'il y ait plus de femmes ingénieures, alors là ce serait vraiment très bien, mais ce serait bien aussi qu'il y ait plus d'hommes magistrats, parce qu'il y a des métiers où les hommes ont quasiment disparu également. On voit notamment les professeurs des écoles, hein, c'est comme ça qu'on appelait les instituteurs ou les institutrices à l'époque. Il n'y a plus d'hommes pratiquement.
9: Pourquoi Philippe ?
7: Ah bah c'est une bonne question, j'ai pas la réponse malheureusement.
9: C'est parce qu'en fait l'immense majorité de la charge mentale dans une famille est supportée par les femmes. Donc les femmes choisissent ce type de carrière parce qu'elles s'occupent des enfants et donc du coup elles ont les vacances scolaires et elles peuvent s'occuper des enfants.
7: Alors en ces cas-là, pourquoi 80% de femmes ou pas loin de magistrates par rapport aux hommes ? Parce que là la charge mentale, quand on est magistrat...
9: Parce que nous sommes dans des études littéraires de sciences sociales où les femmes sont surreprésentées par rapport aux écoles de commerce et aux écoles d'ingénieurs.
12: Ça pourra changer. Hein. Dans ma commune, j'ai beaucoup de directeurs d'école et de professeurs hommes.
6: Comme quoi, les choses changent. En tout cas, merci beaucoup, Nathalie, d'avoir joué le jeu. En attendant, c'est le qui c'est qui l'a dit.
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6: Qui c'est qui l'a dit depuis le salon Eurosatory ? Je ne suis pas en guerre avec Gabriel Attal.
9: Je ne suis pas en guerre avec Gabriel Attal.
13: Vous pouvez
14: nous dire la phrase. On n'a même pas le droit d'attendre, mon cher.
9: Philippe.
6: Bah oui, je ne suis pas en guerre avec Gabriel Attal.
12: C'est pour ça, c'est facile.
7: Non, mais c'est très drôle, depuis un salon d'armement, dire je ne suis pas en guerre avec Gabriel Attal, ça manque pas de sel quand même.
9: Non, c'est pas Edouard Philippe.
7: Si, vous avez marqué le point.
9: Ah pardon, mais j'étais pas au courant.
14: C'est valable.
7: Oui, c'est valable.
9: Mon cher maître, vous n'avez pas discuté chaque point que je gagne.
6: Il faut attendre la fin de la citation.
7: Alors celle-là est extrêmement difficile. Extrêmement difficile.
9: Ah bon ?
7: Qui c'est qui l'a dit au G7 ? I am the boss.
14: Trump.
7: Il a été plus rapide.
6: Qui c'est qui l'a dit ? La confusion des peines, c'est la justice confuse.
9: Éric Coquerel.
7: Non.
6: Pas du tout.
7: Ah, pas du tout.
6: Alors pas du tout.
9: Sébastien Chenu.
7: Non. Pas du tout.
6: Non plus.
14: Vous nous donnez une petite
6: invitée. Il est local. Il a deux mandats.
14: Ciotti ?
7: Non. Pas très bon, Ciotti.
9: David Lisnard.
7: Bonne réponse. Ouh là là. Qui c'est qui ?
6: Maire de Cannes et patron de l'AMF.
7: Qui c'est qui l'a dit, pardon ? Il n'y aura pas de saison 3 du macronisme.
9: Éric Coquerel.
7: Non.
14: Retailleau ?
7: Bonne réponse. Dites-moi.
12: C'est parce qu'il est fan de Retailleau.
14: Il faut que je le place.
6: Qui c'est qui l'a dit ? Il faut faire repartir les migrants illégaux, pas les répartir.
9: Ça, c'est Sébastien Chenu.
7: Non,
14: pas du tout. Ciotti ?
7: Non.
6: Non plus.
7: C'est pas le même parti.
14: Non, c'est Jacobelli.
6: Non, c'est un eurodéputé.
7: C'est pas RN.
14: C'est
6: un eurodéputé.
14: Un euro, c'est Bellamy.
6: Oui.
7: Bonne réponse de
6: François-Xavier Bellamy.
14: Il est très bien en ce moment.
6: Eurodéputé LR.
7: Qui c'est qui l'a dit ? Le problème de la France, c'est qu'elle est dirigée par des énarques, par ceux qui ont la protection de la haute fonction publique.
12: Le maire.
7: Bonne réponse.
14: J'allais dire Philippe David.
6: Qui c'est qui l'a dit sur Trump à Versailles ? La France prête trop de courbettes par rapport aux États-Unis.
14: Mélenchon ?
7: Non.
9: Coquerel.
6: Presque.
7: Bonne réponse.
6: Éric Coquerel.
7: Et là, vous avez trouvé besoin de faire un bruit pour rappeler Coquerel. Vous savez, vous faites encore quoi?
6: Ah, vous voyez ce que je veux dire? Non, je fais la poule.
7: Qui c'est qui l'a dit? J'appelle à ne pas politiser la fête de la musique. Parce que vous savez qu'il doit y avoir une fête de la musique à l'EFI, place de la République.
12: Grégoire?
7: Non. C'est une femme.
11: C'est une femme, ouais.

0: Député RN.
1: Qui c'est qui l'a dit ? Il y aura une résistance si l'extrême droite gagne. Une insurrection, ce n'est pas forcément prendre les armes.
2: Bagayoko ?
1: Non.
3: Mathilde Panot ?
1: Non.
3: Jean-Luc Mélenchon ?
1: Non, c'est le même parti.
2: C'est le même parti,
0: Guettet ? Cherchez bien.
1: Non.
2: Non plus.
1: Elle est, c'est aussi une femme.
2: Une femme. Alors, c'est, on a dit Panot déjà.
1: Spécialisée dans l'économie chez LFI.
0: L'inverse de Cherchez bien.
2: Mais Guettet ?
1: Non.
0: L'inverse
2: ah non,
0: de chercher bien.
2: Vous m'étonnez.
3: L'inverse de chercher bien.
0: Bah oui. Bah, Aurélie Trouvé.
2: Ah, très bon.
0: Bah quoi, ça.
3: C'est vrai, ça aurait pu fonctionner.
0: Voilà, j'ai trouvé. Eh bien,
1: je vous mets le point, Cécile. Vous le méritez. Voilà. Je mets C et je mets un point. Alors c'est très bien parce que c'est, ça suit. 4 points. Pour Bruno Godard.
0: Oui.
1: 3 points pour Philippe Bilger. 2 points pour
3: la
1: François Ozillon.
3: Pour ma dernière de la saison.
1: 1 point pour Cécile de Ménibus. Et j'espérais de votre part, François Ozillon, que vous me remerciez pour avoir dit que vous aviez été plus rapide que Philippe Bilger, qui essayait de vous gruger comme il le fait chaque fois.
4: Vous êtes un bon arbitre.
0: Vous ne faites que votre travail.
1: Alors, je me fais traiter de truand.
3: Non, c'est vrai qu'il est plutôt intègre.
0: Ouais.
1: Pourquoi
3: surtout
1: plutôt
3: quand je gagne.
1: Pourquoi plutôt
3: Attention, là, attends, plutôt, voilà, vas-y.
0: Il n'y a pas de vanne.
1: Non,
0: il n'y a pas de vanne.
1: Non, il n'y a pas de vanne.
0: Allez, on
1: écoute
0: sur micro.
1: Allez,
0: dans un instant.
3: J'ai mis des fraises sur votre bureau, Philippe.
0: S'il vous plaît, dans un instant, on reviendra sur le Premier ministre Sébastien Lecornu qui demande l'organisation de tests antidrogue inopinés et obligatoires au sein de l'État. Avec cette question du jour.
1: Test antidrogue pour certains fonctionnaires. Sébastien Lecornu a-t-il raison ? Eh bien, vous dites oui à 95%. Vous voulez réagir ? Le 0826-300-300.
0: Fred, vous êtes avec nous ?
5: Oui.
0: Oui. Bonsoir. Test antidrogue pour certains fonctionnaires. Il a raison, Sébastien Lecornu ? Oui ou non ?
5: Oui, il a raison. Mais pourquoi certains et quels fonctionnaires ?
0: Allez, on en parle dans un instant. Bougez pas.
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4: Et c'est une très bonne équipe ce soir. Philippe Bilger, François Ouzillou et Bruno Godard. Et ce numéro de téléphone 0826 300 300. Et je vous rappelle cette émission tous les soirs, du lundi au jeudi, à partir de 20h. Ça s'appelle Les Tontons du Mondial avec Joseph Ruiz. Ce soir, Éric Blanc, Nabil Djelli et Emmanuel Galasso vont pouvoir débattre. Et vous aussi au 0826 300 300 avec cette question France-Sénégal. Peut-on dire merci à Mbappé? C'est à vous de répondre et si vous voulez bien entendu débattre, vous serez les bienvenus. Et à partir de 19h, François-Louis Bourneau et Philippe David. Là, c'est une libre antenne aussi sur
5: absolument
4: des sujets imposés ou pas.
5: Les vraies voix font parler la France. Plus de Français s'informent désormais sur les réseaux sociaux que dans les médias. Vous, comment est-ce que vous vous informez? En écoutant Sud Radio, bien évidemment, mais quoi d'autre? On va parler des refus d'obtempérer en hausse de 10%, ce qui est absolument terrifiant. On va parler des fortes chaleurs. Comment est-ce que vous vous prémunissez contre les fortes chaleurs? Et est-ce que vous avez subi notamment les trains annulés parce qu'il y a des problèmes sur les lignes en raison de la canicule? Et évidemment, les carburants, vous voulez revenir dessus? Ou tout autre sujet, le 0826 300 300.
4: Allez, la question du soir. Sébastien Lecornu demande l'organisation de tests antidrogues inopinés et obligatoires au sein de l'État. Avec cette question du soir, Philippe.
5: Test antidrogue pour certains fonctionnaires. Sébastien Lecornu a-t-il raison? Vous dites oui à 95%. Vous voulez réagir le 0826 300 300. Beaucoup de commentaires. Marie-Thérèse qui dit le président, les ministres, les sénateurs et les députés, tout ce petit monde d'abord. Et on a par exemple Juliette qui nous dit tous et tous, surtout en haut lieu.
4: Allez, c'est la question du soir.
6: Comme je vous le disais, se droguer c'est mal.
7: Comment tu sais que c'est de la drogue, toi?
6: Il faut pas vous droguer.
8: Marge, elle va dire aux flics où on planque la drogue.
6: Si vous vous droguez, c'est mal.
9: On ne planque pas de drogue.
6: Parce que la drogue, c'est mauvais, voyez.
5: Ah bon?
6: C'est mal de consommer de la drogue, alors ne vous droguez pas.
7: Quoi? C'est vrai ou c'est pas vrai?
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4: Et Fred est avec nous, 0826 300 300 sur cette question test antidrogue pour certains fonctionnaires. Est-ce que Sébastien Lecornu a raison? Et vous dites oui, Fred?
10: Oui. Non, je dis oui.
4: Oui. Et pourquoi?
10: Alors, oui, mais alors pourquoi certains? Est-ce qu'il a détaillé en fait la liste des fonctionnaires? Toujours pareil, on tombe dans une non-équité en fait des traitements. On peut le voir en fait. Par exemple, chez le militaire, tous les ans, il y a une visite annuelle qui est faite et d'autres services comme la police, c'est parfait. Mmh. La police, moi j'ai un copain d'enfance arrêté pour trafic de stupes. J'ai eu une ancienne compagne police municipale à Montpellier, son collègue, son binôme prend de la coque. Donc voilà, je veux dire, c'est bien de balancer des informations comme ça, mais en fait, c'est pour moi, c'est ça. C'est que du vent, quoi. Voilà, c'est que ça.
4: On va faire réagir, si vous permettez, Fred, restez avec nous. Philippe Bilger, est-ce qu'il a raison de se dire finalement que tous les fonctionnaires devraient être soumis à aux mêmes conditions?
11: En annonçant la seconde question, cette question tout à l'heure, j'ai senti qu'en réalité, on n'était pas loin d'en sourire. Alors que je pense que cette interrogation, d'abord, est très pertinente et qu'ensuite, ça révèle un état de notre société absolument lamentable. On est à la fois obligé d'approuver totalement Sébastien Lecornu qui propose ces tests inopinés et je dirais, comment dirais-je l'autre adjectif, j'ai oublié, mais peu importe, et qui concerne les ministres, les hauts fonctionnaires, les agents publics, on est obligé d'approuver, parce qu'il a totalement raison, de prendre acte du délitement de notre société et de l'éthique collective. Mais mon Dieu, qu'est-ce que ça révèle sur nous? C'est effrayant. Ouais, effrayant. Ouais. L'exemplarité, elle est passée où?
5: Non mais, moi je crois que ça concerne pas, parce que nos auditeurs tapent beaucoup sur les politiques. Lecornu, il parle des fonctionnaires, moi je dis il faut tester les politiques, j'ai aucun problème. Moi par exemple, j'ai fait un coup de gueule il y a quelques jours sur un magistrat qui n'a pas été sanctionné. Il prenait de la drogue, et mais le top, c'est qu'un jour, il était tellement parti qu'il n'a pas pu requérir dans un procès d'assises. Ce qui me semble quand même particulièrement grave. Donc moi, je suis pour qu'on teste les magistrats.
4: Et l'autre qui était aussi en anti-stup.
5: Absolument. Ah, qui était anti-stup, c'est le même.
4: Ah, c'est ça.
5: Je suis pour qu'on teste toutes les professions qui ont des armes à feu, c'est-à-dire policiers, douaniers, gendarmes, militaires. Et moi, je suis même pour, je vais plus loin, qu'on teste également dans les professions civiles. Je sais pas si vous êtes au courant, il y a 5 jours à l'aéroport de Nice Côte d'Azur, un commandant de bord d'un A320 de Scandinavian Airways a été chopé positif à la cocaïne sur un contrôle de routine. Moi, j'ai pas envie de monter dans un avion où le type s'est fait un rail avant de décoller, d'accord ?
4: Et pareil pour un chirurgien, Philippe.
5: Pareil pour un chirurgien, etc. Donc moi, je suis pour qu'on fasse des tests. Je le dis, hein. Moi, vous pouvez me tester, il n'y a aucun problème.
4: Vous, c'est plus largement.
5: Bien sûr.
11: Il y a des moments où je vous ai trouvé très excité, Philippe. Tout de même, hein.
5: Je vous en prie.
11: Ah non, mais vous dites qu'il faut tester tout le monde.
5: Ah ben vous pouvez
11: alors
5: y aller.
11: On y passera.
5: Non, mais j'ai jamais fumé un pétard de ma vie, alors.
4: De façon inopinée, oui. Enfin, sauf que Philippe, je sais pas ce qu'il fait de sa vie, mais il n'est pas dangereux, il n'a pas d'armes.
12: C'est ça, ouais.
4: Il n'est pas en train de comment ça s'appelle, il n'est pas chirurgien. Enfin,
11: ouais, ça peut être toxique, hein.
12: Oui, mais ça restera limité comme toxicité. En fait, c'est ça, le problème, c'est ça. C'est il faut effectivement tester les gens qui ont ou un lien avec des enfants, un lien avec le public, qui ont une arme, qui conduisent des bus, des voitures, des choses comme
5: bien
12: ça.
5: Sûr.
12: Effectivement, parce que là, ça.
4: Ça, c'est les conducteurs de bus, ça y est déjà.
12: Heureusement que ça existe. Mais en fait, effectivement, comme disait Philippe, ça dit beaucoup de choses de notre société. En fait, il y a une explosion de la consommation de drogue. Après, moi, je suis aussi pour des tests d'alcoolémie, parce que l'alcool, c'est pas quelque chose de neutre, et on peut déraper aussi quand on est ivre, donc c'est quelque chose. Ouais, bien sûr, on peut commettre beaucoup d'erreurs, mais c'est effectivement, c'est quand même terrible d'en arriver là. Parce qu'en fait, on peut voir ça aussi comme une atteinte aux libertés, parce qu'il y a certaines peut-être professions qui seront testées, alors que ça n'a pas un impact direct avec les autres, mais c'est la limite. Mais effectivement, c'est terrible d'en arriver là, parce que notre société, on est dans une société où il y a des tas d'addictions, où tout part en cacahuète, et il faut réagir.
4: J'allais vous appeler Sébastien Lecornu, pas du tout, François.
13: C'est effectivement terrible d'en arriver là. On a quand même assisté ces dernières années, à quelques parlementaires qui avaient eu quelques excès. Donc c'est pas que les fonctionnaires. Donc là, il se trouve que le Premier ministre veut montrer l'exemple du plus haut sommet de l'État. A d'ailleurs fait un contrôle inopiné dans son propre cabinet. J'ai lu ça dans la presse il y a une dizaine de jours avant de prendre la circulaire qui allait bien. Ça correspond à ce qu'il est d'ailleurs. Hein. Il est éthique, il est exemplaire. Il veut quand même que le plus haut sommet de l'État, l'État avec un grand E, montre l'exemple. Après, que chaque administration prenne ses responsabilités. Hein. Chaque administration a une chaîne hiérarchique, que la chaîne hiérarchique fasse des contrôles aussi inopinés dans la police, qu'elle soit d'ailleurs nationale ou même ma propre police municipale, parfois contrôle aussi des fonctionnaires qui se baladent entre guillemets dans les rues de ma commune, qui sont au volant. Les bus scolaires, c'est déjà fait depuis un certain temps. Voilà, chaque administration se responsabilise et mettra en place les contrôles qu'il faut, mais c'est normal aussi que les fonctionnaires montrent l'exemple, puisqu'ils représentent l'État, et au plus haut sommet, donc c'est normal qu'à Matignon on le fasse, et j'espère que ça ruissellera, pour reprendre l'expression consacrée, dans l'administration territoriale, hospitalière, pourquoi pas, celle de l'éducation nationale, etc. etc.
12: C'est et pourquoi, pas pourquoi choquant. Le Premier ministre déciderait pas maintenant de généraliser ces tests?
13: Parce que je pense qu'il a d'autres urgences à l'heure actuelle.
4: Oui, j'imagine qu'il y a quand même beaucoup de gens qui vont s'y opposer quand même.
12: Oui, bien sûr. Ouais.
11: Ah ben,
13: on sait aussi, on va pas non plus se cacher derrière son petit doigt, on sait aussi que dans les cabinets ministériels, et ça date pas d'hier, on a un rythme effréné de travail, comme parfois dans le privé. Hein, on a souvent aussi parlé des traders, par exemple, etc. C'est pas 35 heures par semaine, sans vouloir être méprisant. Et on voit bien que certains, pour tenir...
12: On peut prendre des vitamines C et du...
13: Je ne suis pas en train d'excuser, pas du tout,
12: l'augmentation de la consommation de drogue.
13: Mais le rythme est soutenu et certains ne peuvent tenir que grâce ou à cause de cela, malheureusement.
4: Mais ça aussi, il faut peut-être le changer, parce que ça incite les gens à en prendre.
13: Je vais aller plus loin dans ma formule. Rappelez-vous, il y a encore 10 ans, on n'avait pas de limite sur les membres de cabinet ministériel. toutes ces lois aussi parfois, excusez-moi, un peu à la con, justifiant une certaine exemplarité pour, à cause de certains scandales politiques dont on a parlé tout à l'heure dans un autre sujet, l'affaire Fillon, etc., etc., etc., mais pas que lui. Hein. Ces 10 dernières années, on a voulu vraiment laver plus blanc que blanc dans le monde politique et dont on a aussi privé de moyens à la fois les parlementaires, les ministres, leur cabinet, etc., etc. Donc la charge de travail est la même, mais se retrouve sur beaucoup moins de monde.
14: Mais vous pouvez prendre deux personnes sur le même poste, c'est-à-dire une semaine sur deux, c'est l'un ou l'autre.
13: Non, parce que par exemple, les contrats de cabinet ministériel, c'était vraiment numériquement encadré. Hein.
14: D'accord.
13: C'était, je crois,
11: Et ce que j'aime bien de la part du Premier ministre, pourquoi il y avait ça aussi de plus en plus, c'est qu'ils avaient l'impression que jamais une fraise fonctionnait.
14: Fred, le mot de la fin, ça va dans le sens de ce que vous disiez?
10: Oui, bon, alors le mot de la fin, ça sera, vous savez, on blablate tout le temps, je me mets dans le lot, en fait, et rien ne changera. Comme me disait votre invité, le monde dans lequel on vit est pourri. Et tant qu'on ne prendra pas conscience qu'on est dans une machine complètement infernale et qu'il va falloir peut-être reprendre la conscience, eh bien, ça ne s'arrêtera pas. Voilà.
13: On est dans un monde de malades,
10: et forcément, les malades, ils se soignent, ils ne se guérissent pas, ils se soignent avec de la coque, avec de l'herbe, avec tout ça.
5: Non, mais, et excusez-moi, il n'y a pas que la coque et l'herbe, désolé, parce que quand on voit certains qui prennent de la 3-MMC, qui est utilisée pour les parties, les orgies sexuelles, pour rester poli, excusez-moi, on ne peut pas dire que c'est la surcharge de travail qui les oblige à prendre ça, soit dit en passant.
14: Oui, ça, c'est autre chose.
5: Mais ça fait partie des produits que vous testez.
14: Mais vous avez raison, c'est pas du tout ce que disait François Ozilieu il y a quelques instants. Fred, merci beaucoup en tout cas d'avoir participé à cette émission. Merci beaucoup Philippe Bilger, merci François Ozilieu, merci Bruno Godard. Dans un instant, juste la petite phrase du jour.
5: Oui.
14: Elle est où la petite phrase du jour?
5: 18h45, Éléonore Carrois, la ministre déléguée chargée de la francophonie, des partenariats internationaux et des Français de l'étranger.
14: Vous avez bien
5: qui était
14: raison
5: ce matin
14: de le dire.
5: Sur Sud Radio.
14: Et ben, vous avez bien raison de le dire. Je ne l'aurais pas dit aussi bien. Allez, à tout de suite.
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14: Et c'est la dernière ligne droite de cette émission ce soir avec la petite phrase du jour. Éléonore Carrois, ministre déléguée chargée de la francophonie, des partenariats internationaux et des Français à l'étranger, était l'invitée de Jean-François Aquili ce matin sur Sud Radio. Écoutez.
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1: Lorsque vous avez 50 pays et organisations internationales qui décident de rejoindre votre initiative multilatérale pour sécuriser l'ouverture du détroit d'Hormuz, pour permettre justement à la navigation de reprendre, parce que cette crise, nous n'en sommes pas responsables, nous n'avons pas initié cette guerre, vous parlez des différences avec d'autres pays, avec les États-Unis, mais nous subissons aujourd'hui les conséquences, les Français subissent les conséquences, et partout à travers le monde c'est le cas. Donc la France est tout sauf spectatrice lorsque, avec le Royaume-Uni, avec autant de pays, elle se tient prête justement à favoriser la réouverture du détroit.
11: J'aime beaucoup la voix de cette ministre dont je n'avais pas entendu parler. Ce qu'elle dit est une évidence, me semble-t-il.
5: Enfin, moi, je ne suis pas totalement d'accord. La France, elle est spectatrice au Moyen-Orient. Elle ne peut pas agir parce que déjà, Trump a dit « Vous voulez nous aider, mais on n'a pas besoin de vous », ce qui est quand même le summum de la diplomatie, oui, reconnaissons-le.
13: Il disait le contraire, moi.
5: Mais excusez-moi, mais Donald Trump, parfois, dire le contraire souvent, à un mois d'écart, c'est souvent un exploit, Trump... parce que parfois, c'est à 10 minutes.
13: Souvent, Trump varie.
5: Donc, à un mois, oui.
11: Et la France ne disparaît pas.
12: La France va aider à sécuriser Hormuz, elle sera là.
5: Oui, mais la France a disparu de ce conflit. Excusez-moi, on n'a rien fait dans le Golfe Persique, dans le détroit d'Hormuz,
12: heureusement.
5: Et on n'a rien fait non plus au Liban.
13: Même si on a perdu des
11: soldats, malheureusement. Et l'influence.
5: Mais l'influence, elle compte plus. La France n'a plus. Excusez-moi, Philippe. Les Européens n'ont plus aucune influence au Moyen-Orient depuis 70 ans.
12: Mais au Moyen-Orient, depuis le fiasco de Suez. Dans le monde, oui, je suis désolé.
5: Excusez-moi, là, ça se passe au Moyen-Orient, le conflit, et au Proche-Orient, désolé.
14: Mais Philippe, tu vas voir ce qu'a dit Trump de nous.
12: La France va avoir son rôle à jouer pour sécuriser le détroit d'Hormuz, c'est une certitude.
14: François Ouzillou ?
13: Non, je suis d'accord avec ça. Pas seul, évidemment, mais dans le cadre d'une coalition, mais elle attendait le bon moment pour se faire. Elle ne voulait pas se mêler de la guerre avant, et je pense que c'est. On a souvent bien fait de ne pas le faire, d'ailleurs. Ouais. L'histoire nous a donné raison très régulièrement avec les Américains. Et je pense que là, ça paraît être une position raisonnable.
5: Permettez-moi de vous dire, l'histoire nous a donné parfaitement raison avec les Américains en 2003.
13: Ils nous ont aidés aussi.
5: Là, je suis tout à fait d'accord. Cependant, permettez-moi de vous dire une chose. En voyant l'accord, alors on va avoir l'accord, c'est à partir de vendredi. C'est le 19 qui se retrouve à Genève.
13: C'était cette entrée en guerre de la part des États-Unis. On ne peut pas dire le contraire. On voulait qu'il n'y ait pas de stratégie.
5: Non, mais alors ça, le fait que Trump n'ait aucune stratégie, là, vous prêchez un convaincu. Je l'ai dit, je ne sais pas combien de fois à ce micro, j'ai des témoins de moralité.
13: Donc, on a bien fait de ne pas s'en mêler. Alors, là, on s'en mêle au bon moment.
5: Non, moi, je crois qu'il y a un gros problème, c'est que si le régime iranien se maintient, il est reparti pour 30 ans de mieux, ou 20 ans de
13: ça,
5: mieux, ou 40
13: d'accord.
5: ans de mieux.
13: Mais
5: ce
13: d'accord.
5: régime qui persécute les femmes, qui persécute les homosexuels, etc., le voir rester au pouvoir, et il sera plus renforcé que jamais.
14: Continue à fermer les yeux.
5: Ben voilà, c'est là où ça me pose problème. Alors on va dire que je suis un bisounours, que je regarde les choses un peu peace and love. Non, parce que c'est un régime qui est indéfendable et je vous rappelle qu'il a fait couler le sang dans notre pays. Il n'y a pas si longtemps que ça.
12: Oui, mais là, la guerre, en l'occurrence, elle a certainement radicalisé le régime.
5: Oui, ah non, il ne peut pas être plus radicalisé qu'il l'est depuis 40 ans.
12: Moi, je pense que si, parce que les gardiens de la Révolution ont encore plus de pouvoir.
11: Et c'est pas Bruno, les effets
12: c'est très, très violent, de plus en plus.
13: On ne sait pas exactement ce qu'il y aura dans l'accord.
5: Ouais.
12: Ouais.
5: Et
12: combien de temps il va durer.
11: Les conservateurs trouvent que, malheureusement, ils ont trop cédé
5: en
11: Iran.
5: Oui, enfin...
14: J'allais dire.
13: D'autres observateurs disent que c'est les États-Unis qui ont cédé énormément.
14: Oui. De toute façon, où est la vérité?
13: Parce qu'ils voulaient sortir de la guerre, ce qu'ils voyaient bien que c'était.
12: De toute façon, personne n'a gagné cette guerre. Tout le monde a perdu.
14: De toute façon, comme on n'a pas toutes les informations, donc c'est difficile de donner.
5: Mais je vous arrête, je ne suis pas d'accord avec vous. Si le régime iranien tient, il y a un vainqueur dans cette guerre. C'est le régime iranien. Et c'est un camouflet. Alors là, je tiens à dire...
12: Ils ont eu des pertes colossales. Le secteur industriel, le secteur du pétrole...
5: Excusez-moi, le régime iranien se fout des pertes humaines. totalement.
12: Non, mais moi, je ne te parle pas de pertes humaines, je te parle des pertes stratégiques et économiques.
5: Mais les pertes stratégiques et économiques, ils les referont, ils mettront du temps, mais moi, je crois que c'est ce qu'il y a de pire. Et pour ceux qui étaient en extase dès que Donald Trump faisait quelque chose, on a souvent dit à ce micro qu'il n'avait aucune stratégie dans ce conflit, qu'il ne savait pas où il est. Vous l'avez rappelé à juste titre, François, à un mois d'écart, il a dit deux choses opposées. Mais parfois, ça prend pas un mois, mais 10 minutes. C'est là qu'est le problème. C'est qu'on a un chef du bloc occidental qui est totalement imprévisible. Totalement imprévisible.
12: Mais c'est bien pour ça qu'il faut pas
5: n'écoute
12: le suivre.
5: Personne.
12: C'est bien pour ça qu'il faut pas le suivre et partir à la guerre.
5: À la base, c'était la chute des Mollahs.
12: En 48 heures. Qui oui, peut croire ça? C'est un pays de 80 millions de personnes, bah là,
14: fait,
12: une dictature qui a 40
14: jours,
12: ans.
14: Même oui. En 80 jours, c'est pas le cas.
5: Bah et je tiens à dire une chose. Il y a un pays qui risque d'être vraiment le dindon de la farce dans cet accord. Et tout le monde le reconnaît, c'est Israël. Parce que si Trump dit maintenant, moi j'ai eu ce que je veux avec les Iraniens, je laisse faire, ouais, et que le Hezbollah, tranquille, va continuer à bombarder Israël massivement depuis le sud du Liban, les Iraniens vont continuer à armer le Hamas, mais plus Philippe, les proxys du Houthi.
12: C'est bien Israël qui a forcé la main aux États-Unis pour attaquer l'Iran.
5: Oui. Je pense qu'on ne donne pas à un président américain qui s'appelle Trump ou un autre la consigne d'attaquer. Hein.
12: Si
5: ou
12: alors, il faut que ton allié suive. Moi, je trouve que le pays qui a souffert de cette guerre de manière horrible, c'est le Liban, encore une fois.
5: Oui.
12: Ce Liban qui est abandonné de tous et qui souffre, ça fait depuis 75, enfin depuis les années 70, à chaque fois, c'est le Liban qui trinque. Et on s'en fout du Liban, en fait. On laisse les gens mourir, on laisse les gens se faire bombarder à la fois par Israël, il y a le Hezbollah qui fout la merde aussi. Enfin, c'est un pays qui est quantité négligeable et c'est une population qui souffre.
5: Oui, mais c'est un pays qui souffre, mais le premier pays à l'origine de la souffrance du Liban, faut-il le rappeler, c'est la Syrie, hein, qui ne reconnaît pas le Liban et c'est de Hafez el-Assad dans les années 70. Donc
12: et
5: ça
12: donc
5: pas
12: ça doit
5: hein.
12: continuer tout le temps. Là, en 2026,
5: ah non,
12: c'est pas
5: dit,
12: la Syrie.
5: J'ai jamais dit ça.
12: Quand tu vois que Israël bombarde le Liban non-stop.
5: Parce que le sud du Liban bombarde Israël non-stop. Donc tant qu'on n'aura pas mis le Hezbollah hors d'état de nuire, évidemment que ceux qui vous bombardent, vous avez le droit de vous défendre en les bombardant. C'est quand même le béaba.
14: Bon, on va pas se quitter sur une engueulade, donc on va...
12: Non, on se fait mal.
11: Israël ne sort pas grandi tout de même de ces derniers mois.
5: Si il y a cet accord de
14: personne n'a gagné.
5: Enfin, pour moi, s'il y a un vainqueur, c'est le régime des Mollahs. Je le dis sans aucun problème, parce qu'il se sera maintenu. En revanche, une chose, que va faire Israël s'il est abandonné par les Américains dans ce domaine? Parce que là, c'est quand même une sacrée question. Hein. Et merci. On n'est pas au bout de nos surprises, peut-être.
14: Merci beaucoup. Merci Philippe Bilger, merci François Ozillo, merci Bruno Godard. Merci à nos équipes formidables. Merci Maxime.
2: Merci à vous.
14: Liane, merci François-Louis, merci Antonin, merci Quentin. Ils sont très nombreux derrière cette console qu'on adore, on les embrasse. D'ailleurs, vous allez rester là, puisque Philippe David reste avec vous dans un instant.
2: Moi, je suis attaché à Philippe David.
14: Bah oui, c'est ça.
5: On va dire professionnellement. Hein.
14: Oui, bah après,
2: évidemment.
12: Chacun sa vie privée.
14: Mais exactement. Bah, voilà,
12: on ne va pas juger qui on est pour juger.
14: Tant que ça passe, tout passe. Hein.
12: Mais
14: voilà,
12: oui.
14: C'est ça, c'est clair.
12: Oh là.
14: Non, Philippe, s'il vous plaît. Arrêtez de prendre des déviations.
5: Je ne prends jamais de déviations.
14: Parce que, en plus, c'est pas mon genre de faire ce genre de.
5: Pas du tout. Bah, non, pas du tout.
14: Allez, dans un instant,
5: c'est
14: les amis.
5: C'est la boîte qui se fout du chaudron.
14: Merci beaucoup. Et moi, je vous retrouve demain à partir de 17h. Tout de suite, le Bitcoin survivra-t-il au quantique? C'est la question qu'on a posée à Thomas Binet. C'est les incontournables de la crypto-monnaie. Passez une très belle soirée avec Philippe David et après avec Joseph Ruiz. Et je vous retrouve demain à 17h. Salut.
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2: Et nous sommes avec notre consultant Philippe Loiselet, patron de Loiselet et d'Aigremont, qui nous informe tous les vendredis soirs sur l'ensemble des sujets liés à la copropriété. Bonsoir Philippe Loiselet.
7: Bonsoir Thomas Binet.
2: Philippe, ce soir, nous allons parler réforme. Le monde politique évoque régulièrement des évolutions du logement. Vous souhaitiez justement évoquer quelques pistes de modernisation de la célèbre loi du 10 juillet 1965 qui organise encore aujourd'hui le fonctionnement de nos copropriétés.
7: Effectivement, cette loi a largement fait ses preuves, mais certains mécanismes pourraient et mériteraient même d'être simplifiés afin de faciliter la prise de décision dans les immeubles, notamment lorsqu'il s'agit de rénovation énergétique.
2: Alors le principal problème est donc celui de la décision, vous dites ?
7: Très souvent, oui. Nous constatons un absentéisme croissant dans les assemblées générales. Résultat, des projets utiles, parfois urgents, ont du mal à être votés. Non pas parce qu'ils sont rejetés, mais parce qu'il manque de participants.
2: Alors, vous pouvez être un petit peu plus précis sur ce sujet ?
7: Bien sûr, comme j'ai eu plusieurs fois l'occasion de le rappeler à ce micro, les décisions d'Assemblée Générale se prennent selon différentes majorités, que sont la majorité simple des voix des copropriétaires présents représentés, la majorité absolue des voix de toute la copropriété, et la majorité des deux tiers, représentant au moins la moitié des copropriétaires. Je laisse volontairement de côté le cas de l'unanimité, qui est fort rare et ne concerne que très rarement les travaux de rénovation énergétique. Je précise enfin qu'il existe un système de passerelle de vote, au cas où une majorité renforcée n'est pas atteinte faute de participation, qui permet en théorie de faire un deuxième tour de vote à une majorité moins forte. Malheureusement, ce système est très compliqué et n'a en général pour résultat que de rallonger la durée des réunions sans vraiment changer le sens des décisions, ce qui ne plaît à personne et ne sert à pas grand-chose.
2: Et du coup, vous avez une proposition à avancer sur le sujet.
7: Oui, une règle très simple, ne conserver qu'un type de majorité, celle des copropriétaires présents et représentés, c'est-à-dire la majorité simple, comme en politique.
2: Bien sûr, alors autrement dit, ceux qui participent décident en définitive.
7: Exactement, chacun est libre d'être pour ou contre une décision, mais lorsqu'on est dans une copropriété, on devrait aussi avoir le devoir de participer aux décisions qui concernent l'immeuble.
2: Et selon vous, Philippe, cela renforcerait la démocratie de proximité ?
7: Absolument.
2: Oui.
7: Aujourd'hui, les absents peuvent parfois peser davantage que ceux qui votent. Même un paradoxe. Demain, ce seraient les suffrages exprimés qui décideraient réellement.
2: Alors, c'est effectivement une solution simple à vous entendre et facile à comprendre. Doit-elle s'accompagner d'autre chose ?
7: Oui, je le pense absolument. Si cette mesure est prise seule, son efficacité restera limitée. Car aujourd'hui, la loi permet aux copropriétaires de contester devant les tribunaux les décisions prises en Assemblée Générale, et c'est normal. C'est une protection indispensable des minorités.
2: Où est alors le problème, Philippe ?
7: Le problème, c'est que cette possibilité n'est pas réservée qu'aux seuls copropriétaires qui ont participé au vote et qui ont voté contre. Elle est également ouverte à ceux qui ne viennent pas aux assemblées générales. Il devient alors très simple de bloquer un projet. On ne participe pas au vote, puis on conteste ensuite la décision devant le tribunal. Résultat, les travaux sont retardés, parfois pendant plusieurs mois, voire davantage.
2: Alors là aussi, vous avez une proposition pour remédier à cette situation.
7: Oui, c'est très simple. Si un copropriétaire a été régulièrement convoqué à l'assemblée générale, ce qui est évidemment indispensable pour garantir les droits de chacun, et qu'il a choisi malgré tout de ne pas participer, il ne devrait plus pouvoir contester ensuite les décisions prises.
2: Mais Philippe, certains diront qu'ils ne peuvent pas toujours être présents aux assemblées générales pour des raisons d'engagement ou d'emploi du temps.
7: C'est vrai, mais aujourd'hui, il existe de nombreuses façons de participer. Être présent, bien sûr, donner une procuration, voter par correspondance et parfois même participer à distance. Les outils existent. Dès lors, lorsqu'on choisit de ne pas participer, il paraît difficile de pouvoir ensuite remettre en cause les décisions prises par ceux qui se sont exprimés.
2: Quels seraient, Philippe, selon vous, les effets de telles mesures ?
7: Ils sont très faciles à comprendre. C'est moins d'assemblées générales, stériles, où l'on vote sans arriver à décider. C'est moins de coûts, moins d'honoraires, moins de frais postaux, moins de frais de reprographie, moins de temps passé par le syndic et par le conseil syndical, moins de devis répétés, c'est moins de dégradation du bâti parce que les travaux votés plus tôt coûtent moins cher et évitent les urgences, et surtout plus de sérénité. Une copropriété qui décide, c'est une copropriété où les tensions diminuent.
2: Et effectivement, ça a l'air d'être des mesures de bon sens et que le législateur vous écoute, Philippe. Merci à vous. On vous retrouve vendredi prochain à 18h50 pour un autre numéro d'Oser Investir, les incontournables de copropriété. Et pour ce qui me concerne, je vous donne rendez-vous dimanche matin dès 9h25 dans la matinale week-end.
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5: Et c'est l'heure du flash avec Zachary Brou. Bonsoir Zachary.
35: Bonsoir à tous. D'Hormuz au Liban, c'est un très bon accord et il faut le respecter. À la déclaration d'Emmanuel Macron depuis le sommet du G7 à Évian en début de soirée au sujet de l'accord passé entre l'Iran et les États-Unis, il doit être signé vendredi et prévoit notamment l'arrêt des combats sur tous les fronts ainsi que la réouverture du détroit d'Hormuz. Le G7, lui, touche à sa fin. Donald Trump sera reçu seul par Emmanuel Macron à Versailles ce soir à l'occasion du 250e anniversaire de l'indépendance des États-Unis. La France s'apprête à suffoquer. Dès demain midi, 26 départements seront placés en vigilance orange canicule. Il s'agit principalement de départements de l'Île-de-France et des régions de l'Est. Météo France prévoit le pic de chaleur pour dimanche avec une barre des 40 degrés, probablement dépassée par endroits. Les 35 degrés ont déjà été atteints dans le sud-ouest, notamment ce mercredi. Des tests antidrogue pour les ministres et les hauts fonctionnaires. Sébastien Lecornu a adressé une circulaire la nuit dernière à ses ministres et ministres délégués. Elle stipule que les membres du gouvernement devront désormais organiser des tests antidrogue inopinés et obligatoires sur leurs équipes. En cas de test positif, des conséquences devront être tirées, affirme le Premier ministre. Le retour de Naf et Jennifer, le groupe breton Beaumanoir, leader français du prêt-à-porter, annonce relancer les deux enseignes de textile. Ce sera dès le mois de septembre pour Naf. Aucune date encore du côté de Jennifer. Vague de contestation chez les lycéens. Alors que les épreuves écrites du bac s'achèvent, des pétitions ont été lancées face à des sujets jugés trop difficiles par les candidats. L'épreuve anticipée de mathématiques des premières est concernée, tout comme celle de spécialité de physique-chimie pour les terminales. Il Ils demandent une correction bienveillante et une valorisation des raisonnements engagés. Et puis après les Bleus hier soir, la suite de la Coupe du Monde, entrée en lice de deux grandes nations européennes ce soir. Le coup d'envoi vient d'être donné à Houston entre le Portugal et la République démocratique du Congo. À 22h, l'Angleterre affronte la Croatie à Dallas. Très bonne soirée à tous.
5: Merci à vous, Zachary.
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5: Bonsoir Rémi André.
1: Bonsoir Philippe, bonsoir tout le monde.
5: L'été est là. Oui. Et bien là, a priori déjà pour une dizaine de jours.
1: Oui, alors l'été, effectivement, c'est la chaleur qui sera là pour une dizaine de jours, avec donc une vigilance orange qui débute dès demain midi sur 26 départements, depuis le bassin parisien jusque vers le bassin lyonnais, en venant sur une partie de l'Auvergne, mais également le Jura et les Alpes du Nord. Donc 26 départements qui auront très chaud pendant plusieurs jours encore, mais nous aurons très chaud sur l'ensemble du pays. Et dimanche, eh bien, nous pourrions battre des records, et surtout sur ce secteur qui retrouve depuis le sud-ouest jusque vers le centre du pays, et le nord-est qui retrouve des chaleurs qui seront pour certains abominables. En effet, les valeurs de dimanche pourraient atteindre ou dépasser les 40 degrés. En attendant demain, eh bien, non seulement il y aura de la chaleur, mais on aura un temps beaucoup plus lourd sur l'ouest du pays, où là, eh bien, nous risquons d'avoir des orages dans l'après-midi. Attention, ces orages pourraient être localement forts.
5: Merci beaucoup Rémi André.
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5: Les vraies voix font parler la France, comme tous les soirs, de 19h à 20h sur Sud Radio, en attendant nos amis, les tontons du Mondial. Bonsoir François-Louis Bourneau.
2: Bonsoir Philippe.
5: Vous me permettez de faire un clin d'œil. On tient à remercier un agriculteur, auditeur fidèle, qui s'appelle Paul, qui fait des fraises délicieuses que nous avions dégustées ensemble.
2: On l'avait rencontré absolument quand on faisait notre Tour de France.
5: C'était à Fouleyronnes, dans le Lot-et-Garonne, et Paul nous a envoyé des fraises.
2: Un carton.
5: Et elles ont fait un carton d'ailleurs,
2: c'est le cas de le dire.
5: Puisque dans la rédaction, tout le monde les a dégustées. Elles sont absolument sublimes, aussi bonnes qu'en mars dernier.
2: Hein. Ah, aussi bonnes, même encore meilleures parce qu'elles étaient encore plus sucrées.
5: Ah oui, c'était du sucre dans la bouche, c'était magnifique. Alors on remercie Paul de ses fraises et acheter les produits de nos agriculteurs. Parce qu'ils le valent bien.
2: Absolument, vous faites bien de le dire. Et puis vous pourrez bien sûr retrouver Paul et ses fraises. Parce qu'il fait aussi des produits, il fait du foie gras, il me semble.
5: Plein
2: il fait
5: choses.
2: Du vin. Enfin bref, c'est absolument génial.
5: On avait pris 2 kilos lors de l'étape à Fouleyronnes.
2: Pas moi. C'est vous Philippe, c'est pas moi. Bref, en tout cas, on a Rémi André qui nous parlait de record de chaleur. Moi je vous propose de parler d'un autre record Philippe. Celui des réseaux sociaux qui pour la première fois sont plus utilisés que les médias traditionnels pour s'informer. C'est pas un sacré record ça?
5: Comment est-ce que vous vous informez?
2: C'est alors, la question qu'on vous pose ce soir.
5: Vous écoutez Sud Radio, mais comment est-ce que vous informez? Par les réseaux sociaux, par la télé, par la radio, par Internet, par ce que vous voulez? Venez nous raconter ça au 0826 300 300.
2: Et puis surtout, est-ce que vous faites confiance aux informations qui sont vues sur les réseaux sociaux? Dites-le nous, 0826 300 300. On attend vos appels. Et puis aussi, on va parler d'un chiffre. Alors, c'est pas un record, mais ça fait jamais plaisir. Le refus d'obtempérer routier est en hausse de 10% selon le ministère de l'Intérieur. C'est un chiffre qui est assez inquiétant. 28 000 refus de tempérer relevés en France en 2025. Philippe, est-ce que vous, justement, vous avez déjà été victime ou témoin d'un refus d'obtempérer? Est-ce que ces chiffres vous inquiètent? Les sanctions sont-elles assez importantes, sévères selon vous? Dites-le nous, 0826 300 300. Et puis on finira sur un sujet qui malheureusement nous concerne tous, puisqu'on parlera de ces fortes chaleurs. Voilà, on sait que vous nous écoutez. Alors parfois vous avez dans une maison qui est assez fraîche, mais parfois certains d'entre vous sont dans des appartements, dans des immeubles où il fait chaud. Faites attention à vous, protégez-vous, protégez les personnes à risque, les enfants, les personnes âgées. 0826 300 300. Est-ce que vous supportez ces fortes chaleurs? Dites-nous tout, 0826 300 300. Philippe, c'est parti. Et tout de suite, on a Bruno de Béziers qui nous appelle pour nous parler des médias et des réseaux sociaux. Bonsoir Bruno.
5: Bonsoir Bruno.
3: Bonsoir à tous.
2: Vous avez entendu ce qu'on vient de dire avec Philippe. Pour la première fois, les réseaux sociaux sont plus utilisés que les médias traditionnels pour s'informer. Vous utilisez les réseaux sociaux comme source d'information. Dites-nous tout. Qu'est-ce que vous utilisez? Les réseaux sociaux comme Instagram, Facebook? Est-ce que vous allez plutôt sur Twitter? Dites-nous tout.
3: Mais déjà, c'est pas surprenant que les réseaux sociaux soient plus utilisés aujourd'hui que les médias, on va dire mainstream, hein, les médias qu'on voit régulièrement. Moi, je ne vais pas sur Insta ou X, tout ça, mais vous savez, quand vous allez sur, vous regardez des vidéos, vous avez des suggestions qui viennent après sur votre téléphone portable. Oui. Et notamment, ben, y a TikTok qui envoie ces suggestions-là. Et donc, moi, je regarde pas mal de vidéos de personnes qu'on voit pas, ou voire très très peu à la télé, ou à mon goût en tout cas, qu'on voit pas assez. Mais des gens, par exemple, comme Marc Toiti ou Charles Gave, que vous recevez de temps en temps.
5: Oui, qui sont alors je rappelle pour les auditeurs hein, qui le savent déjà, ce sont deux économistes. Voilà.
3: Voilà. Et eux, par contre, ben, pour moi, ils donnent une parole qui est différente de celle qu'on entend, que ce soit sur BFM, LCI ou CNews, hein, et encore plus sur France Inter ou France Info. Et du coup, je m'enseigne pas mal avec eux. Et ils sont des économistes, mais qui donnent aussi beaucoup de renseignements géopolitiques. Parce que ce qui nous dirige, c'est vraiment c'est la politique intérieure, mais aussi, malheureusement, tout ce qui se passe à l'extérieur. Et je trouve que les gens, d'une manière générale, ne se renseignent pas sur ce qui se passe à l'extérieur et qu'il y a des conséquences chez nous.
5: Mais je voudrais vous poser une question, Bruno. Vous avez parlé de TikTok, les vidéos par TikTok. TikTok, c'est une plateforme chinoise. Oui. La Chine, c'est pas franchement une démocratie. Je pense qu'on sera d'accord là-dessus.
3: Oui.
5: Elle a quand même, à mon avis, plus qu'un œil sur TikTok. Donc, oui, elle doit censurer, à mon avis, au moins un peu ce qui peut être gênant pour le régime chinois. Est-ce que pour vous, ça pose pas question de s'informer sur ce type de réseau ?
3: Non, parce que sur TikTok, vous trouvez des vidéos de Charles Gave, de Marc Toiti ou d'autres.
5: Oui, mais il y a d'autres vidéos qu'on ne verra probablement pas.
3: Oui, mais moi je m'intéresse très peu, vous savez, à la démocratie, on va dire, en Chine. Moi, ce qui m'intéresse, c'est les conséquences des décisions des autres pays sur nous. Par exemple, ben, on l'a vu, hein, la guerre américaine en Iran a des conséquences graves chez nous. La guerre en Ukraine avec la Russie a eu aussi des conséquences chez nous. Si on veut commencer à faire des leçons de morale de démocratie, il va falloir se séparer de la moitié des pays dans le monde, en fait. Hein.
5: Alors, Bruno, là, il y a un point sur lequel on ne peut être que d'accord, c'est qu'avec la mondialisation, tout a une conséquence partout. Enfin, si demain il y avait, je sais pas, une guerre entre la Papouasie-Nouvelle-Guinée et les Vanuatu, ça aurait probablement pas de conséquence. Mais la Russie et l'Ukraine, évidemment, et évidemment l'Iran, parce que c'est la principale zone de production de pétrole du monde, le Moyen-Orient, et donc évidemment. Restez avec nous, Bruno, ça appelle au 0826-300-300.
2: Absolument, on va aller du côté du Roussillon, puisqu'on a Dominique qui nous appelle. Bonsoir Dominique.
5: Bonsoir Dominique. Dominique ? Allô, Dominique ?
4: Bonsoir Philippe, bonsoir à tous.
5: Bonsoir, on vous entend. Vous nous entendez ?
4: Oui.
5: Ah. Alors, je crois qu'on vous entend assez mal. Vous avez le haut-parleur ?
4: J'entends parfaitement.
5: Ah là, c'est bon, parfait. Allez-y.
4: Dominique, est-ce que vous m'entendez pas ?
5: Non, on vous entend bien maintenant, fort et clair.
2: Dites-nous tout, est-ce que vous informez sur les réseaux sociaux ou vous continuez de regarder les médias, j'ai envie de dire, traditionnels ? Dominique ?
4: Alors, je fais un peu tout. Je regarde les réseaux sociaux. Je regarde un peu tout. Les réseaux sociaux, les médias traditionnels. Et surtout, ce qui m'étonne aujourd'hui, ce qui me fait marrer, c'est que, en fait, les réseaux d'information principaux que sont les médias traditionnels s'offusquent de voir des gens qui vont sur les réseaux sociaux pour tenter de trouver une autre forme d'information, alors que eux-mêmes, les médias traditionnels, font de l'infotainment. Je m'explique. Aujourd'hui, vous allez sur un média traditionnel, vous avez vu la part congrue de la vraie information, ce qui se passe sur le territoire, par rapport finalement à du blabla avec des intervenants plus ou moins compétents, plus ou moins cohérents, et qui sont toujours les mêmes et qui insistent. Et je prends pour exemple ce qui s'est passé au moment du Covid sur une chaîne d'infotainment, parce que je les appelle comme ça maintenant.
5: Alors, excusez-moi, je résume pour les auditeurs. Excusez-moi, Dominique, il faut que j'explique pour les auditeurs. Infotainment, c'est la contraction de deux mots anglais, info comme information et tainment comme entertainment, qui est divertissement, c'est-à-dire l'infodivertissement. Parce que tout le monde n'est pas au courant, je vous redonne la parole, Dominique. Dominique ?
4: Et vous avez très bien fait de le préciser, je m'excuse d'avoir employé cet anglicisme. Oui, je suis là.
5: Oui.
4: Et je vous disais, je m'excuse d'avoir employé cet anglicisme affreux, mais je trouve qu'il correspond parfaitement. Donc je reviens, il y avait au moment du Covid, sur une chaîne bien connue d'infotainment, donc, il y avait un économiste le spécialiste de l'économie de cette chaîne qui venait parler de Novak Djokovic en disant que parce qu'il ne voulait pas se faire vacciner, ce personnage mettait sérieusement sa santé en danger. Je ne sais pas si vous voyez de qui je suis en train de parler, mais quand j'ai entendu ça, je me suis dit, mais qui est-il pour dire cela? Qui est-il, lui? Lui particulièrement, parce que je ne citerai pas son nom, mais j'espère que beaucoup d'auditeurs vont savoir exactement de qui je parle, parce qu'il a fait hurler sur les réseaux sociaux. Et à ce moment-là, il a décrédibilisé sa chaîne. C'est-à-dire qu'aujourd'hui, un économiste peut parler de politique, peut parler d'économie, peut parler de santé publique, peut parler de commerce, peut parler de commerce extérieur, et être aussi légitime que n'importe qui d'autre. Ce qui veut dire qu'aujourd'hui, finalement, l'économie est une portion congrue de sa compétence, mais qu'il est compétent surtout. Donc on est obligé d'aller vérifier sur les réseaux sociaux certaines choses, on s'intéresse finalement aux réseaux sociaux, et puis il y a autre chose, on est des humains, on a un instinct grégaire. Le réseau social permet aussi de retrouver une forme de communauté, celle qu'il y avait avant quand il y avait finalement deux ou trois chaînes. Regardez hier soir, on a fait communauté, enfin une partie de la France a fait communauté pour regarder le football, il y avait 11 ou 12 millions de personnes qui ont regardé le football. C'était le score de TF1 avant. Aujourd'hui, pour faire 11 ou 12 millions, il faut regarder un match de foot. Oui. Mais plus personne ne regarde le score de TF1 du journal de TF1. C'est ridicule. Et aujourd'hui, moi, j'ai fait des vidéos. Personnellement, j'ai fait des vidéos. J'ai 3 millions de vues.
5: Ah oui,
4: j'ai
5: c'est
4: plus
5: énorme.
4: De vues que TF1. Donc, il y a un moment où vous vous dites, bon, c'est énorme. Donc, il y a un moment où vous vous posez les bonnes questions. Ça ne veut pas dire que je suis le plus pertinent. Ça ne veut pas dire que je suis le plus intelligent. Ça veut dire simplement que, autour de moi, j'agrège une communauté qui est beaucoup plus sensible, finalement, à ma vérité ou à ce que je veux être une vérité ou ma vérité. Ils y sont plus sensibles parce qu'ils sont plus proches de moi. Ils ont moins cette impression de journaliste en survol qui les traite de démagos, de populos, de fachos, de gauchos, etc. Dès qu'ils s'expriment, ils écoutent, ils regardent, ils commentent. Personne ne les juge sur leurs commentaires. Et les réseaux sociaux, finalement, sont devenus finalement la variable d'ajustement de l'information. Et on va valider sur les réseaux sociaux ce que disent les chaînes d'infotainment. C'est quand même un comble.
5: Restez avec nous, Dominique.
2: Oui, puisqu'on va continuer de parler des réseaux sociaux, bien sûr. Comment vous vous informez-vous? Est-ce que vous êtes plus sur votre téléphone à regarder les médias traditionnels ou à lire le journal? Ou alors, est-ce que vous êtes plus sur les réseaux sociaux? On parle de Twitter, Facebook, Instagram, TikTok aussi. On en parlait en début d'émission, Philippe. Dites-nous tout, 0826 300 300. Et puis aussi, on parlera de ces fortes chaleurs en fin d'émission. D'ailleurs, si vous souffrez de ces fortes chaleurs dans votre appartement, dans votre maison, si vous avez un enfant qui passe ses épreuves du bac et qui l'a trop chaud dans son établissement scolaire, pareil, vous pouvez nous le dire au 0826 300 300. On se retrouve tout de suite.
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13: Retour des vraies voix font parler la France, bien évidemment avec François-Louis Bourneau. Et on parle des médias qui aujourd'hui sont moins consultés pour s'informer que les réseaux sociaux, François-Louis.
14: Je vous la fais à l'envers, les réseaux sociaux sont plus utilisés que les médias, Philippe. C'est ce que révèle...
13: C'est une drôle d'expression.
14: Voilà, c'est ce qu'un rapport a été révélé ce mardi sur l'utilisation des médias et des réseaux sociaux. Pour la première fois, les réseaux sociaux et les plateformes vidéo sont davantage utilisées pour s'informer au niveau mondial que les médias traditionnels. Est-ce que vous, justement, vous avez affaire à ces réseaux sociaux pour vous informer, pour consulter l'actualité notamment, que ce soit du monde ou juste de votre région? Bah dites-le nous au 0826 300 300. Est-ce que des fois aussi vous n'avez pas un peu peur d'être désinformé? Est-ce que vous avez déjà fait face à des fake news? Est-ce que vous avez l'œil justement, parce que des fois on se fait avoir très facilement, Philippe. Donc pareil, 0826 300 300. On va avoir Pierre de l'Ardèche qui est avec nous. Bonsoir Pierre.
13: Bonsoir Pierre.
15: Bonsoir à tous, merci de m'accueillir.
14: Mais bonsoir Pierre, bienvenue sur Sud Radio. Vous avez voulu prendre la parole sur cette question des médias, j'ai envie de dire versus réseaux sociaux, même si visiblement les réseaux sociaux l'ont emporté sur les médias traditionnels. Comment vous informez-vous?
15: Alors, déjà, bon, moi, je suis peut-être un cas particulier parce que j'ai fait 4-5 ans. Depuis l'âge de 10 ans, quasiment, je m'intéresse à l'information. Donc, je suis très informé. Pendant des années, j'ai été ultra informé. J'ai fait du journalisme. Donc,
13: d'accord, oui.
15: En quelque sorte, je connais un petit peu la partie. Ce que je me suis rendu compte depuis des années, bien sûr, c'est que aujourd'hui, la communication et l'information est devenue un cheval fou qu'on n'arrêtera plus jamais. Alors qu'il y avait encore une époque où, en quelque sorte, on va dire dans les années 70-90, où c'était quelques journaux institutionnels et quelques télévisions institutionnelles qui tenaient l'information, et donc on n'avait pas effectivement toute l'information qu'on a aujourd'hui.
13: Pierre, et je vous coupe, l'époque. À l'époque, oui. Il y avait un monopole d'État sur l'audiovisuel.
15: Exactement.
13: Moi j'ai connu l'époque, mmh, quand on a eu la troisième chaîne de télévision qui était encore en noir et blanc chez mes parents en 74, ça avait été la fête. Oui. Maintenant, je ne sais même pas combien on a de chaînes de télé, et on a même connu, quand vous avez 55 ans, avant l'événement de la FM, moi je me souviens, quand on était à Paris, on arrivait à avoir 4 radios, et quand j'étais dans les Pyrénées, on arrivait à en avoir 3. De mémoire. Donc, vous voyez, c'était, on n'avait pas, et elles étaient toutes publiques. Donc, au moins, elles passaient par la même, comme on disait à l'époque, par la même commission de censure, entre guillemets.
15: Oui, effectivement. C'est après, bon, pour la petite histoire, on sait tous, c'est les radios libres en 1981, quand après, voilà, l'époque a commencé à changer à partir de ce moment-là.
13: Totalement.
15: Mais, voilà, mais, alors, je sais qu'on n'a pas beaucoup de temps, mais franchement, c'est un sujet qui mériterait
13: vraiment. Allez-y. Mais on va en parler, on va en continuer encore de longues minutes à en parler.
15: Voilà, parce qu'il y a beaucoup de choses là-dedans. Déjà, prenons le premier exemple, c'est-à-dire qu'on vit une époque aujourd'hui où n'importe qui avec son téléphone peut immédiatement photographier, faire une vidéo, immortaliser un instant, et parfois on le retrouve à la une de l'information. Ce ne serait pas un journaliste qui se trouvait là, c'est un quidam. Et voilà comment déjà l'information peut être transformée aujourd'hui, pas seulement par un réseau social. J'envoie une vidéo absolument, incroyable d'un événement, je l'envoie à BFM, j'ai pas besoin de passer par les réseaux sociaux, et hop, il se retrouve à la une des médias.
13: Bien sûr.
15: Donc les réseaux sociaux, si vous voulez, sont un accessoire aujourd'hui qui transforme évidemment l'information, puisque c'est par cette information, par ce canal-là, on va dire que chacun y va de son événement ou de son opinion, souvent et autres, et ça peut modifier beaucoup de choses dans l'information, parce que si, par exemple, telle information n'est pas reprise alors qu'elle a son équivalent informatif, on va dire, pour la population,
13: bien sûr,
15: le média institutionnel va se retrouver accusé de vouloir la cacher, ou de ne pas vouloir le dire. Et il va être montré du doigt immédiatement. Alors que ça peut être parfois le choix d'une simple ligne ou d'une chronologie des événements, ou qu'elle n'a pas sa place ce jour-là au journal du soir ou après. Parfois, ça n'est pas une volonté de dissimuler. Mais aujourd'hui, ça change. Aujourd'hui, l'information peut être faite par une simple vidéo d'un kidam.
13: C'est sûr.
15: Et du coup, ça transforme et l'événement devient national, on va dire. Donc ça, c'est déjà quand même assez important, parce que c'est quelque chose qu'on n'a jamais connu auparavant. Aujourd'hui, tout le monde a un téléphone avec une photo et un appareil qui permet de filmer. Et donc, ça peut changer beaucoup de choses dans l'information. Une deuxième chose importante, c'est quand on est informé par soi-même aujourd'hui, on est souvent manipulé par soi-même. Donc, on veut... Moi, je

0: et ainsi de suite, et tout un tas de trucs. Donc ça, c'est un problème des réseaux sociaux en général aussi, pas que des réseaux sociaux, de l'Internet aussi, où il va aller trouver des informations qu'il considère être vraies parce qu'il veut que ça soit vrai. Il s'auto-manipule en quelque sorte. Et il ne fait pas la part des choses, il n'a pas l'entendement nécessaire pour comprendre qu'en fait, et c'est normal qu'il trouve toutes ces informations puisqu'il va les chercher. Et donc il construit, ça, il fait sa propre construction intellectuelle, quoi. Ça, c'est un phénomène qu'on n'a pas connu auparavant. Auparavant, les gens, ils avaient peut-être leurs croyances, mais ils n'allaient pas trouver sur Internet une vidéo avec des extraterrestres ou...
1: C'est sûr. Surtout, excusez-moi, que maintenant, avec l'IA, on peut faire des vidéos de tout et n'importe quoi. Hein.
0: Et oui, alors j'allais y venir, parce que il se passe aussi encore autre chose. L'avantage des réseaux sociaux, et l'inconvénient, malheureusement, c'est que on y trouve des choses qui sont bien réelles. Et là, par contre, ça commence à jeter de la défiance sur les médias institutionnels. Parce qu'on se dit, mais comment se fait que cette information-là, comment se fait-il que cette vidéo, comment se fait-il que ça, tout le monde le voit sur X, et pourquoi on ne le voit pas à la télévision? Alors, évidemment, il y a un esprit de défiance. On se dit, mais moi, j'aimerais bien que quand même on parle de ça. Pourquoi moi, je le vois? Pourquoi des milliers de gens le voient sur Internet, sur Twitter? Et pourquoi on n'en parle pas à la télévision? Alors là, ça jette la suspicion sur les médias qui pourtant sont pour la plupart tous honorables. Mais malheureusement, il y a une défiance qui se fait progressive, qui fait qu'en quelque sorte, on préfère s'informer par soi-même parce qu'on se dit, regarde cet événement, regarde ce fait d'actualité, regarde ça. Eh bien, ils n'en parlent pas à la télévision, alors que moi, je vois bien que ça existe et on est des milliers à voir que ça existe. Et ça aussi, ça pose des problèmes parce que les médias devraient, si on suit ce raisonnement, hein, les médias finalement devraient être une sorte de relais de X, en quelque sorte, si on voulait contenter tout le monde, vous voyez.
1: Il faudrait... Pierre, il faut faire une pause, parce que nous sommes un média qui a besoin de la publicité pour vivre, et on nous appelle beaucoup au 0826-300-300. On revient dans quelques instants, on va partir à Dax.
2: Dans un instant, on aura Michel de Dax qui, visiblement, lui, n'utilise pas trop les réseaux sociaux. Ça va être intéressant de comparer ce point de vue.
1: Et on va vous faire débattre entre vous, parce que je vais vous poser quelques questions qui me passent par la tête.
2: Vous allez titiller, Philippe ?
1: Absolument.
2: Bon, bah alors on voit ça tout de suite.
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10: Retour des vraies voix font parler la France et ce sujet fait jaser, comme on dit au Québec.
11: On dit jaser au Québec ?
10: Oui, jaser, c'est discuter.
11: Ah, je savais pas, Philippe.
10: Absolument.
11: Prenez quelque chose. Je vais me le noter dans un coin d'une feuille.
10: Mais ça peut se dire aussi en France, mais c'est un peu passé en désuétude en France.
11: Ah bon, bah je note pas finalement. on vous parle justement. On vous parle justement de ces médias et des réseaux sociaux, puisque pour la première fois, les réseaux sociaux sont plus utilisés que les médias traditionnels pour s'informer. On va avoir Michel de Dax qui nous appelle. Bonsoir Michel.
10: Bonsoir Michel.
12: Bonsoir Philippe, bonsoir François, Louis.
11: Vous utilisez les médias traditionnels pour s'informer. Je parle notamment des journaux plus pour vous informer ou des, par exemple, journaux télévisés, ou alors plus justement des réseaux sociaux. Comment ça se passe?
12: Non, moi c'est plutôt radio, Sud Radio.
11: Ah bah, excellente réponse. Sud Radio. Bah super,
10: merci.
12: Avec les économistes, comme disait hein, le premier intervenant, là,
10: Bruno.
12: Marc Toiti, Eric Revel aussi, que oui. Voilà, que je bois. Enfin, je voilà, comme j'aime bien l'économie et c'est ça qui fait. Si l'économie va bien, ben la France pourra aller mieux, pourra aller bien aussi. Donc voilà. Et puis le fait d'aller sur les réseaux sociaux, comme je disais à votre collaboratrice, moi j'ai pas de réseaux sociaux. Déjà, j'ai pas Insta, j'ai pas TikTok, j'ai tout ça.
10: D'accord.
12: J'ai uniquement un simple compte Facebook sur lequel je ne vais pas non plus, donc j'écoute beaucoup la radio. Alors quand il y a une émission économique que je peux voir à la télé, je la regarde aussi.
10: Oui.
12: Et puis après, ce que je fais également, c'est que je me mets les émissions que j'ai pas pu écouter d'une oreille attentive, je les mets sur par exemple les émissions Écho de Sud Radio, comme Les Vraies Voix ou Le Matin avec Patrick Roger, je les mets en podcast et je les mets en favori. Comme ça, après, je peux les écouter quand je veux.
10: Ça, c'est bien.
12: Voilà ma façon.
10: Alors, Michel, je vais demander à Maxime, notre excellent réalisateur, de mettre vous quatre à l'antenne. Je vais vous poser à tous quelques questions. Alors, on va commencer avec Bruno, qui nous a appelé, qui a commencé le premier, donc il va répondre le premier. Bruno, est-ce que vous avez globalement confiance ou pas dans les médias?
13: On va dire 50-50. On va dire 51% non et 49% oui. J'essaie de lire entre lignes. C'est comme les contrats d'assurance, ça.
10: Oui. Et pourquoi est-ce que vous avez 51% de non-confiance?
13: Mais parce que les médias traditionnels sont aux mains quand même d'intérêts privés, de personnes privées.
10: Ou de l'État, hein.
13: Voilà, ou de l'État. Donc, ceux qui sont aux mains de l'État, ils font la propagande de l'État. Et après, que ce soit CNews, LCI ou BFM, ils font la propagande, on va dire, de ceux à qui la chaîne appartient. Donc, partant de là, je critique pas. Hein, je dis pas que c'est bien ou c'est pas bien. Mais partant du fait que les médias privés vont dans le sens de celui qui les détient, ça m'incite plutôt à la prudence.
10: Dominique, est-ce que vous avez confiance ou pas confiance dans les médias? Et évidemment, pourquoi? Dominique?
14: Alors moi, je n'ai confiance dans aucun média. Je fais le simple... Oui,
10: si, quand même dans Sud Radio, j'espère.
14: Je n'ai confiance à aucun média aujourd'hui. Oui, non, mais alors, vous, vous êtes à part. Vous êtes à part. Il y a deux, trois, et c'est très étonnant d'ailleurs, parce que je fais plus confiance à certaines radios qu'à l'ensemble du reste des médias, réseaux sociaux compris.
10: D'accord.
14: Donc, il y a Sud Radio et qui est très intéressant, même si parfois, je dois avouer que je ne suis pas d'accord avec certains auditeurs ou certains présentateurs ou certains journalistes.
10: Mais ça s'appelle le débat.
14: Il n'en est pas moins que ce sont des opinions qui sont affirmées, qui sont... Ça s'appelle le débat. C'est très intéressant. Et comme vous le faites ce soir, je trouve que votre émission de ce soir est particulièrement intéressante parce que tous les intervenants, sauf moi, sont très construits, sont très, ont une opinion qui vient de loin, qui vient de l'expérience, qui ne vient pas du besoin de satisfaire l'auditorat. Et je trouve ça extrêmement intéressant que vous ayez posé ces questions. Et moi, elles m'interpellent aussi. Et je viens de réfléchir à est-ce que j'ai confiance dans les réseaux sociaux? Et non, je peux pas vous dire que j'ai confiance dans les réseaux sociaux. Je recoupe quand une information est vraiment importante, je la recoupe, je vais aller voir sur les chaînes importantes s'ils en parlent, je vais aller voir sur d'autres réseaux s'ils en parlent, je vais croiser certaines informations parce que on voit tout et n'importe quoi aujourd'hui. Ce qui pose aussi la question de savoir est-ce que ça va durer comme ça si on ne fait pas à un moment donné des assises de l'information avec des citoyens qui y participent, des journalistes qui participent, parce que il y va quand même de notre avis, de notre connaissance et de notre culture. Et l'information est la base de notre culture.
10: Pierre, le troisième dans l'ordre des appelants au 0826-300-300. Vous avez confiance, vous, ou pas, dans les médias? À 51-49 comme Bruno, ou alors vraiment, vraiment confiance comme Dominique dans certains? On vous écoute.
15: Non, pas du tout. Moi, j'ai globalement confiance aux médias institutionnels, aux médias généralistes, on va dire, aux médias en général. J'ai globalement confiance. Je sais comment fonctionne une rédaction. Je sais que la plupart des gens font leur travail le plus honnêtement possible.
10: Ça, donc, on est bien d'accord.
15: J'ai confiance. Cependant, je mettrai quand même un bémol parce que là, on parle pas de la nuance qu'il y a entre le fait d'information, l'événement qui, lui, est concret, réel, vérifiable. Là, il y a une information. Le reste, c'est du commentaire ou de l'analyse. Et ça, c'est encore autre chose. Ça n'est pas de l'information. C'est de l'éditorialisme, on va dire. Et là, c'est différent parce que parfois, la plupart des gens... Moi, je remarque, parce que je suis habitué à l'information, mais je remarque autour de moi que les gens ne connaissent que l'écume des choses. Et ils n'entendent, quand on regarde le journal de TF1 ou de 20h, je suis désolé, c'est bien, ils font leur boulot, mais l'écume des choses. On est là pour entendre une information générale qui se passe, tel événement, tel autre, et puis voilà. Mais dans la réalité, il y a derrière, dans les chaînes info aujourd'hui qui ont développé, ou voire même des opinions dans les réseaux sociaux, ou sur des médias, sur Internet, ou autre, ou dans les radios bien sûr, de l'analyse orientée, de l'analyse partisane plus qu'on en connaissait avant, en tout cas beaucoup plus affirmée. Et moi je regarde ça, j'écoute ça, et je sais qui j'écoute. Donc je peux comprendre pourquoi un tel qui est de droite, je dis, ou de gauche, peu importe, fait telle analyse ou analyse tel événement de telle manière. Je comprends et j'utilise, j'aime bien, j'absorbe ces arguments. Moi j'écoute toutes les chaînes, même les chaînes de droite, les chaînes de gauche. Je veux dire, je n'ai pas d'a priori parce que, en quelque sorte, je me nourris de l'analyse de l'un de l'autre et je regarde qui est le plus crédible. Je rajoute un petit truc. Prenons l'exemple, puisqu'on parle des réseaux sociaux et de l'information aux réseaux sociaux, certaines seraient plus ou moins vraies ou orientées. Permettez-moi de vous dire, LCI, depuis le début du conflit en Ukraine, et si on remontait la masse d'âneries qu'ils ont racontées sur ce conflit, les 27 cancers de Poutine et les 18 sosies, et ainsi de suite, enfin des trucs délirants qui sont pires que les réseaux sociaux, hein. Et pourtant, c'est LCI, c'est une chaîne qui est quand même de forte crédibilité, hein. Je ne les cible pas en particulier. Mais je veux dire, par là, ils, si on remonte dans leur analyse, mais ils ont raconté des âneries invraisemblables. Mais ils ne tenaient que leur information.
10: J'avais fait un coup de gueule sur un général, Yakovlev, pour partie de le citer, qui disait que, et Dieu sait si Poutine a énormément de défauts, que par rapport à Poutine, l'occupation de la France de 40 à 45, 44, 45, c'était Disneyland et l'Eurovision, ce qui est une. Parce que ce qui s'est passé en France entre 40 et 45, il n'y a qu'à voir au Radour-sur-Glane, ça suffit, ou la rafle du Veldiv, pour rappeler l'horreur qui a été vécue pendant cette période de l'histoire.
15: On n'est pas Disneyland.
10: Oui, c'est loin de Disneyland et de l'Eurovision.
15: Voilà. Donc, je veux dire, on peut avoir de la défiance vis-à-vis des médias parce que ça peut se comprendre si on, enfin, si on observe de manière plus, comment dire, plus
10: élaborée,
15: avec plus d'acuité, plus élaborée. Je finis encore une dernière chose rapide. C'est pareil. On regarde le conflit au Proche-Orient. Nous n'avons jamais la part des choses. Nous avons toujours, toujours, toujours le côté occidental d'analyse, le côté israélien, pro-américain, pro-européen, et jamais il n'y a une balance objective en retour. Vous voyez ce que je veux dire? Donc il est normal, pour moi ça me paraît naturel, qu'il y ait de la défiance envers les médias, parce que connaissant moi le métier, l'objectivité que se doit la règle d'or du journalisme, ben, on a le droit d'avoir, de faire du journalisme d'opinion, ok, mais quand il y a une sorte d'unanimité générale où il n'y a qu'un pan de l'analyse, qu'un pan du commentaire qui est donné, ben, c'est sûr qu'à un moment, hein, on se pose des questions. On se dit, mais enfin, on est tous censés devoir penser la même chose. Pierre. Et du coup, ça provoque une sorte de défiance, vous voyez.
10: Bien sûr. Pierre, on va donner le mot de la fin à Michel, puisqu'il a été le dernier à appeler. Il conclut. Michel, est-ce que vous avez confiance en les médias ou pas confiance? Et pourquoi? Vous avez entendu Bruno, Dominique et Pierre avant vous.
16: Oui. Moi, j'ai globalement confiance aux médias. Alors, mon avis sera pas tellement, parce que j'écoute, sincèrement, j'écoute beaucoup Sud Radio, du matin au soir, quand que je pose. Donc, depuis bientôt quelques, 3 fois 10 ans, bientôt, je crois. Donc, après, j'apprécie, je fais confiance. Et puis après, à partir du moment où les gens qui interviennent, ben, sont de notre avis, c'est vrai que c'est facile de faire confiance. Après, pour se faire une opinion quand même, il y a des gens de tout bord, surtout politiques en ce moment, qui viennent. Donc après, ben, ça permet de nous conforter dans notre avis, de ce qu'on
10: dit. Ou de changer d'avis même, hein.
16: Ou changer d'avis. Voilà. Et donc, et en plus, ce qu'il y a, c'est que chez vous, il y a de l'humour, quoi.
10: On essaye.
16: mais vous essayez pas, c'est que c'est vrai. Moi, votre humour à vous, celle de Madame de Minibus, Monsieur Revel et Monsieur Bruno Pomard quand ils sont ensemble, alors c'est, moi, je me souviens c'était le jeudi de l'Ascension, moi je me suis marré, mais je me suis mis en postcard d'ailleurs le truc. Ah oui non mais c'est phénoménal, donc ouais. C'est pour ça que j'en profite pour faire passer un message, c'est que j'espère qu'on vous retrouvera à la rentrée.
10: Bah écoutez, on en saura un peu plus. Alors permettez-moi de vous dire que c'est logique que le jeudi de l'Ascension on soit surpassé, puisque c'est le jour où l'âme monte au ciel, donc il fallait bien quand même qu'on se surpasse dans les vraies voies. Merci beaucoup à tous et merci de votre fidélité que vous avez déclaré.
11: Merci
10: à
11: pour
10: Sud
11: vos
10: Radio,
11: témoignages
10: qui est votre
11: aussi,
10: média.
11: Philippe, il faut le dire, merci pour vos témoignages qui sont toujours très précieux, qui sont toujours très intéressants. C'est vous qui me donnez envie de faire ça, donc merci.
10: Absolument.
11: Beaucoup. 0826 300 300, c'est le numéro à joindre si vous voulez participer, si vous voulez prendre la parole. Tout de suite, on va parler des refus d'obtempérer, Philippe, puisque les chiffres ne sont pas forcément très flatteurs. On a une hausse de 10% des refus d'obtempérer en France. Si vous avez déjà été victime ou témoin, ou tout simplement que vous trouvez ça inadmissible, que la justice n'est pas assez dure avec tous ces délits, et bien un seul numéro, le 0826 300 300. À tout de suite.
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10: Retour des vraies voix, c'est mieux avec le micro ouvert, c'est de ma faute, Maxime. Retour des vraies voix.
26: C'est une censure.
10: Ah bah merci, Maxime.
26: Censure des médias.
10: Les vraies voix font parler la France après les médias. Maxime vient de me censurer, vous êtes scandalisé, je suis sûr.
11: Quand c'est rouge, c'est qu'on peut parler.
10: C'est ça.
11: Et quand c'est vert,
10: c'est qu'on peut pas parler.
11: C'est la petite.
26: C'est l'inverse du code de la route.
11: Voilà. Bref, voilà, vous êtes très nombreux à nous appeler au 0826-300-300. On va parler, Philippe, des refus d'obtempérer routiers qui sont en hausse de 10% en France sur l'année 2025. Chiffre, 28 000 refus d'obtempérer en été ont été relevés en France en 2025. C'est un chiffre qui augmente, qui ne fait qu'augmenter, Philippe, et beaucoup de personnes en sont victimes, parfois mortellement, parfois des personnes en sont témoins. Et surtout, beaucoup de gens disent la justice n'est pas forcément assez juste, assez dure avec ces criminels de la route. On est avec Gilles de Sérignan. Bonsoir Gilles.
10: Bonsoir Gilles.
27: Bonsoir, bonsoir toute l'équipe.
11: Gilles, on vous écoute sur ces refus d'obtempérer.
27: Mais c'est vrai que l'augmentation qui est quand même assez flagrante d'année en année, et moi je trouve ça inadmissible. La dernière fois, je défendais Patrick Sébastien pour la liberté d'expression, et là, en fait, je défends les gendarmes et les policiers pour la liberté tout court, parce que le message que donne par le gouvernement et par l'État, aux délinquants, c'est foncez, vous risquez rien, quoi. Et ça, aujourd'hui, je trouve ça scandaleux et que rien ne soit fait contre ça, quoi. Qu'il n'y ait aucune plainte, que les tribunaux ne suivent pas derrière. Et qu'on passe que de simples avertissements quand même souvent il y a un relax direct. Hein.
10: Oui, ou voire même classement sans suite plus que passage au tribunal, hein, parce qu'il y en a a priori quand même pas mal qui sont classés sans suite. Et est-ce que pour vous c'est quand même une preuve de la faiblesse de l'État?
27: Mais je sais même pas si c'est une faiblesse. Moi j'irais jusqu'au bout dire que c'est carrément du jeu en poutine. Donc pour eux c'est pas du tout la priorité. On préfère emmerder, excusez-moi l'expression, les policiers avec des procédures et tomber et que les tribunaux tombent pour vice de procédure plutôt que de vraiment accuser et condamner les gens qui font vraiment de vrais actes de délinquance. Et souvent, en plus, maintenant, il y a des policiers blessés, voire même tués, d'après ce que je me souviens dernièrement.
10: Alors, Gilles, restez avec nous parce que le sujet des revues d'obtempérer vous fait beaucoup appeler au 0826-300-300. Moi, j'ai une pensée terrible pour Mathis, ce jeune étudiant qui a été tué par quelqu'un en refus d'obtempérer. Je me souviendrai toujours de sa mère qui était effondrée. Mmh. Et c'est vraiment des... Il faut penser aux victimes. Je crois qu'on n'y pense pas assez.
11: Mmh, absolument, Philippe. On va avoir Achour d'Evry. On l'accueille. Bonsoir, Achour.
10: Bonsoir, Achour.
28: Bonsoir, tout le monde.
11: Achour, on vous laisse la parole, bien sûr, sur Sud Radio. Les vraies voix font parler la France. C'est à vous qu'on donne la parole. Est-ce que les refus de tempérer et les délits de fuite, puisque de toute façon, c'est deux sujets qui sont liés, c'est quelque chose qui vous inquiète? Est-ce que vous avez déjà été victime ou témoin de course-poursuite?
28: J'ai été victime en tant que fonctionnaire de police.
0: On a fait l'objet d'un contrôle, qu'on a contrôlé un véhicule en infraction. On a voulu l'arrêter hein, suite à un contrôle radar.
1: Oui.
0: Limite, si en se mettant, en faisant les gestes réglementaires, c'est-à-dire vous vous mettez au niveau de la chaussée en se mettant en sécurité, en ville, hein, c'était en ville, une chaussée limitée à 30 km/h. Donc à l'approche du véhicule, on fait les gestes réglementaires hein, pour demander au véhicule de s'arrêter d'un côté. C'est limite s'il a failli me foutre en l'air, quoi, le bonhomme. Donc qu'est-ce qu'on fait ? On prend la plaque d'immatriculation. Voilà, donc ça remonte, hein, puis après, bien sûr, on fait un dépôt de plainte, on fait notre rapport, hein, ça, on fait remonter ça hein, au procureur, tout ça, et, mais bon, après, on attend toujours, hein, on attend toujours, et ça remonte, ou sinon, c'est limite classé, sans suite, quoi, limite.
10: Et, mais un jour, celui qui vous a fait un refus d'obtempérer en tant que policier, il a été arrêté, il a été sanctionné ?
0: S'il a été sanctionné, limite... Ça, c'est à pisser de rire. Je pourrais pas rentrer dans les détails, ça remonte, voilà, mais c'était à pisser de rire. Limite, on peut le foutre en l'air, ils en avaient rien à faire. Mais bon, ça va plus loin que ça, les refus d'obtempérer. Le problème, c'est l'état de droit lié dans certaines infractions.
10: On vous entend mal, là, jour. Vous avez mis le haut-parleur?
0: Oui. Non, j'ai pas mis le haut-parleur.
10: Là, c'est parfait. Voilà. Bougez plus.
0: Le problème, c'est lié à la législation française en ce qui concerne tout ce qui est délit. C'est-à-dire tout ce qui est l'état de droit. Limite, on relaxe assez facilement de nos jours des individus qui, à partir du moment qu'il n'y a pas eu de fait aggravant ou quoi que ce soit, ils sont relâchés. Ils sont relâchés, limite, ils en rigolent. C'est pour ça qu'il y en a de plus en plus. Voilà, la personne qui a fait un délit de fuite, qui pourrait être convoqué un jour au tribunal parce qu'il a fait un petit délit de fuite, et ben, voilà, il faut peut-être avoir une petite amende, un rappel à la loi, au revoir, parce qu'il n'y a pas de fait aggravant. Ce qu'on appelle l'état de droit. Pour moi, dans des situations comme ça, l'état de droit ne devrait même plus exister. C'est-à-dire, vous avez fait un refus d'obtempérer, potentiellement, vous êtes une personne dangereuse, on doit vous retirer le permis à vie. Pour moi, c'est clair.
10: Mais ça s'appelle l'état de droit, il suffit de modifier la loi et mettre retrait de permis à vie. Hein. C'est pas... c'est vite changer l'état de droit. Hein.
0: Oui, mais le problème, l'état de droit par rapport à certaines situations dans la vie de tous les jours, meurtre, viol, toutes ces choses-là, met en danger d'autrui volontaire. La personne est alcoolisée, elle a consommé de l'alcool, elle met en danger d'autres personnes potentielles. Arrivé à un moment, il faut arrêter, il n'y a pas à discuter, il n'y a pas de relaxation. Voilà, c'est clair, c'est net. Dans certains pays, c'est net. Et ça va même plus loin, surtout quand on est agent de police, ça va plus loin quand on parle du refus d'obtempérer. C'est aussi les refus de se soumettre à un contrôle d'identité quand la personne est en infraction. Ça, c'est encore pire. Les personnes protestent. Les personnes pensent connaître mieux la loi qu'un agent de police. Vous n'avez pas le droit, vous n'avez pas ceci, vous n'avez pas cela. Ils nous apprennent notre travail, limite. Et ils deviennent arrogants. Dans certains pays, ils ne le feraient pas.
10: Ah, c'est clair.
0: Et ça, on n'en parle pas assez, ça. Les refus de se soumettre à un contrôle d'identité, c'est une infraction. L'article 78 du Code de la route.
10: Vous êtes toujours policier ?
0: Je suis toujours policier municipal, plus précisément. Et malheureusement, les policiers municipaux, on est souvent pris pour des branquillonnes, parce qu'ils pensent que nous, policiers municipaux, on ne peut pas faire certaines choses comparées à la nationale, alors qu'ils se trompent totalement. On est des APJA, et selon le Code de la route, on peut faire...
10: Auxiliaire de police judiciaire assermenté, APJA de mémoire.
0: Oui, on est agent de police judiciaire adjoint, tout simplement.
10: Adjoint, pardon.
0: Après, dans certains cas, on doit faire un avis OPJ. La personne se refuse de se soumettre à un contrôle d'identité. Donc là, on rentre dans une situation où, qui fait que là, on peut faire appel à l'OPJ.
10: Achour, restez avec nous.
11: Oui, on va donner
10: ce sujet vous passionne.
11: Un petit bout de parole à Cédric qui nous appelle d'Autignac. Bonsoir Cédric.
10: Bonsoir Cédric.
2: Bonsoir à toute l'équipe. Il y a un voisin de Sérignum qui parlait juste avant. Donc c'est cool.
10: Gilles, absolument.
2: on est à 25 km l'un de l'autre. Donc
10: c'est bien. Rigolo.
2: Moi, je trouve que les refus d'obtempérer montrent carrément qu'il y a un laxisme depuis des décennies dans le contrôle routier tel qu'il est aujourd'hui. On se retrouve dans une situation où, comme disait le policier municipal juste avant moi, les gens n'ont plus rien à foutre du policier. Pourquoi ? Parce que s'ils ne se font pas attraper, il n'y aura pas de suite. Par contre, s'ils se font attraper, les peines sont minimes. J'en veux pour preuve, il est interdit de rouler en semi-remorque le samedi à partir de 22h jusqu'au dimanche 22h.
10: Oui.
2: Les routiers étrangers, ils n'en ont rien à faire, ils roulent parce que ça leur fait gagner une journée supplémentaire. Et que ce soit du non-frigo, que ce soit des camions avec des voitures dessus ou quoi que ce soit, ils roulent. L'amende, elle est de 90 €. Mais on se fout de la gueule du monde. On leur mettrait, comme ça se passe en Allemagne, parce que j'ai fait de l'Allemagne, je suis routier, j'ai fait de l'Allemagne, et là, c'est 8 000 €. Je vous prie de
10: 8 000 € l'amende si vous roulez le week-end.
2: Mais carrément.
10: Ah, c'est sûr que c'est dissuasif par rapport.
1: Ah mais carrément, je suis parti un mois en Pologne et j'ai constaté que la Pologne laisse rouler les camions, alors que c'est interdit malgré tout en Pologne, mais laisse rouler les camions le dimanche. Ils stagnaient, on était à la frontière allemande, ils stagnaient devant la frontière allemande et dès qu'ils pouvaient passer, ils traçaient des l'heure, mais ils dépassaient pas l'heure, ils commençaient pas à 21h45 parce qu'ils se faisaient démonter. Mais c'est ça le problème, c'est que on a aujourd'hui un code de la route qui donne des amendes surréalistes pour des petits délits. Et quand je dis surréaliste, c'est vraiment surréaliste.
10: Je peux vous dire que le plus surréaliste, c'est maintenant pour les temps de stationnement. Quand on a un véhicule lourd dans des grandes villes, on se prend des prunes à 200, 250 euros. Enfin, moi, on a eu des auditeurs qui ont raconté des prunes, mais délirantes.
1: Mais vous imaginez que ces prunes-là, en fait, elles sont exorbitantes et qu'un gars qui n'a pas le droit de rouler parce que s'il y a un accident mortel, comme c'est arrivé sur la rocade, c'était sur la rocade de Toulouse, un gars en frigo, il roulait avec des chirons dans son camion frigo. Donc il faisait du hors-la-loi. Oui. C'est-à-dire qu'on doit conduire avec un camion frigo des produits de denrées alimentaires.
10: Oui, bien sûr.
1: Et ben eux, ils avaient trouvé un filon et ils mettaient ça dans les camions frigo et ils roulaient. Sauf qu'il y a eu un accident et il y a eu une dame qui est morte. Oh. Et là, par contre, le mec, il a mangé. Voilà. Mais il faut en arriver là pour que ça arrive. Donc le refus d'obtempérer, on le voit de plus en plus, et ça arrive même avec certains poids lourds. Bon, les mecs, ils sont arrêtés quand même, parce qu'à un moment donné, on peut rouler à 90, 100, 110 en camion. Mais à un moment donné, on va se faire gauler. C'est sûr.
10: Clair.
1: Mais aujourd'hui, je reconnais que la justice et surtout l'État, depuis des décennies, donc c'est avant Macron, mais depuis des décennies, sont laxistes. Il faut revoir le code de la route, mais et surtout les, aussi revoir les amendes,
10: les
1: sanctions. Parce que quand vous prenez des sanctions pour le téléphone, vous prenez des sommes astronomiques. Oui, je l'entends,
10: oui.
1: Ça se fait pas, ça craint tout ça. Mais tous les véhicules étrangers qui roulent sur les autoroutes, vous voyez des gars qui regardent des télé avec leur ordinateur alors qu'ils sont en semi-remorque.
10: Mais par contre, le débat c'était sur les refus d'obtempérer, mais là il faut vraiment sanctionner très durement. Merci beaucoup à tous les trois,
3: merci
10: Gilles, merci Achour, merci Cédric,
3: pour tous vos témoignages.
10: Merci François-Louis.
3: Merci Philippe, et puis tout de suite on va accueillir un autre sport.
10: Un tonton du mondial même.
3: Exactement, bonjour Philippe, bonjour François-Louis, bonjour à tous.
10: Soulagé de la victoire d'hier soir?
3: Ouais, soulagé quand même, hein. On va le dire, ça a été un match compliqué en première période pour les Bleus.
10: C'est le moins
3: victoire,
10: qu'on puisse dire.
3: Victoire finalement 3-1. Donc, est-ce que pour autant on peut être satisfait de cette rencontre? La victoire est au bout. Et il y a une question qu'on va se poser dans les tontons du mondial. Qui est l'homme du match? Est-ce que c'est Mbappé, Philippe, qui a été votre homme du match?
10: Alors, il a mis deux buts, mais moi je mettrais bien Rabiot, parce que j'ai trouvé la passe de Rabiot, notamment sur le but de Barcola, absolument l'action et la passe sublime.
3: C'est vrai,
10: mais bon, Mbappé met deux buts aussi.
3: Et bien voilà,
10: et puis,
3: mais pour certains.
10: Je pense qu'il y avait penalty aussi, mais bon, passons.
3: Pour certains, deux buts, et bien ça suffit à être l'homme du match. On parlera évidemment de Michael Olise. Et il y a un petit doute dans cette équipe de France, c'est le Ballon d'Or, Ousmane Dembélé.
10: Ouais.
3: On va se poser la question, est-ce que oui ou non, on continue avec Ousmane Dembélé qui a eu un match compliqué? Ben, on va en parler avec Nabil Djellit, avec Eric Blanc et avec Emmanuel Galasso dans les Tontons du Mondial.
10: Et ben on écoute bien les Tontons du Mondial ce soir, cette émission passionnante de 20h à 21h sur Sud Radio. Et moi j'ai bien aimé Upamecano aussi, je vous dis ça,
3: bah,
10: je dis
3: il
10: rien.
3: A été très bon, c'est vrai, mais on va en parler forcément de notre défenseur central.
10: Allez,
3: très bonne émission,
10: tout de suite,
3: et très bonne soirée.
10: Les Tontons du Mondial, et nous on se retrouve demain à 19h avec François-Louis Bourneau pour Les Vraies Voix font parler la France, et à 17h avec Cécile de Ménibus et Les Vraies Voix.
3: Bonne soirée.
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3: On se retrouve dans quelques instants pour les tontons du mondial, toute l'actualité de la Coupe du Monde, mais juste avant, le journal de Zachary Bro. Bonsoir.
33: Bonsoir à tous. L'accord entre les États-Unis et l'Iran sera signé jeudi ou vendredi. Donald Trump l'assure ce soir au sortir du sommet du G7 à Évian. Il a été longtemps question de la situation au Moyen-Orient. Aujourd'hui, les 7 puissances se sont félicitées de cet accord qui prévoit notamment l'arrêt de tous les combats et la réouverture du détroit d'Ormuz. Ce soir, Emmanuel Macron reçoit le président américain à Versailles pour un dîner à l'occasion du 250e anniversaire de l'indépendance des États-Unis. Dans le reste de l'actualité, en France, 35 degrés déjà aujourd'hui, jusqu'à 40 ce week-end. La France s'apprête à connaître un nouvel épisode de grosse chaleur. Dès demain midi, 26 départements du centre et de l'est seront placés en vigilance orange canicule par Météo France. Le phénomène va être renforcé par le solstice d'été dimanche qui va limiter le rafraîchissement nocturne, prévient Météo France. Et conséquence, le ministre de l'Éducation nationale, Édouard Geoffrey, a déclaré hier soir que certaines épreuves orales du bac pourraient être décalé la semaine prochaine. Le ministre annonce aujourd'hui que les candidats concernés seront prévenus au plus tard vendredi matin. Une nouvelle convocation leur sera envoyée. Une enseignante suspendue à Avignon. Elle est accusée d'avoir attaché un élève de CE2 à une chaise à l'aide d'une corde à sauter pendant tout un après-midi. Une plainte a été déposée par la mère de l'enfant. Une enquête administrative a été ouverte par les services de l'éducation nationale. Pas de conditions de détention assouplies pour Salah Abdeslam. Le ministre de la Justice, Gérald Darmanin, indique ce soir sur X que le Conseil d'État a rejeté la demande du terroriste seul survivant du commando des attaques de Paris en novembre 2015. Le garde des Sceaux se félicite d'une victoire importante pour l'autorité de l'État. Et puis on a appris il y a quelques minutes la mort d'Éric Roy. L'entraîneur de Brest s'est éteint à l'âge de 58 ans ce mercredi, annonce sa famille. Il luttait depuis 3 ans et demi contre un cancer du pancréas. Éric Roy, qui avait rejoint le banc du Stade Brestois en 2023 et avait réussi l'exploit de les qualifier en Ligue des Champions. Très bonne soirée à tous.
3: Merci beaucoup Zachary.
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3: Merci de nous trouver à l'antenne de Sud Radio, les tontons du mondial, une heure de débat tous les soirs du lundi au vendredi, des questions autour de la Coupe du Monde forcément, et on va revenir ce soir sur le match France-Sénégal remporté par les Bleus 3-1, et pour en parler avec nous ce soir, on retrouve Eric Blanc. Bonjour Eric.
2: Bonsoir.
3: On retrouve effectivement, bonsoir, tout à fait, les 20h. Maintenant, on doit dire bonsoir, effectivement. En face, Nabil Djellit, bonsoir.
4: Bonsoir
3: Nabil.
4: À tous.
3: Alors, ton pénalty à la fin de...
4: Une panenka ratée, comme d'hab.
3: Une panenka, effectivement. La chronique de la fin de l'émission, ce sera notamment sur...
4: un certain Lionel Messi.
3: Effectivement. Et un potentiel carton rouge qu'on aurait pu avoir. Autour de la table, évidemment, il est là, il est présent, Emmanuel Galasso.
9: Bonsoir à tous.
3: Bonsoir Manu. Alors, le sommaire de l'émission, il va arriver dans quelques instants, mais juste avant, vous l'avez entendu dans le flash sur Sud Radio, une information, une triste information. L'entraîneur du Stade Brestois, Éric Roy, malheureusement, est mort ce mercredi à l'âge de 58 ans. C'est sa famille qui l'annonce. Il est parti d'un cancer du pancréas. Il se battait contre depuis 3 ans. Il avait notamment porté les couleurs de Toulon, de l'OM, de l'OL et de Nice notamment. Alors forcément, Nabil, c'est un choc parce que c'est une personnalité forte dans le monde du football et notamment en France.
4: Oui, effectivement, c'est très triste. C'est un visage de la Ligue 1 qui a épousé l'histoire de notre championnat, de notre football. Et vous l'avez rappelé, il a été joueur, il a été formé notamment à Nice, mais il a aussi, avant d'être entraîneur à Brest depuis 3 ans et demi, il a été également directeur sportif à Lens, donc il a épousé tout le spectre du football français. Et puis sur ces 3 dernières années, alors dans le milieu évidemment on savait que c'était un petit peu compliqué pour lui, mais lui avait beaucoup de dignité, n'en parlait pas, et il a eu cette formidable épopée avec Brest, où il a aussi réussi des belles choses. Il a joué la Ligue des Champions notamment, et effectivement c'est un départ très douloureux pour le football français.
3: Donc on pense à lui, et forcément on a une pensée pour sa famille. Le sommaire des tontons du mondial sur Sud Radio, on va revenir sur ce France-Sénégal 3-1. Est-ce que c'est un match pour autant satisfaisant? Vous allez nous dire, cher tonton, si vous pensez que oui, Deschamps, il a des satisfactions. Mbappé a marqué, Michael Olise notamment a été excellent. Qui, selon vous, est l'homme du match? En revanche, il y a quelques joueurs qui sont peut-être passés un petit peu à côté, et notamment Ousmane Dembélé. Pour autant, y a-t-il un problème Ousmane Dembélé? Nous allons en parler tous ensemble pendant une heure dans les tontons du mondial sur Sud Radio. Mais d'abord, l'échauffement des tontons.
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3: Alors, 4 matchs qui ont eu lieu hier soir et cette nuit. Irak-Norvège 4-1 pour la Norvège avec un doublé d'Erling Haaland. La défaite de l'Algérie qui ne va pas faire plaisir à Nabil Djellit. Voilà,
4: tant que ça fait plaisir à Eric.
3: ça peut mieux se terminer.
11: Que l'Algérie perde. Oui. Sinon, je ne vais plus sortir chez moi.
3: Contre l'Argentine.
11: Quand même pas.
3: Ah, il va y avoir. Ça va être la fête forcément dans les rues.
11: Tu me mets un contrat. Alors, je ne pense pas à ça.
3: Autriche-Jordanie, ça a fait 3-1 pour l'Autriche, et en ce moment, à l'heure à laquelle on parle, le Portugal est tenu en échec par la République démocratique du Congo 1-1. Si vous n'avez pas pu rester éveillé pour tous ces matchs, eh bien on l'a fait pour vous. Les tontons sur Sud Radio l'ont fait pour vous, et en démarrant par le choix de Manu, forcément qui se porte sur un autre homme qui a brillé, c'est Lionel Messi, c'est ça?
9: Absolument. Joseph, alors on est même resté éveillé toute la nuit, c'était à 3h du mat. Matchs généralement je me les faisais en replay, là j'ai pas pu, j'étais trop excité, j'attendais trop ce match. Et Messi masterclass, 6e Coupe du Monde, 39 ans, il égalise Klose avec 16 buts en Coupe du Monde, ça c'est pour les stats. Pour le reste, parce qu'on va sortir des stats, c'est un extraterrestre, c'est le plus grand joueur de l'histoire. Qu'est-ce qu'on peut dire de Messi? Moi, il m'a rien appris, mais si. Il m'a juste appris que tout ce qu'il nous a montré hier soir, il sait encore le faire à 39 ans. Mais ce que je découvre avec lui depuis 2022, c'est l'aura du gars, quoi. Le leadership. Il arrive à l'échauffement, il arrive au début du match, c'est le capitaine, c'est le chef militaire, il y a la cavalerie de la Pampa derrière, les gars, ils sont tous prêts à laisser un rein pour lui. Alors, c'est pas des foudres de guerre, hein. C'est comme en 2022, mais c'est le tout pour Messi. Il y a 10 guerriers, prêts à tout pour le plus grand joueur de l'histoire. Ça a ramené une Coupe du Monde il y a 4 ans, donc il faut prendre très au sérieux cette équipe de l'Argentine qui fait partie des favoris. Et on n'exclut pas, parce que là, il y a l'autre dinosaure qui est en train de jouer actuellement.
3: Cristiano Ronaldo, il a un peu plus de mal.
9: Il a un peu plus de mal. Ouais. C'est un peu plus diesel, mais on n'exclut pas un Portugal-Argentine qui sera absolument historique pour la dernière Coupe du Monde.
3: C'est extraordinaire. Bon, malheureusement, il a fait un peu mal à son adversaire, l'Algérie. On va en parler avec Nabil Djellit. L'Algérie, on en parlait, Nabil. Bon, beaucoup l'ont dit. Est-ce que c'est catastrophique à ce point-là?
4: Là, sur le match, effectivement, le rendu, la copie, effectivement, est assez désastreux du côté algérien. On a l'impression qu'ils étaient spectateurs, probablement spectateurs de Lionel Messi. Bon, ça peut finir en 1-2-3. Qu'est-ce qu'on a pris sur ce match-là? Bon,
3: donc, on en a pris tri
4: et on a pris cher. Maintenant, effectivement, que l'Algérie soit battue par l'Argentine, c'est quelque chose qui est logique. C'est une équipe qui est championne du monde. Il y a 4 ans, pendant 75 minutes, elle marchait sur l'équipe de France. Mais en étant si peu protagoniste, alors que l'Argentine ne pressait pas forcément et parfois laissait même l'Algérie venir. Ouais, c'est effectivement une grosse déception pour l'Algérie. Maintenant, pour l'Algérie comme pour d'autres équipes, le tournoi, il est encore possible dans le sens où, avec le nouveau format et effectivement la possibilité de se qualifier en meilleur troisième, une défaite, c'est pas éliminatoire.
3: Tu
4: perds pas espoir, et surtout derrière, et c'est là où ça va jouer pour les Algériens, ça sera contre la Jordanie. Mais on pourra refaire un point et vous pourrez m'appeler Tonton du Bled à ce moment-là.
2: Avec grand plaisir. Je te mens pas que j'y avais pensé un petit peu, mais j'attendais que c'est toi qui me fasse la passe dès quand même.
4: Ça veut dire qu'on a certains automatismes, peut-être plus que certains joueurs algériens.
2: Exactement. Sur le terrain. C'est vrai que c'était un peu triste à certains moments, mais si l'Algérie avait vu son but accordé en début de match, bon, refusé par la VAR, ça aurait pu être différent. Ce sera des matchs contre la Jordanie et l'Autriche, les deux derniers matchs de l'Algérie.
4: Faudra pas faire
2: 5h et 4h du matin. Voilà.
4: Faudra pas faire la politique de l'Autriche sur le troisième match.
2: Exactement. J'aime beaucoup. Allez, on va partir avec la pensée d'Eric Blanc. Ce qu'il a retenu, c'est notamment le Irak-Norvège. On va vous expliquer.
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2: Oui, parce que Eric, c'est les deux prochains adversaires. On doit avoir peur d'eux ou pas?
14: Non, pas du tout. Parce que bon, j'ai vu le match où on a découvert l'équipe d'Irak, qui est sympathique d'ailleurs, avec des joueurs quand même assez vifs, qui vont devant, qui sont techniques. Mais maintenant, imaginez ce pays nous battre, non. Donc on est déjà en 16e de finale, on va sortir premier de la poule. Les Norvégiens,
2: Eric.
14: Non, mais bon, faut être sérieux. Donc c'est une émission sérieuse. En même temps, on peut déconner aussi, un peu de dérision. Mais ce que je dis, je le pense. Et les Norvégiens, il y a Haaland, le Viking. J'adore les rameurs dans les tribunes. Ils sont magnifiques d'ailleurs. J'adore.
2: Ils l'ont fait beaucoup en fait. Dans les tribunes, on les voit imiter les rameurs.
14: C'est
2: quoi.
14: Le signe de guerre.
2: Les galères.
14: Mais moi j'adore. Après Haaland, il a été présent. Bravo à lui parce que première Coupe du Monde, il marque deux buts. Il est important dans le système. Et donc après, je pense, ça va se battre entre le Sénégal et bien sûr la Norvège. Maintenant, l'équipe de France, ça sort le grand braquet, elle est en confiance, elle vient de lancer sa Coupe du Monde, le Kix a claqué deux buts, le serial buteur, le tueur, il est rayonnant. Voilà.
2: On n'a pas peur en tout cas ni de l'Irak ni de la Norvège.
9: Les Norvégiens qui rament moins que les Algériens quand même.
2: Effectivement, voilà. C'est pas
4: habile. Ça tacle le sévère là. Ça joue à l'Argentine.
14: Je pense que vos barques sont trouées.
4: Tu sais qu'il y a des équipes qui ont perdu un premier match et qui doivent même voyager loin dans un tournoi en parlant de barques.
2: Attention. Faut pas trop énerver Nabil.
4: Non, je suis pas énervé jamais. C'est que du sport et du foot.
2: Exactement.
4: Et de la fraternité pour faire un peu de démagogie.
2: Exactement. Allez, on va passer à l'équipe de France. On a beaucoup de débats à avoir sur l'équipe de France. Cette victoire contre le Sénégal 3-1, mais ça a vraiment pas été facile pour nos Bleus. Une première mi-temps notamment assez compliquée. Est-ce qu'il faut dire tout simplement merci Mbappé et passer à autre chose au prochain match contre l'Irak? On va en parler. On se retrouve tout de suite sur Sud Radio dans les Tontons du Mondial.
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3: Et on se retrouve pour débriefer France-Sénégal, premier match de poule des Bleus, la victoire des Bleus, 3-1, inquiétant en première période. Nos Bleus, bah, on va pas se mentir, avec un poteau notamment qu'on a subi, on a été chanceux d'ailleurs de pas le prendre celui-là. C'est sorti, Dieu merci, le réveil en deuxième, voilà. Et Mbappé, un doublé, Barcola qui est en sortie de banc a marqué aussi le but d'Embaye qui nous a fait un peu frisson. Mais les Bleus finalement s'en sortent, on a gagné. Est-ce que le reste on s'en fout? Est-ce que c'est le plus important, la victoire? On va se poser la question avec autour de la table Emmanuel Galasso, Nabil Djellit et Eric Blanc dans Les Tontons du Mondial sur Sud Radio. Les amis, coup d'envoi. Alors, un seul tir en première période. On a eu un peu peur dans ce match. Eric, est-ce que selon toi le match des Bleus finalement, la victoire au bout malgré une première période difficile, est-ce que tu es satisfait de ce premier match des Bleus?
14: Bah on est, il fallait gagner, mais enfin l'équipe de France, comme je le disais, c'est les crêpes Suzette, un coup à l'endroit, à l'envers. Donc t'as une première mi-temps à jeter, t'as Mbappé qui a fait des appels mais qui a tout raté dans les grandes largeurs, une équipe qui dormait, qui était dans son sac de couchage, qui était pas sortie, ça me faisait pas spécialement peur, mais face à une équipe du Sénégal quand même qui aurait pu mériter de mener 2-0, parce que on oublie l'occasion de la dernière minute face au poteau de Sarr qui envoie le ballon au-dessus de la barre alors qu'il était tout seul. Donc ça rigole pas, ça fait 2-0 et là c'est plus la même mayonnaise. Deuxième mi-temps, il rentre. Moi j'ai trouvé quand même le Sénégal qui était compact en première mi-temps, qui arrivait, s'est effondré athlétiquement. L'équipe de France a pris le pas aussi. Olise, il a été recentré au centre, enfin au milieu du terrain.
3: Non, 10, ouais,
14: et puis bon voilà, Olise, c'est comme le Beaujolais nouveau. Le voir, c'est le boire. C'est un mec qui a tout le.
3: Il peut te régaler.
14: Non, mais il peut te rendre
3: plus que le Beaujolais de temps en temps, même si on adore
14: le
3: Beaujolais.
14: Je sais pas s'il était bon, je bois pas. Mais bon, enfin, on en parle tout le temps du Beaujolais quand il arrive, et lui, il arrive, c'est sa première Coupe du Monde, on le découvre. Donc, il peut prendre les clés du camion. Ce qui, malheureusement, et je laisse le ballon, c'est que Dembélé, il est en covoiturage, mais maintenant, il touche plus les pédales. C'est-à-dire qu'il est au fond de la bagnole, et il va falloir qu'il remonte quand même à côté. Alors, est-ce que Olise et Mbappé vont prendre les clés? Oui, et puis Mbappé, c'est le Kix, qu'on l'aime ou qu'on l'aime pas. Je faisais référence à Audiard, Sois belle et tais-toi, le titre d'un film, et j'avais dit Marc et tais-toi, c'est ce qu'il a fait. Mais il a pas fait que ça, il a parlé quand même derrière.
3: Et on parlera en particulier de Mbappé, de Dembélé. On reviendra sur les performances individuelles et là sur la performance collective. Nabil, est-ce que tu es sorti du match en étant satisfait de la performance des Bleus?
4: Bah forcément, puisque c'est comme un combat de boxe. Si tu regardes les 6 premiers rounds, ça se passe mal. Et que les 6 suivants sur un match de 12 rounds se passent très bien et tu vois une maîtrise et tu vois que tu as pris le pas sur ton adversaire, bah tu t'es dit que tu es en mode diesel. Et en face, quand même, c'était costaud dans le Sénégal. Le Sénégal, c'était plus qu'un match de Coupe du Monde, c'était aussi un match de prestige. Parce qu'il y a une dimension qui dépasse presque le football, puisqu'on connaît les liens. Aussi, il y a une forme de rivalité. Et
3: Après, il y a certains qui disaient que le Sénégal hier n'a pas été au niveau.
4: Sur la première mi-temps, ils sont bons. Il l'a dit, Eric, à juste titre. Non, mais on a une baraque à son nom. Le tournant, on en parlera certainement. C'est effectivement cette action de Jackson et effectivement Maignan.
3: C'est le tournant du match.
4: Voilà, ouais. Et Maignan qui va avec une baraque à son nom. J'ai pas envie de citer le nom d'un animal. J'aime pas du tout cette comparaison.
3: Ouais, effectivement, on peut imaginer.
4: Ouais, j'aime pas trop. Et en tout cas, on a eu de la réussite là-dessus et ça aurait pu reparamétrer complètement ce match. Hier, on a battu une bonne équipe. On démarre pas le tournoi tranquillou, quoi. En face, c'est quand même des joueurs. D'un très bon niveau. Jackson, ça joue au Bayern. Lamine Camara, c'est un des meilleurs milieux de terrain de Ligue 1. Crépin Diata, ça joue à Monaco. Khalidou Koulibaly.
3: Il y a des bons joueurs. Non, mais effectivement, il y a des bons joueurs.
4: On n'a pas battu une petite équipe. Donc, qu'on soit secoué, que les gars, ils regardent, ils rentrent dans le match en étant à 120%, en se disant c'est l'équipe de France, c'est des targets, on va les bousculer, on va rendre fiers tout le monde, le Sénégal et l'Afrique. Moi, ça m'a pas surpris. Ensuite, évidemment, la deuxième mi-temps, il y a un moment, le talent, il a fait la différence. Et à un moment, le talent en col hors catégorie, il est du côté de la France. Et oui, Mbappé, on en parlera, Mbappé nous a fait gagner le match, c'est tout.
3: Satisfait ou pas, Manu, sur la prestation globale collective des Bleus? Est-ce qu'à la fin, t'étais plutôt content?
9: Je trouve que la première mi-temps, finalement, c'est ce qu'on attendait. C'était le piège sénégalais. On est tombé dans le piège sénégalais. Ils étaient béton sur toutes les lignes. Ils étaient en bloc médian. Et en fait, ils sont allés nous chercher ni trop haut parce qu'ils avaient peur de se faire contrer. Ils ont pas mis le bus non plus parce que, ils nous craignent forcément avec les quatre qu'on a devant. Donc, le Sénégal a joué sa partition. On est tombé dans le piège en première mi-temps. Et il y a eu un petit coup de baguette magique à la mi-temps. On va en parler juste après. Mais oui, il y a une équipe de France métamorphosée et on aurait pu tomber dans ce piège jusqu'à la dernière minute. Ça aurait pu finir sur un 0-0, sur un match âpre jusqu'au bout. Et voilà, on a eu cette étincelle, donc on a su gérer ce piège sénégalais et on a su jouer sur nos forces. Surtout.
3: Alors, il y a la question de savoir pourquoi est-ce que les Bleus en première période étaient un peu hors dedans. Alors, il peut y avoir plusieurs explications et la première, elle a été donnée notamment par Adrien Rabiot en zone mixte. On écoute.
5: Ça ressemble plus à un synthé assez dur, assez rigide. Mais bon, c'est comme ça pour toutes les équipes et il faut s'adapter. J'espère qu'on aura quand même un meilleur terrain sur les autres rencontres.
3: Alors c'est quoi? C'est la pelouse, c'est le track, c'est le premier match, c'est l'adversaire, Eric?
14: Nous on était devant notre poste. Alors, le terrain, on en a parlé, on a entendu les commentateurs
3: qu'il fallait
14: appuyer davantage les ballons, sinon ça ralentissait. D'ailleurs, Haaland, il marque un but le deuxième, oui, comme ça, sur une passe en arrière, mauvaise pour le gardien, son gardien, et lui il arrive, il tac. Pour revenir, on peut pas dire, c'est un terrain, il faut s'adapter. Moi, j'entends ce que dira Rabiot. Hein. Il est dans son droit, il est joueur, je respecte, mais c'est pas ça. Moi, je...
3: Comment tu l'expliques alors
14: j'ai entendu dire quand même que les joueurs étaient un peu crispés, tendus. C'est l'ouverture, tu dois gagner, tu as une pression. Et même si ce sont des grandes stars et ils jouent des grands matchs dans le monde entier, ça reste une Coupe du Monde. Donc, il y a cette raison. Après, moi, j'ai trouvé les Sénégalais très, très bons, très forts, compacts, dense. Ils nous sont rentrés dedans, ils nous ont fait mal. On est sortis un peu mous, tu vois, comme des concombres trop cuits, quoi. Donc, moi, j'ai aimé quand même Upamecano, parce qu'il a fait une ou deux fautes, hein, quand même.
3: Il t'a rassuré en première période.
14: C'est un fauve. Et bien sûr, il se fait prendre avec Jackson, le poteau, etc., mais il a été présent. Rabiot, il a apporté un côté...
3: Tu nous diras tout à l'heure, Eric, d'ailleurs, sur les performances individuelles. Ouais, bon. Effectivement,
14: tout ça pour dire que ça a basculé. Et la France, après, a changé son système de jeu.
4: Ils ont pris
14: le jeu à leur compte. Et voilà, que le talent a parlé.
4: Deschamps qui a dû... Déjà, t'as dit, Eric, t'as raison, il a réajusté, il a mis Olise derrière l'attaquant. On a vu la connexion Olise-Mbappé, on a compris que ça devait être probablement un des axes forts de l'équipe de France sur cette compétition. Probablement le discours du coach également à la mi-temps. Donc on n'a pas les images, on n'a pas les mots, mais peut-être qu'après la compétition, on comprendra un peu plus ce qui s'est passé, et notamment ce changement de braquet. Après, les Sénégalais se sont un peu affaissés physiquement. D'autant qu'eux, ils avaient un peu densifié leur milieu de terrain. Ils étaient passés un milieu de terrain à 3 en début de match, alors qu'eux évoluent en 4-2-3-1 comme nous, initialement. À la CAN, ils ont toujours évolué en 4-2-3-1. Ils ont densifié le milieu de terrain. Je pense qu'ils avaient certainement identifié des choses. Et les ajustements de Didier Deschamps, et notamment Olysée qui est venu comme ça entre les lignes, bah, ça a aussi un peu déréglé la machine sénégalaise. Après, bon, franchement, on peut. Pour moi, je vais vous la faire un peu directe, là. L'essentiel, c'est les 3 points. Là, c'est une entame de tournoi. C'est le premier match. On a pris les 3 points. On avait un match un peu piège, t'as raison, face au Sénégal. Oui. On a fait le job. Maintenant, moi, j'ai hâte surtout de voir la suite. Et je trouve qu'on n'a pas tant mal au crâne que ça après
2: et
4: ce match-là.
2: En plus, c'est rassurant, en fait, de gagner sans être non plus extraordinaire, Manu.
9: Oui, bien sûr. Il faut que... Pour être champion du monde, il faut gagner tous les types de matchs. Il faut affronter des adversaires qui vont te mettre le bus, qui vont rien te proposer. Ça va être rentré par un trou de souris pour les gagner. Ça va être affronter des équipes qui viennent te chercher au milieu de terrain avec qui tu fais jeu égal. Il faut être capable de battre tous les styles d'équipe parce que quand tu arrives en finale face à l'autre taulier de la Coupe du Monde, il va te proposer à peu près tous les schémas tactiques pour te mettre en difficulté. Donc oui, on a su s'adapter et je trouve un match très rassurant si on prend dans la globalité. Je trouve que la deuxième mi-temps a complètement effacé la première mi-temps qui s'explique par une entrée en compétition, par de l'appréhension et par un très bon niveau sénégalais.
2: Et on va commencer les performances individuelles avec un homme.
4: J'ai trouvé Eric Blanc très bon jusqu'à présent.
14: Il habite loin, Maison Lafitte.
4: Moi,
14: je suis pas si sûr que les deux matchs qui vont arriver vont nous apporter quelque chose de plus. Bien sûr, tu vas pédaler, tu vas courir, on va pouvoir faire rentrer. Oui, mais je suis pas sûr, mais on a battu le chapeau 2.
2: Il a dit tout à l'heure qu'il a pas...

0: Merci Kylian, pas que. Merci en partie à Kylian, merci à Deschamps, merci à Olise, merci à Upamecano. J'y expliquerai après pourquoi Olise. Mais en tout cas, merci à Mbappé parce qu'il a su être pourvu en début de match. Mbappé, je l'ai senti perdu sur le terrain, perdu comme ses coéquipiers. Il a dézoné, le penalty qu'il doit obtenir, il part de la droite, c'était Mbappé 2018. Il allait sur le côté pour créer du danger, et ce qui était rassurant par contre dès la première mi-temps, c'est qu'on sent qu'il a des cannes, qu'il prend la profondeur et qu'il se fait confiance pour faire des différences individuelles, ce qui était pas le cas depuis très longtemps quand même, peut-être même depuis 2022 en équipe de France où il arrivait à avoir des stats mais à faire moins de différences individuelles. Donc merci Mbappé parce que c'est lui qui nous permet de respirer. Merci Mbappé parce que c'est lui qui conclut le match, donc il met les deux buts les plus importants de la rencontre. Je pense qu'il est faut pas le sortir du collectif parce que il bénéficie de tout ce qu'il y a eu autour de lui. C'est pour ça que je dis pas que merci à Mbappé, mais merci en partie à Mbappé, et je suis très rassuré de voir Mbappé à ce niveau-là dans un poste qui n'est sans doute toujours pas le sien, mais avec une animation qu'il valorise.
1: En tout cas, il marque à ce poste-là.
2: Celui qui est pas à son poste, c'est surtout Dembélé, parce
1: exactement.
2: Que
1: le mec
2: qui Mbappé n'est pas sûr. À son poste alors qu'il a fait toute la saison au Real Madrid à ce poste-là.
1: Ça fait un moment, un des plus gros buteurs. Meilleur poste.
2: Voilà
1: ce que je veux dire.
2: Je sais qu'on est dans un monde de nuances.
1: C'est vrai, effectivement. Mbappé un doublé, donc on rappelle un 57e et 58e but en bleu, donc il dépasse le total de buts d'Olivier Giroud. D'ailleurs, stat dingue, il a inscrit ses 13 derniers buts à la Coupe du Monde à partir de la 60e minute. C'est l'homme du match pour toi, Nabil, ou pas?
2: Ah bah clairement, je vois pas un autre homme du match. Alors on peut toujours discuter. Alors on peut toujours discuter du réajustement tactique d'Olise, effectivement, qui a bonifié Mbappé. Mais déjà, il ouvre la marque. Déjà, bon, alors la première mi-temps, elle est pas bonne. Techniquement, elle est dégueulasse, si je puis me permettre ce terme-là.
1: C'est une perte de balle.
2: Ouais, surtout une sensibilité de pied très loin. C'est-à-dire que j'avais vu le mauvais Mbappé du Real quand il était dans le trou, même la coordination, les courses, etc. Mais après, c'est effectivement, il y a tout un écosystème autour de lui par rapport auquel aussi il faut qu'il lui s'adapte, quoi. Mais la deuxième mi-temps, c'est un tueur à gage. Vous pouvez me le retourner dans tous les sens. Quand ils reviennent à 2-1, ils les laissent pas espérer, mais la clim directe avec une frappe comme Messi hier contre l'Algérie. Donc bon, ça, si c'est pas des gestes de grands joueurs, je sais pas ce que c'est. Maintenant, si certains sont là avec leur data, etc., et qui regardent le nombre de replis défensifs, s'il n'y en a pas fait autant que Erling Haaland, et ce qui fait qu'il nuit aux autres, bah, tant mieux pour eux. Je veux dire, moi, c'est pas du tout ma lecture du match. Il y a un moment, il faut être raison gardée. Son job, c'est de nous faire gagner et de marquer des buts.
1: Et il le fait.
2: Mais il l'a fait, en fait. Donc, moi, je comprends même pas que ça soit un sujet. En fait, pour moi, le sujet, c'est Dembélé.
1: On va en parler après. D'ailleurs, effectivement, on va en parler dans les tontons du mondial sur Sud Radio. On va en parler d'Mbappé, mais on peut aussi dire que Kylian Mbappé est un sujet parce que lui-même, tu parlais dans l'émission il y a deux jours en nous disant voilà, il y a un bashing autour de Mbappé, mais il y avait des questions aussi qui se posaient. Il n'avait pas marqué sur les deux derniers matchs de Amico, Eric. Là, en l'occurrence, il a marqué. Et est-ce qu'il a fait taire toutes les critiques selon toi?
3: L'émission précédente, on a démarré lundi, on a dit aussi qu'il a quitté le Paris Saint-Germain, ils ont gagné, Dembélé a été Ballon d'or, ils font le back-to-back, il va à Madrid, ça gagne pas, donc obligatoirement, on fait le rapport et on se dit, est-ce qu'on doit privilégier Mbappé, on le laisse avant-centre, Ancelotti disait qu'il devait jouer avant-centre à Madrid, Arbeloa l'a mis à ce poste-là avec Vinicius, ça n'a pas fonctionné, mais tout ça pour revenir à l'équipe de France. Ok, j'ai entendu, si Mbappé ça va pas, on met Dembélé à sa place et on met Mbappé côté gauche. Mais là, on aura peut-être une faille défensive, il se repliera pas. Tandis que s'il reste dans l'axe, là où il est aujourd'hui, il a quand même des repères, même s'il pourrait surprendre Deschamps et un jour mettre, moi je n'y crois pas. Donc là, le problème, c'est que Dembélé, il joue en dessous, et là, il est perdu.
2: Et il en dessous de tout, surtout.
3: Et là, moi j'ai peur, parce que la Coupe du Monde, c'est le territoire d'un fauve.
1: Voilà. Mais on voit, Eric, le débat qu'il est
3: important. On peut remettre Dembélé peut-être sur la droite si on met Olise derrière.
1: On va se poser la question, Eric.
3: José, Morillon 31, 68 champion olympique. Ouais, le tandem, il y a un mec devant qui pédale, l'autre qui est juste derrière. Si on met Olise, on dit à Dembélé de repartir à droite et faire les efforts sur les côtés, il les fera.
1: Mais je
3: note
1: quelque
3: chose. Et peut-être qu'il retrouvera un peu de vie, parce qu'aujourd'hui, il est éteint.
1: Je note quelque chose sur ce plateau des tontons du mondial, sur Sud Radio, c'est que Mbappé n'est plus vraiment un sujet. Et pourquoi? Parce qu'il a marqué un doublé, notamment. Pour l'instant, effectivement. Mais le débat, il se tourne autour un peu plus de Dembélé. Et on va se retrouver dans quelques instants sur le plateau des tontons du mondial sur Sud Radio.
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6: On est ensemble jusqu'à 21h et on va parler désormais des performances individuelles de nos Bleus après cette victoire des Bleus 3-1 contre le Sénégal en ouverture de la Coupe du Monde. Vous écoutez les tontons du mondial sur Sud Radio et tout de suite, pause fraîcheur, on va parler des perfs individuelles, c'est parti.
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6: Et on se retrouve avec Eric Blanc, Nabil Djellit et Emmanuel Galasso. Et Emmanuel, tu voulais nous parler notamment de ce qui a bien marché. On a parlé de Kylian Mbappé, mais il y a un autre homme qui a crevé l'écran, c'est Michael Olise.
7: Michael Olise, oui, qui est passé à côté de sa première mi-temps. En tout cas, il a été en difficulté sur son côté droit. Et le tournant de ce match, c'est à la mi-temps quand Didier Deschamps le replace dans l'axe. Bon, on n'a pas découvert que Olise avait de l'or dans les pieds, que c'est un crack individuellement. Moi, ce que j'ai découvert par contre, c'est que par son activité, aussi bien avec que sans ballon, il arrive à bonifier ses coéquipiers. Et pour moi, hier soir, il a réglé les deux problèmes majeurs de l'équipe de France, deux problèmes tactiques. Le premier, c'est la connexion avec Mbappé. Mbappé qui était isolé en tant que neuf, qu'on n'arrivait pas à trouver. Lui, dès les premières minutes de la deuxième mi-temps, il a la fibre et il arrive à se connecter. Il arrive à avoir un jeu transversal direct, il lui fait deux caviars, dont un qui mène au but d'Mbappé. Et l'autre problème tactique qu'on a, c'est ce fameux double pivot de Tchouaméni-Rabiot, où les deux jouent à plat, est en difficulté, sauf que comme Olise redescend. Il fait la navette entre l'attaque et la défense. Ça permet à Tchouaméni de redescendre d'un cran, de jouer devant la défense en sentinelle, qui est son meilleur poste. Rabiot un cran plus haut, qui est en box-to-box, son meilleur poste aussi. Et là, bizarrement, qu'est-ce qui se passe? Rabiot, il fait une passe D pour Barcola. On le voit rayonner, on le voit faire des allers-retours, ce qui fait de
6: c'est
7: mieux.
6: C'est le leader technique de cette équipe de France.
7: C'est le leader technique. Ouais. Pour moi, c'est justement le point d'ancrage qui fera le lien entre l'attaque et la défense. La seule question que je pose, l'interrogation que j'ai, c'est physiquement, est-ce qu'il va pouvoir répéter les efforts au long de la compétition? Et je conclue juste sur un truc rapide. Je pense que ce coup tactique de Deschamps, ça peut être du 2018 Matuidi ailier gauche et du Griezmann 2022 quand il met avec les deux autres au milieu. On va voir, ça a été un tournant pour le match du Sénégal, c'est peut-être même le tournant de ce mondial.
6: Il y en a d'autres qui ont été bons dans ce match-là. Eric, tu me parlais tout à l'heure de Rabiot, on peut aussi citer Upamecano, mais il y a des joueurs, quand le match se termine, on peut se dire qu'ils sont rentrés dans leur Coupe du Monde, Eric.
8: Upamecano, on n'avait pas trop de doutes, vu la saison qu'il a fait avec le Bayern, c'est le patron. L'inquiétude, c'est Konaté, d'ailleurs, voilà, quoi, on l'a pas vu. Saliba, il est là. Bon, il a fait une très bonne saison, il a été bon, mais pas non plus exceptionnel. Mais ils ont réussi à récupérer des coups parce qu'on s'est fait prendre quand même par les sur les côtés. Heureusement qu'ils ont été vigilants, concentrés défensivement. Voilà, après Rabiot, c'est
6: Upa un... Upamecano, d'ailleurs, on a posé la question sur notre Facebook de Sud Radio. Ça a été le joueur qui a été le plus cité.
8: C'est un platane. Quand tu le vois arriver en travers, t'as les guibolles qui tremblent. Non, mais tu crois que tu vas terminer à Salpêtrière, tant qu'il peut tout enlever. Mais bon, il va vite. Après, moi, Rabiot, il a un moteur de V12. C'est vrai qu'il, quand il peut, et puis il a eu cette passe fantastique, il a perdu quand même 2-3 ballons. J'oublie pas en première mi-temps sur des choses assez simples. Il a du volume et comme on a les quatre galactiques devant, donc voilà, il peut jouer juste. Tchouaméni, c'est vrai qu'il redescend, mais il joue pratiquement au niveau de Saliba en première mi-temps et d'Upamecano.
7: Tu l'as pas trouvé meilleur? T'as pas vu un autre Tchouaméni en deuxième mi-temps?
8: Non, si j'ai vu, mais j'ai vu. Je dis pas que j'attendais de Tchouaméni il y a 2-3 ans le futur Pogba, mais on faisait des comparaisons.
6: Oui, c'était ça.
8: Là, oublie l'histoire. Il joue à plat avec les trois mecs derrière, comme il joue parfois au Real Madrid où il a joué pour dépanner les absences de Militao qui était blessé, Rudiger, il jouait. Donc il a tendance à redescendre et il joue même à 3 avec deux latéraux qui sont à 15 mètres, je dirais, sur les côtés. Mais nos latéraux, Putain, ils ont peur de la douane ou quoi? Ils
6: n'ont
8: pas de papier, ils n'osent pas jamais.
6: On va en parler, effectivement.
8: Je les vois jamais. Mais bon, après, c'est
6: parce
8: le système.
6: C'est un gros sujet. C'est un gros sujet. Tu fais bien d'en parler. Les joueurs qui ont été un peu plus en difficulté. Parce que là, sur les Tontons du Mondial, on a vu sur Sud Radio, bon, il y a pas mal de points positifs. Et on va aborder les points un peu plus négatifs, et notamment Ousmane Dembélé.
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6: Allez, on continue à parler ensemble. Oui, Eric pensait que c'était une pub. C'est un petit jingle.
7: Mais on l'écoute, on adore. Hein.
6: On prend nos marques sur ce plateau pendant la Coupe du Monde. Nabil, tu commençais à en parler tout à l'heure, mais Ousmane Dembélé, c'est un vrai sujet. Est-ce qu'on peut dire que c'est un problème même?
9: Je peux même dire qu'en deuxième mi-temps,
6: t'es le premier à être sorti.
9: Ouais.
6: Hein.
9: Je peux même dire qu'en deuxième mi-temps, c'est un peu comme les dinosaures, quoi. Il a complètement disparu, quoi. Non, mais c'est terrible.
6: Ouais, contrairement aux dinosaures, il va revenir?
9: Bah, en tout cas, quand on a un joueur de cette qualité-là, de ce talent-là, effectivement, on espère que les ajustements vont lui permettre de pouvoir exister, parce que c'est ça, en fait, l'histoire. En fait, pour moi, il est mort dans le film au moment où on se parle. Pourquoi? Parce qu'Mbappé, il prend le 9 et le faux 9. Olise, tu l'as bien expliqué, il prend l'ailier et il prend la création au centre. Mais en fait, il n'y a plus de place pour lui. Concrètement, il n'y a plus de place pour lui. Alors, tu peux toujours le décaler à droite, mais attention, quand on décale quelqu'un à droite, il y a aussi la complémentarité que tu dois avoir avec les autres. Et Jules Koundé derrière, là. Là, on n'est pas sur Hakimi, quoi. Non, mais vous voyez ce que je veux dire.
6: Il est dans l'arrière droit aussi.
9: Il faut un arrière plus solide, ouais. Surtout qu'il dézone beaucoup.
6: Donc dès le premier match, on doit changer.
9: Moi,
6: pour l'Irak, tu veux pas voir Dembélé dans le 11?
9: Je n'irai pas jusqu'à là. On rappelle quand même qu'il est Ballon d'Or. Il y a quand même un statut.
6: Oui, difficile.
9: Ça coûte. Et puis ça compte. Et puis surtout, il y a un moment, il y a le management. Tu le mets sur le banc. Tu te crées des histoires. Pas qu'à l'échelle de la France. Hein. C'est en gros, ça va être en Mondovision. Le Ballon d'Or est sur le banc de touche, quoi. Alors, on est extraordinaire. Hein. On est chevalier du Zodiac. Hein. On a des maisons de chevaliers en or partout, nous. Donc voilà. Non, moi je pense qu'il doit rester sur le terrain. Faut juste trouver les bons ajustements et essayer de lui permettre, lui, d'exister un peu plus. Mais c'est aussi à lui de faire le deuil de Ousmane Dembélé du PSG.
6: Ouais, mais est-ce qu'il avait réussi
9: parce
6: à
9: que c'est pas le même
6: PSG,
9: système, c'est pas la même
6: un peu plus de mal à s'adapter,
9: parce que c'est pas la même, config. Ouais. En fait, ce gars-là, c'est une sidération. C'est-à-dire qu'en fait, Luis Enrique lui a redonné une seconde carrière. Pourquoi? C'est un intermittent du spectacle exceptionnel au FC Barcelone. Des fois, je regardais les stats. Au mois de mars, il avait pas mis un but. Il y a deux ans, je me retrouve au mois de mars. C'est quasiment le meilleur buteur du championnat des championnats européens cumulés. Donc, en fait, il faut pas oublier ça. C'est-à-dire que au Paris Saint-Germain, il est exposé et valorisé autrement. Là, en fait, c'est comme quand tu fais au basket. Il y a des leaders de franchise. Et en plein milieu de la saison, il y a le All-Star Break, là, ou je sais pas quoi, les All-Star. Donc, il y a toutes les leaders de franchise qui se retrouvent. Et quand tu regardes ces matchs-là, parfois, t'as des leaders de franchise qui sont à plus de 30 points de moyenne. Et quand ils se retrouvent avec d'autres stars, ils sont plus qu'à 10 points. Parce qu'en fait, faut partager et faut arriver. En fait, je pense comme Eric. En fait, c'est une histoire de loup. Et il peut pas y avoir plusieurs loups à la même table.
6: Alors on continue à parler dans les Tontons du Mondial sur Sud Radio de Ousmane Dembélé, le Ballon d'Or. Eh ben c'est le gros sujet aujourd'hui dont tout le monde parle, parce que tout le monde a été assez interloqué finalement par son match. Et la question qu'on se pose autour de la table avec Nabil Djellit, avec Eric Blanc et avec Emmanuel Galasso, c'est pourquoi? Pourquoi est-ce que Ousmane Dembélé est passé complètement à côté? Est-ce que c'est une question physique? Est-ce que c'est une question de positionnement?
7: C'était un chaton en 2018, c'est devenu un tigre parce qu'il est Ballon d'Or et c'est Enrique qui l'a fait muer de l'un à l'autre.
6: Et c'est dur de mettre un tigre sur le banc. C'est dur,
9: sauf un tigre de papier, mais ça c'est notre histoire.
7: Ouais, là c'est plutôt du Bengale, là. Il prend de la place sur le banc. Ce qui est sûr, c'est que 2018, il attaque la Coupe du Monde, il se plante face à l'Australie, Deschamps le sacrifie, lui coupe la tête pour mettre Matuidi à gauche. Là, entre-temps, il a un Ballon d'Or, c'est plus le même joueur, c'est plus le même statut et on voit qu'il a beaucoup plus de potentiel qu'en 2018 où c'était déjà un super joueur, mais il avait prouvé moins de choses. Moi, j'ai quand même l'impression que la connexion Olise Mbappé,
9: l'impression qu'il y a un truc qui se passe.
7: Ouais, il y a un truc qui se passe entre les deux.
9: Une belle histoire qui démarre là.
7: Ouais, je sais pas jusqu'où ça peut aller.
6: Dembélé, il y a une passe D potentielle. Mais Joseph rate son occasion.
7: Joseph, là,
6: il lui a filé une belle passe D et il y a eu but.
7: Il y a une colonne vertébrale.
6: C'est possible, ça peut exister.
7: Tout peut exister. Il y a une colonne vertébrale. C'est Mécano ou pas Mécano, Saliba, Rabiot, Tchouaméni, Olise, Mbappé. Tout ce qui va, les deux latéraux, on va faire le deuil, ils vont rester, on a compris. Doué, pour moi, il peut pas le bouger parce qu'en termes d'état de forme, il est monstrueux. Et surtout, la question qu'on s'est pas encore posée, c'est si Dembélé sort, qui arrive? Mais c'est Barcola. La Barcola, il nous a fait une entrée. extraordinaire. En fait, si tu prends sur le niveau intrinsèque du moment, bah, tu mets plus Barcola que Dembélé, mais Dembélé Ballon d'Or, Dembélé statut, donc c'est compliqué de le mettre sur le banc. Oui, là, il va pas le sortir pour le prochain match comme il avait fait en 2018, mais ce qui est sûr, c'est que ça va pas être un immuable Dembélé et que lui-même il doit douter parce que c'est vrai qu'on sent qu'en équipe de France, il y a une sorte de plafond de verre chez
10: lui. Eric, ça t'inquiète ce niveau de Dembélé qu'il affiche?
8: Oui, parce que moi, c'est un joueur que j'adore. Il est passé par Barcelone simplement sur les 5 ans qu'il a passé. Il a passé 2 ans et demi à l'hôpital. Bon, après, il est devenu le joueur qu'il est extraordinaire. Je vous rappelle qu'en 2022, c'est lui qui cause le penalty sur Di Maria. À la mi-temps, il est en claquette chaussette et il voit toute la deuxième mi-temps sans lui. Et ils vont en prolongation quand même. Donc, c'est pas un joueur. La Coupe du Monde ne le réussit pas. Et c'est bizarre parce que, avec le talent qu'il a dans les pieds et maintenant avec le statut qu'il a réussi à gagner avec le PSG, c'est plutôt le ballon mort. Et moi,
9: le ballon d'or.
8: Oui.
7: D.O.R.T. Oui.
8: Si tu veux. Mais bon, oui, c'est très bon aussi. Mais donc voilà, je suis inquiet pour lui parce qu'il a du talent. Il a du talent. Mais moi, je sais pas s'il va se refaire.
10: J'ai l'impression que t'es pas subjugué, non, que tu te dis, oui, c'est un ballon d'or.
8: C'est que, non, mais je l'adore et je pense qu'il peut se refaire la cerise que sur le côté droit. Et les remettre c'est parce qu'il est pied gauche et moi je l'ai trouvé très bon avant que le génie Luis Enrique le mette dans l'axe. Oui. Il l'a utilisé à droite. Donc, et il fera des replis défensifs. Je l'ai vu d'ailleurs revenir. Donc, c'est, faut le sauver. C'est, il y a sauvé le soldat Ryan. T'as vu ce film? Là, faut sauver le soldat Dembélé.
7: José, je me permets.
8: C'est quand même.
10: Permettez-vous, mon cher Emmanuel Galasso.
7: Pour revenir sur ce que disait Nabil, il a soulevé un lièvre. Je t'en prie. Je sais reconnaître les gens qui ont du talent.
9: Merci.
7: Il a soulevé un lièvre sur Koundé qui ne monte pas assez. Donc il n'y a pas suffisamment de support. Les dédoublements à la Hakimi Nuno Mendes, on parlait du PSG, ça n'existe pas en équipe de France. Donc Dembélé se retrouve isolé devant. Donc soit il va très bas pour défendre, il se retrouve avec Koundé, mais quand il remonte c'est tout seul. Et quand il est devant avec le ballon, il est obligé de la donner à Olysée ou à Mbappé, parce que lui tout seul, ok, il peut faire des différences, mais il manque de soutien offensif. Mmh. Donc il y a quand même un sujet, parce que ça sera à droite ou rien pour lui. Et à droite, j'ai l'impression qu'il va être un peu esselé.
10: Et effectivement, et en tout cas, soirée compliquée au final, parce qu'il est le premier sorti, et 10 minutes après, Barcola, ça plante. Et donc, on a vu aussi le sélectionneur Didier Deschamps. La question lui a été posée en conférence de presse, et Didier Deschamps, qu'est-ce qu'il a dit? Pourquoi est-ce que vous avez échangé Olysée et Dembélé? La réponse a été parce que Olysée est mieux en 10. Il n'a même pas mentionné Dembélé. Donc soirée un peu compliquée pour notre Ballon d'Or. On verra s'il est présent contre l'Irak. On aura l'occasion forcément d'en parler dans les Tontons du Mondial. Eric,
9: allez-y. 3,5 kg, c'est le poids d'un lièvre.
10: Ah, c'est vrai?
7: C'est énorme.
10: C'est un petit bébé.
8: Non, mais pour rebondir sur ce que disait.
10: Un gros bébé. 3,5 kg, je crois.
8: Ouais, pour rebondir sur ce que disait Nabil, t'as plus Nuno Mendes et Hakimi, les deux meilleurs joueurs du monde.
7: Ouais. C'était moi,
8: Barcola est doué, qui ont l'habitude de jouer avec ses.
10: Il n'y a pas de problème.
8: Et puis, t'as Ousmane, s'il joue à droite, il a l'habitude. Là, tu te retournes dans le rétroviseur. Tu souffles.
9: Bon, effectivement. On a des problèmes de riches, en fait. On peut dire ça aussi.
10: C'est vrai.
8: Non, mais c'est plus la même musique avec les autres.
10: Allez, on va continuer à parler sur ce plateau des Tontons du Mondial et on va parler notamment des autres perfs individuels et notamment des latéraux et des joueurs qui sont un peu en difficulté.
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10: Et oui, parce que c'est Koundé, c'est Hernandez. Il y en a d'autres, Manu, qui sont en galère. Tu disais tout à l'heure que ça n'a pas changé, on en est sûr et certain. Mais quand on voit la prestation contre le Sénégal, est-ce qu'on en est bien certain?
7: Les deux, pour moi, c'est des points faibles. Mais c'est pas des points faibles face aux mêmes adversaires. Un Koundé, c'est un point faible face au Sénégal parce qu'on parlait du dédoublement, il t'apporte pas offensivement ce qu'un latéral peut t'apporter. Un Hernandez, ça va être un point faible si tu commences à jouer l'Espagne, le Portugal ou des équipes qui peuvent te mettre en danger et devant lesquelles tu t'exposes s'il fait pas les retours. Ce qui a pas empêché Hernandez de manger la feuille, de se prendre un aller-retour. Il a laissé un vin lui aussi sur le terrain et c'est ce qui a fait le but du Sénégal. Mais je pense que les deux, en fait, c'est quelque part c'est ce qu'il y a de rassurant dans ce drame, c'est qu'ils n'ont pas les mêmes défauts. Donc selon les adversaires, ça va pêcher d'un côté ou de l'autre.
10: Ouais, et Nabil, c'est quelque chose qu'on peut voir changer ou alors tu t'y attendais finalement et tu te dis Deschamps, en fait, il en est sûr et certain. Koundé, Hernandez et ça bougera pas. Pourtant derrière il y a des joueurs qui poussent. Il y a Digne, il y a Malo Gusto. Oui, enfin, c'est pas assez fort pour prendre leur place.
9: Là c'est à touche-touche, c'est-à-dire que c'est pas un truc où tu te dis c'est une évidence quoi en fait.
10: Il y a Zahir Emery, il y a Lucas Hernandez. Alors, aussi.
9: Peut-être que la meilleure option, ce serait effectivement ce serait Zahir Emery, qu'on a vu faire des choses incroyables au Paris Saint-Germain. Limite, il était plus rassurant.
10: En tant qu'arrière droit.
9: Ouais, en tant qu'arrière droit, il était limite plus rassurant qu'Hakimi en tant qu'arrière droit. C'est-à-dire que quand Hakimi n'était pas là, on disait, Hakimi, on parle d'un avion de chasse, c'est-à-dire que c'est top 6 ballon d'or. On te disait, dans n'importe quelle équipe au monde, tu dis, un joueur à ce niveau-là, il n'est pas là, tu dis, mince, ça va être compliqué ou t'es un peu effrayé. On parlait de, c'était comme une lettre à la poste. C'est-à-dire qu'on parlait de Zahir Emery, on se posait même plus la question de savoir si Hakimi était là ou pas là. Alors qu'Hakimi, c'est un joueur fantastique. Donc, Zahir Emery, oui, ça, c'est une vraie interrogation, sur le côté droit. Maintenant, il y a la spécialité du poste qui fait que il y a Koundé qui a plus de crédit pour peut-être pas mal de choses, des repères, une expérience, aussi cette capacité parfois peut-être à revenir dans l'axe, parce que c'est un garçon qui a été formé plutôt dans l'axe. Donc il a, on va dire, dans sa boîte à outils, il a plus de compétences. Et il est plus rassurant parce que ça a été son job à plein temps depuis toujours. Alors que Zahir Emery, parfois vous avez des carrières, oui c'est vrai, vous avez parfois des carrières qui se transforment lorsqu'on vous change de poste. Votre carrière, elle n'est plus la même. Ça se trouve, Zahir Emery, il va faire une carrière au milieu de terrain à 8 sur 10. Et ça se trouve, s'il devient un spécialiste à droite, il va faire une carrière à 9 sur 10.
7: Deschamps a du mal avec les joueurs polyvalents, quand même. Il aime les spécialistes.
10: Disons que la possibilité de voir Zahir Emery sur ce mondial en tant qu'arrière droit est assez maigre. On l'imagine pas trop.
9: Mais pas écarté.
10: Nabil ouvre le débat et lance une petite propagande Zahir Emery, pourquoi pas.
8: Non, mais t'as pas parlé aussi de Malo Gusto, qui a joué un peu, mais bon,
9: il fait pas l'affaire contre l'Irak, il pourrait faire l'affaire, parce qu'avec un déséquilibre aussi assumé, avoir un contre-attaquant, parce que Malo Gusto c'est un contre-attaquant, c'est un piston en fait de 3-4-3 si vous voulez, moi je pense que c'est un profil qui ne va pas le rassurer par rapport aux choix tactiques qui ont été faits. Si on jouait en 5-3-2, ouais, pas de problème, il le met. Mais j'y crois pas, moi, à Malo Gusto avec Didier Deschamps.
7: Surtout,
9: mais je dis peut-être n'importe quoi.
7: Si tu mets Malo Gusto, tu mets Digne pour équilibrer de l'autre côté. Parce que Malo Gusto, Théo Hernandez, là, tu te retrouves à deux derrière. Là, c'est la fanfare. Plus personne descend. Ils sont deux dans la moitié de terrain, quoi.
10: Il y a un dernier joueur qui était peut-être un peu en dedans. Et après, on terminera l'émission avec le pénalty de Nabil Djellit. Et on parlera notamment ce carton rouge potentiel qui n'a jamais existé pour Lionel Messi. Mais si on peut, oui ou non, expulser finalement Lionel Messi. On va en parler dans quelques instants. Eric Blanc, il y a quand même un dernier joueur dont on n'a pas parlé.
9: Ménion.
10: C'est Mike Maignan.
8: Ah oui, oula. Lui, c'est Mike Maignan.
9: Accroche-toi à ton match.
8: Mais il n'a pas toutes les clés. Parce qu'il s'est quand même troué. Moi, il ne me rassure pas à fond. Même sa saison au Milan AC, je n'ai pas vu non plus tous les matchs, mais j'en ai vu quand même un certain nombre. Et sur le but qu'il encaisse, il est quand même fautif. Donc, on s'interroge. Dès que le niveau va monter, qu'on va avoir du Yamin Lamal ou Nico Williams, où on va voir les Anglais, les Brésiliens, on me dit Vinicius est nul, etc., mais ça va monter en huitième quart, là on va bien voir si on est bon ou pas, parce que c'est vrai que pour en terminer, sur les côtés, on est très fragile, très très fragile.
10: Il y a plusieurs joueurs qui ont souffert sur ce premier match, mais c'était une belle équipe en face aussi. En tout cas, il y a la victoire, 3-1 pour les Bleus, et on continue à en parler. On a encore un petit moment ensemble dans les Tontons du Mondial sur Sud Radio. On se retrouve dans quelques instants et on va évoquer, est-ce que oui ou non on a le droit d'expulser Lionel Messi, est-ce que c'est autorisé dans le football? Je suis pas certain, on va en parler.
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10: On se retrouve pour les Tontons du Mondial sur Sud Radio. Autour de la table, Eric Blanc, Nabil Djellit, Emmanuel Galasso et tous les trois ensemble. On va continuer à parler de football et on va parler d'un dieu du football, peut-être le dieu du football. Mais a-t-on le droit d'expulser le dieu du football? Il s'appelle Lionel Messi. C'est le pénalty de Nabil Djellit.
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10: Avec le jingle des tontons flingueurs, forcément, c'est les tontons du mondial sur Sud Radio. Alors, cette action qui a fait tant parler, parce que Lionel Messi, oui, il a mis 3 buts, un triplé contre l'Algérie, ouais. Mais peut-être qu'il y a un monde dans lequel il n'aurait pas dû être sur le terrain. Une vilaine faute commise en première période, c'était sur Aïssa Mendy, qui aurait pu lui valoir un carton rouge. Il était à la lutte avec le défenseur algérien, et il lui a mis une grosse semelle sur le mollet, et l'arbitre, c'était Simon Martinac. Il a sifflé faute. Et le joueur de l'Inter Miami, il s'est excusé. Bon, voilà, Lionel Messi s'est quand même excusé. Tout de suite, on l'a senti dire ah, mais j'ai fait peut-être une petite connerie là. Mais il n'y a pas eu de VAR. On rappelle que forcément, en Coupe du Monde, il y a la VAR, elle est là, elle est présente. Et même, ils peuvent intervenir et dire attends, il y a un truc que tu n'as pas vu. Et bien là, ça n'a pas été le cas. Est-ce que les grands joueurs sont traités différemment, Nabil? Est-ce qu'on a le droit d'expulser Lionel Messi, selon toi?
9: C'est une vraie question. Ça m'a taraudé l'esprit toute la journée, pour être honnête avec vous. C'est presque de l'ordre de la métaphysique, de l'irrationnel, cette histoire. Peut-on expulser Lionel Messi? Et c'est une question à laquelle, en tout cas, moi, je vais vous demander votre avis, mais en tout cas, moi, j'ai mon idée. Alors, je ne veux absolument pas ici réécrire l'histoire de ce match-là, expulsé ou pas expulsé. Ça n'aurait rien changé au destin de cette équipe d'Algérie qui a été passive, comme on l'a dit en début d'émission. Et d'ailleurs, les Algériens, on ne les a même pas entendus du tout derrière. Ils étaient plutôt là en train de féliciter Messi et contents de l'avoir croisé sur le terrain. Mais finalement, peut-être que les Algériens sont un peu comme les arbitres, pris par l'aura Lionel Messi. Donc c'est ce que je me suis dit comme ça. Bon, la situation, tu l'as parfaitement bien décrite. Et puis je me suis dit bon, l'arbitre, il peut très bien ne pas avoir vu, pas de jaune, rien, même pas un jaune. Hein. Mais je me dis mais la VAR, mais qu'est-ce qu'elle fait dans cette situation-là? Là, la VAR, pour être très honnête, je suis persuadé que si c'est dans l'autre sens, si c'est Mendy qui fait exactement la même faute sur Lionel Messi. Je dis pas qu'il y a carton rouge, mais je dis qu'il y a minima, il est rappelé pour checker la situation. C'est absolument pas des théories complotistes, ni quoi que ce soit. J'ai vu des arbitres consultants aux quatre coins du monde être tous sur la même ligne. Donc.
10: Bah, et puis là, il y a assez de caméras. Ouais, hein, ce match-là, de Coupe du Monde, on peut se dire qu'ils l'ont vu à l'image.
9: Voilà,
10: quoi.
9: Donc je pense qu'il y a une pression qui est incroyable sur les arbitres, une tempête médiatique qui serait inouïe. C'est le premier match de la Coupe du Monde. Gianni Infantino est là. C'est un match qui est regardé en Mondovision. Vous imaginez expulser peut-être le plus grand joueur de tous les temps. Donc c'est une décision qui est, à mon sens, plus difficile à assumer pour n'importe quel autre
10: arbitre quoi,
9: joueur. C'est... Ouais, non, mais pour n'importe quel autre joueur, je pense que, hormis peut-être Cristiano Ronaldo également, qui est dans cette catégorie, parce que pour moi, il y a deux extraterrestres, Ronaldo et Messi, puis il y a les premiers terriens, Haaland, Mbappé.
10: Peut-être que si d'autres... Messi prend la faute de Kylian Mbappé contre Sénégal, peut-être qu'il y a pénalty d'ailleurs.
9: Peut-être qu'en 2018, il y aurait eu pénalty. Probablement, mais je suis assez d'accord. Donc en fait, moi je ne jette pas la pierre d'une manière, je vois pas d'impartialité. Je pose la question, est-ce que l'aura de ces sportifs aujourd'hui est leur meilleure protection face à ce genre de situation?
10: On a le droit, il aurait dû être expulsé. Est-ce qu'on a le droit d'expulser Lionel Messi, Eric Blanc?
8: Non, mais on a le droit s'il fait une faute vilaine. Zidane, il a
10: bien été... Elle était vilaine, cette faute.
8: Non, mais allez, je dirais, c'est un attaquant qui défend mal. Et je veux pas protéger Messi, il lève tout de suite les bras en l'air, il voit qu'il a fait une faute. Il méritait le VAR, il méritait un jaune. De là à mettre un carton rouge, non, j'ai vu des tacles assassins où tu veux vraiment faire mal, détruire un adversaire. Là, pour moi...
9: Toi, tu juges l'intentionnalité, quoi.
8: Oui, et il a fait une faute un peu bête, comme certains attaquants, c'est ce que je ressens. Bon, il a pris de mémoire un seul carton rouge durant toute sa carrière. Bien entendu, si tu lui fous un carton rouge, tu mets 3 matchs, et ben il rentre à Miami avec ses enfants, tu tues la Coupe du Monde. Je suis pas dupe non plus que obligatoirement, les 10 grands joueurs qui tirent quand même la Coupe du Monde vers le haut, qui font le business, on va pas les sortir. Voilà. Maintenant, un acte grave, je pense que les arbitres prendront leurs responsabilités, parce que Bon, Nabil le dit pas, mais il le pense pas non plus. Mais c'est limite, il y a complot, quoi. Tu vois ce que je veux dire?
9: Ah non, j'ai pas dit ça.
8: Mais le mec dans
10: il a dit qu'il le pense.
9: Ah oui, non, je pense pas.
10: Non,
9: je pense que c'est un contexte qui crée.
8: Il est payé. Il va me sortir Jackie et Michel dans la camionnette. Alors que ça, 5 millions, ils ont 25 télévisions. Il y a des balles de rez-de-chaussée au 5e étage. Ils sont 18. Non, mais il faut arrêter.
9: Moi, je pense qu'il y a des faiblesses. Je pense qu'il y a des faiblesses humaines. Et un peu comme les joueurs algériens, t'as plus envie de faire une photo avec Messi que lui mettre un carton rouge.
10: Ah oui, bah d'ailleurs, les joueurs algériens, ils sont pas pleins, Manu. Donc, il y a ça aussi. Il n'y a pas eu de pression des joueurs algériens sur
7: Aïssa Mendy qui a subi la semaine.
9: Il a tenté le coup un peu sur le moment.
7: Ouais, un petit peu.
9: Gentiment.
7: Est-ce qu'il y a faute? Oui. Est-ce que ça mérite un carton jaune? Oui. Est-ce que la VAR peut intervenir pour un carton jaune? Non. Donc, en fait, la VAR a été alignée avec l'arbitre en disant ça ne vaut pas carton rouge. Là où l'arbitre se plante, c'est qu'il met pas de carton jaune, alors que ça mérite un carton jaune. Et t'as écouté des spécialistes. Moi aussi, j'en ai écouté. Ruben Oliveira, arbitre brésilien, et c'est pas des amis des Argentins. Il explique, par exemple, il décrit cette scène. Il dit que le geste pied semelle au-dessus de la malléole, c'est pas dans la bonne zone et c'est répréhensible. Par contre, en effet, c'est ce que disait Eric, c'est l'agressivité, l'énergie avec laquelle il vient, qui est pas suffisamment forte.
9: Il est maladroite, son énergie, ouais, en fait, plus qu'autre chose.
7: Qui met pas en péril l'état de santé du joueur, ce qui explique qu'il a pas carton rouge. Donc moi, ça me choque pas qu'il n'y ait pas carton rouge.
10: Vas-y, Nabil.
9: Si c'est dans l'autre sens, c'est ça en fait la question. Si c'est Mandy qui fait la même chose.
7: Ça t'aura pas la réponse, mais il y a une réponse rationnelle en tout cas, tu vois.
10: Sur le plateau d'ESPN, on a eu un ancien attaquant vénézuélien, Alejandro Moreno, qui a dit les grands joueurs sont traités différemment.
9: Bah, oui,
10: c'est une réalité, les règles ne sont pas les mêmes pour tous les joueurs de
7: football. Mais après, Joseph, la réponse est oui. Évidemment, quand tu as un statut, l'arbitre te parle différemment, a plus peur. Maintenant, on sort de Messi. Vraiment, cette action, on l'applique sur deux joueurs lambda, même sans dire c'est une faute d'attaquant. Tu mets deux défenseurs qui se font ce truc-là. Est-ce qu'il y a carton rouge? La réponse est non. Après, peut-être, Nabil, j'ai pas la réponse.
9: Alors moi,
7: si c'était
9: j'ai
7: de l'autre
9: déjà
7: côté,
9: vu des situations où oui. C'était moins appuyé que ça, en Ligue 1 par exemple, où la VAR, elle a été appelée et le garçon a été expulsé. Mais moi, je veux dire, c'est la question, elle est au-delà de cette situation-là. Quelle pression peut avoir un arbitre à prendre une telle décision?
7: C'est l'exemple Zidane 2006, il se fait expulser, t'as même pas de barre.
9: Il n'avait pas fait grand chose, Zidane, mieux. Franchement, moi, j'ai trouvé ça très sévère.
10: C'était pas intentionnel.
9: C'était très sévère.
8: Moi, je parlais de Zidane en 98, le coup de boule. La VAR aurait pas dû intervenir, mais
10: effectivement.
8: En 98, il s'essuie les pieds sans un joueur de l'Arabie Saoudite, il prend trois matchs.
10: C'était différent. Là, l'intentionnalité.
8: Non, moi, je pense sincèrement que s'il y a une faute, grand joueur ou pas, bien sûr. Si c'est intentionnel, avec méchanceté, on a la preuve par la vidéo, bien sûr, le VAR doit intervenir. Et voilà.
10: La question est ouverte en tout cas. Merci beaucoup, Nabil,
9: merci à vous
10: pour ce penalty. Merci beaucoup à Emmanuel Galasso d'avoir été avec nous, à Eric Blanc. On retrouvera ce plateau lundi prochain dans les tontons du mondial. Mais forcément, il y en a d'autres des tontons, il y a plein de tontons. Et on va apprendre à se connaître
9: et
10: tous ensemble
9: aussi.
10: Sur Sud Radio. Il y a une tata, effectivement, avec Virginie Guillain, on pense à elle. Forcément, notre arbitre, d'ailleurs,
9: son avis m'intéresse.
10: Exactement. Bah, on l'appellera et on lui posera la question. Est-ce que oui ou non on a le droit? Est-ce que Virginie Guillain aurait expulsé Lionel Messi? On lui posera la question. On se retrouve demain dans les Tontons du Mondial sur Sud Radio et on vous laissera forcément. On reviendra sur Angleterre-Croatie, l'entrée en liste d'un des favoris, sur Ghana-Panama et sur Ouzbékistan-Colombie. C'est à 4h du matin, mais les Tontons vous regardez forcément. Merci à tous de nous avoir suivis et à demain dans les Tontons.
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20: Parlons vrai.
10: Et la première information, c'est ce match nul du Portugal, une surprise à la Coupe du Monde. Le Portugal tenu en échec par la République démocratique du Congo. Les coéquipiers de Cristiano Ronaldo ont fait un partout. La suite des informations sur Sud Radio avec Zachary Bro. Bonsoir.
21: Bonsoir à tous. Donald Trump reçu pour un dîner à Versailles par Emmanuel Macron ce soir. C'est à l'occasion du 250e anniversaire de l'indépendance des États-Unis. Un dîner qui vient ponctuer trois jours de discussion à Évian, où les dirigeants du G7 étaient rassemblés pour évoquer la guerre en Ukraine et la situation au Moyen-Orient. L'accord passé entre les États-Unis et l'Iran a été salué par l'ensemble des pays membres. Il prévoit la fin des combats et la réouverture du détroit d'Ormuz. Il doit être signé jeudi ou vendredi, selon le président américain. Dans l'actualité également, des dépistages de drogue pour les ministres et les membres de leur cabinet. La mesure est voulue par le Premier ministre Sébastien Lecornu. Des dépistages inopinés et obligatoires de stupéfiants sous la forme de tests salivaires au sein de leur ministère. L'État ne peut pas mener une politique claire contre le narcotrafic sans s'imposer les mêmes exigences, précise Matignon. C'est une info au BFM TV. Le parquet de Paris fait appel de la relaxe d'un animateur périscolaire à Paris. Il était présenté devant la justice hier, soupçonné d'agression sexuelle sur mineurs. Le tribunal correctionnel de Paris a estimé dans son jugement que l'infraction n'était pas suffisamment caractérisée. Une enquête ouverte par le parquet d'Évreux dans l'Eure. Elle doit éclaircir les circonstances du décès d'un élève de 6 ans. Il s'est noyé dans une piscine de Conches en Ouche lors d'une séance de natation avec sa classe. Une marche blanche pour lui rendre hommage aura lieu dans les prochains jours, affirme sa mère. Il va faire de plus en plus chaud jusqu'à dimanche en France. Dès demain, 26 départements seront placés en vigilance orange canicule à partir de midi, selon Météo France, principalement des territoires de l'Île-de-France et des régions de l'Est. La barre des 40 degrés pourrait être dépassée dimanche. Les températures resteront élevées la semaine prochaine. Et puis, il avait réussi l'exploit de qualifier Brest en Ligue des Champions en 2024. L'entraîneur brestois Éric Roy est décédé ce mercredi à l'âge de 58 ans. Sa famille annonce ce soir qu'il s'est éteint des suites d'un cancer du pancréas. Éric Roy, qui était également passé en tant que joueur à Nice ou encore à l'Olympique de Marseille. Très bonne soirée à tous.
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22: Les clés d'une vie, celle de mon invité. Vous demeurez l'un des chanteurs les plus discrets et les plus récompensés de votre génération. On ne compte plus les prix que vous avez reçus, mais quand on aime, on ne compte pas. Sauf peut-être quand il s'agit de gagner. Gagner à être connu autant que reconnu, ce que vous méritez largement. Bonjour Romain Didier.
23: Bonjour Jacques.
22: Alors, on vous retrouve aujourd'hui, vous étiez déjà venu dans les clés d'une vie, voici 3 ans, pour votre dernier album, et puis un hommage à Alain Leprest. Et là, il y a un nouvel album qui s'appelle La buée des miroirs. Donc, on va l'évoquer tout à l'heure, bien sûr. Mais selon le principe des clés d'une vie, on va d'abord évoquer votre parcours à travers les adaptés.
23: Allez.
22: Et la première que j'ai trouvée, alors, je crois que c'est votre seule télévision en famille, le 28 mai 1984, vous êtes dans le grand échiquier de Jacques Chancel, le vrai, pas celui d'aujourd'hui, et vous chantez ceci.
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22: Et vous êtes seul au piano, au milieu de 166 musiciens de l'orchestre philharmonique de l'Institut Curtis de Philadelphie. Vous en souvenez ?
23: Oui, très bien. Oui.
22: Et ce jour-là, non seulement vous êtes au piano, mais il y a quelqu'un qui vous écoute à côté, c'est votre père, Pierre Petit.
23: Oui, on était, alors c'est le hasard du calendrier, parce que c'était
0: au hasard, ou alors c'est lui qui avait fait les choses, mais Jacques Chancel l'avait déjà invité avant, ou il avait la gentillesse de s'intéresser à mon travail,
1: oui.
0: Et on s'est retrouvé donc avec mon père à ce moment-là, je me souviens très bien.
1: Oui, et d'ailleurs, votre père, qui a quand même été Grand Prix de Rome en 63, il a été directeur de l'École Normale de Musique de 63 à sa disparition, c'est quand même une performance, c'est un record, je crois.
0: Je crois, oui.
1: Et cette école, je ne sais pas si beaucoup de celles et ceux qui nous écoutent la connaissent, c'est une école privée créée par Alfred Cortot. Et l'objectif, c'était au lendemain de la Première Guerre mondiale, de faire connaître les musiciens classiques français.
0: Oui, c'était une belle entreprise. Alors, c'est vrai qu'il côtoyait Samson François et tout, enfin, plein de musiciens, de pianistes. Il a maintenu ça toute sa vie. J'ai mis les pieds deux, trois fois, mais moi, j'ai pas fait d'études musicales, donc.
1: Oui, mais justement, pourquoi vous auriez dû normalement, peut-être, suivre le cursus et entrer à l'école normale de musique?
0: On m'a jamais incité à faire de la musique, en fin de compte. Moi, j'aime bien les fleurs sauvages, donc, j'ai poussé comme j'ai pu entre deux pierres.
1: Oui.
0: Sans jeu de mots, et voilà, donc, j'étais pas, mes parents m'ont pas poussé à faire de la musique. Ils avaient une carrière à s'occuper pour eux, et ils s'occupaient un peu moins de la nôtre éventuelle.
1: Oui.
0: Et donc, je regrette rien du tout de ça.
1: Parce que, en plus, dans ce grand échiquier, Jacques Chancel pose la question, à Pierre Petit, mais est-ce que votre fils fait de la musique classique? Et Pierre Petit répond, il fera ce qu'il voudra.
0: C'est ça. Ça l'arrangeait bien.
1: Ça l'arrangeait bien.
0: À mon avis, ça l'arrangeait bien. J'avais de très bons rapports musicaux avec lui.
1: Oui.
0: Mais il m'a dit un jour, mais c'est pas la peine que tu fasses de l'harmonie, tu l'as.
1: Voilà.
0: Alors du coup, ça m'a dédouané.
1: Mais c'est vrai que vous aviez, il y a quelque chose d'instinctif dans la musique, dans les gènes.
0: Ah, c'est-à-dire que difficile de rentrer dans ce débat-là, mais en tout cas, moi, j'ai grandi, mon liquide amniotique quand j'étais petit, c'était la musique, c'était ma mère à l'opéra, et c'était, mon père, ils ont pas resté très longtemps ensemble, je veux dire, surtout ma mère et l'opéra, et la fosse d'orchestre, et les musiciens qui passaient à la maison, et la compagnatrice qui faisait tous les matins faire travailler sa voix et le répertoire à ma mère, donc, j'ai été nourri des harmonies de Puccini, de Verdi, de Mozart, de tout cet opéra italien et pas que. Et je pense que je restitue ça à mon petit niveau depuis 40-50 ans maintenant.
1: Il faut mettre aussi à l'actif de Pierre Petit, votre père, Romain Didier, qui a été responsable de la création musicale à la télévision de 60 à 75, c'est-à-dire une époque où il y avait des émissions de musique classique qui touchaient un large public. Ça nous manque aujourd'hui.
0: Ah oui, c'est vrai que moi, dans les années 70, il faisait ses émissions Presto ou Contrut, ou voilà aussi, qui passait. Il avait des émissions de télévision.
1: Oui, tout à fait.
0: Où il faisait de la vulgarisation, avec d'excellents musiciens qui passaient le voir dans son émission. Oui, enfin, il a œuvré aussi un peu pour ça, oui, c'est vrai.
1: Et c'est vrai que la musique classique fait partie des choses qui sont peut-être un peu plus négligées aujourd'hui que dans ces années-là.
0: Je pense que c'est le sens de l'histoire. Ça me semble être malheureusement un peu le sens de l'histoire.
1: Mais je dois reconnaître que votre père, Pierre Petit, avait beaucoup d'humour. On se croisait au Figaro où j'avais à l'époque une chronique quotidienne. Il ne passait jamais sans raconter une histoire drôle qu'on ne pourrait même pas évoquer aujourd'hui.
0: Ça, il m'a fait une fois le coup dans un ascenseur de la maison de la radio. Il commençait à me raconter ça. Il y avait des gens qui rentraient et moi je savais plus où me mettre. J'étais rouge comme une pivoine. Oui, il avait comme ça des jeux un peu pervers, on va dire.
1: Exactement. Alors, si vous vous appelez Romain, c'est pas par hasard Romain Didier.
0: Parce que je suis né à Rome et que donc je suis né pendant le séjour de mon père à la Villa Médicis.
1: Oui. Il était quoi? Qu'est-ce qu'il faisait à l'époque à la Villa Médicis? Il était invité?
0: Il était en résidence.
1: Oui.
0: Quand on gagne ce prix de Rome qui n'existe plus maintenant. En tout cas, sous cette formule-là, quand on gagne le prix de Rome, on a la chance de vivre pendant 3 ans et quelques mois à la Villa Médicis. Donc, moi, je suis né pendant ce séjour-là. Le fils aîné, mon frère aîné, lui, il est né en 47, mais en fin de compte, ils ont voulu que ma mère accouche en France. Je sais pas pourquoi. Moi, ils ont pas pris ça. Donc, moi, j'ai eu la particularité de naître à Rome.
1: C'est vrai que la Villa Médicis, c'est Marguerite Monod qui avait été grande pianiste classique, qui avait été invitée, elle a refusé, elle a dit j'en ai marre du classique, je me lance dans les variétés, et elle a composé toutes les grandes chansons d'Edith Piaf. Ben oui. C'est une autre voix.
0: Ben, je pense qu'il y avait certains musiciens qui avaient cette chance merveilleuse de, de, de jongler un peu sur les deux tableaux, parce que c'est servir la musique savante, on va dire comme ça, brièvement, servir la musique savante, c'est formidable, mais il y a aussi cette musique populaire qui est à côté, et quand on voit les Michel Legrand, quand on voit les Delru, quand on voit tous ces compositeurs qui sont aussi intéressés à cette partie-là, voilà, c'est des beaux parcours.
1: Et il se trouve que vous avez ensuite grandi en France, à Paris.
0: Oui, j'ai grandi à Paris.
1: C'est-à-dire, vous n'avez aucun souvenir de la Villa Médicis?
0: Non, le souvenir, c'est, j'ai pas de souvenir parce que je suis parti, j'avais trois ans et je suis retourné après avec mon père. Donc, là, du coup, on sait jamais très bien dans ces cas-là quand le temps passe si c'est le souvenir qu'on a vraiment ou si c'est le souvenir qu'on nous a mis dans le crâne, mais, ou qu'on a fantasmé un peu. En tout cas, pour être retourné, je vois bien les jardins de la villa, je vois bien la villa, je vois bien les dépendances qu'il y avait à l'intérieur.
1: Oui, avec des écrivains qui hurlaient en permanence parce qu'il y avait trop de bruit dans les rues voisines et ça les empêchait d'écrire, paraît-il.
0: Oui, c'est un peu délicat, tous ces gens.
1: Alors, il se trouve aussi que vous avez un autre souvenir, c'est la mort de votre mère en scène tous les soirs et que ça vous a presque traumatisé, Romain Didier, dans la Tosca.
0: Si c'était que dans la Tosca, c'est-à-dire que quand on chante les rôles, souvent les rôles titres, enfin de l'opéra, on meurt beaucoup. Quoi. Donc ma mère, elle se jetait du château Saint-Ange dans la Tosca, elle mourait au bûcher dans le Faust de Gounod en chantant Ange pur, Ange radieux. Elle mourait poignardée comme Desdémone dans Othello. Elle mourait et le pire pour moi, je trouve, parce que la musique se prêtait tellement à ça, c'était la bohème, quoi. C'était la mort de Mimi dans la musique de Puccini, c'est une merveille. Et donc, forcément, à 5-6 ans, quand le plafonnier se rallumait, donc à l'époque, on jouait de la bohème, on le jouait à l'opéra comique, on ne jouait pas à l'opéra. Donc, quand le plafonnier, je fonçais voir, comme on me connaissait bien, avec mon frère, pareil, on fonçait quand même dans les loges pour voir, on était rassurés après.
1: Voilà. Mais vous alliez à l'opéra à 5 ans ou à 6 ans, ça forme un esprit, ça aussi.
0: Oui, ça forme. Oui, je pense que ça forme et ça banalise. C'est-à-dire que c'est la musique, c'est normal que ça se fasse à plusieurs, quoi.
1: Alors, il se trouve aussi que vous avez appris la musique tout seul, les harmonies, vous avez vraiment tout appris, lire la musique, écrire la musique tout seul.
0: Écrire, je lis avec beaucoup de difficultés, donc j'écris, il faut pas que je me trompe.
1: Mais en même temps, vous écoutiez la radio et c'est parce qu'en écoutant la radio que vous recopiez une chanson sur le piano.
0: Ah bah oui, très vite j'ai développé le fait d'entendre quelque chose et de le jouer.
1: Et puis vous avez commencé dans les piano-bars comme beaucoup d'autres. Pourquoi? Parce qu'il fallait gagner sa vie, Romain Didier.
0: Parce qu'il faut gagner sa vie et alors c'est du piano-bar, ensuite dans des cabarets, accompagné avec les quelques outils musicaux que j'avais sous les doigts, j'accompagnais des chanteurs et puis après les rencontres, les fils qu'on a, le bon fil qu'on tire de temps en temps et qui amène autre part, et voilà.
1: Mais l'école du piano-bar, effectivement, De Funès en a beaucoup parlé. Vous savez qu'il a fait du piano-bar pendant des années, et son premier engagement, il a fait croire qu'il sortait du conservatoire, ce qui était absolument faux, mais ça a marché. C'est vrai que l'école du piano-bar, c'est la plus belle, parce qu'on joue pendant des heures devant un public qui ne vous écoute absolument pas.
0: C'est ça, donc on peut faire des gammes, on peut peaufiner des trucs. Et puis après, quand il y a quelqu'un qui s'intéresse à vous, d'un seul coup, on est content parce qu'on joue pour lui et voilà. Et puis ça fait aussi progresser la reconnaissance.
1: Et vous jouiez Brel, Aznavour, Brassens, Trenet.
0: Je faisais du piano bar avec la chanson française. Oui. Alors forcément quelques standards aussi qui sont merveilleux. Mais c'était beaucoup la chanson française.
1: Et Trenet, justement, vous avez un souvenir lié à cette chanson.
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1: Car vous avez accompagné au piano Charles Trenet dans le piano de la plage.
0: Je l'ai pas accompagné, je l'ai joué devant lui. Oui. J'étais pour faire vite, c'était un anniversaire de Charles Trenet, je sais plus à quelle année c'était. Oui. En tout cas, c'est pas grave. On me dit c'est Antenne 2, et moi je me disais anniversaire de Trenet, ça va être un grand studio, il va y avoir le piano à queue et tout ça, et on va me demander de chanter. Je trouve c'est une chanson de pianiste, la chanson de piano de la plage. Je prépare ça. J'arrive dans le studio, et là c'est un petit studio, avec un piano à queue, un tabouret de pianiste, un double, et Charles Trenet assis à côté de moi. Et là, j'accompagne d'abord Moustaki, au pied levé, qui chante Revoir Paris, un petit... j'accompagne ça au pied levé, et ensuite je lui chante le piano de la plage. J'ai la vidéo de ça.
1: Oui.
0: Je vois Charles Trenet à côté de moi, me regardant, souriant, fredonnant avec moi, je chantais la chanson, et moi, comme un jeune homme, je trouvais ça, à la limite, formidable, mais ça m'a... Voilà, je retrouve ça avec beaucoup d'émotion 40 ans après.
1: Exactement. Ce sont des chansons qui n'ont pas pris une ride, comme vous. Alors, autre date importante dans votre parcours, le 16 juillet 1981. À tout de suite sur Sud Radio avec Romain Didier.
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1: Sud Radio, les clés d'une vie, mon invité Romain Didier. Nous parlerons tout à l'heure de La Buée et des Miroirs, votre nouvel album. Et puis, on évoque votre parcours, on a évoqué vos débuts. 16 juillet 1981, une émission de télévision au cours de laquelle vous allez non pas chanter, mais assister sur un bateau-mouche à quelqu'un qui interprète cette chanson.
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1: Vous êtes sur un bateau-mouche à côté de Francis Lemarque, vous vous souvenez? Et vous le regardez et il chante à Paris en playback.
0: Et alors par contre, je me souviens du, mais je sais plus dans quelles conditions c'était, si c'était
1: parce que c'était une émission Aujourd'hui Madame. Francis Lemarque est invité et vous êtes là et on passe ce reportage. Alors cette chanson à Paris, elle a une histoire. En fait, Yves Montand cherchait un auteur. Prévert connaît Lemarque, ils se sont connus au Café Flore et il présente Francis Lemarque à Yves Montand chez lui à Neuilly. Et c'est là où Yves Montand va dire mais c'est génial, je veux que vous me réserviez désormais toutes vos chansons. Et c'est comme ça que Francis Lemarque a débuté.
0: Ben oui, moi j'ai fait les premiers arrangements de Francis en 77.
1: Exactement.
0: C'était les productions du Rideau Rouge de Gilbert Bécaud, et c'était Gaïa Bécaud, son fils, avec qui j'avais fait des albums disco avant, parce que j'ai commencé par faire du disco. Oui. Et en fait, quand il me demande de faire les arrangements pour Francis, et c'est comme ça que j'ai rencontré, que j'ai connu Francis, et je suis resté lié à la famille, et je suis toujours lié aux enfants. Enfin, c'est vraiment depuis ce jour-là, c'est des gens qui sont très proches à mon cœur, et je me souviens de cette émission. Je me souviens dans ce reportage de balade avec lui, on se retrouve dans un bistrot, on discute, on part, voilà.
1: Tout à fait. Et vous êtes au pied de la Tour Eiffel, et c'est là qu'il vous annonce que il veut vous proposer les orchestrations de son prochain album.
0: Ah voilà.
1: Car c'est vrai que c'est tout un album, c'est pas simple à orchestrer.
0: Oui. Le premier, ça avait été en 77, et après j'en ai fait d'autres.
1: Alors, vous parlez de Gilbert Bécaud et du Rideau Rouge, et je crois justement que vous devez vos débuts à l'équipe de Gilbert Bécaud qui vous a repéré dans les pianos bars, je crois, Romain Didier.
0: Alors,
1: les éditions du Rideau Rouge.
0: C'est Nicole Croisy. C'est ma rencontre avec Nicole Croisy. Alors peut-être que c'est là où ça se mélange un peu, c'est que Patrice Mitois qui a écrit. Qui était un copain de l'époque, qui devait être à mon avis aussi copain avec Gaïa, le fils de Gilbert. Et on a décidé d'écrire des chansons, on savait pas pour qui. Si on savait. Pour les filles à l'époque, c'était Nicole Croisier.
1: Oui.
0: Voilà, donc on s'est dit on va écrire des chansons pour Nicole. Et puis lui, il connaissait quelqu'un qui le connaissait vaguement, quelqu'un qui connaissait un petit peu le machin de... Voilà, et on a remonté la filière jusqu'à Sylvain Krieff qui dirigeait les éditions de Nicole. Et puis il a entendu les maquettes... Et puis, il a fait enregistrer à Nicole deux ou trois chansons sur un album. Et en écoutant ma voix, il m'a dit, mais tu veux pas faire un disque?
1: C'est comme ça que ça a commencé.
0: C'est comme ça que ça a commencé. Donc, j'ai dit oui, je veux bien.
1: Mais c'est vrai que vous avez un point commun avec Gilbert Bécaud, qui a débuté lui aussi à Paris dans les piano-bars. Il jouait pour 500 anciens francs, je crois, avec une petite sébille à côté où on mettait quelques pièces. Et c'est là où il a rencontré Maurice Vidalin, qui est devenu l'un de ses auteurs. Alors, donc vous débutez avec Nicole Croiset, vous faites votre premier disque, mais en même temps, vous allez être orchestrateur, car vous avez orchestré beaucoup de chansons au cours de votre carrière, pour Pierre Perret, pour Annie Cordy, Yves Duteil et beaucoup d'autres.
0: Oui, Yves Duteil, j'ai fait un album pour... on a travaillé ensemble sur un ou deux albums. Annie Cordy, j'ai écrit des chansons pour elle, mais j'ai pas fait d'orchestration. Pierre Perret, j'ai fait l'orchestration d'un album de Pierre. C'est toujours des aventures formidables. À cette époque où les studios étaient, où on allait dans les grands studios, où il y avait de l'argent qui circulait autour de la chanson et de la variété, où on enregistrait au studio Davout, au studio Ferber, et on essayait de prendre des cordes, on prenait des cordes, des cuivres, on prenait des cuivres, des chœurs, on prenait des chœurs, on restait. C'était une période quand même assez bénie pour l'enregistrement.
1: En même temps, l'orchestration, c'est un métier très particulier. Encore une fois, vous l'avez appris en autodidacte, oui, Romain Didier.
0: Oui, j'ai commencé pour rendre service à des copains à faire des petits arrangements pour des chansons qu'ils voulaient, des instruments à compte d'auteur, des choses comme ça. Et quand on prend des cordes, on n'a pas l'argent pour prendre autre chose qu'un quatuor à cordes. Et il n'y a rien de plus formateur que l'écriture du quatuor à cordes. L'avantage, c'est qu'il y en a que, si on fait une erreur, c'est que, il y en a que un à corriger, c'est pas se lancer. Donc, j'ai appris comme ça, comme tous les autodidactes, j'ai planté mes racines là où il y avait de l'eau.
1: Oui.
0: Je suis pas allé mettre ça n'importe où. Là où j'avais besoin, j'allais tirer ce qui m'était utile et je crois que c'est la particularité d'autodidacte.
1: Oui, voici quelques mois, j'ai reçu Serge Laïc, qui a fait le dictionnaire des arrangeurs. 200... C'est un métier très particulier, un métier de l'ombre aussi.
0: Oui, oui, oui. Je connais des arrangeurs qui ont essayé de chanter aussi, parce que c'est vrai que ça... C'est que dans ce sens-là, on a envie, quand on sait qu'on met de la lumière sur les gens, parce que l'orchestrateur sert un petit peu à ça, parmi d'autres, mais à mettre de la lumière sur les chansons, on rêve d'être aussi soi-même en lumière, je pense.
1: Et d'ailleurs, vous avez enregistré votre premier album avec ce titre.
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1: Alors ces chansons, promesse, promesse, promesse, sur votre album, il y a un sous-titre, Les tramways de Shanghai.
0: Oui, c'est la première chanson que j'ai écrite avec Patrice Mitois, qui a écrit tous les textes de ce premier album. J'écrivais pas du tout de texte à l'époque, et on a fait comme ça, on était vraiment frangins d'écriture tous les deux, c'était comme je l'étais après avec d'autres auteurs, mais lui c'est le premier avec qui j'ai eu la chance de faire ça. Et je me souviens d'accompagner le soir Nicole Croiset au Théâtre des Champs-Élysées, première partie à deux pianos avec Graziella, qui était le pianiste, et moi j'étais les deux pianos, et derrière, à l'entracte, le rideau s'ouvrait avec l'orchestre. Et j'avais sorti mon premier album et je raccompagnais le technicien chez lui, comme ça. J'allume la radio et j'entends Promesse, Promesse. Et il me dit ça, elle est chouette cette chanson de Lavilliers. Je lui ai dit non, c'est pas Lavilliers, c'est moi. Je lui aurais dit que c'était le pape, il m'aurait pas plus cru.
1: C'est fou. Et pourquoi les tramways de Shanghai comme sous-titre?
0: Parce que c'est cité comme des choses tous ces trucs qui perdent de la valeur. Enfin voilà, c'est donc. On trouvait, je sais pas si c'est moi qui ai trouvé le titre, ni le sous-titre. En tout cas, le titre, c'est lui, et c'est Patrice Mitois, et le sous-titre, c'est peut-être parce que ça passe comme les tramways de Shanghai, donc.
1: Voilà. Alors, cette pochette est très particulière, c'est une nouvelle collection, et il y a une préface de Nicole Croiset, et je sais pas si vous connaissez cette pochette, c'est presque comme une première page de journal.
0: Oui, c'était une série qui s'appelait Paroles et Musique, d'ailleurs. Oui, moi j'étais numéro 9 ou je sais pas combien, il y avait Souchon avant, il y avait d'autres, c'était comme ça, tout vraiment chanson française, je l'ai chez moi, ce disque,
1: Et il y avait une préface de Nicole Croiset, oui. Et d'ailleurs le premier à avoir fait une préface sur un disque, c'était Henri Salvador, pour Boris Vian, à l'époque, et depuis beaucoup ont fait ce genre. C'est une forme de parrainage.
0: C'est ça.
1: Alors, vous êtes devenu un artisan et vous êtes resté un artisan car vous avez déjà à l'époque travaillé en artisan, Raymond Didier.
0: C'était pas l'usine.
1: Oui.
0: Ouais, c'est ça. C'était la manufacture, je sais pas comment on peut dire. On fait des chansons. Alors, forcément, il y a eu plusieurs périodes. Enfin, il y a la période où moi je faisais ce métier. En me disant, ce qui m'intéresse, c'est de faire des tubes.
1: Oui.
0: Parce qu'on fait un métier public, donc on vend des disques. Donc il y a une maison de disques qui veut vendre des disques, donc il faut vendre des disques. Donc alors là, j'ai eu la chance d'avoir les tramways de Shanghai, Amnésie, l'aéroport de Fiumicino, Julie.

0: toujours cru que j'étais un chanteur de rock'n'roll, oui. Par Romain Didier.
1: J'étais sur scène il y a quelques jours à Venelle, à côté d'Aix-en-Provence, et je l'ai chanté, et je la chante de temps en temps, ça m'amuse bien.
0: Comment est née cette chanson? Le rock'n'roll, c'est pas votre univers, a priori.
1: Non, mais en fait, j'ai appris ça aussi peut-être un petit peu de mon père. Mais moi, j'aime tout ce qui est bien fait. Enfin, j'essaie de bien faire les choses. Et honnêtement, tout ce qui est fait, si c'est bien fait, ça mérite d'être fait.
0: Voilà.
1: Et que ce soit de la musique forcément savante que j'atteindrai jamais, mais de la bossa nova, que ce soit du jazz, soit du reggae, si c'est bien fait, et de la musique actuelle, j'écoute des choses que je trouve, parce que je ferai mon métier maintenant jeune, je pense que je m'équiperai avec les mêmes machines que les jeunes maintenant, c'est formidable. Exactement. Donc voilà.
0: Eh bien justement, les jeunes, on va en parler à travers une autre date, le 28 mai 2016. A tout de suite sur Sud Radio avec Romain Didier.
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0: Sud Radio, les clés d'une vie, mon invité Romain Didier. Nous évoquerons tout à l'heure votre nouvel album, La Buée des Miroirs, avec des chansons totalement inédites. Et on en revient à votre parcours. Alors, on a évoqué vos débuts, on a évoqué vos premiers albums, vos orchestrations. Et puis, le 28 mai 2016, c'est le jour de la création à Saint-Nazaire d'un conte musical pour solistes, chœurs d'ado et orchestre qui s'appelle Opération Belvédère. Et ça, c'est une chose exceptionnelle parce qu'il y a eu 2 soirs, je crois, à Saint-Nazaire et une création tout à fait originale.
1: Oui, alors la naissance de tout ça, en fin de compte, dans ma tête, c'est le premier conte musical, le premier opéra pour enfants que j'ai écrit avec Le Prest, qui s'appelle Pantin Pantine.
0: Oui, qu'on va évoquer tout à l'heure.
1: C'est le premier conte musical que j'ai fait. J'en ai écrit un autre avec Loïc Lantoine quelques années après pour fêter les 10 ans de Pantin Pantine. Et j'ai fait la maîtrise de la Loire, qui est une maîtrise magnifique, qui est à Montbrison, où ils avaient déjà fait pas mal de créations, j'avais fait des choses pour eux, ils m'avaient demandé, voilà. Et là, ils m'ont fait la commande d'un truc pour leur maîtrise. Et donc, j'ai écrit avec un auteur qui s'appelle Gilles Chauvet, qu'on va retrouver plus tard. Gilles Chauvet, on a écrit un premier conte musical, et ensuite, un deuxième, c'était Opération Belvédère. Et ensuite, on a écrit 5 ou 6 ou 7 autres.
0: Mais ça, c'est un métier très particulier, parce que ce sont des contes musicaux qui sont joués 1 fois, 2 fois, 3 fois.
1: Bah oui, moi, c'est mon travail. Là, c'est mon travail d'artisan, c'est-à-dire c'est un conservatoire ou c'est une école qui me fait la commande, ou c'est l'État à travers qui me fait la commande. Et là, je suis un ébéniste ou un menuisier qui me demande de faire une armoire. Je fais une armoire. Je suis payé pour faire mon armoire. Et je fais la plus belle armoire possible.
0: Mais c'est un travail très particulier. En plus, pour les jeunes, pour des chœurs et des jeunes, c'est pas toujours évident, Romain Didier.
1: Ben oui, mais ça crée, alors aussi, ça fait des rencontres formidables. Ça sert. Les enfants qui montent sur scène autour d'un projet comme celui-là, j'en rencontre de temps en temps, 10 ans après, 15 ans après, ils s'en souviennent encore et ça fait partie des plus beaux jours de leur vie. Parce que ils sont sur scène, parce qu'ils jouent quelque chose d'original, parce qu'ils sont contents et puis voilà. Donc j'aime tout ça.
0: Ben, on se souvient de Francis Lemarque et des chansons comme Le Petit Cordonnier qui sont aujourd'hui enseignées dans les écoles, mais là aussi la composition pour les enfants est très particulière, on ne travaille pas de la même manière que pour un adulte, Romain Didier.
1: Moi je pense que les enfants peuvent entendre beaucoup plus de choses qu'on imagine, qu'on leur

0: Colormé. Et musicalement, je pense à Pantin Pantine, qui est pas facile à chanter du tout, par exemple, et ils y arrivaient très bien. Je pense que voilà, l'exigence, c'est aussi leur demander de sauter un peu plus haut que là où ils ont l'habitude de sauter, comme le saut en hauteur, quoi. Alors,
1: j'en reviens à Opération Belvédère. Donc, il y avait une centaine d'élèves de plusieurs écoles de la ville. Et au départ, l'idée, c'était une bouteille à la mer version 2016. Parce qu'à l'intérieur, il n'y avait pas un papier, mais il y avait un email.
0: Oui, c'était il faut trouver pour faire ça aussi le message. J'ai retrouvé ça à chaque fois qu'on a fait des contes musicaux pour des jeunes, et c'est pas facile de plus en plus de trouver l'angle d'attaque pour intéresser, pour emballer des ados. Ils nous échappent de plus en plus. Plus je prends de l'âge, plus j'ai l'impression que les ados nous échappent, parce qu'ils sont d'intérêts complètement différents. Donc voilà, je trouvais à chaque fois formidable cette façon d'aborder le problème de la communication et de cette nouvelle communication qu'on subit ou qu'on pratique tous.
1: Voilà. Mais en même temps, ce sont des contes qui sont chantés en direct. Il n'y a aucune trace sur Internet, il n'y a aucune image au-delà des images personnelles faites par la famille.
0: Alors, parce que, en fin de compte, avec ce Gilles Chauvet en question, avec qui j'ai écrit une dizaine de contes musicaux, avec le Prest, avec qui j'ai fait En dehors de Pantin Pantine, ou Pascal Mathieu, qui est décédé il n'y a pas longtemps, cet auteur merveilleux, un Pinocchio court toujours, qui était une revisite du Pinocchio de Collodier, ou plus près de Collodier d'ailleurs. Effectivement, ça part un petit peu comme ça, et j'avais dans l'esprit, je pense que je vais le faire un jour, de faire l'intégrale. Ça fait quand même 200, 300 chansons.
1: Quand même.
0: Si jamais on les laisse comme ça, elles sont perdues.
1: Voilà. Et faut trouver une chorale pour les enregistrer.
0: Ou alors un ensemble vocal et un piano. Mais même s'il n'y a plus les orchestrations, faire vivre les chansons, parce qu'il y en a qui sont,
1: voilà. Mais c'est frustrant de faire des chansons pour deux soirs.
0: Oui. Est-ce que la vie d'une chanson, c'est pas ça, c'est pas toucher en direct le cœur des gens. Ça y va pas.
1: En même temps, ces contes musicaux, c'est une façon de sauver un patrimoine et de mettre en valeur une ville. Saint-Nazaire, par exemple, est mis en valeur à travers ce conte musical, Romain.
0: Oui, oui, oui. C'est plein d'aventures et puis on rencontre. Alors, quand on va chanter son spectacle, on rencontre un public qui est content, qui vient, qui est acquis ou qui découvre. C'est merveilleux. Quand on va comme ça s'implanter un petit peu dans une ville, on rencontre des gens formidables, des chefs de chœur, des musiciens, des profs, des incises, des salles, d'un seul coup des émotions, des enthousiasmes. J'ai une chance, à chaque fois je me réveille, je me dis j'ai une chance inouïe de faire ce métier, quoi.
1: C'est fabuleux. Alors justement, Pantin Pantine que vous évoquiez, on va en écouter un extrait.

0: le petit bal des vélos cassés dans Valentin Pantin que vous avez signé donc avec Alain Lepresse. Là aussi, c'est une aventure tout à fait insolite.
1: Ouais. C'est une aventure. C'est Gérard Lefebvre qui dirigeait qui était bassoniste solo à l'Orchestre de Lyon, qui dirigeait le conservatoire de Bourgoin-Jallieu, qu'il avait créé un petit peu.
0: Où sont nés d'ailleurs Frédéric Dard et Guy Savoy à Bourgoin-Jallieu.
1: Exactement. Et donc on n'y fait pas que du rugby à Bourgoin-Jallieu. Et donc résidence là-bas. Il nous demande un opéra pour enfants. Donc je demande à Lepresse. Je travaillais beaucoup avec lui à l'époque de faire ça. Ce truc-là qui a eu la chance d'être enregistré, parce que après, c'est comme le Pinocchio de tout à l'heure, dont que j'évoquais, il a été enregistré avec Pierre Perret dans le rôle, machin, tout ça, avec plein de gens. Mais Pantin Pantin a été enregistré et très bien enregistré.
0: Avec Jean-Louis Trintignant comme récitant.
1: Et c'est ça, donc, la première étape c'est l'enregistrement, et ensuite on a fait l'enregistrement et on se rend compte, le presse se rend compte que les chansons, on se rend compte tous qu'il faut faire un lien. Donc il écrit dans la nuit le lien entre toutes les chansons. Trintignant accepte de venir faire ça, et je me souviens de la séance d'enregistrement où on s'était dit, alors les seules remarques à Trintignant, c'est le presse qui les fait à travers dans le studio. Pour pas qu'il y ait des informations différentes et que ce soit. Et le travail d'équilibriste et de l'humilité de Trintignant, disant mais oui, je vais le faire plus comme ça, comme tu veux, je vais le faire. C'était un moment de pure délice.
0: Et c'est vrai que c'est un classique aussi, Pantin Pantin, qu'on reprend aujourd'hui régulièrement. Jusqu'au Canada, on joue Pantin Pantin.
1: Ça a été joué, ça a été repris. Frédéric Brun, qui est l'éditeur et le producteur du disque, qui est parti dans l'aventure et tout ça, et qui était le fils de Jean Dréjac, avec qui j'ai fait d'autres projets avec Jean aussi après, c'est une chance inouïe qu'il ait suivi ce projet, et ça continue, et il continue à le faire rééditer, le disque continue à exister, il se bat avec.
0: Et le point de départ de l'idée, je crois que c'est la mort de Coluche.
1: C'est ça, oui. Alors c'est une histoire un peu bête, mais au départ, les Pantin Pantin, il y a une chanson qui s'appelle Adieu Pantin, parce qu'au départ c'était Ciao Pantin. Oui. C'est-à-dire que c'était, en fin de compte, qu'est-ce que laisse quelqu'un quand il s'en va, quand il disparaît, l'accident de moto, l'accident de vélo, le vélo cassé, c'est un gamin qui meurt. Et qui avait une belle parole, et qui laisse la parole, et les enfants autour cela fructifient. Enfin, ils se battent un peu pour y arriver. C'est un peu l'image. Et je pense que les ayants droit de Coluche ont dit, si jamais vous montez ça, on attaque.
0: Oui.
1: Donc ça s'est pas fait.
0: Ça s'est pas fait.
1: Alors en vrai. On s'est pas fait. Et donc on a changé. Ils avaient plus un truc de clown sur le nez.
0: Rouge, oui.
1: Voilà. Et plus aucune référence à Coluche. Et en fin de compte, ça n'a pas desservi l'œuf, puisque ça continue à jouer.
0: Voilà. Et vous continuez, vous aussi, malgré une chanson que vous avez interprétée, dont le titre ne vous correspond pas.
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0: La retraite, c'est pas du tout pour vous, Romain Billet.
1: Certes que je me dis toujours, comme j'ai pas le jardin, je trouve ça joli, mais de là à m'en occuper, c'est pas facile. La philatélie, pas trop. La pêche, j'ai rien contre, mais je comprends pas. La musique a toujours été pour moi une façon extraordinaire de gagner ma vie, et aussi de c'est mon hobby, quoi. Donc je continue mon hobby.
0: Et cette retraite, je l'ai choisie parce que vous l'avez interprétée le 4 septembre 2021 à la Maison de la Culture de Venelles, qui a été baptisée Maison de la Culture Alain Lepresse.
1: C'est ça. Et je chantais ce 7 juin dernier. À Venelles, justement, ils fêtaient les 30 ans, et il y a eu la remise d'un portrait de Lepresse, donc j'étais très, très proche de Lepresse il y a quelques jours.
0: Voilà. Mais c'est fou, parce que moi j'ai interviewé une ou deux fois Alain Lepresse de façon très gentille, parce que c'était quelqu'un de très doux, et je crois qu'il est presque plus connu depuis son départ que de son vivant.
1: Oui, par le, ouais, enfin, il s'appelait lui le chanteur le plus connu des chanteurs méconnus. Il était tout le monde savait, tout le métier savait que c'était un des meilleurs, si ce n'est le meilleur. Tout le monde le savait. Et quand Didier Pascalis, son producteur à l'époque, avait décidé de faire des albums où moi au piano je recevais les gens, j'ai reçu Adamo, Higelin, Fugain, Hervé Villard, de son vivant. Les gens venaient, Le Prest était là, et les gens venaient chanter Alain Le Prest. Tout le monde savait que c'était. Quand on a fait un Bataclan ou Linda Fernandez, tout le monde est venu chanter Le Prest là. Pour un chanteur méconnu du grand public, c'est incroyable. L'album symphonique qu'on a commencé à faire du vivant de Le Prest, on l'a terminé en 2011 après sa mort. Mais c'est pareil. Enfin, il était pas connu du grand public, mais tout le monde savait dans ce métier que c'était le plus grand.
0: Mais comment expliquer justement, est-ce que c'est sa discrétion, est-ce que c'est sa vie particulière pour qu'on ne le connaisse pas à sa juste démesure?
1: Je pense que c'est l'époque qui veut ça. D'abord, je pense que c'est l'époque qui veut ça. Et je pense que Le Prest était un peu fâché avec la musique, c'est-à-dire que la musique était, il la sentait terriblement, mais c'était quand même un mal nécessaire à la chanson, quoi. C'est-à-dire que il aurait eu le même feeling musical que Gainsbourg, que Brel, que tous ces gens qui portaient des textes magnifiques et enthousiasmants et voilà ce que Le Prest avait, cette fougue là. Il fallait le voir sur scène, quoi. Sur scène, c'était terrassant. Sur disque, et j'ai fait beaucoup des arrangements de Le Prest, j'ai cherché plein de formules, j'ai fait plein d'albums. C'est compliqué, parce que maintenant, faire découvrir à un jeune Alain Le Prest par disque, c'est pas facile.
0: Non. Alors, en tout cas, vous continuez avec votre enthousiasme habituel, et on va évoquer cet album sorti le 1er mai 2026. À tout de suite sur Sud Radio avec Romain Didier.
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0: Sud Radio, les clés d'une vie, mon invité Romain Didier. On a évoqué votre passé, toutes les chansons que vous avez réalisées, notamment avec Alain Le Prest, vos opéras pour enfants. Et puis, 1er mai 2026, un nouvel album qui s'appelle La buée des miroirs. C'est justement le titre de l'une des chansons.
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0: La buée des miroirs, c'est vrai que c'est un titre étrange.
1: Oui, c'est un titre étrange. C'est-à-dire que, après, c'est... quand on se regarde dans le côté flou, le côté de flou miroir comme ça, la buée commence à s'en aller, et puis la silhouette revient. Moi, ça évoque tout ce qu'on a en mémoire, tout ce qui puis on arrive à quelque chose de net. Et puis voilà, mais
0: c'est votre côté flou chantant, en quelque sorte.
1: Côté flou chantant, oui.
0: Alors c'est vrai que c'est le premier album depuis 4 ans, c'est-à-dire que vous avez mis, il fut un temps où vous aviez un album tous les ans, et là il a fallu attendre 4 ans pour ce nouvel album, Romain Didier.
1: Mais c'est mieux que le précédent où j'ai attendu 10 ans.
0: Oui.
1: Entre De Loin on aurait cru des oies qui est sorti en 2011, et l'album Souviens-moi qui a suivi, où vous avez la gentillesse de m'inviter, il s'est passé 9 ou 10 ans, mais c'est parce que je fais beaucoup de choses à côté de ça, et que de temps en temps il faut que je me rappelle... Je suis un chanteur qui fait des chansons et je suis un auteur-compositeur-interprète.
0: Voilà.
1: Et donc j'ai décidé de resserrer un petit peu et de pas attendre encore. Par contre, je fais de la musique pratiquement où j'orchestre, où j'écris toute la journée. Je suis Je fais de la musique pratiquement tout le temps. Mais le texte, non. La musique, l'outil reste affûté. Et écrire des textes en chanson, qui est un format quand même très particulier, et là, il faut remettre le muscle d'athlète en route. Et moi, c'est beaucoup plus douloureux, beaucoup plus lent que ça. Donc, pour faire cet album, si je voulais le faire assez vite, il fallait que je m'entoure d'auteurs.
0: Et justement, on en revient à ce qui s'est passé à Saint-Nazaire. Vous avez travaillé avec Gilles Chauvet, oui, qui est un guitariste au départ, qui a écrit beaucoup d'albums. Je crois qu'il a même fait un album produit par le Crédit Agricole.
1: Oui.
0: C'est assez étonnant. Et vous êtes retrouvé pour cet album?
1: On s'est retrouvé, d'abord, on s'est connu autour d'une commande, de la maîtrise de la Loire. Après, sur un projet où je l'ai fait écrire pour un truc pour un grand festival de chorale, voilà. On s'est retrouvé, il a écrit beaucoup, on a écrit des contes, et j'aime beaucoup, beaucoup son écriture, et à chaque fois, c'est un auteur avec qui, il est facile d'écrire parce que pas plus que pour moi, les notes, les mots, on peut les changer, ça ne le dérange pas. Et voilà, donc, il tient pas forcément on peut évoluer, on peut échanger, et on écrit vite, et puis si on n'est pas content, on en fait une autre. Enfin, c'est simple.
0: Voilà. Vous avez fait ensemble des opéras en Moselle, en Lorraine, au Havre, un peu partout.
1: Oui, oui, oui.
0: Et il y a même une chanson dans cet album qui évoque ces opéras. C'est peut-être la seule.
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0: Comme un chant grégorien, rien. C'est Mademoiselle de Moselle, je crois. Ça, c'est peut-être la seule chanson des opéras qui est enregistrée.
1: C'est ça. Je trouve qu'elle finissait bien l'album, et puis j'aime beaucoup cette chanson, j'aime bien ce qu'elle raconte, j'aime bien cette recherche de la ligne droite, du simple, et puis faire une chanson sur une note. Ça me plaisait bien, mais voilà, je suis sensible à un auteur. Pour moi, il faut qu'il mette dans ma bouche ce que j'aurais pas pensé, j'aurais pas pensé le dire comme ça, quoi. C'est ça. Et puis ça me touche, et j'avoue qu'avec Gilles, c'est réussi à chaque fois.
0: Oui, c'est une complémentarité. Oui. En plus, Mademoiselle Moselle, on a un public en Moselle, est né le lièvre de Pâques, le lapin de Pâques, qui est une tradition pour les enfants. Eh bien, au départ, c'était un lièvre dans la tradition de la Moselle. Et c'est devenu un lapin plus dans toute la France ensuite.
1: Oui, c'est ça.
0: Et c'est vrai que, mais alors, il faut justement rebondir sans arrêt. Que ce soit pour un opéra ou des chansons avec Gilles Chauvet, il faut rebondir en permanence.
1: Oui, oui, faut rebondir, c'est-à-dire qu'il faut. Après, c'est compliqué de faire des. Je pense que c'est difficile. Ça pourrait être difficile pour un auteur de mettre des mots pour un chanteur qui existe déjà depuis pas mal d'années, pour qu'il soit pas redondant. Et pour moi, ça a amené. Oui, donc c'était discuté. Puis il me connaît assez bien maintenant, et je pense qu'il a. Il faut rebondir, il faut être vivant.
0: Voilà. Surtout, on le sait pas assez, Romain Didier, vous avez fait beaucoup de chansons, beaucoup d'albums. C'est-à-dire, vous êtes un des compositeurs les plus prolifiques, même si on ne le sait pas toujours.
1: À force, on a sorti une EPM a sorti un coffret avec toutes mes chansons enregistrées. Donc ça en fait pas mal quand même, oui. Mais ça pour moi, et puis si je rajoute celles que j'ai faites pour d'autres, et les contes musicaux, et ça fait beaucoup beaucoup de chansons.
0: Oui. Oui. Mais à chaque fois, il faut se renouveler musicalement.
1: Oui, alors il y a, oui, bah oui. C'est,
0: ça vient tout seul ou il faut chercher.
1: Pour moi, j'ai un contact très très très sensuel avec le texte. C'est-à-dire que une chanson, je l'écris en 5 minutes, la musique.
0: Directement.
1: Ah bah oui, c'est-à-dire que je mets le texte et alors c'est pas forcément les 5 premières minutes qui vont être bonnes, mais au bout de 5 minutes, si je commence à chercher, à bafouiller, je vais faire autre chose. Et je me remets et voilà, et ça vient. Après, je peux peaufiner, arranger un peu. Mais je fais comme ça, c'est un travail de sprint. L'orchestration, c'est un travail de... c'est un marathon.
0: Mais moi, je connais Yves Gilbert, le compositeur de Serge Lama. Lui aussi, on lui donne un texte et la musique naît immédiatement.
1: Ah bah oui, oui,
0: Napoléon, il avait oublié qu'il devait rendre le texte, les musiques, et en deux jours, il a composé totalement les musiques de Napoléon.
1: Oui, mais honnêtement, ça m'étonne pas.
0: Et puis,
1: parce que le texte, l'émotion, alors après, c'est les doigts qui travaillent. Enfin, chez moi, les doigts travaillent tout seuls.
0: En même temps, vous êtes un mélodiste. Et aujourd'hui, beaucoup disent on ne fait plus des mélodies, mais on fait des sons.
1: Oui. Oui, enfin, oui, bien. Oui, alors on fait de moins en moins d'harmonie.
0: Oui.
1: Donc, moi, j'écris les. Ce que je fais d'abord, j'écris d'abord les harmonies. C'est-à-dire que je suis sensible aux suites harmoniques. Et sur la suite harmonique, la mélodie naît. Ce qui fait que, comme beaucoup de chansons de pianistes, elles sont difficilement chantables à cappella. C'est-à-dire que si c'est pas sous-tendu, si ça appuie pas sur un matelas harmonique, c'est un peu difficile. Le guitariste a plus de chance pour ça souvent parce que c'est les quelques accords. Le piano, il y a toujours des trucs, des machins. Et puis plus on joue de piano, plus on prend le petit scalpel le plus fin.
0: Oui.
1: Donc voilà, plus ça devient compliqué. Mais
0: c'est vrai que les mélodies, c'est quand même c'est quand même important, non, plus que des sons.
1: Oui, c'est pas inquiétant
0: qu'il y ait plus de sons que de mélodies aujourd'hui.
1: Il y a des choses tellement plus inquiétantes sur Terre ces temps-ci.
0: Oui.
1: Mais je crois que c'est comme ça, quoi.
0: Et puis dans votre album Romain Didier, il y a quand même un duo inattendu et heureux.
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0: D'Apocalypse en Calypso avec Isabelle Maillero. Et c'est vrai que Isabelle Maillero, bon, elle a écrit quelques chansons pour Marie-Paul Bell, mais elle se faisait rare ces derniers temps.
1: Bah oui, alors à chaque fois que je la vois, je lui dis faut que tu fasses un album. Et quand j'ai eu l'idée de faire un album, j'ai téléphoné à Isabelle en lui disant écoute, je te mets pas de pression Isabelle, mais si jamais tu as un texte que je vais faire un nouvel album et j'aurai pas le temps de elle m'a dit avec sa petite voix, elle m'a dit oui d'accord. Et puis on s'est rencontrés pour une mauvaise occasion, malheureusement c'était pour le décès de Jean-Guy Denis il y a quelque temps. On s'est retrouvés et là on était boire un verre ou je sais plus puis elle m'a donné un texte en me disant je trouve ça un petit peu ado, je trouve ça un petit peu ridicule mais bon et tout ça. Donc j'ai pris le texte et je l'ai mis en musique le soir et j'ai dit à Isabelle ok mais on le fait en duo
0: et elle a accepté
1: et là je la travaille au corps si je peux pour qu'elle fasse un album.
0: C'est fou, elle a commencé sa carrière, elle a envoyé une cassette au disque AZ dont le directeur artistique était Jacques Bedos, qui a écouté et qui a dit oui. On ne peut plus imaginer ça aujourd'hui, Romain Didier.
1: C'est sûr.
0: C'est autre chose.
1: Mais la particularité de... d'Isabelle, c'est qu'elle joue de la guitare, elle joue bien de la guitare, elle chante bien, elle a une voix de chanteuse de blues discrète. On entend toute la bouche quand elle chante, c'est comme ça. Et elle est, pour moi, c'est comme Philippe Lafontaine à l'époque, c'est quelqu'un, on peut lui mettre un micro et brancher une guitare, elle peut faire un album. Ça swing, c'est joliment chanté, la voix est formidable. Je comprends pas qu'elle en fasse plus, pas plus, quoi.
0: Écoutez, formons le vœu qu'elle vous écoute. Et en attendant, évoquons cet album avec une autre chanson brocante.
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0: Cette chanson évoque les 33 tours, les 45 tours, les vinyles, de nouveau à la mode aujourd'hui, qu'on trouve dans les brocantes.
1: Oui, je pense qu'il y a un retour. On a tous la nostalgie de quelque chose, hein, du temps passé ou d'un voilà. Et moi, c'est vrai que les brocantes, je peux pas voir un objet sans imaginer quelle a été sa vie, quoi. Parce que on trouve joli un chandelier, on joue un truc, et je trouve que le texte de Gilles est très évocateur là-dessus. qui s'est assis sur ce fauteuil, a fumé une Craven A. Voilà, enfin, on imagine le petit plateau en marbre, le violon, est-ce qu'il, voilà, qui est là, mais il a été joué. Enfin voilà, ça me touche beaucoup.
0: Et ce qui nous touche aussi, c'est cette chanson « Laissez une trace ».
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0: Vous avez envie de laisser une trace, Romain Didier?
1: Honnêtement, j'y pense pas. J'y pense juste quand on écrit cette chanson-là.
0: Oui.
1: Pour moi, la chanson, elle est utile en temps. Alors c'est une époque où on écoute, où on écoute des podcasts, où on a des CD, où on est vinyle et machin. Mais pour moi, la chanson, elle est faite pour aller de la bouche à l'oreille de quelqu'un en temps réel, quoi.
0: Oui.
1: Donc, si les gens chantent des chansons. J'imagine pas que les gens chantent mes chansons quand je serai plus là. Enfin, peut-être qu'il y en aura, j'en sais rien, mais c'est pas une recherche, quoi.
0: Pas une recherche. Mais vous imaginiez au départ, quand vous avez commencé, d'être aussi prolifique, de faire un tel parcours, Romain Didier?
1: Honnêtement, non, on a un projet de moi parmi tout, j'ai plein de projets là.
0: Ouais, il faut.
1: J'ai plein de projets là. Ouais. Ça va être des trucs absolument qui vont peut-être l'objet d'une nouvelle rencontre, mais qui sont assez épatants, notamment avec la bande dessinée, c'est assez curieux. Et je pensais pas. On est en train d'écrire on imagine d'écrire un livre autour de mon parcours. Et je me disais oui, mais c'est peut-être pas très intéressant. Et puis en tirant des fils comme ça, on se rend compte qu'il y a plein de choses, plein de belles expériences.
0: Donc ça, ce sera pour notre prochaine émission. Ben, un rendez-vous dans les clés d'une vie.
1: J'espère.
0: En tout cas, en attendant, il y a cet album La Buée des Miroirs, où vous êtes fidèle à votre tradition musicale, à votre talent. On vous remercie, les fans qui vous aiment toujours autant, les nouvelles générations de fans, parce qu'il y en a une nouvelle génération, apprécieront cet album. Et merci Romain Didier.
1: Merci à vous Jacques.
0: Merci, les clés d'une vie, c'est terminé pour aujourd'hui. On se retrouve bientôt. Restez fidèles à l'écoute de Sud Radio.
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3: Bonjour à tous, nous allons passer 2 heures ensemble, comme tous les jours bien sûr, et comme tous les jours, nous sommes sur Sud Radio. Et on va beaucoup se parler, on va parler de la communication. C'est vrai, elle est essentielle dans une histoire d'amour si on veut réussir à dépasser les conflits, les crises. Alors c'est vrai, mais on oublie souvent d'expliquer que la communication ne sert pas seulement à régler les petits soucis du quotidien, elle sert aussi à se comprendre émotionnellement. Et donc, cette communication émotionnelle, elle est notamment très importante lorsqu'on parle de sexualité. Et elle est évidemment aussi très complexe parce que la sexualité, elle est complexe. Je suis pour arriver à comprendre toute cette communication émotionnelle et sexuelle. Je suis avec 2 personnes parce qu'une seule, ça n'aurait pas suffi. Non, je plaisante. En fait, c'est Claude Parizeau qui est avec nous durant ces 2 heures, qui travaille beaucoup sur la thérapie Imago. Mais il a eu envie également d'être accompagné de Laura Pinson parce que c'est souvent avec elle qu'il fait ses stages lorsqu'il parle de sexualité dans les couples. Et donc, avec eux, on va essayer de mieux comprendre ce que c'est que l'entente sentimentale, l'entente sexuelle. On en parle peu et peut-être que vous avez envie, vous aussi, d'améliorer votre entente sentimentale et sexuelle. Et pourquoi pas nous appeler tout de suite au 0-826-300-300. Claude Parizeau, je dis d'abord bonjour à Claude, alors c'est pas bien parce qu'il faut d'abord dire bonjour aux femmes, mais je crois que maintenant on est dans la parité, donc on peut faire ce qu'on veut. Claude Parizeau, bonjour, vous êtes thérapeute, vous travaillez la méthode Imago, vous avez écrit un livre qui marche bien d'ailleurs, Réenchanter son couple, c'est aux éditions Erol. Vous faites beaucoup, beaucoup de stages et qui sont toujours très réussis, hein, puisqu'on a beaucoup d'échos positifs. Sur le fait de communiquer, est-ce que vous pouvez, avant qu'on présente Laura, justement rappeler ce que c'est que la méthode Imago pour ceux qui nous écoutent et qui vous découvrent?
4: Oui, la méthode Imago, ce qu'elle a de spécifique, c'est qu'on ne travaille pas sur les personnes en elles-mêmes, sur l'histoire des gens. On travaille sur l'espace relationnel, sur les danses qui se passent dans le couple. C'est ça qui... On va dire qu'on va soigner l'espace relationnel. Et on est face à face pour ça. C'est vraiment une méthode où les couples sont face à face, les yeux dans les yeux, les mains dans les mains, et de cœur à cœur. Et c'est vraiment ça, c'est parler de cœur à cœur. C'est-à-dire, c'est apprendre à parler à cet endroit-là, de laisser la tête de côté, et aussi les émotions. Les émotions, on peut...
3: Ça fait remonter sûrement les émotions, oui. D'ailleurs, de se regarder en face. J'imagine que ça doit parfois, au départ, être très déroutant.
4: Ah, mais je veux pas dévoiler le stage, parce que ça fait partie, justement. On les met
3: surprise.
4: Oui, ça fait partie de la surprise. Et en une heure, le groupe, il est fait. C'est-à-dire, c'est juste de les mettre face à face. Pour certains, on sort déjà les mouchoirs. Pour certains, il y en a qui se regardent plus depuis longtemps. Et chez les jeunes, des fois, ils ne se sont même jamais regardés avec les écrans. Je me rends compte que des fois, les jeunes entre eux ne se regardent pas beaucoup. Donc, quel que soit l'âge, rien que de se regarder, de se connecter yeux à yeux et cœur à cœur, ça fait déjà 80% du chemin.
3: Alors, vous avez eu envie de me présenter Laura Pinson, que je découvre avec plaisir. Bonjour Laura.
5: Bonjour.
3: Et donc, vous travaillez, Laura, beaucoup sur les questions de sexualité.
5: Alors, j'ai créé une méthode qui était très basée là-dessus au départ et qui s'ouvre de plus en plus parce que la sexualité, en fait, elle ne prend sens que dans un contexte qui est relationnel aussi, généralement, même si c'est parfois la relation juste à soi, et qui est existentielle. Et donc, c'est l'idée d'aller mettre des nuances dans le pourquoi est-ce qu'on investit la sexualité ou une relation ou des activités même au quotidien. Quel est le désir, le besoin? C'est quoi l'élan derrière ça? Et je me suis aperçue, ça fait 10 ans que j'observe les comportements, qu'il y a 8 élans universels de vie, de lien, et qui permettent de comprendre pourquoi certaines personnes vont dans la sexualité avec certaines intentions, d'autres avec d'autres, et pourquoi du coup elles ne se rencontrent pas.
3: Oui, ça veut dire que si on... Alors vous parlez de 8 élans, et peut-être qu'on aura le temps de les citer, ces 8 élans, mais ça veut dire que souvent dans un couple... On n'est pas sur le même élan, c'est ça que vous voulez dire?
5: Exactement. Que cette impression qu'on entend souvent, les couples qui nous disent on n'est pas sur la même longueur d'onde. Mm-hmm. Bah, c'est ça, les élans, c'est un peu comme des longueurs d'onde. et qui se mélangent d'ailleurs.
3: Vous pourriez donner un exemple concret justement pour qu'on comprenne bien ?
5: Bien sûr, qui peut faire écho à des conversations qu'on a eues. L'écart que j'observe le plus, qui est assez cliché, hein, mais qui se nuance après avec plein d'autres choses, c'est aller à la sexualité à partir d'une pulsion physique. Je ressens dans mon corps
3: une envie de faire l'amour,
5: d'avoir
3: un orgasme, hein,
5: c'est
3: tout
5: ça,
3: simplement.
5: Exactement, un début de plaisir génital, et donc j'ai envie de l'amener jusqu'au bout. Et à la limite, il n'y a pas d'émotion qui est impliquée là-dedans, c'est vraiment juste physique. Ça, c'est le primal pour la sexualité. Et de l'autre côté, j'ai quelqu'un qui veut une rencontre justement émotionnelle, une connexion avec cette personne-là, et c'est toi et c'est moi, et c'est une façon de se dire « je t'aime ». Et donc, qui va à la limite, le génital, c'est pas le sujet du tout. Mmh. Et donc, ça donne des comportements, même très précisément dans le corps, une façon de bouger, une façon de toucher, une façon de regarder, jusqu'au bruit qu'on fait, qui sont pas les mêmes. Et ni l'un ni l'autre ne se rend compte que, comme chacun projette son propre fonctionnement.
3: Bien sûr.
5: On y va innocemment avec notre propre élan, et après, on comprend pas pourquoi il y a pas la même chose en face.
3: Voilà. Oui, et donc les deux, quelque part, sont déçus.
5: Exactement.
3: Le premier, il voulait un rapport rapide, vite, parce que c'est pas la peine de mettre 3 heures pour assouvir sa pulsion. Et puis l'autre voulait peut-être plus de tendresse, plus de reconnaissance, etc. Et en fait, c'est simplement fait baiser, si je puis exprimer un terme.
5: Voilà.
3: On comprend très très bien qui serait plutôt masculin, qui serait plutôt féminin, mais ça, ce serait une généralité, on ne rentrera pas là-dedans.
5: Mais justement, c'est intéressant de se dire, parce qu'effectivement, ça correspond, c'est assez genré, mais ce que j'ai observé, c'est que ça s'inverse dans certains couples.
3: Bien sûr, il y a des hommes qui ne sont pas très génitales d'ailleurs, et qui sont même parfois un peu étonnés, choqués, même si une femme tout d'un coup leur saute dessus, oui, bien sûr. Et c'est vrai que c'est important dans un couple, déjà, de pouvoir communiquer sur son élan. Mais est-ce que on a un élan qui est définitif et qui est toujours le même? Non, j'imagine que ça dépend du moment du couple, ça dépend des jours, ça dépend...
5: Exactement.
3: Donc c'est encore plus compliqué que je pensais, quoi.
5: Mais c'est ça. C'est une complexité incroyable, c'est ça qui est merveilleux.
4: Et passionnant.
3: Et c'est ce qu'on va faire durant ces 2 heures, et on va commencer avec Damien justement, qui a envie de témoigner. Il y a peut-être le désir qui s'est éteint entre eux, et il nous raconte dans un instant.
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1: Nous sommes avec Laura Pinson, Claude Parizeau aujourd'hui et nous parlons de la communication dans la sexualité et dans le couple. Damien, merci d'être avec nous, bonjour.
2: Oui, bonjour Brigitte, bonjour Laura et bonjour Claude.
3: Bonjour Damien.
1: Alors, je suis ravie de commencer avec vous Damien, parce que c'est un témoignage qui serait peut-être assez fréquent, hein, puisque vous êtes un couple qui va bien, hein, que vous vous aimez, vous êtes ensemble depuis plus de 10 ans.
2: C'est ça, oui.
1: Et vous avez le sentiment qu'il y a quelque chose qui s'est éteint, hein, et je suppose que c'est de l'ordre du désir.
2: Oui, alors du coup voilà, avec ma femme, voilà, comme vous avez dit, on est ensemble depuis un peu plus de 10 ans, on s'aime beaucoup, hein, de l'extérieur tout allait bien, et une vie stable, des projets, une bonne entente au quotidien, et puis en fait depuis quelques années, quelque chose qui s'était éteint entre nous, alors du coup bon, on a mis ça un peu sur le compte de la routine, le stress, le travail, la fatigue. En fait, notre vie sexuelle, elle était devenue beaucoup moins spontanée, moins fréquente aussi. Et du coup, on pensait que c'était ça le problème principal. Et du coup, on a commencé à chercher faire des solutions pour essayer de se retrouver, de retrouver du désir, mais sans vraiment comprendre ce qui se passait. Et puis, du coup, un jour, à force de parler, on s'est quand même rendu compte que le vrai problème, c'était pas forcément le sexe. On se disputait pas non plus. Mais on se confiait pas non plus. En fait, on parlait des courses, des enfants, l'organisation de la semaine, mais plus vraiment de ce qu'on ressentait vraiment, en fait.
1: En fait, vous étiez devenus deux colocataires qui menaient bien leur barque, hein. Mais il y avait pratiquement plus de sentiments. C'est-à-dire, vous n'échangiez plus sur le langage d'amour, quoi.
2: C'est ça, il y avait vraiment plus de connexion là-dessus. C'était vraiment de la coloc et comme vous dites, on menait notre barque, tout allait bien. On savait que c'était de tel jour on fait ça, tel moment on fait ça. Mais du coup après on avait perdu un peu ça.
1: Mais c'est formidable que vous ayez pu vous en rendre compte déjà.
2: Chacun de notre côté, on s'aime et on voulait essayer de retrouver aussi la connexion qu'on avait, dès le départ, quoi, retrouver notre complicité. Petit à petit, de parler et à prendre du temps pour nous, sans parler forcément de la sexualité, on s'est quand même rendu compte que en fait c'est ça qu'on avait besoin, c'est qu'on discutait.
1: Mais
2: pas,
1: vous
2: on
1: vous êtes pas de ce qui nous stressait, vous vous êtes rendu compte que vous vous aimiez encore donc déjà.
2: Ah oui complètement.
1: Et alors comment vous avez fait pour remettre du langage d'amour entre vous et est-ce que ça aboutit sur une nouvelle sexualité?
2: C'est ce que je vous disais. En fait, on a commencé à parler chacun de nos inquiétudes, nos envies, tout ce qui pouvait nous frustrer, et ce qui pouvait aussi nous rendre tristes et au contraire heureux. Et en fait, c'était des choses simples, finalement. Et là, il y a quelque chose qui a changé. On a commencé à se retrouver, la complicité, elle est revenue, et je voudrais même dire naturellement. Du coup, on s'est mis à se regarder autrement, à se toucher davantage, et puis à être aussi plus attentifs l'un à l'autre. Et du coup, notre vie intime, elle s'est réaméliorée, on va dire, sans qu'on ait besoin, justement, de forcer les choses.
1: Sans que vous ayez besoin de Claude Parizeau et de Laura Pinson. C'est vraiment intéressant, votre témoignage, parce qu'il illustre, j'imagine, Claude, Laura, parfaitement ce que... Là, on voit bien, se regarder déjà dans les yeux, Damien, c'est ce que vous ne faisiez plus.
2: C'est ça, exactement.
3: Oui, puis parler de soi, ce que j'ai entendu, c'est que vous parliez des courses et d'autres choses, mais d'intimité, vous étiez plus dans l'intime. Et en fait, l'amour, c'est pas l'amour que vous avez perdu, comme on dit, et vous avez dit le mot connexion. C'est-à-dire le fait de se parler de soi. Moi, je dis, on parle de sapiosexuel. Quand on parle de soi, on parle de nos sentiments, de nos difficultés, et puis qu'on se sent entendu par l'autre, ça ouvre le cœur. Et ça ouvre le cœur, et ça ouvre le sexe aussi. Et de parler de soi, et c'est ça l'intimité aussi, c'est de parler en toute vérité de ce qu'on vit, que ça soit positif ou plus difficile, mais d'oser le faire avec le partenaire et surtout de se sentir entendu, c'est ça qui va créer du désir.
1: Mais est-ce qu'on n'a pas l'impression, à un moment donné, quand on est ensemble depuis tant d'années, que finalement on se connaît par cœur et que ça coupe un peu cette envie de découvrir l'autre?
4: Généralement, oui. Et là, je trouve ça vraiment exemplaire. Damien, vous avez fait de l'imago spontané, globalement. Et c'est ce qu'on dit souvent avec Claude, c'est comment la communication cœur à cœur ouvre vers la communication corps à corps. Donc ça, c'est ça qui s'est passé. Mais oui, on a l'impression de se connaître. Et il faut remettre de la curiosité. Ça, c'est la première étape, et c'est ça que vous avez fait aussi, qui est admirable.
1: Et c'est d'ailleurs pour ça qu'on dit que souvent, il faut surprendre l'autre et lui laisser croire qu'on n'est pas complètement à lui ou à elle, pour que justement, il y ait encore cette curiosité.
4: Oui, remettre... Et c'est pas la surprise en mode pimenté, la sexualité, ça marche pas. Non, mais c'est montrer... Et déjà, se montrer à soi-même des facettes qu'on n'avait peut-être pas regardées. Parce que pour aller parler de... Je crois que Damien, vous avez dit, vous avez parlé de vos peurs, des choses comme ça, il faut avoir le courage d'aller se montrer à soi-même aussi.
1: Mais alors, ce qui est intéressant, là, me vient une image, c'est que finalement, on démarre une relation parce qu'on est attiré par l'autre, mais on est attiré finalement très corporellement par l'autre, hein, Damien. Je suppose qu'au début vous faisiez beaucoup l'amour et que vous avez ensuite ouvert votre cœur l'un à l'autre et vous vous êtes découvert l'un à l'autre. Exactement. Et à un moment donné, pour garder le langage du corps, il faut continuer à rouvrir encore et toujours son cœur. Mais on a l'impression qu'on a tout découvert. C'est pour ça que c'est finalement assez normal qu'il y ait plein de couples qui tombent dans l'impasse.
2: Oui, bah voilà, c'est ça. En fait, on tombe dans la routine, dans la gestion du quotidien, les enfants et voilà, c'était vraiment très organisationnel en fait. Et puis du coup, voilà, on avait perdu le fait de se parler et de dire tout ce qu'on avait à dire sur nous. C'était vraiment, on parle un petit peu de ce qui se passe au travail et tout, mais il n'y a plus de ce qu'on ressentait réellement, ce qu'on avait envie, ce qu'on n'avait pas envie, quoi.
3: Et puis Brigitte, vous l'avez dit, c'est aussi le fait de trop de sécurité, c'est-à-dire trop, c'est trop plan-plan. Si on sait que l'autre est à nous, il y a quelque chose qui fait que ça crée de la sécurité. Ça,
1: bien
3: c'est
1: sûr, bien sûr.
3: Sauf que ça diminue aussi la passion. Donc c'est de retrouver cet équilibre-là. Donc d'apprendre à se découvrir différemment.
1: Là, vous dites une chose importante, Claude Parizeau. Mmh. On la retrouvera pas, la passion.
3: Oui,
1: c'est ça aussi qu'il faut comprendre, c'est-à-dire que et Laura, vous l'avez
2: dit, le début ne sera plus.
1: Voilà, donc il faut accepter que cette passion-là ne se retrouvera plus. Donc il faut accepter que cet élan pulsionnel sexuel ne n'est plus là. Et il faut, par le cœur, retrouver quelque chose de l'ordre de l'intimité sexuelle. C'est pas si simple. Donc bravo, Damien.
2: Bah oui, non, mais merci à vous. Du coup, voilà, c'est ce que je voulais... Enfin, j'ai une question que je me posais, en fait, c'est est-ce qu'il y a beaucoup de couples qui cherchent pas à régler un problème sexuel, alors qu'en réalité, c'est le manque de connexion entre eux.
3: On se regarde, on fait oui, tous les deux. Mais oui.
1: Oui, mais on est filmé, certes, mais on est quand même d'abord à la radio.
3: C'est pour ça que je mets des mots sur les mouvements.
2: Je vous vois pas, là, effectivement, mais oui, voilà.
4: Oui, on est tout à fait d'accord. Et ce que je voudrais,
1: vas-y. Oui, non, allez-y, Laura, je vous en prie.
4: Non, j'avais envie de, parce que dans ce que je vois très très souvent, et qui est le problème de tous les couples, c'est que l'élan qu'on essaie de combler en premier, c'est celui de la productivité rationnelle. C'est l'architecte et c'est le travail, la logistique, etc. Et c'est une énergie très spécifique, un élan très spécifique qui coupe du corps et du cœur. Et on fonctionne dans cet état-là. Et en plus, généralement, on essaye de résoudre le problème de la sexualité depuis cet espace très mental aussi, de la performance, et ça ne marche pas du tout. Donc, merci Damien de soulever ça. C'est qu'est-ce qu'on est vraiment en train d'essayer de régler comme problème? Et le problème à régler, c'est dans quelle énergie on passe notre quotidien? Et est-ce qu'à un moment, on arrive à débrancher cet architecte qui est toujours en mode gestion de projet? Et,
2: voilà,
4: et on crée des espaces où il y a autre chose, comme contact et comme façon de vivre, d'être dans le monde, quoi, aussi d'être l'un avec l'autre.
2: Effectivement, oui, c'était exactement ça, oui.
1: Oui, mais ce qui vous a sauvé, me semble-t-il, Damien, c'est que l'un et l'autre, vous aviez conscience d'être avec quelqu'un d'exceptionnel pour vous.
2: Oui, voilà.
1: Vous n'aviez pas envie de gâcher ça, quoi.
2: Non, voilà, comme on a vraiment eu, notre histoire est vraiment démarrée sur un coup de foudre, avec des couples d'amis, et qu'on s'est dit, ça a démarré par un coup de foudre, ça peut pas se terminer comme ça avec le temps et la gestion du quotidien. Il y a quand même quelque chose, il y a vraiment une réelle connexion, il faut qu'on discute, ça peut pas tomber comme ça en 10 ans, au bout de 10 ans et malgré 2 enfants, quoi.
3: C'est comme si moi, ce que j'aime bien dans ce que j'entends, c'est comme si vous avez remis le couple en priorité. C'est-à-dire que je sens que vous avez tous les deux une conscience que vous vouliez vraiment remettre de l'énergie. Et ça passe par ça. Parce que très souvent, le couple passe après les enfants, le travail, au bout de quelques temps, hein, quand il n'y a plus la période romantique. Et alors que c'est un vrai... j'aime pas le mot travail, mais c'est, on se met en travail quand même. Il y a des choses à faire pour rester connecté. Et vous, c'est ce que vous avez fait. Et ça a fonctionné.
2: Écoutez, oui, ça a bien fonctionné même.
1: Bon, bah, écoutez, maintenant vous avez le mode d'emploi, donc dès que la routine reprend un peu le dessus, vous saurez. Mais c'est pour ça qu'on dit toujours qu'il faut se donner des rendez-vous où on n'est que tous les deux, où on peut se parler, et c'est pour éviter justement de perdre la connexion.
3: Et de croire que c'est spontané. Moi, j'ai entendu le mot spontané, la spontanéité, c'est au début, on a tous les deux du désir, c'est les hormones qui nous portent. Mais après, la connexion, le nourrir le désir, ça n'a rien de spontané, c'est vraiment de se donner des rendez-vous, oui. Ça, c'est essentiel.
2: D'accord, ok.
1: Eh ben, merci beaucoup, Damien, puis félicitations, hein, parce que quand même, vous, comme on dit, vous l'avez été sans le savoir, hein, Imago. C'est quand même pas mal. Merci beaucoup. On va se retrouver avec le Love Conseil du jour, faire un choix. On va revenir sur ce que c'est que faire un choix. Et puis nous aurons Émilie, qui faisait semblant que tout allait bien dans sa vie sexuelle et qui a envie de témoigner.
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1: Alors, Laura Pinson, Claude Parisot, je vais parler du choix. Faire un choix. On pense souvent que faire un choix, c'est prendre une décision. Hein. Déjà, il y a erreur. Choisir, c'est d'abord prendre la décision de tourner son attention dans un sens plutôt que dans un autre, ce qui est déjà pas tout à fait la même chose. Le choix, dans ce cas-là, n'est pas encore totalement déterminé et souvent, nos peurs nous empêchent d'être tout à fait clairs et très souvent, on va plutôt tourner son attention dans une direction qui n'est pas tellement précise, on va tergiverser, on va avancer puis on va reculer, bref. On voit bien que c'est assez rare qu'on prenne une décision dans une direction très précise et très spontanée, si je puis dire. En fait, on peut pas prendre une mauvaise décision concernant l'avenir, puisqu'une décision qu'on prend aujourd'hui ne va pas créer forcément l'événement futur, il va juste créer un événement présent. Vous arrivez à me suivre ? Bon, en fait, nos choix, ils devraient toujours être clairs et chargés d'ondes positives, parce que c'est notre mode de penser qui façonne l'avenir. Donc, une décision qui est prise de manière positive aura des effets positifs. Une décision qui est prise de manière négative aura des effets négatifs. Et c'est ça que je voulais dire, c'est-à-dire que quand on fait un choix, ça parle de nous à l'instant T, et plus on va savoir prendre des décisions de manière positive, de manière à interpréter bien ce qu'on a envie, qui on est et quelle expérience on est prêt à vivre, plus on a des chances que ce soit un choix réel et puis que ce soit un choix qui nous fasse du bien. Et la plupart du temps, si on réfléchit bien, on fait des choix d'entre deux, on fait des choix qui sont pas réellement positifs, on fait des choix parce qu'on croit qu'on n'a pas le choix. Et donc, c'est vraiment important. J'ai eu envie de montrer à quel point faire un choix, c'est très complexe. Et on ne peut faire un vrai choix qu'à partir du moment où on est très clair avec soi-même, ce qui est pratiquement rare, enfin... Je sais pas, vous avez envie de réagir à ça.
2: J'aime bien la dernière chose que vous avez dite, c'est on peut faire un choix que si on est clair avec soi. Et c'est pour ça que c'est si difficile pour les ados de faire un choix.
1: Bien sûr, ils sont incapables de faire des choix, et oui. C'est normal, et c'est très bien d'ailleurs. Il faut qu'ils osent, c'est tout, il faut qu'ils osent vivre, qu'ils osent avancer de manière positive. Et puis après, quand on a fait des mauvais choix, on interprète la raison pour laquelle on a fait ce mauvais choix, de choisir ce mauvais partenaire ou de rester avec quelqu'un qui ne nous convient pas. Il faut se poser la question sur soi, avant toute chose, et pas se dire « Oh, j'ai pas eu de chance
2: ». Oui, ça n'a rien à voir avec la chance.
1: 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Et puis on retrouve, on retrouve pas Émilie, on retrouve Loïc. Bonjour Loïc.
3: Bonjour Brigitte, bonjour Laura, bonjour Claude.
2: Bonjour Loïc.
4: Bonjour.
1: Merci de prendre la parole. Donc vous êtes en couple encore ou pas ?
3: Oui, en couple, marié et deux enfants.
1: D'accord. Et vous vous êtes rendu compte qu'à un moment donné, vous étiez très disponible pour tout ce qui concerne la famille, le travail, etc. Mais finalement, plus trop dans une communication émotionnelle.

0: C'est bien ça.
1: C'est exactement ça. C'est-à-dire que moi, je me suis dit, bah, je suis un bon papa, je suis un bon mari. C'est vrai que je faisais toujours passer ma famille avant moi, avant ma carrière professionnelle, avant plein de choses. Je travaillais dur. On m'avait même proposé des postes à responsabilité à Paris et tout ça. Et moi, j'ai toujours dit non pour m'occuper de mes enfants, de la maison, enfin tout ce qui pouvait contribuer au bien-être de ma famille, finalement. Mais le problème, c'est que du coup, je pensais que ça suffisait. Enfin, pour moi, ça suffisait. Mais en fait, du coup, je communiquais pas avec, notamment avec ma femme. Parce qu'elle m'a dit qu'elle commençait à se sentir seule dans notre relation, et moi je comprenais pas, parce que j'étais toujours là, j'étais toujours présent, et en fait elle me dit non, je suis seule, en fait oui, ok, t'es un bon père, mais du coup on communique plus sur ce qui est important pour nous.
0: On entend bien, Loïc, je sais pas si vous êtes d'accord hein, tous les deux, mais on entend bien que quand même, l'homme, par nature, va être présent pour sa famille, pour amener le mammouth, comme j'aime bien dire de temps en temps. Et la femme attend autre chose aussi. Alors, elle attend ça, bien sûr. Hein. Et Loïc, on ne va pas dire que vous n'étiez pas un bon père de famille, hein, bien au contraire. Mais elle attend autre chose aussi, souvent, la femme. Hein.
2: Elle attend. Justement, je faisais une séance hier avec, c'était vraiment la problématique là. Et la femme se sentait seule, elle voulait être en équipe. Et en équipe, ça veut dire qu'on discute de qui fait quoi, qu'elle veut pas
0: faire des choses ensemble.
2: Faire des choses ensemble. Oui, c'est ça, d'avoir du temps pour la relation, pas que s'occuper des enfants. Par exemple, lui ramène l'argent, puis elle s'occupe des enfants, c'est pas nourrissant. Et puis elle se sentait seule là-dedans, elle se sentait pas reconnue aussi dans ses tâches. C'est-à-dire, lui gagner de l'argent. Je pense d'exemple là, parce que ça revient souvent, où l'homme ramène de l'argent, ça se voit, c'est important. Mais, et aussi, tout ce qu'elle faisait à la maison, elle se sentait pas reconnue comme si c'était normal.
1: Ah, mais c'est pas tout à fait ça, parce que moi, finalement, je m'occupais des enfants.
2: Oui, oui, oui. Je parlais pas de vous, oui.
1: Voilà, ah oui, ok, très bien. Parce que moi, effectivement, voilà, je mon travail et tout ça, mais je faisais en sorte de donner mes enfants à l'école. J'étais toujours présent pour toutes les activités, le foot, la danse, tout. J'étais toujours là. Moi, je voulais rien louper. Je voulais pas louper quelque chose dans le développement de mes enfants.
0: Est-ce que je pourrais dire, même si c'est un peu, ça peut être un peu choquant, mais est-ce qu'on pourrait pas dire qu'au fond vous occupiez plus de vos enfants que de votre femme?
1: Bah si, du coup apparemment c'est ce qu'elle m'a dit.
0: Moi j'occupe ma famille,
1: mais je pense, c'est vrai.
0: Ouais, mais c'est fou parce que dit comme ça, ça peut paraître un peu choquant, mais en même temps, on a besoin en tant qu'être humain d'exister, même si nos enfants sont évidemment très importants.
3: Et c'est la question. C'est la question du contrat relationnel qui est toujours tacite dans un couple. On n'en parle jamais. Mais pourquoi on se met ensemble et quel rôle on a envie de jouer l'un pour l'autre? Et effectivement, jouer ce rôle-là de soutien quotidien, de s'occuper des enfants, etc., c'est énorme. Mais si elle, dans son contrat tacite, il n'y a pas juste le monde extérieur, mais aussi le monde intérieur, que son monde intérieur soit reconnu, qu'elle puisse rencontrer le vôtre. Et ça peut être plein d'autres choses. Là, je donne l'exemple plus par rapport à votre situation. Elle sent que le contrat n'est pas rempli, alors que pour vous, il l'était. J'ai l'impression que c'est ça, qu'il y a eu un malentendu sur c'est quoi le contrat d'être ensemble.
1: Et j'avais l'impression, moi, de tout faire pour ma famille, de tout faire bien. On parlait d'équipe tout à l'heure. Pour moi, on était une équipe hyper efficace.
0: Loïc, de votre point de vue, oui. Puisque c'était votre manière de fonctionner tous les deux, et de votre point de vue, c'était tout à fait... vous étiez heureux de remplir parfaitement votre rôle.
1: Pour la famille, mais pas pour nous.
0: Mais pour elle, c'était pas ça le deal.
1: Exactement ça.
0: Et alors, vous en avez parlé? Qu'est-ce qui s'est passé?
1: Ah bah oui, c'est elle. Hein. Elle m'a dit, je me sens seule. Ouais, je dis, comment ça, je me sens seule? T'es pas là pour moi. Je dis, comment ça, je suis pas là pour toi? J'ai pas compris. Hein.
0: Assieds-toi, Loïc, je vais t'expliquer.
1: C'est ça. Et en fait, du coup, effectivement, on avait une espèce de distance. Pour moi, on gérait le quotidien bien, mais on partageait plus d'envie, de besoin, de nos envies à nous. Il y a une distance. C'est pas parce qu'il y avait pas d'amour, hein. Mais il manquait peut-être des moments aussi à deux. Il manquait la communication de qu'est-ce que tu aimerais faire toi. On était des parents, finalement on était devenus, moi le premier finalement, un papa, un super papa, mais pas un bon, on va dire un bon amant. Ou un bon mari, quoi.
2: Et parce qu'on oublie que la famille, ça commence par le couple. C'est bien de s'occuper de la famille, mais la base, c'est le couple. Et surtout, ce que je vois, c'est que vous n'avez pas la même façon de donner de l'amour. Par exemple, vous, c'est, vous avez vraiment été présent, donné, rendant des services, être là pour les enfants. Elle, ce qu'elle voulait, c'était des moments de qualité aussi avec vous. Et si vous ne parlez pas la même langue, c'est normal. Mais la communication peut permettre justement de ce que vous avez fait, a priori, c'est d'en reparler. Et j'imagine que ça a amélioré la situation.
1: Ça a amélioré, mais c'était compliqué. Hein. Je vous le cache pas, parce que c'était quand même pas évident à, pour moi, à comprendre ce qu'on me reprochait, parce que j'avais pas l'impression de faire mal finalement. Et du coup, à partir du moment où voilà, elle me l'a expliqué, est-ce que vous savez, c'était peut-être un peu trop tard. Je sais pas. Là, on est en reconstruction tous les deux, on va dire. Mais j'aurais bien aimé comprendre ça plus tôt.
0: Oui, elle aurait peut-être dû vous le dire plus tôt aussi.
1: Peut-être, mais je me rends compte aussi tout seul, hein, comme un grand. Hein.
0: Ben, pas forcément. Je crois que c'est ça qui est important et votre témoignage le montre bien. Vous, vous étiez, vous remplissiez le rôle que vous pensiez être celui à remplir. Donc,
1: ouais,
0: si personne.
1: Moi, j'étais pas là.
0: Non, mais d'accord, j'entends bien. Et je dis pas qu'elle avait tort, elle avait raison. Mais vous, vous remplissiez le rôle tel que vous pensiez devoir le remplir. Si personne vous dit, attends, Loïc, tu oublies une case, vous pouvez pas vous en rendre compte.
1: Ouais, c'est ça.
0: Et c'est pour ça que c'est important votre témoignage, parce que je sais qu'il y a beaucoup de femmes qui réagissent comme votre femme, parce qu'elles sont beaucoup plus dans l'émotionnel très souvent, et elle se dit, mais il se rend pas compte qu'il s'occupe pas de moi, il devrait se rendre compte. Ben non, parce que vous êtes un homme et vous agissez. Et vous agissez, et puis vous en faites beaucoup, et puis vous êtes très content d'en faire beaucoup. Et d'ailleurs, parfois, vous dites, elle pourrait m'admirer d'en faire autant. Je caricature un peu, hein. Oui, vous comprenez, dès qu'elle vous l'a dit, vous vous êtes posé la question.
1: Ah bah oui, bon. Au moment où je me suis dit, mais qu'est-ce qu'on raconte?
0: Voilà, donc ça veut bien dire que vous êtes capable d'entendre quelque chose.
1: Ah bien sûr, mais j'aurais bien aimé l'entendre plus tôt peut-être, effectivement, ou le comprendre plus tôt. Ça aurait permis peut-être de faire peut-être des choses différemment.
0: Mais vous voulez
1: votre tout bien faire, c'est pour ça que je me suis pas posé des questions sur moi-même.
0: Bien sûr. Mais vous en êtes où dans votre couple? Vous êtes encore ensemble ou pas?
1: Oui, bon. on est ensemble, ouais.
0: Mais vous avez l'impression que ça a abîmé quelque chose?
1: Ouais, du coup, je me pose beaucoup plus de questions et j'essaie de faire des efforts, je pense qu'elle aussi, mais
0: alors écoutez, on va vous retrouver dans un instant, Loïc, restez avec nous, et puis vous allez profiter évidemment de la présence de Claude et de Laura, qui vont peut-être pouvoir vous guider et vous aider pour que vous reconnectiez bien justement la communication émotionnelle entre vous.
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1: On est aujourd'hui avec Laura Pinson et Claude Parizeau qui sont tous les deux là pour vous aider à mieux communiquer vos émotions, votre intimité. Loïc, je vous reprends parce qu'on a entendu, et pendant la pause Claude a confirmé mon intuition, on a entendu que vous vous sentez un peu, peut-être pas coupable, mais en tout cas un peu responsable, vous auriez dû vous rendre compte, etc. etc. Sincèrement, nous, on vous donne l'absolution. Hein. Vous n'y êtes pour rien.
2: Non, parce que je vais vous dire, vous n'êtes pas son père. Comment dire, quand on ne va pas bien, c'est important de le nommer. Et donc, vous êtes tous les deux, c'est toujours à deux que ça se passe. Il n'y a jamais un qui est plus responsable. Et il y a toujours des raisons pour lesquelles on ne le fait pas. C'est intéressant de savoir, de demander pourquoi est-ce que tu n'as pas osé m'en parler avant. Il y a souvent des pépites quand on se parle, quand on essaye de comprendre pourquoi l'un n'ose pas le dire. Hein, des fois, c'est la peur d'être rejeté, des fois, peur de ne plus être aimé, ou peur d'être seul, plein de choses. Vous voyez, et vous êtes. Ouais. Vous n'êtes pas forcément, vous n'êtes pas responsable, c'est important de comprendre.
3: Mais moi, j'aurais aussi pu, parce que pour compléter, j'aurais pu peut-être me rendre compte un peu aussi tout seul. C'est-à-dire qu'on marchait bien à la famille, mais finalement, on n'avait plus de petits restos, on faisait plus de petits restos tout seul, tous les deux. On gérait les enfants, les activités, c'était parfait. Mais même dans notre vie intime, oui, c'était de plus en plus, on va dire, espacé, de moins en moins intense, on va dire. Et du coup, c'est pas parce qu'il y avait plus d'amour, hein, c'est pas la question, mais parce que peut-être parce qu'à ce moment-là, il nous manquait un truc. Et c'était cette communication-là qui manquait.
1: Mais vous l'avez retrouvée, cette communication, ou pas?
3: Peu ou prou. Pas tout à fait. Justement, on y travaille.
1: Parce que j'ai l'impression, Loïc, à vous écouter, si je me fie un peu à mon intuition, c'est que de toute façon, vous avez affaire à une femme qui a du mal à exprimer ce qu'elle ressent.
3: Oui,
1: donc de toute façon, vous ne ferez jamais tout bien.
3: Bah, elle a du mal à dire, elle est comme ça.
1: Vous l'avez choisi, donc vous avez votre responsabilité.
3: Ses émotions, elle a du mal à exprimer ce qu'elle ressent.
1: Est-ce que je peux aller plus loin dans mon analyse?
3: Dites-moi.
1: Bon, et comme vous êtes quelqu'un qui veut faire tout bien, vous ne pourrez jamais faire tout bien. Donc qu'est-ce que vous faites? Vous faites tout bien pour la famille, parce que pour elle, vous ne pouvez pas faire tout bien. Et comme ça, vous évitez de vous mettre dans une position d'échec.
3: Ah, bah, j'ai pas vu les choses comme ça.
1: Mais est-ce que ça vous parle, ce que je viens de vous dire? Est-ce que, si on regarde les choses comme ça, est-ce que c'est pas ça qu'il faut que vous compreniez? C'est-à-dire que vous arriverez pas de toute façon à tout faire bien avec elle, mais faites quand même.
3: Ouais, oui, bah, maintenant j'essaye en tout cas. J'essaye d'être plus comme elle m'a mis le doigt dessus, quoi.
1: Oui, mais vous voyez bien que c'est une mission impossible.
3: Bah, c'est un effort, en tout cas.
1: Alors, en plus, c'est un effort pour vous. Et c'est d'autant plus un effort que parce que de toute façon, elle vous met face à une mission impossible. Non, elle n'a pas raison. Elle n'a pas raison, parce qu'on est deux. Et si elle ne communique pas suffisamment, vous ne pouvez pas tout comprendre.
2: Oui, puis ça s'apprend de communiquer. Je veux dire, moi, par exemple, nous, on parle de minimiseur, maximiseur, c'est les minimiseurs. On a du mal à parler de soi, de nos émotions. Mais j'ai appris, par exemple, c'est un choix. Si on peut apprendre à parler, et pour oser parler, il faut se sentir en sécurité. C'est pour ça que moi, j'ai choisi la méthode Imago, parce que ça crée tellement de sécurité qu'on apprend à se dire, on sait qu'on va être écouté, entendu, validé par l'autre, et surtout compris. Et ça change beaucoup de choses dans la relation. Et ça s'apprend. C'est ça qu'on fait dans les stages.
1: Moi, ce que je veux dire encore plus clairement, Loïc, c'est qu'il faudrait qu'elle comprenne, qu'il faut qu'elle apprenne à communiquer. Pour que votre couple puisse réellement à nouveau bien fonctionner. Il faut que vous puissiez avoir le sentiment que les efforts que vous faites, ça paye. Et pour ça, il faut qu'elle apprenne à mieux communiquer. Parce que pour l'instant, les efforts que vous faites, ils ne payent pas. Et c'est pour ça que vous n'êtes pas bien.
3: Bah oui, parce que c'est quelque chose qu'on peut reprocher de manière réciproque, finalement.
1: J'ai l'impression, Laura, que vous acquiescez à ce que je viens de dire.
4: Oui, que la responsabilité que, Loïc, vous pouvez prendre, parce que je sens que c'est important pour vous de prendre votre responsabilité, et ça, c'est admirable, c'est d'être son allié pour qu'effectivement, elle apprenne à mieux communiquer. Que l'urgence, c'est ça. On ne peut pas deviner ce que veut l'autre, et c'est difficile pour elle aussi, visiblement,
1: de le dire.
4: Et même peut-être de l'identifier, en fait.
1: Oui, sans doute, vous avez raison.
4: C'est souvent ça le problème. Moi, je vois, en séance, quand on demande aux gens de quoi vous avez besoin, ils ne savent pas. Voilà, de savoir que c'est un processus pour elle, mais que c'est son processus à elle. Et que voilà, vous pouvez la soutenir là-dedans en continuant à l'écouter, en l'encourageant à continuer à chercher à l'intérieur d'elle-même ce qu'elle veut, etc. Mais surtout pas, là, je crois qu'on est tous d'accord, c'est qu'il n'y a aucune culpabilité à avoir sur le fait de ne pas l'avoir vu avant, et même sur la suite, ce que j'entends que tu dire, Brigitte, de ne pas essayer d'être parfait par rapport à des demandes qu'elle n'exprime pas parfaitement.
3: Oui, je vois très bien, ouais.
1: Donc là, moi, je pense, Loïc, c'est pas de la mettre face à ses responsabilités parce qu'elle le prendra mal, étant donné que je pense qu'il y a quelque chose qui est douloureux chez elle. Et je pense que ça serait pas mal que vous lui proposiez d'aller faire une thérapie Imago, par exemple, parce que vous mettez en cause dans ces cas-là. Par rapport à elle, je pense qu'il faut que vous disiez, écoute, je me rends compte que j'arrive pas toujours à te comprendre, est-ce que tu veux bien qu'on aille faire une... Vous voyez ?
3: Oui, je vois très bien.
1: Et peut-être que ça peut déclencher chez elle quelque chose qui va débloquer la situation.
3: C'est une idée. C'est une bonne idée. C'est une très bonne idée.
2: Mais c'est sûr que pour les personnes qui communiquent moins, par exemple, quand ils viennent en stage, ils repartent tous complètement ouverts et complètement... avec des choses, c'est eux qui apprennent le plus. C'est les personnes qui ont du mal à exprimer. Ils trouvent un espace pour se sentir en sécurité et être entendus. Puis de voir aussi que les autres couples vivent tous la même chose, de voir qu'on n'est pas les seuls à vivre ça, ça aide vraiment. Et si c'était et en peu de jours comme ça, ça transforme la relation. Donc ça vaut vraiment le coup de faire ça.
1: Oui, parce que vous l'avez choisi certainement parce que vous avez été touché par sa fragilité. Mais malheureusement, sa fragilité aujourd'hui met en fragilité votre couple.
3: Oui, effectivement, il y a ça. Donc, c'est une très très bonne idée. On va réécouter tout ça, je pense, ensemble.
1: Si vous voulez. Et merci en tout cas de nous avoir entendus, parce que pour quelqu'un qui soi-disant n'arrive pas à écouter, je trouve que vous êtes pas mal quand même. Ça va.
3: J'ai travaillé, on va dire.
1: Oui, ça, c'est bien.
2: Oui, bravo.
1: C'est pas si simple.
3: Ah non, c'est pas si simple.
1: Merci en tout cas, merci beaucoup Loïc.
2: Merci Loïc.
4: Courage.
1: Oui, je crois que c'est le témoignage de Loïc est intéressant, parce que c'est souvent ça le problème. Et là, c'est un homme et une femme, c'est un homme qui témoigne, qui a du mal à comprendre. Mais l'inverse existe aussi. Il y a des hommes qui sont incapables de communiquer, et on a beau faire tous les efforts, ça fonctionne pas. Donc c'est déjà peut-être la première chose, c'est de pas se sentir coupable si la communication ne fonctionne pas. Et peut-être, si on n'arrive pas à emmener l'autre chez un thérapeute, déjà soi-même, aller voir si c'est nous qui n'arrivons pas à communiquer ou si c'est l'autre.
2: Bien sûr, toujours, on peut ne changer que soi-même. C'est en changeant soi-même, on dit toujours que l'autre va pouvoir bouger. Donc ça commence par soi, et bien sûr. Et ça se joue toujours à deux.
4: Et moi, ça me ramène à ce que tu expliquais sur le choix tout à l'heure, dans ces situations-là, de faire un choix depuis un espace de... j'ai envie de dire de foi en l'avenir, de confiance en la capacité à continuer à créer quelque chose de bon, sans laisser l'énergie justement de la culpabilité ou du j'aurais dû faire autrement, de regarder dans le rétroviseur en fait, ça sert à rien, c'est pas de cet endroit-là qu'il faut faire le choix. Mais c'est ce que fait Loïc, je crois quand même, de vraiment
1: je pense
4: prendre les choses en main, en ayant confiance qu'on peut créer autre chose.
1: Eh bien, on va continuer à évoquer tout ça après les infos, mais je vous propose une petite devinette. Alors, comme vous êtes deux pour trouver la réponse, je vous ai trouvé une devinette assez difficile. Qu'est-ce qui prouve que les femmes sont supérieures aux hommes ? Vous avez le temps des infos pour me trouver la réponse.
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6: 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La Sicile, la Sardaigne, les Baléares disposent d'un statut d'autonomie. 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
0: Nous sommes aujourd'hui avec Laura Pinson et Claude Parisot. Claude Parisot, vous le connaissez, il vient souvent, il est sexothérapeute et il utilise la méthode Imago, les yeux dans les yeux, de cœur à cœur, pour enfin retrouver le corps à corps. On pourrait dire ça.
2: Oh, c'est bien dit.
0: N'est-ce pas? Et vous êtes assisté, si je puis dire, par Laura Pinson. Laura Pinson, vous travaillez beaucoup sur la sexualité. Vous nous avez parlé tout à l'heure de cette capacité à être sur la même longueur d'onde, c'est-à-dire dans le même élan, hein, dans le même élan, on pourrait dire érotique, pour simplifier, c'est-à-dire que on a une vision de la sexualité, on a une envie de faire l'amour de cette manière-là, et il faut que ça corresponde évidemment à la manière de l'autre, et en tout cas il faut arriver à se connecter l'un à l'autre. Hein. Les huit élans, est-ce que vous voulez nous en citer quelques-uns éventuellement ?
3: Avec plaisir. Donc c'est les huit, j'appelle ça les érotypes, de archétypes d'Eros. Eros étant élan de vie, pas juste sexualité, et ça change tout. De se dire ça, c'est pas juste des langages sexuels, c'est vraiment des désirs très profonds. Et par exemple, alors je reprends le primal et le sensitif, hein, parce que c'est les plus communs, et deux, parce qu'on peut, comprendre les enjeux derrière. Le primal, qui donc veut une sexualité plutôt simple, spontanée, sauvage, très basée sur le physique et le génital, il veut ça parce que l'expérience fondamentale qu'il veut vivre, c'est de la vitalité corporelle. Il veut se sentir puissant, vivant, il veut pas s'éteindre, il veut pas mourir. Et le sensitif, le besoin profond, mais qu'on ressent dans plein d'autres contextes, c'est la sécurité émotionnelle. Et donc, ça donne quelque chose de beaucoup plus lent, de beaucoup plus doux, de beaucoup plus tendre, où on n'est pas que dans les corps, mais on est aussi dans le cœur. Donc ça, c'est deux options, il y en a huit, qui vont du plus physique, qui est le primal. Le sensitif, c'est juste après, ça reste encore, même s'il y a d'émotionnel, il y a quand même pas mal de charnel, notamment de sensuel, jusqu'à l'alchimiste, où là, on est dans le spirituel, le plus complet.
0: Le fameux tantra, j'imagine.
3: Le tantra, il y a beaucoup d'alchimistes et de ce que j'appelle l'éthéré, qui est beaucoup dans l'énergétique, donc dans percevoir l'invisible. Et du coup, pour les profils qui ont cet élan-là très actif, qui a un besoin d'unité universelle, c'est-à-dire que du coup, la sexualité devient comme une espèce de portail pour se sentir en fusion avec le cosmos.
0: Avec
3: c'est pas juste la fusion avec l'autre, c'est être avec l'univers, exactement.
0: Donc s'il y a un primal avec un spirituel, ça va pas faire, hein. Ça va être compliqué.
3: C'est compliqué.
0: C'est très très compliqué.
3: C'est compliqué, mais c'est passionnant.
0: Oui, mais bon courage. Alors, vous avez eu le temps de réfléchir à ma devinette. Qu'est-ce qui prouve que les femmes sont supérieures aux hommes ?
3: Je ne sais pas par où commencer, Brigitte.
0: Mais enfin, ouais.
2: Sans commentaire.
0: C'est tout simplement parce qu'avec une goutte de sperme, elles arrivent à faire un bébé. Hein, allez-y, vous. Hein.
3: Mais c'est marrant, je pensais à la maternité aussi, quand même.
0: Oui, c'est quand même ce qui devrait laisser penser aux femmes qu'on est supérieures, quand même. Hein. Le jour où un homme fera un bébé, on en reparlera. Hein.
2: Moi, je suis en minorité aujourd'hui, donc je ne dis rien.
0: Et vous êtes totalement en minorité parce que nous avons Elia, et je crois, Elia, que vous êtes de sexe féminin. De genre féminin.
4: Oui, c'est ça. Bonjour Brigitte.
0: Bonjour Elia.
4: Laura, bonjour Claude.
2: Bonjour Elia.
4: Alors voilà, moi je suis en couple depuis 33 ans. Cette année, ça va être nos 30 ans de mariage. Et je vous avoue que la communication, au fil du temps, j'ai bien vu qu'il y avait un petit souci, quoi.
0: Mais bon, lequel des deux a appris une langue étrangère ?
4: Je crois que moi je suis portugaise, ça doit être moi. Il est parisien, donc voilà.
0: Oui.
4: Mais bon, le langage de l'amour, je vous écoute depuis quelques années, du coup. J'ai suivi vos conseils, hein, le Sweet Paradise, on y a été.
0: C'est un club un peu libertin, hein, je précise, pour ceux qui ne connaissent pas.
4: Oui, les aléros libertins aussi, avec des soirées à tête, etc. J'ai continué mon aventure avec la communication, n'est-ce pas ?
0: Mm-hmm.
4: Et puis, c'est vrai que peut-être les langages de l'amour, on n'a peut-être pas le même langage. Du coup, je rebondis sur ce que Laura vient de dire par rapport au primal, sensitif, éthéré, tout ça, etc. Donc là, je me pose des questions, en fait. Alors, est-ce qu'il est solitaire, mon chéri ? Je ne sais pas. Après, je ne sais pas.
0: Mais vous en êtes où aujourd'hui dans votre sexualité ? Est-ce que vous faites encore l'amour ou pas ?
4: Bien sûr, mais beaucoup moins que pendant la lune de miel, évidemment.
0: Oui, mais ça, au bout de 33 ans, on ne va pas... Mais est-ce que... Donc, vous faites encore l'amour, ça veut dire qu'il y a quand même encore du désir de part et d'autre ?
4: Oui, c'est ça. Alors, est-ce le travail ? On travaille beaucoup, manque de temps. J'ai essayé les rendez-vous, hein, Brigitte.
0: Donc, c'est vous qui avez une sexualité certainement plus active que lui ?
4: Je commence à me demander que ça doit être ça.
0: Ça me semble assez évident, parce que quand c'est une femme qui est plus en demande, généralement, c'est que vous avez un homme qui, sexuellement, n'est pas... Après, les raisons qui font qu'il n'est pas très en demande, elles peuvent
4: peut-être
0: être...
4: Le travail,
0: ça peut être dû à plein de choses, hein, de toute façon. Mais en effet, c'est ce que je trouve intéressant dans le travail que fait Laura et dans ce qu'elle nous dit depuis le début de l'émission, c'est que peut-être, dans votre cas, pareil, remettre de la communication émotionnelle pour retrouver du désir.
4: C'est ça. Je pense.
0: Qu'est-ce que vous en pensez, Laura ?
3: Là, du coup, je me pose la question de, pour vous, Elia, pourquoi est-ce que vous avez envie qu'il y ait de la sexualité ? C'est toujours la première question que je demande quand on dit « Oui, il n'y a plus de sexualité. »
4: Alors,
3: pourquoi c'est important ?
4: Je vais juste vous dire parce que dans mon enfance, j'ai eu un petit problème de blessure émotionnelle, on va dire. J'ai subi des attouchements. Donc, je pense que j'ai évolué pas au même rythme que lui. Et on a eu les enfants, etc. Elles sont grandes maintenant. Et je pense que maintenant, je dois être au même niveau que lui. Mais sauf que ça s'est peut-être inversé. Au départ, c'était moi qui étais un peu compliquée. Et puis, au fil du temps, là, j'ai envie de profiter. Vous savez, quand c'est la cinquantaine, on est en pleine exploration.
0: Et ah oui, mais alors, attendez, Elia. Donc, il avait une petite chatte au début, et là, il a une lionne dans son lit. Vous m'étonnez, il a peur.
4: Oui, peut-être.
0: Vous rendez compte de votre transformation?
4: Peut-être pas une lionne, exagérez pas. Je pense que j'ai envie de.
0: Attendez, dans ma bouche, c'est un compliment. Hein,
4: oui, bien sûr. Mais ce que j'aimerais savoir, c'est comment faire pour que lui, son désir,
0: il faut que vous l'admiriez comme le lion, le roi de la forêt.
4: D'accord. Donc je le fais, ça, c'est ça.
0: Ben oui. Ah oui. Alors je plaisante. Non, mais Elia, je plaisante beaucoup, mais il y a un fond de vérité dans ce que je dis. C'est-à-dire que là, il me semble que vous êtes devenu très très sexophile.
4: Et
0: tant mieux pour vous, parce que ça montre bien et ça me fait toujours plaisir de l'entendre, c'est que malgré tout, on peut rebondir après des abus. Mais lui, il avait l'habitude d'être un petit peu le chef d'orchestre dans la sexualité, et là, il sait plus faire. Hein.
4: Oui, la vapeur s'est inversée.
0: Ben oui.
4: Donc, oui, c'est vrai, vous avez peut-être raison. Et puis, c'est quelqu'un de solitaire aussi. Vous savez, quand il est dans sa caverne, tout ça, c'est un homme. Mars et Vénus, c'est un peu, des fois, c'est vraiment ça, quoi.
0: Oui.
4: Donc, après, on se pose la question, c'est comment faire pour rentrer en communication avec lui, quoi. Donc, je viens vers vous pour avoir des outils ou des solutions, des conseils, je ne sais pas.
2: Je vais laisser Laura parler pour la sexualité, mais parce que là, moi, j'ai envie de parler d'Imago. C'est la méthode pour les Mars et Vénus, c'est pour les hommes. C'est-à-dire que nous, on est les minimiseurs qui ont du mal, qui sont assez solitaires parfois, ou qui ont besoin d'espace plutôt, j'ai envie de dire, parce qu'il n'y a pas que des solitaires, c'est besoin d'espace, de temps aussi pour nous, et pour sentir aussi les émotions. Des fois, on les sent pas. Donc, ça demande de la sécurité. Puis si vous êtes quand même pas mal transformé, qu'aujourd'hui vous êtes plus en demande, nous les hommes, on a cette blessure que j'appelle de compétence, c'est-à-dire que la peur, c'est de plus être compétent. C'est-à-dire que si vous avez beaucoup de demandes, il va se dire, est-ce que je vais être à la hauteur ? Et il y a toutes ces questions-là qui traversent les hommes systématiquement. Est-ce que je vais être à la hauteur ? Et il y a la peur de pas être à la hauteur. Donc pour ça, c'est de pouvoir être accueilli en sécurité. Et je connais pas d'outil plus puissant, moi, qu'Imago, pour se sentir en sécurité, pour parler. Ça apprend vraiment à celui qui parle moins à mettre des mots sur ce qu'il vit, et aussi à se sentir compris, entendu, d'abord entendu, puis ensuite compris, mm-hmm. et ensuite validé aussi par sa partenaire. Et ça, ça change tout. C'est-à-dire, ça ouvre D'accord. beaucoup de choses. Donc ça, c'est une chose. Puis après, mm-hmm. Laura va parler du côté sexuel.
3: Je voudrais juste ajouter, Elia, que dans le livre de Claude, c'est expliqué oui. super bien. Moi, je le recommande tout le temps au coup pour justement avoir le hyper concrètement à quoi ça ressemble ce dialogue imago qui permet oui. de connecter le cœur. Et je pense qu'effectivement, dans votre cas, ça va être indispensable. Moi, je me pose la question de si est-ce qu'il n'y a pas eu pour lui, alors clairement, j'étais aussi sur la peur de compétence, de l'incompétence, la pression de performance, etc. Et ce que je sais, c'est que quand les couples, comme ce que vous avez fait, vont dans ce que moi j'appelle le transgressif, c'est-à-dire les clubs libertins, essayer des pratiques un peu alternatives, non conventionnelles, avec parfois des jeux de rôle, des rapports de pouvoir, où on sort d'un... C'est l'inverse de la sécurité, cet univers-là, et c'est pour ça qu'il peut être très excitant, mais ça peut, ça peut renforcer des sensations d'échec, d'avoir pas fait ce qu'il fallait. Donc je me demande si est-ce que vous avez remarqué qu'il s'est particulièrement rétracté après ça ou pas, ou quel effet ça a eu
0: ces expériences un peu plus ludiques.
4: Ouais. Bah écoutez, pour l'instant le club ça a pas été jusque là. On s'est arrêté aux apéros, aux Sweet Paradise, etc. Mais j'ai l'impression qu'il le fait pour me faire plaisir en fait. Vous voyez ?
0: Sûrement.
4: Oui. Il le fait, il m'accompagne, il est là, etc. Parce que j'aime pas le mensonge. Donc je reste. On ouvre un peu, mais sans trop ouvrir. Vous voyez comment je veux dire, c'est un dosage en fait.
0: Mmh.
4: Après, c'est vrai que je lui ai demandé déjà jusqu'où sont les limites, etc. Le consentement et on pose les choses. Mais c'est vrai que quelque part, j'ai l'impression qu'il fait vraiment pour me faire plaisir.
3: Et c'est tout à fait possible et normal et ok. Parce que moi, ce que j'entends, c'est que vous êtes sur une trajectoire, alors où je mettrais aussi l'érotype alchimiste, c'est-à-dire que vous êtes en train de dépasser une histoire difficile, une blessure du passé, et vous êtes dans un cheminement pour reconquérir votre intégrité sexuelle. Et donc ça, c'est votre chemin à vous, qui est presque un chemin spirituel quasiment, enfin en tout cas du développement personnel derrière. C'est pas forcément son chemin à lui.
4: Voilà,
3: donc, vous investissez aujourd'hui la sexualité de quelque chose de spécifique qui est propre à votre histoire. Et alors, soit ça fait pas sens pour lui, il a pas la même histoire et voilà, il met pas d'alchimiste dans la sexualité, donc il a plus de mal à vous suivre. Soit, autre option, lui aussi, il a des choses dans son histoire qui sont en train de se réveiller peut-être, mais qu'il n'est pas prêt à affronter et ça le met encore une fois en insécurité.
4: D'accord.
0: Mais comme votre sexualité est encore là, hein, et ça c'est le côté positif de votre histoire. Moi je pense que ce que vous a dit Claude est important, que cet homme se sente en sécurité dans votre couple, c'est-à-dire qu'il sente qu'il ne va pas vous perdre et que vous l'aimez et que c'est avec lui que vous avez envie de continuer à cheminer.
4: D'accord. C'est sûr, l'amour est là, ça c'est sûr.
0: Mais l'amour est là, mais il faut qu'il se sente en sécurité. Parce d'accord. que on peut penser là, dans tout ce que vous nous avez raconté, que c'est cette piste-là qu'il faut privilégier pour l'instant.
4: D'accord.
0: Merci beaucoup en tout cas, Elia. Merci de votre confiance. On fait une petite pause, on va retrouver Emmanuel qui va parler aussi de la communication dans le couple.
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1: Claude Parizeau et Laura Spinson sont avec nous et tentent de vous aider à mieux communiquer émotionnellement pour mieux communiquer sexuellement. Emmanuel, bonjour.
2: Bonjour Brigitte, bonjour Laura et bonjour Claude.
3: Bonjour Emmanuel.
1: Alors oui. Justement, vous êtes en couple aussi je crois, hein ?
2: Tout à fait, marié, deux enfants.
1: Mm-hmm. Et vous, ça va plutôt bien je crois hein, pour l'instant ?
2: Actuellement, ça va plutôt bien. Il y a eu une phase aussi très compliquée, comme je pense beaucoup de couples. Hein. Et c'est vrai que ben, à ce moment-là, ce qui a été important, c'est ben, un peu comme Damien au début de l'émission, c'est qu'on est très amoureux tous les deux. On avait envie d'améliorer ça, donc on a communiqué beaucoup. Et la communication, je pense, c'est vraiment très important pour souder le couple et pour avancer et pour avoir envie aussi de l'autre. Parce que là, c'est quand même le lien sur le côté sexuel. Mais voilà, quand on est soudés, qu'on est ensemble, je pense que toute communication est plus facile pour arranger tout le reste. Et j'ai même, ça a duré un peu de temps parce qu'on essayait de communiquer et on n'arrivait pas à bien se comprendre en fait. Il y a la chose de communiquer, d'écouter, et il y a la chose de comprendre en fait qui pour moi est très important. Par exemple, si je vous dis le stress, c'est quoi pour vous ? On a peut-être trois définitions différentes de vous trois. Même si le sens global est le même, voilà, la compréhension et la définition, on n'a pas tous la même. Et là, nous, on a pris le temps de se raccompagner, d'aller voir des personnes pour vraiment comprendre le vocabulaire de chacun.
1: C'est intéressant ce que vous dites. J'imagine que c'est après l'arrivée des enfants qu'il a fallu communiquer et remettre un peu.
2: Hein. Exactement, c'est exactement ça.
1: Ben bien sûr, c'est un vrai problème dans les couples. Parce que d'abord il y a beaucoup de temps qui passe avec les enfants et donc on a moins de temps pour soi. Et puis ensuite, il faut pas l'oublier. On l'a pas dit depuis le début de l'émission, mais quand on devient parent, il y a quelque chose qui change en nous. Et oui. Comme il y a quelque chose qui change aussi en face de nous, puisque la personne aussi change, bah ça fait qu'on n'est plus tout à fait le même couple.
2: Exactement. C'est vrai que les enfants, ben, on a une priorité différente. On pense d'abord aux enfants en voulant bien faire, et on oublie le couple alors que c'est. Mais comme l'a dit Claude tout à l'heure, c'est le noyau en fait de la famille. Quand j'ai entendu que ça soit Loïc ou Damien, je me suis dit, ça faisait écho chez moi parce que voilà, c'était d'abord les enfants, et alors que la famille, ça commence aussi par le couple et les enfants, c'est tout un ensemble en fait.
1: Mmh. Oui, et puis ça réveille quand on a des enfants, ça réveille nos blessures d'enfance.
2: Exactement. J'ai voulu être très présent, moi, pour au contraire, et du coup, un peu trop présent sur les enfants et moins pour ma femme.
1: Et ce que vous dites sur la compréhension et le langage, il y a des personnes, je pense notamment à Yvon Dallaire qui n'est plus là, mais qui a longtemps écrit sur la manière de parler des hommes, la manière de parler des femmes. Alors, on peut peut-être dire que Mars-Vénus, c'est un peu caricatural, mais en même temps, c'est quand même un peu vrai. Donc, c'est aussi important de réajuster tout le temps, d'être toujours sûr d'avoir été compris dans le sens de ce qu'on a dit.
2: Oui, je suis d'accord. Et il y a ce côté de parler effectivement de Mars et Vénus, mais il y a même, alors je vais pas faire de généralité, mais les hommes souvent on va pas forcément parler, on va essayer de, par les gestes, par le comportement, par l'attitude, on va essayer de montrer qu'elle est présente pour nous, qu'elle compte pour nous, alors que les femmes ont souvent besoin de vraiment de mots concrets et de mots précis plutôt que des gestes en fait.
3: Oui, je confirme. Si on fait une généralité, oui, c'est vrai que c'est quand même encore beaucoup comme ça, c'est vrai. Des fois, ça peut être inversé, mais ce qui est sûr, c'est que dans un couple, on n'a pas forcément les mêmes façons de montrer son amour ou bien même de communiquer. Hein, des fois, c'est par le corps, un autre, c'est par les mots. Et donc, c'est important de vérifier. Moi, ce que je dis souvent, plutôt que d'interpréter, c'est vraiment de poser la question. Souvent, on va interpréter des choses de notre partenaire et souvent, on est à côté de la plaque. Parce qu'on n'est pas à la place de l'autre. Donc, on peut interpréter, mais ce qui est important, si j'interprète, moi je dis des fois, bah, l'histoire je me raconte, c'est ça que j'aime bien cette phrase-là. L'histoire je me raconte, c'est que tu, voilà, est-ce que je me trompe? Mais je vérifie. Parce que sinon, et là, ça crée de la discussion et on peut affiner ce qu'on veut dire, comme vous parliez du stress ou n'importe quel mot, on peut affiner et essayer de parler la même langue.
1: Mais de toute façon, même entre deux amis hommes ou deux amis femmes, parfois on n'est pas sur la même longueur d'onde. On ne s'est pas compris. Donc on peut bien imaginer que dans un couple avec tout l'affect que ça comporte, on peut très vite interpréter quelque chose comme étant une critique ou dévalorisant, alors que c'était juste anodin, quoi.
2: Exactement.
1: Laura, vous voulez réagir ?
4: Oui, non, juste rebondir effectivement sur l'importance du vocabulaire commun. C'est un vrai enjeu, c'est au-delà effectivement de homme-femme. Et puisqu'on est un peu dans les outils concrets, cette amorce que tu as partagée, Claude. Et puis il y a aussi prendre le réflexe de quand notre partenaire nous envoie un message. La communication, c'est une boucle. On envoie, on reçoit. Et ce qui est génial, c'est de pouvoir renvoyer une fois qu'on a reçu, pour vérifier qu'on a bien reçu. Et ça, on le fait pas assez. Soit l'autre nous dit quelque chose, et on ne répète pas à l'autre ce qu'on a compris. Et donc juste de prendre ce temps, surtout dans les conversations qui sont un peu sensibles, et sur la sexualité, généralement ça l'est, je t'ai entendu dire que c'est une autre amorce, ce que je viens de comprendre de ce que tu dis, c'est... Et on reformule, ou on reflète ce que l'autre nous a dit, et ça permet d'attraper les malentendus, qui sont parfois juste une question de vocabulaire, ou qui peuvent être des choses plus profondes, et de pas les laisser s'installer, en fait. Et ça, c'est presque une hygiène de la communication, je dirais.
1: Oui, bravo Emmanuel, parce que visiblement vous êtes fait peut-être un peu aider, mais enfin visiblement vous avez su dépasser le problème.
2: Exactement. Mais aujourd'hui, ça a été une période très compliquée, mais comme je disais tout à l'heure, c'est le fait d'être amoureux et d'avoir envie d'essayer d'améliorer tout. Et même si le truc principal c'était ça, mais le lien quand même avec la sexualité est beaucoup mieux aussi depuis, parce que il y a eu la communication, la confiance, le couple est remis au centre de la famille, et du coup c'est beaucoup plus facile et plus agréable. C'est pas la contrainte comme vous disiez tout à l'heure il y a le boulot, il y a les enfants, et après ben là c'est l'heure où les enfants sont couchés, c'est le moment où on peut passer à l'acte, et du coup ça devient plus agréable, plus un plaisir, plus naturel, et voilà. Donc tout ça fait que même en relation c'est mieux, du coup le couple va mieux. Ça dépend des gens, c'est d'abord la relation qui fait que ça va mieux dans le couple, d'autres c'est l'inverse, et voilà. Là nous ça a été la communication et la compréhension qui nous a permis d'être mieux, donc
1: mais
2: tout est possible.
1: Mais c'est bien, de votre témoignage montre bien que

0: dire que les choses changent et moi ça me fait vraiment plaisir. Voilà, je voulais le dire.
1: Bah, il y a toujours eu, il y a toujours eu des hommes bien. Je peux le confirmer. Merci Emmanuel. Vous vouliez ajouter quelque chose?
2: Non, mais j'allais dire justement comme Claude, je me suis fait, mais c'est bizarre. Il y a beaucoup d'hommes aujourd'hui. C'est souvent les femmes qui parlent, qui communiquent. Donc j'étais aussi agréablement surpris de voir qu'il y avait autant de personnes, autant d'hommes qui pensaient comme moi et qui parlaient comme moi. Donc ça fait plaisir effectivement. Il faut que ça continue.
1: Et comme beaucoup de femmes nous écoutent, rassurez-vous, ça leur fait plaisir. Merci bien. On se retrouve pour le sexo conseil. On va parler de la sexualité humaine qui est différente de la sexualité animale, semble-t-il. Et puis on continue à vous donner la parole. Et c'est Quentin qui vient d'appeler, qui justement va parler de la distance qui s'installe dans son couple.
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1: Alors, Laura et Claude, je vous propose de réagir sur ce sexe au conseil très important, puisqu'on va parler de la sexualité humaine. Alors, on va commencer par l'animal, du moins chez les mammifères, hein, puisque c'est quand même ceux qui sont les plus proches de nous. Ils sont dans la sexualité.

0: Par instinct, hein, c'est un besoin. Donc le mâle va sentir qu'il y a une femelle qui est prenable, puisque chez les mammifères, à part chez les bonobos et les chimpanzés, bah, l'acte sexuel ne peut avoir lieu que si la femelle est fécondable. Donc il trouve sa satisfaction, son plaisir dans son besoin qui est très instinctif. Mais en même temps, il sait vivre sans se sentir frustré s'il n'a pas accès à sa sexualité. Ça, c'est chez l'animal. D'ailleurs, on le voit bien chez les animaux domestiques, c'est souvent très très absent et ça ne les empêche pas de vivre très très heureux, que ce soit des chats, des chiens, des je ne sais quoi d'autre. Chez l'homme, et quand je dis l'homme, c'est l'être humain, hein, en sens général, ça passe par différents stades. Et le premier stade, c'est de s'approprier son corps. Et ça, c'est déjà une sacrée aventure. Et on voit bien, au moment de la puberté, de l'adolescence, toutes les questions, hein, plus ou moins conscientes, ou inconscientes même d'ailleurs, que se posent les adolescents sur leurs pulsions, leurs désirs. Et donc, tout ça va se construire à travers une histoire tant corporelle que psychique. Et c'est évidemment grâce à la relation à l'autre ou pas, puisqu'on sait qu'aujourd'hui il y a beaucoup de jeunes malheureusement qui ne rencontrent plus l'autre, hein, par peur ou par crainte ou par rejet de l'autre, hein. Bref, donc tout ça c'est compliqué. Et puis peu à peu, notre sexualité va se construire par identification à différents modèles, à différentes expériences également. Et puis ensuite, soit on va s'améliorer en se libérant de ses inhibitions, en régulant un peu ses excès, etc. Hein, ça va dépendre, parce qu'il y a des gens qui ont une sexualité très débridée au début de leur sexualité, d'autres au contraire un peu inhibés. Et j'ai envie de dire, les extrêmes sont jamais vraiment la preuve d'un équilibre parfait dans sa sexualité, hein, on est d'accord. Et bref, en tout cas, la sexualité humaine, on voit bien qu'elle n'est pas naturelle comme chez l'animal, hein, c'est-à-dire dominée par l'instinct. Elle s'améliore ou elle se dégrade. Donc, c'est important de bien comprendre tout ça, parce que si on est dans une sexualité qui nous convient pas, il n'y a pas de raison de se laisser enfermer dans sa sexualité qui nous convient pas, puisqu'on peut la faire sans cesse, toute sa vie, évoluer. Et je crois que c'est ce qui est donc si essentiel, c'est de bien comprendre comment se situe notre désir et qu'est-ce qu'on recherche, qu'est-ce qu'on accepte lorsqu'on accepte de faire l'amour. Voilà. C'est compliqué, hein, mais c'est bien de temps en temps de refaire une vraie explication de ce qu'est la sexualité humaine, parce que c'est pas naturel, contrairement à ce qu'on entend souvent. On n'a pas besoin de cours d'éducation à la sexualité, c'est naturel. Vous êtes d'accord, vous avez envie d'ajouter quelque chose?
1: J'adore. C'est exactement le message qui me semble le plus essentiel à faire passer sur la sexualité aujourd'hui. C'est que c'est complexe et qu'on peut, encore une fois, l'investir de différentes choses. Ouais, le primal, c'est ce programme un peu instinctif, mais c'est 1 sur 8. Qu'est-ce qui se passe dans les 7 autres, quoi?
0: Oui, et c'est bien d'ailleurs que quand on est au moment de la puberté, qu'on ait un peu cette sexualité primale. C'est plutôt même bon signe, ça veut dire qu'on a un élan vital qui est là et qui a envie de s'exprimer. S'il n'est pas là au début de la sexualité, pourquoi il n'est pas là? Est-ce que c'est parce que c'est pas du tout... Il y a des gens qui sont très peu sexués, et pourquoi pas, hein. Mais il y a des gens qui sont inhibés totalement par ça, et donc il faut se désinhiber pour pouvoir avoir une sexualité peut-être un peu plus primale. Enfin bon, encore une fois, c'est un travail personnel de chacun.
2: Moi, par rapport au primal, je dis toujours au couple, il n'y a pas aussi de honte. Je veux dire, pour moi, si les deux partenaires, tant qu'ils s'amusent, tant que les deux, je veux dire, ont du plaisir, toutes les sexualités sont bonnes. À partir du moment où il y en a un des deux qui s'ennuie ou qui trouve plus son compte, c'est important d'oser en parler, parce que sinon c'est ça qui éloigne. Et c'est là qu'on avance ensemble. Je pense que c'est le domaine où il y a encore le plus de méconnaissances, de fausses croyances, de croyances limitantes. Donc c'est important d'en parler vraiment et d'explorer ensemble. Moi, j'invite tous les couples à aller faire des... Il y a tellement de choses aujourd'hui, après, avec les bonnes personnes, parce qu'il y a aussi tout et n'importe quoi, mais de vraiment... Et je leur dis, n'hésitez pas à me contacter, je vous donne des adresses. Il y a vraiment plein de choses à faire autour de la sexualité, puis ça rend vivant la relation.
0: On va continuer avec Quentin qui est avec nous. Bonjour Quentin, merci de prendre
3: Brigitte.
0: La parole.
3: Bonjour à tous vos invités.
2: Bonjour Quentin.
0: Donc vous êtes en couple et vous avez le sentiment qu'il y a une distance qui s'installe dans votre couple ?
3: Oui, qui s'installe. Alors je dirais qui s'est installé et on travaille à deux à la réduire, en tout cas essayer de se rapprocher. Donc l'analyse que j'ai pu en faire, c'est qu'avec le temps on s'est éloigné sans pour autant ne plus s'aimer, mais on s'est éloigné émotionnellement parlant, je pense, au début et puis sexuellement parlant après. Est-ce que c'est la routine? Est-ce que c'est le manque de dialogue en fait qui a créé ça? Et puis petit à petit, on s'est rendu compte l'un l'autre qu'on n'était plus forcément en phase, ni dans nos échanges de notre vie de tout le temps, ni dans notre relation intime. On n'était plus en phase.
0: En vous écoutant, Quentin, il y a un mot qui me vient qu'on n'a pas utilisé depuis le début et qui peut-être devrait être dit parce que c'est ce que j'appelle moi la pudeur émotionnelle qui parfois fait que dans un couple, une fois qu'on a beaucoup déjà vécu, qu'on a déjà fait l'amour, qu'on s'est déjà parlé, une sorte de pudeur émotionnelle qui se met en place comme si on va pas dire ça. C'est horrible d'ailleurs parce que il y a aucune raison. Et pourtant, je crois que ça c'est souvent quelque chose qui se met en place.
3: En fait, c'est sûr.
2: Oui. Pardon. Non, c'est moi. Je veux dire, mais souvent, la peur, en fait, ce qui est intéressant, c'est s'interroger, c'est quoi la peur derrière?
0: C'est le jugement, le regard de l'autre.
2: Le regard de l'autre.
0: La pudeur. C'est important de rappeler que la pudeur, elle est toujours par rapport à l'autre. Quand on n'aime pas se montrer nu sur une plage, c'est parce qu'on a peur du regard des autres. Sinon, on peut se mettre nu. Donc la pudeur, c'est vraiment, c'est très différent de la honte. Hein. Et la pudeur, c'est le regard de l'autre. On veut pas. Et donc la pudeur émotionnelle, c'est si je lui dis que j'ai été un peu blessée, qu'est-ce qu'il va penser? Et du coup, on ne se parle plus émotionnellement. Ça vous parle ça, Quentin?
3: C'est ça. La peur de décevoir, la peur de blesser, la peur de créer un éloignement qui au final se crée de lui-même et malheureusement c'est dur déjà de s'en rendre compte. Après moi je sais que je ne me confiais plus en fait, j'étais rentré dans cette routine où j'allais au travail, je pensais faire ce qu'il fallait pour combler ma famille, ma femme, mais en fait petit à petit on s'est éloigné, on se retrouvait plus, elle me l'a dit, et puis du coup j'ai voulu prendre les choses en main, façon de parler, hein. Comme je disais, l'intimité émotionnelle, je pense qu'elle est aussi importante que l'intimité physique, et puis en essayant de relier le lien, j'ai envie de dire en redevenant jeune dans nos échanges, peut-être quand on s'est connu il y a 20 ans, et du coup petit à petit on se rapproche, on se redécouvre en fait.
0: Bravo. Moi je dis souvent, hein, n'oubliez pas de temps en temps de revenir à la source. Qu'est-ce qui au début vous a amusé, vous a excité, vous a surpris, et c'est par exemple le pèlerinage de retourner à un endroit qui a été essentiel pour le couple au début, c'est parfois un rituel qui fonctionne bien.
3: On a fait ça. On est parti dans la première ville où on s'est mis en ménage à Tours.
0: Et ben voilà.
3: Et on s'est fait un week-end à deux là où on s'est connus et c'était magique.
2: Oui, nous, dans les stages, on reconnecte au début de la relation qu'est-ce qui nous a plu chez l'autre et de comprendre pourquoi. Et de remettre tout du sens de pourquoi on s'est aimé et pourquoi c'est toujours là, ça part pas ces choses-là. Comment on peut remettre ça vivant? Donc, et merci de témoigner de ça, parce que c'est étonnant, les quatre hommes qui ont témoigné aujourd'hui, vous parlez tout le temps de ce qui vous a éloigné, surtout c'est la communication. Et c'est vrai, le fait de pas parler fait qu'on fait moins l'amour après. C'est une raison très régulièrement énoncée. Et c'est vrai que tout ce que j'aime bien dire, moi, c'est, pour vraiment s'en souvenir, tout ce qu'on ne dit pas, qu'on n'ose pas dire, c'est ça qui nous éloigne, en fait. C'est qu'on le dit pas parce qu'on a peur d'être rejeté, mais c'est ce qu'on n'a pas dit qui va faire qu'on s'éloigne, puisqu'il y a plein de non-dits et d'éloignements qui s'insèrent là-dedans. Donc, merci de ce témoignage.
3: Merci à vous.
0: Non, non, mais c'est important. Parce que finalement, quand on n'ose pas dire à l'autre ce qu'il y a de plus essentiel pour nous, parce que finalement, ce qu'on ressent émotionnellement, c'est ce qu'il y a de plus essentiel. C'est peut-être même plus essentiel que d'avoir un rapport sexuel. Ben, ça veut dire que si on n'ose pas lui dire, si on ne peut pas lui dire, parce que parfois on ne peut pas lui dire parce qu'on s'est rendu compte qu'on n'est pas écouté, qu'on n'est pas entendu, etc. Ce qui n'est pas votre cas, Quentin. Hein. Et ben, comment on peut être en sécurité dans la relation sexuelle avec l'autre ? Donc c'est assez logique que s'il n'y a pas la communication émotionnelle, la sexualité en pâtisse. Alors ceux qui ont une sexualité très très pulsionnelle, ils vont s'en sortir. Quand les deux ont une sexualité pulsionnelle, ils vont s'en sortir. Mais sinon, c'est normal que la sexualité pâtisse du manque de communication émotionnelle. Voilà. Bon, ben écoutez, je crois qu'on aura bien avancé hein, aujourd'hui. On aura fait du bon boulot. Merci Quentin. On va faire une petite pause et c'est Steve qui va conclure avec nous.
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1: Eh bien, c'est avec Steve que nous allons conclure. Nous sommes toujours avec Claude Parizeau, sexothérapeute. Et je rappelle le titre de votre livre, Réenchanter son couple. C'est aux éditions Erol. Et nous sommes avec Laura Pinson, qui nous parle donc des 8 élans de l'éros. Hein, éros au sens de l'élan vital et du désir. Steve, bonjour.
2: Oui, bonjour Brigitte, bonjour Laura et bonjour Claude.
3: Bonjour Steve.
2: Bonjour, merci, merci de me recevoir pour ce sujet.
1: Je vous en prie.
2: Écoutez, oui, donc intéressant parce que le installer un réel dialogue, je parle d'un réel dialogue dans le couple, c'est pas si simple en fait. Parce que...
1: Ah, vous avez remarqué.
2: Non, c'est pas simple. Parce que c'est en fait, il y a beaucoup de, comment dire, de choses qui font que on a l'impression qu'on dialogue, mais en fait, comme l'impression est pas la réalité, ben, du coup, ben, le dialogue n'y est pas, pour plein de raisons. Et me concernant, je suis donc avec mon épouse, nous sommes ensemble depuis 22 ans, nous sommes mariés, et nous essayons jour après jour, et on est loin d'être arrivés, mais on essaie, et du coup, on arrive un petit peu à mieux dialoguer parce qu'on essaie de mettre les bons ingrédients, vous voyez, dans le dialogue. C'est-à-dire que on évite, par exemple, lorsqu'on est un peu trop fatigué ou pris par des choses professionnelles, etc., éviter d'avoir des discussions, par exemple, pas sur des sujets qui peuvent un peu nous émotionnellement,
1: Oui, vous n'êtes pas suffisamment calme et en paix pour pouvoir échanger sur des choses émotionnelles, parce qu'on peut, ça peut vite déraper quand on est un peu encore dans le stress ou dans la fatigue. Oui, on peut être un peu plus vite.
2: Agacé,
1: bien sûr, parce que c'est ça aussi. On n'en a pas vraiment parlé depuis le début, mais. Communiquer émotionnellement, ça peut blesser, ça peut énerver, ça peut mettre en colère. Enfin, ça peut partir en vrille, hein, parfois.
2: Et justement, par rapport à l'émotionnel, lorsque je vais parler pour moi, lorsque je vois que l'émotionnel est un peu trop haut ou trop présent, et que je ne suis pas spécialement dans l'écoute ou la posture, si vous voulez, ça peut être dans le non-jugement. Vous voyez, par exemple, il va se passer des choses, par exemple lundi, et le mardi, on va avoir une discussion. Et des fois avec l'émotionnel, notamment un petit peu la colère par rapport à des choses qui peuvent nous emmener à avoir cette émotion, et bien on va repiquer sur le passé, voyez, et du coup on n'est pas dans l'instant présent. Et donc ça peut nous amener à juger l'autre et dans le jugement, car lui nous le disait, c'est difficile de réfléchir, c'est pour ça que la plupart des gens jugent. Donc déjà ça, et ensuite essayer de voir l'autre en tant qu'individu, pas spécialement tout le temps en tant qu'épouse ou maman, voyez, d'apprendre à ce que l'autre, qu'est-ce qu'il souhaite me dire et qu'est-ce que la personne veut me dire en face, là, à ce moment-là. Au-delà, je dirais, du fait que ce soit l'épouse ou la maman.
1: Oui, donc, coup, mais je pense qu'il faut accepter, Steve, que quoi qu'il en soit dans un couple, cette neutralité bienveillante qui ferait qu'on écoute l'autre comme une personne à part entière, qui n'est ni notre mari, ni notre amant, ni le père de nos enfants, c'est totalement impossible.
2: C'est pas simple, je vous l'accorde.
1: Et c'est pour ça que très souvent, quand dans un couple ça communique plus ou que ça part en vrille, il y a besoin d'un tiers. Pour justement remettre du neutre dans le...
3: Dans ce que vous avez dit, déjà, il y a ne pas parler dans l'émotion. Je vais reprendre ça. On parle au niveau émotionnel, mais pas quand on est dans l'émotion, il ne se passera rien, puisqu'il va y avoir des jugements, il va y avoir des mots qui vont être déplacés, puis on peut pas, on tombe dans l'eau, comme je dis, on tombe du petit pont, c'est-à-dire qu'on ne peut plus communiquer. Deuxième chose, vous avez dit aussi quelque chose dans ce sens-là, c'est on ne parle pas des choses importantes dans les moments, par exemple, de transition. Les moments où on part au travail, où on va se coucher, où on va se lever, on évite de tous les sujets importants dans ces moments-là. Et si on veut parler de sujets importants, une chose encore, moi, c'est vraiment de se garder un moment, pas entre deux plats, ou quand il y a les enfants qui sont autour, ou quand il y a le téléphone, entre deux coups de fil. Non, c'est vraiment un moment de qualité que l'on s'offre. Et donc, pour être dans l'instant présent, ben c'est vraiment un moment où on décide, c'est même un rendez-vous, c'est se donner rendez-vous pour parler de ces choses-là. Là, on est sûr que l'autre va écouter, parce que le nombre de fois où j'entends, mais je te l'ai dit hier, mais oui, mais si on n'a pas vérifié que l'autre était disponible, on peut dire tout ce qu'on veut, on ne va pas le retenir. Donc, c'est vraiment de se donner des rendez-vous précis, même pas longtemps, 10 minutes, est-ce qu'on peut se parler sérieusement, et il n'y a pas de téléphone, rien.
2: Oui, tout à fait. Je vous suis complètement et on essaie jour après jour. C'est pour ça que je vous rejoins, Brigitte. Merci beaucoup.
1: Mais je vous en prie.
2: Parce que c'est pas si simple que ça, le réel dialogue. Je parle de réel.
4: C'est très compliqué. Ah, pardon.
1: Allez-y,
4: j'aurais juste à ajouter.
2: Non, je vous ai coupé, je vous en prie.
4: Ce que ça m'évoque aussi en vous écoutant tous, c'est l'état du système nerveux, qui est une réalité qu'on ne prend pas suffisamment en compte. Je sais que de m'être rendu, d'avoir appris ça, et que notre système nerveux se dysrégule, se dérégule, et depuis ces états-là, on ne peut pas communiquer. C'est une impossibilité physiologique. Et alors c'est dire ce que vous avez dit, mais différemment et avec un espèce d'argument scientifique, que dans le quotidien, on est généralement notre système nerveux est dans un état de stress qui ne permet pas la communication. C'est littéralement impossible. Et c'est ce qu'on n'a pas encore aussi abordé, c'est la difficulté de justement créer ces espaces-temps dans lesquels le système nerveux va se réguler. On va redescendre un petit peu en intensité, en stimulation, etc. De créer les conditions, en fait, émotionnelles pour pouvoir avoir cette communication plus calme, plus apaisée, où on va pas se restimuler avec le passé, comme vous l'avez mentionné. Ça, en fait, ça prend un temps que généralement on n'a pas, tout simplement. D'où l'importance, Brigitte disait, d'avoir un tiers, mais aussi là, quand on est dans des séances de thérapie ou dans des stages, ça crée cet espace-temps.
1: On se donne, oui, ce temps-là qui est nécessaire. Mais il y a une chose il y a une étude qui avait été faite que j'avais trouvée très très intéressante et qui explique aussi la difficulté de communiquer dans des couples qui sont hétérosexuels. Hein. C'est que quand il y a une discussion qui est un petit peu tendue, un petit peu même conflictuelle. Chez l'homme, le rythme cardiaque augmente beaucoup plus que chez la femme. Et donc, c'est pas surprenant que pour certains hommes, à un moment donné, c'est pas possible. Ils sont obligés de bouger, ils n'arrivent pas à rester assis. Et souvent, la femme interprète ça comme un manque d'écoute. Alors qu'en fait, c'est juste qu'il a besoin de bouger tellement il est mis en tension corporelle. Et je crois que c'est important d'entendre ça aussi, enfin que les femmes l'entendent et que les hommes le comprennent. C'est-à-dire que, oui, il faut comprendre que l'émotion, ça provoque toujours une réaction corporelle. Et quand il y a, par exemple, quand on se sent peut-être un peu critiqué, tout ça, ça peut mettre un peu en colère. Et donc, forcément, ça crée une surchauffe qui fait que on a besoin de bouger pour éliminer cette tension corporelle. Donc, on voit bien qu'une communication émotionnelle, c'est pas rien, c'est compliqué. Et je trouve que durant ces 2 heures, on a donné beaucoup de pistes qui peuvent aider. Si vous y arrivez pas, si vous avez du mal, vous avez toutes les excuses parce que c'est vraiment difficile. Et merci Steve parce que vous nous avez permis de conclure de cette manière-là et je crois que c'était bien de conclure comme ça. Vous avez envie d'ajouter quelque chose ?
3: Non.
1: Non ?
4: Juste de saluer le côté exemplaire de tous les auditeurs et le niveau de conscience. Et peut-être souligner ça, c'est que c'est ce niveau de conscience qu'ils ont tous réussi finalement à améliorer la situation parce qu'ils y ont mis de l'intention, de la conscience, de la patience, et que c'est ça la clé.
1: Je suis d'accord, ils sont formidables, mes auditeurs. Ils sont tous formidables. Et je les aime, et je vous aime, et je vous retrouve demain, et on va parler des saints, pas les saints qui sont là-haut, hein, les saints qui sont là, bien présents, et que vous aimez toucher, messieurs. Et que nous, les femmes, on ne sait plus trop si on les aime, si on ne les aime pas, s'ils sont symboles de maternité, de féminité, de sensualité. On en parle avec Christian Jamin demain, et tout de suite, vous retrouvez Alexandre Delavanne pour C'est votre avenir, et notre gagnante, c'est Daisy. Pardon, qui habite à Metz et qui repartira avec le pack Passage du Désir.
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2: Bonjour à tous, bienvenue dans C'est votre avenir. Alors je suis très heureux de vous retrouver en direct sur Sud Radio pour cette nouvelle heure consacrée à vos questions et à votre avenir. Et comme chaque mercredi, je suis accompagné aujourd'hui de Damien du cabinet Voyance au Féminin. Bonjour Damien.
3: Un grand coucou à toutes les auditrices et auditeurs. Content de vous retrouver pour ce moment de partage, de connexion entre ciel et terre. Oui. Plein de révélations, plein de flashs.
2: Et je tiens à informer à tous nos auditeurs que tu es en forme, parce que là, juste avant l'émission, tu n'arrêtes pas, hein, tu bouges, je te vois préparer les auditeurs avec tes cartes et tout ça, donc je crois que ça va être une excellente émission aujourd'hui.
3: On va essayer de faire quelque chose de bien.
2: Allez, très bien. Aujourd'hui encore, nous allons croiser nos ressentis, nos intuitions et tenter d'éclairer ensemble vos interrogations concernant, bien sûr, l'amour, le travail, la famille, les projets de vie, les changements qui s'annoncent. Et si vous aussi, vous souhaitez passer à l'antenne, appelez-nous au 0826 300 300, ou si vous pouvez, si vous souhaitez rester discret, n'hésitez pas à envoyer le mot avenir au 7 20 18, suivi de votre prénom, de votre date de naissance et bien sûr de votre question.
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2: 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Je rappelle, Juliana est au standard, hein, donc n'hésitez pas à appeler le 0826 300 300. Et puis je retrouve ma petite Marie qui a pris ses vacances, hein, elle était partie dans les dom-tom et voilà, elle est revenue toute bronzée. Allez, à présent, on va aller sur les SMS et on va prendre celui de Olivier qui nous dit « Un projet que je pensais abandonner semble revenir dans ma vie de façon inattendue. Le projet de devenir architecte d'intérieur, est-ce le moment de me lancer ?» Alors pour moi, au moment où je suis en train de lire ce message, Olivier, il y a un oui. Mais vraiment un oui, comme s'il y avait une évidence. Peut-être qu'auparavant, ça a été compliqué, ça a été difficile pour vous, il y a eu peut-être des entraves. Mais aujourd'hui, il y a un oui qui annonce, donc n'hésitez pas à le faire. Et toi, Damien?
3: Oui, bonne dynamique, faut se lancer maintenant. J'ai même une petite date relative qui se dessine, on est plutôt sur fin septembre, où il va y avoir des choses beaucoup plus concrètes, beaucoup plus ancrées. Il y a ce que c'est au niveau de monter la société en elle-même, si je puis dire, mais vraiment du concret chez concret au courant septembre, fin septembre.
2: Très bien, et vous aussi, envoyez à venir au 7-20-18, suivi de votre prénom, de votre date de naissance, et bien sûr de votre question, je vous répondrai tout le long de cette émission. Et à présent, on accueille notre première auditrice, c'est Fatima. Bonjour Fatima.
4: Bonjour Alexandre. Bonjour Damien.
3: Bonjour.
2: Damien, tousse un petit peu. Ça va, c'est la clim peut-être qui fragilise.
3: C'est le pollen.
2: Tu as de l'eau à côté de toi?
3: Non, parce que tu n'as pas pensé à m'amener mon petit verre d'eau que tu m'amènes. Tu nommes habituellement.
2: Je vais m'occuper de toi, mais d'abord, on va s'occuper de Fatima.
3: Avec plaisir.
2: Allez, Fatima. Vous nous appelez d'où?
4: Des Hautes-Pyrénées.
2: Des Hautes-Pyrénées. Et peut-être que c'est une question sentimentale que vous voulez aborder.
4: Tout à fait.
2: Très bien. Alors racontez-nous, qu'est-ce qui se passe, ma chère Fatima?
4: Ben voilà, j'ai vécu avec une personne pendant 5 ans, qui a gardé, bien sûr, il avait un petit studio, il a gardé son studio, mais on a plus vécu chez moi qu'il a vécu chez lui. Mm-hmm. Il était au fond du trou.
2: Oui.
4: Bon, j'ai tout fait, hein, pour qu'il remonte la pente. Il a remonté tranquillement. Et puis en 2024, il a trouvé un travail où il se sentait bien. Il a commencé à me parler de son travail énormément.
2: Oui.
4: Et d'une personne notamment qu'il a rencontré dans son travail, où son prénom revenait constamment. C'est une femme.
2: Oui.
4: Constamment. Et à un moment donné, elle appelait aussi à n'importe quelle heure, n'importe quand, des petits messages. Donc à un moment donné, je lui ai demandé un petit peu de rester pour moi. Non, parce que Laura, un samedi, qui ne travaillait pas, hein, il ne parlait que d'elle. Mmh. Je lui ai un peu de respect pour moi, j'en ai un petit peu marre d'entendre son nom. Il me dit, bah, écoute, si tu continues comme ça, je m'en vais. Sans réfléchir, je lui ai dit, bah, écoute, fais. Sur le moment, j'ai dit, fais. Il a pris ses affaires et est parti.
2: D'accord.
4: Et aujourd'hui... Donc, ma question...
2: Oui, votre question, oui, Fatima.
4: Ma question, enfin, il y a une question, mais en fait, il y a deux questions dans une question.
2: Allez-y.
4: Est-ce que mon ressenti, mon sixième sens, m'a trompé ou pas? C'est-à-dire qu'il est parti pour cette personne, et est-ce qu'il va revenir? Alors après, je ne vous cache pas,
2: oui,
4: je ne sais pas si c'est parce que je vous ai appelé ou pas. Hier, il m'a appelé.
2: Ah. D'accord.
4: Pour un dîner ce soir. Mais bon, alors, à chaque fois qu'il veut me voir, pour ses petites affaires, quoi.
2: Quel dommage que vous ayez déjà dit ce qui va vous arriver, parce que je ne veux pas tirer la couverture à soi, mais pour moi, il y a un contact à nouveau. Il a besoin d'éclaircir une situation, et peut-être même il a besoin d'être dans la transparence et de vous dire des choses. Il est vraiment dans cette démarche-là. Donc, acceptez ce dîner, parce que au travers de ce dîner, pour moi, il y a cette possibilité de faire une transparence sur des non-dits, sur des périodes de troubles que vous avez pu avoir, même des doutes que vous avez pu avoir, et peut-être de revoir ensemble pour repositionner la relation, parce que je ne sens pas une relation complètement perdue. Et Gabriel, comment ressens-tu cette évolution?
3: Gabriel, si tu veux.
2: Et Damien,
3: c'est pas grave, c'est mon frère de lumière, donc c'est pas grave. J'ai une carte en tirage spontané qui est la carte de la médisance. Donc déjà, une chose qui est sûre, de par les messages que je peux avoir, il n'est pas heureux avec elle. Je ne suis même pas sûr qu'il soit vraiment avec elle. J'ai un gros doute autour de ça. J'ai plus eu une forme d'emprise, une forme un petit peu de manipulation, une forme d'enjeu peut-être professionnel. Je ne le vois pas en équation, je ne vois pas en fusion, je ne vois pas dans une relation établie avec cette personne. Oui, le contact et le retour, ça j'avais vu. Mais il y a déjà eu cette petite tendance à du yo-yo, j'ai déjà vu. Hein, un espace qui a déjà eu tendance à partir et revenir, ça j'ai vu, hein, ce yo-yo.
2: Oui.
3: Donc voilà, donc vous avez les cartes en main, il revient. Pardon ?
4: C'est quelqu'un d'assez compliqué. D'ailleurs, ça m'étonne qu'Alexandre me dise qu'il veut éclaircir, parce qu'il ne parle absolument pas. Quand moi j'engage la conversation sur un éclaircissement, il passe à autre chose, il s'énerve.
2: En tous les cas, je pense que s'il y a une invitation pour aller au restaurant, c'est peut-être pour pas seulement parler du beau temps et de la pluie. En tous les cas, c'est mon point de vue, hein, bien entendu. Fatima, et puis vous, demain soir ou vendredi, vous nous rappelez pour nous dire ce qu'il en est.
3: Et d'accord, si je peux donner un tout petit conseil,
2: oui,
3: vite fait,
2: sûr,
3: alors pas de, parce que vous êtes aux manettes, vous faites ce que vous voulez, contentez-vous juste du restaurant. Conseil que je vous donne, n'allons pas plus loin, mettons-le un petit peu de côté en disant, écoute, on se fait un petit resto, on discute, on parle, on met les choses à plat, on se reparle, pas plus, n'allons pas plus loin, c'est un petit conseil que je peux donner.
2: Très bien.
4: D'accord, donc c'est vrai que la relation qu'il me propose, c'est une relation chacun chez soi, et c'est quelque chose que je ne veux absolument pas. On a vécu ensemble
2: Fatima,
4: pendant 5 ans.
2: Fatima, c'est à vous à décider. Nous, on vous donne ce que nous ressentons par rapport à une situation et pour vous apporter un éclaircissement. Mais après, à vous de prendre votre décision. Vous avez votre propre libre arbitre. D'accord ? Merci à vous, Fatima. Merci beaucoup. Et n'hésitez pas à nous tenir au courant. Merci beaucoup.
3: Bisous.
2: Allez, on va aller sur les SMS, on va prendre celui de Didier qui nous dit « Je songe à vendre un bien qui est dans ma famille depuis longtemps. Est-ce une bonne décision pour mon avenir ?» Oui, mais je sens quelques complications, Didier, notamment sur le plan matériel. Vous pouvez avoir quelques fragilités, donc bien sûr qu'il y a un attachement émotionnel et sentimental, mais attention à l'aspect matériel si vous avez cette capacité et cette suffisance matérielle pour vous pouvoir assumer ce projet-là. Pour toi, Damien, est-ce qu'il y a quelque chose que tu souhaites rajouter ?
3: Juste une petite complication, parce que je vois une tierce personne un petit peu dans le deal, si je puis dire. J'ai une autre personne, peut-être un autre membre de la famille, à avoir un œil vigilant.
2: Très bien. Et vous aussi, hein, si vous souhaitez envoyer un SMS à venir au 7 20 18, suivi de votre prénom, de votre date de naissance et bien sûr de votre message. Et à présent, j'accueille Sonia. Bonjour Sonia.
5: Oui, bonjour Alexandre, bonjour Damien.
3: Bonjour.
2: Bienvenue à l'antenne de Sud Radio. Sonia, vous nous appelez des Landes et
5: oui.
2: Je crois que vous avez une préoccupation par rapport à votre fille.
5: C'est ça, tout à fait, oui.
2: Racontez-nous.
5: plutôt au sujet de son travail. Parce qu'elle a pris, en début d'année, elle a pris un nouveau travail. Elle habite Cannes, donc c'est dans une boutique de vêtements, mais une boutique de vêtements qui est d'origine américaine. Et là, ça lui convient plus du tout. Elle me dit que je fais un burn-out. Je tiens simplement avec des séances d'hypnose. Elle en peut plus. C'est beaucoup, beaucoup de pression au niveau des chiffres. Il lui en demande beaucoup. C'est-à-dire que comme elle gère une petite équipe, il lui demande le nombre d'articles par vente. Il faut qu'elle appelle 80 clients par mois. Il faut qu'elle fasse les ventes additionnelles en ligne, alors qu'ils n'ont pas
2: beaucoup d'exigences. Et quelle est votre question, Sonia?
5: Alors, ma question, alors évidemment, elle cherche autre chose, mais comme elle a 50 ans, est-ce qu'elle va réussir à trouver autre chose qui lui plaît? Est-ce que son avenir va s'éclaircir un petit peu au niveau professionnel? Voilà.
2: D'accord. Alors, pour moi, l'évolution professionnelle de votre fille s'annonce plutôt positif. Même si aujourd'hui, elle a des fragilités, des difficultés, il ne faut pas qu'elle piétine sur cette histoire d'emploi qui ne convient pas et qui ne l'épanouit pas. Mais il y a quelque chose de bon et de positif qui va lui être amené. J'ai l'impression qu'il y a une proposition pour elle. Une proposition d'ici, trois mois, une période de trois mois, elle a une nouvelle proposition professionnelle qui touche toujours le commerce et ça lui permettra d'avancer, d'évoluer et surtout d'éviter un burn-out. Et toi, Damien, que ressens-tu ?
3: Oui, je la vois, je la vois quand même quelqu'un de généreux. Elle accepte trop de choses aussi. Elle doit être capable de dire non. Donc, je rejoins Alexandre avec une proposition. Une proposition, mais je me demande si c'est peut-être pas au sein de cette entreprise, au bout d'une discussion, au bout d'une négociation, au bout d'une mise à plat, où elle mettrait un petit peu taper du poing sur la table et dire d'accord, mais par contre il y a des choses que je veux pas et que je peux pas faire, donc elle doit redéfinir certaines choses dans sa vie. C'est lié à sa générosité, à son empathie, elle est comme ça aussi, hein.
5: Oui, je crois, oui, c'est sûr même.
2: En tout cas, il y a de l'espoir, Sonia, et n'hésitez pas à l'amener à visualiser la couleur bleue turquoise, qui est une couleur de libération et aussi de respiration profonde. D'accord ?
5: D'accord. Merci beaucoup.
2: Merci à vous. Bisous. Prenez soin de vous.
5: Merci.
2: Allez, dans quelques minutes, Nathalie sera avec nous. Deux années de relations à distance et toujours cette même question. Peut-on construire une histoire lorsque l'un des deux refuse de réellement s'engager? Réponse juste après la pause. Et puis, le standard est ouvert. Juliana est au standard. Vous attend au 0826-300-300.
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2: Et de retour dans votre émission, c'est votre avenir. Nous sommes sur Sud Radio et nous sommes avec vous. On vous accompagne jusqu'à 17h avec Damien. Ça va, Damien?
3: Ça va mieux.
2: C'est difficile la gorge là.
3: Ouais, c'est un petit peu difficile. Bon, ça c'est le pollen, mais c'est un détail.
2: Ça peut être handicapant, surtout quand on travaille dans la communication.
3: Oui, ça peut être embêtant. Après chaque creux de la gorge, la dernière fois, je ne sais pas si tu te rappelles, il y avait eu aussi une petite extinction de voix liée à un point d'énergie, mais ça c'est très important de prendre conscience qu'il y a ces points d'énergie, puis il faut en prendre soin.
2: Et je crois que tu fumes un peu, non?
3: Pas du tout.
2: Pas du tout. Je t'ai vu pourtant fumer un cigare une fois.
3: Et voilà, il balance tout.
2: Il faut arrêter de fumer un cigare.
3: De temps en temps, j'avoue, de temps en temps.
2: Allez, on va sur les SMS et on va prendre celui de Julie qui nous dit « Une amie proche s'éloigne sans raison apparente. Notre relation est-elle appelée à se renforcer ou à prendre fin ?» Moi, alors, je prends une bonne respiration, mais j'ai pas le sentiment que pour l'instant, ça se rapproche. Au contraire, j'ai l'impression qu'elle fait elle marque un éloignement, mais pas seulement avec vous, Julie, peut-être avec d'autres personnes. Elle est en pleine réflexion. Pour toi, Damien?
3: Ouais, j'ai pas quelque chose qui est pour l'instant vraiment du tac au tac où on va avancer vraiment, vraiment dans cette direction. Donc laissez venir, ne vous mettez pas en demande. Et puis, vous voyez, prenez ce qu'il y a à prendre. Je laisserai en mode observation et puis laissez venir les choses.
2: Très bien. Et puis, vous aussi, hein, vous pouvez envoyer vos questions par SMS avec le mot avenir au 7-20-18, suivi de votre prénom, de votre date de naissance et bien sûr de votre message. Et à présent, on accueille Nathalie. Bonjour Nathalie.
4: Bonjour à vous deux, bonjour Alexandre, bonjour Damien.
3: Bonjour.
2: Merci de votre fidélité à l'antenne de Sud Radio. Nathalie, vous nous appelez de l'Île-de-France.
4: Oui.
2: Et vous avez une question certainement sentimentale, hein. C'est bien ça.
4: Oui. Allez,
2: racontez-nous.
4: C'est bien ça.
2: C'est bien ça, alors racontez-nous.
4: Alors, moi j'ai connu quelqu'un il y a 2 ans sur l'île. On se voit à peu près tous les 15 jours.
2: La ville de Lille, hein, pas sur une île. Hein. D'accord.
4: Non, pas sur une île.
2: Ça pourrait.
4: Dans le nord, ça pourrait.
2: Oui.
4: Et le sentiment que lui a du mal à s'engager. Mm-hmm. Et donc, du coup, je voulais savoir si c'était une relation qui allait durer dans le temps ou pas, ou si c'était sérieux ou pas, parce que moi, je suis plutôt engagée dans ce que je fais et j'ai le sentiment qu'il y a des résistances, que... J'ai un doute en fait.
2: Oui, je comprends. Et de ce que je ressens pour vous, Nathalie, c'est il se plaît dans son environnement. Et à la fois, il cherche à casser avec le rythme dans lequel il est. Et à la fois, il semble se plaire dans cet environnement. Donc, il ne donne pas beaucoup d'efforts pour changer les choses. Donc, il y a une relation entre vous qui semble être sincère, mais qui n'avance pas du tout au même rythme que vous. Donc, l'engagement semble être difficile. Et la difficulté principale, c'est lui, comment il se projette dans l'avenir. Et je ne crois pas qu'il veuille faire beaucoup d'efforts pour changer son quotidien. C'est ce que je ressens. Et peut-être aussi des choses sur le passé, qu'il est prudent parce qu'il a mal vécu quelque chose du passé. Donc, il a besoin un petit peu de respiration, même si ça fait 2 ans qu'aujourd'hui, vous avez une histoire ensemble. Mais il faut, pour qu'une histoire puisse bien avancer convenablement, il faut quand même avancer tous les deux pas à pas. Et là, ça me semble un petit peu compliqué quand même. Damien, que ressens-tu?
3: Alors, j'ai un message. Vous avez les pieds bien ancrés au sol?
4: Oui.
3: Magnifique. J'ai un petit message qui me parvient, qui est de plus en plus clair. Je vois un projet en commun. Comme s'il y avait besoin de quelque chose pour donner un peu plus de sens, un petit peu plus de profondeur à cette relation. Quand je vous parle de projet en commun, ça vous dit quelque chose? Vous avez évoqué quelque chose déjà, un projet ou autre? Ça vous dit quelque chose que je vous annonce?
4: Pas pour le moment.
3: Donc il y a quelque chose qui se dessine, il y a un projet. Je pense qu'il y a besoin de ça pour donner un nouvel essor, une nouvelle essence à cette relation, donner un peu de sens et de profondeur. Il faut, il y a quelque chose qui se dessine et ça c'est plutôt fin d'année.
2: Après, faut-il qu'il accepte d'être dans un nouvel engagement et de changer son quotidien, non ?
3: Oui, alors, ouais. Oui, effectivement. Alors, il y a leur couple, il y a votre couple à vous, et puis il y a qu'est-ce qui peut aussi alimenter, donner du piquant, et puis qu'est-ce qui peut donner, comme je disais tout à l'heure, la profondeur au couple. Il faut quelque chose en commun. Et ça, je le vois, fin d'année, il va y avoir un événement particulier qui va donner une direction commune aussi à votre couple.
2: Qu'est-ce qui vous dit aujourd'hui sur la projection de votre couple ?
4: Pas grand chose, c'est quelqu'un qui vit seul, qui a vécu 10 ans tout seul, qui a eu des histoires, et sa précédente relation, pareil, c'était la même chose, ça s'est arrêté au bout de 3 ans, c'est plutôt l'autre personne qui a arrêté, elle était sur, pourtant elle habitait Lille, hein, donc ils étaient vraiment à côté, mais jamais ils ont vécu complètement ensemble, il y en a un qui est allé chez l'un qui est allé chez l'autre, et en fait, de ce que je ressens moi, c'est quelqu'un qui est bien seul.
2: Oui, c'est pour ça. Enfin, moi, ce que je ressens, mon point de vue, hein, il n'a pas forcément envie de changer son quotidien. Il se conforte dans la manière de vivre. Il a peut-être vécu des séparations et des ruptures qui lui ont été difficiles auparavant. Mais peut-être à vous de lui proposer un éventuel projet qui va lui donner peut-être cette niaque et l'envie de changer. Parce que même s'il a eu des relations auparavant où il n'a pas fait le nécessaire pour changer les choses, peut-être que vous avez ce pouvoir magique. Nathalie, pour faire changer.
3: Et c'est vrai qu'aujourd'hui, pardon, vous voulez plus de ça, vous voulez vivre autre chose, encore besoin de vibrer. Et ça, il y a un manque de vibration, il y a quelque chose qui est plus vraiment vivant, si je puis dire. Et ce projet va venir chercher, pas forcément le projet, mais il y a un état de fait, il y a quelque chose qui va se créer, vous allez voir. Vous allez nous donner des nouvelles d'ici la fin d'année, vous verrez.
4: D'accord.
2: Allez, Nathalie, n'hésitez pas à visualiser une couleur violette pour vous. C'est une couleur qui apporte lucidité et aussi qui va vous ouvrir à l'intuition et ça va vous permettre de prendre les bonnes décisions face à cette relation. D'accord ?
4: D'accord.
2: Merci à vous. Prenez soin de vous.
4: Merci beaucoup.
2: Merci.
4: Merci.
2: Allez, dans quelques instants, Philippe sera avec nous, avec sa compagne. Ils souhaitent vendre leur maison dans l'Hérault pour déménager dans les Landes, mais la vente tarde à se concrétiser. Alors, le changement qu'ils attendent depuis longtemps est-il enfin en train d'arriver ? Eh bien, la réponse, c'est dans quelques minutes.
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2: Et de retour dans votre émission, c'est votre avenir. Bienvenue à tous ceux qui nous rejoignent, vous êtes sur Sud Radio et je vous accompagne avec Damien durant 7h. Le standard est ouvert, 0826 300 300. Alors n'hésitez pas à appeler, quel que soit le sujet, le domaine, on est là pour vous répondre. Damien, tu vas bien?
3: Oui, oui, toujours à fond. Et là, je me suis libéré de quelque chose. Je crois que c'est toi qui m'as... Hein, tu m'as libéré, là, tu vois. Je respire bien, je tousse plus.
2: Tu as travaillé sur tes chakras.
3: Qu'est-ce qu'il est magique, cet Alexandre.
2: Non, mais c'est parce que tu as aussi travaillé sur tes chakras. Et dis-moi, Damien, le jeu de cartes que tu utilises, c'est quel jeu de cartes?
3: Parce que j'en ai deux. J'ai ma fameuse triade.
2: Oui.
3: Qui touche un petit peu le général et le global. Et puis j'ai la destinée des flammes jumelles qui est spécifique vraiment sur l'amour.
2: D'accord. 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Allez, à présent, on va répondre à Isabelle qui nous dit par SMS « Je ressens depuis plusieurs mois le besoin de renouer avec mon père, avec qui je ne parle plus depuis 2 ans. Est-ce le bon moment pour faire le premier pas ?» Alors, j'aurais tendance à vous dire oui, et puis c'est compliqué parfois la relation familiale, enfant-parent, c'est dur, mais peut-être votre intuition, votre cœur vous dit d'y aller et de le faire. Donc moi j'aurais tendance à dire oui, ne vous attendez pas à un grand changement, mais peut-être c'est un premier pas pour aller vers une réconciliation progressive. Damien, que ressens-tu?
3: Je pense qu'il n'est jamais trop tard. Je pense qu'effectivement, il faut savoir écouter aussi son cœur, ce que les messages intérieurs peuvent nous donner. Allez-y sans pression. Allez-y juste pour reprendre un petit contact, un petit coucou. On voit ce que ça donne. Mais en tout cas, je vois le lien

0: père-fille qui est toujours, toujours très présent et très consistant. Donc l'amour est toujours là.
1: Très bien. Et vous aussi, hein, si vous avez des questionnements qui concernent votre famille, votre vie sentimentale, professionnelle ou sur d'autres projets, n'hésitez pas à envoyer le... Quel numéro ? Le 7-20-18.
0: Le 7-20-18,
1: avec le mois à venir. Voilà.
0: Ou par téléphone, hein, 0, ou,
1: non, par SMS. Ça va être par SMS.
0: On va sur la SMS, d'accord.
1: On va rester sur le SMS.
0: 7-20-18, alors.
1: Et voilà, et avec la date de naissance, le prénom et le message.
0: Et puis le mois à venir.
1: Voilà, très bien.
0: Magnifique.
1: Parfait. Et à présent, on accueille Philippe. Bonjour Philippe.
2: Bonjour Alexandre, bonjour Damien.
0: Bonjour.
1: Bienvenue à l'antenne de Sud Radio. Vous êtes de l'Hérault. Vous
2: oui,
1: habitez l'Hérault, c'est ça. Et,
2: oui.
1: Et vous, ça concerne un sujet immobilier.
2: C'est ça, on habite dans l'Hérault et on souhaiterait déménager dans les Landes pour se rapprocher de la famille. Et le problème, c'est que le timing est serré et pour l'instant, la vente dans l'Hérault, ben, ça ne bougeait pas beaucoup.
1: Mmh. Depuis combien de temps vous avez mis cette habitation en vente?
2: Ça fait 15 jours.
1: Ah, 15
2: non,
1: jours.
2: 15 jours.
1: Ah, et vous êtes déjà inquiet au bout de 15 jours?
2: Eh bien oui, parce qu'en fait, si vous voulez, on veut repartir dans les Landes là-bas. Le promoteur nous a gardé un terrain sur lequel on a mis une option. Mais ce terrain, il va nous le garder aller jusqu'à fin août, début septembre, pas plus. Après... Après, l'affaire ne pourra plus se faire.
1: D'accord.
2: Et j'avoue que là, ça ne bougeait pas beaucoup. Et on pensait vendre même rapidement. Voilà.
1: Permettez-moi, mais 15 jours, c'est un peu tôt pour pouvoir... Bon, des fois, ça arrive, hein, où là, au bout de la première heure d'annonce qu'une habitation peut se vendre. Mais 15 jours, ça me paraît aussi encore un peu tôt pour analyser la situation. Maintenant, pour moi, et je ne veux pas vous décevoir, mais je sens que ça va être beaucoup plus long que prévu. C'est-à-dire que cette échéance du mois d'août, on n'y est pas pour moi dedans. Hein. On n'y est pas du tout. Je sens que c'est plus long et je vous sans avoir un projet de réalisation future sous une période de 2 ans. Alors, attention, je ne vous affole pas. Quand je dis 2 ans, c'est entre, si vous voulez, le départ ou la vente de votre maison actuelle et le projet de l'installation définitive dans les Landes. Hein. Donc, et ça met au total 2 ans, le temps que la construction se fasse ou que le projet se réalise. Mais j'ai quand même un sacré doute, et je ne voudrais pas vous induire en erreur, mais j'ai quand même un sacré doute sur l'échéance du mois d'août. Moi, attention, soyez vigilants et essayez peut-être de négocier ne serait-ce que 3 mois supplémentaires. Là, pour moi, si vous arrivez à négocier 3 mois supplémentaires avec le promoteur, on dirait qu'il y a quelque chose qui peut se faire dans ce sens-là. Damien, que ressens-tu ?
0: Oui, effectivement, Philippe, ça, je comprends, il y a une échéance qui arrive, donc ça vous met... stress, la pression. C'est vrai que c'est quelque chose qui coince énergétiquement. Je vais vous donner un conseil, Philippe, ainsi qu'à tous les auditrices, auditeurs qui nous écoutent. Faut pas oublier, on a tous un ange gardien. Il y a 72 anges gardiens, d'accord? Et le vôtre s'appelle Yehiael. Yehiael, Yehiael. Je présente 3 fois le prénom, parce qu'en général, quand on fait une invocation à son ange gardien, on prononce le prénom à haute voix 3 fois, et on prononce un souhait. Je veux et je vais vendre, s'il te plaît, Yehiael, aide-moi à vendre ce bien. Ça, c'est le premier conseil que je vais vous donner. Renseignez-vous sur votre ange gardien et puis accélérer. On peut accélérer, ça s'appelle un accélérateur temporis, on peut accélérer les ventes. Ça marche, oui, il faut essayer. Avec une petite bougie de couleur verte qu'on allume le soir dans un égrégore qui est en temps de pensée positive entre 20h et 21h, à essayer, à tester. Et je pense que ça va rejoindre ce que dit Alexandre. Si on arrive à avoir une petite marge en plus, on peut rentrer dans le timing, cette affaire peut se faire, mais il faut négocier quelque chose.
1: Selon toi, la période du mois d'août, les chances du mois d'août, c'est difficile, c'est compliqué.
0: C'est difficile, mais rien n'est impossible avec les petits mantras, on fait l'invocation de l'ange gardien, la bougie verte, on peut que mettre toutes les chances de côté pour accélérer une vente, accélérer un achat et favoriser aussi la chance, parce qu'il y a le paramètre chance aussi qui est très important. Essayer cette négociation, comme l'a vu Alexandre, il peut y avoir une marge de négociation pour avoir un petit délai supplémentaire. Je pense que c'est jouable.
1: Ouais. Et continuez à vous projeter dans votre nouvelle vie, hein, et ne focalisez pas sur vos peurs et vos craintes. D'accord ?
2: D'accord, très bien.
1: Merci à vous, prenez soin de vous. N'hésitez pas à revenir vers nous.
2: Oui, merci Damien.
1: Bisous. Merci. Allez, on va sur les SMS, on va prendre celui de Marina qui nous dit « J'ai récemment retrouvé une vieille lettre de ma grand-mère. Depuis que j'ai déménagé, je la vois beaucoup moins, qui a ravivé beaucoup de souvenirs. » Donc la grand-mère, ce retour du passé annonce-t-il quelque chose d'important ? Oui, certainement, ça annonce une mémoire ancienne, ça annonce peut-être un besoin de connexion spirituelle avec cette grand-mère. Pour moi, oui, il y a quelque chose de spirituel, Marina, mais certainement, il y a des événements et des souvenirs du passé sur lesquels il y aurait besoin peut-être d'en parler ou de communiquer ensemble pour pouvoir mieux comprendre ce qui se passe aujourd'hui. As-tu quelque chose à rajouter, Damien ?
0: On peut aussi, souvent, c'est la première étape des communications qu'on peut avoir un petit peu avec l'au-delà, ça s'appelle ainsi. Vous pouvez aussi écrire une lettre en réponse. Faites ce test, essayez, vous écrivez ce que vous avez sur le cœur en réponse à cette lettre, à des mots que vous n'avez peut-être pas pu dire. Faites cet essai, ça peut libérer des choses et favoriser parfois des connexions. Surtout si vous êtes quelqu'un qui avait un petit potentiel énergétique.
1: Très bien. Et puis vous aussi, hein, si vous avez des questions du domaine paranormal ou sur forcément quelqu'un de la famille qui vous est cher et que vous ne voyez plus ou qui est parti, n'hésitez pas à envoyer à venir au 7 20 18 suivi de votre prénom, de votre date de naissance et de votre question. Et à présent, on accueille Mélanie. Bonjour Mélanie.
3: Bonjour Alexandre, bonjour Damien.
0: Bonjour.
1: Bienvenue à l'antenne de Sud Radio, Mélanie, et vous nous appelez des Bouches-du-Rhône.
3: C'est ça, oui.
1: Et professionnellement, ça se passe comment pour vous, ma chère Mélanie ?
3: Eh bien, je cherche. Ça fait un peu plus de 12 mois que je cherche à concrétiser un projet de reprise, une entreprise. Je travaille intensément depuis un peu plus de 12 mois, donc j'ai rencontré pas mal de monde, j'ai étudié beaucoup de projets, mais ça ne se déclenche pas. Je pense que je ne rencontre pas forcément les bonnes personnes, il n'y a pas d'adéquation pour construire quelque chose de solide. Donc ma question, c'est est-ce que vous voyez quelque chose qui s'améliore, qui se débloque dans les mois à venir?
1: Mélanie, je peux vous demander une couleur?
3: Orange.
1: Alors, moi je sens que votre projet avance, même si toutes les pièces du puzzle ne sont pas encore réunies, mais il y a des bonnes rencontres qui semblent pouvoir se rapprocher à vous et vous permettre d'avancer et d'aller vers un éventuel projet. Donc, pour moi, oui, j'ai l'impression que ça va demander encore un peu de temps, hein, bien évidemment, mais je dirais que sur cette rentrée 2026, vous êtes dans une période de changement, dans une période de transformation et vous allez aller vers un projet qui va vous amener à travailler beaucoup plus sur la créativité et encore plus que ce que vous avez fait auparavant. Comme si, à la base, vous devez tout reconstruire pour tout rétablir et pour tout remettre en fonctionnement. Et toi, Damien ?
0: Donnez-moi un petit chiffre entre 1 et 3, s'il vous plaît.
3: Entre 1 et 3 ?
0: Oui.
3: 3.
0: J'ai la carte de l'alpha. Hein, donc c'est le commencement de quelque chose. Donc c'est très bon. C'est le commencement de quelque chose à aller entreprendre. J'ai une somme d'argent en suspension. J'ai 20 000 euros en suspension. Ça vous évoque quelque chose, cette somme ?
3: Non.
0: Alors peut-être, effectivement, c'est peut-être lié à cette rencontre, à cette personne. Je vois une personne importante qui va intégrer le projet, qui va vous aider vraiment à aller au bout de la chose. Donc, continuez vos contacts, continuez vos démarches. Et je pense que très prochainement, il va y avoir quelqu'un de très intéressant, de très complémentaire à vous.
3: Ah, ok.
1: Très bien. En tous les cas, on croit en votre projet et surtout, restez fidèle à votre intuition. Ce n'est pas toujours la première opportunité qui est la bonne, mais votre projet va aller vers sa réalisation. D'accord ?
3: Super, merci. Je vous tiens au courant. Je vous rappellerai.
1: Merci, à très bientôt.
3: Merci.
0: Bisous.
1: Allez, on va prendre le SMS de Céline qui nous dit « Depuis quelques temps, je ressens une forte attirance pour Damien... » Non, je plaisante. pas pour Damien, pour une région, la région PACA, où je n'ai pourtant jamais vécu. Ce sentiment a-t-il une signification particulière pour mon avenir ? Alors, oui, ça peut avoir une signification particulière. Est-ce qu'en ce moment, vous êtes dans la période de votre vie où vous avez besoin justement d'oxygène, de vous sentir mieux, de vivre autrement et différemment, surtout si vous vivez dans une autre région et notamment si vous vivez dans le Nord. Donc, on rêve d'avoir le Sud, d'entendre les cigales, voilà, dans ce mode de vie. Mais ça peut aussi avoir une relation avec une vie passée où il y a quelque chose qui vous appelle. Donc, pour moi, oui, je dirais que il y a une attirance, mais soyez prudente, Céline. Fiez-vous à vos intuitions et pas seulement seulement à un coup de cœur, parce que je sens qu'il peut avoir une installation, mais ça peut être difficile dans l'avenir. Et toi, Damien?
0: Oui, ça s'appelle, il va falloir étudier, je ne dis pas que c'est forcément pour le cas de Céline, mais ça s'appelle les résidus karmiques. C'est comme le sentiment d'avoir vu quelqu'un qu'on n'a jamais vu. Tiens, je connais ce visage, tiens, un lieu, je ne suis jamais allé là, mais ça me dit quelque chose. Ça s'appelle des résidus karmiques, c'est ce qui reste éventuellement, comme tu l'as très bien évoqué tout à l'heure, de ce qui reste de nos vies antérieures. On a eu cette vie en fonction de notre chemin de vie, bref, c'est un petit peu compliqué. Mais allez-y, allez creuser dans cette région, vous allez, je pense, avoir des réponses qui, des fois, c'est des réponses qui sont très importantes pour nous, qui nous ouvrent l'esprit, le cœur sur plein de choses.
1: Mais soyez prudente quand même, hein. Malgré tout, même si vous avez des opportunités, réfléchissez bien pour ne pas faire une erreur, mais évidemment que cette région vous est peut-être favorable. Allez, vous aussi, hein, si vous souhaitez avoir des réponses par SMS, envoyez à venir au 72018 accompagné de votre date, de votre prénom et bien sûr de votre message. Et dans un instant, nous retrouverons Lorenzo. Aujourd'hui, il se pose une question simple mais essentielle. Va-t-il rester célibataire encore longtemps? Une rencontre importante approche-t-elle enfin pour lui? La réponse, c'est juste après. Et le standard est ouvert au 0826 300 300.
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2: Et de retour dans votre émission, c'est votre avenir, nous sommes là jusqu'à 17h. Dans quelques minutes, vous allez retrouver l'Evrevoix présenté par Cécile de Minibus et Philippe David. Donc n'hésitez pas à appeler le standard 0826 300 300. Et à présent, on va faire un SMS quand même, hein. On va prendre celui de Fernando qui nous dit: j'aimerais connaître mon avenir sentimental qui à ce jour est un peu confus. Alors Fernando, oui, il y a des fragilités, il y a des peurs, des doutes. J'aurais tendance à dire, mais qu'est-ce que vous faites aux femmes? Vous leur faites peur? Qu'est-ce qui se passe, Fernando? Allez, il faut se ressaisir et peut-être vous réfléchir sur la manière dont vous pouvez aborder une femme et peut-être aussi la manière dont vous pouvez vous projeter dans votre vie sentimentale, même si je sens et je ressens que vous avez vraiment envie de stabilité et de vous construire. Mais mon cher Damien, que ressens-tu?
3: Alors, pas grand-chose, c'est non. Pas vrai, parce que j'en sens toujours plein de choses. Hein, bon, ça peut arriver de pas voir et de pas ressentir, ça peut arriver, t'es d'accord?
2: Oui, mais bon. T'as eu un démarrage difficile avec la voix et oui. Tu veux que ça se termine mal, que tu n'es
3: ça
2: plus
3: finit,
2: du tout de,
3: ça
2: voix,
3: finit
2: de
3: tout, voix. Ça finit toujours bien avec moi.
2: Bon, très enfin, bien, presque. Moi je te fais manger du chorizo. Hein.
3: Ah bon, ça, bon, il faut, pour Fernando, il faut déjà, je pense qu'il faut tourner la page, il faut pas, je vois quelqu'un, je le vois plutôt qu'une ou deux relations en même temps, donc si je me trompe, en tout cas il hésite, je vois une position d'hésitation par rapport à Fernando, donc Fernando, coupez court, tournez la page, puis concentrez-vous vraiment sur l'essentiel, comme le dit Alexandre, vous stabilisez.
2: Et est-ce que tu ressens une rencontre stable prochainement pour lui?
3: Lui, c'est plutôt dernier trimestre. Hein. Je vois pas rien dans les 2-3 mois. Je vois rien en réalité. Donc c'est plutôt vers la fin d'année, dernier trimestre, fin d'année.
2: Donc là, il a un été cool, tranquille.
3: Ouais, qui profite, qui vit ce qu'il a vite, puis qui se remet en question sur ce qu'il veut vraiment.
2: Ok, Fernando. Puis si vous aussi vous voulez savoir si cet été vous allez rencontrer votre dulciné ou votre amoureux, n'hésitez pas à envoyer un SMS au 7-20-18 accompagné du mot avenir, de votre date de naissance, de votre prénom et bien sûr de votre message. Et à présent, on accueille Lorenzo. Fernando, Lorenzo, on est dans les hauts. Hein.
3: C'est beau.
2: Bonsoir, Lorenzo.
4: Ah. Oui, bonjour. Bonjour Alexandre et Damien, merci de me recevoir.
2: Bonjour. Lorenzo, vous êtes en haut-parleur?
4: Non.
2: En Bluetooth?
4: En Bluetooth.
2: Oui. J'espère que vous n'êtes pas en train de conduire.
4: Là, ça y est, c'est bon. Je suis arrêté là, ça y est.
2: Ah, très bien. Vous êtes arrêté, c'est parfait.
4: Vous me preniez, ouais.
2: Voilà, et parfait. Et là, c'est parfait. Alors, Lorenzo, vous nous appelez d'où?
4: Narbonne.
2: De Narbonne. Et que vous arrive-t-il?
4: J'aurais voulu savoir si vous voyez quelque chose au niveau des amours, là, je vais enfin rencontrer quelqu'un, une relation stable, quoi. Et être bien, quoi. Bon, parce que je suis tout seul.
2: Oui. Depuis combien de temps vous êtes seul aujourd'hui?
4: Alors, ça fait pas longtemps, mais on va dire ça fait une dizaine d'années que j'ai pas de relation stable, quoi. Depuis que je suis séparé de la mère de mes enfants, quoi.
2: Comment pourriez-vous définir cette problématique aujourd'hui, de pas trouver cette stabilité? Selon vous, quel est le problème qui se pose à chaque fois?
4: Je pense que je rencontre pas la personne qui fait que je veux m'investir, me poser et me sentir amoureux, me sentir bien, quoi, et vivre avec la personne, quoi. Là, c'est des histoires qui ne durent pas, quoi. Ça ne dure jamais, quoi.
2: D'accord.
4: Alors que j'étais vraiment stable avant, avec la mère de mes enfants, hein, donc. Donc voilà, je me pose beaucoup de questions, quoi. C'est pas les bonnes personnes, quoi. Voilà.
2: Alors, est-ce que vous avez le sentiment de vivre une solitude?
4: Oui.
2: Alors, je vous pose cette question parce que je ressens davantage une période de transition plutôt qu'une solitude durable. Et une rencontre va apparaître. Mais je dirais que ne soyez pas dans une attente. Soyez plutôt dans l'avenir. Et soyez dans l'engagement. C'est-à-dire que ayez une approche, je dirais pas plus directe, mais ayez cette approche de se dire, allez, je rencontre la personne et je ne suis pas dans l'attente forcément que il y a quelque chose qui se décide ou que ça soit la bonne personne. Et pour moi, à partir de là, je vous sens avoir la possibilité de rencontrer une belle personne qui aussi est divorcée et qui a eu du mal, comme vous, à se trouver une stabilité, à faire confiance. Et vous savez, parfois on cherche le bonheur, on s'éloigne ou on s'écarte de nos pensées pour chercher le bonheur, et le bonheur, il est vraiment très proche de nous, et même à l'intérieur de nous. Donc j'ai l'impression que pas besoin d'en faire trop non plus, mais d'être un peu plus direct dans votre approche. Et Damien, que ressens-tu ?
3: Alors, j'ai un message de Yélaël. Yélaël, qui est votre ange gardien, faut que vous le sachiez. Hein.
4: D'accord.
3: Gardez-le dans votre esprit.
4: Oui.
3: Qui évoque une exigence. Comme vous êtes très exigeant, peut-être encore un peu en transfert par rapport à la mère de vos enfants. Ça veut pas dire que vous l'aimez toujours, c'est pas ça que ça veut dire. Ça veut dire que peut-être on recherche inconsciemment aussi un petit peu une personne un petit peu de cet acabit, un petit peu de ce niveau-là, si vous voyez ce que je veux dire.
4: Donc, oui, je vois tout à fait.
3: Ouais, donc il faut tourner la page. On tourne la page en point de vue terrestre, mais aussi c'est en point de vue spirituel. Est-ce qu'on peut tourner une page en point de vue terrestre, puis notre esprit est toujours un peu connecté avec une âme sœur ou une flamme jumelle, ce qui était peut-être le cas par rapport à la mère de vos enfants. Il faut vraiment avancer. Il faut vraiment voir devant et faire cette petite invocation à Yélaël. Vous prononcez son prénom 3 fois, vous le voit. Je veux et je vais rencontrer quelqu'un de bien avec une petite bougie rouge ou rose. C'est une très bonne technique. Là, vous avez 3 astuces, l'ange gardien, la bougie et le petit mantra, la pensée positive, parce que vous avez tout pour être heureux. Et je vois quelque chose d'assez intéressant, octobre.
2: Très bien, octobre, okay. Parfait.
4: J'ai essayé de retenir toutes ces informations.
2: Oui, vous allez retenir, vous pouvez, pardonne-moi oui. Damien, vous pouvez réécouter le podcast, vous téléchargez l'application Sud Radio et vous avez tous les contenus de la radio où, là, vous allez pouvoir retrouver votre passage à l'antenne de C'est Votre Avenir.
4: Parce que là, ça fait beaucoup.
3: Oui, oui.
4: D'accord, hier, là.
3: Oui, et puis, toute petite chose aussi, on attire ce qu'on est. Alors, quand on attire ce qu'on est, ça ne veut pas dire si on tombe sur quelqu'un qui n'est pas sérieux, qu'on n'est pas quelqu'un de sérieux. Mais l'énergie dans laquelle on est nous fait rencontrer aussi des rencontres de qualité ou des rencontres de moins de qualité aussi.
2: Okay. Merci Lorenzo.
4: Et merci beaucoup.
2: Merci, n'hésitez pas à revenir vers nous.
3: Bisous.
4: À bientôt, au revoir.
2: Merci, allez, l'émission touche à sa fin. Damien, on se retrouve la semaine prochaine.
3: Oui, avec un grand plaisir, pour plein de flashs, plein de révélations. Donc là, notre voyage en célétaire est déjà terminé.
2: Bon, très bien. Merci Damien, je rappelle que tu es au cabinet Voyance au Féminin. Et également, merci à tous nos auditeurs pour leur confiance, leur témoignage et bien sûr leurs questions. Continuez à écouter votre intuition, à croire en vos projets, à rester attentif aux signes que la vie place sur votre chemin. Allez, je vous retrouve demain à 16h pour une nouvelle émission de C'est Votre Avenir.
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1: Les clés d'une vie, celle de mon invité. Vous demeurez l'un des chanteurs les plus discrets et les plus récompensés de votre génération. On ne compte plus les prix que vous avez reçus, mais quand on aime, on ne compte pas. Sauf peut-être quand il s'agit de gagner à être connu autant que reconnu, ce que vous méritez largement. Bonjour Romain Didier.
2: Bonjour Jacques.
1: Alors on vous retrouve aujourd'hui, vous étiez déjà venu dans les clés d'une vie, voici 3 ans pour votre dernier album, et puis un hommage à Alain Leprest. Et là, il y a un nouvel album qui s'appelle La buée des miroirs. Donc on va l'évoquer tout à l'heure bien sûr, mais selon le principe des clés d'une vie, on va d'abord évoquer votre parcours à travers les adaptés. Et la première que j'ai trouvée, alors, je crois que c'est votre seule télévision en famille, le 28 mai 1984, vous êtes dans le grand échiquier de Jacques Chancel, le vrai, pas celui d'aujourd'hui, et vous chantez ceci.
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1: Et vous êtes seul au piano, au milieu de 166 musiciens de l'orchestre philharmonique de l'Institut Curtis de Philadelphie. Vous en souvenez?
2: Oui, très bien. Oui.
1: Et ce jour-là, non seulement vous êtes au piano, mais il y a quelqu'un qui vous écoute à côté, c'est votre père Pierre Petit.
2: Oui, on dit, alors c'est le hasard du calendrier, parce que c'était le hasard, ou alors c'est lui qui avait fait les choses, mais Jacques Chancel m'avait déjà invité avant, il avait la gentillesse de s'intéresser à mon travail,
1: oui.
2: Et on s'est retrouvés donc avec mon père à ce moment-là, je me souviens très bien.
1: Oui, et d'ailleurs, votre père, qui a quand même été Grand Prix de Rome en 63, il a été directeur de l'École Normale de Musique de 63 à sa disparition, c'est quand même une performance, c'est un record, je crois,
2: Je crois, oui.
1: Et cette école, je ne sais pas si beaucoup de celles et ceux qui nous écoutent la connaissent, c'est une école privée créée par Alfred Cortot. Et l'objectif, c'était au lendemain de la Première Guerre mondiale, de faire connaître les musiciens classiques français.
2: Oui, c'était une belle entreprise. Alors, c'est vrai qu'il côtoyait Samson François et plein de musiciens, de pianistes. Il a maintenu ça. Toute sa vie, j'ai mis les pieds 2-3 fois, mais moi, j'ai pas fait d'études musicales. Donc.
1: Oui, mais justement, pourquoi vous auriez dû normalement peut-être suivre le cursus et entrer à l'École Normale de Musique?
2: Moi, j'ai jamais insisté à faire de la musique, en fin de compte. Moi, j'aime bien les fleurs sauvages, donc j'ai poussé comme j'ai pu entre deux pierres.
1: Oui.
2: Sans jeu de mots, et voilà. Donc, j'étais pas. Mes parents m'ont pas poussé à faire de la musique. Ils avaient une carrière à s'occuper pour eux, et ils s'occupaient un peu moins de la nôtre éventuelle.
1: Oui.
2: Et donc, je regrette rien du tout de ça.
1: Parce que, en plus, dans ce grand échiquier, Jacques Chancel pose la question à Pierre Petit, mais est-ce que votre fils fait de la musique classique? Et Pierre Petit répond, il fera ce qu'il voudra.
2: C'est ça. Ça l'arrangeait bien.
1: Ça l'arrangeait bien.
2: À mon avis, ça l'arrangeait bien. J'avais de très bons rapports musicaux avec lui.
1: Oui.
2: Mais il m'a dit un jour, mais c'est pas la peine que tu fasses de l'harmonie, tu l'as.
1: Voilà.
2: Alors du coup, ça m'a dédouané.
1: Mais c'est vrai que vous aviez, il y a quelque chose d'instinctif dans la musique, dans les gènes.
2: Ah, c'est-à-dire que difficile de rentrer dans ce débat-là, mais en tout cas, moi, j'ai grandi, mon liquide amniotique quand j'étais petit, c'était la musique, c'était ma mère à l'opéra, et c'était, mon père, ils ont pas resté très longtemps ensemble, surtout ma mère et l'opéra, et la fosse d'orchestre, et les musiciens qui passaient à la maison, et la compagnatrice qui faisait tous les matins faire travailler sa voix et le répertoire à ma mère, donc, j'ai été nourri des harmonies de Puccini, de Verdi, de Mozart, de tout cet opéra italien et pas que. Et je pense que je restitue ça à mon petit niveau depuis 40-50 ans maintenant.
1: Il faut mettre aussi à l'actif de Pierre Petit, votre père, Romain Didier, qui a été responsable de la création musicale à la télévision de 60 à 75, c'est-à-dire une époque où il y avait des émissions de musique classique qui touchaient un large public. Ça nous manque aujourd'hui.
2: Ah oui, c'est vrai que moi, dans les années 70, il faisait ses émissions Presto ou Contrute, ou voilà aussi, qui passait. Il avait des émissions de télévision.
1: Oui, tout à fait.
2: Où il faisait de la vulgarisation, avec d'excellents musiciens qui passaient le voir dans son émission. Oui, enfin, il a œuvré aussi un peu pour ça, oui, c'est vrai.
1: Et c'est vrai que la musique classique fait partie des choses qui sont peut-être un peu plus négligées aujourd'hui que dans ces années-là.
2: Je pense que ça me semble être malheureusement un peu le sens de l'histoire.
1: Mais je dois reconnaître que votre père, Pierre Petit, avait beaucoup d'humour. On se croisait au Figaro, où j'avais à l'époque une chronique quotidienne. Il ne passait jamais sans raconter une histoire drôle qu'on ne pourrait même pas évoquer aujourd'hui.
2: Il m'a fait une fois le coup dans un ascenseur de la maison de la radio. Il commençait à me raconter ça, il y avait des gens qui rentraient, et moi je savais plus où me mettre, j'étais rouge comme une pivoine. il avait comme ça des jeux un peu pervers, on va dire.
1: Exactement. Alors, si vous appelez Romain, c'est pas par hasard Romain Didier.
2: Parce que je suis né à Rome et que donc je suis né pendant le séjour de mon père à la Villa de Médicis.
1: Oui. Il était quoi? Qu'est-ce qu'il faisait à l'époque la Villa de Médicis? Il était invité?
2: Il était en résidence. Oui. Quand on gagne ce prix de Rome qui n'existe plus maintenant, en tout cas sous cette forme-là, quand on gagne le prix de Rome, on a la chance de vivre pendant 3 ans et quelques mois à la Villa de Médicis. Donc moi je suis né pendant ce séjour-là. Le fils aîné, mon frère aîné, lui, il est né en 47, mais en fin de compte, ils ont voulu que ma mère accouche en France. Je sais voilà. Pourquoi. Moi, ils n'ont pas pris ça. Donc moi, j'ai eu la particularité de naître à Rome.
1: Mais c'est vrai que la Villa Médicis, c'est Marguerite Monod qui avait été grande pianiste classique, qui avait été invitée, elle a refusé. Elle a dit, j'en ai marre du classique, je me lance dans les variétés. Et elle a composé toutes les grandes chansons d'Édith Piaf. Ben, oui. C'est une autre voix.
2: Bah, je pense qu'il y avait certains musiciens qui avaient cette chance merveilleuse de jongler un peu sur les deux tableaux, parce que c'est servir la musique savante, on va dire comme ça, brièvement, servir la musique savante, c'est formidable, mais il y a aussi cette musique populaire qui est à côté, et quand on voit les Michel Legrand, quand on voit les Delerue, quand on voit tous ces compositeurs qui sont aussi intéressés à cette partie-là. Voilà, c'est des beaux parcours.
1: Et il se trouve que vous avez ensuite grandi en France, à Paris.
2: Oui, j'ai grandi à Paris.
1: C'est-à-dire que vous n'avez aucun souvenir de la Villa Médicis?
2: Non, le souvenir, c'est... Non, j'ai pas de souvenir, parce que je suis parti, j'avais trois ans, et je suis retourné après avec mon père, donc là, du coup, on sait jamais très bien dans ces cas-là, quand le temps passe, si c'est le souvenir qu'on a vraiment, ou si c'est le souvenir qu'on nous a mis dans le crâne, mais ou qu'on a fantasmé un peu, en tout cas... Pour être retourné, je vois bien les jardins de la villa, je vois bien la villa et je vois bien les dépendances qu'il y avait à l'intérieur.
1: Oui, avec des écrivains qui hurlaient en permanence parce qu'il y avait trop de bruit dans les rues voisines et ça les empêchait d'écrire, paraît-il.
2: Oui, c'est un peu délicat, tous ces gens.
1: Alors, il se trouve aussi que vous avez un autre souvenir, c'est la mort de votre mère en scène tous les soirs et que ça vous a presque traumatisé, Romain Didier, dans la Tosca.
2: Si c'était que dans la Tosca, mais c'est-à-dire que quand on chante les rôles, souvent les rôles titres de l'opéra, ben on meurt beaucoup. Quoi. Donc ma mère, elle se jetait du château Saint-Ange dans la Tosca, elle mourait au bûcher dans le Faust de Gounod en chantant Ange pur, Ange radieux. Elle mourait poignardée comme Desdémone dans Othello. Elle mourait et le pire pour moi, je trouve, parce que la musique se prêtait tellement à ça, c'était la bohème, quoi. C'était la mort de Mimi dans la musique de Puccini, c'est une merveille. Et donc, forcément, à 5-6 ans, quand le plafonnier se rallumait, donc à l'époque, on jouait de la bohème, on le jouait à l'opéra comique, on ne jouait pas à l'opéra. Donc, quand le plafonnier, je fonçais voir, comme on me connaissait bien, avec mon frère, pareil, on fonçait quand même dans les loges pour voir, on était rassurés après.
1: Voilà. Mais vous alliez à l'opéra à 5 ans ou à 6 ans, ça forme un esprit, ça aussi.
2: Ça forme. Oui, je pense que ça forme et ça banalise. C'est-à-dire que c'est la musique, c'est normal que ça se fasse à plusieurs, quoi.
1: Alors, il se trouve aussi que vous avez appris la musique tout seul, les harmonies, vous avez vraiment tout appris, lire la musique, écrire la musique tout seul.
2: Écrire, je lis avec beaucoup de difficultés, donc j'écris, il faut pas que je me trompe.
1: Mais en même temps, vous écoutiez la radio et c'est parce qu'en écoutant la radio que vous recopiez une chanson sur le piano.
2: Ah bah oui, très vite j'ai développé le fait d'entendre quelque chose et de le jouer.
1: Et puis vous avez commencé dans les pianos-bars comme beaucoup d'autres, pourquoi? Parce qu'il fallait gagner sa vie, Romain Didier?
2: Parce qu'il faut gagner sa vie, et alors c'est du piano-bar, ensuite dans des cabarets, accompagné avec les quelques outils musicaux que j'avais sous les doigts, j'accompagnais des chanteurs, et puis après, les rencontres, les fils qu'on a, le bon fil qu'on tire de temps en temps et qui amène autre part, et voilà.
1: Mais l'école du piano bar, effectivement, De Funès en a beaucoup parlé. Vous savez qu'il a fait du piano bar pendant des années. Et son premier engagement, il a fait croire qu'il sortait du conservatoire, ce qui était absolument faux. Mais ça a marché. C'est vrai que l'école du piano bar, c'est la plus belle parce qu'on joue pendant des heures devant un public qui ne vous écoute absolument pas.
2: C'est ça. Donc on peut faire des gammes, on peut peaufiner des trucs. Et puis après, il y a quelqu'un, quand il y a quelqu'un qui s'intéresse à vous, d'un seul coup, on est content parce que, bah, parce qu'on joue pour lui, et voilà. Et puis, ça fait aussi progresser la reconnaissance.
1: Et vous jouiez Brel, Aznavour, Brassens, Trenet?
2: Bah, je faisais du piano bar avec la chanson française, oui. Alors, quelques standards aussi qui sont merveilleux. Mais c'était beaucoup la chanson française.
1: Et Trenet, justement, vous avez un souvenir lié à cette chanson?
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1: Car vous avez accompagné au piano Charles Trenet dans le piano de la plage, je crois.
2: Je ne l'ai pas accompagné, je l'ai joué devant lui. Oui. J'étais, pour faire vite, c'était un anniversaire de Charles Trenet, je ne sais plus à quelle année c'était. Oui. En tout cas, c'est pas grave. Et on me dit, c'est Antenne 2, et moi je me disais, anniversaire de Trenet, ça va être un grand studio, il va y avoir le piano à queue et tout ça, et on va me demander de chanter. Ben, je trouve une chanson de pianiste, la chanson de piano de la plage, je prépare ça. J'arrive dans le studio, et là c'est un petit studio, avec un piano à queue, un tabouret de pianiste, un double, et Charles Trenet assis à côté de moi. Et là, j'accompagne d'abord Moustaki, au pied levé, qui chante « Revoir Paris », un petit... j'accompagne ça au pied levé, et ensuite je lui chante le piano de la plage. J'ai la vidéo de ça,
1: oui.
2: Où je vois Charles Trenet à côté de moi, me regardant, souriant, fredonnant avec moi, je chantais la chanson, et moi... Comme un jeune homme, je trouvais ça à la limite formidable, mais ça m'a... Voilà, je retrouve ça avec beaucoup d'émotion 40 ans après.
1: Exactement. Ce sont des chansons qui n'ont pas pris une ride comme vous. Alors, autre date importante dans votre parcours, le 16 juillet 1981. À tout de suite sur Sud Radio avec Romain Didier.
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1: Sud Radio, les clés d'une vie, mon invité Romain Didier. Nous parlerons tout à l'heure de La Buée et des Miroirs, votre nouvel album. Et puis, ben, on évoque votre parcours, on a évoqué vos débuts. 16 juillet 1981, une émission de télévision au cours de laquelle vous allez, non pas chanter, mais assister sur un bateau-mouche à quelqu'un qui interprète cette chanson.
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1: Vous êtes sur un bateau-mouche à côté de Francis Lemarque, vous vous souvenez? Et vous le regardez et il chante à Paris en playback.
2: Alors par contre, je me souviens du... Mais je ne sais plus dans quelles conditions c'était, si c'était...
1: Parce que... C'était une émission, Aujourd'hui Madame. Francis Lemarque est invité, et vous êtes là, et on passe ce reportage. Alors cette chanson à Paris, elle a une histoire. En fait, Yves Montand cherchait un auteur, Prévert connaît Lemarque, ils se sont connus au Café Flore, et il présente Francis Lemarque à Yves Montand, chez lui, à Neuilly. Et c'est là où Yves Montand va dire, mais c'est génial, je veux que vous me réserviez désormais toutes vos chansons, et c'est comme ça que Francis Lemarque a débuté.
2: Ben oui, j'ai fait les premiers arrangements de Francis en 77.
1: Exactement.
2: C'était les productions du Rideau Rouge de Gilbert Bécaud, et c'était Gaïa Bécaud, son fils, avec qui j'avais fait des albums disco avant, parce que j'ai commencé par faire du disco.
1: Oui.
2: Et en fait, quand il me demande de faire les arrangements pour Francis, et c'est comme ça que j'ai rencontré, que j'ai connu Francis, et je suis resté lié à la famille, et je suis toujours lié aux enfants. Enfin, c'est vraiment depuis ce jour-là, c'est des gens qui sont très proches à mon cœur, et je me souviens de cette émission. Je me souviens dans ce reportage de balade avec lui, on se trouve dans un bistrot, on discute, on part, voilà.
1: Tout à fait. Et vous êtes au pied de la Tour Eiffel, et c'est là qu'il vous annonce que il veut vous proposer les orchestrations de son prochain album.
2: Ah voilà.
1: Car c'est vrai que c'est tout un album, c'est pas simple à orchestrer.
2: Ben oui. Le premier, ça avait été en 77, et après j'en ai fait d'autres.
1: Alors, vous parlez de Gilbert Bécaud et du Rideau Rouge, et je crois justement que vous devez vos débuts à l'équipe de Gilbert Bécaud qui vous a repéré dans les pianos bars, je crois, Romain Didier.
2: Alors,
1: les éditions du Rideau Rouge.
2: C'est Nicole Croisy. C'est ma rencontre avec Nicole Croisy. Alors peut-être que c'est là où ça se mélange un peu, c'est que Patrice Mitois qui a écrit. Qui était un copain de l'époque, qui était, devait être à mon avis aussi copain avec Gaïa, le fils de Gilbert. Et on a décidé d'écrire des chansons, on savait pas pour qui, si on savait. Pour les filles à l'époque, c'était Nicole Croisy.
1: Oui.
2: Voilà, donc on s'est dit, on va écrire des chansons pour Nicole. Et puis lui, il connaissait quelqu'un, il connaissait vaguement quelqu'un, il connaissait un petit peu le machin de voilà, et on est remonté la filière jusqu'à Sylvain Krief qui dirigeait les éditions de Nicole. Et puis il a entendu les maquettes. Et puis il a fait enregistrer à Nicole deux ou trois chansons sur un album. Et en écoutant ma voix, il m'a dit mais tu veux pas faire un disque?
1: C'est comme ça que ça a commencé.
2: C'est comme ça que ça a commencé. Donc j'ai dit oui, je veux bien.
1: Mais c'est vrai que vous avez un point commun avec Gilbert Bécaud, qui a débuté lui aussi à Paris dans les piano-bars. Il jouait pour 500 anciens francs, je crois, avec une petite sébille à côté où on mettait quelques pièces. Et c'est là où il a rencontré Maurice Vidalin, qui est devenu l'un de ses auteurs. Alors, donc vous débutez avec Nicole Croisi, vous faites votre premier disque, mais en même temps, vous allez être orchestrateur, car vous avez orchestré beaucoup de chansons au cours de votre carrière, pour Pierre Perret, pour Annie Cordy, Yves Duteil et beaucoup d'autres.
2: Oui, Yves Duteil, j'ai fait on a travaillé ensemble sur un ou deux albums. Annie Cordy, non, j'ai écrit des chansons pour elle, mais j'ai pas fait d'orchestration. Pierre Perret, j'ai fait l'orchestration d'un album de Pierre. C'est toujours des belles, des aventures formidables. À cette époque où les studios étaient, où on allait dans les grands studios, où il y avait de l'argent qui circulait autour de la chanson et de la variété, où on enregistrait au studio Davout, au studio Ferber, et on décidait de prendre des cordes, on prenait des cordes, des cuivres, on prenait des cuivres, des chœurs, on prenait des chœurs, on restait, c'était une période quand même assez bénie. L'enregistrement.
1: En même temps, l'orchestration, c'est un métier très particulier. Encore une fois, vous l'avez appris en autodidacte, oui. Romain Didier.
2: Oui, j'ai commencé pour rendre service à des copains à écrire, leur faire des petits arrangements pour des chansons qu'ils voulaient, des enregistrements à compte d'auteur, des choses comme ça. Et quand on prend des cordes, on n'a pas l'argent pour prendre autre chose qu'un quatuor à cordes. Et il n'y a rien de plus formateur que l'écriture du quatuor à cordes. L'avantage, c'est qu'il y en a que, si on fait une erreur, c'est que, il y en a que un à corriger, c'est pas se lancer. Donc, j'ai appris comme ça, comme tous les autodidactes, j'ai planté mes racines là où il y avait de l'eau.
1: Oui.
2: Je suis pas allé mettre ça n'importe où. Là où j'avais besoin, j'allais tirer ce qui m'était utile et je crois que c'est la particularité d'autodidacte.
1: Oui, voici quelques mois, j'ai reçu Serge Laïc, qui a fait le dictionnaire des arrangeurs. 200... C'est un métier très particulier, un métier de l'ombre aussi.
2: Oui. Je connais des arrangeurs qui ont essayé de chanter aussi, parce que c'est vrai que ça... C'est que dans ce sens-là, on a envie, quand on sait qu'on met de la lumière sur les gens, parce que l'orchestrateur sert un petit peu à ça, parmi d'autres, mais à mettre de la lumière sur les chansons, on rêve d'être aussi soi-même en lumière, je pense.
1: Et d'ailleurs, vous avez enregistré votre premier album avec ce titre.
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1: Alors, ces chansons, promesse, sur votre album, il y a un sous-titre, Les Tramways de Shanghai.
2: Oui. C'est la première chanson que j'ai écrite avec Patrice Mitois, qui a écrit tous les textes de ce premier album. J'écrivais pas du tout de texte à l'époque. On a fait comme ça. On était vraiment frangins d'écriture tous les deux. C'était comme je l'étais après avec d'autres auteurs. Mais lui, c'est le premier avec qui j'ai eu la chance de faire ça. Et je me souviens d'accompagner le soir Nicole Croisi au Théâtre des Champs-Élysées. Première partie à deux pianos avec Graziella, qui était le pianiste. Et moi, j'étais les deux pianos. Et derrière, à l'entracte, le rideau s'ouvrait avec l'orchestre. Et j'avais sorti mon premier album et je raccompagnais le technicien chez lui, comme ça. J'allume la radio et j'entends Promesse. Et il me dit ça, elle est chouette cette chanson de Lavilliers. Je lui dis non, c'est pas Lavilliers, c'est moi. Je lui aurais dit que c'était le pape, il m'aurait pas plus cru.
1: C'est fou. Et pourquoi Les Tramways de Shanghai comme sous-titre?
2: Parce que c'est cité comme des choses tous ces trucs qui perdent de la valeur. Enfin voilà, c'est donc. On trouvait, je sais pas si c'est moi qui ai trouvé le titre, ni le sous-titre. En tout cas, le titre, c'est lui, et c'est Patrice Mitois, et le sous-titre, c'est peut-être parce que ça passe comme Les Tramways de Shanghai, donc.
1: Voilà. Alors, cette pochette est très particulière. C'est une nouvelle collection, et il y a une préface de Nicole Croisi, et je sais pas si vous venez cette pochette, c'est presque comme une première page de journal.
2: Oui, c'était une série qui s'appelait Paroles et Musique. D'ailleurs, oui, moi j'étais numéro 9 ou je sais pas combien. Il y avait eu Souchon avant, il y avait d'autres. C'était comme ça. Un truc vraiment chanson française. Je l'ai chez moi, ce disque.
1: Et il y avait une préface de Nicole Croisi. Oui. Et d'ailleurs, le premier à avoir fait une préface sur un disque, c'était Henri Salvador pour Boris Vian à l'époque. Et depuis, beaucoup ont fait ce genre. C'est une forme de parrainage.
2: C'est ça.
1: Alors, vous êtes devenu un artisan et vous êtes resté un artisan car vous avez déjà à l'époque travaillé en artisan, Raymond Didier.
2: C'était pas l'usine.
1: Oui.
2: Ouais, c'est ça. C'était la manufacture, je sais pas comment on peut dire. On fait des chansons. Alors, forcément, il y a eu plusieurs périodes. Enfin, il y a la période où moi je faisais ce métier. En me disant, ce qui m'intéresse, c'est de faire des tubes.
1: Oui.
2: Parce qu'on fait un métier public, donc on vend des disques, donc il y a une maison de disques qui veut vendre des disques, donc il faut vendre des disques. Donc, alors là, j'ai eu la chance d'avoir les tramways de Shanghai, Amnésie, l'aéroport de Fiumicino, au Julie de la Loire, des Seigneurs aux Seigneurs, des choses qui sont passées à la radio. Et je pense, peut-être après ma rencontre avec Le Prest, en 85-86, je me suis dit, mais faire de la chanson, c'est aussi rencontrer les gens, c'est aussi parler de la vie, parler de soi, parler des autres, et quand on parle des autres, on parle toujours de soi, et vice-versa. Et du coup, je l'ai fait avec d'autres motivations, et je continue comme ça.
1: Et dans votre répertoire, il y a quand même une chanson surprenante qu'on n'imagine pas vous voir interpréter.
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1: J'ai toujours cru que j'étais un chanteur de rock'n'roll, oui. Par Romain Didier.
2: J'étais sur scène il y a quelques jours à Venelle, à côté d'Aix-en-Provence, et je l'ai chanté, et je la chante de temps en temps, ça m'amuse bien.
1: Comment est née cette chanson? Le rock'n'roll, c'est pas votre univers, a priori.
2: Non, mais en fait, j'ai appris ça aussi peut-être un petit peu de mon père, mais moi j'aime tout ce qui est bien fait, enfin, j'essaye de bien faire les choses. Et honnêtement, tout ce qui est fait, si c'est bien fait, ça mérite d'être fait.
1: Voilà.
2: Et que ce soit de la musique forcément savante que j'atteindrai jamais, mais de la bossa nova, que ce soit du jazz, soit du reggae, si c'est bien fait, et de la musique actuelle, j'écoute des choses que je trouve, parce que je ferai mon métier maintenant jeune, je pense que je m'équiperai avec les mêmes machines que les jeunes maintenant. C'est formidable. Exactement. Donc voilà.
1: Eh bien justement, les jeunes, on va en parler à travers une autre date, le 28 mai 2016. À tout de suite sur Sud Radio avec Romain Didier.
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1: Sud Radio, les clés d'une vie, mon invité Romain Didier. Nous évoquerons tout à l'heure votre nouvel album, La buée des miroirs, avec des chansons totalement inédites. Et on en revient à votre parcours. Alors, on a évoqué vos débuts, on a évoqué vos premiers albums, vos orchestrations. Et puis, le 28 mai 2016, c'est le jour de la création à Saint-Nazaire d'un conte musical pour solistes, chœurs d'ado et orchestre qui s'appelle Opération Belvédère. Et ça, c'est une chose exceptionnelle parce qu'il y a eu deux soirs, je crois, à Saint-Nazaire, et une création tout à fait originale.
2: Oui, alors la naissance de tout ça, en fin de compte, dans ma tête, c'est le premier conte musical, le premier opéra pour enfants que j'ai écrit avec le Prest, qui s'appelle Pantin Pantine.
1: Oui, qu'on va évoquer tout à l'heure.
2: C'est le premier conte musical que j'ai fait. J'en ai écrit un autre avec Loïc Lantoine quelques années après, pour fêter les 10 ans de Pantin Pantine. Et j'ai fait la maîtrise de la Loire, qui est une maîtrise magnifique, qui est à Montbrison, où ils avaient déjà fait pas mal de créations, j'ai fait des choses pour eux, ils m'avaient demandé, voilà. Et là, ils m'ont fait la commande d'un truc pour leur maîtrise. Et donc, j'ai écrit avec un auteur qui s'appelle Gilles Chauvet, qu'on va retrouver plus tard. Gilles Chauvet, on a écrit, un premier conte musical, et ensuite, un deuxième, c'était Opération Belvédère. Et ensuite, on a écrit 5 ou 6 ou 7 autres.
1: Et ça, c'est un métier très particulier.

0: caractère. Les enfants qui montent sur scène autour d'un projet comme celui-là, j'en rencontre de temps en temps, 10 ans après, 15 ans après, ils s'en souviennent encore et ça fait partie des plus beaux jours de leur vie. Parce que ils sont sur scène, parce qu'ils jouent quelque chose d'original, parce qu'ils sont contents et puis voilà. Donc j'aime tout ça.
1: On se souvient de Francis Lemarque et des chansons comme Le Petit Cordonnier qui sont aujourd'hui enseignées dans les écoles, mais là aussi la composition pour les enfants est très particulière, on ne travaille pas de la même manière que pour un adulte, Romain Didier.
0: Moi je pense que les enfants peuvent entendre beaucoup plus de choses qu'on imagine, qu'on leur met... Et musicalement, je pense à Pantin Pantine, qui est pas facile à chanter du tout, par exemple, et ils y arrivaient très bien. Je pense que voilà, l'exigence, c'est aussi leur demander de sauter un peu plus haut que là où ils ont l'habitude de sauter, comme le saut en hauteur, quoi. Alors,
1: j'en reviens à Opération Belvédère. Donc, il y avait une centaine d'élèves de plusieurs écoles de la ville. Et au départ, l'idée, c'était une bouteille à la mer version 2016, parce qu'à l'intérieur, il n'y avait pas un papier, mais il y avait un email.
0: Oui, il faut trouver pour faire, c'est aussi le message, j'ai retrouvé ça à chaque fois qu'on a fait des contes musicaux pour des jeunes, et c'est pas facile de plus en plus de trouver l'angle d'attaque pour intéresser, pour emballer des ados. Ils nous échappent de plus en plus. Plus je prends de l'âge, plus j'ai l'impression que les ados nous échappent parce qu'ils sont d'intérêts complètement différents. Donc voilà, je trouvais à chaque fois formidable cette façon d'aborder le problème de la communication et de cette nouvelle communication qu'on subit ou qu'on pratique tous.
1: Voilà, mais en même temps, ce sont des contes qui sont chantés en direct, il n'y a aucune trace sur Internet, il n'y a aucune image au-delà des images personnelles faites par la famille.
0: Alors, parce que, en fin de compte, avec ce Gilles Chauvet en question, avec qui j'ai écrit une dizaine de contes musicaux, avec le Prest, avec qui j'ai fait En dehors de Pantin Pantine, ou Pascal Mathieu, qui est décédé il n'y a pas longtemps, cet auteur merveilleux, Un Pinocchio court toujours, qui était une revisite du Pinocchio de Collodi, ou plus près de Collodi d'ailleurs. Effectivement, ça part un petit peu comme ça, et j'avais dans l'esprit, je pense que je vais le faire un jour, de faire l'intégrale. Ça fait quand même 200, 300 chansons.
1: Quand même.
0: Si jamais on les laisse comme ça, elles sont perdues.
1: Voilà. Et faut trouver une chorale pour les enregistrer.
0: Ou alors un ensemble vocal et un piano. Mais même s'il n'y a plus les orchestrations, faire vivre les chansons, parce qu'il y en a qui sont,
1: voilà. Mais c'est frustrant de faire des chansons pour deux soirs.
0: Oui. Est-ce que la vie d'une chanson, c'est pas ça, c'est pas toucher en direct le cœur des gens. Ça y va pas.
1: En même temps, ces contes musicaux, c'est une façon de sauver un patrimoine et de mettre en valeur une ville. Saint-Nazaire, par exemple, est mis en valeur à travers ce conte musical, Romain.
0: Oui. C'est plein d'aventures régionales. Enfin voilà, avec et puis c'est des on rencontre. Alors quand on va chanter son spectacle, on rencontre un public qui est content, qui vient, qui est acquis ou qui découvre. C'est merveilleux. Quand on va comme ça s'implanter un petit peu dans une ville, on rencontre des gens formidables, des chefs de chœur, des musiciens, des profs, des incises, des salles, d'un seul coup des émotions, des enthousiasmes. J'ai une chance, enfin vraiment, à chaque fois je me réveille, je me dis j'ai une chance inouïe de faire ce métier, quoi.
1: C'est fabuleux. Alors justement, Pantin Pantine que vous évoquiez, on va en écouter un extrait.

0: Le petit bal des vélos cassés dans Valentin Pantine que vous avez signé donc avec Alain Lepresse. Là aussi, c'est une aventure tout à fait insolite.
1: Ouais. C'est une aventure. C'est Gérard Lefebvre qui dirigeait qui était bassoniste solo à l'Orchestre de Lyon, qui dirigeait le conservatoire de Bourgoin-Jallieu, qu'il avait créé un petit peu.
0: Où sont nés d'ailleurs Frédéric Dard et Guy Savoy à Bourgoin-Jallieu.
1: Exactement. Et donc on n'y fait pas que du rugby à Bourgoin-Jallieu. Et donc résidence là-bas. Il nous demande un opéra pour enfants. Donc je demande à Lepresse. Je travaillais beaucoup avec lui à l'époque de faire ça. Alors voilà, ce truc-là qui a eu la chance d'être enregistré, parce que après, c'est comme

0: Pinocchio, de tout à l'heure, dont je vous évoquais, il a été enregistré avec Pierre Perret dans le rôle, machin, tout ça, avec plein de gens. Mais Pontapontine a été enregistré et très bien enregistré.
1: Avec Jean-Louis Trintignant comme réciteur.
0: Et c'est ça, donc, la première étape c'est l'enregistrement, et ensuite, et on a fait l'enregistrement, et on se rend compte, le presse se rend compte que les chansons, on se rend compte tous qu'il faut faire un lien. Donc il écrit dans la nuit le lien entre toutes les chansons. Trintignant accepte de venir faire ça, et je me souviens de la séance d'enregistrement où on s'était dit, alors les seules remarques à Trintignant, c'est le presse qui les fait à travers dans le studio. Et pour pas qu'il y ait des informations différentes et que ce soit. Et le travail d'équilibriste et de l'humilité de Trintignant, disant mais oui, je vais le faire plus comme ça, comme tu veux, je vais le faire. C'était un moment de pure délice.
1: Et c'est vrai que c'est un classique aussi, Pantin-Pantine, qu'on reprend aujourd'hui régulièrement. Jusqu'au Canada, on joue Pantin-Pantine.
0: Oui, ça a été joué, ça a été repris. Et Frédéric Brun, qui est l'éditeur et le producteur du disque, qui est parti dans l'aventure et tout ça, et qui était le fils de Jean Dréjac, avec qui j'ai fait d'autres projets pour Jean et avec Jean aussi après. Voilà, c'est lui c'est une chance inouïe qu'il ait suivi ce projet, et ça continue, et il continue à le faire rééditer, le disque continue à exister, il se bat avec.
1: Et le point de départ de l'idée, je crois que c'est la mort de Coluche.
0: C'est ça, oui. Alors c'est une histoire un peu bête, mais au départ, les Pantin Pantine, il y a une chanson qui s'appelle Adieu Pantin, parce qu'au départ c'était Ciao Pantin. Oui. C'est-à-dire que c'était, en fin de compte, qu'est-ce que laisse quelqu'un quand il s'en va, quand il disparaît, l'accident de moto, l'accident de vélo, le vélo cassé, c'est un gamin qui meurt. Et qui avait une belle parole, et qui laisse la parole, et les enfants autour la fructifient. Enfin, ils se battent un peu pour y arriver. C'est un peu l'image. Et je pense que les ayants droit de Coluche ont dit, si jamais vous montez ça, on attaque.
1: Oui.
0: Donc ça s'est pas fait.
1: Alors
0: en revanche, on s'est pas fait. Et donc on a changé. Ils avaient plus un truc de clown sur le nez.
1: Rouge, oui.
0: Voilà. Et plus aucune référence à Coluche. Et en fin de compte, ça n'a pas desservi l'œuf, puisque ça continuait de jouer.
1: Voilà. Et vous continuez, vous aussi, malgré une chanson que vous avez interprétée, dont le titre ne vous correspond pas.
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1: La retraite, c'est pas du tout pour vous, Romain Billet.
0: Non, en fait, c'est-à-dire que je me dis toujours, comme j'ai pas le jardin, je trouve ça joli, mais de là à m'en occuper, c'est pas facile. La philatélie, pas trop. La pêche, j'ai rien contre, mais je comprends pas. La musique a toujours été pour moi une façon extraordinaire de gagner ma vie, et aussi de c'est mon hobby, quoi. Donc je continue mon hobby.
1: Et cette retraite, je l'ai choisie parce que vous l'avez interprétée le 4 septembre 2021 à la Maison de la Culture de Venelle, qui a été baptisée Maison de la Culture Alain Leprest.
0: C'est ça. Je chantais ce 7 juin dernier à Venelle, justement. Ils fêtaient les 30 ans et il y a eu la remise d'un portrait de Leprest. Donc j'étais très, très proche de Leprest il y a quelques jours.
1: Voilà. Mais c'est fou parce que moi j'ai interviewé une ou deux fois Alain Leprest de façon très gentille parce que c'était quelqu'un de très doux. Et je crois qu'il est presque plus connu depuis son départ que de son vivant.
0: Oui, il s'appelait lui le chanteur le plus connu des chanteurs méconnus. Il était tout le monde savait, tout le métier savait que c'était un des meilleurs, si ce n'est le meilleur. Tout le monde le savait. Et quand Didier Pascalis, son producteur à l'époque, avait décidé de faire des albums où moi au piano je recevais les gens, j'ai reçu Adamo, Higelin, Fugain, Hervé Villard, de son vivant. Les gens venaient, Leprest était là, et les gens venaient chanter Alain Leprest. Tout le monde savait que c'était. Quand on a fait un Bataclan ou Lisa Fernandez, tout le monde est venu chanter Leprest là. pour un chanteur méconnu du grand public, c'est incroyable. L'album symphonique qu'on a fait, qu'on a commencé à faire du vivant de Leprest, on l'a terminé en 2011, après sa mort, mais c'est pareil. Enfin, il était pas connu du grand public, mais tout le monde savait dans ce métier que c'était le plus grand.
1: Mais comment expliquer justement, est-ce que c'est sa discrétion, est-ce que c'est sa vie particulière pour qu'on ne le connaisse pas à sa juste démesure?
0: Je pense que c'est l'époque qui veut ça. Je pense que c'est l'époque qui veut ça. Et je pense que Leprest était un peu fâché avec la musique. C'est-à-dire que la musique était, il la sentait terriblement, mais c'était quand même un mal nécessaire à la chanson, quoi. C'est-à-dire que il aurait eu le même feeling musical que Gainsbourg, que Brel, que tous ces gens qui portaient des textes magnifiques et enthousiasmants et voilà. Ce que Leprest avait, cette foule-là, il fallait le voir sur scène, quoi. Sur scène, c'était terrassant. Sur disque, j'ai fait beaucoup des arrangements de Leprest, j'ai cherché plein de formules, j'ai fait plein d'albums. C'est compliqué parce que maintenant, faire découvrir à un jeune Alain Leprest par disque, c'est pas facile.
1: Non. Alors, en tout cas, vous continuez avec votre enthousiasme habituel et on va évoquer cet album sorti le 1er mai 2026. À tout de suite sur Sud Radio avec Romain Didier.
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1: Sud Radio, les clés d'une vie, mon invité Romain Didier. On a évoqué votre passé, toutes les chansons que vous avez réalisées, notamment avec Alain Leprez, vos opéras pour enfants. Et puis, 1er mai 2026, un nouvel album qui s'appelle La buée des miroirs. C'est justement le titre de l'une des chansons.
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0: La buée des miroirs, c'est vrai que c'est un titre étrange.
1: Oui, c'est un titre étrange. C'est-à-dire que, après, c'est quand on se regarde dans le... Enfin, le côté flou, le côté de flou miroir comme ça, la buée commence à s'en aller, et puis la silhouette revient. Moi, ça évoque tout ce qu'on a en mémoire, tout ce qui puis on arrive à quelque chose de net, et puis voilà. Mais
0: c'est votre côté flou chantant, en quelque sorte.
1: Côté flou chantant, oui.
0: Alors c'est vrai que c'est le premier album depuis 4 ans, c'est-à-dire que vous avez mis, il fut un temps où vous aviez un album tous les ans, et là il a fallu attendre 4 ans pour ce nouvel album, Romain Didier.
1: Mais c'est mieux que le précédent où j'ai attendu 10 ans.
0: Oui.
1: Entre De Loin on aurait cru des oies, qui est sorti en 2011, et l'album Souviens-moi qui a suivi, vous avez la gentillesse de m'inviter, il s'est passé 9 ou 10 ans, mais c'est parce que je fais beaucoup de choses à côté de ça, et que de temps en temps il faut que je me rappelle... que je suis un chanteur qui fait des chansons et je suis un auteur-compositeur-interprète.
0: Voilà.
1: Et donc j'ai décidé de resserrer un petit peu et de pas attendre encore. Par contre, je fais de la musique pratiquement où j'orchestre, où j'écris toute la journée. Je fais de la musique pratiquement tout le temps. Mais le texte non. L'outil reste affûté. Et écrire des textes en chanson, qui est un format quand même très particulier. Et là, il faut remettre le muscle d'athlète en route. Et moi, c'est beaucoup plus douloureux, beaucoup plus lent que ça. Donc, pour faire cet album, si je voulais le faire assez vite, il fallait que je m'entoure d'auteur.
0: Et justement, on en revient à ce qui s'est passé à Saint-Nazaire. Vous avez travaillé avec Gilles Chauvet, oui, qui est un guitariste au départ, qui a écrit beaucoup d'albums. Je crois qu'il a même fait un album produit par le Crédit Agricole.
1: Oui.
0: C'est assez étonnant. Et vous êtes retrouvé pour cet album.
1: On s'est retrouvé. D'abord, on s'est connu autour d'une commande. Je citais tout à l'heure une commande de la maîtrise de la Loire. Après, sur un projet où je l'ai fait écrire pour un truc pour un grand festival de chorale, voilà. On s'est retrouvé, il en a écrit beaucoup, on a écrit des contes, et j'aime beaucoup, beaucoup son écriture, et à chaque fois, c'est un auteur avec qui, il est facile d'écrire parce que pas plus que pour moi, les notes, les mots, on peut les changer, ça le dérange pas. Et voilà. Donc, il tient pas forcément on peut évoluer, on peut échanger, et on écrit vite, et puis si on n'est pas content, on en fait une autre. Enfin, c'est simple.
0: Voilà. Vous avez fait ensemble des opéras en Moselle, en Lorraine, au Havre, un peu partout.
1: Oui, bah oui, oui.
0: Et il y a même une chanson dans cet album qui évoque ces opéras. C'est peut-être la seule.
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0: Comme un chant grégorien, rien. C'est Mademoiselle de Moselle, je crois. Ça, c'est peut-être la seule chanson des opéras qui est enregistrée.
1: C'est ça. Je trouve qu'elle finissait bien l'album, et puis j'aime beaucoup cette chanson, j'aime bien ce qu'elle raconte, j'aime bien cette recherche de la ligne droite, du simple, et puis faire une chanson sur une note. Ça me plaisait bien, mais voilà, je suis sensible à un auteur, pour moi, il faut qu'il mette dans ma bouche ce que j'aurais pas pensé, j'aurais pas pensé le dire comme ça, quoi, c'est ça. Et puis, ça me touche et j'avoue qu'avec Gilles, c'est réussi à chaque fois.
0: Oui, c'est une complémentarité. Oui. En plus, Mademoiselle Moselle, on a un public en Moselle, est né le lièvre de Pâques, le lapin de Pâques, qui est une tradition pour les enfants. Eh bien, au départ, c'était un lièvre dans la tradition de la Moselle. Et c'est devenu un lapin en plus dans toute la France ensuite.
1: Oui, c'est ça.
0: Et c'est vrai que, il faut justement rebondir sans arrêt. Que ce soit pour un opéra ou des chansons avec Gilles Chauvet, il faut rebondir en permanence.
1: Oui, oui, faut rebondir, c'est-à-dire qu'il faut. Après, c'est compliqué de faire des. De, je pense que c'est difficile. Ça pourrait être difficile pour un auteur de mettre des mots pour un chanteur qui existe déjà depuis pas mal d'années, pour qu'il soit pas redondant. Et pour moi, ça a amené. Oui, donc c'était de discuter. Et puis, il me connaît assez bien maintenant, et je pense qu'il a. Oui, faut rebondir, il faut être vivant, faut...
0: Voilà. Surtout, on le sait pas assez, Romain Didier, vous avez fait beaucoup de chansons, beaucoup d'albums, c'est-à-dire vous êtes un des compositeurs les plus prolifiques, même si on ne le sait pas toujours.
1: À force, on a sorti une EPM a sorti un coffret avec toutes mes chansons enregistrées. Donc ça en fait pas mal quand même, oui. Mais ça pour moi, et puis si je rajoute celles que j'ai faites pour d'autres, et les contes musicaux, et ça fait beaucoup de chansons. Oui.
0: Mais à chaque fois, il faut se renouveler musicalement.
1: Oui, alors il y a, oui, bah oui.
0: Ça vient tout seul ou il faut chercher.
1: Pour moi, j'ai un contact très très très sensuel avec le texte, c'est-à-dire que une chanson, je l'écris en 5 minutes, la musique.
0: Directement.
1: Ah bah oui, c'est-à-dire que je mets le texte et alors c'est pas forcément les 5 premières minutes qui vont être bonnes, mais au bout de 5 minutes, si je commence à chercher, à bafouiller, je vais faire autre chose. Et je me remets et voilà et ça vient. Après, je peux peaufiner, arranger un peu. Mais je fais comme ça. C'est un travail de sprint. L'orchestration, c'est un marathon.
0: Mais moi, je connais Yves Gilbert, le compositeur de Serge Lama. Lui aussi, on lui donne un texte et la musique naît immédiatement.
1: Ah bah oui,
0: Napoléon, il avait oublié qu'il devait rendre le texte, les musiques, et en 2 jours, il a composé totalement les musiques de Napoléon.
1: Honnêtement, ça m'étonne pas. Parce que le texte, l'émotion, alors après, c'est les doigts qui travaillent. Enfin, chez moi, les doigts travaillent tout seuls.
0: En même temps, vous êtes un mélodiste. Et aujourd'hui, beaucoup disent, on ne fait plus des mélodies, mais on fait des sons.
1: Oui. Oui. Alors, on fait de moins en moins d'harmonie.
0: Oui.
1: Donc, moi, j'écris d'abord les harmonies. C'est-à-dire que je suis sensible aux suites harmoniques. Et sur la suite harmonique, la mélodie naît. Ce qui fait que, comme beaucoup de chansons de pianistes, elles sont difficilement chantables a cappella. C'est-à-dire que si c'est pas sous-tendu, si ça appuie pas sur un matelas harmonique, c'est un peu difficile. Le guitariste a plus de chance pour ça souvent parce que c'est les quelques accords. Le piano, il y a toujours des trucs, des machins. Et puis plus on joue de piano, plus on prend le petit scalpel le plus fin.
0: Oui.
1: Donc voilà, plus ça devient compliqué. Mais
0: c'est vrai que les mélodies, c'est quand même c'est quand même important, non, plus que des sons.
1: Oui, c'est pas ça.
0: C'est pas inquiétant qu'il y ait plus de sons que de mélodies aujourd'hui.
1: Il y a des choses tellement plus inquiétantes sur Terre ces temps-ci.
0: Oui.
1: Mais je crois que c'est comme ça, quoi.
0: Et puis dans votre album, Romain Didier, il y a quand même un duo inattendu et heureux.
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0: D'Apocalypse en Calypso avec Isabelle Maïro. Et c'est vrai que Isabelle Maïro, bon, elle a écrit quelques chansons pour Marie-Paul Bell, mais elle se faisait rare ces derniers temps.
1: Bah oui, à chaque fois que je la vois, je lui dis, faut que tu fasses un album. Quand j'ai eu l'idée de faire un album, j'ai téléphoné à Isabelle en lui disant, écoute, je te mets pas de pression, Isabelle, mais si jamais tu as un texte, que je vais faire un nouvel album et j'aurai pas le temps d'écrire. Elle m'a dit, avec sa petite voix, elle m'a dit, oui, d'accord. Et puis, on s'est rencontrés pour une mauvaise occasion, malheureusement, c'était pour le décès de Jean-Guy Denis il y a quelques temps. On s'est retrouvés, et là, on était boire un verre ou je sais plus, puis elle m'a donné un texte en me disant je trouve ça un petit peu ado, je trouve ça un petit peu ridicule, mais bon, et tout ça. Donc j'ai pris le texte et je l'ai mis en musique le soir. Et j'ai dit à Isabelle, ok, mais on le fait en duo.
0: Et elle a accepté.
1: Et là, je la travaille au corps, si je peux, pour qu'elle fasse un album.
0: C'est fou, elle a commencé sa carrière, elle a envoyé une cassette au disque AZ dont le directeur artistique était Jacques Bedos, qui a écouté et qui a dit oui. On peut plus imaginer ça aujourd'hui, Romain Didier.
1: C'est sûr.
0: C'est autre chose.
1: Mais la particularité de... d'Isabelle, c'est que elle joue de la guitare, elle joue bien de la guitare, elle chante bien, elle a une voix de chanteuse de blues discrète. On entend toute la bouche quand elle chante, c'est comme ça. Et elle est, pour moi, c'est comme Philippe Lafontaine à l'époque, c'est quelqu'un, on peut lui mettre un micro et brancher une guitare, elle peut faire un album. Ça swing, c'est joliment chanté, c'est, la voix est formidable. Je comprends pas qu'elle en fasse plus, pas plus, quoi.
0: Écoutez, formons le vœu qu'elle vous écoute. Et en attendant, évoquons cet album avec une autre chanson brocante.
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0: Cette chanson évoque les 33 tours, les 45 tours, les vinyles, de nouveau à la mode aujourd'hui, qu'on trouve dans les brocantes.
1: Oui, je pense qu'il y a un retour. On a tous la nostalgie de quelque chose, hein, du temps passé, ou d'un voilà. Et moi, c'est vrai que les brocantes, je peux pas voir un objet sans imaginer quelle a été sa vie, quoi. Parce que c'est, voilà, on trouve joli un chandelier, on joue un truc, et je trouve que le texte de Gilles est très évocateur là-dessus. Voilà, qui s'est assis sur ce fauteuil, a fumé une cravenne. Enfin, on imagine. Le petit plateau en marbre, le violon, est-ce qu'il, voilà, qui est là, mais il a été joué, enfin voilà, ça me touche beaucoup.
0: Et ce qui nous touche aussi, c'est cette chanson « Laissez une trace ».
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1: Vous avez envie de laisser une trace, Romain Didier.
2: Honnêtement, j'y pense pas. J'y pense juste quand on écrit cette chanson-là.
1: Oui.
2: Pour moi, la chanson, elle est utile en temps. Alors c'est une époque où on écoute, des podcasts, où on a des CD, où on est vinyle et machin. Mais pour moi, la chanson, elle est faite pour aller de la bouche à l'oreille de quelqu'un. En temps réel, quoi.
1: Oui.
2: Donc, si les gens chantent des chansons, j'imagine pas que les gens chantent mes chansons quand je serai plus là. Enfin, peut-être qu'il y en aura, j'en sais rien, mais c'est pas une recherche, quoi.
1: Pas une recherche. Mais vous imaginiez au départ, quand vous avez commencé, d'être aussi prolifique, de faire un tel parcours, Romain Didier?
2: Honnêtement, non, on a un projet de moi parmi tout, j'ai plein de projets là.
1: Il faut.
2: J'ai plein de projets là. Ça va être des trucs absolument qui vont peut-être l'objet d'une nouvelle rencontre, mais qui sont assez épatants, notamment avec la bande dessinée, c'est assez curieux. Et je pensais pas. On est en train d'écrire on imagine d'écrire un livre autour de mon parcours. Et je me disais oui, mais c'est peut-être pas très intéressant. Et puis. En tirant des fils, comme ça, on se rend compte qu'il y a plein de choses, plein de belles expériences.
1: Donc ça, ce sera pour notre prochaine émission, prochain rendez-vous dans les clés d'une vie.
2: J'espère.
1: En tout cas, en attendant, il y a cet album, La buée des miroirs, où vous êtes fidèle à votre tradition musicale, à votre talent. On vous remercie, et les fans qui vous aiment toujours autant, les nouvelles générations de fans, parce qu'il y en a une nouvelle génération, apprécieront cet album. Et merci Romain Didier.
2: Merci à vous, Jacques.
1: Merci, les clés d'une vie, c'est terminé pour aujourd'hui. On se retrouve bientôt. Restez fidèles à l'écoute de Sud Radio.
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1: Et à cette heure-ci, vous retrouvez pendant une heure et au 0826-300-300, Jean-François Aquili pour la vérité en face. Bonjour mon cher Jean-François.
2: Bonjour Maxime. Donald Trump invité à dîner par Emmanuel Macron à Versailles ce soir. C'est pas du plaqué or, c'est du lourd. Ça vous a plu ça, Maxime?
1: Ah, ça m'amuse beaucoup et ça fait énormément réagir les auditeurs.
2: Bon, est-ce qu'il est à sa place, POTUS? POTUS, c'est President of the United States. Est-ce qu'il est à sa place, lui qui va déguster nos vins et champagne qu'il veut taxer à 100%? Vous nous appelez, vous donnez votre avis. 0826-300-300. En attendant l'accord USA-Iran dont la signature est prévue vendredi, y a toujours les prix à la pompe qui vont mettre, paraît-il, des semaines à baisser, à retrouver un niveau acceptable. Le gazole est quand même pour passer sous les 2 euros. Est-ce que vous constatez un petit frémissement chez vous à la baisse? Est-ce que le gouvernement il peut quelque chose au juste? Appelez-nous, témoignez. Il y a également la canicule qui est de retour après l'épisode de mai. Voici celui de juin. Est-ce que vous l'avez anticipé? Est-ce que vous êtes préparé? Dites-nous, racontez comment vous vous organisez. Le débat à
1: 9h30. C'est un numéro vert pour ça, non?
2: Ouais. Oui, un numéro vert et avec un peu de clim. Le débat à 9h30 avec notre invité Georges Fautinos, spécialiste de l'éducation, qui publie son enquête intitulée « La méprise sur la nette dégradation, vous le verrez, de la relation entre les enseignants du primaire et les parents d'élèves ». Enfin, le football, le 3-1 face au Sénégal, le doublé Mbappé, on a commenté ça largement. Les Bleus qui démarrent ce mondial sur les chapeaux de roue. Pas oublier hein, Messi et son triplé argentin face à l'Algérie. Allez-vous suivre les autres matchs ou seulement ceux de l'équipe de France? Appelez-nous 0826-300-300. La grande méprise entre les enseignants du primaire et les parents d'élèves. La relation, elle est toujours plus abîmée et elle connaît une dégradation constante. C'est ce qu'indique la vaste enquête menée auprès de 2800 directeurs d'école par le chercheur Georges Fautinos, qui soulève un grand nombre d'interrogations. Comment peut-on avoir simultanément 58% de relations jugées bonnes ou excellentes et pourtant une explosion des différends, des menaces, des agressions physiques couplées à